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3: 44 blessés, dont un grave. Dernier bilan encore provisoire communiqué par le parquet. Un TER Rouen-Caen a déraillé dans la soirée au niveau de Cléon, en Seine-Maritime. La préfecture, qui recommande d'éviter le secteur, a activé le plan hors sec. Nombreuses victimes. La SNCF et la police enquêtent sur les causes de l'accident, ajoute SNCF Réseau. Les dépistages du conducteur du train se sont tous révélés négatifs, précise le procureur. Son procès devait prendre fin ce vendredi. Un tatoueur du Pas-de-Calais, jugé pour 16 viols et agressions sexuelle, est décédé dans la journée après avoir attenté à sa vie dans la prison dans laquelle il était incarcéré. Le père de famille avait commencé à reconnaître certains faits qui lui étaient reprochés, mais sa mort entraîne l'extinction de l'action publique. 3 ans après le violent cambriolage de l'ancien joueur du PSG, Gianluigi Donnarumma, des peines de 4 à 10 ans de prison ont été requises dans la soirée contre 3 suspects. Parmi eux, Ilias Kerbouche, alias Ganito, qui s'est fait connaître notamment après son évasion de la prison de Villepinte. Une excellente nouvelle pour l'économie. D'après Bloomberg, le géant de l'automobile Stellantis envisage d'investir plus d'1 milliard d'euros en France. Une enveloppe qui permettra notamment de produire un nouvel utilitaire à Hordain dans le Nord, moderniser son usine et financer la recherche et le développement. Alors que les États-Unis ont commémoré ce vendredi les 25 ans des attaques du 11 septembre, la CIA vient de déclassifier 70 notes de renseignements sur Al-Qaïda et son ancien dirigeant Osama Ben Laden. L'une d'elles, datant du 10 septembre 98, alerte sur le fait que le groupe, je cite, pourrait faire s'écraser un avion plein d'engins explosifs sur une ville américaine. Les pressions américaines contre l'Iran ont atteint un stade critique et dangereux, affirme Massoud Pezeshkian, le président iranien. Conséquence, Téhéran annonce qu'une réunion se tiendra lundi à Oman avec les pays du Golfe, au menu des discussions, notamment la paralysie du détroit d'Ormuz. Le foot, avec la victoire de Rennes contre Marseille, 1-0 pour le compte de la 4e journée de Ligue 1. Ce samedi, ça continue. 5 rencontres au programme. À 17h15, Strasbourg-Monaco. À 20h45, Le Havre-Angers. Auxerre Nice, Lorient-Toulouse et Paris-FC-Lyon. 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La météo, avec un temps encore sec et ensoleillé sur toute la France, même si on attend quelques nuages le matin près des frontières de l'Est, les températures 8 à 19 degrés le matin, 21 à 30 degrés l'après-midi. Les courses, c'est à Vincennes, départ 15h15. 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
5: Bonjour les amis, c'est Laurent Deutsch. Aujourd'hui, je vais vous parler de l'auteur le plus célèbre de l'Antiquité, Homère. Oui, Homère, c'est la référence absolue en matière de littérature. Un grand ancêtre qui semble indépassable car son œuvre est une source inépuisable d'étonnement et d'inspiration depuis bientôt 3000 ans. Aujourd'hui encore, les histoires qu'il nous a laissées appartiennent au patrimoine universel. Homère a parlé pour tous les hommes et les femmes de son temps, mais aussi du nôtre. Prenez Ulysse par exemple. Le héros dont il retrace les aventures, c'est un homme qui appartient à toutes les époques. Il a les qualités et les défauts de tous les hommes, et c'est cela qui le rend universel. Ulysse, c'est l'homme confronté à son destin, plongé dans des aventures extraordinaires, menacé par des créatures effrayantes ou des forces de la nature insoupçonnées. Ulysse, c'est aussi le courage et la volonté. Ulysse se bat pour vaincre, il se bat pour gagner, il se bat pour sa dignité d'homme. Alors évidemment, ces aventures donnent du sens à sa vie, mais elles nous éclairent aussi sur la nôtre. Et vous savez qui est le papa d'Ulysse? Eh bien, c'est Homère, bien sûr. La réponse vient spontanément. Et pourtant, écrire l'Iliade et l'Odyssée tout seul dans son coin, est-ce vraiment possible? Il faudrait donc qu'Homère ait la puissance d'Hugo, l'imagination de Cervantes et le sens du récit de Shakespeare. Cela fait beaucoup pour un seul homme, vous trouvez pas? Imaginez, près de 16 000 vers pour l'Iliade et 12 000 pour l'Odyssée. De quoi tenir occupé tout un escadron d'auteurs pendant toute une vie. Alors, dès l'Antiquité, on a commencé à s'interroger sur Homère. Et si Homère n'avait jamais existé? Et si Homère n'était pas ce vieillard barbu et aveugle avançant sur les routes caillouteuses de la Grèce antique? C'est vrai, quoi. L'image du génial poète parcourant à pied le monde méditerranéen semble trop lisse, trop parfaite pour être vraie. Mais alors, si Homère n'est pas l'auteur de son œuvre, qui a écrit à sa place une œuvre aussi incroyable? Pour y répondre, restez avec moi car dans quelques instants, nous allons entrer dans l'histoire d'Homère et surtout dans celle de son mystère sur RTL. À tout de suite.

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1: Nous sommes à New York en 1897. L'éditeur Longmans vient de publier un livre qui, depuis sa sortie, suscite une grande controverse. The Authoress of the Odyssey. Je traduis, hein, parce que c'est mon anglais. L'auteur de l'Odyssée. L'auteur avec un E, hein. The Authoress en anglais, et non pas The Author. Oui, car pour Samuel Butler, qui vient d'écrire ce livre, il n'y a aucun doute possible, la personne qui a écrit l'Odyssée est une femme. Peut-être pour ça que l'Odyssée, ça s'écrit E à la fin. Alors bien sûr, on a déjà forgé des hypothèses délirantes sur Homère. On a déjà échafaudé des explications farfelues. Des chercheurs se sont battus pour faire admettre leur théorie sur ce grec dont la vie est déjà une aventure. Une aventure qui prend sa source au 8e siècle avant notre ère et que nous allons revivre ensemble pour essayer d'y voir un peu plus clair. Plus clair en tout cas que notre malheureux poète dont on dit qu'il était aveugle. Pour resituer Samuel Butler dans son époque, disons que c'est un iconoclaste comme les Britanniques en raffolent. Derrière la satire, qui est la marque de fabrique de chacun de ses livres, se cache une critique sociale féroce. En résumé, Butler est une sorte d'Oscar Wilde, avec peut-être un peu moins d'humour. Et ce que raconte Butler sur près de 300 pages a de quoi étonner. Comme je vous l'ai déjà dit, pour lui, l'Odyssée a été écrite par une femme dont il a même retrouvé l'identité, et il l'explique ainsi. Après avoir connu des aventures militaires sans égale durant la guerre de Troie, Ulysse quitte le monde violent raconté dans l'Iliade. Il décide de rentrer chez lui, dans l'île d'Ithaque, mais son retour va prendre 10 ans. On appelle cette histoire l'Odyssée. Butler écrit alors « Je suis saisi par quelque chose qui ne colle pas, quelque chose qui m'échappe. Il me faut saisir le cœur de l'écrivain. » Butler a déjà étudié Homère quand il était jeune. Devenu critique littéraire reconnu, il donne désormais de l'œuvre d'Homère une lecture renouvelée. Et il a l'intuition qu'il lit un ouvrage écrit par une jeune femme qui décrit des personnages et des lieux qu'elle connaît. Il en conclut que l'auteur est cette femme qui a inspiré le personnage de Nausicaa, une princesse de l'île imaginaire de Skeri, un lieu peuplé de créatures mi-humaines, mi-divines. Butler commence alors par identifier cette île de Skeri. Pour lui, il s'agit de l'île sicilienne de Trapani, car les descriptions faites dans l'Odyssée rappellent la Sicile. Et il prétend même que l'auteur dont il est question n'est jamais sorti de cette île. Là, on aurait pu croire que devant la pauvreté des arguments utilisés, la thèse de Butler allait rapidement s'effondrer. Hein ? Bah oui, en fait, c'est une île parce qu'autour, il y a la mer, c'est tout bleu. Et sur l'île, il y a un peu de vent, des oliviers, des citrons. C'est un peu maigre, hein ? Pourtant, dans les décennies qui suivirent, d'autres critiques littéraires lui emboîteront le pas. Et tous vont prétendre alors que l'Odyssée est bien l'œuvre d'une femme. Pour preuve, le ton est différent de celui de l'Iliade. Là où il n'est question que d'épopée guerrière, on est frappé par la mélancolie qui règne dans l'Odyssée. Il s'agirait de l'œuvre d'une femme pour beaucoup d'autres raisons, comme celle-ci. Il y a plus de personnages féminins que de personnages masculins. Les personnages féminins sont la plupart du temps bienveillants, loin des femmes fatales qui naissent dans l'imagination des hommes. Et ces femmes sont tellement bienveillantes qu'elles sont même le moteur de l'action, alors que les hommes passent leur temps à être perplexes ou maladroits. Bon, là encore, pas très convaincant comme argument, non ? Butler va aller plus loin. Il pense avoir découvert, sinon le nom, du moins l'identité de la femme qui a écrit l'Odyssée. Comme je vous l'ai déjà dit, elle aurait donné ses traits à la princesse Nausicaa, la femme qui a recueilli Ulysse, naufragé sur le rivage de l'île de Skeri. Cette hypothèse littéraire, incroyablement audacieuse, aurait pu tomber dans l'oubli, victime du ridicule assumé par Samuel Butler. Pourtant, un siècle plus tard, les choses semblent plus nuancées. L'histoire a fait émerger un nombre croissant de poétesses antiques, à l'image de la plus célèbre d'entre elles, Sappho. Sappho, qui a vécu un à deux siècles après Homère, a eu des prédécesseurs, ES. Oui, durant l'Antiquité, il n'était pas rare de croiser des femmes qui chantaient durant le travail. Et ces femmes racontaient et transmettaient des histoires. Alors, pourquoi l'une d'entre elles n'aurait-elle pas écrit l'Odyssée ? Après avoir remis en question le rôle d'Homère en tant qu'écrivain, il est temps maintenant que nous nous intéressions à l'homme. Il faut se rendre en Asie mineure, sur la côte de l'actuelle Turquie bordée par la mer Égée, pour découvrir la patrie d'Homère. Durant l'Antiquité, on l'appelle la côte ionienne. Des cités grecques y rivalisent de richesse et de prestige. On fait naître Homère, au début du 8e siècle avant notre ère, sur l'île de Chios. Enfin, moi j'ai toujours dit Chios. À moins que ce ne soit à Smyrne, l'actuel Izmir, ou à Cimée, l'actuel Aliaga, ou encore à Colophon, dans la région d'Éphèse. Et comme quatre hypothèses ne suffisent pas, on est comme chez le boucher, hein, quand il y en a un petit peu plus, je vous le mets quand même. Aristote, lui, fait naître notre futur écrivain sur l'île d'Ios, dans l'archipel des Cyclades. Pour apporter un peu de clarté dans le débat, consultons les maigres informations que nous ont léguées les auteurs antiques. Pas moins de 8 biographies, toutes plus extravagantes les unes que les autres, font naître Homère à Smyrne. Sa mère, Climénie, serait née sur l'île d'Ios, dans les Cyclades. C'est aussi là qu'elle aurait choisi de finir ses jours. Au cours de sa jeunesse, Homère serait parti s'installer à Chios ou Chios. Pour en savoir plus, le vers 172 de l'hymne à Apollon nous met sur la piste. C'est un aveugle qui réside à Chios, la rocailleuse. Ces mots, écrits par Homère lui-même lorsqu'il parle de lui, nous apprennent une deuxième chose. Homère aurait été aveugle. Sa cécité aurait même inspiré une phrase latine qui a traversé les siècles. Homerus dicitur, caecus fuisse. On dit qu'Homère était aveugle. Cette phrase, créée pour apprendre la voix passive en latin à des générations d'écoliers, a intrigué et inspiré de nombreux artistes qui ont représenté Homère le regard perdu dans le vague ou bien les yeux bandés. On prétend même que sa cécité aurait exercé une influence profonde sur son génie. Après tout, les aveugles jouaient un rôle non négligeable dans la Grèce ancienne. On leur attribuait des pouvoirs hors du commun. Prenez par exemple Tirésias, le devin mythologique officiel de la cité de Thèbes. Il était un bon devin car il avait justement perdu la vue. Il voyait donc différemment et c'est ça qui faisait sa force. Homère aurait donc eu ce prédécesseur prestigieux qu'Ulysse a même consulté dans l'Odyssée avant de rentrer chez lui. Mais reprenons le cours de notre enquête. Il est peu probable que l'on sache un jour si Homère était bel et bien aveugle, mais nous avons d'autres trouvailles à faire. Notre enquête nous amène maintenant loin de la Grèce, tout en brouillant les pistes pour mieux nous passionner. Intéressons-nous au nom Homère. Homéros en grec. Avant le 4e siècle, à l'époque d'Alexandre le Grand, on ne connaît personne portant ce nom. Homéros est un mot qui signifie plutôt « otage ». Homère serait donc un otage, mais pas n'importe quel otage. Il serait venu de Babylone. C'est Lucien de Samosate qui nous apprend cette grande nouvelle. Samosate est un auteur antique qui aurait rencontré Homère en personne sur l'île des Bienheureux. Autant dire, en rêve. Homère lui aurait raconté qu'il était en fait babylonien, qu'il s'appelait Tigrane, et qu'envoyé en otage chez les Grecs, Il aurait alors pris le nom d'Homère, c'est-à-dire otage.
0: Pinaise.
1: Bon, là les amis, que penser de tous ces récits largement fantasmés? Ce qui est sûr, c'est qu'on peut être certain qu'Homère connaissait bien la côte ionienne où se déroule une grande partie de l'action dans l'Iliade et dans l'Odyssée. La preuve, ces deux poèmes ont été composés dans une langue poétique résultant du mélange de dialectes grecs qui existaient au 8e siècle. Et parmi ces dialectes, on reconnaît la présence du dialecte ionien. Si l'on pousse davantage les recherches, on découvre que l'analyse linguistique permet de situer leur date de composition au 8e siècle, très précisément. Et puis, même si la guerre de Troie a eu lieu 4 siècles plus tôt, de nombreuses scènes renvoient à cette époque. Notre enquête progresse. Nous avons une région, la côte ionienne, une époque, le 8e siècle avant Jésus-Christ, et un auteur qui appartient donc à cette région et à cette période. Mais comment peut-on expliquer le formidable succès de l'œuvre d'Homère? Là aussi, l'explication est passionnante. Homère n'aurait pas cherché à raconter de simples histoires, mais il aurait utilisé ses chroniques mythologiques pour faire passer des messages. En somme, derrière le côté souvent énigmatique de ses récits, il y aurait une pensée à décoder. Ainsi, le roi de Mycène, Agamemnon, qui dirige l'armée grecque lors de l'attaque de la ville de Troie, représente l'éther. Le demi-dieu Achille, qui n'était fragile qu'au niveau du talon, représente le soleil. Sa victime, Hector, le malheureux Troyen, représente donc par opposition la lune. Quant à la belle Hélène de Troie, si versatile, elle serait l'incarnation de la terre. Une terre changeante, comme elle, versatile. La vérité n'est pas de ce monde. C'est la métaphysique des Grecs. Lorsqu'on parcourt l'Iliade, c'est tout un monde complexe qu'il faut s'attendre à découvrir. Un monde qui émerge derrière les récits de batailles et de trahisons, d'amour et de querelles pour le pouvoir. L'allégorie, les sens cachés, prennent même un tour ensorcelant dans l'Odyssée. Les compagnons d'Ulysse, qui comme lui ne rêvent que de retrouver leur petite patrie grecque, sont métamorphosés à un moment de leur aventure en porcs par la magicienne Circé. Cette mésaventure, selon Homère, arrive aux hommes qui manquent de sagesse. Ils sont soumis à la révolution du cercle qui nous fait les uns et les autres, tantôt hommes, tantôt animaux. Ainsi, Homère s'improvise philosophe avant l'heure. Plusieurs siècles avant Socrate et Platon, avant la métaphysique des Grecs, Homère a su donner à l'humanité des leçons de sagesse facilement compréhensibles par tous, même par Homère Simpson. Quant à Pénélope, la vertueuse femme d'Ulysse qui attend patiemment le retour de son mari pendant 20 ans en tissant une toile jour après jour, elle représente le destin qui tire les fils de nos vies. Mais Pénélope n'est pas femme à se laisser dominer par le destin. Elle sait attendre. Elle a su repousser 108 prétendants qui lui réclamaient sa main en lui assurant qu'Ulysse ne rentrerait jamais de Troie. Et pourtant, elle reste maîtresse de la toile qu'elle tisse. Car lorsque la nuit tombe, elle défait ce qu'elle a tissé dans la journée. En refusant la marche du destin, en détricotant les fils qui nous les vit des hommes et des femmes, elle montre sa liberté. La liberté d'une femme qui impose sa volonté à la nature. Toutes ces paraboles et ces allégories nous en apprennent un peu plus sur la personne qui a composé l'Iliade et l'Odyssée. Homère n'est pas, comme on l'a pensé sous l'Antiquité, un historien comme Thucydide ou Hérodote. La guerre de Troie qu'il nous décrit est largement mythifiée, même s'il y a un fond de vérité. Homère nous livre des leçons de sagesse, il nous met en garde contre les dangers qui nous guettent, des dangers qui viennent plus souvent de nous-mêmes que de l'extérieur. Maintenant, si vous cherchez des traces d'Homère, dirigez-vous vers l'île d'Ios. Idéalement placée au cœur d'un triangle formé par la Grèce continentale, la côte turque d'Anatolie et l'île de Crète, l'île possède un monument exceptionnel. À une douzaine de kilomètres de sa capitale, Kora, oui, dans les Cyclades, toutes les capitales s'appellent Kora. Et là, à Kora, au sommet d'une falaise sur la pointe nord de l'île, se trouve le tombeau d'Homère. Après être mort au port de Gialos sur l'île, les habitants auraient transporté son corps jusqu'à ce promontoire à la vue imprenable. Ambiance Châteaubriand à Saint-Malo. On y découvre un tas de pierres surmontées d'une plaque représentant le visage d'Homère, en vieillard barbu, aveugle et inspiré. Sur cette stèle, on peut lire qu'il est mort de n'avoir pu résoudre une énigme posée par de jeunes pêcheurs locaux. Voici cette énigme. Ambiance Perfoura.
0: Ceux que nous avons pris, nous les avons jetés. Ceux que nous n'avons pas pris, nous les emporterons. Qui sont-ils ?
1: Homère, malgré tout son savoir, son imagination et le don de voir ce que les autres ne voient pas, ne va pas réussir à apporter la réponse à cette question. Alors, de chagrin, il va se laisser dépérir et finalement mourir. Notre immense poète grec aurait donc échoué à élucider cette énigme. Et vous, les amis, serez-vous plus inspirés qu'Homère ? Je vous donne un petit indice. Ce jour-là, les pêcheurs n'avaient pas pris la mer. Allez, je vous la redis. Ceux que nous avons pris, nous les avons jetés. Ceux que nous n'avons pas pris, nous les emporterons. Ça y est, vous avez trouvé ? En fait, pour passer le temps, les pêcheurs avaient chassé les poux sur leur peau. Jetant donc ceux qu'ils avaient attrapés, mais emportant avec eux ceux qu'ils n'avaient pas encore attrapés. J'espère que vous vous êtes pas trop gratté la tête. Quoi qu'il en soit, Homère, le plus grand des poètes, a donc été vaincu par le plus petit des animaux, un pou.

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2: Bonjour les amis, c'est Laurent Deutsch. Aujourd'hui, le temps se gâte au cœur de Paris à la fin de l'été 1792. À cette époque, notre capitale ressemble à une poudrière. Le roi Louis XVI vient de perdre son trône et un nouveau chapitre de la Révolution française est en train de s'ouvrir. Une ambiance indescriptible règne alors dans les faubourgs. La menace d'une invasion des monarchies voisines semble se préciser. La peur s'empare de tout le monde, notamment des ténors, les Danton, Robespierre, Marat, tous terrifiés à l'idée que l'on vienne étrangler la Révolution dans son berceau. Et comme toujours, la peur est mauvaise conseillère. Dans les prisons de Paris, septembre s'annonce et il sera terrible. Alors restez avec moi, car dans quelques instants, nous allons entrer dans l'histoire des massacres de septembre sur RTL. À tout de suite.

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1: Nous sommes le lundi 3 septembre 1792 à Paris. Il est à peine 8 heures du matin. Dans sa cellule de la Petite Force, la prison réservée aux prostituées et aux voleuses, une aristocrate déchue attend. Elle tourne en rond dans ce décor sordide. Elle s'appelle Marie-Thérèse Louise de Savoie-Carignan, j'ai nommé Princesse de Lamballe. De sa fenêtre, elle entend depuis la veille au soir des bruits inquiétants, des cris, des coups, des ordres, puis le silence. Puis encore des cris. Elle a 42 ans. Elle a connu la splendeur des cours d'Europe avant de devenir surintendante de la maison de Marie-Antoinette, sa confidente. Sa confidente, et peut-être même davantage, si l'on en croit les libelles qui courent dans Paris. La princesse de Lamballe ne mesure pas la haine que ses semblables inspirent au peuple. Aux premières heures de la Révolution, elle a voulu s'échapper. En juin 1791, pendant la fuite manquée du roi à Varennes, elle s'est réfugiée à Londres. Mais l'amitié était plus forte que la fuite. Elle écrira « Je ne quitterai jamais la reine. Je vivrai et mourrai avec elle. » À présent, elle paye le prix de la fidélité. Mais ses pensées sont soudain interrompues par le fracas de la porte. Deux gardes nationaux viennent d'entrer dans sa cellule. Ils lui font signe de les suivre. La princesse se lève, lisse sa robe et sort dignement. On la conduit dans le bureau du concierge de la prison. Quelques hommes y sont assis derrière une table de bois. Elle comprend qu'il s'agit d'un tribunal, car on la somme de décliner son identité. Une foule s'est massée à l'extérieur. Tout le monde veut assister au jugement. Depuis l'aube, les 212 autres femmes de la Petite Force ont toutes été libérées. Mais la princesse de Lamballe, c'est autre chose. L'un des juges, Jacques-René Hébert, lui demande de prêter serment de fidélité à la liberté et à l'égalité. Elle y consent. Mais quand il exige qu'elle jure haïr le roi, la reine et la monarchie, là, elle refuse. Derrière elle, quelqu'un lui chuchote « Jurez donc, sinon vous êtes morte !» Mais pas question pour elle de se renier. Son acquittement devient impossible. Et dans ce cas, il n'y a qu'une sentence possible. La mort. Hébert, solennel, prononce alors cette formule ambiguë. Qu'on élargisse madame. La princesse de Lamballe quitte la salle. Au dehors, elle aperçoit des cadavres entassés. On l'incite à crier « Vive la nation !» Elle répond crânement « Fi !» C'est-à-dire « T'as raison !» Elle n'aura pas le temps d'en dire davantage. Un sabre lui fracasse le crâne, suivi d'une volée de coups de pique. Elle s'écroule, les assaillants la transpercent de part en part. Puis on montre son corps sans vie au peuple de Paris. Sa dépouille sera démembrée, dépecée, profanée et sa tête coupée. La princesse de Lamballe est devenue en ce jour la victime expiatoire d'une révolution désormais incontrôlable. Paris est en ébullition depuis l'attaque des Tuileries qui a entraîné la chute de Louis XVI le 10 août 1792. La ville ne dort plus. On a fermé les barrières. Personne n'entre ou ne sort sans un passeport en règle. Dans les fossés de la place Louis XV, renommée place de la Révolution, Des badauds tombent sur des têtes fraîchement coupées. Sur les quais de la Seine, on empile des cadavres avant de les jeter à l'eau. D'autres sont brûlés. Depuis la chute de la monarchie, Paris est gouverné par trois pouvoirs. L'Assemblée législative, qui le 20 septembre cédera la place à la Convention. Elle est dominée par les Girondins, mais ces derniers sont tétanisés. Les ministres siègent au Conseil exécutif provisoire, Danton à la justice, Roland à l'intérieur, Servant à la guerre. Un gouvernement fantôme, lui aussi paralysé. Car en réalité, celle qui commande, c'est la Commune insurrectionnelle de Paris qui s'est autoproclamée le 10 août en renversant la municipalité légale. Elle contrôle la garde nationale, les sections et les prisons. Ses 288 membres représentent les 48 sections parisiennes. Parmi les plus influents, Robespierre, Hébert, Chaumette. Son organe le plus actif, le comité de surveillance de la Commune. Sa figure de proue, Jean-Paul Marat. Deux jours seulement après son entrée en service, ce comité fait conduire le roi et sa famille à la prison du Temple, en compagnie de la princesse de Lamballe et de Madame de Tourzel, la gouvernante des enfants. Les députés de l'Assemblée souhaitaient les installer au palais du Luxembourg, mais la Commune en a décidé autrement. Sous son influence, on arrête aussi les journalistes royalistes et on interdit leur publication. Le roi est tombé, mais on craint un complot pour le ramener au pouvoir. Le 15 août, Robespierre réclame qu'on juge les coupables des Tuileries, ceux qui ont défendu le palais et qui n'ont pas été tués. On crée à la hâte un tribunal criminel extraordinaire et 6 jours plus tard, on commence à guillotiner certains de ces coupables. Mais le tribunal travaille trop lentement au goût de la Commune. Trop d'acquittements, trop de procédures. Le peuple gronde. Le nouveau ministre de la Justice, Danton, observe sans broncher. Il prend comme secrétaire Camille Desmoulins, son ami, l'ancien camarade de collège de Robespierre. Desmoulins qui place son cousin, Fouquier-Tinville, dans ce nouveau tribunal, sans se douter qu'il vient de faire entrer le loup dans la bergerie. Car bientôt, Fouquier-Tinville enverra à l'échafaud des milliers de Parisiens. Dans cette fine équipe, on trouve aussi Fabre d'Églantine, qui tiendra des propos effarants. Mais pour l'heure, on apprend que les armées austro-prussiennes s'approchent de la Lorraine. Les révolutionnaires accusent Lafayette de trahison. Ils n'auront pas sa tête. Il a fui Paris et déjà franchi les lignes autrichiennes. Les nouvelles du front continuent d'arriver. Le 24 août, les Prussiens ont pris Longwy. Plus rien ne semble devoir stopper leur marche vers la capitale. La psychose s'empare alors de l'Assemblée et de la Commune. Dans les journaux, on en vient aux appels au meurtre. Marat écrit dans l'Ami du Peuple « Le parti le plus sage est de se porter en armes à l'abbaye, d'en arracher les traîtres et de les passer au fil de l'épée. » L'abbaye, c'était l'abbaye Saint-Germain-des-Prés qui était devenue une prison. Danton est d'accord. Il faut se hâter d'arrêter les traîtres de l'intérieur pour mieux combattre l'ennemi de l'extérieur. Il va lancer une grande chasse aux suspects. 30 000 hommes sont déployés dans Paris et aux alentours pour perquisitionner partout les commerces, les jardins publics et même chez l'habitant. Tout ça pour dénicher des armes cachées et des comploteurs. Cela va durer 3 jours. Les prisons se remplissent alors à une vitesse effrayante. Nobles, soupçonnés de correspondre avec les émigrés, serviteurs de la cour, officiers de l'ancienne armée royale, bourgeois dénoncés par leurs voisins jaloux, environ 3000 personnes s'entassent bientôt dans les prisons. Mais le lendemain de ce coup de filet, stupeur, Verdun est tombé. L'ennemi n'est plus qu'à 250 km de Paris. À l'Assemblée, on s'accuse mutuellement. Girondins d'un côté, montagnards de l'autre. Les modérés contre les exaltés. Danton monte à la tribune et met tout le monde d'accord. Le tocsin qu'on va sonner n'est point un signal d'alarme. C'est la charge sur les ennemis de la patrie. Pour les vaincre, messieurs, il faut de l'audace, encore de l'audace, toujours de l'audace. Et la France est sauvée. Dans ce sillage d'éloquence, toutes les langues se délient. Fabre d'Églantine, l'ami de Danton, devenu son secrétaire particulier, lâche les chevaux. Que dans les villes, le sang des traîtres soit le premier holocauste offert à la liberté. Et comme annoncé, le tocsin sonne. Paris devient un volcan. On est maintenant convaincu que les prisons sont remplies de traîtres qu'il faut éliminer. En plus, une rumeur se propage. Des scènes de joie auraient lieu dans les prisons parisiennes. Les aristocrates organiseraient des soupers fins pour fêter l'arrivée de l'armée prussienne. Alors qu'en plus, à Paris, on meurt de faim. Tout cela appartient évidemment à la légende. Ce sont des fake news. Mais qu'importe, le 2 septembre, la funeste mécanique s'enclenche. Danton en est informé mais déclare « Je m'en fous des prisonniers, qu'ils deviennent ce qu'ils pourront ». Le comité de surveillance de la commune transfère une vingtaine de prêtres réfractaires à Saint-Germain-des-Prés dans la fameuse prison de l'abbaye. Un drôle de transfert en fait, car les voitures cheminent portes ouvertes. N'importe qui sur leur passage peut s'en prendre aux prêtres. Une fois arrivés rue Sainte-Marguerite, trois d'entre eux sautent et tentent de s'enfuir. Ils seront rattrapés et tués sur place. Les autres sont présentés aux responsables de la prison qui improvisent un tribunal. L'interrogatoire dure 2 minutes et les prêtres sont presque tous condamnés à mort. Puis ils sont égorgés, séance tenante. Leurs exécuteurs se félicitent en criant « Vive la nation !» Les massacres de septembre viennent de commencer. Celui qui les dirige préside une commission populaire de 12 membres. Il s'appelle Stanislas Maillard. Il a été huissier de justice, il se trouvait à la Bastille et a même marché sur Versailles avec les femmes le 5 octobre 1789. Ce vieux briscard de la Révolution va maintenant s'occuper des prisonniers de l'abbaye.

une dizaine d'hommes les attend, armés de massues, de sabres, de piques. Et le carnage commence. Ensuite, les victimes sont dépouillées. On se passe le mot, hein. Il y a des vêtements, il y a des bijoux à récupérer pour les bons citoyens. Du coup, le peuple se déplace en masse de prison en prison pour assister aux mises à mort et pour profiter de la curée. Un deuxième tribunal est installé à la prison de l'abbaye. En deux jours, on va éliminer les deux tiers des prisonniers. Parmi eux, d'authentiques royalistes, un valet du roi, un ancien ministre, mais aussi des détenus qui ont tout simplement le malheur de se trouver là. Et les massacres ne se limiteront pas à l'abbaye. Le comité de surveillance de la commune a envoyé une circulaire en province pour l'inciter à imiter la capitale. Elle sera appliquée à Meaux, à Reims, à Caen, à Gisors, où l'on assassine le duc de La Rochefoucauld. L'homme qui pourtant avait présidé la nuit de l'abolition des privilèges et qui militait même pour l'abolition de l'esclavage. Au total, 150 personnes périront en province. Dans la capitale, des sans-culottes se présentent rue de Vaugirard, au couvent des Carmes, où l'on a consigné des prêtres réfractaires avant leur départ de France. Plus d'une centaine. Soudain, ils voient débarquer des tueurs en mission qui leur tirent dessus ou les achèvent à l'arme blanche. De rares chanceux escaladent un mur qui donne sur un jardin, mais on les rattrape et on les égorge. Même châtiment pour ceux qui avaient été déplacés dans d'autres lieux, comme le séminaire Saint-Firmin. Plus largement, le massacre s'étend à toutes les prisons. La conciergerie, le Châtelet, la tour Saint-Bernard. À Bicêtre, on achève des miséreux qui n'avaient rien demandé, des vieillards qui comprennent pas tout et des adolescents. Une victime sur quatre a moins de 18 ans. Les massacres ne connaissent aucune trêve. Quand ils fatiguent, les bourreaux dorment sur place une heure ou deux sur un banc. Car on exécute aussi la nuit, faut pas que ça traîne. Parmi ceux qui condamnent, celui qui jubile, c'est Hébert. Rédacteur depuis 1790 du Père Duchesne, il appelle à la violence dans un langage ordurier, le ponctuant avec des « foutres » à chaque ligne. Oui, « foutre », c'était à l'époque vraiment l'insulte suprême. Présent à la force dès le 3 septembre, il voit avec plaisir les cadavres s'empiler entre la rue de Rivoli et la rue Saint-Antoine. Pétion, un proche de Robespierre, vient le voir. Il est envoyé par le ministre de l'Intérieur, le Girondin Roland, pour vérifier la légalité de tous ces jugements. Pétion, lui, est pris de nausée quand il découvre la macabre réalité. Il déclare « Jamais ce spectacle ne s'effacera de mon cœur ». Il fait son rapport à Roland, qui décide, tout comme Danton, de ne rien faire. Car chacun a compris que s'opposer à ce torrent, c'est risquer d'être emporté à son tour. Hébert, lui, continue de jubiler quand on lui présente la princesse de Lamballe, dont je vous ai raconté le terrible supplice au début de notre aventure. Maintenant qu'elle gît en charpie sur le pavé de Paris et que sa tête se promène au bout d'une pique, on veut aller la montrer à Marie-Antoinette. Ses assassins s'arrêtent même en chemin chez un perruquier pour lui demander de la friser. Ah bah oui, elle va pas se présenter en cheveux à la reine. Puis ils pénètrent dans l'enceinte de la prison du Temple. Là, les historiens divergent. Selon certains, la reine a vu l'affreux trophée passer devant sa fenêtre et se serait alors évanouie. Pour d'autres, c'est Louis XVI qui l'a vu et son valet Cléry a tiré le rideau juste à temps pour préserver Marie-Antoinette. Quoi qu'il en soit, cette vague de massacres va déferler jusqu'au 6 septembre et le gouvernement autant que l'Assemblée assumeront jusqu'au bout leur inertie. Tallien, qui a vu de ses yeux la boucherie, déclarera « Le peuple, en exerçant sa vengeance, rendait aussi la justice. » Danton surenchérit « Ces actes de justice ont paru indispensables au peuple. » pour retenir par la terreur les légions de traîtres. Terreur.

0: heure, le mot est lâché. 1400 personnes ont péri, et maintenant, il s'agit de jeter un voile sur cet événement bien embarrassant. Les prisons ont été vidées, le calme revient, le temps d'abolir la monarchie, de proclamer la République, et bientôt d'exécuter Louis XVI. Mais l'engrenage, amorcé par les massacres de septembre, rattrapera tôt ou tard Marat, Danton, Robespierre et tant d'autres. Emportés à leur tour par cette révolution, qui, selon le mot fameux du Girondin Vergniaud, imitera le dieu romain Saturne en dévorant un à un tous ses enfants.
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0: RTL, il est 3h. 24 heures d'info avec Alban Le Prince.
1: 44 blessés, dont un grave. Dernier bilan encore provisoire communiqué par le parquet. Un TER Rouen-Caen a déraillé dans la soirée au niveau de Cléon, en Seine-Maritime. La préfecture, qui recommande d'éviter le secteur, a activé le plan hors sec. Nombreuses victimes. La SNCF et la police enquêtent sur les causes de l'accident, ajoute SNCF Réseau. Les dépistages du conducteur du train se sont tous révélés négatifs, précise le procureur. Son procès devait prendre fin ce vendredi. Un tatoueur du Pas-de-Calais, jugé pour 16 viols et agressions sexuelles, est décédé dans la journée après avoir attenté à sa vie dans la prison dans laquelle il était incarcéré. Le père de famille avait commencé à reconnaître certains faits qui lui étaient reprochés, mais sa mort entraîne l'extinction de l'action publique. 3 ans après le violent cambriolage de l'ancien joueur du PSG, Gianluigi Donnarumma, des peines de 4 à 10 ans de prison ont été requises dans la soirée contre 3 suspects. Parmi eux, Ilias Kerbouche, alias Ganito, qui s'est fait connaître notamment après son évasion de la prison de Villepinte. Une excellente nouvelle pour l'économie. D'après Bloomberg, le géant de l'automobile Stellantis envisage d'investir plus d'1 milliard d'euros en France. Une enveloppe qui permettra notamment de produire un nouvel utilitaire à Hordain dans le Nord, moderniser son usine et financer la recherche et le développement. Alors que les États-Unis ont commémoré ce vendredi les 25 ans des attaques du 11 septembre, la CIA vient de déclassifier 70 notes de renseignements sur Al-Qaïda et son ancien dirigeant Osama Ben Laden. L'une d'elles, datant du 10 septembre 98, alerte sur le fait que le groupe, je cite, pourrait faire s'écraser un avion plein d'engins explosifs sur une ville américaine. Les pressions américaines contre l'Iran ont atteint un stade critique et dangereux, affirme Massoud Pezeshkian, le président iranien. Conséquence, Téhéran annonce qu'une réunion se tiendra lundi à Oman avec les pays du Golfe, au menu des discussions, notamment la paralysie du détroit d'Hormuz. Le foot, avec la victoire de Rennes contre Marseille, 1-0 pour le compte de la 4e journée de Ligue 1. Ce samedi, ça continue. 5 rencontres au programme. À 17h15, Strasbourg-Monaco. À 20h45, Le Havre-Angers. Auxerre Nice, Lorient-Toulouse et Paris-FC-Lyon. 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La météo, avec un temps encore sec et ensoleillé sur toute la France, même si on attend quelques nuages le matin près des frontières de l'Est. Les températures, 8 à 19 degrés le matin, 21 à 30 degrés l'après-midi. Les courses, c'est à Vincennes, départ 15h15. 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
3: Bonjour, heureux de vous retrouver avec pour vous aujourd'hui une grosse tête qui publie un contre à Paris. C'est un livre dans lequel il se met dans la peau de Sacha Guitry, c'est chez Albin Michel, mais surtout, il est au théâtre en cette rentrée avec Philippe Torreton, au théâtre du Gymnase, dans Le discours d'un roi, l'adaptation théâtrale du célèbre film. Notre invité d'honneur est Francis Huster. Autour de vous, Francis, aujourd'hui, une grosse tête qui aime les grands rois et la petite reine, Franck Ferrand. Une grosse tête qui reste la moins sinistre des ministres, Roselyne Bachelot.
4: Bonjour.
3: Une grosse tête, jeune papa, un tantinet chamboulé par les choses, c'est le titre de son spectacle, Alexis Le Rossignol.
5: Bonjour.
3: Une grosse tête qui apporte sa sauce mayo ketchup à notre émission, Sophia Bellabesse. Une grosse tête qui ne s'est pas fait piquer sa place de plus jeune sociétaire de l'émission par Sophia, mais il s'en est fallu de peu. Romane Doduic.
6: Bonjour tout le monde.
3: Et une grosse tête qui a beaucoup changé. Il va même travailler un dimanche. Le 27 septembre prochain à l'Olympia, Titoff.
7: Bonjour. Bonjour.
3: Vous connaissiez Sofia Bellabès, Romane Doduic?
4: Évidemment, elle est très très drôle. Je l'ai vue plein de fois en Comedy Club et c'est une tueuse. Vraiment,
5: oh, retenez son nom. Parce
3: que... Et vous, est-ce que vous connaissiez Francis Huster, Sofia?
4: Ça veut dire non. Ça veut dire non. Ça, c'est un
5: de nom,
4: politesse.
5: De nom, je connaissais. De nom.
7: Tu as pas vu Le Dîner de Con?
5: Si, si, je dois avoir 2 ans.
7: Et t'as déjà pris des cours de théâtre?
8: Les films de Lelouch?
5: Oui, j'ai fait 12 ans de théâtre.
3: Non, voilà. Mais Le Dîner de Con, vous avez vu le film?
5: Oui, je l'ai vu, mais je me rappelle pas de Francis.
4: Juste le blanc.
3: Juste
5: je me rappelle du petit gros là qui est décédé, Bichette.
9: On part de loin quand même.
7: On part d'un des plus grands acteurs français.
4: Le petit gros, gros,
7: le petit gros avec la contrebasse.
4: On dit peu de choses.
3: Qu'est-ce qu'on va dire de vous, Titoff?
4: Ça tombe bien parce que moi j'ai une embrouille avec Francis Huster.
3: Allez-y. Wow.
4: Mais c'est vrai qu'il y a une question que j'ai toujours voulu vous poser. Qu'est-ce donc qu'avez-vous?
8: Laissez-moi, je vous prie.
4: Mais encore, dites-moi que le bizarrerie...
8: Laissez-moi là, vous dis, je courrai vous cacher.
4: On entend au moins les gens sans se fâcher.
8: Moi, je veux me fâcher, de point t'entendre.
4: Dans vos brusques chagrins, je ne puis vous comprendre, et quoi qu'amique, enfin, je suis tout des premiers.
8: Moi, votre ami, rayez cela de vos papiers, j'ai fait jusqu'ici profession de l'être, mais après ce qu'on vous je viens de voir apparaître, je vous déclare net que je ne le suis plus, et ne veux nulle place en un cœur corrompu.
4: Je suis donc bien coupable, Alceste, à votre compte?
8: Allez!
3: Magnifique. Vous savez ce que c'est?
9: Voilà. Ce sont les tout premiers vers du misanthrope de Corneille.
3: Et alors?
7: Et pour Sophia?
3: De Molière! Oh, la pauvre, déjà qu'elle connaît pas Francis Huster. Si vous dites que le misanthrope, c'est de Corneille et pas de Molière. Non, franchement, parce qu'il faut quand même expliquer à nos auditeurs qu'il y a une grosse bataille entre Francis Huster et Franck Ferrand. Parce que Franck Ferrand est persuadé que Molière n'a rien écrit et que c'est Corneille qui a tout écrit. Et ça, ça met en rage!
8: Ouais,
3: évidemment.
8: On est espacé, hein.
3: Francis Huster. Non, mais vous l'avez fait de tête, le misanthrope, Roman?
4: En fait, moi, j'ai toujours rêvé de faire du Molière avec Francis, et je me suis dit que c'était l'occasion de le lancer sur quelques vers de Molière.
9: T'as un peu baissé les yeux sur ton texte, hein,
4: Roman. Ouais, oui, évidemment, mais ça, personne ne le saura jamais. Enfin.
7: Et voilà, et Sophia, maintenant, tu sais c'est qui, Francis Huster?
5: Ouais, mais je suis déçue, parce que quand il a dit qu'il avait un bif avec Francis, après, ils se sont mis à parler sur des mots que je comprenais pas, et j'attendais la bagarre, quoi.
9: Moi, ce que j'aime, c'est d'entendre du Molière, et ensuite, tu sais c'est qui.
3: Oui. Ça, c'est un Titoff qu'on le doit, il essaie de faire jaune.
7: C'est surtout leur façon de parler.
4: Merci de rappeler ces niveaux de cette émission, on était trop up là.
7: T'as vu c'est quoi? T'as vu si tu
3: Ah oui, maintenant on parle comme ça m'énerve, ça.
7: Ah, ouais, moi aussi, hein.
9: C'est moi où j'ai entendu une liaison jusque ici. Vous avez dit ça, Francis?
3: Oui, il a dit ça et c'était effectivement dans Molière.
9: C'est dans Molière. Permet d'ajouter un pied.
3: Ah, oui, jusque ici.
4: Mmh. Pour voir la césure à la mystiche.
3: Ouf! Romain Doduic s'est métamorphosé.
4: Attendez, j'ai fait le conservatoire, j'aimerais qu'on sache.
7: Il est dopé.
3: Bon, il est temps de passer à une première citation pour Rémi Chottard, qui habite Angers, qui a dit...
4: Ah, Molière!
3: Non,
4: pardon.
3: Qui a dit, pour qu'une plaisanterie ait son plein rendement, il convient d'être trois. Celui qui la profère, celui qui la comprend, et celui à qui elle échappe.
9: Sacha Guitry.
3: Oh, oui!
8: De la bouche, alors vraiment.
3: C'est Isabelle Mergault qui l'a le point quand même, grâce à Sacha Guitry. On entend toujours Isabelle Mergault dans cette émission. Et je voulais évidemment démarrer par Sacha Guitry pour faire référence à votre livre, Francis, un cancre au paradis. En fait, l'idée, c'est de savoir si Guitry méritait le paradis ou l'enfer. Hein, c'est un peu ça. Je savais pas qu'il était boudé à ce point par le théâtre public. C'est ce que vous écrivez dans votre préface.
8: Bah bien sûr.
3: Dans votre préface.
8: Bah bien sûr. Ça fait des années et des années. Il est mort il y a 70 ans. Heureusement, il va tomber dans le domaine public, donc, en 2027. Et dès l'instant où il sera dans le domaine public, tous les grands théâtres publics vont afficher Guitry. Mais c'était la même chose à leur époque avec Feydeau, avec La Biche, avec Musset. J'ai jamais joué aux Français à part une petite pièce, Les Marrons du Feu. Il y a toujours, chez les responsables du théâtre public, un côté ombre et lumière. Et l'ombre, c'est politique, et la lumière, c'est pour le public. Et cette ombre, elle recouvre de plus en plus depuis quelques années.
3: Ce qui est bien avec Francis, c'est quand on lui pose une question, on sait qu'on est tranquille pendant 10 minutes.
7: Si je peux
3: c'est pas à vous que je vais demander le résumé de l'émission. Hein.
10: Ou alors commençons maintenant. Quoi. Non,
3: c'est Titoff qui aujourd'hui fera le résumé de l'émission.
10: Je viens de l'apprendre.
3: Alors attention, la citation suivante concerne Sacha Guitry justement. Et c'est une femme qui a dit ça à propos de Guitry. Elle a dit « Je n'allais pas épouser Sacha Guitry, il s'était épousé lui-même. » Qui a dit ça?
9: Vous Arletty France... peut-être, non?
3: Arletty, bonne réponse de Franck Ferrand. Bah alors, Francis.
8: Ah ben je veux pas répondre, je veux que les gens lisent le livre. Dans le livre. Je vais pas me mettre en avant.
3: Bon alors, d'accord, alors ça c'est pas dans le livre, c'est une autre citation. Je vous demande, où trouve-t-on cette célèbre phrase « Le mal existe, mais pas sans le bien ». Comme l'ombre existe, mais pas sans la lumière.
4: Oh. C'est joli, ça.
10: La Rochefoucauld?
3: Non.
11: C'est un romancier.
3: Ça, vous devriez le savoir, Francis.
4: C'est Musset?
3: Alors, comment vous dites?
4: Musset?
3: Musset dans quoi?
4: Je sais pas, ça sonnait bien.
8: Les Caprices de Marianne?
3: Non, non.
11: Lorenzatio.
3: Lorenzatio, bonne réponse de Roselyne Bachelot. Bah alors, Francis.
8: Ah, mais je veux pas répondre. Lorenzatio, quel souvenir merveilleux.
3: Bah, bah,
8: et on s'aime pas franco-zéphérique.
3: Il a l'air d'être loin,
8: alors,
3: le souvenir.
8: Je vais vous expliquer.
3: Bienvenue au Club Alzheimer.
4: Non, avec Sophia, ça va, hein.
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3: J'ai une première question, justement, qui concerne le fameux roi Georges VI, joué par Philippe Torreton dans cette pièce que vous allez interpréter au gymnase. Donc, Torreton-Huster, un duo incroyable, l'orthophoniste et le fameux roi bègue. Il faut quand même rappeler que ce discours est un discours important qu'il doit faire quand il choisit de se faire aider par un orthophoniste, le roi.
8: Bien sûr, c'est le discours de la déclaration de guerre de 39. Et en fait, la pièce, mais je vais très vite, c'est un peu... Vous savez, il y a eu le cercle des poètes disparus, ben ça c'est le cercle des héros disparus. C'est-à-dire que ces deux hommes ont sauvé le monde. Parce que le précédent roi, le frère aîné de Georges VI, était nazi, était cul et chemise avec Hitler, avait décidé que si jamais la guerre était déclarée du côté des nazis et du reste du monde, l'Angleterre ne serait absolument pas en guerre. Et quand il a été obligé d'abdiquer, il était absolument convaincu, avec Hitler en complicité, de revenir une fois que les Anglais auraient battu auraient été battus par les Allemands, les avions allemands bombardant totalement l'Angleterre. Il serait revenu, non plus en tant que roi parce qu'il avait abdiqué, Édouard, mais en tant que dictateur. Et donc, cette pièce est magnifique.
10: Oui. C'est bien quand il fait court. Hein.
4: Non, mais c'est bien, vous n'êtes pas trop intense. Vous ne prenez pas les choses trop à cœur.
11: C'est ça qui est chouette, il y a de la distance.
10: J'ai l'impression qu'aujourd'hui, il va y avoir trois questions dans l'émission.
3: Mais non, alors,
10: les auditeurs risquent pas de gagner de l'argent aujourd'hui.
3: On va voir si Francis, justement, a bien révisé cette période, puisque je vais vous demander qui était le premier ministre du Royaume-Uni avant que ce soit Winston
8: Chamberlain. Chamberlain.
9: Non, mais là, c'était...
3: Neville Chamberlain. Bonne Chamberlain. Réponse de Francis Huster. C'est très bien. Maintenant, une question à la portée de tout le monde, parce que je voudrais pas que les petits jeunes s'ennuient là-bas, hein, Titoff.
10: Ah ouais, ouais, ouais. Avec Sophie, on a les bonnes réponses, mais on va passer vite, quoi.
3: Alors là, il y a une très mauvaise nouvelle. On nous a menti pendant des années. Hein. Ah. C'est une question pour Marine Ogez, qui habite à Mec, Norbécourt, dans le Pas-de-Calais. Puisque l'orange n'arrive qu'en cinquième position des fruits qui sont bourrés de vitamines. En effet, on nous a fait prendre de l'orange pendant des années en nous disant c'est bourré de vitamines. Or, il y a quatre fruits avant l'orange où il y a le plus de vitamines. Oui. Quels sont ces quatre fruits?
4: Le kiwi.
3: Alors, le kiwi arrive en troisième seulement, mais je le prends.
4: La pomme?
8: L'avocat.
3: La pomme, non. L'avocat,
10: le fruit
3: non.
10: De la passion.
5: La prune. La banane.
8: La banane.
3: La banane, non.
11: La fraise.
3: La fraise arrive en quatrième devant l'orange.
10: Le guranzan.
3: Alors, il vous manque plus. Le guranzan se trouve dans quel arbre fruitier?
10: Ah ben, le guranzanier. C'est facile, hein.
9: Alors, myrtille.
3: Vous m'avez trouvé le kiwi et la fraise qui sont effectivement avant l'orange. Il vous manque les deux premiers.
10: La framboise.
3: Non.
10: Les baies de goji.
3: Non.
9: Le fruit de la passion.
3: Non.
10: La mangue.
11: Est-ce que ce sont des fruits exotiques ou ils poussent en France?
3: Alors, il y en a un qui est plus exotique, c'est le premier.
10: La mangue.
3: Alors, pas loin, mais pas la mangue.
9: Ah, la papaye.
5: La cerise.
3: Pas loin de la papaye.
11: Le fruit de la passion.
9: La goyave.
3: La goyave. Ouais. Bonne réponse. C'est la goyave qui est en tête. Alors, il vous manque le deuxième
8: le
3: fruit.
8: Raisin.
4: Le karité.
3: Le deuxième fruit qui, d'ailleurs, est une ville que vous connaissez bien, monsieur.
9: Cassis.
3: Bravo, Cassis.
5: Wow, mais t'es pas si bête, hein.
9: Pas loin de Marseille.
3: Merci Sophia.
7: Incroyable.
3: Merci beaucoup Sophia, mais c'est pas moi qui ai répondu.
12: C'est Franck Ferrand. La goyave, le cassis, le kiwi, la fraise arrive effectivement avant l'orange.
13: Ouais, mais c'est normal parce que c'est dur de faire des jus de fraises. Donc pour faire des jus, on a favorisé l'orange, quoi.
12: Et les goyaves sont plus difficiles à trouver.
13: Exactement.
12: Aussi.
13: Exactement. Hein. Tout à fait.
12: Mais attention, ça fait vivre très longtemps. Regardez Chantal Goyave depuis combien de temps.
13: Bah, parce qu'elle a beaucoup chanté Bécassis.
12: Ah bah tiens, à propos de chansons, pour Stéphane Bontemps, qui habite Paris 13e, en 1962, où est parti Charles Aznavour avec deux bouteilles de vrai muscadet?
4: Non, mais il est parti écrire quelque part?
12: Non.
14: Il est parti à l'étranger?
12: Non plus.
4: En vacances?
13: Il est allé rendre visite à quelqu'un?
7: À 7?
12: Ah non. En 1962.
4: À l'Élysée.
5: Allez, ouais, j'allais le dire.
12: À l'Élysée, non.
13: Bah, c'était faux, donc ça a bien fait de te retenir.
12: En 1962, où Charles Aznavour est-il parti avec deux bouteilles de vrai muscadet?
14: À Évian?
12: Non.
3: Pour voir quelqu'un?
12: Non.
3: Il est en...
13: Pourquoi de vrai muscadet? Pourquoi cette précision, le vrai
12: muscadet? Parce que c'est advait pour la rime et surtout pour...
13: Ah,
12: pour
13: donc le, c'est une chanson.
12: Pour le nombre de pieds, bien sûr, Franck. En 1962, où Charles Aznavour est-il parti avec deux bouteilles de vrai muscadet?
14: Je me voyais déjà?
12: Non, c'est-à-dire que dans la chanson, évidemment, à un moment donné, il dit « On était parti, la fleur à l'oreille, avec deux bouteilles de vrai muscadet. » Et je vous demande où. Et attention, évidemment, le titre de cette chanson, « La petite cerise sur le gâteau », a un lien avec notre invité, Francis Huster.
3: Ah, là.
12: C'était en plus une des chansons préférées de Charles Aznavour. Il dit, à sa sortie, elle n'a pas eu autant de succès que ça, parce que on va dire que sur l'album qu'il avait sorti cette année-là, eh ben, il y avait des très très gros succès, et celle-ci est passée un peu inaperçue, mais lui, il adorait la chanter sur scène, et ça faisait partie de ses chansons préférées. Et il se trouve que cette chanson, le titre de cette chanson, eh bien, on le retrouve dans le titre d'un film
13: de
12: dans
13: Francis.
12: Lequel Francis Huster a joué. Voilà.
13: Alors,
12: pourquoi je me permets de poser cette question?
13: Est-ce qu'on peut faire la filmographie complète, peut-être?
4: Il est allé au dîner de cons.
12: Un film, d'ailleurs, dans lequel, je dois dire, j'ai eu la surprise de trouver deux Huster au même générique.
13: Est-ce qu'il y avait un
12: Ça m'a surpris.
7: Mais c'est un film d'un metteur en scène très connu.
4: De Lelouch?
12: Oh, je pense même que c'est un film de, comment je dirais?
7: Francis Weber.
12: Une des femmes de votre vie, cher Francis.
4: Ah. Isabelle Adjani?
7: Aïe, aïe, aïe.
13: Mais non, mais qui a fait un film?
7: Attends,
12: bon, maintenant, on va savoir avec qui il a couché.
4: Barbara Huster.
7: Mais attends, c'est pas.
3: Déjà qu'il y a beaucoup de films, si en plus on parle de ses ex.
4: Est-ce que c'est un film avec Isabelle
13: Adjani?
12: C'est pas avec Isabelle Adjani, ça en fait une déjà.
4: Allez, plus que 12.
12: C'est pas Christiane Reali non plus.
4: Mais merde, j'avais cru
7: de là.
12: Fanny Ardant, très bien, une de plus. Et celle-là, on savait pas.
3: Parce que
12: attention, attention, c'était en l'an 40 avant Bruel.
3: En fait. Et franchement, chapeau, parce que connaître aussi bien son texte, en ayant une vie sexuelle autant active.
14: Nina Companeuse?
12: Alors, la réalisatrice, c'est Nina Companeuse.
13: Ah, bravo. Bah alors.
12: Et alors, en plus, il y en a une autre avec qui vous étiez dans le lit, qui est inoubliable dans ce film, quand même.
7: Ah oui, d'accord, c'est Brigitte. Oui, d'accord.
4: Brigitte Bardot?
7: Oui, bon, alors, Brigitte Bardot.
13: Brigitte Lahaye.
7: Ah, le film, c'est Colino, Trousse Chemise.
12: Et ben, et donc, la chanson, c'est?
13: Trousse Chemise.
7: Ah, Trousse Chemise.
12: Dans les trousses
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0: Et voilà le Muscadet.
1: Bravo, c'est magnifique.
2: Pour la placer quand même. Hein.
3: Bravo.
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0: Et avant de prendre Thomas au téléphone, je reviens un instant sur ce film, l'histoire très bonne et très joyeuse de Colino Trousse-Chemise, qui est le dernier film de Brigitte Bardot au cinéma. Et Brigitte, vous l'avez quand même eu dans vos bras dans ce film, réalisé par Nina Companese, réalisatrice que vous avez eue aussi dans vos bras. Et pardon de vous rappeler, mais effectivement, dans le casting du film, il y a une Barbara Huster.
6: Et c'était votre mère.
0: Et je me suis dit, mais non, c'est qui cette Barbara Huster?
7: Ça doit être une erreur de
0: frappe. Ah non,
8: peut-être, non, peut-être, bah, Laurent.
7: Alors, avant, je sais pas qui c'est.
8: Avant le film, elle s'appelait pas Huster. Après,
9: il s'en souvient pas.
0: Bonjour Thomas.
10: Bonjour Laurent.
0: Vous laissez, vous voulez laisser un petit message à Alexis Le Rossignol, je crois.
10: Oui, effectivement. Bonjour. Alors, c'est une petite histoire un peu longue à raconter.
0: Oh là, pas trop quand même, parce qu'on a déjà Huster.
10: J'ai entendu, oui. Quand il y a 2-3 ans, quand Alexis commençait à faire des vidéos un peu connues, j'avais dit à un ami, j'ai dit, ah ben c'est cool, il passe à Mortagne-sur-Sèvre, en Vendée, à côté de chez moi. Ça te dirait d'aller le voir? Et mon ami me dit, oh non, c'est pas trop mon humour, ça m'intéresse pas.
11: Bah c'était une super anecdote, merci de nous l'avoir raconté. Hein.
0: Et après alors,
10: une année passe, Noël arrive, et sa femme lui offre des places pour Alexis Le Rossignol. À aller voir à la boule, je crois, quelque chose comme ça. Et il me dit, oh ben dis donc, on va regarder s'il reste des places. Évidemment, c'était complet. Suite à ça, il m'a dit, oh ben c'est dommage, t'aurais dû venir, c'était vraiment bien.
0: Et ce que vous êtes en train de faire là, en gros, c'est d'essayer de gratter deux places pour le prochain spectacle. Il passera dans votre région, j'imagine.
10: Tout à fait, il vient au mois de mars à Saint-Hilaire-de-Loulès.
9: Ah, mais en plus, il a pas parlé, quoi.
0: Bon, bah alors, on lui donne des places pour le mois de mars.
1: Mais bien sûr.
0: Allez, c'est gagné, Thomas. On passe à Stéphane. Bonjour, Stéphane.
12: Bonjour, Laurent. Bonjour à tous.
0: Alors, Stéphane craque. Pourquoi vous craquez, Stéphane?
12: Parce que j'ai un problème. Comment l'émission la plus populaire de la radio française, diffusée sur la deuxième radio de France, peut-elle écorcher le nom de la quatrième ville des Vosges?
11: Ah, réponse, parce qu'on s'en cogne.
12: La ville capitale mondiale du boyau cellulosique et du turbocompresseur.
0: Vous parlez de temps, j'imagine.
12: Non, de Taon, les Vosges, Laurent.
11: Oh. Oui, non, ils sont pas contents. J'ai joué là-bas, effectivement. J'avais dit temps aussi. Et tout
12: Bah oui, mais... Dijon l'avait fait aussi.
0: Ah, il faut dire Taon, les Vosges.
12: Taon, les Vosges, bien sûr.
0: Et oui, pas loin de Gérard Mer.
12: Gérard, bien sûr.
0: Non, mais écoutez, je suis allé peu de fois en vacances avec mes parents, parce que, voilà, je suis allé, en plus, les rares fois où on est allé en vacances avec mes parents, c'est à Gérard...
1: Mais,
0: ah bon? Mon père et ma mère, ils disaient Gérard Mer.
12: Oui, mais tout le monde dit Gérard Mer, sauf les habitants de, tout le monde dit Gérard Mer, sauf les habitants de Gérard Mer.
0: Ah, bah voilà, bah nous, on n'est pas des habitants de Gérard Mer. Voilà pourquoi on dit Gérard Mer. Enfin.
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0: Et avant de parler à notre candidat Gaël, qui va jouer avec vous aux fake news, je tiens quand même à signaler que la pièce que joue Francis avec Philippe Torreton, Le discours d'un roi, est mise en scène par Jérémy Lipman et qu'on y trouve aussi Delphine Depardieu, excellente actrice. Elle joue quoi? Elle joue la reine.
7: La reine, oui.
0: Celle qui est devenue la reine mère, par
7: exemple. Oui, oui, Elisabeth. Absolument.
0: Et oui. Et puis il y a aussi
7: Gretel Delatte, Urbain Cancelier, Clément Coche, François Dunoyer, Urbain Cancelier. Oui,
8: il joue deux fois.
7: Il joue Churchill deux fois.
6: Et une Barbara, mais on ne sait pas qui c'est.
0: Vous êtes là, en tout cas, Gaël, prêt à gagner, vous aussi, comme d'autres auditeurs, un joli séjour, pourquoi pas, au clair de la plume. Bonjour, Gaël.
13: Bonjour. Bonjour à toutes les grosses têtes et à tout le public.
0: Et vous êtes à La Flèche, dans la Sarthe.
13: Oui.
0: Et vous allez partir pour Grignan, en Drôme provençale, enfin tout près de Grignan. C'est un hôtel 4 étoiles, le Clair de la Plume, magnifique, avec un restaurant gastronomique 1 étoile Michelin, co-signé par le chef, grand chef Glenn Viel. Bref, c'est un joli séjour que je vous propose, à condition, hein, pour vous retrouver comme ça au cœur de la lavande, des oliveraies et des vins de Grignan. Pour ça, il faut évidemment... Bah, il faut faire quoi, tiens? Vous savez, Gaël?
13: Ah, il faut trouver quelle est la vraie information par toutes les fake news.
0: Parfait, voilà, vous avez très bien résumé les choses. Et on va commencer par Monsieur Titoff.
14: La tournée des bistrots de Gabriel Attal continue, mais hier, il a fallu qu'il présente sa carte d'identité pour prouver qu'il avait 18 ans et qu'on pouvait lui servir de l'alcool.
0: Romane Doduic.
11: Une prostituée de la rue Saint-Denis qui se faisait appeler Féline Fion en hommage à la chanteuse, s'est fait ramasser par la police à 3h ce matin pour racolage illicite.
0: Roselyne Bachelot.
3: Selon le Gorafi, Patrick Bruel a été contraint de reporter sa prochaine agression le temps que la justice fasse son travail.
0: Alexis Le Rossignol.
15: Hier a été présenté le nouvel iPhone pliable. Attention, il n'est pliable qu'une seule fois. Ensuite, il faut le changer parce qu'il est cassé.
0: Franck Ferrand.
16: TF1 diffuse ce soir sa deuxième émission de Qui sera le plus nul ? Camille Combal a invité les 7 candidats à la primaire socialiste.
0: Et Sophia Bellabès pour terminer.
17: Flambée des prix du carburant, le gouvernement a annoncé hier le lancement d'une nouvelle aide avec le chèque Démerdez-vous d'une valeur max de 0 euro.
0: Alors, qui a dit la vérité parmi les 6 grosses têtes ? Gaël, Francis Huster peut vous aider si vous avez besoin d'aide.
18: Alors Francis, est-ce que vous avez une idée ?
7: Oui.
0: Allez-y, Francis.
7: Bien, pour vous aider, pensez à ce qui va se passer en 2027 pour la France.
11: Voilà. Après, vous n'êtes pas obligé d'écouter Francis Huster non plus.
0: Vous aussi... Je crois que là, Francis, vous vous plantez grave. Hein.
19: Attention.
11: Vous pouvez aussi écouter votre instinct, Gaël.
19: Il y a des conseils dangereux.
14: Voilà, si vous voulez qu'on vous aide, n'écoutez pas Francis Huster.
19: On vient pas de dire que ce qu'il avait dit était faux, mais quand même.
0: Il n'est pas prêt de plus bégayer, t'aurait-on dit donc.
7: Ne m'écoutez pas, alors.
18: Je serais plus allé vers Roselyne Bachelot.
0: Ben oui, puisqu'elle a dit selon le Gorafi, c'est une blague du Gorafi. Bravo, c'est bien Roselyne Bachelot. J'ai l'impression, en fait, que M. Huster a cru que Franck Ferrand avait dit la vraie
19: la
0: info
19: vérité, oui, oui.
0: Avec l'idée que Camille Combal animait un débat avec les 7 candidats de la première socialiste.
19: Et ça s'appelle « Qui est le plus nul ?»
0: Pensez ça vraiment, Francis?
19: C'est crédible?
7: Non, pas du tout.
0: Bah alors, vous pensiez que c'était laquelle qui était vraie, alors?
7: Non, je pensais que c'était la carte d'identité pour...
14: Gabriel Attal. Ouais.
0: Ah, pensez qu'un... Oh non, il fait jeune, mais quand même pas.
7: Non, mais justement, quelqu'un avait pu se tromper, a dit qui c'est celui-là.
0: Ah, remarquez, c'était pas bête, après tout, vous avez raison. Mais non, ça, c'était une vraie blague, comme toutes les autres, hein, d'ailleurs. L'iPhone pliable, je vous rassure, peut être pliable plusieurs fois. Il vaut mieux, hein, vu le prix, quand même.
19: Ouais, 2000 et quelques.
0: L'émission Qui sera le plus nul, c'est bien ce soir, mais ce ne sont pas les candidats à la primaire qui sont invités. Quant au chèque, démerdez-vous, il n'existe pas, mais il pourrait.
14: Oui,
0: il pourrait exister. Gaël, vous êtes content, vous partez.
18: Ah bah c'est super.
0: Qu'est-ce que vous faites dans la vie?
18: Eh ben je travaille dans la fonction publique.
0: Ah, mais quel genre de travail?
18: Technicien ouvrage d'art.
0: Bah écoutez, c'est parfait.
19: Et là vous êtes au boulot?
18: Non.
0: Il est fonctionnaire, donc il est en congé maladie.
18: À 16h, on a fini.
14: Non, il a dit à 16h, on a fini.
18: En tout cas, c'était merde à Lorenzo pour sa première à Comédie Le Champ des Élysées le 16 septembre.
0: Oh, ça c'est très très gentil. Alors, quand quelqu'un vous dit merde, il ne faut pas remercier. Donc, je ne remercie pas. On dit je prends, hein, c'est ça, Francis.
7: Oui, je prends. Et je vous dis merde.
0: Alors, je prends. Et vous allez me porter chance. Et Francis Huster aussi. Parce que Francis, c'est quelqu'un que j'aime beaucoup, beaucoup. On démarre quasiment en même temps. On ne pourra pas aller se voir, Francis.
7: Moi, c'est un prétexte, ça.
11: En plus, c'est rigolo. Moi aussi, je commence en même temps que vous parce que je commence le 17 septembre au Petit Palais des Glaces.
0: C'est pas vrai.
11: Oui.
0: À quelle heure ? Bah nous, on est non, chanceux non. Parce que là, on est vraiment content de pas pouvoir venir. Oh, c'est méchant. Oh. Ce qui n'est pas vrai parce que contrairement à d'autres, moi, j'ai déjà vu le spectacle de Roman parce que je suis allé le voir en Avignon, au Festival d'Avignon et c'est formidable. Vous voyez, il n'y a pas de concurrence entre les amis. Il y a de la place pour tout le monde. Mais quand même, c'est mieux d'aller à la Comédie des Champs. Non, mais... Je voudrais dire quand même que Francis Huster est un ami. Alors un ami, pas au sens, je vais pas l'appeler à 3h du matin si j'ai un souci. Hein.
14: Pourquoi
0: Parce que il y a les amis du métier, puis il y a les amis qu'on a depuis
19: très longtemps. Laurent, arrêtez de m'appeler s'il vous plaît.
0: mais c'est un ami du métier, en tout cas un vrai ami, parce que vraiment je lui dois beaucoup à Francis Huster. Il a accepté, et croyez-moi, ils sont pas si nombreux au départ, accepté de jouer dans deux de mes pièces, et sans Francis Huster, mes pièces ne se seraient jamais montées. Il a accepté de jouer avec Régis Laspalès. C'est même lui qui a eu l'idée de jouer avec Régis.
7: Oui, absolument.
0: Dans À droite, à gauche. Et puis une autre pièce qui me tenait vraiment à cœur qui s'appelle Pourvu qu'il soit heureux. Ouais. Que vous avez joué avec Fanny Cottençon. Ouais. Et par deux fois, c'était un bonheur d'avoir Francis Huster sur scène. Parce que ce qu'on dit pas assez, parce que c'est vrai qu'il est parleur. On a l'impression que les gens qui parlent beaucoup ont un égo démesuré et ne laissent pas
19: on
0: la place.
19: On pense qu'il baisse pas non plus. Alors qu'il baisse tout le temps.
0: Non, mais qu'il laisse pas la place aux autres. Et c'est pas vrai. Parce que justement Francis Huster, au théâtre, ça je tiens à le dire, c'est un vrai chef de troupe. C'est-à-dire que d'un seul coup, il y a une famille sur scène et il n'abandonne personne. D'ailleurs, il y a un garçon qui pourrait en témoigner, qui va faire ses débuts bientôt chez Léa Salamé, qui s'appelle Jessé Raymond Lacroix, qui fait une grande carrière de chroniqueur sur France Inter en ce moment, et qui a fait ses débuts sur scène dans ma pièce, où il jouait le fils de Francis Huster.
7: Mais il était merveilleux.
0: Et je peux vous dire que Jessé a un formidable souvenir, et tous les acteurs de la pièce ont un formidable souvenir de Francis, parce que là, il sait tenir une troupe, il s'intéresse à tout le monde, on fait des dîners après, bon, où il parle parfois beaucoup, mais on arrive à l'interrompre.
14: C'est tout Francis, hein.
0: Et c'est un bonheur d'écouter Francis quand on aime le théâtre, évidemment. Alors voilà, allez l'applaudir dans le discours d'un roi au Théâtre du Gymnase avec Philippe Torreton.
7: Merci.
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0: Une question pour Roselyne Bachelot, parce que je vois qu'elle commence à s'ennuyer. Alors, Sophia Bellabès, vous fatiguez pas, parce que je suis pas sûr que vous vous intéressiez beaucoup à l'opéra, mais il y a toujours une petite question opéra pour Roselyne. Et je vais passer un extrait, et Roselyne va devoir retrouver, évidemment, quel est le nom du compositeur à qui on doit ce magnifique opéra.

0: Ça s'appelle Vallon de l'Helvétie.
1: Bah, c'est Guillaume Tell ?
0: Non, c'est pas Guillaume Tell.
1: Je connais pas.
0: Arrêtons-nous ici, c'est son œuvre la plus populaire.
2: Mais il y a quelqu'un qui prend une douche derrière.
1: C'est son œuvre la plus
0: populaire. Il est en train de se nettoyer les vessies.
3: Oui.
0: Alors, je suis pas sûr que ça va vous donner envie d'aller à l'opéra tout de suite.
2: Surtout que c'est un très vieil enregistrement.
4: Ouais, ça ressemble pas trop à l'opéra.
2: C'est sur iPhone.
1: Vallon de l'Helvétie.
2: On dirait un enregistrement des années 20.
0: Arrêtons-nous ici.
3: Oui, oui, s'il vous plaît.
5: Je crois que c'est le nom du truc.
1: Oui, oui, arrêtons-nous ici.
0: Connu sous le nom de Vallon de l'Helvétie. Alors, je vais vous donner le nom de l'opéra, si vous voulez. Le Chalet, ça s'appelle.
5: Oh. Ah oui. Si même Roselyne connaît pas, on va filer 300 balles. Hein.
0: C'est un compositeur français.
3: Bah, oui. C'est une torture, surtout.
4: Ouais, m'angoisse la musique.
1: Le Chalet.
0: Il a fait aussi Le Roi d'Yvetot, Si j'étais roi.
1: Lalo.
0: Le Postillon.
1: Édouard Lalo.
0: Non,
1: le Postillon de Montjumeau.
0: Le Postillon de Montjumeau.
2: C'est Scribe, non?
1: Alors,
3: Ah, s'il te plaît, Roselyne, réponds.
4: On n'en peut plus.
5: On n'en peut plus d'entendre.
1: Adolphe Adam.
0: Bonne réponse de Roselyne Bachelot. Adolphe Adam, effectivement, enfin quand même,
2: ouais,
0: Roselyne est très très calée. Hein,
2: faut mais c'est faut tellement peu joué qu'on est obligé de mettre un enregistrement d'il y a 100 ans.
0: J'ai une autre question musicale qui concerne quelqu'un qui est mort dans un accident de voiture, percuté par un automobiliste ivre. On est en 1970 et il va quitter la route et percuter un platane à vive allure, tout près d'un lieu dit qui s'appelle Château de la Rue. Il va être transporté d'urgence à l'hôpital, mais il va y mourir 3 heures plus tard.
2: C'est Fernand Reynaud ?
0: À l'âge de 34 ans. Non, Fernand Reynaud est rarement dans les questions musicales. Ça pourrait. Ça pourrait parce qu'il a fait quelques 45 tours. Il a chanté par exemple cette chanson mémorable que j'adore chanter à chaque fois dès que je peux, c'est « Va te faire cuire un œuf sur le plat, un œuf sur le plat,
1: oui, c'est
0: ou bien deux œufs si t'aimes mieux ça. » Des chansons très modernes.
2: Et là, c'est en 70.
0: Là, on est en 1970.
2: Et quand on dit musical, c'est de la musique classique
0: pour... Ah non, pas du tout. Là, on est dans la variété. Et
3: le R&B, non, dans...
0: C'est quelqu'un, d'ailleurs, d'origine grecque, je vais vous dire, qui est mort en Haute-Vienne, tout près de Limoges, au lieu dit Château de la Rue. Il a été percuté par un automobiliste ivre qui venait en face. Il a fait un écart de trajectoire, il a quitté la route, et là, il est rentré dans un platane à vive allure. 34 ans, c'est jeune.
2: C'était le chanteur lui-même. Même, hein, ça.
0: Alors, on va l'entendre. Alors, attention, hein, il n'a pas fait une grande carrière.
1: Non, oui, c'est ça, il est absolument inconnu.
0: Ah, pas du tout. Pas du tout, parce que...
5: Mais chanteur n'était pas son métier.
0: Vous allez tous être capables de fredonner en même temps la chanson qu'on va entendre maintenant, qui est un duo, je tiens à le préciser. Lui, évidemment, il chante avec quelqu'un d'autre, mais lui, il est mort après elle. Lui, il est mort en 1970, à 34
2: ans. Ah, c'est elle qui est morte, c'est une femme.
0: Non, lui, il est mort aussi. Elle est morte avant, mais elle n'était pas dans la voiture.
1: On écoute la chanson maintenant.
0: Comment ça?
5: Bah, vous avez dit, on met un partage musical.
2: On va écouter, vous allez.
0: Et non, une fois qu'on aura la réponse.
4: Ah, on attendait tous.
0: Mais là, ce serait trop facile.
4: Pas sûr.
0: Ah, bah, si, ouais. Parce que là.
2: Donc, la personne qui est morte, c'était Edith Piaf.
0: Bravo.
4: Oh,
1: Théo Sarrapeau.
0: Et lui, c'est Théo Sarrapeau. Wow. Bonne réponse de Roselyne Bachelot. Théo Sarrapeau, le dernier mari d'Edith Piaf, il était très très jeune, évidemment. La preuve, c'est qu'il est mort à 34 ans, bien après elle. Il est mort en 70, ça veut dire donc qu'il est mort 7 ans après Edith Piaf. Et ensemble, ils avaient chanté « À quoi ça sert l'amour ?»

0: quand même, ça vous dit quelque chose, Edith Piaf, Sophia Bellabès.
1: Edith Piaf, oui, cette musique, non.
0: Ouais. C'est pas la plus connue, c'est le duo avec son dernier mari, évidemment. Elle aimait les hommes aussi, hein, Edith Piaf.
1: Ouais.
0: Il faut bien le
1: elle
0: dire.
1: Elle me faisait de la peine parce qu'elle a perdu beaucoup de ses maris, j'ai l'impression.
2: Enfin, un en tout
1: un
2: cas.
1: Un seul. Non, ah, mais c'est Dalida alors qu'on a perdu beaucoup. Je les confonds.
0: Non, non, vous avez raison, elle a perdu.
1: C'était pas son mari.
0: Elle a perdu Marcel Cerdan dans un accident d'avion. Non, voyez quand même, voilà.
1: Ouais, je connais des trucs.
0: Ça, c'est bien.
3: Après, elle s'est séparée de Guillaume Canet.
4: Et on en revient à Charles
5: Aznavour.
4: Elle
5: a eu Charles Aznavour.
0: Elle a eu Charles Aznavour. Elle a, oui. Charles... Dit, elle a, oh, eu, oui. Yves, elle a eu Yves Montand.
5: Et puis Francis Huster aussi.
0: Piaf, ça reste encore aujourd'hui. Cette chanson quand même de Piaf chantée par Céline Dion, ça vous a ému au JO.
1: Oui, bah oui, oui. D'ailleurs, vous avez toujours vos places pour Céline que vous devez donner à quelqu'un?
0: Ah, comment vous dire?
1: Parce que j'en ai plus besoin, je suis invitée.
6: Non. Ah, t'as des places?
1: Ouais.
6: T'en as mais deux non. Ou pas?
1: J'en ai qu'une, et même si j'en aurais deux, je t'aurais pas pris.
0: Même si j'en avais deux.
1: Ah oui, pardon. Je sais plus comment on dit.
6: Je veux pas de toi.
1: Voilà, je veux pas de toi.
6: Mais c'est génial. Et donc, Laurent, vous y allez voir le concert de Céline Dion?
0: Non, j'attends qu'elle vienne me voir d'abord.
3: Vous l'avez déjà reçu, patron, non? En interview.
0: En interview, j'ai dû lui poser 4-5 questions parce qu'à l'époque, elle n'était pas aussi connue, évidemment, qu'elle l'est devenue plus tard.
5: Elle parlait beaucoup comme Huster, non?
0: Non. Non, moi, je l'ai reçu à l'époque de France Inter dans les années 90. C'était au moment de la promotion de Ziggy, puisqu'elle avait repris cette chanson, évidemment, de la comédie musicale Starmania,
6: Ziggy,
0: signée Luc Plamondon, mais elle n'était pas encore la star internationale qu'elle est devenue. Donc, je l'ai reçu une fois. En revanche, je l'ai souvent raconté. Je l'ai croisé à quelques reprises quand Michael Gregorio a fait sa première partie à Bercy, puisque évidemment, enfin dans ces cas-là, vous savez, c'est pareil, elle ne voit pas beaucoup les premières parties non plus, mais quand même, Michael le raconte souvent sur scène. Il y a eu ce moment incroyable où au bout de 2 ou 3 concerts, puisqu'on était allé la voir à Anvers pour la première tournée européenne, Michael a fait Anvers, Genève, Paris avec elle, et à Bercy. Bon bah voilà, moi je suis là aussi en tant que producteur de Gregorio et j'ai assisté à cette scène mémorable où là enfin elle se dit bon bah il faut quand même que je vois le garçon qui passe avant moi, elle parle avec lui, Michael évidemment est tout intimidé, moi aussi d'ailleurs, et Céline Dion parce que là c'est déjà une énorme star à ce moment-là, et là elle fait à Michael: ça te dérange pas si on fait une photo tous les deux?
2: Quelle élégance,
5: c'est vrai qu'elle est très généreuse.
0: C'est quand même incroyable. Ouais.
5: Non, la sortie du Royal Monceau, elle danse, elle parle aux gens.
0: Ah oui. On reparlera de Céline Dion dans le livre du jour.
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0: Bon, notre invité, c'est Francis Huster. Oui. Puisque vous publiez ce livre sur Sacha Guitry, Un cancre au paradis chez Albin Michel, est-ce que c'est vrai toutes les anecdotes qu'on raconte sur Sacha Guitry, par exemple celle-là, un jour où il rend visite à Jean Cocteau, qui était, on le sait, l'amant de Jean Marais et son maître aussi, il y a Guitry qui va voir Jean Cocteau, il sonne, le majordome de Jean Cocteau, qui est très distingué, ouvre la porte à Guitry. Et le majordome dit: je présume que c'est pour le maître. Et Guitry répond: non, c'est juste pour le voir. Est-ce que c'est vrai?
3: Oui, oui, c'est vrai.
0: Mais comment on sait que c'est vrai?
3: Parce que lui-même l'a raconté après.
0: Ouais, mais est-ce qu'on raconte pas des trucs qu'on n'a pas fait? Ouais.
3: Ben non, il y a qu'à vous entendre.
0: Elle est géniale quand même, cette phrase. Ben... Et alors sur ses épouses, puisque vous parlez beaucoup de ses épouses dans le livre, il y a quand même des phrases hallucinantes. La dernière, c'est joli, Lana Marconi: mes autres femmes ont été mes épouses, et toi, tu seras ma veuve.
2: Et lui disait: vous fermerez mes yeux et vous ouvrirez mes tiroirs.
0: Et c'est à lui aussi qu'on doit cette blague. C'est à sa première épouse, qui s'appelait Charlotte Lizès. Mmh. Elle lui dit un jour, très tendrement: je t'aime. Et il lui répond: moi aussi, je m'aime.
2: C'est une première pièce qu'il avait écrite.
0: Ça, c'est du Guitry tout craché.
3: Du Guitry tout craché. Mais ce qui est magnifique chez lui, justement, mais je vais être très court, c'est qu'on a l'habitude, et c'est pour ça que j'ai écrit ce livre, à la manière de Guitry, comme il parlait lui, avec toutes les anecdotes que j'ai eues avec Arletty, Barreau, Dux, enfin tous ceux qui l'ont bien connu, c'est qu'il n'était pas du tout le maître Sacha Guitry, au contraire, il était vraiment le cancre. Il s'est toujours révolté avec une insolence, avec une liberté totale.
0: Et est-ce que vous connaissez, ce sera ma question sur Guitry du jour, et c'est pour Nathalie Frémaux qui habite Paris 12e, est-ce que vous connaissez le nom du magazine humoristique, illustré, hebdomadaire, qui s'est arrêté en 1940, mais qui a duré presque 41 ans, un magazine qui avait été créé par Alphonse Allais, dans lequel Sacha Guitry a écrit quelques articles, tout comme Max Jacob, d'ailleurs, à cette époque.
8: L'assiette au beurre ?
0: Pas l'assiette au beurre.
6: Le petit bulletin ?
0: Le petit bulletin, non. C'est un magazine humoristique. Bon, comment ça peut s'appeler ? Bon,
8: la blague,
2: le petit rigolo.
0: Pas la blague.
6: Le gag ?
0: Pas le gag, pas le petit rigolo.
6: Le rire ?
0: Pas le rire, mais on se rapproche.
3: Le fou rire. Le fou rire.
0: Non.
8: Le sourire.
0: Le sourire.
3: Le sourire, bravo.
0: Bonne réponse, c'est le sourire. Bonne réponse de Tito.
8: Ça n'avait pas l'ambition d'être très drôle, c'est juste...
0: Le sourire. Rions un peu, oui. Voilà, il y a des rubriques comme ça qui se sont appelées Rions un peu. Mais je me souviens qu'à une époque, il y avait des magazines humoristiques qui sortaient, qui aujourd'hui n'existent plus, mais quand j'étais gamin, on achetait Le Hérisson ou Marius dans les kiosques et les marchands de journaux. Il y avait des tas de blagues qu'on aimait bien lire quand on était gamin.
8: Et des dessins humoristiques.
0: Je vous emmène maintenant à Lormont, au 1 rue du Prince Noir. Qu'est-ce qu'on trouve dans la ville de Lormont, au 1 rue du Prince Noir ?
6: C'est là qu'habite quelqu'un de très connu ?
0: Non. Et c'est une question pour Camille Ligny.
8: C'est un magasin ?
0: Un magasin, non.
4: Un musée ?
0: Un musée, non. Alors Lormont, pour vous situer, c'est près de Bordeaux. Hein, je vous aide un peu.
6: Des cannelés ?
0: Non.
4: Du vin ? C'est une maison ?
0: Une maison.
4: C'est un bâtiment ?
0: Oui, un bâtiment.
6: Ça, une usine ?
0: Une usine, non.
8: Ça a rapport avec le vin ?
0: Non, ça a rapport avec Francis Huster.
8: Ah, une ex à lui ? Une ex à lui ?
2: C'est un beau théâtre.
0: Non.
6: Un lieu de répétition ?
0: Pas un beau théâtre, pas un lieu de répétition.
8: Un lieu de...
0: Là, on se rapproche.
2: Un cinéma.
0: On brûle.
8: Une scène mythique.
0: Quoi ?
2: L'école Florent ?
0: Le cours Florent. Ah ouais. Bonne réponse. Parce que oui, maintenant, le cours Florent, ce n'est pas seulement à Paris, il y a des cours Florent un peu partout, il y en a un à Bruxelles, mais aussi tout près de Bordeaux. Le cours Florent de Bordeaux se trouve à Lormont, précisément, au 1 rue du Prince Noir. Vous enseignez toujours, Francis ?
3: Non, j'ai pas le temps, malheureusement. Mais je sais que, bon, ils sont fous de joie, ils sont heureux, et ils suivent ce que voulait toujours Florent, c'est-à-dire la possibilité que... Qui que tu sois, et physiquement, et moralement, et tout,
6: tant que t'as le pognon, tu peux apprendre des choses.
3: Non, non, parce qu'il y a la classe libre, justement.
6: Oui, c'est vrai.
3: Le concours gratuit où on peut être élève pendant plus de 3 années.
0: Je vais vous faire écouter maintenant une chanson, Francis Huster, et c'est pour Roselyne Burgunder, un nom d'emprunt, elle veut 300 balles, l'ancienne ministre. Mais. Madame
4: Burgunder. Je ne crache jamais sur 300 balles. Madame
0: Burgunder habite dans le Doubs. Écoutez cette chanson que vous connaissez tous. Dans quel film, voilà ma question, dans quel film celle qui chante Zoubidoubidou que vous entendez en ce moment se suicide-t-elle ?
8: C'est dans un film avec Louis de Funès ?
0: Non.
4: C'est encore une ex de Francis Huster ?
0: C'est possible.
6: C'est dans un film avec Yves Montand ?
0: Non.
4: C'est un film comique ?
0: Ah non, c'est pas comique.
6: Bah oui, c'est suicide, français. C'est rarement comique.
0: Mais c'est un film dans lequel, je vous le donne en mille, Francis Huster a joué.
2: Ah.
8: Bon. C'est un de ses premiers films, hein, Francis Huster ?
0: Ah, c'est en tout cas pas un des derniers.
6: C'est un film de Lelouch ?
0: Non, non.
8: Alors, faut déjà savoir qui chante, là.
0: Ah ben, c'est ça, la question. Alors, elle chante ça en 1960, et le film, elle l'a fait en 1970 avec Francis Huster. Mais c'est elle, la créatrice de cette chanson, en tout cas.
6: Je sais pas qui se suicide, mais moi, je vais me foutre en l'air si on écoute ça encore 10 minutes, là.
3: Gillian Hills.
0: Et le film, c'était
3: ben, La faute de la mémoire.
0: Et ben voilà, Francis. C'était vous, l'abbé Mouret ?
3: Oui, c'était moi, l'abbé Mouret.
0: Dans le film, l'abbé Mouret qui tombe amoureux de cette jeune femme. Elle jouait bien, Gillian Hills ?
3: Remarquable. Elle a aussi fait un autre film qui a eu la Palme d'Or, d'ailleurs, à Cannes. C'est une fille formidable.
0: Non, mais d'abord, elle a joué dans Les Liaisons dangereuses. C'est Roger Vadim qui lui a donné sa chance parce qu'elle avait une petite ressemblance avec Brigitte Bardot à l'époque. Mm-hmm. Après, elle a joué dans, effectivement, La faute de l'abbé Mouret avec vous, cher Francis. Mais elle a joué dans Blow Up.
3: Oui.
0: Le film d'Antonioni et dans Orange Mécanique de Stanley Kubrick.
6: Ah, c'est pas vrai.
8: L'orange qui est le cinquième fruit.
0: Et en plus, elle a chanté, donc, juste pour vous, Romane Dodwig.
3: Ah, pitié, on va le remettre.
0: Zoubizou, bisous. Hommage à Gillian Hills, qui nous écoute peut-être, hein, elle vit encore, elle est née en 44.
9: Bah oui.
0: Et on, j'aime bien souvent passer cette chanson, mais j'ignorais qu'elle avait joué avec vous. Elle se suicide dans le film parce que l'abbé s'en va au bout d'un moment, hein.
3: Oui.
0: Ils ont une liaison et...
3: Bah oui, c'est le roman de Zola, le chef d'œuvre.
0: Eh oui, c'est un roman d'Émile Zola et vous étiez un prêtre défroqué en quelque sorte.
3: Exactement. Prêtre qui...
0: Une fois de plus.
3: L'amour le défroquait, puis voilà, après il revenait.
0: C'est pas le premier film dans lequel vous aviez l'habit de prêtre.
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0: Le livre du jour, c'est évidemment Céline Dion, puisque c'est demain que commence la série de concerts de la star internationale. C'est chez Grunt que Jérémy Parer, qu'on aura au téléphone dans un instant, eh bien, raconte la carrière de Céline Dion, album par album. C'est un livre dans lequel on apprend, on continue à apprendre des choses. Parfois, on se dit, mais qu'est-ce qu'on peut encore bien raconter sur Céline Dion après tout ce qui a déjà été écrit? Mais on trouve toujours des choses qu'on ne connaît pas. La preuve, cette première question, avant qu'on parle avec l'auteur du livre, Jérémy Parer, puisque en 1990, lors d'une cérémonie des Victoires de la musique québécoise, ça s'appelle pas comme ça là-bas, ça s'appelle le Gala de la Disque, mais quand même, ça se passe au Québec. Céline Dion va refuser sa victoire, en tout cas d'emporter la distinction pour laquelle elle est invitée et qu'elle a gagné. Quelle est la victoire de la musique que refuse Céline Dion cette année-là au Québec en 1990?
6: Le prix du meilleur concert?
0: Non.
1: La meilleure
10: elle a
1: tenue
10: trouvé
1: de
10: que
1: scène.
10: C'était
0: meilleure tenue de scène.
10: Elle
0: non.
10: a trouvé que c'était gênant pour elle, c'est ça? C'est
0: absolument.
5: Du meilleur
4: une chanson
5: masculin.
4: En anglais.
0: Pardon.
4: Une chanson en anglais.
0: Donc quel titre?
6: Le prix de la meilleure chanson anglophone.
4: La chanson.
0: Le prix de la meilleure artiste anglophone. Bonne réponse de Romane Dodwyk, aidée par Roselyne Bachelot.
6: Toujours.
0: Et oui, parce qu'en effet, on est au Québec. Vous savez la querelle qu'il y a évidemment entre les francophiles et les anglophiles au Québec. Et quand elle reçoit cette victoire de la musique, meilleure artiste anglophone à l'époque, eh bien, elle refuse par respect pour son pays, le Québec. C'est incroyable cette histoire. Je ne la connaissais pas. Bonjour Jérémy Parer.
11: Bonjour Laurent, bonjour à tous.
0: C'est pour garder les Québécois dans sa poche qu'elle fait ça ce jour-là, Céline ?
11: Oui, parce qu'elle avait été, entre guillemets, très critiquée de se lancer dans une carrière anglophone. Et du coup, c'était la bonne occasion pour elle de rappeler qu'elle était québécoise. Et ils ont même changé le nom de la catégorie l'année d'après.
0: Ah oui, comment elle s'appelle maintenant, alors, la catégorie ?
11: Elle s'appelle le prix de l'artiste québécois s'étant le plus illustré dans une autre langue que le français.
0: Ah, ça, c'est incroyable. Autre chose que j'avais oublié, ça c'est les années d'avant, c'est quand elle gagne l'Eurovision pour la Suisse, hein, rappelons-le. Ça fait toujours partie des anomalies du concours Eurovision de la chanson, puisque c'est une Québécoise qui gagne pour la Suisse avec Ne partez pas sans moi. On est en 1988. Alors ce que j'avais oublié, que vous racontez bien dans le détail, c'est qu'elle gagne à un point le concours Eurovision de la chanson.
11: Ouais, c'est ça, c'est une victoire assez serrée avec le Britannique, il me semble. Et en fait, elle gagne à un point sur le fil parce que au dernier appel de vote, le Royaume-Uni n'obtient pas de point.
0: Là, elle n'est pas une star encore. Vous considérez qu'elle devient une star à partir de quand, d'ailleurs?
11: Il y a le tournant anglophone, évidemment, au début des 90, où elle devient une star à l'échelle internationale. Et puis en France, ça prendra un petit peu plus de temps, évidemment. Il faudra attendre Jean-Jacques Goldman et l'album 2.
0: Alors il y a évidemment aussi ce moment de la Tour Eiffel, ça c'est dans la dernière partie du livre qui reste une prestation légendaire avec le fameux hymne à l'amour.

0: La chanteuse n'avait pas chanté en public depuis le 8 mars 2020, donc ça faisait plus de 4 ans, depuis évidemment la fin de sa tournée mondiale à cause de la pandémie de Covid. C'était pour ça aussi qu'elle n'avait pas chanté depuis si longtemps.
1: C'est ça, il y a eu l'annulation à cause du Covid et ensuite cette tournée et la résidence à Las Vegas qui était prévue n'ont pas pu reprendre en raison du diagnostic de sa maladie.
0: Et cette version de la Tour Eiffel, vous expliquez, parce qu'à chaque fois c'est très bien fait, il y a une petite info en plus à chaque chapitre, vous expliquez que en raison des droits d'exploitation réservés aux JO, la chanson, le single, ne sort sur les plateformes musicales que 3 mois plus tard, le 10 octobre 2024, de même que la vidéo qui n'est publiée que sur son compte YouTube officiel, 3 mois après la diffusion des JO. C'est bien ça ?
1: Oui, parce qu'en fait, les images des JO appartiennent au comité olympique. Et d'ailleurs, on le voit même en télévision, c'est extrêmement cher ou très compliqué d'avoir les images. Et même les artistes qui chantent ce soir-là, en fait, mettent du temps à récupérer les droits. La seule qu'il avait eue dès le lendemain, c'était Lady Gaga.
0: Un mot sur le parfum Céline Dion. Il existe toujours le parfum Céline Dion ?
1: Non, on n'en trouve plus. Ça a commencé en 2003, elle en a sorti 16 en tout.
0: 16 parfums ?
1: Oui. Oh là là.
0: Ça alors ?
1: Bah, c'était un beau business, c'était le parfum de star le plus vendu dans les années 2000.
0: Ah oui, ouais. Quand même. Mais alors, qui est son manager aujourd'hui à Céline Dion? Ça n'est donc plus René, évidemment. C'est Aldo, c'est ça, son manager aujourd'hui?
1: Alors non, le fameux Aldo, qui était un ami de René, avait pris la suite pendant quelques années. Ensuite, ça a rechangé. Il y a eu d'autres bras droits de René à l'époque. Et aujourd'hui, c'est partagé entre un Américain qui s'appelle John Nelson et une Britannique qui est aussi la manageuse des Rolling Stones.
0: Ouais. Et est-ce qu'elle a un homme dans sa vie, Céline Dion? Est-ce que vous le savez, ça?
1: Alors, moi, je le sais pas, mais a priori, non, mais ce qu'on a vu, des gens ont vu son écran de téléphone portable, là, à Paris, ces derniers jours, et elle a toujours un portrait d'elle et René en fond d'écran sur son téléphone.
2: Oh. Donc, c'est peut-être pas le changer.
1: Je pense que la main est toujours plus...
0: Bon, vous allez y être tous les soirs, vous ?
1: Non, mais j'y vais demain.
0: Évidemment. Chez Grunt, album par album, c'est signé Jérémy Parer et c'était le livre du jour.
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0: Une question pour Nicolas Fuzzati, qui habite Paris 10e, 19e, bon, qui peu importe, on va pas aller frapper à sa porte. Quel célèbre triangle, écoutez bien la question, quel célèbre triangle est devenu aussi un prénom? Je peux même vous dire, un célèbre triangle de 23 000 km².
4: Bermude.
0: Non.
5: Bermude,
0: c'est un prénom, il y a un prénom Bermude.
4: Bermudes. Bon, aujourd'hui, moi, je vois les copines de ma fille, les prénoms, il y a tout, il y a de tout.
5: Ah oui, c'est n'importe quoi. J'ai un pote, je te jure, il sort avec une meuf qui s'appelle Miette.
0: Miette, wow,
5: c'est le prénom de la meuf.
0: Ah oui. Donc votre pote est ramasse miette.
5: Mais il faut croire.
0: Un célèbre triangle de 23 000 km² qui est devenu aussi un prénom. Et ça n'est pas miette et ça n'est pas Bermude.
6: Isocèle.
0: Isocèle, non. Ah, ce serait un joli prénom. Viens ici, Isocèle.
5: Obtus, équilatéral.
0: Non.
7: On les élimine tous. C'est donc un triangle géographique ou astronomique?
0: Oh, bah, écoutez, 23 000 km², c'est bien qu'effectivement, c'est géographique.
7: C'est de l'astronomie?
0: De l'astronomie, non.
8: Est-ce qu'il y a un pays en forme de triangle et ça peut être le nom d'un pays?
0: Ça, c'est bien, ça.
8: Oui, mais comme je connais pas, je vous donne les indices pour trouver la réponse. Bah,
4: l'Italie, par exemple, l'Italie, c'est...
8: En botte.
4: Bravo.
0: Et on se rapproche, là.
5: La Sicile?
0: La Sicile, non.
4: C'est le nom d'une île?
0: Sicile, ma fille, oui.
5: C'est une île?
7: C'est dans la Méditerranée?
0: Ce n'est pas une île.
4: C'est un pays?
0: Quel célèbre... Ce n'est pas un pays.
4: Et c'est un désert?
9: C'est une région?
0: Une région.
5: Un état?
0: Quel célèbre triangle de 23 000 km²
4: Gobi.
0: Est devenu aussi un prénom?
7: C'est en Italie?
0: C'est en Italie. Cela a évidemment un lien avec Francis Huster.
4: Oh. Ah,
7: voilà.
8: Barbara.
0: Francis. Francis, si vous avez la réponse, il faut la donner.
10: Je n'ose pas la donner.
0: Pourquoi vous n'osez pas la donner?
10: Vous savez très bien pourquoi.
0: Allez-y.
10: Non.
4: Autant quand on a reçu Rocco Siffredi, il nous a pas beaucoup parlé de théâtre.
0: En fait, je ne sais pas s'il me bourre le mou ou pas.
4: Allez, faites attention.
7: Vous en rêvez.
6: Il a l'air tout gêné.
7: De vous voir bourrer le mou.
0: On a passé ce cap, Francis. Ouais.
5: Bon, alors, c'est le nom d'une femme?
0: Oui, bien sûr.
7: C'est le nom d'une ville en même temps?
0: Pardon?
7: C'est le nom d'une ville?
0: Mais non, d'une région.
4: La Toscane.
0: Quoi?
4: La Toscane.
0: Toscane, bien sûr.
8: Il y a des gens qui s'appellent Toscane.
0: Pardon.
8: Il y a des gens qui s'appellent Toscane.
0: La fille de Francis Huster.
8: Oh, waouh, waouh, c'est magnifique, c'est un super prénom.
10: C'est ma fille adorée.
4: On retire tout ce qu'on a dit, alors.
10: J'ai deux filles, une qui s'appelle Elisa, à cause de, Elisa Doolittle, l'héroïne.

0: Elisa, puis ça veut dire à côté de Dieu.
1: Ah, et puis l'autre, qui s'appelle Elisabeth Taylor. Donc.
0: Elisabeth Taylor aussi.
1: Ah, d'accord.
0: Et puis Toscane, parce que voilà, Christiana a pensé à ce prénom.
2: C'est très joli.
0: C'est tellement beau.
1: Et la Toscane, magnifique.
0: Elle est en Angleterre en ce moment. Magnifique.
1: Alors la Toscane n'est pas en Angleterre, mais votre fille est
0: oui,
1: en Angleterre.
0: Oui, ma fille est en Angleterre.
1: En revanche, la région est triangulaire.
0: Ah, elle est sublime.
1: La Toscane, c'est un triangle en Italie. Et c'est un triangle de 23 000 km². C'est ça le piège. Et c'est aussi le prénom d'une des deux filles de Francis. Une autre question pour Fabienne de Vriez, qui habite dans les Yvelines. Quel célèbre viking fut d'abord un pharaon vaincu par une tortue?
3: Attendez, vous pouvez répéter la question?
4: À mon avis, il n'y a qu'Alexis et le Rossignol qui peut répondre. Ça fait un truc de fumeur de joint.
1: Quel célèbre viking fut d'abord un pharaon vaincu par une tortue?
3: Voilà. Un pharaon vaincu par une tortue.
5: Il est vraiment célèbre, ce viking. Ah, on connaît son nom.
1: Très, très
6: célèbre. Un personnage de fiction?
1: Non.
6: Ce sont des marques de quelque chose?
1: Mais le nom que je vous demande, c'est quelqu'un qui existe vraiment, qui fut un célèbre viking.
6: Ah, c'est un acteur.
1: Après avoir été un pharaon, ah, voilà. Et vaincu par une tortue.
5: Ah, donc c'est un acteur qui a joué ses trois personnages.
4: Et oui, oui, oui, c'est un acteur américain?
1: Non, pas du tout.
4: C'est un acteur français?
1: Oui.
4: C'est Francis Huster?
1: Et c'est Francis Huster, vous pouvez me donner l'explication?
3: Moi, je crois que j'ai l'explication.
4: Ben, je vais vous donner l'explication, alors, c'est parce que c'est l'invité du jour.
3: Moi, j'ai l'explication parce que je crois qu'il a été dans un costume de pharaon à Massinger.
1: Bonne
4: voilà,
1: réponse!
4: Bravo! Vaincu par une tortue.
1: Alors, voilà. Ce que je ne savais pas, c'est qu'il était effectivement en pharaon.
4: Oui.
1: Le jury, j'étais pas dans le jury cette année-là, parmi les enquêteurs, c'était Kev Adams, Chantal Latsou, Jeff Van Acklock et Vita. Et ils ont deviné que c'était Francis, je crois, au bout du 3 ou 4e épisode. Et vous êtes revenu l'épisode d'après.
4: En viking.
1: Déguisé dans un autre personnage. Voilà. Faut vraiment avoir envie de faire l'émission, là.
4: Oui, mais c'était merveilleux.
1: Vous avez fait pharaon et viking.
4: Mais absolument, parce que je voulais absolument que ce public-là, jeune, vienne voir du Molière et qui pense que l'avenir appartient à ce public-là.
3: Ah bah c'est sûr que ceux qui regardent Massinger, ils ont envie de voir du Molière. Là.
4: Oui.
3: C'est le même public, mais c'est
4: oui.
3: Tout pareil.
4: Et ben, justement.
1: Et c'est la tortue qui a gagné cette année-là, effectivement, et c'est Amaury Vassili, le chanteur ténor,
4: oui, bien sûr.
1: Voilà, qui a gagné en costume de tortue, mais vous étiez en pharaon et en viking dans la saison 4 de Mask Singer. Une question quand même pour Monsieur Franck Ferrand, parce que l'histoire de France nous manque, et c'est pour Muriel Bacou, qui habite à Stafford, la célèbre ville chère à Francis Cabrel. Quel nom a-t-on donné aux intimes du fameux Philippe d'Orléans, connu pour leur libertinage et leur débauche?
6: Les roués.
1: Les roués, excellente réponse de Franck Ferrand. Et pourquoi on les appelait les roués alors?
6: Parce que c'était la roue était un supplice à l'époque, et être quelqu'un de roué, c'était quelqu'un qui était débauché, impossible, c'était du gibier de potence. Et donc on considérait que l'entourage du régent était de ce genre-là.
1: Il y avait, paraît-il, des petits soupers qui tournaient à l'orgie.
6: Ah oui, oui, bien sûr, oui. Faut pas oublier qu'on venait de se taper 72 ans de règne de Louis XIV, hein, quand même.
1: Et alors?
6: Eh ben donc, c'est comme si la chape de plomb avait sauté d'un coup et qu'on s'en donnait à cœur joie, là. Toute la fin du règne de Louis XIV, c'est l'ordre moral, hein, ça rigole pas du tout. Hein.
3: Et dans les châteaux, il n'y avait pas des endroits dans les coins?
6: Ah, mais ça, je ne sais pas. Mais
5: Madame
6: en tout cas,
5: Maintenon,
6: la vie était une vie très sévère et très religieuse.
3: Voilà. D'accord, et après on s'est dit, c'est la fête.
6: Voilà.
3: Putain, qu'est-ce que j'ai hâte de la fin du mandat de Macron.
1: Pourquoi vous avez une vie sexuelle tristounette, monsieur?
3: En ce moment, ça ne kenne pas, non. En ce moment...
1: Je pensais qu'avec Roselyne Bachelot, ça marchait.
5: Ben, je l'emmène à l'opéra, je ne peux pas tout faire. Hein.
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8: RTL, il est 4h. 24 heures d'info avec Alban Le Prince.
9: 44 blessés, dont un grave. Dernier bilan encore provisoire communiqué par le parquet. Un TER Rouen-Caen a déraillé dans la soirée au niveau de Cléon, en Seine-Maritime. La préfecture, qui recommande d'éviter le secteur, a activé le plan hors sec. Nombreuses victimes. La SNCF et la police enquêtent sur les causes de l'accident, ajoute SNCF Réseau. Les dépistages du conducteur du train se sont tous révélés négatifs, précise le procureur. Son procès devait prendre fin ce vendredi. Un tatoueur du Pas-de-Calais jugé pour 16 viols et agressions sexuelles homosexuel est décédé dans la journée après avoir attenté à sa vie dans la prison dans laquelle il était incarcéré. Le père de famille avait commencé à reconnaître certains faits qui lui étaient reprochés, mais sa mort entraîne l'extinction de l'action publique. 3 ans après le violent cambriolage de l'ancien joueur du PSG, Gianluigi Donnarumma, des peines de 4 à 10 ans de prison ont été requises dans la soirée contre 3 suspects. Parmi eux, Ilias Kerbouch, alias Ganito, qui s'est fait connaître notamment après son évasion de la prison de Villepinte. Une excellente nouvelle pour l'économie. D'après Bloomberg, le géant de l'automobile Stellantis envisage d'investir plus d'1 milliard d'euros en France. Une enveloppe qui permettra notamment de produire un nouvel utilitaire à Ordin dans le Nord, moderniser son usine et financer la recherche et le développement. Alors que les États-Unis ont commémoré ce vendredi les 25 ans des attaques du 11 septembre, la CIA vient de déclassifier 70 notes de renseignement sur Al-Qaïda et son ancien dirigeant Osama Ben Laden. L'une d'elles, datant du 10 septembre 98, alerte sur le fait que le groupe, je cite, pourrait faire s'écraser un avion plein d'engins explosifs sur une ville américaine. Les pressions américaines contre l'Iran ont atteint un stade critique et dangereux, affirme Massoud Pezeshkian, le président iranien. Conséquence, Téhéran annonce qu'une réunion se tiendra lundi à Oman avec les pays du Golfe, au menu des discussions, notamment la paralysie du détroit d'Hormuz. Le foot, avec la victoire de Rennes contre Marseille, 1-0 pour le compte de la 4e journée de Ligue 1. Ce samedi, ça continue. 5 rencontres au programme, à 17h15 Strasbourg-Monaco, à 20h45 Le Havre-Angers, Auxerre-Nice, Lorient-Toulouse et Paris-FC-Lyon. 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La météo, avec un temps encore sec et ensoleillé sur toute la France, même si on attend quelques nuages le matin près des frontières de l'Est, les températures 8 à 19 degrés le matin, 21 à 30 degrés l'après-midi. Les courses, c'est à Vincennes, départ 15h15. 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
1: Et c'est toujours avec Sophia Bellabeuf, Roselyne Bachelot, Titoff, qui devra faire le résumé à l'heure.
11: Je note, je note.
1: Dans 50-55 minutes, Alexis Le Rossignol, Romain Dudouis, Franck Ferrand. Et notre invité d'honneur, à l'occasion de 2 actualités pour lui, il est sur scène avec Toretton au Théâtre du Gymnase dans Le Discours d'un Roi. Il publie Sacha Guitry, un cancre au paradis chez Albin Michel, Francis Huster. Tiens, j'ai pas donné beaucoup de questions d'histoire, donc je redémarre cette nouvelle heure par une autre question pour vous, monsieur Ferrand. Peut-être plus difficile. Je vous demande de retrouver le nom de celui qu'on appelait pendant longtemps le Bayard de la démocratie. En tout cas, c'est ses admirateurs qui l'appelaient ainsi. Quelqu'un qui est mort d'ailleurs en exil à La Haye. Il était parti aux Pays-Bas, exilé volontaire. Mais qui est ce personnage historique qu'on a appelé le Bayard de la démocratie?
6: Il s'est exilé au moment de la Commune?
1: Ah oui, absolument.
3: Louis Bayard?
1: Non, pas Bayard.
6: C'était un compliment, quoi.
1: Il est mort en 1870 à La Haye.
6: Ah donc c'est avant la Commune.
1: Ah oui, avant la Commune, pardon.
6: C'était un des héros de la République de 48.
1: Alors, me posez pas des questions que je peux pas répondre.
5: C'est lui qui pose les questions, c'est toi qui trouves les réponses.
6: Mais c'est Louis Blanc ou...
1: Ah, Louis Blanc, non.
6: Non, non.
1: Mais vous n'êtes pas loin, c'est la même bande.
6: Ah, Louis Noir?
5: Blanqui?
6: Louis Beige?
1: Non, non.
6: Louis Blanc-Cassé?
1: Mais effectivement, c'est un militant républicain.
6: Militant républicain, oui.
1: Oui. Opposé à la monarchie de Juillet, ça c'est vrai. Mais il a été condamné à la détention perpétuelle, libéré à la Révolution de 1848, et exilé aux Pays-Bas, à La Haye, où il est mort, justement.
5: Il a écrit des choses,
1: il a écrit quelques mots à ceux qui possèdent en faveur des prolétaires sans travail.
6: C'est Proudhon?
1: Non. 2 jours de condamnation à mort.
6: Il a été ministre en 1848.
1: Je n'ai pas l'impression qu'il ait été ministre.
3: Est-ce qu'il a une station de métro à son nom?
1: Ah, je crois qu'il a une station de métro.
3: Ah, ouais. Kléber. Kléber.
5: Enfin, Kléber.
1: Il a. Kléber. Qui a dit Kléber?
3: Personne. C'est Roman. On va le retrouver, on va lui casser la gueule.
1: Il a un boulevard à Paris, en tout cas.
3: Ah, Malzerbe.
6: Maître Arago.
1: Et puis, il a la moitié, on va dire, d'une station de métro.
11: Voilà. La moitié?
12: La moitié.
3: Bienvenue?
1: Bienvenue.
6: Ah, bah, si, bien sûr, bravo.
0: C'est Barbès.
6: Mais oui.
1: Non, c'est pas bien
6: Franchechoir.
1: Non, Barbès. C'est Barbès.
6: C'est
1: qui a dit Barbès?
6: C'est Francis.
11: C'est moi.
1: Ben, Francis, si vous dites Barbès, dites-le très fort.
0: Barbès.
1: Bonne réponse de Francis Huster. Armand Barbès.
6: Bien sûr.
1: Pourquoi vous l'aviez oublié, Franck Ferrand?
6: Bon, parce que voilà, c'est pas trop mon domaine, ça, mais.
5: Il y a pas de galeries.
1: Comment ça, c'est pas votre domaine? Ah, c'est-à-dire que sous prétexte que ce monsieur serait pour le peuple, les ouvriers.
3: Franck Ferrand est un historien de droite, et vous savez très bien.
1: Alors, ça, c'est quand même assez incroyable.
11: Ça, c'est pas la monarchie, il en a rien à foutre, quoi.
1: Bon, bah alors, je reviens à la monarchie.
6: Non, mais en tout cas, c'est. Oui, c'est bien. Bon,
1: Mademoiselle Lenormand. Alors voilà, elle a été connue, évidemment, Mademoiselle Lenormand, sous la Révolution et le début de l'Empire, mais qui était Mademoiselle?
6: Elle était une voyante.
1: Plus précisément.
6: Une médium, en fait.
1: Plus précisément.
6: Une médium des cartomanciennes.
1: Cartomancienne, bonne réponse de Franck Ferrand. Comment vous la connaissez?
6: Bon, parce qu'elle a joué un rôle très important, tout le monde allait la voir, elle faisait un peu la pluie et le beau temps, c'est étonnant.
5: Un genre d'Elisabeth Tessier de la Révolution.
6: Si on veut, oui.
1: Tireuse de cartes, je pensais pas que les révolutionnaires allaient voir les tireuses de cartes, quand même.
6: Alors, c'était pas forcément les révolutionnaires qui allaient la voir, c'était plutôt les contre-révolutionnaires.
1: Ah oui, les nobles, pour savoir si leur tête allait tomber ou
6: voilà,
1: pas.
6: Exactement.
1: Vous allez voir les voyantes ou les cartomanciennes, Francis?
0: Non.
1: Non, n'y croyez pas?
0: J'avais une voyante qui était formidable, Sylvana. Et puis, voilà. Elle
5: est sûre qu'elle était
12: à voir, alors.
0: Non, mais elle venait me voir au théâtre.
3: T'as vu sa boule de cristal ou pas?
11: On n'ose plus faire les vannes, quoi.
1: Dans un premier temps, vous vous dites, je vais pas voir les voyantes. Et après, vous dites, j'en ai une qui s'appelle Sylvana.
5: Non, mais c'est elle qui allait le voir.
0: Mais oui, elle venait me voir au théâtre et tout. Ah, elle était merveilleuse.
1: Pour savoir son avenir à elle.
0: Son avenir à elle.
11: Non, mais j'ai l'impression qu'il tirait pas beaucoup les cartes.
0: Très fort.
11: Genre, on n'ose plus les faire, mais.
1: Et vous allez voir les voyantes?
12: Je suis déjà allée quand j'étais petite, ouais.
1: Ah,
12: et
1: ouais,
12: tout ce qu'elle a dit, ça s'est réalisé.
1: Par exemple, elle vous avait annoncé quoi?
12: Elle avait dit que j'allais réussir ma vie, que j'allais partir loin, mais pas si loin. Donc, je suis partie à 900 km de la maison. Et le seul truc où on pensait qu'elle s'était trompée, c'est qu'elle a dit que ma mère allait avoir un fils plus tard quand je serai grande. Et des années plus tard, on s'est dit, elle s'est trompée. Et en fait, non, c'est notre chien qu'on a depuis 14 ans et qu'on aime comme notre fils.
1: Oh,
12: elle s'est pas trompée.
0: Ah, ouais.
1: On arrive toujours à. Elles sont malines, les voyantes. C'était pas le fils, c'était le chien. Qui va voir des Roselyne, je suis sûr que c'est votre genre, vous.
5: Ah non.
6: Que je vais voir des voyantes, mais je suis très ami avec une voyante. D'ailleurs, vous nous
1: avez. Yagel Didier.
6: Mais oui, vous l'avez reçu tous les deux il y a très longtemps dans une émission.
1: Oui, elle met des noms dans les enveloppes.
6: Ouais, exactement.
1: Et elle devine à l'avance.
6: Non, ça, c'est Eric
5: Antoine. On me met con pour aller voir une voyante.
3: Ah non, dites pas ça, il y a des gens pour qui c'est très important.
6: Ouais.
5: Beaucoup d'hommes politiques. La seule fois où je suis allé voir une voyante, j'ai fait dring dring, j'ai entendu une voix qui disait qui c'est, et je me suis dit bon, j'y vais.
3: Je t'ai dit, elle a pas deviné qui je suis, c'est pas sérieux.
1: Bah tiens, Roselyne, puisque vous avez pris la parole, dites-moi quel est le compositeur à qui on doit cette adaptation en opéra d'un livret signé Eugène Scribe. Si je vous dis la somnambule, vous allez tout de suite...
5: Bellini,
1: bravo Roselyne. Ça, c'est mieux qu'Adolphe Adam, quand même.
6: Ah oui, c'est plus facile.
5: Mais je connais aussi Bellini. Les aigus de Bellini, c'est quand même...
1: La somnambula.
5: Et je signale que le cocktail Bellini n'est pas dû à Bellini, le musicien, mais à un romancier qui s'appelle Bellini.
1: C'est un opéra à dormir debout, la somnambule.
5: C'est ça.
3: À dormir assis, même.
1: Mais ça fait une bonne réponse de plus pour Roselyne Bachelot.

0: de Kiki Express.
1: Ce sera Brigitte David qui va peut-être gagner 300 euros. Mais avant de nous lancer dans le Kiki Express, mademoiselle Sophia Bellabès veut poser une question à monsieur Huster.
2: Oui, parce que vous avez parlé d'une chanson en anglais. Et depuis le début de l'émission, je trouve que vous avez un accent anglais, Francis. Alors, est-ce que je suis folle?
3: Non, tu n'es pas folle.
2: Vous avez grandi en Angleterre?
3: To be or not to be, that a question. 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
2: J'ai peur.
1: Sleep, c'est dormir. Mais on peut dormir tout nu aussi.
4: Brian is in the kitchen and Mike Taylor is rich.
5: Et c'est de qui? C'est
1: une... Il faut dire que vous jouez un orthophoniste britannique.
3: Britannique.
1: Et la pièce est en français, rassurez-moi quand même.
3: Oui, la pièce est en français.
1: Au théâtre du gymnase.
6: Non, on n'a pas la réponse.
2: On n'a pas la réponse, du coup, vous êtes anglais?
3: Non, je suis pas anglais, mais mon père a été là-bas pendant la guerre, RAF et tout, et j'admire tellement les Anglais.
6: Que vous avez pris leur accent.
2: Ouais.
3: Voilà, exactement.
6: Exactement comme moi.
1: Je dois pas les aimer beaucoup, moi, alors dis donc. Hein. Dans la presse, et c'est parti pour les 50 euros fois 6 peut-être, Magali Carcopino-Tuzoli. On la voit interviewée dans Le Parisien ce matin et je dois avouer que je ne savais pas qu'elle était la fille de
7: Didier Raoult.
1: La fille de Didier Raoult, oui. Mais elle est en guerre avec son père.
7: Oui, c'est ça. Elle est.
6: Ils ont tourné un documentaire.
1: Un documentaire, ça je connaissais même pas le.
7: Elle fait partie du groupe des cerises.
1: Les cerises trottinettes. Le gang des cerises trottinettes.
4: Ah ça fait peur. Hein. Le gang des cerises trottinettes, je peux te dire. Face au vélo cassis, ils se sont. Il y a eu du bif la dernière fois.
1: Mais effectivement, c'est un documentaire sur Didier Raoult, et c'est sa fille qui s'en prend à son père.
7: Hein. Exactement.
1: Ça, j'aimerais pas, moi, quand même, avoir une fille. C'est pas gentil, quand même.
6: Bon. Mais bon, techniquement, c'est pas jouable, de toute façon. La question se pose pas, Laurent.
1: Qu'est-ce que vous en savez,
6: oui,
1: vous, d'abord?
6: Vous
1: avez bien eu un fils, vous?
6: Oui.
1: Franchement, on croirait pas que vous puissiez bander.
6: Ouais, toi, alors que Francis...
1: Alors attention, on passe à 100 euros peut-être pour Brigitte, notre auditrice, Brigitte David, toujours à Châtillon-sur-Sèche. Et là, je vais vous parler de Martine Johannes. Martine Johannes, elle peut être contente parce qu'elle a brillé, hein, brillé contre Zhang Xiu. Mais de quoi je vous parle?
4: Aux échecs.
6: C'est du sport.
1: Aux échecs,
6: c'est du sport.
1: Zhang Xiu, pour vous aider, elle mesure 2m23.
4: Ah, c'est du basket.
1: Et expliquez donc.
7: Bah, elle a gagné.
4: Elles ont fait
7: elle
4: des paniers.
7: Elle a gagné au ping-pong.
3: Ouais, elles sont pas en demi-finale.
1: Comment vous dire, Roselyne? Je tiens à rappeler que vous avez été ministre des Sports.
7: Oui.
6: C'est vrai que c'est vachement avantageux au ping-pong.
7: C'est vrai.
1: 2m23 au ping-pong, c'est pas facile.
6: Ah, tu peux se matcher. Hein.
8: Non, mais autant, quand tu te trompes quand t'es ministre des Sports, c'est pas très grave, mais quand t'es ministre de la Santé.
9: Les bleus qui sont en demi-finale.
10: Elles sont capitaines des équipes de basket respectives.
1: Et surtout, la France a gagné. La Chine.
6: Ah ouais.
1: La France a gagné contre la Chine. On est qualifié. C'est un événement quand même. L'équipe de France féminine, pour la première fois de son histoire, s'est qualifiée pour les demi-finales de la Coupe du Monde contre la Chine, 90-61. Et c'est vrai que chez les Chinoises, il y avait cette joueuse qui est la plus grande joueuse de l'histoire par la taille, Zhang Xiu. Même malgré la défaite, elle continue. Elle s'est pas tassée depuis qu'elle a perdu. Mais la Chinoise mesure 2m23.
10: C'est un pays où ils sont déjà assez petit, elle doit vraiment dépasser tout le monde.
1: Ah oui, ça c'est vrai. Elle les regarde de haut, les autres, hein, croyez-moi. Hein. Mmh. Alors attention, il y a aussi une interview dans Le Figaro qui m'a intéressé. C'est un monsieur qui s'appelle Michael Benfredge qui raconte ce qui lui est arrivé le lendemain du concert de Michael Jackson au Madison Square Garden. Et pourquoi est-il interrogé, ce monsieur, sur ce qui s'est passé au lendemain du concert de Michael Jackson?
10: Il a trouvé quelque chose dans les loges?
1: Non.
10: Mais c'est un
7: survivant du 11 septembre. Ouais.
1: C'est un rescapé du 11 septembre. Bonne réponse de Franck Ferrand et Roselyne Bachelot, parce qu'effectivement, moi j'ignorais, la veille du 11 septembre, Michael Jackson était en concert au Madison Square Garden, et ce monsieur raconte tout ça, et effectivement, il était au pied des deux tours, et il en est un Français réchappé. C'est aujourd'hui 11 septembre, ce triste anniversaire. Vous vous rendez compte, je n'imaginais pas que ça faisait quand même maintenant déjà Combien calculé?
0: Ça fait 25 ans.
1: 25 oui. ans. Vous voyez, 25 ans.
0: Un quart de siècle.
1: Je n'ai pas vu ces 25 ans passer, je dois dire. Et ça fait un coup, bon, pas autant.
10: Moi, je regarde tous les jours l'effondrement des tours pour me rappeler quand même.
4: Tu le regardes tous les
10: jours? On sait tous à quel endroit on était quand c'est arrivé. Mais c'est sauf ceux qui n'étaient pas nés.
7: Il y a la fameuse question de monsieur, madame, pas bien solide, ces tours-là ont un fils, comment s'appelle-t-il?
1: Ah bon?
10: Elson?
7: Ben, Oussama.
4: Oussama n'a pas l'air très bien solide, ces deux tours-là.
1: Bonsoir, Roselyne.
4: Pour un anniversaire hommage, madame la ministre.
10: Bel hommage.
4: Merci non, beaucoup. Mais... Culture...
10: à la culture, il y a eu Malraux, hein, puis il y a eu Vachelot. Quoi.
1: Ah ouais. Bonsoir, ouais. Roselyne, qu'est-ce qui vous prend?
7: Non, je sais pas. Un coup de folie.
4: C'était marrant.
1: Bah, puisqu'on est aux États-Unis, on y reste avec oui. les noms de Francis Tiafoe et Shelton. Ben Shelton. Pourquoi je vous parle de ces deux Américains, Franz Tiafoe et Ben Shelton?
10: Vous pouvez les répéter.
8: Le discours. Enfin, et c'est un beau teaser pour le discours d'un roi, quand même.
1: Non, mais c'est pas ma faute s'ils ont des noms impossibles. Oh, aidez-moi, donnez-moi ce qu'ils font, puis voilà qu'on s'en débarrasse.
8: Alors, Tiafoe?
1: Francis Tiafoe et Ben Shelton.
7: Ce sont des sportifs?
1: Oui.
9: Il y en a un qui est combattre. Arbitre.
1: Arbitre, non.
8: Ils vont combattre l'un contre l'autre.
1: L'un contre l'autre.
8: Des boxeurs ou du MMA.
9: Des footballeurs.
1: Ce sont deux Américains.
4: Des lutteurs. Du MMA.
1: Mais non, qu'est-ce qu'il y a en ce moment? Enfin, voyons.
8: Qu'est-ce qu'il y a? Céline Dion.
4: Le tennis.
1: Et donc?
4: Ils vont s'affronter au tennis.
10: À Flushing Meadows.
4: Dans le Grand Chelem.
8: À Flushing Meadows.
10: Voilà.
1: Ou Flushing Meadows, c'est
10: quoi? À l'US Open.
1: L'US Open. Bonne réponse.
7: Alors, on en est à combien là?
8: 200 euros.
7: 200 euros là.
4: C'est nul.
1: Il y a une demi-finale qui oppose le russe Kachanov à Zverev, l'allemand. Et l'autre demi-finale, ce sont deux Américains dont je viens de donner le nom et je ne le répéterai pas.
9: Oui, il vaut mieux pas.
1: Paul Marc va partir en congé sabbatique. Ça aussi, ça fait une page dans le Figaro aujourd'hui. Mais qui est Paul Marc?
7: Le danseur étoile de l'Opéra de Paris.
1: Bonne réponse.
8: Oh, 250 euros.
4: Alors autant pour les tours jumelles, il y a que dalle, autant pour l'opéra, il y a du respect.
1: Alors quand un danseur prend un congé sabbatique...
7: De plus en plus, les danseurs de l'Opéra de Paris prennent effectivement une année de congé sabbatique pour aller danser ailleurs qu'à l'Opéra de Paris. Et Paul Marc, vraiment, il est absolument formidable.
1: Il a 29 ans, il est plutôt jeune en fait, hein, pour un danseur.
7: Oh bah la retraite, c'est à 42 ans pour un danseur de l'Opéra de Paris.
1: Je peux encore devenir danseur étoile alors?
7: Oui, absolument.
1: Le mec qui triche. Qu'est-ce que vous faites sur votre téléphone?
2: Regardez Paul Marc, je voulais voir à quoi il ressemblait.
1: Ah
2: ouais, j'aime bien voir les visages.
4: Et alors?
0: Les visages.
7: Oh bah il est beau.
2: Et
7: Paul Marc.
2: Il a l'air très sympathique.
1: Vous êtes toujours sur le marché, Sophia Bellabeuf.
2: Toujours, toujours.
7: Ah c'est sûr, il vaut mieux avoir ça dans son lit que la grippe. Hein.
8: Hey, Roman, tu vas te régaler à l'opéra.
4: J'ai tellement hâte.
8: Ah oui.
10: Hey, zappez le dîner, ça sert à rien.
1: On en a combien, monsieur Titoff? Parce que non seulement vous faites le résumé tout à l'heure, mais vous faites les comptes aussi.
8: Oui. Et on en est à 250 euros. Wow.
1: 250 euros. On essaye les 300 pour l'autre.
4: Ouais. Allez.
1: Et en plus, ça va aller vite parce que c'est quelqu'un qui a marqué pendant les prolongations hier soir en Ligue des Champions avec Lens. Pardon.
10: Torres.
1: Non, avec Lens. Ah. Les Lensois Torres, c'était avant-hier.
8: Ah, Mbappé. C'est Thauvin, parce qu'il jouait à l'Olympique de Marseille avant, un beau but de la tête.
1: Florian Thauvin, à 91 minutes, pendant effectivement, les prolongations, mais le temps additionnel.
9: Et en restant à terre.
1: Comment ça, en restant à terre?
9: Oui, il n'a même pas sauté pour mettre de la tête. C'est exceptionnel.
1: Vous avez regardé ça, vous, Francis?
9: Je l'ai vu.
1: Vous continuez à regarder les matchs de foot pendant que vous répétez et que vous jouez?
9: Non, après, quand je rentre.
1: Parce qu'avant, on raconte. Que vous mettiez des télés en coulisses, mais maintenant avec les replays.
9: Oui, ça, tout va bien, c'est dans la loge.
1: T'aurait-on pu être rassuré?
9: Oui.
1: Il n'y aura pas le foot pendant qu'il joue avec vous.
9: Oui.
7: C'est pour ça qu'il a attendu pour marquer, en fait.
1: Thauvin?
7: Bah oui, être sûr qu'il était sorti de scène.
1: Allez, 300 euros pour Brigitte David.
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1: Bonjour avec Roselyne Bachelot, Sophia Bellabès, Titoff, Alexis de Rossignol, Romain Deduc, Franck Ferrand et Francis Huster. Francis à l'affiche. du théâtre du Gymnase en compagnie de Philippe Torreton, entre autres, Delphine Depardieu aussi, dans ce magnifique, j'allais dire film, non, mais l'adaptation du film, parce que vous avez tous vu le film, avec Colin Firth, hein, c'est lui qui était le personnage principal. J'ai oublié, en revanche, le nom de l'acteur qui jouait l'orthophoniste.
9: Mais ce qui a d'important, c'est de dire que c'est pas l'adaptation du film. Le film a été tiré de la pièce.
1: Ah, c'était d'abord une pièce
9: de David Sedler qui nous a quitté malheureusement.
1: Et c'est Geoffrey Rush qui jouait dans le film,
9: Rush.
1: Le rôle que vous jouez, vous.
9: Qui avait eu un Oscar aussi.
1: Francis sur scène, le rôle de l'orthophoniste.
9: Non, mais ça orthophoniste, on dit.
4: Et c'est pas Francis sur scène, c'est Francis Huster.
1: J'y suis allé, moi, chez l'orthophoniste, en plus. Je l'embrasse au passage si elle m'entend, mon orthophoniste.
2: Et je l'ai vu le film.
1: Ah oui?
2: Je l'ai même vu en anglais, en cours d'anglais, quand j'étais jeune.
1: Le discours
2: d'un roi. Ouais.
1: Bah, peut-être vous allez aller voir Francis Huster et Philippe Torreton, alors, s'ils vous donnent des places gratos.
2: Bah, en plus, vous jouez juste à côté du Jamel Comedy Club, je vois toujours votre affiche.
9: Mais tu es la bienvenue, il n'y a aucun problème.
2: Bah, venez au Jamel.
9: Tu peux venir à la couturière le 16. La veille de la première, si tu veux.
2: Ouais, ben voilà. J'ai pas prévu de coudre des habits, mais je viens.
9: C'est à 21h.
1: Tout à l'heure, vous vous souveniez pas vraiment, chère Sophia, du Dîner de cons, et pourtant c'est quand même un film culte. On a rappelé que Francis Huster jouait dans le Dîner de cons, évidemment, le rôle de Juste Leblanc. Évidemment, tout le monde sait que Jacques Villeray jouait François Pignon, puisque c'est le nom donné à tous les acteurs qui jouent le con dans les films. Il y a eu Pierre Richard et beaucoup d'autres. Là, c'était Villeray qui l'a joué au théâtre.
4: Et Daniel Auteuil.
1: Et au cinéma. Et Daniel Auteuil a fait François Pignon aussi. Mais ma question ne concerne donc ni Juste Leblanc, ni François Pignon, mais le rôle tenu par Thierry Lhermitte, qui fut d'ailleurs tenu par Claude Brasseur au théâtre initialement, puisque c'était Brasseur qui jouait avec Villeray au théâtre. Lhermitte a repris le rôle pour le cinéma.
4: Comment? Paul Brochant.
1: Pardon?
4: Paul Brochant.
1: Pas
4: bravo.
1: Paul.
4: Pierre Brochant.
1: Pierre Brochant. Bonne réponse de Romain Doduic. Bravo.
4: Il est mignon, monsieur Pignon. Il est méchant, monsieur Brochant.
1: Bah, c'est vrai. Pierre Brochant. On oublie souvent le nom, effectivement, de ce personnage-là. On retient plus François Pignon et Juste Leblanc, le vôtre, Francis Huster. Ça va être le film dans lequel vous avez, enfin, pour lequel vous avez eu le plus d'entrées au cinéma, finalement.
9: Ah oui, ça, c'est des millions et des millions. C'est la troisième plus belle recette de toutes les comédies de films français depuis le début. On est très fiers. Mais Francis Weber était un metteur en scène inimaginable.
1: Pourquoi vous dites qu'il est toujours vivant?
9: Non, parce que pour l'instant, il retourne pas en ce moment.
1: Vous dire, il dirige difficilement Weber.
9: Ah, il dirige magicalement. C'est-à-dire que il est formidable. Et c'est à la sonorité. C'est la différence entre quelqu'un qui dit. Mais qu'est-ce que tu fous là? Mais qu'est-ce que t'arrêtes de me regarder? Et quelqu'un qui dit, qu'est-ce que tu fous là? T'arrêtes de me regarder? C'est musical ce qu'il fait. Et c'est vraiment un génie.
1: Pour Omar Dabal, qui habite Nantes en Loire-Atlantique, quel film sorti dans les années 80, en 1985 précisément, était en fait un hommage à John Lennon et Yoko Ono?
10: E.T.
1: Non.
7: Très drôle. Ah, c'est vraiment, j'aime beaucoup.
4: On n'aura pas mieux. Question suivante. Je peux vous poser la question, par contre.
1: Bien sûr, en 1985 sort un film qui, d'après le réalisateur, était en fait un hommage à John Lennon et Yoko Ono.
4: C'est une comédie romantique.
1: Une comédie romantique.
4: Musicale.
1: Dramatique aussi, oui. Parce que c'est vrai que celle qui est censée rendre hommage à Yoko Ono va mourir subitement, faut bien dire.
10: Ah, mais enfin, le film n'a rien à voir avec la vraie histoire, quoi.
1: Non, c'est... mais le film a à voir avec Francis Huster, donc j'attends sa réponse.
7: Voilà. C'est un film français.
1: Un film français. Je suis pas sûr que ce soit le meilleur souvenir de Francis, mais vous savez, je suis là pour le taquiner, moi.
10: Ça serait pas un film de Lelouch?
1: Non, Lelouch. Pas de Lelouch.
4: Bon, il s'est tapé qu'à l'actrice dans celui-là.
7: Elle est morte juste après,
10: donc
7: c'est la raison.
10: Donc tu pourrais avoir honte aujourd'hui.
1: Il y avait Jean Marais dans ce film.
9: Bien sûr. Donc,
1: et Marie-France. Bah, pourquoi vous dites bien sûr, dites le film?
10: Parce qu'il se l'est tapé.
1: Parking. Pardon?
9: Parking.
1: Parking. Ah ouais. Un film de Jacques Demy. Et donc, Jacques Demy avait choisi une actrice japonaise pour jouer avec vous.
9: Ah oui,
1: pour rendre hommage à Yoko Ono. Oui,
9: voilà, absolument. Qui était admirable.
7: Et elle est morte, cette actrice?
1: Non!
9: Non, pas la film.
1: Le personnage.
9: Le personnage.
1: C'est Michel Legrand qui avait fait la musique. Vous chantiez dans ce film.
9: Oui, remarquablement. C'était.
4: Mais vous, du coup, vous
9: ma carrière a débuté là.
1: En fait, c'était vous qui faisiez de John Lennon. C'est pour ça qu'il y a un type qui a voulu aller le tuer après. Non, il était déjà mort, hein, Lennon, à ce moment-là. Ouais, c'est un mauvais souvenir, ça, ce film.
9: Non, pas du tout.
3: Non, non.
1: C'est Johnny Hallyday.
3: J'ai failli mourir d'ailleurs moi-même sur ce film parce que je jouais au Théâtre Antoine, une pièce de Nina Companès justement, Le Sablier, et puis on allait, une fois que la représentation était terminée, je faisais 4-5 heures de voiture et on a eu un accident de voiture et il m'a vraiment sauvé la vie le conducteur et la voiture elle-même.
1: Je rappelle que vous jouez le fameux orthophoniste Lionel Logue. On n'a pas donné son nom, c'est le nom de cet orthophoniste.
3: De ce héros, oui, absolument.
11: Et l'année d'après, vous avez retrouvé Jean Marais dans Le Cid.
3: Ah oui.
11: Ça, c'était fantastique. Francis jouait.
12: Oh, rage! Oh, désespoir! Oh, vieillesse ennemie! N'ai-je donc t'en fait?
3: Mais il est fait extraordinaire.
4: C'est le jeu de vitesse, c'est le jeu de...
11: Non, mais c'était Jean Marais.
3: C'est un héros,
11: Jean. Jouait Don Diego, effectivement, de cette façon. Il y avait aussi Jean-Louis Barrault sur scène,
3: oui. Audreyer, enfin, Jacques Piesser, Emmanuel DeVos.
11: Jean-Louis Barrault.
4: Ah, Barrault, j'ai entendu Borloo.
3: Antoine Duléry, Charmetante, enfin voilà, Martine Chevalier.
10: Est-ce qu'on peut revenir sur les deux blagues ratées de Romain
4: Duris? Non, c'est pas la peine, c'est pas la peine. C'est génial.
1: Parce que Jean-Louis Borloo, il boit autre chose que du cid.
13: Un peu de cid, comment dire.
7: Ah oui. Quand j'allais le voir, il y avait toujours une petite bouteille de rosée.
10: Mais toujours là, ça conserve. Hein.
1: Une dernière question. Non, il y en aura peut-être encore une après le résumé de Monsieur Titoff. On verra ça d'ici 18h. Mais d'abord, une question dans l'actualité, parce que c'est assez incroyable. C'est une amende qui a été donnée. Une amende quand même assez chère. Hein, 7 330 $. Amende qui a été donnée dans l'Arctique. C'est à Oslo que ça s'est passé. Une réglementation locale qui fait que effectivement quelqu'un a été sanctionné dans cet archipel norvégien pour avoir fait quoi ?
11: Ça a un lien avec la tenue vestimentaire ?
1: Pas du tout.
7: Avec les rennes ?
1: On est à Svalbard dans l'Arctique.
11: Ah oui.
1: Non, pas les rennes.
10: C'est quelqu'un qui s'est garé, il a eu un PV, mais comme la bagnole était coincée par la glace, ça a cumulé.
1: Non, pas du tout.
10: On est arrivé à 7 800.
1: Non.
3: Il a tué un animal ?
10: Un rapport avec la nourriture.
1: Alors,
10: il a tué un ours ?
1: Il n'a pas tué un ours.
4: Un pingouin.
2: Il a consommé un animal.
10: Il l'a mangé sans le tuer.
1: Mais ça a un lien avec un ours polaire.
3: Alors, il l'a
10: avec un ours.
1: Alors, ça se passe à coucher avec un ours.
10: Il l'a apprivoisé.
1: Non.
10: Il l'a nourri.
3: Il l'a donné à manger à un ours.
1: Non.
4: Photographié.
1: Non, ça se passe à bord d'un navire, pour tout vous dire.
4: Ah. Il a rescapé un ours.
1: C'est un navire qui navigue dans un fjord du nord-est du Svalbard, à 1 000 000 km du pôle nord. Et là, qu'est-ce qui se passe?
11: Il l'a éloigné avec des rames.
1: Pardon.
11: Il a éloigné l'ours qui était en train de nager à côté de son petit bateau.
1: Non, non.
2: Il a voulu aller le toucher.
1: Non.
10: Il a tiré dessus.
1: Non, c'est même.
3: Non, il a pas changé de cap.
1: Non plus. L'ours y était là. Bon, qu'est-ce qu'il faisait l'ours?
11: Bah, il chassait.
3: Il avait froid. Là,
1: non, justement.
11: Il pêchait, il nageait.
1: Non plus.
4: Il dormait. Il est en hibernation.
2: Ah, il a réveillé l'ours.
1: Il a réveillé l'ours avec la corne de brume. Il est interdit de réveiller un ours polaire endormi.
7: C'est pas vrai.
1: Absolument.
10: On peut le réveiller s'il est éveillé.
3: Mais t'es à côté du polaire, mais qui était là pour
11: constater ça? Oui, c'est ça.
10: Un garde de chasse.
3: C'est l'ours qui est allé se plaindre.
1: Il y a peut-être un des touriste du bateau qui a dénoncé...
3: Je connais pas bien la région, mais en général, tu croises pas vraiment.
11: Il l'a réveillé pour montrer à son public l'ours en mouvement.
1: Exactement. Voilà. Bravo Franck Ferrand, vous avez tout compris. Les touristes à bord du bateau avaient aperçu un ours polaire endormi à terre. C'est le gouverneur du territoire qui a raconté ça. Et il y a quelqu'un à bord qui a utilisé la corne de brume du navire pour réveiller l'ours qui ainsi s'est déplacé et tout le monde a pu voir l'ours bouger au lieu de le voir endormi.
10: Tout le monde est content au final.
1: Ben non, parce que c'est interdit. On n'a pas le droit de réveiller un ours. Ça, je dis ça souvent, moi,
10: c'est
1: d'ailleurs.
10: C'est le premier article.
3: Mais il n'y a pas beaucoup de gens qui passent là-bas pour réveiller un ours, quand même. Comment ils ont pu faire ça?
2: 7 000 euros.
4: Il ne faut jamais réveiller un ours en hibernation.
1: Pardon?
4: Il ne faut jamais réveiller un ours en hibernation. Une fois, j'ai appelé Christine Bravo à 8h du mat.
1: On la réveille en la chatouillant. Grizzly, grizzly, grizzly.
7: Oh,
1: c'est mignon.
7: C'est mignon.
1: Les ours se suivent, mais ne se ressemblent pas. On se retrouve dans un instant avec le résumé de Monsieur Titoff, bien sûr.
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15: Vincent
16: Ah non, non, non, non, je suis désolé, le résumé de Monsieur Titoff, il aurait fallu couper avant, ou alors ce sera un autre jour. Parce que là, faute de résumé de Monsieur Titoff, c'est nous qui prenons le relais. RTL Petit Matin Week-end, salut à tous et toutes. Alors je ne sais pas si ça vous a fait la même impression que moi, mais je trouve que depuis la rentrée, ça part très très vite, hein, très très fort. La semaine est passée à une espèce de vitesse folle, et tant mieux finalement, parce que c'est déjà le week-end, ce qui va nous permettre dès maintenant de passer 7h30 ensemble. Aujourd'hui, samedi 12 septembre, RTL Petit Matin Week-end est là pour vous réveiller, pour vous accompagner dans vos activités matinales et puis alors surtout pour vous divertir tout en vous informant bien sûr. Beaucoup de musique également grâce à la programmation de Séverin, sans oublier des jeux et plein de cadeaux. J'ai de la lecture, si vous aimez les livres, ça va vous plaire tout ça. Parce que figurez-vous que durant la semaine, alors j'ai été stupéfait, j'ai reçu un nombre invraisemblable de lettres, mais de mails, surtout de mails d'auditeurs, de vous, qui me demandaient si je pouvais leur offrir l'almanach des grosses têtes, l'almanach des 50 ans. Alors, autant, non, mettez-vous à ma place, je suis désolé, mais je peux pas distribuer des livres qui ne sont pas à moi. Mais en revanche, même si vous me le demandez gentiment, mais en l'occurrence, j'ai quand même demandé à tonton Georges de nous remettre pour ce week-end 4 exemplaires à gagner, puisque visiblement vous en avez tant envie. Donc, dans un premier temps, le nouvel almanach spécial 50 ans des grosses têtes de Philippe Bouvard et de Laurent Ruquier, puisque ça regroupe toute, évidemment, la durée, les 50 ans de grosses têtes sur RTL. Je n'oublie pas la nouvelle montre pour la saison 2026-2027. Tiens, je ne l'ai pas encore vue. Je lui ai demandé à Georges, il ne me l'a pas montré encore. En tout cas, venez me rejoindre sur l'antenne. Vous pouvez appeler dès maintenant Julia au standard. C'est elle qui va vous répondre ce week-end. Parce que Perrine a décidé de faire un peu la grasse matinée et elle a travaillé tout l'été et tout ça. C'est quand même bien la moindre des choses. En tout cas, Julia veut vous répondre avec le même sourire. Et je vois d'ici tous ceux d'entre vous qui se disent « Tiens, c'est une petite nouvelle, elle me connaît pas, je vais essayer de tenter le coup alors que pour le moment j'ai pas le droit de jouer. » Méfiez-vous, elle est maligne, c'est pas dit que vous passiez les mâles du filet. Hein. Alors au programme aujourd'hui, un tube de la matinale avec Johnny. Ok, Johnny, mais quel Johnny? Il y en a plusieurs hein, dans le monde de la musique. Puis il y aura l'horoscope de Christina, le premier journal à partir de 5h. Et puis ensuite, ce sera le premier jeu, justement, l'intrus de l'année du jour. Dès maintenant, vous pouvez appeler Julia au 3210 si vous voulez vous mettre en bonne place au standard. Ensuite, Laurent Gérard et Mademoiselle Jade. Et puis alors, dans C'est ça la France, je voulais vous dire que si vous pensez qu'il est impossible d'écouter votre playlist Spotify dans un vieux poste de radio de nos grands-parents, eh bien vous vous trompez et vous saurez pourquoi tout à l'heure. Et puis enfin, dans la montée des marches, avec le spécialiste de la chanson Fabien Lecoeuvre, nous allons nous intéresser au rapport étroit entre Céline Dion et le cinéma. Vous connaissez l'essentiel, vous voulez jouer, gagner, bavarder avec moi, vous appelez le 3210, je vous le disais, pour les SMS 74 900 code matin. Et ça commence en musique avec Benjamin Biolay sur RTL.

0: Musicalement impeccable, jolie trompette, joli cœur féminin, belle mélodie, jolie voix, voilà. Oui, j'aime bien, en effet. C'est Benjamin Biolay et ça s'appelle Écran Total. Nous sommes aujourd'hui le samedi 12 septembre. Bienvenue si vous venez de nous rejoindre. Nous avons commencé l'émission un peu sur les chapeaux de roue. Tout à l'heure, je vous ai dit qu'il y avait plein de choses à gagner, dont l'almanach des grosses têtes spéciales 50 ans, 32-10 au standard. Mais puisque nous sommes le 12 septembre aujourd'hui, et si nous repartions en 1914, la première bataille de la Marne se terminait, les troupes allemandes étaient repoussées, c'était le 12 septembre. Et c'est une date. 1940 du coup, tenez, alors, vous me dites, 14, 39-40, il y en a que pour les guerres aujourd'hui? Non, pas du tout. Il se trouve que le 12 septembre 1940, c'était la découverte des fameuses peintures préhistoriques de la grotte de Lascaux par un certain Marcel Ravida. Il a découvert ça avec plusieurs de ses copains. Mais en fait, il a avoué un petit peu plus tard qu'il avait découvert la fameuse grotte 4 jours plus tôt avant la date officielle, alors que son chien, Robo, était entré dans cette cavité en poursuivant un lapin. Vous vous rendez compte à quoi tiennent les choses? Ça aurait bien fini par être découvert un jour ou l'autre, mais ça a été le cas, en tout cas, le 12 septembre 1940. Et puis en 1962, JFK, John Fitzgerald Kennedy, prononçait son fameux discours « We chose to go to the moon ». Nous avons décidé d'aller sur la Lune, non pas parce que c'est facile, mais parce que c'est difficile, disait-il. Il promettait de voir un Américain poser le pied sur la Lune avant la fin des années 60, et ça a été le cas. 69, hein? Fin des années 60, c'était limite. Mais oui, Neil Armstrong et Buzz Aldrin, et ouais, ils ont été les deux premiers. Aujourd'hui, 12 septembre 2026, 255e jour de l'année, mine de rien. Vous vous rendez compte, hein? 255 sur 365, on commence à voir le bout arriver. Levé du soleil à 7h25 aujourd'hui, en moyenne. Bonne fête aux Apollinaires. On dit d'ailleurs, le dicton du jour dit qu'à la Sainte-Apollinaire, derrière semaille de laitue en pleine terre. Ça, c'était sans compter sur le dérèglement climatique. Je ne sais pas si c'est aussi vrai aujourd'hui, mais bon. En tout cas, nous souhaitons, tenez, un bon anniversaire au brillantissime compositeur de musique de film Hans Zimmer. Alors, Béa m'avait dit, je te choisis une musique, ce sera à toi de la reconnaître. Ça, c'est les années 80. C'est entre Rangoon et Rainman. Ça doit être Rainman, non? C'est ça? C'est ça? Ah, c'est ça. Ok, voilà. Faut dire que, mais il en fait tellement. La productivité de cet homme, c'est incroyable. Mais il a une bonne équipe, hein, autour de lui. C'est également l'anniversaire de l'homme de la bande dessinée, Milo Manara. Ah ben, le déclic, hein, quand on a lu le déclic, personne ne peut l'oublier. C'est l'anniversaire de Joël Goron aussi, de Linda Gray. Vous vous souvenez de Linda Gray? Sous Hélène. Eh oui.
1: Ton univers incroyable.
0: Les langues moqueuses à l'époque l'appelaient Sous l'Hélène, puisque elle abusait un petit peu de la bouteille dans la série, vous vous souvenez, hein? Ben oui. C'est l'anniversaire du père Guy Gilbert. Ah, j'ai pas de nouvelles de lui depuis longtemps. Il est tellement souvent venu nous voir durant la période des grosses têtes avec Philippe Bouvard. Ils étaient très amis tous les deux. Et c'est également, figurez-vous, le 99e de Maté Alteri, chanteuse qui a fait la gloire des années 40, 50, etc. Et notamment la chanteuse de...
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0: Vous vous rendez compte, 99 ans Maté Alteri. Eh ben écoutez, si jamais elle nous écoute ou quelqu'un qui la connaît, dites-lui que nous pensons à elle en son jour anniversaire. Et puis alors aujourd'hui, c'est l'anniversaire de Michel Drucker. Champs-Élysées, Star, toutes les émissions mythiques de Michel. Et alors, puisque nous n'avons peur de rien dans RTL Petit Matin Week-end, nous allons, bah, je me fais peu d'illusions sur la résultante, hein, ça m'étonnerait que Michel décroche. Mais nous allons quand même essayer de l'appeler. Tiens, tu as le numéro BA, essayons de joindre. Un miracle, un malentendu, on ne sait jamais. On sera peut-être les premiers à lui souhaiter un bon anniversaire. Alors.
3: Bonjour. Ah. Orange vous informe que le numéro demandé n'est pas attribué.
0: Mais non! Alors ça, c'est la première fois que ça nous arrive. Zut, j'ai plus le bon numéro. Eh ben, il a changé. Pourtant, ça doit pas faire longtemps, parce que je l'ai appelé il y a 6 mois sur ce numéro à peu près. Bon, eh ben écoutez, zut, je vais essayer de trouver le bon, mais ce sera plus pour l'anniversaire en tout cas. Désolé, ah ben mince, je m'attendais à tout sauf à ça. En revanche, c'est l'anniversaire de Mylène Farmer, je n'ai pas son 06, donc je ne peux pas l'appeler, mais en revanche, pour son anniversaire aujourd'hui, écoutons une chanson d'elle. Voici « Pourvu qu'elle soit douce ». Vous écoutez RTL Petit Matin Week-end. J'espère que vous êtes en super forme et aussi bien réveillé que nous. Si c'est le cas, tant mieux. Venez jouer avec nous tout à l'heure. Vous appelez le 3210. C'est le standard d'RTL. C'est Mademoiselle Julia qui vous répond avec le sourire aujourd'hui.

0: pourvu qu'elle soit douce, agréable à fredonner. Mylène Farmer, bon anniversaire aujourd'hui, d'ailleurs confirmé par Anthony, qui nous dit bon anniversaire à Hans Zimmer, l'occasion d'écouter par exemple F1. Ah oui, c'est vrai, bon, on a choisi Rainman en l'occurrence, mais vous avez raison Anthony. Ça y est, toute l'équipe, heureux de vous entendre enfin, c'est la meilleure partie de la semaine. Et un nouveau venu dans la famille, un petit chien de 2 mois prénommé Spark, c'est Jean-Philippe de Chalon. Et puis Marie-Claude nous embrasse, et c'est le cas de notre côté aussi, elle nous annonce 14 degrés du côté du Plessis Robinson. Bonne rentrée Vincent, alors c'est un peu, ça y est, hein, c'est bon la rentrée Ernest, là on est sur les chapeaux de roue depuis déjà 15 jours. En tout cas, l'US Open, Shelton mène 2-7-1, merci pour l'info, ça c'est bon à savoir. 74-900, code matin. Alors pour les cadeaux du jour, facile aujourd'hui, je vous le disais, l'almanach des grosses têtes, 50 ans, le gros almanach est là, avec, je vous le décrivais la semaine dernière, cette magnifique couverture avec le 50 des 50 ans en paillettes dorées, c'est splendide, et avec sur la couverture les caricatures de Philippe Bouvard à gauche et de Laurent Ruquier à droite, puisque c'est l'album anniversaire des 50 ans des grosses têtes. Il est collector celui-là, hein. 50 ans, 50e anniversaire, ça n'arrivera pas tous les jours, c'est pour vous avec la montre RTL, et il y aura aussi d'autres choses, je vous en reparlerai. Bon, musique, on y retourne, le tube de la matinale.
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0: Alors, cette chanson nous ramène en 1963, ça s'appelle Ring of Fire, par Johnny. Mais quel Johnny? Vous avez deviné, Johnny Cash. En effet, voici 23 ans jour pour jour, le 12 septembre 2003, disparaissait à Nashville une des plus grandes gloires de la musique country, Johnny Cash. Alors nous avons envie de lui rendre un petit hommage ce matin avec une de ses plus grandes chansons. Et d'ailleurs, c'est amusant parce que ce Ring of Fire, c'est Mademoiselle June Carter, la future épouse de Johnny Cash, qui en est l'auteur. Et avant que lui ne l'interprète, c'était la sœur de June, Anita Carter, qui l'avait enregistrée en premier. Évidemment, Johnny l'a entendu, il a adoré la chanson, et il a avoué plus tard avoir même rêvé qu'il l'entendait accompagné de trompettes mexicaines. Du coup, c'est ce qu'il a fait, énorme succès, et puis cette chanson, bien plus tard, va donner des idées aux publicitaires, notamment aux pantalons Levi's, aux jeans. On voit d'ailleurs dans le spot publicitaire un cow-boy qui se brûle à cause d'un rivet métallique de son jean, le fameux Ring of Fire, la brûlure. Et puis alors, je vous jure que ce que je vais vous dire est vrai. L'industrie de la pub a fait très fort aux États-Unis parce que ils ont même proposé à la famille des ayants droit d'utiliser cette chanson pour une crème contre les hémorroïdes dans le système, dans la grande série Brûlure. Franchement, heureusement, la famille de John Carter a refusé en se disant qu'il fallait quand même pas trop exagérer non plus. Donc voici Johnny Cash et son Ring of Fire, comme vous l'écoutiez en 1963. Pas encore sur RTL, sur Radio Luxembourg.

0: Il est maintenant l'heure, 4h51 et quelques secondes, de votre horoscope avec Christina qui nous a rejoint.
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0: En ce samedi matin, toujours un bonheur évidemment, ça l'est de vous accueillir Christine, bonjour.
2: Bonjour Vincent, bonjour à tous.
0: Et pour votre horoscope d'aujourd'hui, nous commençons par les Vierges.
2: Voilà, alors Vénus en Scorpion vous incite à rester disponible pour vos proches, mais sa dissonance avec Pluton montre que votre forme ou votre emploi du temps réclame davantage d'attention. Organisez-vous et écoutez votre corps.
0: Balance.
2: La conjoncture accentue votre besoin de sécurité matérielle. D'ailleurs, la dissonance entre Vénus et Pluton vous dit de ne plus dépenser autant pour les autres. Elle vous invite à penser à vos besoins en priorité.
0: Et pour les Scorpions, vous commencez très fort.
2: Oui, votre pouvoir d'attraction est fort. Mais quelque chose vous trouble aujourd'hui, surtout au premier décan. Vénus dans votre signe fait ressurgir une question récurrente. Vous aimez-vous vous-même ?
0: Sagittaire.
2: Un sentiment que vous gardiez pour vous devient plus difficile à cacher. Vénus navigue dans l'ombre de votre signe et sa dissonance avec Pluton peut révéler ce que vous tentez de cacher aux autres autant qu'à vous-même.
0: Et pour les Capricornes ?
2: Quelqu'un pourrait réveiller votre jalousie ou la crainte de ne pas compter autant que vous le pensez. La conjoncture donne beaucoup d'importance à ce qui est récurrent et chez vous, c'est la blessure d'abandon.
0: Verseau ?
2: Le regard que les autres portent sur vous ou que vous avez sur vous-même pourrait devenir plus pesant, surtout premier décan. Alors il doit changer. Vénus en Scorpion met l'accent sur votre capacité à vous transformer.
0: Poisson.
2: Vous avez envie de croire en une relation parfaite, en une promesse, une possibilité qui se dessine selon vous. Mais la dissonance Vénus-Pluton réveille votre crainte d'être déçu, trompé ou même manipulé.
0: Bélier.
2: Une compensation matérielle attendue en vain pourrait réveiller un doute sur la loyauté d'une personne avec laquelle vous êtes en affaire. Ce retard vous incite à soupçonner que la personne est malhonnête.
0: Affaire à suivre, ça.
2: Oui.
0: Taureau.
2: Vénus accentue votre besoin d'être aimé et rassuré. Alors que Pluton, au sommet de votre zodiaque, peut donner trop de pouvoir à une personne en position d'autorité. Ne confondez pas amour ou respect avec soumission.
0: Gémeaux.
2: Vous pourriez vous épuiser à vouloir prouver que vous avez raison. Ne faites pas d'un détail pratique une affaire de principe. Soyez dans l'altérité et acceptez qu'un autre point de vue soit aussi valable que le vôtre.
0: Et les cancers ?
2: Une relation bancale pourrait réveiller votre peur de perdre ou un doute que vous pensiez dépasser. Vous serez tenté de vérifier l'attachement de l'autre en provoquant une réaction. Veillez à ce que ça ne se retourne pas contre vous.
0: Non, ce serait bête. Et enfin ?
2: Ben oui, les lions, hein, Vénus est mal placée pour vous, hein. Vous êtes soucieux de votre bien-être intérieur, mais sa dissonance avec Pluton donne à l'autre trop de pouvoir sur vous. Vous lui cédez tout pour éviter un conflit, puis vous lui en voulez de ne pas respecter vos limites.
0: On est mal barré, alors.
2: Ah oui. Vincent, attention quand même.
0: Merci beaucoup, Christine.
2: On se retrouve demain. Alors.
0: Demain, à la même heure, au même endroit, vous savez tout ça.
2: Oui.
0: Nous avons hâte.
2: Bien, à demain.
0: À demain.
2: Bonne journée à tous.
0: Et évidemment, vous pouvez retrouver plus d'horoscopes sur rtl.fr et pour toute consultation, question et tout cela, vous allez directement sur le site de Christine, sur celastro.com. Tiens, j'ai un message de Didier au 74 900 code matin. Dites-moi Vincent, est-ce bien cette chanson que Johnny Cash chante également dans un épisode de Columbo où il est gourou d'une secte? Je m'en souviens très bien de cet épisode, mais alors quand même, pour être très très franc Didier, je me souviens plus si c'est cette chanson-là qu'il interprétait, mais je le revois bien la guitare. Du coup, ça m'agace maintenant votre question parce que j'ai envie d'avoir la réponse et je vais regarder parce que je l'ai cet épisode de Columbo à la maison. Je vais regarder, merci. Suite au prochain épisode, je vous en reparle, j'essaierai dès demain, voilà. Monsieur Teddy Swims, allez, monsieur qui sait tout, vous savez c'est le titre de sa chanson. Écoutons-le et nous nous dirigeons tout droit à 4h55, 6 même, vers le journal de 5h, le premier journal du matin en direct. C'est dans quelques minutes.

0: Monsieur Je Sais Tout, c'est Teddy Swim sur RTL. Tiens, un petit message de Daniel qui nous écrit qu'il fait 10 degrés et que ça commence à sentir un petit peu l'automne, mais il n'y a heureusement pas encore de crachin breton. Non, c'est un petit peu tôt. Bonne journée, merci de votre message. Daniel, en tout cas, 74 900, code matin. Bonjour Claire chez Caglidi, comment allez-vous?
1: Bonjour, bonjour à tous, pas très bien, et vous?
0: Je vois, en pleine forme, comme toujours. Je vous passe la parole dans un instant pour le journal de 5 heures, mais d'abord, écoutez cette musique, les amis. Il y a un petit côté militaire, évidemment, hein, un petit peu sérieux. Tout cela pour vous dire que la musique de John Williams du film « Il faut sauver le soldat Ryan », le film de Steven Spielberg, ça datait de 1998. Ce sera l'année du jour aujourd'hui. Après, quel sera l'intrus parmi les trois documents sonores que je vous ferai écouter? C'est une autre histoire. Et ce sera peut-être la vôtre si vous venez jouer avec moi. Appelez Julia au 3210. Venez nous rejoindre. Nous allons jouer ensemble aussitôt après les infos. D'ailleurs, les infos, c'est tout de suite à la seconde près. Il est 5h. L'essentiel de l'info en 3 minutes avec vous, Claire. Rebonjour.
1: Bonjour à tous. Place désormais à l'enquête après le déraillement d'un TER à Cléon en Seine-Maritime. C'est la police judiciaire de Rouen qui, dès hier soir, a commencé les premières investigations. Les tests effectués sur le conducteur se sont révélés négatifs. Il n'avait consommé ni alcool ni drogue. D'après nos confrères du Parisien, un objet sur les voies pourrait être à l'origine de cet accident rarissime. Ce matin, une jeune femme de 18 ans reste en urgence absolue. 43 autres passagers ont été blessés. Au total, le train transportait 186. Le déraillement s'est produit aux alentours de 19h30 entre Tourville et Elbeuf-Saint-Aubin. La SNCF fait part de toute sa solidarité envers les voyageurs blessés et leurs proches, ainsi qu'envers l'ensemble du personnel mobilisé sur place. Des bus de remplacement seront mis en place par la compagnie ferroviaire entre Rouen et Caen ce week-end. Céline Dion de retour sur scène ce soir à la Plénitude Arena de Nanterre pour le concert le plus attendu de l'année. Début d'une série de 16 spectacles exceptionnels pour la star québécoise. Aux 260 millions d'albums vendus, elle ne s'est plus produite devant le public français depuis son interprétation mémorable de l'hymne à l'amour au JO de Paris. 30 000 spectateurs sont attendus à chacun de ses concerts jusqu'au 17 octobre. Spectacle en partenariat avec RTL. Le commanditaire du cambriolage d'un ancien joueur du PSG est condamné à 9 ans de prison et 80 000 euros d'amende. Jugement rendu hier soir par le tribunal judiciaire de Paris à l'encontre d'Ilia Kerbouche. En juillet 2023, Gianluigi Donnarumma et sa compagne avaient été séquestrés. 16 victimes présumées d'un tatoueur d'Arras soupçonné de viol et d'agression sexuelle n'obtiendront pas justice. Le suspect s'est suicidé alors que son procès avait commencé vendredi dernier. 3 candidats pour Duralex, 2 sont français, le 3e hongkongais. Le tribunal de commerce d'Orléans rendra sa décision jeudi prochain. La célèbre usine réputée pour ses verres incassables et installée dans le Loiret emploie toujours 243 salariés. Football, Rennes s'empare provisoirement de la place de leader après sa victoire sur Marseille 1-0 en ouverture de la 4e journée de Ligue 1. Aujourd'hui, 5 matchs sont au programme avec Strasbourg qui accueille le Dauphin, Monaco. Coup d'envoi à 17h15. Les autres rencontres se joueront à partir de 20h45. Paris FC contre Lyon, Lorient contre Toulouse, Le Havre contre Angers et Auxerre face à Nice. La météo avec pas mal de soleil hormis sur le nord-ouest où le ciel sera plus nuageux avec quelques averses près de la Manche. Orages possibles également en Lorraine. En fin d'après-midi, les températures seulement 7 degrés ce matin à Cahors, 10 à Besançon, 1 à Quimper, 14 à Paris et Carcassonne. Et dans la journée, le mercure va grimper entre 20 dans le Cotentin et 30 à Avignon. Le quintet se dispute à Vincennes cet après-midi. Dominique Cordier vous propose de miser sur le 15, le 11, le 14, le 13, le 3, le 12 et le 9. Et l'outsider d'RTL, c'est le 14, Lisa Josselin. Bon réveil à l'écoute d'RTL et vous retrouvez Vincent Perrault.
0: Merci beaucoup Claire. À tout à l'heure avec Stéphane Carpentier, évidemment. Je l'ai croisé d'ailleurs, Stéphane, tout à l'heure. Je lui dis, ça va, t'es bien réveillé, t'es en forme. Il m'a fait, donc j'en ai déduit qu'il était en très grande forme.
1: Voilà.
0: Merci Claire.
1: À tout à l'heure.
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0: Et vous, mes amis, est-ce que vous êtes également en grande forme, bien réveillés? Je sais que certains travaillent, d'autres sont tout simplement là, à l'écoute, parfois même sous leur couette, dans leur lit, enfin sous la couette avec la chaleur qui fait, peut-être pas trop les couettes encore, hein. On dort plus sur le lit que dans les lits. En tout cas, l'essentiel, c'est que vous soyez avec nous, vous nous rejoignez quand vous voulez. Nous allons commencer à jouer dans un petit instant, ce sera l'intrus du jour. Mais tout d'abord, on n'en a pas fini avec le die-die, hein. Ah non, encore Daï Daï, qu'est-ce que vous voulez? Bah écoutez, Shakira et Burna Boy, ça va bientôt finir quand même.

0: Shakira sur RTL. Et maintenant, il est l'heure de jouer. Allons-y.
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0: Je salue Chloé qui vient de nous rejoindre sur l'antenne et qui nous appelle de Quimper apparemment. Bonjour Chloé.
3: Bonjour,
0: vous êtes une lefto bicose la boulangerie pâtisserie, c'est ça ou...
3: Ben c'est ça.
0: Alors ça veut dire que vous commencez à quelle heure? Non mais ça n'est pas vous qui mettez les croissants, les petits pains au chocolat et tout ça au four quand même.
3: Si
0: c'est vrai.
3: Oui, je suis pâtissière et mon mari est boulanger.
0: Ah ok.
3: Donc, on se complète,
0: ah ben,
3: on
0: au a moins, fait les croissants avant. Vous vous levez au même moment, vous vous levez ensemble, ça c'est bon, c'est sympa ça.
3: Ah mais on passe toutes nos journées ensemble.
0: Ah ben oui, vous travaillez ensemble, vous dites donc c'est du 24-24, super. Et vous écoutez la radio là au laboratoire ou...
3: Oui, ah ben nous c'est RTL, les enfants c'est pareil, ils accrochent beaucoup à RTL, ils n'arrêtent pas avec ça.
0: Bon, et ben très bien, ne changez rien et surtout je vous souhaite bonne chance pour vous offrir maintenant la montre RTL et l'almanach du 50e anniversaire des grosses têtes de Philippe et de Laurent, ok? Alors vous avez compris que nous sommes Chloé en 1998. Je vais vous donner trois événements. L'un des trois ne date pas de 1998, il faudra trouver lequel. Nous allons faire au fur et à mesure. Commençons le 14 octobre pour vous dire que, à la télévision, c'était la date de la première diffusion de la série 10%, inspirée du métier de Dominique Besnéard, agent d'artiste. Voici un petit extrait, justement, où on reconnaît bien sûr la voix de Camille Cotin.
4: Jean Reno débarque, on joue gros là, donc on se remet tous au boulot, d'accord? On est dans une agence qui pulse à mort. Enfin... À fond, voilà. Donc, c'est comme de la figure. Vous vous mettez tout sur vos portables, vous appelez sans relâche, vous m'appelez l'accueil, vous appelez les fixes. Sur les bureaux, je veux jamais que ça s'arrête de sonner. On n'est pas du tout une agence qui va crever. Enfin, qui va mal, quoi. On croule sous les projets, d'accord? Allez, go!
0: Et voilà, alors cette série à succès est devenue un film qui vient de sortir cette semaine sur Netflix, d'ailleurs, je crois. Vous avez regardé 10%, Chloé?
3: Non, je connais pas.
0: Vous avez entendu parler de la série au moins ou pas? Ça vous dit quelque chose?
3: Non,
0: vous êtes passé à côté.
3: Mais du coup, je vais être curieuse, voilà.
0: Bon, oui, parce que c'est très drôle. Il y a plein d'artistes qui jouent leur propre rôle, plein d'acteurs. C'est vraiment très sympa. Nous sommes maintenant dans l'actualité. Et nous sommes le 19 juillet, c'est l'adieu de l'équipe Festina au Tour de France. Écoutez pourquoi, c'est un document RTL.
5: Les adieux de l'équipe Festina au Tour de France. Au lendemain des aveux de Bruno Roussel, les 9 coureurs n'ont pas pris le départ du contre-la-montre hier. Tous les coureurs de ma formation se dopent, avait avoué le directeur sportif de l'équipe aux enquêteurs. La Fédération française de cyclisme va se porter partie civile. Hier, Jacques Chirac, présent sur le Tour, a condamné très fermement le dopage.
0: Ah bah oui, tu m'étonnes. T'imagines, tous mes coureurs se dopent. Ça avait fait l'effet d'une bombe sur le Tour de France, ça, à l'époque. Adieu Festina pour cette année-là. Alors, 98 ou pas, nous allons y revenir Chloé. Et enfin, en musique, Étienne Dao, cette année-là, cartonnait avec cette chanson.

0: Dites-moi, Chloé, ça fait avec la boulangerie-pâtisserie que, en gros, vous vous couchez à peu près à quelle heure le soir, la veille de travail?
1: On essaye de se coucher vers 21h30, 22h.
0: Eh ben, je vais vous dire, comme nous ici, c'est exactement la même chose. Nous, on se lève vers 2h moins le quart, 2h, vous aussi?
1: Je me lève, ça dépend des jours, mais oui, entre 2h30 et 3h30.
0: Eh oui, oui, c'est ça. Donc, ça explique aussi le fait que vous regardez peu la télévision le soir, j'imagine.
1: C'est ça.
0: Parce que, eh oui, je comprends mieux l'histoire de 10%. Alors, à votre avis, est-ce que tout de suite vous êtes en mesure de me dire, je sais quel est l'intrus, ou est-ce qu'on y va pas à pas?
1: On va y aller pas à pas.
0: Bon, très bien. Alors, commençons, tiens, par Étienne Dao, le premier jour du reste de ta vie. À votre avis, c'est bien sorti en 1998 ou pas, ça? Oh, dites-moi oui, non.
1: Avant,
0: hein. Comme oui. Vous le sentez, hein, dites-moi.
1: Je dirais oui.
0: Oui, bon, et écoutez, on garde pour le moment. L'équipe Festina qui s'est avouée dopée au Tour de France le 19 juillet, 1998 aussi ou pas? On parlait de
1: non.
0: Jacques Chirac, tout ça. Vous voyez, dans le document, ça c'était un point important. Oui ou non, dites-moi.
1: Non.
0: A priori non, ça pourrait être l'intrus. Et alors la série 10% daterait bien de 1998, si on y va par là alors.
1: C'est celui-là qui est de 98?
0: Ah ben je sais pas, c'est à vous de me le dire. Vous voulez pas que je vous fasse les questions et les réponses quand même?
1: On pourrait essayer.
0: Alors oui, mais c'est bien tenté, mais non. Alors lequel des trois est l'intrus et ne date pas de 98?
1: Je dirais le premier extrait.
0: Le premier extrait finalement, 10%. Eh bien, vous m'avez fait peur. Mais bingo, c'est la bonne réponse. Parce que ça date de 2015. Ah. C'était bien après la série 10%. Non mais vous avez d'autant plus de mérite que vous la connaissez à peine et que vous ne l'avez jamais vue. Donc franchement, c'est bien. Bravo, bonne intuition. Ah. Eh bien, c'est gagné. La montre RTL, l'almanach des grosses têtes. Je vous envoie tout ça avec plaisir. Ok.
1: Ah ben c'est super. Je vais peut-être aller faire des petits jeux si j'ai de la chance comme ça aujourd'hui.
0: Mais oui, n'hésitez pas. C'est peut-être votre jour de chance. Dites-nous avant de vous quitter où se trouve, comment s'appelle et l'adresse de votre boulangerie-pâtisserie quand même.
1: Notre boulangerie s'appelle Petit Pain Sucré.
0: Oui.
1: Qui signifie maison du pain sucré en breton. Et elle se trouve à Ergué-Gabéric, à côté de Quimper.
0: Eh bien voilà, vous y allez de notre part, vous qui nous écoutez, auditeurs d'RTL, et vous allez dire bonjour à Chloé, ok?
1: Ah ben bien sûr.
0: Je vous souhaite un bon week-end, ne raccrochez pas, je vous repasse Julia hors antenne, et à très bientôt Chloé, merci.
1: Merci, à bientôt.
0: Au revoir, à bientôt. 1998, ah ça c'était bien cette année-là, Mano cartonnait avec la tribu de Dana. Et ensuite, évidemment, le meilleur de Laurent Gérard, Mademoiselle Jade. Comme toujours, vous écoutez RTL Petit Matin Week-end. Il est 5h14. Merci d'être avec nous.

0: chantait ça, hein. C'était Et on reprenait en chœur dans la vallée de Dana, c'était la chanson de 1998. Et l'intrus, c'était bien 10%, je vous le redis, si vous avez joué de chez vous. Voici Laurent Gérard et Mademoiselle Jade. Tiens, il est question de sortie extravéhiculaire aujourd'hui.
1: Sophie Adeno a déjà effectué 3 sorties à l'extérieur de la Station Spatiale Internationale pour des missions à haut risque. Voyons comment se passe la cohabitation à l'intérieur de la station avec ses collègues russes et italiens. Présentez-vous, messieurs.
2: Yuri Margarin.
1: Oui, et vous?
2: Aldo Fanculo.
1: Ah, très bien. Qu'est-ce que tu fais, Yuri?
2: Désolé, moi, faire tomber gamelle en voulant réchauffer bœuf stroganoff lyophilisé. En apesanteur, pas commode faire popote pour popof.
1: Oui, bah fais moins de bruit, hein. Il faut que je me concentre pour ma prochaine sortie. Je dois réparer l'antenne du rétro-réflecteur alpha-magnétique du module B12 pour maintenir la station en orbite.
2: Hé, hey, Sophie, en parlant d'orbite, tu veux voir la mienne?
1: Oh, j'ai pas le temps pour tes blagues, Aldo. Oh, Yuri, mais qu'est-ce que tu fais encore?
2: Désolé, moi donner coup de pied dans saxophone à Thomas Pesquet qu'il a oublié dernière fois. Commence à casser les couilles à moi, saxophone à Thomas.
1: Eh ben, mets-le de côté, je lui ramènerai en descendant.
2: Hé, hey, Sophia, tu veux le voir, mon saxophone? Quand tu souffles dedans, il fait l'italiano de Toto Cotugno. Lasciatemi cantare.
1: Tu arrêtes tout de suite ou je te signale, la balance ton cosmonaute et mi tu espace, toi.
2: Oh, ça va, ça va. On ne peut pas déconner avec vous, les Francesi. Je préférais Suzy Wan, ta prédécesseuse chinoise. Elle disait jamais non pour manger mon M.
0: Tout espace, trop drôle. Vous retrouvez évidemment le duo de choc tout à l'heure chez Stéphane Carpentier.
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0: Alors oui, n'hésitez surtout pas à appeler Julia au 3210 pour venir jouer, car durant la montée des marches, en plus de l'almanach des grosses têtes, de la montre RTL, j'ai aussi 2 places de cinéma pour aller voir un des films événements de cette rentrée, les héros du Louvre, le héros du Louvre. Non seulement vous gagnez les places, mais aussi l'énorme bande dessinée, on appelle ça un roman graphique, hein, 190 pages, c'est un sacré beau volume. Je l'ai ici, je vous l'offre. Et en plus, il y a également le livre de Sidonie Bonnec, son thriller psychologique intitulé La femme effacée. Et puis je me suis dit que plutôt que de vous en parler moi-même, et si nous appelions la principale intéressée? Alors j'espère qu'elle va être au bout du fil, mais on a rendez-vous, je lui ai dit qu'on allait l'appeler. Essayons d'appeler Sidonie pour qu'elle vous présente elle-même son livre, ce serait quand même mieux. Fais le numéro BA, je te laisse faire.
5: Allô?
0: Allô, Sidonie Bonnec. Comment allez-vous, Sidonie? Je suis désolé de vous appeler d'aussi bonne heure, hein, quand même. Mais...
5: Oh, pour vous, franchement.
0: Bon, alors ça va. Premier compliment, j'accepte. Mais on va dire que c'est surtout pour ce livre, parce que vous savez, Sidonie, que depuis le début de l'émission, et tout ce week-end, je fais gagner votre livre, La femme effacée, chez Albin Michel, à nos auditeurs. Et je me suis dit que plutôt que d'en parler moi-même, alors que je ne l'ai pas encore terminé, mais qui mieux que vous pouvez nous en dire quelques mots pour nous le présenter? Vous voulez bien nous dire un peu de quoi il s'agit, alors?
5: Bien sûr. Alors, c'est mon deuxième thriller psychologique. C'est une histoire assez incroyable d'une femme d'aujourd'hui qui a beaucoup d'angoisse. Elle a l'impression d'être enfermée et dans son quotidien. Et à cause de cette pluie qui tombe de manière incessante, elle vit à Paris.
0: Oui.
5: Et puis, elle a un mari vraiment chouette. Mais il y a quelque chose d'un peu étrange entre eux. Sa fille commence à hurler de temps en temps.
0: Et le livre commence comme ça, d'ailleurs.
5: Aux mêmes heures, exactement. Et le livre commence comme ça. Et on se demande ce qui arrive à cette femme. Et petit à petit, vous allez découvrir avec elle et enquêter sur les raisons de ses angoisses. Elle va découvrir en fait un secret de famille absolument incroyable.
0: Oui.
5: En enquêtant sur son passé.
0: Ah ok, mais alors ça veut dire qu'il y a un suspense de fou dans ce livre.
5: Il y a beaucoup de secrets, beaucoup de suspense. Je crois que vous ne vous attendez pas vraiment à ce que vous allez découvrir. Et à la fois tout ce que je vous fais découvrir aussi sur Paris, des secrets sur des souffrances faites à des femmes à une certaine époque.
0: D'accord.
5: Tout ça c'est vrai. Donc c'est vraiment une fiction qui s'acoquine avec la vie, l'histoire. Je me suis régalée à écrire ce thriller psychologique parce que j'ai aimé vraiment vous tenir en haleine et en même temps vous raconter une histoire dingue qui ne vous laissera pas indemne.
0: Je pense que nous allons nous aussi nous régaler et surtout merci d'avoir pris quelques minutes pour nous dans RTL Petit Matin Week-end, Sidonie. Nous vous embrassons affectueusement et maintenant...
5: Je vous embrasse tous.
0: Nous continuons à faire gagner le livre.
5: Merci à vous.
0: Merci Sidonie, à bientôt.
5: À bientôt.
0: Je vous avais dit que ça allait être bien. Merci Sidonie encore. La femme effacée, roman Albin Michel. C'est à gagner aujourd'hui, en plus du Héros du Louvre, les places de cinéma, le roman graphique, l'almanach des grosses têtes. Venez monter les marches avec moi. Je vous assure que ça vaut le coup, vous appelez au 3210. C'est Julia qui vous répond aujourd'hui. Voici Tame Impala, avec son maître des Carpates, le vampire de Roumanie, Dracula. Le voici. Et ensuite, nous allons parler radio. Mais alors, très vieille radio qui retrouve, grâce à mon invité, l'éclat du neuf. Ce sera dans un instant, dans C'est ça la France.

0: Lola, c'est le gros tube de Tame Impala que vous connaissez bien. Vous écoutez RTL Petit Matin Week-end. Il est 5h25 et c'est ça la France. Nous allons allumer la radio dans la radio.
1: C'est ça la France.
0: Avant l'avènement de la télévision, les postes de radio d'antan étaient un lien unique avec le monde. Ils ont raconté tant de choses. La guerre, raconté la libération, diffusé les plus grandes voix, parler ou chanter, d'Édith Piaf à Charles Trenet. Ils ont progressivement été délaissés, naturellement, au profit d'appareils un peu plus modernes. Mais sachez qu'aujourd'hui, grâce à Guillaume Aldey, même l'ancestral TSF des années 30 de votre mamie peut... Pourquoi pas jouer votre playlist musicale Spotify? Guillaume, créateur de l'atelier Les Doyens, redonne leur voix à nos vieilles radios. Bonjour cher Guillaume et bienvenue sur les ondes de RTL.
2: Bonjour Vincent.
0: Alors, avant de ressusciter ces vieux postes de radio, Guillaume, je crois que vous travaillez, vous, dans le marketing digital. Est-ce que je peux savoir comment on passe du tout numérique à ces TSF qui ont, pour certaines, peut-être presque un siècle, voire plus?
2: Oui, c'est vrai que j'ai travaillé dans le digital pendant quelques années et, en effet, c'est un véritable grand écart, on va dire.
0: Oui.
2: Passer du digital où tout va très vite, où on va mettre en avant beaucoup de choses qui ne sont pas matérielles. Moi, j'ai toujours été à côté de ça, passionné de vintage, de musique,
0: ah,
2: des
0: oui,
2: beaux objets.
0: Mmh.
2: Voilà. C'est là où, en fait, comment ça s'est passé, c'est que je me baladais sur les puces à Bordeaux, à Saint-Michel, et j'ai fait l'acquisition un jour d'un joli poste radio des années 30 que j'ai ramené chez moi juste en décoration à l'origine. Donc là, j'avais craqué sur ce poste et au bout de quelques temps, je me suis dit, c'est un petit peu dommage d'avoir un si beau poste dans son salon, mais qui n'a pas de fonctionnalité et qui ne retrouve pas sa fonction d'origine. Alors là, je me suis amusé, dans un premier temps, à glisser une ancienne Bluetooth que j'avais à côté à l'intérieur du poste.
0: Ouais.
2: Et de là est née cette idée et je me suis dit,
0: on peut aller plus loin.
2: Qu'est-ce qu'on pourrait faire? C'est
0: oui,
2: ça.
0: Oui.
2: Exactement.
0: Et alors ensuite, la chose s'est développée. Vous avez fait savoir que développer des techniques.
2: C'est ça. Alors au début, forcément, j'ai bricolé moi-même. J'ai cherché des solutions. Très vite, le bouche à oreille a fait que l'idée plaisait. Je me suis dit, je vais pousser l'idée un petit peu plus loin. Et j'ai fait intervenir un ingénieur acoustique qui a travaillé sur le sujet. Et on va dire, a créé ma recette secrète que j'intègre aujourd'hui dans les postes radio. Et grâce à ça, aujourd'hui, ces postes radio revivent et connectés à un téléphone, un ordinateur, une tablette en Bluetooth et retrouvent même leur fonctionnalité d'origine en façade avec la gestion du volume et l'allumage à partir des boutons d'origine. Donc le poste revit. De l'extérieur, il est identique,
0: ouais.
2: Mais à l'intérieur, il est totalement transformé.
0: Est-ce que vous restaurez également l'apparence un peu ou vous le laissez parfaitement dans son jus?
2: Alors, l'aspect extérieur est aussi restauré, mais en fonction des demandes de nos clients. Certains clients veulent garder cette authenticité, les marques du temps, des rayures ou autres. Et d'autres veulent totalement retravailler le vernis, le plaquage,
0: la
2: marqueterie aussi. Hein.
0: Et l'électricité, parce que il y a de la lumière sur ces postes-là.
2: C'est ça.
0: Alors là, vous en avez apporté un très joli. Il date de quand, le poste?
2: Alors, ce poste-là, il est fin des années 30, début 40. Donc, il est en bakélite, c'est un tout petit poste, et dans lequel on a intégré ce système audio.
0: J'en profite pour dire à nos auditeurs, parce qu'ils ont dit, oui, vous êtes gentil, vous parlez d'un poste, on le voit pas. Mais si, vous pouvez le voir, il vous suffit d'aller sur mon Instagram. Nous avons fait une photo avec Guillaume, avec le poste avec nous, et celui dont nous vous parlons, vous pouvez le voir sur la photo. Non, mais c'est quand même amusant de se dire qu'on peut écouter Lady Gaga sur un poste des années 30.
2: Oui, voilà. C'est ça qui est rigolo, de faire cet écart entre le poste qui peut avoir 80, voire 100 ans. Pour certains, on n'est pas loin, on a transformé des postes qui sont des tout débuts des années 30 et mettre de la musique aujourd'hui comme Lady Gaga à l'intérieur.
0: Mais on peut aussi écouter RTL. Vous m'avez
2: Exactement.
0: Fait la démonstration tout à l'heure.
2: C'est ça.
0: Juste avant de prendre l'antenne ensemble. Et là, on a même presque un peu l'impression du son d'origine, du son qu'avait le poste à l'époque.
2: Ouais. Alors en fait, on modifie le son en fonction aussi des envies de nos clients. C'est-à-dire on peut laisser le son d'origine sans trop le travailler.
0: Ouais.
2: On peut aussi aller apporter des modifications acoustique pour le rendre avec plus de basses ou plus d'aigu. En fait, tout le système audio à l'intérieur est totalement rénové, c'est-à-dire c'est un amplificateur, un nouvel haut-parleur, tout le système électrique électronique est modifié. mais on peut l'adapter en fonction des envies. Voilà, c'est les goûts, les couleurs de c'est chacun choisit.
0: Si par exemple vous avez envie aujourd'hui d'écouter RTL dans un poste des années 20, 30, 40, 50, que vous retrouvez les vôtres, Guillaume est là pour vous. Comment vous contacter? Comment venir vers vous, avoir un devis, etc. Guillaume?
2: Alors, pour nous contacter, donc il y a le site internet, c'est lesdoyens.com.
0: Lesdoyens.com, ok. Voilà.
2: Donc c'est très simple. En fait, sur notre site, on a comment ça se passe, c'est-à-dire que vous faites une demande directe via le site et on vous recontacte très rapidement en fait par téléphone. Et puis ensuite avec quelques photos, on part sur la modernisation. Et ouais, cette prestation-là, c'est vrai qu'on est basé à Bordeaux, mais cette prestation-là, on la propose sur toute la France, en Belgique et en Suisse.
0: Ok.
2: Grâce en fait à une solution logistique très simple où on vient récupérer le poste radio directement à domicile.
0: Ah ok, on n'a même pas besoin de la porter.
2: Non, c'est ça.
0: D'accord.
2: Et on nous l'amène à l'atelier, il est transformé et il est réexpédié de la même façon. Donc voilà, vous n'avez pas bougé.
0: D'accord, formidable.
2: C'est comme si
0: on était... Non mais vous avez pensé à tout, c'est impeccable. Et même à venir à la radio pour parler de radio.
2: C'est ça, oui.
0: Quoi de mieux que les ondes d'RTL pour ça. Hein.
2: Ouais, exactement, une radio à la radio.
0: C'est une boucle qui se boucle quand
2: même.
0: C'est
2: ça, tout à fait.
0: Eh bien, merci beaucoup Guillaume. Et surtout, bravo pour ce que vous faites. Parce que la préservation du patrimoine, c'est quand même quelque chose d'important dans une société où on a tendance à tout jeter dès que ça ne marche plus.
2: C'est ça.
0: Vous entretenez ce souvenir et c'est vraiment génial de faire ça. Ça va peut-être donner des idées à certains de nos auditeurs, je le souhaite. Vous avez votre poste, il ne marche plus, faites-le revivre grâce à Guillaume, mon invité ce matin. Merci de votre visite.
2: Merci Vincent.
0: À très bientôt. Et pour une fois, c'était vous qui étiez dans la radio. Et si vous voulez la voir, cette radio, hein, je vous rappelle que sur mon Instagram, vous allez voir ce joli poste des années 40 qui permet d'écouter, par exemple, Donna Summer avec On The Radio. Nous sommes le 12 septembre aujourd'hui. Je vous donne les numéros gagnants du tirage de l'Euromillion d'hier soir. 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Vous savez tout, dans un instant, nous montons les marches. Plein de livres, plein de choses à gagner, des places de cinéma, le héros du Louvre, le livre de Sidonie Bonnec, qu'elle vous présentait elle-même tout à l'heure, La femme effacée, son thriller psychologique édité chez Albin Michel, plus l'almanach des grosses têtes, plus la montre RTL, ça fait quand même beaucoup de choses. Et nous allons nous intéresser aux chansons chantées par Céline Dion dans les films. Mais voici tout d'abord Alex Warren avec Fever Dream. 32-10, c'est pour vous. Julia vous attend au standard.

0: Alex Warren, vous connaissez Fever Dream sur RTL. Prêt à monter les marches, que ce soit de chez vous ou avec moi? Allez, c'est parti. Et en petite foulée,
1: la montée des marches.
0: Ça s'appelle la montée des marches avec Jean-Claude. Vous êtes là, Jean-Claude?
2: Oui, oui, oui.
0: Bonjour, ravi de vous accueillir. D'où m'appelez-vous, s'il vous plaît?
2: Rosny-sous-Bois.
0: Rosny-sous-Bois, très bien, c'est région parisienne. C'est quel département, ça, déjà?
2: 93,
0: oui, nous ne sommes pas très loin l'un de l'autre. Parfait. Alors, Céline Dion, vous en avez un peu entendu parler, je suppose, hein, ces derniers
2: oui.
0: temps. C'est le jour J. Oui. Premier concert ce soir à la Plénitude, je suis tellement contente. Et visiblement, elle n'est pas la seule, hein. Ça fait beaucoup, beaucoup d'heureux. Et nous allons nous intéresser, jour de ce premier concert à la Plénitude Arena, en partenariat avec RTL, avec ses liens et le cinéma, les chansons de films qu'elle a pu interpréter. Alors, je ne sais pas si ça vous inspire, Jean-Claude, mais nous allons y aller marche par marche, d'accord ?
2: Okay.
0: Alors, vous allez voir et savourer la difficulté extrême de ma première question, qui va vous permettre, je n'en doute pas, de gagner la montre RTL et l'almanach des grosses têtes des 50 ans, tellement la question est difficile. Jean-Claude, vous êtes bien là, hein?
2: Ouais,
0: bon, alors, parmi les différentes chansons que Céline a pu interpréter dans quelques films, on peut dire que la plus spectaculaire et la plus populaire demeure évidemment cette mélodie au parfum un petit peu irlandais qui illustrait le générique de fin d'une super production où l'on assistait au tragique naufrage d'un majestueux paquebot. Vous savez, ma chanson avec le bateau qui coule. Je vous demande évidemment le nom du bateau, qui serait bien le titre du film par la même occasion, et vous me dites...
2: Le Titanic.
0: Vous êtes sûr que ce ne serait pas le Queen Elizabeth par hasard?
2: Non.
0: Non, non. Parce que le Queen Elizabeth, vous savez qu'il a, mine de rien, en 72, il a brûlé, il a coulé
2: oui, oui.
0: aussi dans le port de Hong Kong, hein, quand même.
2: Oui, oui, oui.
0: Mais non, vous restez sur Titanic. Vous avez raison. Bon, c'est la question de bienvenue, hein, celle-ci. Ok. Elles seront peut-être pas toutes aussi faciles que ça. Jean-Claude, en tout cas, montre RTL, almanach des grosses têtes, ça déjà, c'est gagné. Deuxième marche. Allô, Jean-Claude?
2: Oui,
0: je l'écoute. Donc, deuxième marche. Pour le livre de Sidonie Bonnec, dont elle vous parlait tout à l'heure, La femme effacée. Vous allez vous régaler à lire ça. Hein. Je ne sais pas si vous aimez les livres à suspense, mais ça...
2: Ah, j'adore lire, j'adore écrire.
0: Ah, bah alors donc c'est pour vous. Ça va vous plaire. Nous sommes en 1991, Jean-Claude. Le véritable grand succès planétaire de Céline Dion, son premier, est la chanson du générique de la fin d'un film d'animation Disney. Cette chanson a remporté de nombreuses récompenses partout dans le monde, a même atteint la 9e place du Billboard américain en 4 mois, ce qui est quand même une sacrée consécration. Voici pour vous aider un petit extrait de la chanson en question. C'est Disney à mort, hein, ça. Alors, je ne vous donne pas le titre de la chanson, ce serait trop facile, mais à votre avis, est-ce que c'est tiré du dessin animé La Petite Sirène ou La Belle et la Bête?
2: Ah, La Belle et la Bête.
0: Vous dites La Belle et la Bête? Eh bien, comme le titre anglais de la chanson est Beauty and the Beast, si on le traduit, ça fait, en effet, La Belle et la Bête. Bonne réponse! C'est bien joué, ça. Petit coup de bol ou vous le saviez, Jean-Claude?
2: Non, je suis pas un spécialiste de Céline Dion, mais cinéma.
0: Mais ah bah oui, les gamins, forcément, ça regarde les Disney, on entend, on écoute et puis on retient.
2: Bah, surtout mes petits enfants.
0: Et oui, bien sûr. Donc, en attendant, bonne réponse, c'est gagné. Vous remportez La Femme effacée, le roman de Sidonie Bonnec qui nous en parlait tout à l'heure sur l'antenne. Un thriller psychologique captivant, vous allez voir. Alors, ne bougez pas Jean-Claude, je vous reprends dans deux petites minutes pour la troisième marche, où là vous allez gagner, j'espère, vos places de cinéma, plus le roman graphique du héros du Louvre. Ok, je compte sur vous, vous ne bougez pas.
2: Ok.
0: À tout de suite.

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11: Et est-ce que Jean-Claude est toujours là?
12: Oh que oui.
11: Oh. Surtout oui. Que, pardon, allez-y.
12: C'est la journée de mon anniversaire aujourd'hui.
11: Non. Oh, mais ça, c'est sympa. Alors, je vais pas vous demander combien, parce que ça me regarde pas, mais alors...
12: Je vais vous le dire, 73.
11: Oui. Ah, ok. Eh bien, très bon anniversaire, Jean-Claude. Ça nous fait plaisir. Merci. Impeccable. Eh bien, déjà, un jour d'anniversaire, c'est normal de vous faire des cadeaux. Vous avez l'almanach des grosses têtes et la montre grâce au Titanic. Vous avez le livre de notre copine Sidonie, La femme effacée, grâce à La Belle et la Bête. Et maintenant... Puisque vous dites que vous aimez lire, je suppose que vous aimez aller au cinéma également.
12: Oui.
11: Normal. Vos places de cinéma pour aller voir Le Héros du Louvre, plus le roman graphique de Eli Chouraki, dont est tiré le film qu'il a réalisé. Et voici ma question. Jean-Claude, écoutez-moi, nous sommes en 2001. Céline est heureuse, radieuse, puisqu'elle met au monde un petit garçon nommé René Charles. Et dans la foulée, elle va en profiter, alors le temps de récupérer, hein, quand même. Mais elle va faire son grand retour musical avec un album en anglais dont est tirée une chanson intitulée I'm Alive. Je vous en fais écouter un petit bout.

0: Alors dans un petit instant, mon invité Fabien Lecoeuvre, qui a fait paraître il y a quelques mois déjà un livre intitulé « Les grandes chansons, l'histoire des grandes chansons de Céline Dion » chez Hugo Image, va venir nous raconter un petit peu l'histoire de ces chansons et surtout du Titanic je suppose. Mais il se trouve que l'énorme succès de « La Belle et la Bête », vous savez, avait fait à Céline, lui avait donné une sorte d'a priori très favorable au film d'animation. Parce que ça avait été un gros succès pour elle, La Belle et la Bête. Hein. Et elle a eu raison d'accepter un autre film, un nouveau succès qui se profilait avec les nouvelles aventures d'une petite souris inspirée des romans jeunesse de A.B. White. S'agit-il, donc la chanson I'm Alive, hein, est-ce que c'est la BO du film Les Aventures de Bernard et Bianca ou de Stuart Little 2?
1: La deuxième, Stuart Little 2.
0: Stuart Little 2. Vous avez l'air bien sûr de vous.
1: Pas tout à fait, mais j'irais plutôt là, oui.
0: Vous iriez plutôt là. C'est spontané, ça s'appelle de l'intuition. Et Jean-Claude, c'est la bonne réponse. Bien joué. Mais vous m'avez fait une razzia sur mon étagère des cadeaux, là, hein. Vous avez tout pris, tout gagné, c'est bien. Ah, ça va me faire un peu de place, tant mieux. C'est très bien. Eh bien, vous allez pouvoir en profiter. Et puis, allez, avec qui vous voulez au cinéma, allez voir Le Héros du Louvre. Hein. Le film avec Cadmerad et Marie Gillin, c'est remarquable, je vous assure. On replonge dans l'histoire de tous ces trésors du Louvre sauvés qui ne sont pas tombés aux mains des nazis. C'est superbement joué. Et puis, vous avez le roman graphique, la bande dessinée, plus le roman de Sidonie et l'almanach des grosses têtes. Je peux pas faire mieux pour aujourd'hui. Ça ira, Jean-Claude ?
1: Oh, parfait. C'est une journée qui peut pas mieux commencer.
0: Ah bah oui. Et puis alors vraiment, hein, au nom de tous les auditeurs d'RTL qui vous écoutent et au nom de l'équipe, on le fait tous les trois ensemble. 1, 2, 3. Bon anniversaire. Non, on n'est pas bon là. 1, 2, 3. Bon anniversaire, Jean-Claude.
1: Merci à vous.
0: À très bientôt. Merci de nous écouter. Okay. Et ne raccrochez pas, je vous passe Julia hors antenne. Voici Jérémy Frérot. Avec Frérot, bien sûr. Et on... Ah ben tiens, Fabien a pas dit bon anniversaire, lui. Bon, c'est pas grave. On va parler avec lui maintenant de Céline Dion. Aussitôt après Jérémy.

0: Vous savez que ce soir, à la Plénitude Arena, oui, juste là en région parisienne, premier concert historique du grand retour scénique de Céline Dion. C'est en partenariat avec RTL. Tous ceux qui ont leur ticket pour le premier concert, évidemment, vont se régaler et doivent attendre ça comme des fous. Eh bien, nous qui aimons le cinéma, comme vous le savez évidemment, nous allons nous intéresser à sa carrière de chanteuse au cinéma maintenant avec mon invité. C'est l'entretien.
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0: En ce jour quasi historique du grand retour scénique de Céline Dion en France, c'est ce soir, hein, je vous le rappelle, nous nous intéressons, nous, ce matin, au rapport entre la chanteuse et le cinéma. Alors, je me suis plongé dans l'ouvrage très documenté de Fabien Lecoeuvre, qui s'intitule « La véritable histoire des chansons de Céline Dion ». C'est paru chez Hugo Images, et j'en appelle maintenant à son expertise sur le sujet. Bonjour et bienvenue sur RTL, Fabien.
3: Bonjour, Vincent.
0: Alors, c'est vrai que c'est quand même une belle histoire, peut-être pas d'amour, mais une belle histoire entre Céline et le cinéma, mine de rien.
3: Ah oui, oui, Céline Dion et le cinéma, c'est une rencontre en tout cas. Ça a contribué à ces 230 millions de disques qu'elle a pu vendre sur la planète à ce jour.
0: Oui. Tout de même.
3: Et elle a commencé cette histoire en 1991, véritablement.
0: Ben oui, en effet, parce que ça commence la relation avec le Cinoche avec la chanson La Belle et la Bête en 91 pour le dessin animé de Disney. En 2002, j'ai noté I'm Alive pour Stuart Little 2, encore un dessin animé.
3: Ouais.
0: Et puis la chanson Echise pour Deadpool 2, ça c'est plus récent, en 2018. Mais Fabien, page 60, un café noir avec deux sucres avant de chanter. Là, ouais, il faut nous expliquer. 1997, My Heart Will Go On.
3: Ouais.
0: Une des chansons peut-être les plus célèbres du monde et une des plus grosses ventes de disques au monde.
3: Oui, parce que c'est une chanson qui est liée déjà à ce film, qui est un film phénomène du XXe siècle. Et puis surtout, Céline Dion, au départ, elle ne voulait pas enregistrer cette chanson.
0: Mais alors, qu'est-ce qui s'est passé?
3: Mais j'avais une relation particulière avec René Angélil, son mari. On avait échangé un peu comme ça, et puis il avait chanté en France dans un groupe. Il reprenait les chansons des Beatles en français, dans les années 70. Il avait enregistré deux disques chez Flèche, Disque Flèche, la maison de disques de Claude François. Il trouvait pas ses disques, il m'a demandé ce service, et on est devenu un peu proche grâce à ça, parce que c'est ce qu'il cherchait depuis des années. Mmh. Comme quoi, vous voyez, des fois. Alors, il faut se resituer pour la chanson du film, donc Titanic. On est en avril 1997. À ce moment-là, Céline Dion et René sont à Vegas. Elle est au César Palace. Elle chante tous les soirs. Elle est contactée par James Horner,
0: le compositeur, fétiche de James Cameron.
3: Entre autres. Il veut absolument lui faire écouter une musique qu'il a composée. Il se met au piano dans la chambre du César Palace. Céline Dion est placée derrière le compositeur. Au moment où il lui joue la mélodie, savoir si ça plaît à Céline et à René. René est en face de Céline, de l'autre côté du piano. Et à ce moment-là, il se regarde tout ça et Céline, elle fait un peu des grimaces à René derrière le dos de James Horner au piano pour dire que c'est pas vraiment pour elle cette chanson.
0: Elle la sent pas, quoi.
3: Elle la sent pas du tout.
0: Incroyable. C'est-à-dire
3: que elle trouve cette mélodie qui, c'est une mélodie qui se traîne, etc. Alors, il faut se remettre dans le contexte. Le film, elle a pas vu encore une image du film.
0: Ah oui, bien sûr.
3: Elle sait qu'il y a un film qui va se faire sur un paquebot qui s'appelle le Titanic, qui a coulé en 1912. Bon, mais elle n'en sait pas plus.
0: Et, oui,
3: bon.
0: Oui.
3: Et puis René insiste. Une fois que James Horner est parti, il dit, écoute, faut le faire. Moi, je la sens bien cette chanson.
0: Lui, en revanche, a plus d'intuition.

0: café.
1: Elle ah oui, c'est pas terrible pour la voix. Oh,
0: tout le monde le sait. Bon, et elle commande un café avec 2 sucres pour adoucir les cordes. Et surtout, le café a la particularité sur les cordes vocales de Céline Dion d'accélérer le rythme vocal. Et René observe ça de sa cabine. À un moment, son travail s'arrête quand celui de Céline commence. Quand elle est derrière le micro,
1: évidemment.
0: Et là, une prise. Tout le monde a le frisson dans le studio. C'est une des plus belles voix du monde.
1: Pour une maquette, hein, rappelons-le.
0: Pour une maquette.
1: Une maquette.
0: Donc, généralement, un chanteur, il force pas forcément sur la voix quand il fait la maquette.
1: Ouais.
0: Il chante en middle. Elle envoie tout. Il y a un silence une fois qu'elle termine avec le texte sur le pupitre. Bon, on n'en sait pas plus. Quelques jours plus tard, James Horner fait écouter la chanson à Cameron, qui dit, ouais, vous avez raison et tout ça. Bon, Cameron a cédé, il a dit, ouais, on va la mettre au générique de fin. Et ça a été, c'est un générique de fin qui dure 10 minutes, hein.
1: Ben oui.
0: Pour ceux qui ont vu le film. Et là, à partir de là, ils vendront quand même 104 millions de disques sur la planète.
1: Aïe, aïe, aïe.
0: C'est la plus grosse vente, en tout cas, de la carrière de Céline Dion. Et je pense que ce qui lui a fait prendre quelques places dans le top 10 des artistes qui ont vendu le plus au monde, entre Madonna, entre Michael Jackson,
1: oui, Elvis Presley, les Beatles,
0: Nana Mouskouri,
1: qui est dans
0: le top 10 aussi. Et bien sûr, Céline Dion aujourd'hui.
1: Mais la morale de l'histoire, Fabien Lecoeuvre, c'est peut-être que cette chanson qui a fait le tour du monde est la maquette qui a été enregistrée, parce qu'il n'y a pas eu d'enregistrement après, d'après ce que j'ai lu dans votre livre.
0: Exactement, c'est-à-dire qu'ils ont gardé. La prise était tellement fantastique, troublante.
1: Ouais.
0: C'est-à-dire qu'elle touchait tellement les gens au cœur que personne n'a osé dire on en refait une.
1: Ah oui,
0: derrière,
1: ah oui.
0: Parce qu'ils ont senti le frisson dans le studio. Puis c'est des professionnels. Elle a une technicité, Céline Dion, exceptionnelle.
1: Bien
0: hors
1: sûr.
0: Pair.
1: Bien sûr.
0: Et voilà, il n'en faudra pas plus finalement pour qu'elle s'inscrive dans l'histoire du disque, de la musique et peut-être du cinéma aussi aujourd'hui.
1: Alors, on vient de vous raconter l'histoire d'une chanson, mais il y en a beaucoup d'autres. Hein. Toutes les grandes chansons font partie de votre livre.
0: On en a trouvé 35, dont beaucoup d'histoires des fois qu'on n'a pas encore racontées jusque-là. Et je remercie encore au-delà de tout René Angélé de m'avoir fait confiance aussi et de m'avoir confié ses petits secrets de fabrication de chansons.
1: Eh bien, ça s'appelle La véritable histoire des chansons de Céline Dion chez Hugo Images. Et merci de vous être levé de bonheur, Fabien, pour nous raconter ça ce matin.
0: J'adore le matin.
1: Mais je sais que vous écoutez l'émission.
0: Oui, j'écoute, bien sûr.
1: Merci, à bientôt.
0: À très vite.

0: ça y est, le bateau a coulé, c'est terminé, voilà. Parole à Stéphane Carpentier, l'aventure est finie. Alors, la réponse est non, Stéphane.
1: Quoi? Hein?
0: La réponse à votre question est non. Je n'y vais pas ce soir.
1: Ah, mais
0: non, bah non, j'ai pas de place.
1: Mais un soir prochain.
0: Bah, je vais essayer, mais vous savez,
1: pas même, simple, hein.
0: Vous savez, on le dit à nos auditeurs depuis déjà longtemps, même pour nous, c'est pas facile, hein.
1: Ah ouais, non.
0: D'arriver à trouver des places, parce que je suis quand même un peu curieux de savoir ce qu'elle va faire, quoi. Il va falloir écouter l'antenne demain. On a des envoyés spéciaux.
2: Absolument.
0: Très spéciaux.
2: On y sera.
0: Vous y êtes, vous,
1: non,
0: ce
1: pas
0: soir?
1: Non, moi. Nos reporters et spécialistes.
0: Ben oui, évidemment.
1: On suit tout ça, ils nous raconteront demain matin.
0: Très bien. Nous serons à l'écoute. À demain, les amis.
1: À demain, 4h30, Vincent Perrault, comme tous les week-ends. Quel bonheur de vous écouter, évidemment, depuis 4h30 tout à l'heure. On va prolonger tout ça jusqu'à 9h15 en direct avec toute l'équipe. On est ravis d'être là. On espère que vous êtes bien, bien en forme. Évidemment, on va vous parler de Céline Dion. Ça fait des mois qu'on fait blabla. C'est le grand jour, c'est le grand soir, c'est le jour J, donc, du concert de Céline Dion. Le premier concert parisien après 6 ans d'absence. 9 millions de connexions pour essayer d'avoir des places pour ces concerts, donc ça n'est pas rien. C'est Antoine de Carnes qui va être avec les fans, qui doit être en direct avec nous déjà. Notre globetrotter, ça va Antoine?
3: Oui, ça va très bien, bonjour, bonjour les amis.
1: Bon, l'Arena, c'est ça pour ce soir hein.
3: Exactement, la Plénitude Arena de Nanterre, juste à côté de l'Arche de la Défense. Pour l'instant, il n'y a personne. Hein.
1: Ah oui.
3: À part moi.
1: Il y a vous, c'est déjà pas mal.
3: Oui.
1: Mais vous allez en trouver des fans. On va vous accompagner, bien sûr, c'est RTL chez vous, tout au long de la semaine, du lundi au dimanche, et au plus près, justement, des fans de Céline Dion ce matin, parce que c'est le grand soir. L'actualité va nous conduire beaucoup en Normandie ce matin, avec un train qui a déraillé en fin de journée hier. 44 blessés. On va tout vous dire dès le début du journal de 6h avec Nathalie Michel, que je salue. Bonjour Nathalie.
4: Bonjour Stéphane, bonjour à tous.
1: Valérie Quintin va peut-être nous dire que ce sera une journée pas mal côté météo.
5: Bah vous avez tout dit.
1: Et bah voilà. Bon, alors, j'aime bien tout dire à votre
5: ça
1: place.
5: Va être embêtant parce
1: je
5: que
1: prends un plaisir.
5: Il fait que beau.
1: Il fait que beau, c'est pas mal. Les détails quand même avec vous régulièrement, bien sûr. Et Jean-Sébastien Petit de Mangela. Bonjour Jean-Sébastien.
6: Oui, patron, bonjour à tous.
1: Toute l'équipe, bien sûr, qui vous accompagne et coordonne tout ça. On a Guillaume, on a Boris, on a que du beau monde derrière la vitre. Je salue tout le monde. Bonjour, bonjour.
7: Bonjour.
1: Vos messages, comme d'habitude, la page Facebook de l'émission. Vous êtes à la maison, c'est votre radio. On a envie de vous lire et vous écouter. Vous êtes tous les bienvenus. 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
1: Et toute l'actualité donc avec Nathalie Michet. D'abord le choc en Normandie après ce très rare déraillement de train régional hier soir.
4: Du jamais vu en France depuis 13 ans, 44 blessés au total, dont une jeune fille de 18 ans en urgence absolue. Plus de 180 passagers étaient dans ce TER entre Caen et Rouen. Ils racontent des secousses très violentes. RTL est à leur côté. Le jour J, vous le disiez Stéphane, pour plus de 30 000 fans de Céline Dion qui seront les premiers ce soir à vivre le grand retour sur scène de la star. Et hier, c'était karaoké géant à Paris en guise de répétition générale. La Ligue 1, troisième défaite en 3 matchs pour l'Olympique de Marseille, battu par Rennes 1-0 en ouverture de la 4e journée.
1: Bienvenue à vous tous. Au moins 44 blessés, dont une jeune femme dans un état grave. C'est le lourd bilan après l'accident de train hier soir entre Caen et Rouen.
4: C'est un TER qui a brusquement déraillé vers 19h30. Ça s'est passé au niveau de la commune de Cléon, en Seine-Maritime. Vincent Serrano, vous êtes sur place ce matin pour RTL. Bonjour.
9: Bonjour.
4: 186 passagers étaient à bord de ce train régional et ils ont vécu la peur de leur vie.
9: Oui, piégé dans cette amas de ferraille qui a commencé à se déchiqueter autour de Nils. C'était dans le deuxième wagon qui a fini à moitié couché sur les rails. Il se souvient seulement de secondes interminables à serrer aussi fort qu'il le pouvait le siège devant lui.
10: C'était les 10 secondes les plus longues de ma vie. Je me suis dit, mais purée, ça m'arrive à moi aujourd'hui, je vais mourir. Pic d'adrénaline, on secoue dans tous les sens. On allait plutôt vite, donc le déraillement, ouais, on essaie de s'accrocher à ce qu'on peut. Les vitres, les cailloux, le wagon qui s'arrache, le fait de voir les gens qui couraient dans tous les sens. On a vu un blessé là qui saignait, le visage ensanglanté, même y compris le bras. Ça fait très peur.
9: Des passagers qu'on a retrouvés au milieu de la nuit dans une salle municipale à quelques centaines de mètres du lieu de l'accident. Certains, comme Corentin, emmitouflés dans une couverture de survie, un pansement à la tête.
10: Je me suis juste cogné contre le siège avant. J'ai pris pas mal aussi de pas trop vu ce que c'était exactement. Mais des morceaux de verre, des gravats.
9: Qui vous sont tombés dessus?
10: Qui me sont tombés dessus, ouais. Il y avait pas mal de panique autour, ouais. On entendait des petits cris, mais après, dès lors que le train était complètement à l'arrêt, après derrière, on est tous sortis par l'avant du wagon qui s'est arraché, et après on s'est posé sur le côté en attendant que les secours arrivent.
9: Et tous nous ont décrit un choc violent, un déraillement progressif, sans pouvoir dire précisément combien de temps cela a duré. Quelques secondes, quelques minutes, mais à coup sûr, beaucoup trop longtemps.
4: Vincent Serrano, envoyé spécial de RTL à Cléon, merci. La police judiciaire a été dépêchée sur les lieux pour comprendre les causes de l'accident. Un déraillement de train, ça n'est pas arrivé en France, ça n'était pas arrivé depuis celui de Brétigny-sur-Orge dans l'Essonne, c'était en juillet 2013. À l'époque, 7 personnes avaient été tuées, mais depuis, Christophe Bourou, aucun accident de ce type n'avait eu lieu.
2: En France, les déraillements de train sont rarissimes. La France possède d'ailleurs l'un des réseaux ferroviaires les plus sûrs d'Europe, avec près de 28 000 km de voies. Les chiffres sont particulièrement parlants. Selon l'autorité française de sécurité ferroviaire, aucun décès n'a été enregistré l'an dernier à la suite d'un déraillement sur le réseau national. Les accidents graves ont d'ailleurs diminué de plus de 30% depuis 2010. Et surtout, le danger est davantage lié aujourd'hui à la route qu'au train lui-même. 22 décès enregistrés l'an dernier suite à des collisions au passage à niveau. Les déraillements de trains de voyageurs restent donc extrêmement rare. Le train demeure ainsi l'un des moyens de transport les plus sûrs au monde, aux côtés de l'avion.
4: Merci beaucoup Christophe Bourou. Il y a des conséquences d'ordre pratique. Le trafic des trains est très perturbé depuis hier soir dans la zone circulation, totalement suspendue entre Rouen et Elbeuf jusqu'au jeudi 17 septembre inclus.
1: Et évidemment, nous serons régulièrement en Normandie ce matin pour suivre l'évolution de la situation. Vous avez cette évolution de ce drame, de cet accident ferroviaire en temps réel sur notre site RTL.fr. Près de Toulouse, après la condamnation d'un parent d'élève à 6 mois de prison ferme, ses enfants vont devoir changer d'école.
4: Le père de famille a passé sa deuxième nuit en cellule, condamné pour avoir menacé de décapiter une enseignante qui avait puni son fils. Et l'autre conséquence de cette menace, eh bien, c'est que ses enfants vont devoir changer d'école. Et cela en application, c'est inédit, d'un décret qui a été pris pendant l'été par le gouvernement. Et sur ce point, Valentin Larquier, les parents d'élèves sont plutôt partagés.
6: Oui, à la demande du directeur académique, la mairie du Foga a radié les enfants de son école.
11: C'est l'inspection académique qui s'occupe de trouver une école aux enfants.
6: Isabelle Bagnéris est adjointe en charge des affaires scolaires et de l'enfance.
11: Ils vont regarder les effectifs dans chaque classe. Il ne faut pas que les classes soient surchargées. On a quand même un volume d'école aux alentours des 7-8 km qui est assez important quand même. Je pense que ça va se faire très vite.
6: Faire payer aux enfants le comportement de leurs parents, la mesure divise sur le parking de l'école Clément Ader.
12: C'est malheureux pour les enfants, je pense qu'ils ne seront pas abandonnés non plus par l'institut, enfin par l'académie, ils vont être suivis, c'est ce qui est prévu normalement. Ils sont suivis, mais ils doivent juste changer d'école, se réadapter. Après, le grand frère, enfin, je ne sais pas si c'est le grand frère ou le moyen, il a aussi ses torts.
13: C'est dommage que les enfants changent toute leur habitude, quoi, leurs amis, parce qu'ils ont tout le monde ici, quoi. Ça reste que des enfants.
6: L'établissement qui doit les accueillir n'est pas encore connu, il faut aussi que le maire de la commune concernée accepte.
4: Valentin Larquier, correspondant de RTL en Occitanie. C'est l'une des informations de la nuit. Ilias Kerbouche est condamné à 9 ans de prison pour avoir commandité en 2023, depuis sa cellule de prison, le cambriolage violent de l'ancien joueur du PSG, Gianluigi Donnarumma, et de sa compagne. Peu de temps après ce homejacking, la jeune femme qui était enceinte avait perdu son enfant à naître.
1: 6h06, les Marseillais n'y arrivent pas en Ligue 1. Nouvelle défaite hier soir.
4: La troisième consécutive, cette fois en déplacement contre Rennes. L'OM s'est incliné 1-0, Philippe Audouin.
14: 3 points sur 12 possibles. C'est le rythme d'une équipe qui peut tout juste espérer se maintenir en fin de saison. Un statut indigne de l'OM, battu pour la 3e fois de suite hier, malgré une prestation plus que convenable en première mi-temps. L'entraîneur olympien a d'ailleurs tenu à saluer le mérite de ses joueurs, mais surtout, à mots couverts, il n'a pas hésité à tirer la sonnette d'alarme sur la compétitivité de son équipe en Ligue 1 cette saison. Bruno Genesio.
15: Je crois que c'est surtout ça. La question, elle est là. Avec qui on va rivaliser? Aujourd'hui, je suis pas capable de vous le dire. Et c'est pas à moi de vous le dire. Mais il y a des raisons à tout ça. La situation, depuis le début de saison, est suffisamment compliquée. Et on a eu à faire beaucoup de bricolage pour l'instant. Donc il va falloir du temps. Est-ce qu'on en aura? Je sais pas.
14: Un message clairement dirigé vers ses dirigeants, privés de recrues à l'intersaison et au régime sec sur le plan financier, l'OM va peut-être devoir accepter de rentrer dans le rang provisoirement et se résoudre à une saison blanche.
4: Philippe Audouin et Rennes, après cette victoire contre Marseille, a pris la tête du classement provisoire. Monaco peut redevenir leader dès cet après-midi. Match contre Strasbourg à 17h15. À 20h45, Auxerre Nice, Le Havre Angers, Lorient Toulouse. Du tennis à l'US Open, la finale homme opposera demain Alexander Zverev et Ben Shelton. Zverev a éliminé le russe Khachanov, tandis que l'américain Shelton a sorti son compatriote Frances Tiafoe.
1: Et puis vous avez été très nombreux à jouer et à gagner sur RTL pour aller voir Céline Dion en concert. Et bien le premier show, c'est donc ce soir.
4: À 20h à la Plénitude Arena de Nanterre, la levée de rideau sur le retour tant attendu de la star. Ceux qui ont des billets et ceux qui n'en ont pas se sont retrouvés pour un grand karaoké. C'était hier, un karaoké organisé par la ville de Paris et AEG, les producteurs de la tournée de Céline. C'était une grande répétition, Marie Jiquel.
16: Et oui, ce karaoké géant pour Amber Rose et sa mère Florence, c'était un dernier tour de chant avant le premier concert de Céline Dion ce soir.
17: On adore Céline Dion et en plus, comme demain on va l'avoir en concert, bah on fait un petit before avant quoi aujourd'hui.
16: Vous échauffez, c'est ça ?
17: On s'échauffe, oui, pour demain.
16: Eva n'a pas cette chance, elle n'a pas réussi à avoir de place, elle se console donc ici.
18: C'est incroyable, alors moi déjà je suis une fan de chant, j'adore chanter, mais en plus chanter sur les titres de Céline Dion, c'est inédit, c'est incroyable. Même si je peux pas y aller, je continue à la soutenir et ça c'est une façon de la soutenir aussi.
16: Pas besoin de regarder les paroles sur les écrans géants, les participants connaissent le répertoire de Céline Dion par cœur. Le défi c'est plutôt de chanter juste.
17: My Heart Will Go On par exemple, hein, ou All By Myself, la fameuse note.
16: Quel est le conseil pour bien chanter Céline Dion ?
17: Beaucoup de joie, beaucoup d'amour et... beaucoup d'alcool aussi, ouais, parce que je pense que comme ça on est désinhibé et on s'en fiche de notes qu'on fait, fausse ou pas.
19: On chante faux, bon, ça passe.
17: Pas grave.
16: Un moment de communion pour ses fans, d'émotion aussi, les mouchoirs ne sont pas loin, et une démonstration d'amour de plus pour Céline Dion.
18: Il faut lui donner toute l'énergie dont elle a besoin, tout le soutien et tout l'amour qu'on a pour elle. Et c'est pour ça qu'on va chanter tellement fort qu'elle devrait nous entendre depuis son hôtel, normalement.
16: Et pour ceux qui ont le mieux poussé la chansonnette, une récompense inattendue, des places pour le spectacle le plus attendu de l'année.
4: Marie Jiquel avec les fans de Céline et l'alcool, hein, c'est avec modération, même quand c'est pour gagner des places pour le concert de Céline Dion.
1: C'est bien de le dire. Aujourd'hui, les courses sont à Vincennes avec Nathalie, un départ à 15h15.
4: Et Dominique Cordier vous conseille de jouer le 15, le 11, le 14, le 13, le 3, le 12 et le 9. L'outsider de RTL pour cette course, c'est le numéro 14, Lisa Josselin.
1: C'est bien noté. Merci Nathalie Michet. Je précise qu'il y a une tirelire d'1 million d'euros associée au quintet de la après-midi, ça vaut le coup de tenter l'affaire, hein, du côté de Vincennes avec 1 million d'euros. La météo sur RTL, c'est gratuit. C'est signé Valérie Quintin.
5: Je sais pas, faudrait que je voie un petit peu.
1: Ça se passe pas mal dans le ciel.
5: Oui, c'est vrai qu'il fait très beau. Le ciel est déjà bien dégagé ce matin. Une fois que je vous ai dit qu'il va faire beau, bah, je crois que j'ai tout dit, à peu près. J'ai quand même trouvé 2 brouillards aux abords de Rennes, aux abords de Rouen également. Des températures un poil fraîches ce matin. 8 degrés à Vichy, 9 à Mulhouse, 12 à Niort, 14 à Paris, 20 à Nice. Dans l'après-midi, du plein soleil partout. Alors, on va dire que le ciel sera un tout petit peu mitigé au nord d'une ligne, La Rochelle-Strasbourg. C'est vraiment pour dire qu'on a de l'activité. Et j'ai une ou deux petites averses possibles sur la montagne Corse en toute fin de journée. Voilà, pour tous les autres, c'est du soleil toute la journée avec 22 degrés à Brest cet après-midi, 24 à Charleville-Mézières, 25 à Paris et Besançon, 27 degrés à Bourg-en-Bresse, 29 pour Carcassonne et pour Antibes et 30 degrés à Brive.
1: Voilà pour les bonnes nouvelles signées Valérie Quintin. On a Stéphane et Stéphanie qui sont à l'écoute ce matin depuis Cognac et la sellerie de Cognac. Fidèles auditeurs de RTL Matin Week-end, la page Facebook à disposition.
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1: Et c'est RTL chez vous, vous le savez, du lundi au dimanche, on va à votre rencontre. Et ce matin, nous allons à la rencontre avec Antoine Decarne, des grands fans de Céline Dion, puisque c'est le jour J, le jour tant attendu. On en parle depuis des mois et des mois, ça y est, c'est parti. C'est pour ce soir, premier concert donc parisien pour Céline Dion, pour la diva. Ce sera la Plénitude Arena de Nanterre, où Antoine Decarne est déjà.
20: Ben oui, je suis le premier arrivé, comme je vous le disais tout à l'heure. Il fait encore noir, c'est un peu normal. Je suis juste à côté de la salle. Je touche d'ailleurs la façade de la Plénitude Arena. Je suis sur le parvis de l'enceinte, mais j'arrive assez bien déjà à imaginer la folie qu'il y aura ici dans quelques heures. Je vous explique. En fait, la salle se situe à 400 mètres de l'arche de la Défense. C'est de là, enfin, de la sortie des transports en commun juste à côté que vont arriver la majorité des 30 000 spectateurs attendus ce soir. Et entre les bâtiments et l'aréna, il y a près de 250 mètres de barrières déjà installées pour organiser la file d'attente avant d'entrer sur le parvis. Les barrières forment un strapontin, un serpentin plutôt, c'est mieux, un strapontin c'est pour les places, un serpentin géant, c'est assez impressionnant là devant moi. On se dit que en fait il y aura beaucoup d'attentes pour entrer sur ce parvis et c'est normal, il y a une attente exceptionnelle et les premières consignes sont affichées. Alors, je vous les livre en exclusivité, hein, ces consignes pour rentrer dans la salle. Par exemple, on nous apprend qu'on ne peut pas prendre dans la salle qu'un sac de moins de 10 litres. C'est un peu l'équivalent d'une sacoche. Un sac plus grand, ce sera impossible d'entrer. Que les téléphones sont autorisés, mais pas les tablettes. Par exemple, l'appareil photo aussi est interdit. Pareil, et là j'étais un peu plus surpris, pour les affiches qui dépassent le format A3. Donc c'est impossible d'écrire sur une immense pancarte,
1: je t'aime,
20: un immense carton... Mon amour pour Céline Dion. Alors j'étais un tout petit peu déçu. Bon, c'est pas grave, dommage. Bon, là un peu plus loin justement, on dirait que je vois les camions de livraison qui arrivent pour livrer les restaurants autour en nourriture,
5: voilà.
20: Boisson.
5: Ah bah,
20: tout le monde a déjà installé sa terrasse, même à 7h6, à 6h13 du matin. Voilà, on est sur le premier des 16 concerts de la première résidence de Céline Dion ici à la Plénitude Arena. Et même si je suis tout seul encore un petit peu dans le noir de Nanterre, je suis très heureux d'être là. Et même si j'ai pas de place, évidemment.
1: Et on vous retrouve régulièrement, Antoine de Carne, évidemment, sur place. Il y aura 35 000 personnes par soir. Un tiers des spectateurs sont des spectateurs qui arrivent de l'étranger, figurez-vous. Pour ce grand rendez-vous, c'est dire si c'est un événement mondial qu'on va vivre sur RTL. Il est 6h13, très bon réveil à vous tous. Dans un instant, on vous dit tout sur le déraillement du train en Normandie hier soir avec Jean-Sébastien Petit-Demange. Et puis on va prendre deux minutes pour comprendre ce matin ce qu'est vraiment la fête de l'UMA. Rendez-vous traditionnel. La fête du l'UMA, c'est de la musique, c'est de la politique et pas que. À tout de suite.

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6: Bienvenue à vous tous.
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6: Absolument, madame. Bienvenue à vous tous et très bon réveil à tous les auditeurs fidèles. Dans un instant, on va revenir sur l'actualité et le temps fort de l'actualité de ce samedi matin. L'accident de train hier soir entre Caen et Rouen avec au moins 44 blessés, dont une jeune femme dans un état grave. On vous dit tout, évidemment. On va prendre le temps avant ça de se pencher sur l'un des événements politiques de ce week-end. C'est la fête de l'UMA, organisée traditionnellement le deuxième week-end de septembre par le journal L'Humanité, comme son nom l'indique. Si pour les principales figures de gauche, c'est un passage imposé. Hein. Jean-Luc Mélenchon, Fabien Roussel vont y tenir des meetings cet après-midi. C'est beaucoup plus qu'un rendez-vous politique. Donc, deux minutes pour comprendre. Bonjour Thomas Després.
7: Bonjour Stéphane, bonjour à tous.
6: Un peu d'histoire d'abord Thomas. Elle vient d'où cette fête de l'UMA ?
7: Eh bien, la fête de l'UMA, c'est une très vieille dame, bientôt centenaire, née le 7 septembre 1930. À l'époque, un certain Marcel Cachin est député communiste. Mais surtout directeur du puissant journal L'Humanité, créé par Jean Jaurès. Et il a l'idée, Marcel Cachin, de créer un événement populaire pour booster les ventes de son journal qui connaît quelques difficultés financières. C'est ainsi qu'est née la fête de l'Humanité. À l'époque, l'entrée est à 2 francs. 1000 personnes participent à la première édition avec une ligne directrice qui va s'affirmer au fil du temps. La défense de l'esprit du Front Populaire, l'unité du monde ouvrier ou encore la lutte contre le fascisme et la guerre.
6: Alors ça, c'était pour le projet de départ, mais très vite, la fête de l'UMA s'est devenue bien plus qu'un événement militant.
7: 12 septembre 1970, nous sommes au Bois de Vincennes et pour la première fois cette année-là, la fête de l'UMA accueille des stars internationales. Pink Floyd, les Who, Iggy Pop. On n'y va plus seulement pour écouter des discours politiques, mais aussi pour y vivre des concerts mémorables. Et les stars s'y bousculent, comme cet inoubliable 15 septembre 1991, où Georges Marchais, alors secrétaire général du Parti communiste, se fait voler la vedette par un certain Johnny Hallyday.
8: Johnny Hallyday, vous allez l'avoir, et je vais l'écouter avec vous, mais vous l'aurez d'autant plus vite que j'aurai terminé mon discours.
9: Toute la musique que j'aime.
7: Plus tard, Johnny devra préciser qu'il n'y a pas d'interprétation politique à sa présence à la fête de l'UMA. Demain, c'est le rappeur Soprano et le groupe Superbus qui concluront le week-end. Près de 500 000 personnes sont attendues d'ici dimanche soir.
6: Deux minutes pour comprendre la fête de l'UMA, donc avec Thomas Després. Merci Thomas, hein, service politique de RTL. 7h20, on vous dit tout sur l'actualité. L'actualité ce matin, c'est ce choc en Normandie après un très rare déraillement de train régional. C'était hier soir, c'est du jamais vu en France depuis 13 ans. 44 blessés au total. Jean-Sébastien Petit-Demange, on doit préciser aux auditeurs qui ouvrent les yeux et qui apprennent cette information, où d'abord ça a eu lieu entre Caen et Rouen. Hein.
10: Alors on est en Seine-Maritime. Cléon, là où a lieu le déraillement, c'est une petite ville de Seine-Maritime. On est globalement à 25 kilomètres de Rouen, sur la rive droite de la Seine. Et Cléon est dans un des méandres de la Seine à cet endroit. C'est une ville qui est entre Tourville et Elbeuf. C'est là où a eu lieu le déraillement. Le TER, le train express régional, est en train de circuler dans une forêt. C'est une zone forestière sur la commune de Cléon. Et vous avez d'un côté la Seine et de l'autre les usines Renault de Cléon qui sont cachées par un morceau, un bout de la forêt. Le déraillement a eu lieu à cet endroit. D'après les témoignages, il y a eu des secousses pendant 3-4 secondes. Ensuite, il y a la motrice qui s'est soulevée. Et puis, derrière, c'est un peu le chaos. Et effectivement, 186 passagers, dont 44 blessés, une personne en état de
1: grave,
10: dans un état grave. Elle a été évacuée d'urgence absolue. Elle a été évacuée par hélicoptère. C'est ce qu'on sait pour le moment. La SNCF a déjà prévenu. Et la procureure de Seine-Maritime a déjà prévu que ça allait être long, effectivement. Pourquoi ça s'est passé? C'est ce qui va suivre.
1: Absolument. Enquête ouverte. De nombreux pompiers qui ont été dépêchés sur place. Beaucoup de secours, d'interventions. 5 équipes médicales.
10: Le plan Orsec blanc a été déclenché à l'hôpital de Rouen également. C'est vraiment quelque chose d'assez atroce. Surtout que la zone n'est pas facile d'accès. Parce que je vous le dis, il y a des usines d'un côté et la Seine de l'autre.
1: Oui, absolument. Et c'est très rare, hein, ce type de déraillement en France. On le disait, c'est pas arrivé depuis 13 ans sur notre territoire. On va suivre tout ça avec Jean-Sébastien Petit-Demange, évidemment, avec Vincent Serrano, notre envoyé spécial sur le terrain, on le retrouvera en direct. Pierre Coplot aussi, qui est en route pour la zone, pour nous raconter concrètement ce qu'ont vécu ces passagers hier soir sur le sol normand. Il est 6h22.

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19: Le coucou du matin de Jean-Michel dans le Haut-Doubs, il a un ciel étoilé, ça se passe bien. Quel plaisir d'être à vos côtés au réveil. C'est l'anniversaire aujourd'hui de Michel Drucker, de Jocelyne Berroire de Cassave. Ça fait jamais de mal ça. 12 septembre 2026, le programme des astres, horoscope RTL, on veut tout savoir. Bonjour Christine Haas.
20: Bonjour Stéphane et bonjour à tous. Vierge, Vénus en Scorpion vous incite à rester disponible pour vos proches, mais sa dissonance avec Pluton montre que votre forme ou votre emploi du temps réclame plus d'attention. Organisez-vous et écoutez votre corps. Balance, la conjoncture accentue votre besoin de sécurité matérielle. D'ailleurs, la dissonance Vénus-Pluton vous dit de ne plus dépenser autant pour les autres. Elle vous invite à penser à vos besoins en priorité. Scorpion, votre pouvoir d'attraction est fort, mais quelque chose vous trouble aujourd'hui, surtout premier des camps. Vénus, dans votre signe, fait ressurgir une question récurrente. Vous aimez-vous vous-même? Sagittaire, un sentiment que vous gardiez pour vous devient difficile à cacher. Vénus navigue dans l'ombre de votre signe et sa dissonance avec Pluton peut révéler ce que vous tentez de cacher aux autres autant qu'à vous-même. Capricorne, quelqu'un pourrait réveiller votre jalousie ou la crainte de ne pas compter autant que vous le pensez. La conjoncture donne beaucoup d'importance à ce qui est récurrent et chez vous, c'est la blessure d'abandon. Verseau, le regard des autres ou celui que vous avez sur vous-même pourrait devenir pesant, surtout pour le premier décan, alors il doit changer. Vénus en scorpion met l'accent sur votre capacité à vous transformer. Poisson, vous avez envie de croire en une relation parfaite, en une promesse ou une possibilité qui se dessine, selon vous. Mais la dissonance Vénus-Pluton réveille votre crainte d'être déçu, trompé ou manipulé. Bélier, une compensation matérielle attendue, en vain, pourrait réveiller un doute sur la loyauté d'une personne avec laquelle vous êtes en affaire. Ce retard vous incite à soupçonner que cette personne est malhonnête. Taureau, Vénus accentue votre besoin d'être aimé, rassuré, alors que Pluton, au sommet de votre zodiaque, peut donner trop de pouvoir à une personne en position d'autorité. Ne confondez pas amour ou respect avec soumission. Gémeaux, vous pourriez vous épuiser à vouloir prouver que vous avez raison. Ne faites pas d'un détail une affaire de principe. Soyez dans l'altérité et acceptez qu'un autre point de vue soit aussi valable que le vôtre. Cancer, une relation bancale pourrait réveiller votre peur de perdre ou un doute que vous pensiez dépasser. Vous serez tenté de vérifier l'attachement de l'autre en provoquant une réaction. Veillez à ce que ça ne se retourne pas contre vous. Lion, Vénus mal placée vous voit soucieux de votre bien-être intérieur, mais sa dissonance avec Pluton donne à l'autre trop de pouvoir sur vous. Vous lui cédez tout pour éviter un conflit, puis vous lui en voulez de ne pas respecter vos limites. Je vous souhaite une très bonne journée, plus d'horoscopes sur rtl.fr et sur ma chaîne YouTube.
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19: 6h30, toute l'actualité à mes côtés, Claire Checaglini. Bonjour Claire.
9: Bonjour Stéphane, bonjour à tous.
19: Place désormais aux enquêteurs au lendemain du déraillement d'un TER en Normandie.
9: Une passagère de 18 ans est toujours en urgence absolue ce matin. 44 personnes ont été blessées. La circulation ferroviaire est très perturbée entre Rouen et Caen et entre Caen et Le Havre. La fièvre, Céline Dion, monte d'un cran à quelques heures du premier concert événement à Nanterre. Le premier d'une série qui doit réunir 480 000 fans cet automne. Parmi eux, deux résidentes d'un EHPAD qui ont gagné des places et sont toutes excitées à l'idée d'aller admirer leur idole. La justice doit désormais choisir entre trois repreneurs potentiels pour Duralex. Enfin, l'Euro de volley avec le deuxième match de poule des Bleus face à la Turquie aujourd'hui, l'occasion de rencontrer le psy des tricolores, un atout maître pour les champions olympiques en titre.
19: Une jeune femme de 18 ans, toujours entre la vie et la mort ce matin après le déraillement hier soir d'un train en Normandie.
9: 44 passagers d'un TER reliant Rouen et Caen en Normandie ont donc été blessés. Le plan hors sec, le plan d'urgence en cas de catastrophe a été déclenché. Le train est sorti des rails au niveau de Cléon en Seine-Maritime. L'enquête a été confiée à la police judiciaire de Rouen qui a procédé à ses premières constatations dans la soirée. Aujourd'hui, les voies seront impraticables pour toute autre rame et la procureure de Rouen a précisé dès hier que les investigations prendraient beaucoup de temps. Récit de la soirée par Gauthier de Lombugard.
14: Oui, il est 19h30 lorsque le TER déraille à proximité de l'usine Renault de Cléon. Sur cette vidéo filmée par un rescapé et diffusée sur les réseaux sociaux, on voit des passagers descendre de la rame qui est sortie des rails à quelques mètres du fossé. La partie avant de l'une des voitures est défoncée.
21: On était littéralement là-dedans.
14: Une jeune femme de 18 ans a été rapidement héliportée vers le CHU de Rouen, prise en charge en urgence absolue, et un important dispositif de sécurité a été déployé sous la direction du préfet de la Seine-Maritime, Jean-Benoît Albertini.
22: Plus de 130 sapeurs-pompiers, 5 équipes médicales, une cinquantaine d'éléments de la police nationale, 80 véhicules et bien sûr l'hélicoptère sanitaire qui a procédé à une évacuation vers le CHU de Rouen.
14: La police judiciaire de Rouen a débuté son enquête pour identifier expliquer les causes de cet accident. Y avait-il un objet sur les rails, un arbre tombé sur les voies, le train roulait-il trop vite? Aucune piste n'est pour le moment privilégiée. Les premiers tests de dépistage d'alcoolémie et de stupéfiants réalisés sur le conducteur sont négatifs.
9: Et ce matin, impossible de prendre un train entre Rouen et Caen. Des bus de remplacement seront mis en place. Difficulté aussi entre Caen et Le Havre.
19: 6h33, Céline Dion de retour sur scène. C'est donc ce soir à la Plénitude Arena de Nanterre pour le concert le plus attendu de l'année.
9: Début d'une série de 16 spectacles exceptionnels pour la star québécoise aux 260 millions d'albums vendus. Entre 30 et 40 000 spectateurs sont attendus à chacun de ces concerts jusqu'au 17 octobre. Deux résidentes d'une maison de retraite du Morbihan ont réussi à gagner des places. Rencontre avec Nicolas Bobby juste avant le départ pour Paris.
1: Charline, 84 ans, est tellement contente. Elle assistera au concert de son idole.
2: C'est un rêve, un grand rêve. La joie va s'exprimer pour moi avec des pleurs.
1: Que représente Céline Dion pour vous?
2: Ben, la meilleure chanteuse au monde. Pour que tu m'aimes encore, j'irai chercher ton cœur. Pour que tu m'aimes encore, elle met du sel sur la langue pour bien chanter après. Vole, vole, vole.
1: Christiane, 86 ans, quittera également Pontivy.
4: C'est merveilleux. Ça, c'est une immense joie de la rencontrer. J'irai où tu iras, mon pays sera toi. J'irai où tu iras, qu'importe l'endroit.
1: Amandine et Damien, les deux animateurs de l'EHPAD de Kerve Noël, se sont battus pour obtenir les sésames.
23: On est resté 5 heures au téléphone. Oui, allô
24: Nous étions très contents d'avoir les deux places.
1: Tous logeront dans un mobil-home adapté aux personnes à mobilité réduite.
9: Le reportage de Nicolas Bobby, ce sont évidemment des spectacles en partenariat avec RTL.
19: Claire, vous nous le disiez en titre, il y a 3 candidats pour racheter Duralex.
9: Le tribunal de commerce d'Orléans devra désormais choisir dans les prochaines semaines entre 2 Français et un Hongkongais. La célèbre usine réputée pour ses verres incassables et installée dans le Loiret emploie 243 salariés. Impossible de voir cette marque iconique disparaître pour Cédric Meston, l'un des repreneurs potentiels et qui a déjà racheté les boîtes Tupperware l'an dernier.
25: On travaille depuis le mois d'avril maintenant sur un projet de reprise. Parce qu'on y croit. Duralex, c'est une marque qui est incroyable. C'est comme Tupperware. Tout le monde connaît Duralex. Tout le monde a grandi avec les verres Duralex. Franchement, personne ne veut la voir disparaître. On l'a fait avec Tupperware il y a 2 ans et ça fonctionne. Ça a marché. On a une méthode qui a porté ses fruits et on est convaincu que on peut donner un avenir avec une solution pérenne pour l'entreprise qui s'inscrit dans une démarche environnementale. On mesure toute la complexité du sujet et la complexité qu'ont traversé les précédents repreneurs. On n'y ira que si on est 100% sûr que cette fois-ci, on a une solution qui s'inscrira sur le long terme pour l'entreprise et pour ses salariés.
9: Propos recueillis par Flora Granchette.
19: Dans l'actualité, cette reconstitution attendue du meurtre de Delphine Jubilard, elle aura lieu le 2 octobre.
9: Elle se fera au domicile conjugal dans le Tarn. Il y a 2 mois, le plaquiste avait reconnu avoir étranglé la mère de ses 2 enfants. Il avait mené les enquêteurs au lieu où il avait enfoui le corps de sa victime. En avril prochain, s'ouvrira le procès en appel de Cédric Jubilard. Alors Planar Adenovic, la justice veut auparavant vérifier que ses aveux sont bien crédibles.
26: Alors, il s'agit de confronter les mots de l'accusé, ses aveux, formulés en juillet dernier, à la réalité du terrain. La dispute, d'abord, qui a éclaté dans la maison du couple à Cagnac-les-Mines, jusqu'à l'étranglement et le transport du corps de la victime à quelques kilomètres de là. Tous les avocats seront présents, en défense bien sûr, mais aussi en partie civile. Maître Mourad Batik est l'avocat d'une partie de la famille de Delphine. De cette reconstitution, il n'attend pas grand-chose.
27: À mon sens, ça ne changera rien, puisqu'il ne fera pas les vrais gestes, il ne dira pas ce qu'il s'est réellement passé, il réécrira l'histoire qu'il l'arrangera, il fera en sorte d'expliquer que Delphine l'a provoqué, pourquoi pas bousculé et pourquoi pas encore frappé, et que finalement il n'était que dans un état de légitime défense avec des mots, des gestes et des paroles qui ont dépassé ce qu'il voulait faire.
26: L'avocat, comme ses confrères en partie civile, sera vigilant, dit-il, à ce que la stratégie de défense de Cédric Jubilard ne salisse pas la mémoire de la victime.
9: Plana Radenovic.
19: Allez, le football, c'est Rennes qui s'empare provisoirement de la place de leader de la Ligue 1.
9: Les Bretons ont gagné à domicile face à Marseille 1-0 en ouverture de la 4e journée du championnat. Aujourd'hui, 5 matchs au programme. Strasbourg qui accueille le Dauphin, Monaco. Coup d'envoi 17h15. Les autres rencontres se joueront à partir de 20h45. Le Paris FC contre Lyon, Lorient contre Toulouse, Le Havre contre Angers et Auxerre face à Nice. Toute l'actualité du ballon rond, c'est à retrouver dans On refait le match entre 10h 19h10 et 20h30 avec Philippe Sanfourche.
19: Et puis à l'Euro de volley en Roumanie, deuxième match de poule pour les Français.
9: À 17h, ils retrouvent les Turcs qui les avaient battus en juin dernier en Ligue des Nations, mais une particularité pourrait faire la différence. Les Bleus, double champion olympique en titre, sont épaulés par un psychologue, Makis Chamalidis, Isabelle Langer.
5: Ah, Makis, c'est top, c'est notre espace, j'allais dire notre espace poubelle en rigolant.
6: Trevor Klevenot a beau le dire avec humour, mais quand vous demandez à tous les joueurs ce que Makis Chamalidis leur apporte, tous sont unanimes, le capitaine Antoine Brizard.
5: C'est important d'avoir quelqu'un dont le métier est de comprendre un humain et pas que un sportif. Donc il est essentiel sur tous les sujets qu'on peut imaginer, de mise en condition, évacuer après un match, gérer la pression, etc. Mais aussi sur la compréhension des humains qui nous entourent, de comment communiquer.
6: Surtout qu'en volée, les Bleus sont chaque été loin de leur famille. Ils passent quasiment 4 mois ensemble. Autant dire qu'il faut une cohésion de groupe pour se supporter 24 heures sur 24. Et c'est là que Makis Chamalidis intervient aussi.
7: L'idée que chacun est à sa place, que ce soit dans l'équipe ou dans le staff, si tout le monde trouve sa place, ça permet aussi de mieux faire circuler la communication et d'avoir plus de fluidité dans les échanges jusqu'au match où le ballon circule peut-être mieux aussi.
6: Les joueurs apprécient tellement ce travail psychologique qu'il consulte souvent Makis Chamalidis en dehors des rassemblements de l'équipe de France, ce qui permet au coach mental de les connaître encore mieux.
9: Isabelle Langer. Et puis en basket, les Françaises jouent pour une place en finale au Mondial cet après-midi à 16h30. Elles affrontent à Berlin les Allemandes pour un match historique. Il faut remonter à 1953 pour retrouver des basketteuses françaises dans le dernier carré de la Coupe du Monde.
19: Claire Checalini, toute l'actualité, vous allez cliquer sur notre site rtl.fr. Le temps du jour, c'est tout soleil ce matin en Bretagne chez Benoît Valérie, et puis soleil attendu au Pays Basque aussi chez notre fidèle Graziella.
8: Il va faire beau partout en France. J'ai 2-3 petits brouillards de rien du tout en Ille-et-Vilaine ou encore vers la pointe Finistère justement, mais rien de plus. Température un peu fraîche ce matin. 9 degrés à Chambéry comme à Bergerac, 11 à Strasbourg, 13 à Cambrai et Saint-Nazaire, 14 à Paris et Aix-en-Provence. Soleil donc toute la journée. Je peux juste vous annoncer une petite averse possible sur la montagne Corse en fin d'après-midi, et puis un mistral modéré entre la vallée du Rhône et les côtes provençales. Les températures cet après-midi, elles repartent à la hausse à nouveau, hein, 23 degrés attendus à Caen, 24 à La Rochelle, 25 à Paris et Quimper, 27 degrés pour Dijon, 28 à Gap, à Nice, à Bastia, 30 degrés, oula, c'est reparti à Cahors.
19: Et c'est pas chaud ce matin, c'est confirmé à Chambéry, chez Aude Emmanuel, notre fidèle. Il y a 11 degrés au compteur.
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8: Tous les jours, vous allez retrouver la valise RTL quelque part en France dans un des magasins. 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Si je peux avoir du salé, je préfère.
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19: 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Donc, premier indice, Valérie.
8: La valise se trouve aujourd'hui dans un magasin U en Bretagne.
19: Voilà, on vous attend pour la suite un peu plus tard, pour la suite des indices, évidemment, en vous souhaitant le meilleur. Il est 6h41.

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11: Catherine est avec nous depuis Saint-Germain-en-Laye. Elle a seulement 13 degrés. Là. Elle ouvre les yeux. Elle est de retour de Deauville. Elle a passé deux jours sur place. Elle s'est bien régalée. Tiens, dans la série du positif, c'est samedi matin, c'est RTL. C'est notre focus sur ces Français qui trouvent des solutions à des problèmes qui nous concernent tous. C'est la France s'engage avec vous. Antoine Léris, bonjour.
12: Bonjour Stéphane. Bonjour à toutes et à tous.
11: Aujourd'hui, la France s'engage avec Florent de Bonneman, cofondateur et directeur général de 1001 mots.
12: Une association qui s'attaque à l'échec scolaire avant l'échec scolaire. Un chiffre, hein, 80% des décrocheurs scolaires étaient déjà en difficulté au CP. Et donc l'idée de 1001 mots, eh ben, c'est que tout se joue avant l'école, mais avant même l'entrée en maternelle, au moment où se construit le langage.
11: Dès la naissance donc.
12: Exactement, de 0 à 3 ans. Pour mieux le comprendre, Florent de Bonneman m'a raconté l'histoire de Mariam.
13: Mariam, quand elle est rentrée à l'école à 3 ans, elle ne parlait pas du tout, mais vraiment pas un mot. Et en fait, quand Mariam était petite, sa maman avait énormément manqué de temps. Et elle lui avait beaucoup donné le téléphone ou mise devant la télé. Et au point que, donc, à 3 ans, la maman nous a dit « Les seuls amis de ma fille, c'était les personnages du dessin animé Peppa Pig. » On voit une explosion du nombre d'enfants qui rentrent à l'école maternelle en ne parlant pas ou très peu. Et c'est des enfants qui vont avoir beaucoup, beaucoup de mal à rentrer dans les apprentissages à l'école et pouvoir ensuite s'épanouir à l'école et dans la vie.
12: Et le résultat, il se lit dans le rapport PISA, sorti cette semaine, qui montre, comme chaque année, une baisse du niveau global des élèves français, en particulier pour la compréhension d'un texte.
11: Antoine, ce que vous nous dites, c'est que tout ça se joue avant même l'entrée à l'école.
12: En grande partie, oui, et c'est scientifiquement démontré.
13: Les neurosciences nous vont montrer qu'il y a des périodes sensibles pour les différents apprentissages. Et pour le langage oral, la période la plus favorable, c'est au tout début de la vie, les toutes premières années. En fait, c'est avant même qu'ils disent ses premiers mots qu'ils commencent déjà à comprendre. Et tous les enseignants de maternelle ou de CP le disent, pour qu'un enfant rentre vraiment dans la lecture, il ne faut pas seulement qu'il décode B, A, BA, etc. Il faut qu'il comprenne bien le sens des mots. Et ça, ça s'ancre dans ce qui se passe à la maison quand l'enfant a 1 an, 2 ans, très très tôt. Ouais.
12: Ce qui veut dire que, effectivement, si ça se joue avant l'école, ça veut dire que ça se joue à la maison et c'est pour ça que l'association fait le choix d'accompagner les parents.
11: Mais alors, comment ça se passe concrètement?
12: Les parents qui sont adressés à l'association par les médecins ou les professionnels de la petite enfance reçoivent chaque semaine un appel d'un orthophoniste pour leur donner des conseils, pour échanger simplement avec leurs enfants. Ils reçoivent aussi des livres à lire avec eux et très régulièrement des SMS pour leur rappeler les petits gestes, mais qui changent tout pour les enfants et pour eux-mêmes.
13: Le langage, la conversation avec l'enfant, ça crée des choses très fortes. Je pense à une maman, par exemple, elle nous disait, quand mon bébé avait 6 mois, je lui donnais le bain sans parler, parce que j'étais très concentré sur l'aspect un peu technique pour qu'il soit bien en sécurité dans le bain. Grâce à vos conseils, je me suis mis à lui raconter ce que je faisais. J'ai vu que mon bébé se mettait à sourire, à me répondre. Et en fait, du coup, c'est devenu un moment beaucoup plus amusant. On était vraiment tous les deux en lien. Ça permet aussi d'avoir du plaisir partagé dans plein de moments quotidiens et ça renforce beaucoup les liens entre le parent et son bébé. Ouais.
12: Mais ça tient à pas grand-chose finalement. Si vous voulez soutenir 1001 mots, vous pouvez faire un don. Et si vous êtes un responsable public, l'association a besoin de vous pour se déployer partout en France.
11: Alors n'hésitez pas, évidemment, vous avez toutes les infos à partir de maintenant sur le site fondationlafrancesengage.org. 6h47, la règle d'or numérique, c'est notre rendez-vous du samedi avec notre monde connecté, ces écrans qui rythment notre quotidien. Notre expert Benjamin Hu rentre, lui, des États-Unis. Bonjour Benjamin.
14: Bonjour Stéphane, bonjour à tous.
11: Vous revenez juste de Californie où Apple a donc présenté son premier iPhone pliable, l'iPhone Duo, smartphone qui se transforme en tablette vendue cet automne, 2 339 €. Alors c'est une petite révolution ou un gadget hors de prix?
14: Un peu des deux, on reviendra sur le prix plus tard bien sûr, mais
2: c'est vraiment le changement de format le plus spectaculaire pour l'iPhone depuis bientôt 20 ans. Cet iPhone pliable, ce sont deux appareils en un. Fermé, il a à peu près la taille d'un passeport. Vous l'ouvrez comme un livre et vous découvrez un écran de presque 20 cm de diagonale. Et en gros, l'idée, c'est d'avoir une petite tablette qui tient dans votre poche.
11: Pardon, mais concrètement, à quoi ça sert ?
2: Eh ben, c'est beaucoup plus confortable pour lire un article ou regarder une vidéo sur le grand écran. Mais le vrai intérêt, c'est surtout de pouvoir afficher deux applications côte à côte. Votre boîte mail et votre agenda, par exemple, pour organiser votre journée ou une réunion en visio d'un côté et vos notes de l'autre. Vous pouvez aussi glisser des fichiers entre les applications, un peu comme sur un ordinateur. Et tout ça, sans changer de fenêtre en permanence.
11: Nous sommes d'accord, Apple n'a pas inventé le smartphone pliable. Hein.
2: Pas du tout, non. Apple arrive même 7 ans après Samsung. Sur Android, on a aussi Google, Xiaomi, Honor, Oppo qui proposent des modèles. Tout ça, ça coûte entre 1500 et 2000 euros. En fait, Apple a pris le temps de voir ce qui marchait et ce qui marchait moins bien chez ses concurrents pour essayer de rendre la technologie plus simple, plus attractive. Mais tout n'est pas parfait. Hein. L'iPhone Duo est plutôt lourd, plus difficile à protéger qu'un iPhone. Il n'a pas vraiment de zoom. Et surtout, à plus de 2300 euros, il coûte plus cher qu'un iPhone haut de gamme et une tablette réunie.
11: Pourquoi ils coûtent si cher, les pliables ?
2: Eh ben parce qu'ils sont beaucoup plus complexes à fabriquer. Il faut deux écrans, dont un écran souple qui résiste à des milliers de pliages. Il faut aussi une charnière solide, faire tenir tous les composants dans quelques millimètres d'épaisseur. Et puis, ces modèles arrivent au pire des moments. Tous les smartphones coûtent plus cher à produire aujourd'hui. Leurs composants sont très demandés par l'intelligence artificielle. Globalement, tous les modèles ont pris entre 10 et 30% d'augmentation ces derniers mois.
11: Donc, on se presse pas. Mieux vaut attendre avant de passer au pliable.
2: Oui, surtout si votre téléphone actuel fonctionne encore très bien. Il faut bien comprendre que ces pliables sont des vitrines technologiques. Ils sont produits en petite quantité, ne s'adressent pas à tout le monde, en plus d'avoir des défauts qui sont encore bloquants. Le mieux, c'est donc de patienter. Allez essayer ces modèles en boutique si vous les trouvez attirants. Mais regardez plutôt vers l'occasion si vous voulez faire baisser la facture. En reconditionné, les prix des pliables Android sont souvent divisés par deux après quelques mois.
11: Le Monde Connecté, donc version Benjamin Huss, et tous les samedis matins, la règle d'or numérique. 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C'est très facile à télécharger. 7h10, dans 10 minutes, nous serons évidemment en direct de Normandie après ce déraillement de train régional. Hier soir, un TER, 44 blessés au total. C'est le choc en Normandie, bien évidemment. Une jeune fille de 18 ans en urgence absolue. Plus de 180 passagers étaient dans ce TER entre Caen et Rouen. Il raconte des secousses très violentes, les vitres qui se brisent, la peur de ne pas en réchapper. Évidemment, RTL sur place, sur le terrain, à partir de 7h dans le journal.
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11: Et puis c'est le grand soir, hein, c'est la une du Parisien. Aujourd'hui en France, ce matin, 5 pages consacrées au grand retour. Enfin, ça y est, c'est le jour J, le grand soir, après des mois d'attente pour les fans. Elle est ce soir à Nanterre, donc Céline Dion, la chanteuse québécoise, on l'attend depuis 6 ans. Chez nous en France, c'est un véritable événement qu'on vit en direct avec Antoine Decarne, notre globetrotter ce matin. Évidemment, c'est notre fil rouge, RTL chez vous, au plus près de votre quotidien et donc au plus près de ses fans.
6: Et on est déjà en train de danser sur la musique de Céline Dion avec l'un des fans, l'un des 9 millions de spectateurs qui ont cherché à s'inscrire pour voir ce concert. Bonjour Nicolas.
14: Bonjour à toutes et à tous.
6: Bon Nicolas, on est devant votre hôtel, là, on est à 400 mètres de la Plénitude Arena où va se passer le concert. Nicolas, vous venez d'où ?
14: Je viens de Cavaillon.
6: Et vous êtes venu comment ici là ?
14: Avec un petit train.
6: Le train, puis l'hôtel ici ?
14: Oui, c'est ça.
6: Parlez-nous de Céline Dion, vous êtes un grand fan.
14: Ah, Céline Dion, c'est ma passion depuis environ 30 ans maintenant.
6: Vous la suivez depuis 30 ans, vous êtes déjà allé à l'un de ses concerts ?
14: Oh, plein de concerts, je suis allé à Las Vegas plusieurs fois, je suis allé à Montréal, Paris, Nice, Marseille. Ah, oui. Je l'ai vu à peu près une vingtaine de fois en concert.
6: Ah oui, c'est pas rien. Et comment vous avez fait pour avoir ces places ?

0: À peu près 1000 euros.
1: 1000 euros. Et vous attendez quoi de ce soir?
0: Quelque chose d'extraordinaire, quelque chose qu'elle a jamais fait, genre du pyrotechnique sur scène, ça on l'a jamais vu chez Céline Dion, des choses incroyables quoi.
1: Bon, en tout cas, beaucoup de fans sont présents ici et logent dans les hôtels autour de la Plénitude Arena avec évidemment un petit budget, hein, 1500 euros, c'est la dépense moyenne par fan pour venir voir Céline Dion.
2: Merci Antoine Decarne, notre fil rouge RTL chez vous, au plus près des fans de Céline Dion, parce que c'est le grand jour bien sûr, c'est sur RTL que ça se passe ce matin, il est 6h53, Monsieur Gérard pour le fan club, là aussi il y a des fans, c'est après ça.
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2: 6h57 comme promis, Laurent Gérard, c'est votre humoriste toute la semaine, 8h50 dans RTL Matin. On remet ça le week-end pour le plaisir. Profitez bien, Laurent et Jade.
13: Pendant tout l'été et encore très récemment, les canicules à répétition ont généré d'importants retards à la SNCF. Les clients qui en ont été victimes sont-ils correctement dédommagés? Découvrons-le au guichet de la SNCF avec nos amis Chevalier et Las Palais.
20: Bonjour messieurs, je voudrais me

0: faire dédommager pour un retard hier sur le train pour Pau. Je suis arrivé avec 4h40 de retard à cause de la chaleur.
1: C'était quoi comme train?
0: Eh ben, un TGV, pardi.
1: Certes, mais des TGV, il y en a plusieurs. Il y a les Inouï, il y a les Ouigo, il y a les Oui-Oui et les Oui-Mais. C'était lequel, le vôtre?
0: Ah, mais j'en sais rien. Tenez, voilà mon billet.
1: Merci, monsieur. Oui, ah, c'était un Oui-Mais.
0: Et alors, j'ai le droit à un dédommagement?
1: Oui, mais comme son nom l'indique, il y a un mais.
0: C'est-à-dire?
1: Sur les Oui-Mais, vous avez le droit à un dédommagement, mais à partir de 5 heures de retard. 4h40, ça suffit pas. Ça suffit pas.
0: Oh bah si c'est fois, si la prochaine fois, je vais prendre le train. Je prendrai un oui mais non. Hein. Et puis j'irai en avion.
1: C'est vous qui voyez.
2: Après avoir été première chaîne d'info de France, CNews attaque cette rentrée en troisième position derrière BFM TV et LCI. Essayons de comprendre les raisons de cette dégringolade en zappant un instant sur CNews.
1: Bonjour, c'est Pascal Pro, bienvenue dans l'heure des pros, programme de l'émission du jour, musulman, islamiste, grand emplacement, OQTF, Djellaba, mosquée, Harissa, Aïd El-Kébir, Babouche, Muezzin, Kéfié, Charlotte Dornelas, votre analyse.
2: Eh bien, je dirais que musulman bric à l'œuf, islam Alibaba, grand remplacement, tapis de prière, dromadaire Benzema.
1: Une analyse très pertinente comme toujours. Et vous, Daniel Guichard, quel est votre avis sur la question?
3: Musulman, musulman, musulman, couscous, merguez, bourquin.
2: Notre ami Jean-Michel Apathy a fait sa rentrée d'éditorialiste politique dans l'émission Quotidien. Bonjour Jean-Michel Apathy.
4: Sister.
2: Alors, ça se passe comment cette rentrée chez Yann Barthès?
4: Ça farte grave, sister. Comme tu le sais, mon pote Yann Barthès m'a reconduit et je suis trop happy car Yann m'a donné de nouvelles responsabilités.
2: Ah bah, excellente nouvelle, de quoi s'agit-il?
4: C'est moi qui m'occupe du barbecue sur caddie pour le briefing après l'émission.
2: Ah, je vois les fameux caddies brochettes qu'on trouve à la sortie des métros.
4: Tout à fait, sister, car nous sommes solidaires des vendeurs de merguez et de maïs à la sauvette, mais je te rassure, je continue à donner mon avis sur tout ce qui m'énerve, c'est même prévu dans mon contrat. À chaque édito, je dois devenir tout rouge et frôler la vaisselle.
5: Laurent Gérard, c'est pour rire beaucoup, évidemment. C'est tous les matins de la semaine à 8h50 dans RTL Matin. On a Joël qui est connecté depuis Lausanne, chez vos amis Valérie, en Suisse.
6: Il fait beau.
5: Y a du soleil aussi.
6: Ben oui.
5: Tout va bien pour tout le monde. Tant mieux, il est 7h.
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5: 7h, toute l'actualité, tout ce qu'il faut savoir, c'est avec Nathalie Michet à mes côtés. Bonjour Nathalie.
8: Bonjour Stéphane, bonjour à tous. 44 blessés, dont une jeune fille en urgence absolue après le déraillement d'un train régional en Normandie. C'était hier soir. Le TER est brutalement sorti du rail entre Caen et Rouen. Les rescapés, très éprouvés, ont passé la nuit dans une salle municipale de Cléon en Seine-Maritime. Nous serons sur place dans un instant. On verra également ce que disent les premiers éléments de l'enquête. Titre incontournable de l'actualité ce matin, le grand retour de Céline Dion, ça y est, c'est ce soir après une si longue attente et on verra ce que le show réserve aux fans. Et puis on parlera football avec la Ligue 1 et l'Olympique de Marseille qui s'enfonce dans la difficulté. 3 défaites consécutives, défaite 1-0 contre Rennes hier soir.
5: Ça n'était pas arrivé en France depuis 2013 et l'accident de Brétigny-sur-Orge dans l'Essonne. Un train a déraillé hier en Normandie.
8: 186 passagers étaient à bord du TER qui reliait Caen et Rouen. 44 ont été blessés. Parmi eux, une jeune femme de 18 ans qui a dû être héliportée en urgence absolue. La plupart des rescapés physiquement indemnes ont été pris en charge dans la ville de Cléon, en Seine-Maritime. Et c'est là qu'on vous retrouve, Vincent Serrano. Bonjour.
9: Bonjour.
8: Vincent, vous avez rencontré des passagers très choqués après cet accident.
9: Oui, les regards comme des zombies au milieu de la nuit, leurs regards fixés sur le sol au moment de quitter la salle municipale où ils ont pu patienter loin du tas de ferraille, attendre l'arrivée de leurs proches. Jasmine, 18 ans, n'avait même pas la force de pousser sa valise elle-même. Elle est aidée par son père. Elle se trouvait dans le wagon de tête.
10: Je me suis fait une entorse. J'ai des bleus, j'ai un peu de sang au visage et c'était compliqué. Franchement, on a cru mourir, hein, clairement. Ça a commencé à secouer. C'était le noir. J'ai réouvert les yeux. et le wagon il était retourné, on était tous les uns sur les autres et les vitres étaient cassées.
6: Vous avez rien entendu ?
10: Non, tout droit.
6: Comment vous êtes sorti de ce wagon ?
10: Par la cabine du conducteur. Nous, on a eu de la chance, quoi.
9: Mais des images, celles de l'accident qui passent en boucle dans leur tête. Xavier, par exemple, qu'on a vu prostré pendant de très longues minutes.
11: J'ai senti un petit truc, puis ça a été de plus en plus fort. Des morceaux de ferraille, je sais pas trop quoi, qui sautaient. Il y avait de la fumée. Comme tout le monde, j'ai cru que j'allais mourir au bout d'un moment. J'avais une voisine, on s'est pris dans les bras pour se tenir.
9: Vous avez quelque chose autour du cou, c'est votre identité ?
11: Identité, et puis il y a un pompier qui m'a vu en train de pleurer dans un coin, alors il m'a dit allez hop, choc.
9: C'est son fils, 20 ans à peine, qui est venu le chercher, le prendre par le bras pour le ramener à la maison.
8: Vincent Serrano, envoyé spécial de RTL à Cléon, en Seine-Maritime, là donc où ce train a déraillé hier soir. Et il faut comprendre les causes de cet accident. L'enquête est entre les mains de la police judiciaire de Rouen. Bonjour Christophe Bourou.
12: Bonjour.
8: Comment est-ce qu'un déraillement pareil a pu se produire ?
12: Alors une première piste, le train qui circulait à 140 km/h aurait percuté un objet présent sur la voie, selon une source policière, mais les enquêteurs restent prudents à ce stade sur cette hypothèse. On sait aussi que le conducteur de ce TER a été soumis dès hier soir au dépistage d'alcool et de stupéfiants, comme c'est d'usage pour ce genre d'enquête. Ces deux dépistages sont négatifs, selon le parquet de Rouen. L'enquête sera longue, d'ailleurs, prévient la procureure, pour un accident rarissime. Ainsi, l'an dernier, aucun décès n'a été enregistré suite à un déraillement sur le réseau. Et pour vous donner une idée, en moyenne, le train, c'est moins d'un accident mortel pour 1 milliard de kilomètres parcourus. Le train reste dans l'Hexagone et en Europe, le transport le plus sûr avec l'avion.
8: Christophe Bourou, merci. Après ce déraillement qui a fait, je le rappelle, 44 blessés, la SNCF annonce une interruption des trains en Normandie entre Rouen et Elbeuf. Interruption dans les deux sens de circulation jusqu'à jeudi inclus.
5: Évidemment, vous avez toutes les informations concernant ce déraillement de train en Normandie sur notre site rtl.fr. Nous retournons sur place régulièrement dans RTL matin week-end. Il est 7h05, place à ce coup de projecteur sur l'augmentation de la violence à l'égard des professeurs. Les écoles privées, elles aussi, sont concernées.
8: La menace de décapitation qui vaut 6 mois de prison ferme à un père de famille près de Toulouse visait bien une institutrice dans une école publique. Mais d'après une étude de la FEP-CFDT, 47% des enseignants du privé eux aussi sont confrontés à des violences de la part des parents. Vous avez pu échanger avec l'un d'entre eux, Hortense Crépin.
13: Cela fait bientôt 10 ans que Harold enseigne dans un lycée agricole de l'Orne et ses relations avec les familles se dégradent de plus en plus.
14: Maintenant, même les petits établissements, même en ruralité, on est vraiment confronté à cette violence.
13: Désormais, tous les sujets sont propices à la confrontation.
14: On a une pression des familles par rapport aux notes des élèves, à la quantité de travail qu'ils peuvent avoir. Ça peut être des insultes, mais c'est vraiment monter la voix ou ça peut être la confrontation même physique.
13: Et un sentiment domine, celui de ne pas se sentir protégé par sa hiérarchie. C'est ce que déclarent 80% des professeurs du privé qui ont été victimes de violences de la part de parents. Valérie Ginet est secrétaire générale de la FEP-CFDT à l'origine de cette étude.
15: Il y a un côté, on fait l'autruche. Il y a souvent l'idée de la réputation de l'école qu'il faut conserver. On responsabilise beaucoup les enseignants et puis on leur dit finalement, est-ce que c'est pas un peu de votre faute ? Toutes ces attitudes en fait de nos administrations ne sont pas forcément de nature à rassurer les enseignants.
13: Conséquence, aujourd'hui, 2/3 des enseignants du privé envisagent de quitter leur métier.
8: Hortense Crépin, spécialiste éducation de RTL.
5: Quand l'intelligence artificielle est utilisée de façon malveillante, Nathalie, Anthropic publie un rapport inquiétant.
8: Le géant américain révèle que 42 partis politiques européens, mais aussi des médias, ont été attaqués à l'aide de son IA, Claude. Et d'après les données qui ont été analysées par Le Monde, eh bien, les formations d'extrême droite ont été particulièrement ciblés, Gauthier Delon-Bugard.
16: Oui, 42 organisations ont été visées ces derniers mois par ce pirate informatique francophone. Plusieurs partis politiques européens, des médias et des groupes de réflexion à l'aide de l'intelligence artificielle, nous dit le rapport publié par Anthropic. La société américaine n'a pas partagé les noms des cibles, mais d'après les journalistes du Monde qui ont analysé les données fournies, plusieurs organisations de l'extrême droite française sont concernées. Parmi elles, un parti politique, un institut de formation et le magazine d'extrême droite Frontières. Grâce à l'intelligence artificielle, le hacker a pu, seul derrière son ordinateur, dérober une énorme quantité de données, des informations sur les donateurs de plusieurs organisations, une liste de membres d'un parti, une boîte mail de 15 000 messages. Le pirate a même eu accès à des fiches détaillant les opinions politiques de milliers de citoyens. Ces cyberattaques n'ont pas été revendiquées, mais selon les données publiées par Anthropic, le hacker est lié à Fafwatch, un site réputé proche des mouvements anarchistes.
8: Les précisions de Gauthier Delon-Bugard. Au Moyen-Orient, l'Arabie Saoudite a dû fermer un oléoduc après des frappes de drones venues d'Irak. L'Arabie Saoudite qui se retrouve prise en étau après la prise du détroit de Bab el-Mandeb par les rebelles houthis qui sont alliés de Téhéran. Ce détroit relie la mer Rouge au golfe d'Aden.
5: 7h08 et donc la musique avec ce coup d'envoi des concerts de Céline Dion à Paris. Hein, ça y est.
8: Eh oui, on y est. C'est le jour J à la Plénitude Arena de Nanterre. Le cœur qui palpite pour la chanteuse et pour plus de 30 000 personnes qui vont avoir la chance d'y être. Bonjour Anthony Martin.
17: Bonjour à tous.
8: Le monde entier n'y sera pas, mais tout le monde se demande comment ça va se passer, ce premier grand show. Qu'est-ce qu'on en sait?
18: Céline Dion devrait apparaître sur scène vers 20h15 dans un décor très moderne, de gigantesques cylindres qui pourront s'ouvrir et sur lesquels pourront être projetées des vidéos qu'elle a déjà tournées. Son show durera un peu plus de 2 heures, pas de première partie avant. Au programme, une trentaine de chansons, les 2/3 en français. Elle chantera ses plus grands succès jusqu'au dernier single Bonjour, Pardon, Merci. Céline Dion a vu les choses en grand, plus de 10 musiciens, des choristes, une chorale. Elle a choisi comme metteur en scène le Québécois Willow Perron qui a mis sur pied le dernier show XXL de Beyoncé. Céline Dion chantera chaque soir devant plus de 30 000 personnes. Tout le monde est assis, y compris la fosse. Dans le livret du spectacle qui sera en vente ce soir à la Plénitude Arena, Céline Dion évoque sa voix en disant qu'elle l'a retrouvée, qu'elle est différente, résiliente. Elle était tombée au fond d'un puits, écrit la star, et je suis allée la repêcher.
8: La promesse d'un grand moment d'émotion ce soir avec Céline Dion. Merci Anthony Martin du service culture de RTL.
5: Le foot et l'Olympique de Marseille dans les choux après une 3e défaite d'affilée.
8: L'OM a perdu à Rennes hier soir 1-0 en ouverture de la 4e journée. Ça fait seulement 3 points au compteur pour les Marseillais après 4 journées de championnat. Une mauvaise passe logique selon l'entraîneur Bruno Genesio.
19: Je pense qu'on a fait une bonne première mi-temps. Malheureusement qu'on n'a pas pu concrétiser. Et en deuxième mi-temps, ça a été beaucoup plus dur. On a eu du mal à garder le même niveau d'intensité, le même niveau d'engagement. Je suis pas trop surpris pour l'instant par ce qu'on arrive à faire de bien. Et puis par ce qui nous manque encore. La situation depuis le début de saison est suffisamment complexe. Et on a eu à faire beaucoup de bricolage pour l'instant. Donc il va falloir du temps. Est-ce qu'on en aura? Je sais pas. Mais on peut pas demander du jour au lendemain... aux joueurs des choses qu'ils n'avaient pas l'habitude de faire.
8: L'entraîneur de l'OM, Bruno Genesio, avec Philippe Audouin pour RTL. La suite de la 4e journée à 17h15, Strasbourg-Monaco. 20h45, Auxerre-Nice, Le Havre-Angers, Lorient contre Toulouse et le Paris FC contre Lyon.
5: Merci beaucoup Nathalie Michet. Toute l'actualité, vous allez cliquer rtl.fr. À 7h11, les courses, le Quintet Plus du samedi. Si vous êtes joueur, c'est Dominique Cordier qui vous guide avec les pronostics RTL. Bonjour Dominique.
20: Bonjour Stéphane, bonjour à tous. Direction Vincennes cet après-midi pour une superbe réunion. C'est la journée des critériums où on sacrera les meilleurs éléments des promotions d'âge de 3 ans, de 4 ans et de 5 ans. Le critérium des 5 ans est justement le Quintet Plus. La distance est de 2850 mètres. Ils sont 15 au départ et confiance au plus riche de la course, l'un des meilleurs en qualité dans cette épreuve, l'un de ceux qui a bien préparé ce grand rendez-vous. C'est le numéro 15, Lombogiel, que je place en tête de la sélection devant le 11, l'As des Bois. Attention au 14, Lisa Josselin, avec Jean-Michel Bazir, c'est l'outsider de RTL, le 13, Lyamert, le 3, Lariano, le 12, Lancier du Goutier, et enfin le numéro 9, Lord du Bassin, ce qui nous donne les numéros 15, 11, 14, 13, 3, 12 et 9, pour un départ, Stéphane, à 15h15.
5: C'est bien noté, Dominique Cordier. 15h15, il y a une tirelire d'1 million d'euros, hein, pour le rendez-vous de l'après-midi à Vincennes. Il fait frais ce matin, mais il va faire beau. Voilà pour résumer les messages des auditeurs. Valérie Quintin, on a Laurence à Saint-Dizier-l'Évêque. Il va faire beau, mais il fait frais, 11 degrés. Elle nous envoie des bises. Et puis Wilfried aussi, dans Lyon, à Moneto, le jour s'est levé avec 11 degrés, là.
21: Oui, on a un petit 5 à Chamonix. Ouf. Bon, c'est à 1000 mètres, d'accord. Mais enfin, quand même, c'est 5. On a 12 degrés à
17: Dieppe, 13 à Lons-le-Saunier ce matin, 14 à Paris et Toulouse, 15 degrés à La Rochelle, un petit 16 à Fréjus. Alors ça, c'est vrai que ça baisse un petit peu plus nettement pour le coup près de la Méditerranée. Le ciel est dégagé pratiquement partout déjà. On a quelques brouillards très localement, aux abords de Rouen, de Beauvais, de Dinard. C'est vraiment très peu de choses. Dans la journée, place au soleil. Un soleil peut-être un petit peu voilé au nord d'une ligne, La Rochelle-Strasbourg. Ça, c'est pour dire qu'il y aura un peu de couleur dans le bleu ambiant. On va avoir quelques averses possibles en montagne sur la montagne Corse en fin d'après-midi et c'est tout. Et un mistral à 40 km/h dans la vallée du Rhône. Une fois que je vous ai dit ça, je vous ai tout dit. Si ce n'est que les températures vont grimper cet après-midi. 22 degrés attendus à Dunkerque, 24 à Lorient, 25 pour Paris et Reims, 27 degrés à Grenoble, 28 à Valence comme à Toulouse, 29 à Marseille et 30 degrés à Ajaccio.
21: Et actuellement 15 degrés à la Défense aux portes de la capitale. C'est Jean-Christophe qui nous donne l'info. Il écoute RTL avec son café.
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21: Tiens, 7h13, RTL chez vous, nous sommes à la Défense, au plus près bien sûr des fans de Céline Dion, parce que ça fait des mois et des mois qu'on fait blabla et qu'on en parle et qu'on annonce le grand rendez-vous. Ça y est, c'est donc le jour J, le grand soir pour Céline Dion. Premier concert parisien de la diva, Antoine Decarne.
23: Oui, le premier concert de cette première résidence de Céline Dion. Je me trouve juste devant la Plénitude Arena, le jour se lève. Les lumières également à l'intérieur de la salle et je me trouve sur le parvis avec des fans qui viennent du monde entier. Un fan sur trois vient de l'étranger. Un fan sur trois parmi les 780 000 personnes à avoir obtenu des billets viennent de l'étranger et j'ai retrouvé Cédric. Bonjour Cédric.
24: Bonjour, ça va bien?
23: Ça va et vous? Oui, vous venez d'où vous?
24: Montréal.
23: Ah, on l'entendait un tout petit peu à la Patrick Céline Dion. Expliquez-moi. Comment vous avez fait pour avoir des places?
24: Oh mon Dieu, premièrement, on n'a jamais été capable d'avoir de place quand la vente a eu lieu. On a dû acheter des billets de seconde main, mais on est ici, on a hâte, puis on est très fébrile.
23: Très fébrile, pourquoi? Parce que Céline Dion représente beaucoup pour vous, pour Montréal?
24: Oui, exactement. Naturellement, je viens de Montréal, donc Céline, ça fait partie de notre famille, c'est chez nous, donc on se devait d'être ici... à son retour.
23: Vous l'avez déjà vu sur scène?
24: Oui, plusieurs fois dans le passé.
23: Qu'est-ce que vous attendez là?
24: Oh mon Dieu, la Céline, la vraie, je pense qu'avec tout ce qu'on a vu passer en ligne, est prête. Fait qu'on va l'encourager.
23: Qu'est-ce qu'elle représente? C'est une icône, en fait.
24: Oui, c'est je pense que c'est la plus grande... Non, pas je pense. C'est la plus grande star de la planète. Puis, c'est ça. On va le voir ce soir sur scène.
23: Et il y a une ambiance qui se dégage un peu partout. Vous logez dans l'hôtel qui est juste devant la salle. Et vous avez entendu parler de Céline Dion toute la journée hier, tout le temps, en fait.
24: Oui, exactement. Partout où on va, c'est Céline. La musique, c'est Céline. Le ballon dans le centre-ville, Céline. C'est Céline partout. C'est, on se croirait à Montréal, mais on ne l'est pas, mais c'est correct.
23: Oui, on est à Paris, mais vous êtes un petit peu chez vous, et Céline vous appartient, et appartient également un petit peu aux Français. 780 000 personnes sur toutes les dates de Céline Dion pour son grand retour, et c'est ce soir que ça commence.
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5: Et toute l'équipe est là, évidemment, pour vous. Bienvenue à 7h19. Si vous ouvrez les yeux, l'actualité est dominée par un lourd bilan après un accident de train hier soir en Normandie, entre Caen et Rouen. Au moins 44 blessés, dont une jeune femme dans un état grave. RTL est en Normandie depuis ce matin en direct, vous le savez. On va tout vous dire dans quelques instants avec Jean-Sébastien Petit-Demange. D'abord, le conseil conso, c'est pour vous désormais le samedi matin sur RTL avec Johanna Chabas. Bonjour.
35: Bonjour.
5: Alors, conseil anti-arnaque, alors que débute ce soir avec RTL la série de concerts parisiens de Céline Dion. Il y a 6 ans maintenant que les fans attendent. Des fans qui voudraient sans doute trouver des places en dernière minute. Et là, attention Johanna, ils doivent suivre vos conseils pour éviter les arnaques à la revente de billets.
35: Oui, car malheureusement, il y a toujours des fraudes à l'approche des concerts. Ça vaut pour Céline Dion, mais aussi pour tous les spectacles que vous auriez envie de voir. Par exemple, lors des 4 shows de Taylor Swift à Paris, il y a 2 ans, 400 à 500 personnes avaient été refoulées à l'entrée car elles avaient acheté, sans le savoir, des faux billets. Et pour Céline Dion, vu l'ampleur de l'événement, ça pourrait être pareil. La salle de concert en a conscience. La directrice marketing de la Plénitude Arena explique que c'est justement à partir de maintenant que les arnaques vont avoir lieu. Elle annonce que c'est connu qu'en voyant les images du premier concert ce soir, beaucoup de Français vont être tentés, vont essayer de trouver des places et les fraudeurs vont en profiter pour vendre de faux billets.
5: Mais alors comment fait-on pour ne pas tomber dans le piège ?
35: Alors il faut savoir que pour les concerts de Céline Dion, il n'y a que 5 revendeurs officiels. La Plénitude Arena, donc la salle de concert, mais aussi Fnac Spectacle, AXS, Ticketmaster France, et pour les places couplées à des nuits d'hôtel, c'est Event Travel. Là, vous aurez la certitude d'avoir un vrai billet, tout est contrôlé, vérifié. Tout autre site de revente est à bannir. Et même là, il faut faire très attention à l'intitulé de la page internet parce que les fraudeurs sont devenus des experts en imitation. Par exemple, pour Ticketmaster, l'adresse c'est ticketmaster.fr. Et bien des fraudeurs peuvent créer ticketmaster-celinedion.fr, par exemple. Vous avez l'impression d'être sur le bon site. Les arnaqueurs imitent les visuels de la version officielle, mais vous êtes en train de vous faire piéger. Il y a un autre indice à connaître pour repérer des fraudes. Les prix des billets doivent être les même que ceux d'origine. Ces revendeurs certifiés n'ont pas le droit de faire de la plus-value. Donc si les prix qu'on vous propose sont bien plus élevés que prévu, c'est mauvais signe.
5: Et si des personnes, par exemple Johanna, nous proposent directement une place sur les réseaux sociaux ou même sur place le soir de concert ?
35: Alors là, il faut vraiment éviter. Sur Internet, les fraudeurs peuvent vous proposer un billet et vous n'avez aucun moyen de savoir s'il est vrai ou même s'il ne l'a pas déjà proposé à plein d'autres clients qui vont donc se retrouver sur le carreau. Pareil pour les sites de revente entre particuliers comme Le Bon Coin point où passe ton billet. Et devant la salle de concert, c'est sûr, il y aura des personnes qui vont vous proposer des places. Mais il faut être très prudent. Une technique, c'est de demander à ce vendeur de rester avec vous jusqu'à ce que vous passiez les contrôles et là, de payer à ce moment-là. S'il ne veut pas, c'est sûrement une arnaque. Tous ces conseils valent pour les concerts de Céline Dion, mais évidemment aussi pour ceux de tous les autres artistes. Dans le cas de la chanteuse québécoise, la salle de concert a prévu du personnel tous les soirs pour accueillir les victimes de fraude qui s'en rendent compte sur place et les conseiller dans les démarches à suivre pour porter plainte.
5: Et voilà, vous êtes tous prévenus. Un conseil conso signé Johanna Chabas. Merci Johanna. La conso en version longue sur RTL, c'est satisfait ou remboursé. C'est désormais tous les samedis dans la foulée de RTL Matin. C'est tout simple. 9h15, 10h tout à l'heure, des infos, des astuces en compagnie de Flavie Flamand et d'Olivier Dauvergne. 7h23, si vous nous rejoignez, l'actualité donc c'est la Normandie ce matin avec un accident de train spectaculaire hier soir. 44 blessés au moins, dont une jeune femme dans un état grave. C'est un TER qui a déraillé vers 19h30. Donc Jean-Sébastien Petit-Demange, on est entre Caen et Rouen, hein, c'est ça?
0: On est à Clé, on s'est à 25 km de Rouen sur la rive droite de la Seine, dans un de ses méandres. Clion, c'est une petite ville de 5000 habitants. C'est un TER donc qui a déraillé. Il y a 44 blessés, dont une dans un état grave. Le déraillement a eu lieu entre 19h30 et 19h45. On est entre Tourville et Elbeuf, Saint-Aubin. Les premières constatations qui ont été faites, c'est que d'une part, le conducteur n'était pas ni sous l'emprise de l'alcool ni sous l'emprise de stupéfiants. Ces analyses ont été négatives. Il y a 130 pompiers, 80 véhicules et 5 équipes médicales qui ont été engagées depuis hier soir dans un plan hors sec qui a été déclenché par la préfecture. Le trafic ferroviaire est fortement perturbé, évidemment. Ce qu'il faut savoir, c'est que le trafic ferroviaire aurait été perturbé parce que c'est toute une zone qui est en travaux depuis des mois, où on est en train de changer des aiguillages et où on est en train de changer des rails, du ballast. Donc, c'est un endroit qui était plein de travaux et qui est difficile d'accès puisqu'entre une forêt et la Seine et une usine.
5: Et enquête en cours, évidemment. Merci Jean-Sébastien pour savoir concrètement ce qui a pu se passer. Ça va prendre du temps, disaient déjà hier les enquêteurs et la procureure de la région. Les témoignages des passagers, c'était avec Vincent Serrano depuis 6h tout à l'heure. Ils étaient donc 186 à bord, au moins 44 blessés sur cet accident de train hier soir entre Rouen et Caen. Et Corentin a raconté tout à l'heure ce qu'il a vécu.
6: Je me suis juste cogné contre le siège avant. J'ai pris pas mal aussi de pas trop vu ce que c'était exactement, mais des morceaux de verre, des gravats.
5: Qui vous sont tombés dessus?
6: Qui me sont tombés dessus, ouais. Il y avait pas mal de panique autour, ouais. On entendait des petits cris, mais après, dès lors que le train était complètement à l'arrêt, après derrière, on est tous sortis par l'avant du wagon qui s'est arraché, et après on s'est posé sur le côté en attendant que les secours arrivent.
5: Voilà, témoignage Vincent Serrano, bien sûr, RTL est sur place, on le retrouvera en direct depuis la Normandie tout à l'heure. RTL.fr à disposition à partir de maintenant, vous avez toutes les infos concernant cet accident ferroviaire chez nous en France.
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13: 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Nous sommes samedi aujourd'hui. Nous sommes le 12 septembre. Je vous ai pas dit que c'était l'anniversaire de Mylène.
18: Bah non.

0: Bon anniversaire Mylène Farmer, bon anniversaire à vous si c'est le jour J. Profitez bien, nous sommes samedi donc, c'est RTL, il est 7h30.
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0: 7h30, toute l'actualité, tout ce qu'il faut savoir avec Claire Checaglini. Bonjour Claire.
2: Bonjour Stéphane, bonjour à tous.
0: Au lendemain d'un déraillement de train en Normandie, perturbation du trafic ferroviaire.
2: Nous serons en direct de la gare de Rouen dès le début de ce journal. Les enquêteurs vont aujourd'hui prendre la place des secouristes sur les lieux où le TER est sorti des voies. Au procès de l'assassin présumé de Frédérico Martin Aramburu, c'est le portrait d'un militaire violent et radié de l'armée qui a été dressé hier. Des commerçants toujours dans l'impossibilité de travailler au Puy-en-Velay, un mois et demi après un violent orage. Enfin, coup d'envoi d'une série de spectacles exceptionnels ce soir à la Plénitude Arena. Céline Dion en concert pour 16 dates jusqu'au 17 octobre à Nanterre. Des milliers de fans sont allés répéter dès hier lors d'un karaoké géant à Paris.
0: Des annulations de train à la gare de Rouen ce matin, moins de 24 heures après le déraillement d'un TER.
2: Désormais, ce sont les enquêteurs qui doivent inspecter le train qui est sorti des rails hier soir vers 19h30 au niveau de Cléon en Seine-Maritime. Seule certitude à ce stade, le conducteur n'avait consommé ni drogue ni alcool. Le déraillement a blessé 44 des 186 passagers du train reliant Rouen à Caen. Une jeune femme est toujours en urgence absolue ce matin. Le plan Orsec, plan décidé par les préfectures lors des catastrophes avait été déclenché. Et côté SNCF, c'est le plan de substitution des bus qui devrait se mettre en place. Bonjour Pierre Coplot.
3: Bonjour Claire, bonjour à tous.
2: On vous retrouve à la gare de Rouen où plusieurs trains ont été supprimés jusqu'à jeudi.
3: Oui, au moins deux trains ce matin, TER supprimé pour le moment. Un en direction de Dieppe, l'autre d'Yvetot, tous deux signalés sur le panneau d'affichage en bleu, accompagné d'un message de la SNCF qui prévient que les perturbations, vous l'avez dit, vont se poursuivre non seulement en direction de Caen, mais aussi sur plusieurs axes de la Normandie. Je m'approche d'un passager assis dans un box, jambes croisées. Il a appris la suppression de son train ce matin.
4: Votre prénom ?
5: Daniel.
4: Daniel, vous êtes installé ici dans ce box en attendant votre train, puisqu'il a été supprimé.
5: Oui, absolument. Et quand la surprise en arrivant à la gare, le train est supprimé. C'est en regardant le panneau d'affichage que je me suis aperçu que le train n'était pas là. Et puis voilà, on pense, comme on dit, sans mal en patience et, tout, et avec le sourire.
3: Mireille, elle, devait passer sa journée les pieds dans l'eau à Dieppe.
6: On a quand même attendu 20 minutes, une demi-heure avant de savoir qu'il était supprimé. Bon, je suppose qu'il y a quand même pas mal de problèmes vu l'accident qu'il y a eu hier, dont je viens d'être informé. Je croise les doigts pour avoir un train, le fameux train de 9h10 qui va être bondé. Mais en même temps, j'étais pas dans le train accidenté hier, hein, voilà.
3: En gare, les agents de la SNCF préviennent que de nombreuses suppressions vont se poursuivre tout au long de la journée ici en Normandie.
2: Merci beaucoup Pierre Coplot.
0: 44 blessés donc sur les 186 passagers du train. Une jeune femme dans un état grave, c'est le bilan ce matin. On va tout vous dire évidemment dans RTL Matin Weekend. Nous serons sur place en Normandie dans le journal de 8h. La justice avec l'assassin présumé de Frédérico Martin Aramburu, rattrapé par son passé.
2: Hier, la cour d'assises de Paris où comparaît Denis Le Prieur est revenu sur la carrière et le casier judiciaire de l'accusé. Il encourt la perpétuité pour avoir abattu le rugbyman argentin à Paris le 19 mars 2022. L'ex-militaire radié de l'armée avait aussi été soupçonné de violence sur une femme à Djibouti. Compte rendu d'audience, Cindy Hubert.
7: Oui, nous sommes en juin 2015. Cela fait déjà presque 3 ans que Loïc Le Prieur fait partie de l'unité d'élite des commandos de la marine. Un soir, en discothèque à Djibouti, une jeune femme prostituée l'accuse de violence. Tout de suite, le soldat les faits. Aujourd'hui encore, il assure avoir été victime d'une vulgaire arnaque à l'africaine. L'enquête militaire n'a pas pu conclure à la réalité de l'agression, mais il y a bien pourtant au dossier la photo du visage totalement tuméfié de cette femme. Les jurés aimeraient bien la voir, insiste l'avocate des parties civiles. La défense bondit pour s'y opposer. Loïc Le Prieur finit de toute façon par être radié de l'armée quand il est arrêté pour un lynchage d'une violence inouïe à Paris. À ce moment-là, Loïc Le Prieur enchaîne les congé maladie entamé quelques jours seulement après l'affaire de Djibouti. L'accusé soutient qu'il souffrait alors de stress post-traumatique. Ces syndromes ont-ils brouillé son esprit la nuit où il a vidé son chargeur sur Frédérico Aramburu? Ce sera l'un des enjeux de ce procès avec des experts psychiatres attendus à la barre la semaine prochaine.
2: Cindy Hubert. Utiliser un défibrillateur, faire un massage cardiaque ou du bouche à bouche, ce sont autant de gestes qui peuvent sauver des vies, mais que seul un Français sur cinq est capable de faire. Ce samedi est la journée mondiale des premiers secours. Si 80% de la population française était formée à ces gestes, 20 000 personnes pourraient être sauvées chaque année.
0: Alors les températures remontent hein, ce week-end, vous allez tous le constater, et ce matin, focus sur les stigmates de la canicule.
2: Et direction le Puy-en-Velay dans la Haute-Loire, fin juillet dernier, un très violent orage avait causé de nombreux dégâts. Un mois et demi plus tard, crèches et théâtres sont toujours fermés. Des commerçants restent aussi portes closes en attendant des retours de leurs assurances. Le reportage de Peggy Liaudenot.
8: Depuis le 25 juillet dernier, Marjorie est désabusée. Ce jour-là, un violent orage s'abat sur la commune du Puy-en-Velay. Son institut de beauté est quasi intégralement inondé.
9: On avait de l'eau à peu près en dessous du genou. Tous les appareils électriques, les prises baignaient dans l'eau. Tout est inutilisable.
8: Coût total des pertes, 150 000 euros, sans compter les travaux pour remettre en état son institut.
9: Je pense qu'on va arriver aux travaux dans les 150 000 euros aussi. Donc je pense que c'est une totalité de 300 000 euros si on veut refaire vraiment le magasin comme il était en bas.
8: Depuis, son institut tourne au ralenti. Une seule cabine sur les cinq est exploitable. Sur ses quatre employés, deux sont chaque jour à tour de rôle, soit en congé, soit au chômage partiel. Le manque à gagner est considérable.
9: Mais c'est la perte de clientèle, moi, qui me fait peur, parce que c'est long. Et en fait, les gens, vont ailleurs.
8: Suite au passage d'un premier expert, son assurance a demandé une contre-expertise. Elle aura lieu le 21 septembre prochain. Marjorie espère qu'ensuite, son dossier sera vite traité et que son magasin pourra rouvrir intégralement avant les fêtes. Mais plus le temps passe et plus elle a peur de ne jamais pouvoir se relever.
2: Peggy Liaudenot.
0: C'est le jour J pour une série de concerts-événements.
2: Céline Dion entame ce soir à la Plénitude Arena de Nanterre une série de 16 représentations cet automne. 10 autres dates sont prévues au printemps. La star québécoise ne s'est plus produite devant le public français depuis son interprétation mémorable de l'hymne à l'amour au JO de Paris. Entre 30 et 40 000 fans pourront la voir dès ce soir. Certains ont déjà répété hier lors d'un karaoké géant dans le nord-est de Paris. Marie Jiquel y était.
10: Et oui, ce karaoké géant pour Amber Rose et sa mère Florence, c'était un dernier tour de chant avant le premier concert de Céline Dion ce soir.
11: On adore Céline Dion et en plus, comme demain on va l'avoir en concert, on fait un petit before avant quoi aujourd'hui.
10: Vous échauffez, c'est ça ?
11: On s'échauffe, oui, pour demain.
10: Eva n'a pas cette chance, elle n'a pas réussi à avoir de place, elle se console donc ici.
12: C'est incroyable, alors moi déjà je suis une fan de chant, j'adore chanter, mais en plus chanter sur les titres de Céline Dion, c'est inédit, c'est incroyable. Même si je peux pas y aller, je continue à la soutenir et ça c'est une façon de la soutenir aussi.
10: Pas besoin de regarder les paroles sur les écrans géants, les participants connaissent le répertoire de Céline Dion par cœur. Le défi c'est plutôt de chanter juste.
11: My Heart Will Go On par exemple, hein, ou All By Myself, la fameuse note.
10: Quel est le conseil pour bien chanter Céline Dion ?
11: Beaucoup de joie, beaucoup d'amour et... beaucoup d'alcool aussi, ouais, parce que je pense que comme ça on est désinhibé et on s'en fiche des notes qu'on fait, fausses ou pas.
12: Si on chante faux, bon, ça passe.
11: Pas grave.
10: Un moment de communion pour ses fans, d'émotion aussi, les mouchoirs ne sont pas loin, et une démonstration d'amour de plus pour Céline Dion.
12: Il faut lui donner toute l'énergie dont elle a besoin, tout le soutien et tout l'amour qu'on a pour elle. Et c'est pour ça qu'on va chanter tellement fort qu'elle devrait nous entendre depuis son hôtel, normalement.
10: Et pour ceux qui ont le mieux poussé la chansonnette, une récompense inattendue, des places pour le spectacle le plus attendu de l'année.
2: Marie Jiquel, spectacle en partenariat avec RTL.
0: 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Le foot clair, troisième défaite d'affilée pour Marseille qui s'est incliné hier soir 1-0 à Rennes.
2: Oui, les Bretons montent provisoirement sur la première marche du podium de Ligue 1, également au programme de cette quatrième journée du championnat, le choc entre le Paris FC et Lyon, troisième et quatrième au classement provisoire, coup d'envoi à 20h45. À cette même heure débuteront les rencontres entre Lorient et Toulouse, entre Le Havre et Angers et entre Auxerre et Nice. Et à 17h15, le Dauphin Monaco affrontera au stade de la Méno Strasbourg. Toute l'actualité foot s'est à retrouver dans On refait le match entre 19h10 et 20h30 avec Philippe Sanfourche. Tennis, troisième finale en Grand Chelem consécutive pour Alexander Zverev après Roland Garros et Wimbledon. Le numéro 2 mondial jouera demain pour remporter remporté le titre de l'US Open. L'Allemand a battu hier soir le Russe Karen Khachanov 6-3, 7-6, 7-6. Son adversaire sera l'Américain Ben Shelton qui a éliminé cette nuit son compatriote Frances Tiafoe 4-6, 6-3, 6-3, 7-5.
0: Merci Claire. Claire Checaglini, vous avez toute l'actualité. N'hésitez pas à aller cliquer. C'est à partir de maintenant sur notre site rtl.fr. Il est 7h40.
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0: Valérie, on a Laurence qui est à La Rochelle qui a 15 degrés ce matin. Il y a 16 degrés à Champigny-sur-Marne chez Philippe.
14: Des petites températures un peu fraîches, c'est vrai ce matin, mais elles vont grimper cet après-midi. Il y a 9 à Besançon en ce moment. On a 13 à Lille, 14 à Biscarrosse, 21 degrés déjà à Bastia. Un ciel dégagé pratiquement partout. Quelques brouillards très localisés en Picardie ou encore en Bretagne. Mais vraiment, il n'y a pas grand-chose. Le ciel est clair pratiquement partout en France. On va juste avoir un voile nuageux un peu plus dense au nord d'une ligne La Rochelle-Strasbourg. C'est vraiment pour dire qu'il y aura de la couleur. Quelques averses en montagne. En Corse probablement cet après-midi et ce soir. Et puis attention au Mistral dans la vallée du Rhône. C'est vrai que les températures montent, il n'y a pas eu beaucoup d'eau. Donc un petit peu de vent, c'est toujours une mauvaise chose pour les risques d'incendie. 23 degrés à Saint-Brieuc donc cet après-midi. 25 à Paris et Annecy, 26 à Rennes. 27 degrés à Auxerre et Poitiers, 28 pour Agen. 29 degrés à Angoulême et un gros 30 à Nîmes.
0: Un gros 30, il est 7h41. Valérie Quintin, la météo, c'est toutes les demi-heures. Pour tout savoir sur le programme de ce samedi.
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0: 7h44, on vous souhaite des belles choses évidemment ce samedi, en ce week-end de façon générale. D'ailleurs, tiens, notre rendez-vous chargé en ondes positives, c'est Inspirez-nous le samedi matin sur RTL, de belles histoires et rencontres, de bonnes idées aussi. Avec vous Laetitia Simoes, bonjour.
3: Bonjour Stéphane, bonjour à tous.
0: La bonne idée cette semaine, c'est la journée citoyenne, une initiative qui se développe de plus en plus en France.
3: Et oui, concrètement, c'est une journée par an durant laquelle les habitants se mobilisent bénévolement pour leur commune. Cette fois, on a suivi l'initiative à Fontainebleau, près de Paris, avec Christelle qui s'attaque aux mégots de cigarettes dans la rue.
4: Regarde, si. Ah si, il y en a plein par contre. Hein. C'est un effort citoyen déjà à la base. C'est-à-dire que c'est comme le droit de vote, c'est le droit de vote. Pour moi, c'est sa rêve même. Pour que notre ville soit bien, nous-mêmes, les habitants, on doit participer.
3: Alors Christelle participe à cette journée depuis 4 ans et elle n'est pas toute seule car avec elle, il y a aussi sa fille Stellord qui a 17 ans.
5: Un mégot tout propre, il a depuis pas longtemps.
6: La toute première année, c'est pas forcément moi qui voulais, mais c'est ma mère qui m'a amenée. Bah, en fait, je trouve ça bien de participer à l'embellissement de sa ville. En tant que jeune, des fois, on est assez détaché quand il s'agit de l'investissement dans la ville, etc. Et je trouve que ça permet aux jeunes de s'investir, mais de toujours vivre ça comme un truc ludique et amusant. Donc ça fait du bien.
0: Et c'est super comme initiative, hein, Laetitia, demander aux habitants de participer aux tâches de leur ville. Elle vient d'où l'idée ?
3: Eh bien, elle vient d'un petit village alsacien qui s'appelle Berwiller et qui a mis ça en place en 2008 après d'importantes chutes de neige qui avaient complètement paralysé la commune. Les habitants s'étaient mobilisés et le maire a décidé de créer par la suite la journée citoyenne. Depuis, l'idée a conquis 4000 communes, soit plus de 500 000 participants, comme ici à Fontainebleau.
0: Et quelles sont les tâches qui peuvent être demandées aux habitants pendant cette journée de bénévolat ?
3: Alors, il y a vraiment de tout, Stéphane. On a entendu Christelle qui ramassait les mégots par terre, mais il y a aussi des habitants qui peuvent faire du tri, des petits travaux dans la ville, ou même du jardinage. C'est le cas de Daniel qui plante des fleurs dans sa résidence avec l'aide du jardinier de la commune.
7: Non, regardez, il faut que vous arrivez à enterrer
8: est-ce
7: votre
8: qu'il faut
7: godet. Pas du tout, là, ça va aller, il n'y a pas de souci.
8: Je vais pouvoir m'en occuper un peu, mais pour moi, surtout, qui cuisine encore un peu, alors une petite plante aromatique, ça me va très bien.
3: Et ce qui est génial avec cette initiative, c'est que tout le monde peut y participer, même les enfants. Par exemple, à la médiathèque, il y a une tâche très chronophage qui est de classer et étiqueter les livres. Et bien là, la directrice Mathilde Poinceau le fait en un temps record avec son petit bénévole du jour.
9: Près de l'heure.
11: Le travail en interne, si ma collègue qui est en charge de ce fonds l'avait fait toute seule, ça lui aurait pris bien 3 mois. Là, en une matinée, c'était fait. C'est extrêmement utile. C'est d'ailleurs la troisième année qu'on fait cet atelier-là, qui est prisé par nos usagers. Ils adorent ça. Nous, ça nous avance. C'est stratosphérique, le travail qui est fait en une matinée par les gens qui l'ont.
3: Et puis après l'effort, le réconfort, Stéphane. Les quelques 130 bénévoles qui ont travaillé toute la journée se retrouvent ensuite autour d'un grand buffet, là aussi préparé par les habitants. Un cercle vertueux et une belle initiative qui a donc lieu une fois par an. Renseignez-vous auprès de votre commune.
0: Ouais, surtout s'il y a un buffet, Laetitia. Inspirez-nous. Je vous avais dit que c'était positif, c'est signé Laetitia Simoes. Coup de projecteur à retrouver en image tout à l'heure dans le 12h45, le journal chez nos voisins de M6. 7h48, très bon réveil à vous tous. L'actualité, si vous nous rejoignez, c'est cet accident ferroviaire hier soir en Normandie qui a fait 44 blessés. Un TER Rouen-Caen avec 186 passagers à bord a déraillé aux alentours de 19h45 au niveau de la commune de Cléon en Seine-Maritime. D'importants moyens de secours déployés, 130 pompiers, 5 équipes médicales. Parmi les blessés, une jeune femme de 18 ans évacuée en urgence absolue par hélicoptère. Une enquête a été ouverte, évidemment, pour déterminer les causes de ce déraillement. On va en parler, on va essayer de comprendre avec notre invité ce matin sur RTL, c'est Arnaud Aimé, vous êtes spécialiste des transports du cabinet SIA Partners. Bonjour à vous.
28: Bonjour.
0: Accident survenu donc hier soir. Est-ce que d'abord c'est quelque chose d'extrêmement rare ?
28: Ce type d'accident ferroviaire avec un déraillement d'un train de voyageurs, c'est extrêmement rare en France. Ça ne s'était pas produit depuis 2013 avec le dramatique accident de Brétigny-sur-Orge. C'est très rare, tout simplement parce qu'il y a beaucoup de dispositifs qu'assurent la sécurité ferroviaire. On pense notamment au contrôle de certains types d'obstacles sur l'infrastructure. On pense à toute la signalisation, au contrôle automatique de la vitesse limite, par exemple. Tout ça, ça limite fortement la probabilité d'un déraillement.
0: Et pourtant, ça s'est produit hier soir. Quelles pourraient être les pistes pour expliquer qu'un tel accident se produise ?
28: Les déraillements, ils peuvent se produire soit à cause d'un problème sur l'infrastructure, soit d'un problème sur le train lui-même. Si on regarde du côté de l'infrastructure, ça va être un obstacle sur la voie, soit d'origine naturelle, disons, une coulée de boue, un arbre couché sur les voies, des rochers qui sont tombés. Ça arrive surtout si il y a eu juste avant une météo extrême. Ou bien ça peut être un obstacle laissé par l'homme, une voiture bloquée quand c'est un passage à niveau, ou sinon une fixation de l'infrastructure qui s'est détachée, un objet oublié après un chantier sur l'infrastructure, ou bien, hélas, on doit envisager aussi un acte volontaire de sabotage avec un objet lourd posé sur la voie.
0: Ce sera justement tout le travail de l'enquête, hein, Arnaud Aimé, que de comprendre ce qui a pu se passer hier soir. Comment elle va se dérouler, cette enquête ?
28: En fait, il n'y a pas une enquête, mais plusieurs enquêtes. On pense d'abord à l'enquête de la police judiciaire, mais elle est là surtout pour identifier d'éventuelles infractions et des responsabilités, s'il y en a. Il y a également une enquête interne de la SNCF. Et puis, dans certains cas, il y a une enquête du bureau études d'accidents qui cherche à comprendre ce qui s'est passé et comment faire pour qu'à l'avenir, ça puisse pas se passer. Concrètement, les enquêteurs, ils vont examiner à la fois l'infrastructure, les rails et le matériel roulant. Ils vont surtout chercher à regarder les traces avec les traces sur le rail, à quel moment exactement le déraillement a commencé à se produire. Ils vont aussi collecter les témoignages, celui du conducteur évidemment, mais aussi des chefs de bord dans le train, de l'ensemble des voyageurs, de l'agent de circulation, et puis aussi les agents de la SNCF qui, en amont de l'accident, sont en charge de l'inspection et de la maintenance, tant de l'infrastructure que du matériel roulant.
0: Arnaud Aimé, spécialiste des transports, merci de nous avoir éclairé en ce samedi matin. Il est 7h51. Dans 9 minutes, nous serons en direct de Normandie, évidemment de la commune de Cléon, avec nos envoyés spéciaux RTL au cœur de l'actualité. 7h51, la parole donnée à l'éditorialiste sport de RTL pour un regard, un coup de cœur, un coup de gueule. C'est la Minute Verdaise avec vous, Gilles. On va parler foot. Vous posez votre regard sur le Real, son coach et sa star.
2: De quoi a besoin un entraîneur, d'un relais, d'un joueur décisif, convaincu de la pertinence de son projet ? José Mourinho, dictateur éclairé, au sens figuré du terme, bien entendu, a trouvé en Kylian Mbappé son homme lige au Real Madrid. Et le Portugais ne s'y trompe pas, Mourinho parle du français comme d'un joueur incroyable, favori pour le Ballon d'Or. Leur mariage de raison peut fonctionner grâce à une conjonction d'intérêts communs. Mourinho relance sa carrière et sauve l'expérience madrilène du buteur, qui est pour le moment cauchemardesque. Barcelone joue mieux, c'est sûr, mais le Real s'en moque. Lui, il veut gagner. Mourinho va apprendre la discipline aux vedettes du Real, comme Vinicius et Jude Bellingham. Ils savent désormais que Mbappé est le leader incontestable. Ce soir, face au Rayo Vallecano, la Maison Blanche doit gagner, après avoir perdu lors de la dernière journée. Celui qui se considère comme le meilleur entraîneur du monde et celui qui estime être le meilleur joueur de la planète ont une mission

0: tellement sympa ces auditeurs.
1: Tellement sympa cette Karine.
0: Tellement envie de faire dîner d'un coup.
1: Allez.
0: Et allez, Pierre le cultivateur dans une poignée de secondes, à tout de suite.
2: Des fleurs, toujours des fleurs, évidemment.
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0: Allez, comme promis, c'est en jardinage du samedi sur RTL, c'est en direct, on se téléporte, parce qu'on a des super pouvoirs, dans les potagers de Pierre le Cultivateur en Normandie. Pierre est en place, bonjour à vous.
2: Bonjour Stéphane, bonjour à tous. Alors, faut prendre un pull, hein, Stéphane, je vous préviens, parce que là, il fait un peu frais quand même.
0: C'est un peu frais ce matin, là. Hein. Bon, alors du coup, vous faites quoi aujourd'hui, vous?
2: Bon, alors là, aujourd'hui, je vais commencer par récolter les blettes, parce que là, je vois, j'ai des beaux plants, etc. Et si on veut favoriser le développement de nouvelles feuilles, il faut pas hésiter à récolter. Donc, blettes, choucales que je récolte. Et ensuite, ben, je vais commencer à m'attaquer à ma pelouse, à mon gazon.
0: Ah, comment elle va, elle?
2: C'est un peu cramé par endroits. Ça veut dire que ça a repoussé. Bon, là, on a vu, hein, cet été, ouais, avec la canicule, ça a cramé, ça a jauni, on a eu des trous un peu partout. Alors, ce qui est bien, c'est que dès qu'il y a eu les premières pluies, ben, la pelouse, c'est quand même assez résistant. Elle s'est mise à reverdir très, très rapidement. Faut bien, alors, si les personnes, les auditeurs nous ont, n'ont pas

0: encore commencer à tondre leur jardin. On laisse bien l'herbe pousser au maximum avant de pouvoir tondre. Comme ça, elle se régénère vraiment. Et ensuite, ben, une fois qu'on a tondu, on voit l'ampleur des dégâts. On a des trous qui sont un peu partout. Donc, ça peut être lié à la chaleur, à un objet qu'on a oublié ou au chien qui vient uriner à certains endroits. Ça crame un peu l'herbe. Donc là, on va venir réparer. Voilà, ça va être la tâche du jour.
1: Les petits trous seulement. Comment vous faites ça? Comment vous la réparez, la pelouse, le gazon? Comment vous faites, vous?
0: Alors, je vais prendre un petit outil à main sur vraiment des trous. Hein. C'est des trous qui font 15-20 cm de diamètre, pas plus. Je vais venir gratter pour aérer. Mmh. Et ensuite, je vais utiliser des graines, des semences. Il y a des pansements, ça existe, des pansements gazon qu'on peut acheter directement en jardinerie. Et donc, je vais mettre ces petites graines. Je rajoute du vieux terreau qui me reste ou du compost que j'ai en surface. Je tapote pour mettre les graines au contact de la terre. J'arrose et l'herbe va repousser à ces endroits. Alors, il y a plein de variétés différentes, hein, des variétés d'herbes spécial ombre, sécheresse, passage intensif pour les enfants qui jouent au foot. Enfin voilà, il faut faire son choix, c'est peut-être la partie la plus difficile.
1: Bah, et les oiseaux, ils font quoi là? Ils se nourrissent du coup? Quand vous réparez?
0: Alors, ouais, là, ils sont. Alors, c'est vrai que les oiseaux, ils ont tendance à vouloir venir gratter la terre où on a mis ces petites graines fraîches, même les poules, hein, finalement. Alors, les poules, bon, on peut les enfermer dans l'enclos. Donc, pour protéger ces semences avant qu'elles poussent, souvent, ça va pousser au bout de 10 jours. On va venir mettre des petits bouts de bois, des bois qui est du bois qui est tombé ou du bois mort par-dessus. Et dès qu'on voit des petites pousses vertes apparaître, on retire son bois, on le met au compost. Et ça va permettre à l'herbe de pousser, d'être protégée des ravageurs.
1: Ouais, formidable. Joli programme pour vous ce samedi. Il va faire beau en plus, hein.
0: Oui, bah là il y a un beau soleil, mais un beau pull.
1: Il a froid, Pierre. Ouais. J'adore. Profitez bien, merci. On se dit à demain, dimanche, pour toutes les infos, les astuces, les conseils pour les auditeurs, qui sont tous les bienvenus, puisque sur RTL, il est 8h.
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1: Et à 8h sur RTL, toute l'actualité avec Nathalie Miché à mes côtés. Bonjour Nathalie.
4: Bonjour Stéphane, bonjour à tous.
1: D'abord le choc hein, en Normandie pour 186 passagers du train Rouen-Caen qui a déraillé.
4: 44 ont été blessés hier soir, dont une jeune fille dans un état grave, ballottée dans les rames du TER. Pendant plusieurs secondes, beaucoup ont cru mourir. Déraillement très rare en France, ça n'était pas arrivé depuis 2013. On fait le point dès le début de ce journal. Ça aussi, c'était il y a 13 ans. Souvenez-vous, le scandale des lasagnes à base de viande de cheval au lieu du bœuf. Eh bien, nouvelle alerte, un réseau criminel européen de trafic de chevaux a été démantelé. Dans ce journal également, le grand soir pour Céline Dion et ses fans. Premier concert à Paris, donc ce samedi. Et puis le football, la Ligue 1, l'OM, à nouveau battu. Battu par Rennes hier soir, 1-0.
1: Immense frayeur ou instant d'horreur, hein. C'était hier soir dans le TER au sud de Rouen.
4: Un train régional Rouen-Caen qui a déraillé brutalement au niveau de la commune de Cléon, c'est en Seine-Maritime. Il était 19h30 quand le choc a eu lieu et le bilan est lourd, 44 blessés. Parmi eux, il y a une jeune fille de 18 ans qui a dû être héliportée en urgence absolue jusqu'au CHU de Rouen. Vincent Serrano, bonjour.
5: Bonjour.
4: Vous êtes ce matin à Cléon où la police judiciaire a travaillé jusque tard dans la nuit sur le lieu de l'accident. Et d'ailleurs ce matin la zone reste inaccessible.
5: Oui, délimité par de la rubalise accrochée aux arbres et qui forme un cercle tout autour de ce qu'il reste du train, des débris qui ont volé à plusieurs mètres. Alors les grues n'ont pas encore été positionnées pour soulever les wagons puisque la police judiciaire est toujours sur place à prendre des photos à la lumière du jour, à tenter de comprendre ce qui a pu se passer, le déraillement de ce train dans lequel se trouvait Nils.
6: Il y a des cailloux qui rentrent dans le train, ça part dans tous les sens, mais littéralement. En plus de ça, le wagon devant nous qui se détache, il s'arrache littéralement, la partie en accordéon, là en plastique, on la voit partir sur le côté. On essaie de s'accrocher à ce qu'on peut. Le fait de voir les gens qui couraient dans tous les sens, on a vu un blessé là qui saignait. Je me suis dit, mais purée, ça m'arrive à moi aujourd'hui, je vais mourir. On en tremble à la fin, tellement on est choqué, on ne comprend pas ce qu'il s'est passé.
5: Encore moins les parents comme Paul et Valérie venus voir leur fille de 18 ans qui rentrait de sa semaine de cours avant son transfert à l'hôpital.
7: Elle m'a appelé, ça venait d'arriver, qu'elle venait d'avoir un accident.
8: Que le train avait déraillé a priori, inquiet.
7: Je lui ai demandé si elle était blessée. Elle ne savait pas, elle avait mal partout.
5: Est-ce que vous avez pu discuter avec elle?
8: Vous avez le sternum qui est un peu enfoncé, la cheville qui doit être un peu en vrac.
7: Oui.
8: Et puis, non, il y a quelqu'un qui a été projeté sur elle dans le train. Et puis...
7: Oui, mais bon, après, elle est un petit peu pas allée choquer.
5: Les blessés qui ont tous été transportés dans les hôpitaux du coin, le balai des ambulances, des pompiers s'est arrêté dans la nuit, tout comme celui des voitures, celles des familles venues réconforter leurs proches avant de les ramener chez eux.
4: Merci beaucoup Vincent Serrano, envoyé spécial de RTL en Seine-Maritime. Alors on l'entendait, la police est sur place ce matin pour tenter de comprendre les causes de l'accident. L'enquête sera longue, c'est le procureur de Rouen qui le dit. Christophe Bourou, concrètement, comment se déroule ce genre d'enquête ?
2: Alors en plus de la police et de la gendarmerie, en parallèle, le bureau d'enquête sur les accidents de transport terrestre, organisme indépendant rattaché au ministère des Transports, va lui chercher à comprendre les causes de cet accident. Chaque morceau de rail, chaque pièce de train va ainsi être analysé. Les enquêteurs vont aussi vérifier s'il y avait bien un objet sur la voie, comme évoqué par une source policière. Autre élément clé, les enregistreurs de bord, l'équivalent, si vous voulez, de la boîte noire d'un avion, pour reconstituer la vitesse, le freinage et les commandes du conducteur, éléments qui seront confrontés aux témoignages et aux éventuelles vidéos prises lors de l'accident. Mais tout cela, vous l'avez dit, prendra beaucoup de temps après le déraillement de Brétigny-sur-Orge en 2013, qui avait fait 7 morts et des centaines de blessés. L'enquête technique avait duré plus de 2 ans.
4: Merci beaucoup Christophe Bourou. Et conséquence de ce déraillement, une partie des voies est paralysée. Les trains sont interrompus dans les deux sens entre Rouen et Le Bœuf jusqu'au jeudi 17 septembre.
1: Il est 8h05, 13 ans après le scandale des lasagnes Spanghero à base de cheval, une nouvelle fraude démantelée au niveau européen.
4: La France est concernée, de même que la Belgique, l'Irlande et les Pays-Bas. Europol a neutralisé un réseau de trafic de chevaux destiné à l'abattoir pour terminer au rayon boucherie. Une fraude orchestrée par un réseau criminel qui a réussi, Pierre Herbulot, à faire entrer dans le circuit alimentaire de la viande de cheval impropre à la consommation.
3: Oui, des chevaux de course ou de loisirs chargés de médicaments et d'antibiotiques maquillés à la fin de leur vie en chevaux de consommation. Pour brouiller la traçabilité, les escrocs ont trafiqué les puces des animaux, l'équivalent de leur carte d'identité. L'association Foodwatch, qui se félicite de ce coup de filet, réclame maintenant aux autorités de la transparence. Camille Dorioz est chargée de campagne.
9: Lever l'opacité sur la suite qui va se passer après ces contrôles. On veut savoir comment ces produits à base de cheval, où ils sont allés, qui les a consommés. Cette opacité, c'est le truc qui décourage le plus les consommateurs. C'est ça qui fait qu'on a brisé la confiance entre les consommateurs et les produits alimentaires. Et aujourd'hui, nous, on aimerait en fait renouer cette confiance en levant le voile d'opacité sur l'alimentation, en disant, voilà, vous avez trouvé de la fraude à la viande de cheval, maintenant on veut savoir où est-ce qu'elle est partie et qui l'a mangée.
3: L'autre question, c'est combien de chevaux impropres à la consommation sont passés entre les mailles du filet. L'association réclame un renforcement des contrôles aux frontières, quand la tendance est plutôt à leur simplification sur le marché européen.
4: Pierre Herbulot, et l'an dernier, la France a importé plus de 5000 tonnes de viande de cheval, elle en a exporté plus de 2000. J-1 en Suède avant les élections législatives avec une proposition d'impôt spécial milliardaire qui est au cœur du débat. La Suède, pays réputé exemplaire en termes de redistribution mais qui compte 51 milliardaires autant qu'en France mais avec une population 7 fois moins importante tandis qu'en même temps, eh bien, la pauvreté augmente. Alors comme chez nous, la taxation des plus riches s'est invitée dans la campagne, Clara Tourcy.
10: Un impôt sur les milliardaires pourrait rapporter jusqu'à 4,5 milliards d'euros par an. C'est l'estimation que fait Anna Nelson, directrice des politiques de l'ONG Oxfam Suède.
11: Nous ne pouvons pas bâtir une société égalitaire et juste sans un système fiscal équitable. C'est après tout l'un des piliers de l'État-providence.
10: Plusieurs partis de gauche réclament la mise en place d'une telle taxe sur les milliardaires, un impôt à 2% sur les fortunes dépassant 90 millions d'euros, ce qui concerne environ 500 personnes. La droite s'y oppose et le Parti libéral veut même doubler le nombre de milliardaires d'ici à 2036.
11: Le nombre de personnes vivant dans la pauvreté a lui atteint 730 000 cette année.
10: Ce qui fait près de 7% de la population.
11: Ce chiffre a doublé en 5 ans.
10: L'économiste David Seim est co-auteur d'une étude sur la fiscalité des plus riches.
12: Si l'on maintenait un système fiscal vraiment progressif, les recettes fiscales augmenteraient de 6 à 7% du PIB au lieu de 2 à 3%.
10: Le cofondateur de Spotify a récemment déclaré qu'il pourrait quitter la Suède si un impôt sur la fortune était instauré. Le sujet est donc devenu très politique et clivant dans une Suède qui cherche à redéfinir son modèle économique.
4: Clara Tourcy, correspondante de RTL en Suède, et l'actualité politique en France ce week-end, c'est notamment la fête de l'UMA dans l'Essonne cet après-midi. Jean-Luc Mélenchon pour les Insoumis et Fabien Roussel pour le Parti communiste tiendront chacun leur meeting à 2 heures d'intervalle.
1: Le coup d'envoi des concerts de Céline Dion en partenariat avec RTL, eh bien c'est ce soir.
4: Le premier des 16 grands shows prévus jusqu'au 17 octobre à la Plénitude Arena de Nanterre. Plus de 6 ans après sa dernière tournée, l'artiste québécoise est de retour sur scène. Anthony Martin, bonjour.
13: Bonjour, bonjour à tous.
4: Vous êtes l'expert musique de RTL. On sait que Céline Dion souffre d'une maladie incurable, le syndrome de la personne raide, qui affecte son corps et ses cordes vocales. Oui. Alors, comment est-ce qu'elle s'est préparée pour cette série de concerts?
13: Ce qu'il faut savoir, c'est que Céline Dion revient de loin. Pendant 4 ans, de 2020 à 2024, elle n'a pas pu chanter. Elle a commencé à retravailler sa voix il y a 2 ans. La maladie de Céline Dion est aujourd'hui sous contrôle. Une équipe médicale la suit 24 heures sur 24. Dans sa préparation, beaucoup de kiné, du pilates, du yoga, du cardio, 5 jours par semaine. Depuis 1 an et demi, Céline Dion refait de la danse. Elle a répété les chansons du concert tout l'été, des répétitions avec ses musiciens en visioconférence. Eux à Montréal, elle à Las Vegas. Ils se sont retrouvés dans la même pièce pour la première fois, il y a 10 jours seulement, à la Plénitude Arena. Mercredi soir, Céline Dion a fait un concert zéro, en conditions de direct, dans le décor, en tenue, avec les déplacements. Elle a fini à 2h du matin. Elle ne s'est accordée aucune autre sortie depuis qu'elle est à Paris, aucune soirée. Et Céline Dion applique la même règle depuis plus de 30 ans. Elle ne parle quasiment pas pendant les 48 heures qui précèdent un concert. Hier, elle a juste fait, je ne sais pas si vous l'avez vu, elle a juste fait un petit coucou aux fans depuis le balcon de son hôtel. Elle est très entourée, une 20aine de personnes à ses côtés en permanence. Et ses 3 fils sont là, les jumeaux Eddie et Nelson ont voyagé avec elle. Et l'aîné René Charles est arrivé à Paris jeudi après-midi avec sa petite amie qui s'appelle Angélique.
4: Le premier grand concert de Céline Dion en partenariat avec RTL, c'est ce soir.
1: Le football, la Ligue 1, c'est Rennes qui est en tête du classement provisoire.
4: Après avoir infligé à l'OM hier soir une défaite 1-0, 3e défaite d'affilée pour les Marseillais, Philippe Audouin.
14: 3 points sur 12 possibles. C'est le rythme d'une équipe qui peut tout juste espérer se maintenir en fin de saison. Un statut indigne de l'OM, battu pour la 3e fois de suite hier, malgré une prestation plus que convenable en première mi-temps. L'entraîneur olympien a d'ailleurs tenu à saluer le mérite de ses joueurs, mais surtout, à mots couverts, il n'a pas hésité à tirer la sonnette d'alarme sur la compétitivité de son équipe en Ligue 1 cette saison. Bruno Genesio.
15: Je crois que c'est surtout ça. La question, elle est là. Avec qui on va rivaliser? Aujourd'hui, je suis pas capable de vous le dire, et c'est pas à moi de vous le dire, mais il y a des raisons à tout ça. Situation depuis le début de saison suffisamment compliquée et on a eu à faire beaucoup de bricolage pour l'instant. Donc il va falloir du temps. Est-ce qu'on en aura? Je sais pas.
14: Un message clairement dirigé vers ses dirigeants, privés de recrues à l'intersaison et au régime sec sur le plan financier, l'OM va peut-être devoir accepter de rentrer dans le rang provisoirement et se résoudre à une saison blanche.
4: Philippe Audouin, et à 17h15, la suite de la 4e journée de Ligue 1, ce sera Strasbourg-Monaco, à 20h45, Auxerre-Nice, Le Havre-Angers, Lorient-Toulouse et le Paris FC contre Lyon. Et puis il y a le basket, grand rendez-vous cet après-midi. L'équipe de France féminine joue sa demi-finale de Coupe du Monde contre l'Allemagne à 16h30. On en parle en détail dans le prochain journal à 8h30.
1: Les courses, les chevaux, le départ prévu cet après-midi à Vincennes à 15h15.
4: Et selon les pronostics de Dominique Cordier, il faut jouer le 15, le 11, le 14, le 13, le 3, le 12 et le 9. Et le numéro 14, Lisa Josselin, c'est l'outsider de RTL.
1: Et Dominique Cordier me précise qu'il y a une tirelire cet après-midi d'1 million d'euros si jamais vous tentez l'affaire. Merci Nathalie Michet.
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1: Valérie, ciel dégagé dans le Calvados. Chez Damien. Je sais pas pourquoi j'ai dit Val.
17: Bon comme à la maison. Le ciel est dégagé absolument partout en France. On a quelques brouillards de rien du tout en Bretagne ou encore en Picardie ce matin. Place au soleil pour tout le pays vraiment aujourd'hui. Un voile nuageux peut-être un petit peu plus dense sur la moitié nord, mais rien de sérieux. Et puis notez quelques averses possibles sur la montagne Corse. 22 degrés à Rouen, les températures recommencent à grimper. 24 à Beauvais, 25 à Paris et Biarritz, 26 degrés à Tours et Saint-Étienne, 27 pour Nantes, 29 à Périgueux, 30 à Montpellier.
1: Val, Valérie, Valoche, ouais, tout est possible.
17: Allons-y.
1: Hein. Allez, Santelle ouverte, il est 8h12.
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1: Et c'est RTL chez vous, au plus près de vous, c'est 7 jours sur 7, du lundi au dimanche. Bien sûr, on va à votre rencontre aujourd'hui. Inévitable, c'est le jour J, c'est le grand soir. À la rencontre des fans de Céline Dion, concert RTL qui débute ce soir donc à La Défense, la fameuse Arena. On est avec des fans depuis tout à l'heure, des fans formidables que vous avez rencontrés, Antoine de Carnin.
19: Oui, absolument. Et là, j'ai quitté l'Arche de la Défense pour l'Arc de Triomphe. J'ai quitté la Plénitude Arena pour le Royal Monceau, tout simplement parce qu'aujourd'hui, les fans vont vivre une sorte de procession pour suivre Céline toute la journée. Alors, je me suis mis juste devant l'entrée de l'hôtel avec Tamatea, bonjour.
20: Bonjour, bonjour Yolana.
19: Yolana, parce que vous venez, vous, de Tahiti.
20: C'est ça.
19: Racontez-nous quand est-ce que vous êtes partie, expliquez-nous.
20: Bon, en fait, c'était pas prévu, hein. De toute façon, les concerts pour Céline, donc ça a été un peu last minute pour tout le monde. Mais j'ai réussi à avoir quand même une semaine de congé et puis avoir une place de concert, donc il fallait venir, oui.
19: Pourquoi c'est important d'être là à 8h13 devant l'hôtel de Céline Dion?
20: En fait, c'est pas vraiment juste aujourd'hui, c'est le fait, en fait, qu'elle, elle se soit battue contre la maladie pour pouvoir au moins faire un dernier tour de scène avec ses fans. La moindre des choses quand on est un vrai fan, c'est de pouvoir se déplacer, venir la voir pour cette reprise.
19: Et donc vous allez être présente ce soir dans la salle, dans la Plénitude Arena, la plus grande salle d'Europe. Vous allez être au premier rang, vous m'avez dit. Pour quelle raison c'est important d'être au plus proche pour vous? Qu'est-ce que vous souhaitez vivre?
20: En fait, avec Céline, dans les premiers rangs, c'est beaucoup plus facile parce qu'en fait, on échange, on la voit, elle nous voit, on échange des clins d'œil, des sourires, on la... En fait, elle nous donne une énergie et on lui rend. Donc voilà, c'est vraiment différent que d'être au fin fond de la salle. C'est très beau d'être au fin fond de la salle pour voir une mise en scène parce que là, on a vu un petit peu le programme, ça va être super beau. Mais quand on est fan, d'être vraiment en face d'elle et puis de pouvoir échanger, c'est autre chose.
19: Et donc, on espère ici voir la sortie de Céline Dion de l'hôtel pour ensuite la rejoindre à la Plénitude Arena, le temps de quelques minutes de métro. Et ensuite, ouverture des portes à 18h, concert prévu à 20h30 et le bonheur qui débute, tout
1: 9,
19: simplement.
1: 9 millions de personnes qui se sont inscrites au tirage au sort, hein, pour tenter d'avoir des places. Il y aura des heureux ce soir, évidemment. On suit tout ça sur RTL. Et pour les fans que vous avez avec vous, Antoine Decarne, n'hésitez pas. Hein. Il y a la radio digitale RTL Radio Céline, vous leur conseillez à tous les tubes s'ils veulent s'entraîner, s'échauffer pour ce soir. C'est sur l'appli RTL, il est 8h15.

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22: Bon réveil à vous tous, 8h18, ça bouge dans le monde, les secrets de l'actualité internationale sur RTL, c'est le samedi matin. Avec vous, Georges Malbruno, grand reporter au Figaro. Bonjour Georges.
23: Bonjour Stéphane, bonjour à tous.
22: D'un détroit à l'autre, après Hormuz, contrôlé par les Iraniens, focus ce matin sur Bab el-Mandeba. Pour situer sur la carte, c'est au large du Yémen, c'est face à Djibouti. Détroit désormais contrôlé par les rebelles Houthis qui viennent de s'en emparer. Georges, vous connaissez bien les lieux.
23: Pour y être allé deux fois, Stéphane, ces dernières années, à la fois par terre et par mer. D'abord, Bab el-Mandab, c'est un coin de terre inhabité, perdu au fin fond du Yémen. Un détroit distant de 30 km seulement de l'Afrique, caressé par une eau turquoise. J'y avais croisé quelques pêcheurs et des migrants en haillons qui débarquaient de Djibouti ou de Somalie. En mer, c'était plus intéressant, sur un navire de guerre français. Tout était calme, mais contrairement aux apparences, ça grouille de vie et les armes abondent. M'avait prévenu un marin à bord. Il y avait beaucoup de vent, on avait traversé Bab el-Mandeb la nuit, à grande vitesse, avec un niveau d'alerte élevé. Les seules lumières qu'on apercevait étaient celles des îles Anish, les seules à être habitées. Celles précisément qu'hier, les Houthis ont conquises aux loyalistes pro-saoudiens. Après, d'autres îles et plusieurs villes déjà conquises ces derniers jours aux abords de ce détroit. Ce qui fait que ce matin, Téhéran et ses alliés yéménites contrôlent les deux détroits principaux du Moyen-Orient, par où transite une part importante du pétrole et du gaz.
22: Oui, Georges, avec quelles conséquences?
23: D'abord, un risque de renchérissement du carburant. Dès jeudi, le baril de pétrole était monté à 106 $, au plus haut depuis mai. Mais cette conquête a aussi des conséquences dans la guerre entre l'Iran et les États-Unis. L'Arabie saoudite, dont l'aviation aide les loyalistes locaux à affronter les rebelles pro-iraniens, a subi un revers cinglant. Jeudi, quand le prince héritier Mohammed bin Salman a appelé à deux reprises Donald Trump, celui-ci a refusé d'intervenir militairement aux côtés de ses alliés saoudiens. L'Iran, évidemment, est le grand gagnant. Téhéran aide depuis des années, militairement l'est aussi, et il est probable que c'est Téhéran qui a poussé les rebelles à lancer cette conquête il y a quelques jours, et ce, pour accentuer la pression sur les États-Unis qui frappent de nouveau l'Iran.
22: Ça veut dire qu'on peut imaginer qu'on va assister au blocage de ce détroit de Bab el-Mandeb après celui d'Hormuz ?
23: Pas forcément à court terme en tout cas, les Houthis l'ont dit hier, la navigation est sûre, seuls les navires saoudiens continueront d'être interdits à Bab el-Mandab. Pour les Houthis, c'est une façon de renforcer leur position dans de futures négociations avec leurs voisins saoudiens. Ces rebelles en tongs, comme on les décrit parfois hâtivement, étendent leur mainmise sur le Yémen. Ils nous rappellent que face aux avions de combat saoudiens achetés à prix d'or aux États-Unis, les Yéménites sont de vrais guerriers, comme l'histoire de ce pays pauvre le montre. Quant à l'Iran, c'est un autre atout face aux Américains lorsque les négociations reprendront, car la diplomatie est toujours active. Avant-hier, en pleine guerre, les ministres saoudiens et iraniens des affaires étrangères se sont parlé et lundi, les chefs de la diplomatie des pays du Golfe rencontreront à Oman leur homologue iranien avec un objectif, éviter justement une fermeture de ce goulet longtemps oublié.
22: Voilà, tout est plus clair, les secrets de l'actualité internationale. Merci à Georges Malbruno, c'est le samedi dans RTL Matin Weekend. La question environnement à présent sur RTL, on va scruter notre planète et ses évolutions avec l'expert climat Jean-Marc Jancovici, il est installé, patron du Chief Project. Bonjour Jean-Marc.
0: Bonjour Stéphane et bonjour à toutes et à tous.
22: Alors on s'arrête avec vous s'il vous plaît sur le sujet d'actualité, c'est le carburant toujours plus haut Jean-Marc.
0: Alors, le carburant toujours plus haut, ça nous surprend un peu, et peut-être que ça ne devrait pas tant nous surprendre que ça. Alors qu'est-ce qu'il y a dans le prix des carburants? Trois composantes. Il y a le prix du pétrole brut qu'il faut mettre dans une raffinerie. Il y a les marges de raffinage. Aujourd'hui, on a également une composante qui se rajoute, qui est comme une partie des raffineries qui sont dans le golfe Persique ne sont plus opérationnelles. Il y a également des marges de négociation, parce que les volumes sont contraints sur les produits raffinés. Il faut savoir qu'en France, une petite moitié des produits raffinés qu'on consomme, le gasoil, l'essence, etc., en fait, sont importés comme produits raffinés, c'est pas raffiné en France. Et enfin, la fiscalité de l'État français. Alors, la fiscalité bouge pas, y a un peu de TVA, mais c'est très marginal. Et ce qui a beaucoup augmenté récemment, c'est à la fois le prix du pétrole, qui vient de redépasser les $100 le baril, là, et les marges de raffinage, pour la raison que je viens d'évoquer, qui est que, comme aujourd'hui, une partie des capacités de raffinage dans le monde sont plus disponibles, eh bien, les raffineurs qui restent en profitent pour faire des marges plus importantes.
22: Alors, tout ça a des conséquences, évidemment, pour le porte-monnaie des automobilistes, Jean-Marc Jancovici. Est-ce qu'un jour, concernant le prix du pétrole, on pourra le prévoir? Est-ce qu'on peut le faire?
0: Alors, non. Il y a beaucoup de gens qui se risquent à prévoir le prix du pétrole. Il y a un graphique que je montre à mes étudiants souvent, dans lequel je leur montre toutes les projections passées de prix. Et ce qui a vraiment été le prix. Et évidemment, ça ne correspond jamais. Alors, ça ne correspond jamais parce que il n'y a pas de loi de l'offre et de la demande pour le pétrole. Alors, comment ça, il n'y a pas d'offre et bien sûr que si. Normalement, s'il y en a moins, c'est plus cher, et s'il y en a plus, c'est moins cher. Alors, en fait, si on regarde historiquement comment a évolué le prix du pétrole dans le monde en fonction de la quantité totale de pétrole qu'on pouvait acheter, il n'y a pas de lien historique. C'est-à-dire qu'il y a des variations de prix instantanées. Quand instantanément on en a moins ou instantanément on en a plus, à ce moment il y a une variation de prix. Mais ensuite la demande s'ajuste et on retombe dans un système dans lequel on peut pas prédire un prix à partir d'un volume et on peut pas prédire un volume à partir d'un prix. Par contre, ce qu'on peut prédire sur le pétrole, c'est le volume. Et ce qu'il faut que les automobilistes qui nous écoutent aient en tête, c'est que indépendamment de tout pouvoir politique qu'on aura en France, la quantité totale de pétrole qui est produite dans le monde devrait globalement être à peu près divisée par deux d'ici 2050. Et comme l'Europe importe 97% de son pétrole et la France 99%, ça veut dire que chez nous, ça va être divisé par n'importe quoi entre 2 et 20 dans les 25 ans qui viennent. Et ça, quel que soit le pouvoir politique en place, ça sera la même chanson. Voilà, donc ça, il faut l'avoir en tête et c'est en fonction de ça qu'il faut organiser notre avenir.
22: Le décryptage matinal pour tout comprendre, c'est la question environnement sur RTL avec Jean-Marc Jancovici. Vous restez bien là, il y a cours de français dans une poignée de secondes. Muriel Gilbert, bien sûr, elle adore les mots, elle partage tout. Et Pascal est connecté, nous écoute depuis la Baule, il a 15 degrés ce matin et il nous dit tout simplement, la vie est belle.
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22: Les délices de la langue française, c'est un rendez-vous que vous adorez, hein. Le son matinal, c'est avec notre correctrice maison, Muriel Gilbert, bonjour.
38: Bonjour Stéphane, ami des mots, bonjour.
22: Oh là, j'ai l'impression que le sujet du jour est assez technique, hein.
38: Ou pas, il a un nom compliqué, c'est vrai, mais c'est un truc tout simple que tout le monde fait, et même surtout les enfants. Il s'agit en fait de répondre à la question de Loïc, habitant près de Fontainebleau, qui m'écrit ceci sur Instagram. Bonjour chère Muriel, j'entends de plus en plus les journalistes utiliser un élément de langage qui me gêne. Le gouvernement, il a décidé. La météo, elle nous dit que. L'accusé, il a répondu, etc. Est-ce correct ?
22: Ouais, je vois pourquoi vous parlez des enfants.
38: Hein. Eh ben oui, cette façon de parler hein, que nous adoptons tous parfois, peut-être pas Loïc. Fleur bon, la cour de récré. Mon papa, il est policier, ce vélo, il est à moi. Alors, au lieu bien sûr de mon papa est policier, ce vélo est à moi. Alors, je comprends bien ce qui agace notre ami des mots. On répète le sujet de la phrase par un pronom. Ce vélo, il, mon papa, il, alors que c'est superflu.
22: Oui, ça alourdit inutilement la phrase, en fait.
38: Et ben voilà, voilà. Alors, cette tendance est d'autant plus surprenante que, je fais souvent remarquer dans le bonbon sur la langue, l'usage habituellement raccourcit tout ce qu'il peut pour aller au plus rapide. Et là, on rallonge puisqu'on ajoute un mot, inutile. Alors, pourquoi ? Eh bien, il s'agit, explique le site de l'Académie française, de donner de l'emphase à son propos, d'insister sur ce qui est important. Évidemment, l'opération se fait inconsciemment, hein. Mais autre avantage, ça vous donne le temps, de réfléchir à la suite de votre phrase. Si la chose est considérée comme une figure de rhétorique en bonne et due forme, par l'Académie française, hein. Et en plus, elle est porteuse d'un nom pompeux et un peu intimidant, oui, la dislocation à gauche.
0: En effet.
38: Alors, en fait, on place le sujet en tête de phrase, hein. Mon papa. En l'isolant à l'écrit de ce qui suit par une virgule. Et comme on écrit de gauche à droite, le sujet est séparé du reste et puis il est placé à gauche. Hop, c'est pour ça, dislocation à gauche. Mais attention, on peut aussi disloquer à droite, comme dans « Il est policier mon papa » ou alors « Il est à moi ce vélo ». Et ça provoque le même effet d'insistance. Et le phénomène peut se produire avec d'autres éléments de la phrase. Un complément d'objet, par exemple, comme si je dis « Les bonbons sur la langue, Loïc les aime » ou bien « Du café, j'en bois plein ».
0: Et donc tout ça, c'est correct.
38: Ben oui, absolument. L'Académie, qui est si prompte à critiquer tout écart de langage, le confirme sur son site. Elle dit « Si les tout jeunes enfants en usent aussi inconsciemment et aussi volontiers que Monsieur Jourdain usait de la prose, il est loisible aux adultes d'en faire également usage pour donner de l'emphase à leurs propos. Il s'agit en effet d'un procédé d'insistance parfaitement licite. » Bon, évitons quand même d'en abuser, hein, au risque de faire d'une noble figure de style un agaçant tic de langage. Et c'est sans doute pour ça qu'il l'a relevé, Loïc. Bon, précisons aussi que si la chose passe bien à l'oral, il est conseillé de l'éviter à l'écrit, ouais, où on n'aime pas les répétitions.
0: Et on a appris plein de choses comme d'habitude. Merci à vous, Muriel Gilbert. Bonbon sur la langue. Vous revenez demain, s'il vous plaît, même heure, même endroit. Nous sommes samedi, nous sommes très très en retard. Il est 8h31.
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0: Toute l'actualité, Claire Checaglini à mes côtés à 8h31. Bonjour Claire.
3: Bonjour Stéphane, bonjour à tous.
0: À la une des trains supprimés jusqu'à jeudi au lendemain du déraillement d'un train en Normandie.
3: Et des passagers qui apprennent ce matin cet accident, gare de Rouen, nous y serons. Et puis le pronostic vital d'une passagère de 18 ans reste engagé. 43 autres personnes ont été blessées. Avec moins de 10% d'intention de vote dans les sondages, Bruno Retailleau va-t-il continuer dans sa surenchère face à la candidature du RN? Réponse cet après-midi lors de son discours de rentrée. Marc qui a révolutionné le secteur du verre. Duralex a trouvé 3 potentiels repreneurs. Enfin du basket, avec des Françaises en train d'écrire leur histoire au Mondial avec une possible place en finale décrochée cet après-midi.
0: D'abord, plus que 11h30 à attendre avant l'entrée en scène pour voir Céline Dion à la Plénitude Arena de Nanterre ce soir.
3: Début à 20h du concert sans doute le plus attendu de l'année. 16 spectacles exceptionnels au total cet automne pour la star québécoise aux 260 millions d'albums vendus. Entre 30 et 40 000 spectateurs sont attendus à chacun de ces concerts jusqu'au 17 octobre. Et parmi eux, 2 résidentes, 2 fans qui sont résidentes d'une maison de retraite du Morbihan et qui ont réussi à gagner des places, Nicolas Bobby.
7: Charline, 84 ans, est tellement contente. Elle assistera au concert de son idole.
8: C'est un rêve, un grand rêve. La joie va s'exprimer pour moi avec des pleurs.
7: Que représente Céline Dion pour vous?
8: La meilleure chanteuse au monde. Pour que tu m'aimes encore, j'irai chercher ton cœur. Pour que tu m'aimes encore. Elle met du sel sur la langue pour bien chanter après. Vole, vole, vole.
7: Christiane, 86 ans, quittera également Pontivy.
9: C'est merveilleux. Ça, c'est une immense joie de la rencontrer. J'irai où tu iras, mon pays sera toi. J'irai où tu iras. Qu'importe l'endroit.
7: Amandine et Damien, les deux animateurs de l'EHPAD de Terve Noël, se sont battus pour obtenir les sésames.
10: On est resté 5 heures au téléphone. Oui, allô.
11: Nous étions très contents d'avoir les deux places.
7: Tous logeront dans un mobil-home adapté aux personnes à mobilité réduite.
3: Spectacle en partenariat avec RTL.
0: 8h34, place désormais aux enquêteurs au lendemain du déraillement d'un TER. Ça s'est passé hier en Normandie.
3: Une passagère de 18 ans est toujours en urgence absolue ce matin. 44 personnes au total ont été blessées lorsque le train a déraillé au niveau de Cléon en Seine-Maritime aux alentours de 19h30. Il effectuait la liaison entre Rouen et Caen. On ignore pour l'instant pourquoi ce train est soudainement sorti des rails. Seule certitude à ce stade, le conducteur n'avait consommé ni drogue ni alcool. La procureure de Rouen a annoncé dès hier soir que l'enquête serait longue. La SNCF a fait savoir qu'elle ferait son maximum pour coopérer. Bonjour Pierre Coplot.
12: Bonjour Claire.
3: Vous êtes à la gare de Rouen et l'urgence pour la compagnie ferroviaire, c'est aussi de faire face à des perturbations de trafic.
2: Oui, et notamment des suppressions de trains en direction de Elbeuf. Tous ne circuleront pas ce matin, et au moins jusque jeudi. C'est ce qu'on peut consulter sur le tableau d'affichage grâce à un message inscrit en couleur jaune et relayé également au micro dans la gare. Valise en main, sac sur le dos, Angela et Aurélien ont appris l'incident avec stupéfaction. Ils doivent monter à bord d'un train en direction du Havre, lui-même retardé.
4: C'est vrai que c'est un choc quand même, ça fait un petit peu peur.
5: Monsieur, une petite question, ça t'est pas arrivé depuis 13 ans en France, un déraillement de train?
6: 13 ans, on se dit, comment ça a pu arriver? On sait qu'il y a souvent des normes qui sont remises à jour régulièrement, puis c'est que le combat n'est jamais terminé au final.
2: Des voyageurs comme Valentine qui avaient presque oublié qu'un accident ferroviaire était encore possible.
12: Bah en fait, c'est surtout très impressionnant de savoir qu'un train peut dérailler comme ça. Et...
5: C'est inquiétant, vous qui allez prendre le train ce matin en direction du Havre?
12: Bah le risque zéro n'existe pas.
5: Vous êtes curieuse de savoir comment un train peut dérailler aujourd'hui, comment c'est possible?
12: Oui, un petit peu quand même, parce qu'on ne fait pas ça comme ça, c'est pas possible.
2: L'enquête se poursuit pour connaître les circonstances de l'accident. Dans l'attente, tout le trafic en direction des côtes normandes sera très perturbé aujourd'hui.
3: Merci beaucoup Pierre Coplot. À la fête de l'UMA, Jean-Luc Mélenchon pourrait bien voler la vedette cet après-midi au patron du PC à la grand-messe du quotidien communiste organisée sur une base aérienne dans l'Essonne. Le candidat insoumis s'exprimera à 16h30 sur le stand de son parti. Deux heures plus tard, son concurrent Fabien Roussel sera lui sur la grande scène.
0: Rentrée politique également pour Bruno Retailleau.
3: Dont les intentions de vote sont désormais sous la barre des 10%. Le candidat LR à la présidentielle s'exprimera cet après-midi à Nogent-sur-Marne dans le Val-de-Marne devant un millier de jeunes militants, Julien Fautra.
13: Les électeurs qui sont allés au RN pour Bardella, il faut les récupérer. Dans l'entourage de Bruno Retailleau, on s'accroche à ces soubresauts, ces désaccords chez le concurrent Rassemblement National pour espérer décoller enfin dans les sondages. D'ailleurs, le candidat a trouvé son expression.
14: La débardélisation du parti a déjà commencé.
13: Débardélisation, comme pour dire que c'est bien la ligne Le Pen, étatiste, populiste, qui va être choisi pour faire campagne, et que la ligne Bardella, plus libérale, et que convoite aussi LR, est en train de quitter le Rassemblement National. On a un coup à jouer, résume-t-on dans le camp Retailleau. On travaille les mêmes milieux économiques que Bardella, dit un cadre de la campagne. Il faut que les gens de droite reviennent au bercail. Chez LR, est-ce une stratégie politique ou... Aveu d'impuissance d'une campagne qui stagne, il faut bien avouer qu'on ne décolle pas, s'inquiète un élu.
3: Julien Fautra, lui, n'est pas officiellement dans la course à l'Élysée. François Hollande est néanmoins attendu aujourd'hui à Frangy-en-Bresse-en-Saône-et-Loire pour la fête de la Rose.
0: Au chapitre social, 3 candidats pour racheter Duralex.
3: Ils avaient jusqu'à hier pour déposer leur dossier de candidature au tribunal de commerce d'Orléans. La célèbre usine réputée pour ses verres incassables et installée dans le Loiret emploie 243 salariés. Passage en revue des acheteurs potentiels de cette marque iconique avec Flora Granchette.
15: Oui, 3 candidats au profil bien différent. D'abord, l'entrepreneur français Cédric Meston, via la holding Tomé. Il a d'abord fait sa carrière dans la nourriture végétale avec sa start-up Apivore, avant de devenir un expert en reprise d'entreprises en difficulté. Dernier achat en date, la société Tupperware France en 2025. Deuxième candidat, le groupe de fonderie Carlesimo, détenu par Jonathan Carlesimo. Il avait déjà déposé un dossier de reprise lors de la dernière procédure de redressement judiciaire il y a 2 ans. Dernier repreneur potentiel, l'homme d'affaires franco-iranien Morteza Goshayashi, propriétaire de la société AA Investments. Il est spécialisé dans le rachat de sociétés dans le secteur de la mode, du luxe et du e-commerce. Les candidatures doivent désormais être examinées par le tribunal de commerce d'Orléans dans les prochaines semaines. Lors du dernier redressement en 2024, c'est le projet porté par les salariés de la Virie qui avait été retenu par le tribunal.
3: Flora Granchette.
0: Le football, c'est Rennes qui s'empare provisoirement de la place de leader de Ligue 1.
3: Les Bretons ont gagné à domicile face à Marseille 1-0 en ouverture de la 4e journée du championnat hier soir. Aujourd'hui, 5 matchs au programme. Strasbourg qui accueille le Dauphin, Monaco, coup d'envoi 17h15. Les autres rencontres se joueront à partir de 20h45. Le Paris FC face à Lyon, Lorient contre Toulouse, Le Havre contre Angers et face à Nice. Toute l'actualité foot, c'est à retrouver dans On refait le match entre 19h10 et 20h30 avec Philippe Sanfourche.
0: Et puis en basket, nos Françaises sont en train de réaliser une prouesse historique.
3: Elles jouent pour une place en finale au Mondial à 16h30. Elles affrontent à Berlin les Allemandes. Jamais depuis 1953, l'équipe de France des basketteuses n'avait été dans le dernier carré de cette Coupe du Monde, Cédric Chasseur.
16: Et 73 ans après son seul et unique podium au premier mondiaux, une 3e place, les Bleus ne veulent pas juste marcher dans les traces de leurs aînés. Elles veulent écrire l'histoire, leur histoire, et tous les détails comptent. Même après un succès de 29 points jeudi contre la Chine, le sélectionneur Jean-Aimé Toupane se tournait déjà sur Beansport vers les détails à corriger pour la demi-finale contre l'Allemagne.
17: Je sais qu'il y a des choses qui ne sont pas encore à nos goûts, mais bon, on va encore faire des vidéos, on va essayer. Parce que le jour où ça ne tombe pas dedans, contre une équipe plus forte, ça peut... voilà.
16: L'ambition est claire, assumer, parler de titre mondial n'est plus un sujet tabou. Pour elle, comme pour le reste du monde d'ailleurs, dans son dernier classement des forces en présence, la Fédération internationale a placé la France en tête devant les États-Unis, pourtant invaincus depuis 20 ans. Un statut qu'il faut désormais assumer face à l'Allemagne, pays organisateur, pour décrocher la première finale mondiale de l'histoire du basket féminin français.
38: Cédric Chasseur.
0: Merci Claire Checaglini. 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Le temps du samedi, ça va bien se passer. Ça, c'est l'info de ce matin. On a un ciel dégagé, par exemple, dans le Calvados, chez Damien Valéry.
18: Alors, si on veut chipoter, on pourra dire que la moitié nord aura un ciel un peu mitigé. Ça va être du bleu, bien sûr, mais avec des passages nuageux, peut-être un petit peu plus fréquents que pour la moitié sud, où là, il n'y aura pas un seul nuage de la journée. Au pire, une petite averse sur la montagne Corse, et ce sera plutôt une bonne nouvelle. Notez par ailleurs qu'il y aura du Mistral dans la vallée du Rhône, un Mistral à 40 km/h en pointe. Et s'il fait un peu frais ce matin, les températures vont à nouveau repartir à la hausse cet après-midi. 20 degrés attendus à Cherbourg, 23 à Lille, 25 à Paris, 26 pour Orléans et Belfort, 27 degrés à Tarbes, comptez 28 à Niort et à Toulon, 29 degrés à Bordeaux et 30 à Perpignan.
0: Et on a un coucou de Guillaume et de Vincent qui débutent actuellement les vendanges dans les vignes de Bourgogne. Tiens, cette saison, c'est parti. Bon courage à vous en écoutant RTL.
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20: Très bon réveil à vous tous en ce samedi matin. Merci de nous rejoindre si vous ouvrez les yeux, évidemment. L'actualité est dominée par cet accident de train. C'était hier soir entre Rouen et Caen, donc en Normandie. Seine-Maritime, au moins 44 blessés, dont une jeune femme dans un état grave. On suit l'évolution de la situation en direct depuis 6h ce matin. Avec vous notamment Vincent Serrano, notre reporter envoyé spécial. Vincent, je voudrais savoir, puisque vous êtes arrivé au cœur de la nuit, on entend vos nombreux témoignages de passagers depuis 6 heures tout à l'heure, globalement très choqués par ce qu'ils ont vécu, ce que vous avez pu voir concrètement depuis que vous êtes sur place.
21: C'est d'abord évidemment, Stéphane, le balai des ambulances, des pompiers, vraiment des dizaines de véhicules de secours qui ont transporté du lieu de l'accident jusqu'à une salle municipale et bien tous ces passagers, blessés ou non, pour les mettre à l'abri, pour les éloigner de ce train accidenté. C'est la première chose qui frappe. La seconde, c'est de voir la détresse sur le visage de ces passagers, de voir à quel point ils ont été marqués, même plusieurs heures. On est arrivé plus de 2 heures après le déraillement et on voyait encore que ces personnes étaient marquées, meurtries, prostrées et des blessés évidemment dans des couvertures de survie qui ont été récupérées petit à petit par leurs proches, leurs familles, les parents, puisque vous aviez dans ce train beaucoup de jeunes qui étudient à Rouen et qui rentraient chez eux du côté de Caen. Vous aviez aussi l'inverse, vous aviez des enfants qui venaient chercher leurs parents. Des voyageurs qui vraiment n'ont pas compris ce qui se passait. Certains évoquent un incident qui s'est déroulé sur plusieurs secondes, d'autres sur plusieurs minutes. C'était assez flou, mais toujours le même témoignage. J'ai cru mourir en voyant à la fois les vitres de Strins brisées, les cailloux, les gravats entrer à l'intérieur, et puis ce wagon de tête qui s'est éventré. On a pu observer des vidéos qui avaient été tournées par des voyageurs où vraiment l'avant du train n'existe plus. Voilà, ce qui fait que vous avez maintenant un long travail d'enquête. Et autre chose à souligner, mais les équipes municipales et la mairie de Cléon qui a été vraiment jusqu'au bout présent auprès de ces voyageurs.
20: Alors la maire de Cléon, justement, restez avec nous, hein, Vincent Serrano. Mélanie Delacour est en ligne avec nous sur RTL ce matin. Bonjour à vous.
0: Bonjour à toutes et tous.
20: Merci de nous rejoindre en direct. Vincent Serrano, notre reporter RTL sur place depuis le cœur de la nuit, nous le disait qu'il a fallu accompagner ces passagers. Qu'est-ce que vous pouvez nous dire ce matin, puisque c'est au niveau de votre commune de Cléon, en Seine-Maritime, qu'a eu lieu ce déraillement?
0: Oui, donc moi j'étais sur place dès 20h et tout de suite j'ai été prévenue que monsieur le préfet et le colonel Éric Jouanne, directeur du SDIS, arrivaient pour prendre les opérations de secours en main. Avec un commandement et la mise en place du plan Novi, ce qui permettait, comme l'a indiqué votre confrère, de mettre énormément d'ambulances, des pompiers et de personnel du SMUR à disposition pour la prise en charge. Nous, sur Cléon, dès 20h30, je mettais en place le plan communal de sauvegarde, ce qui me permettait de mobiliser et des élus, et des moyens, et des agents, pour qu'on puisse accueillir dans les meilleures conditions les personnes dans la salle de spectacle de la Traverse, qui était à quelques centaines de mètres du lieu de l'accident. Donc on a récupéré à peu près 150 personnes en état de choc, en effet. Suite au déclenchement par le colonel Éric Jouanne, une cellule psychologique s'est rendue auprès de mes équipes avec la protection civile et la Croix-Rouge pour que les personnes puissent être accueillies dans les meilleures conditions, puissent parler, parce que on sentait bien qu'en effet, ils avaient besoin de pouvoir parler. Et la SNCF a mis en place ensuite des moyens pour pouvoir les ramener jusque chez eux. Et donc, on est resté sur place jusqu'à 4h du matin. Le dernier convoi est parti en bus à 3h45 pour ramener une vingtaine de personnes sur camp.
20: Mélanie Delacour, on a entendu depuis 6h tout à l'heure sur RTL les témoignages justement de ces passagers. Vous avez raison de le souligner, particulièrement choqués par ce qu'ils ont vécu. Et vous avez pu échanger avec eux et ce qu'ils arrivent à mesurer, ce qui a pu provoquer ça. Il va y avoir une enquête très très longue, évidemment, comme à chaque fois sur ce type d'épisode. Mais est-ce qu'on a une idée de ce qui s'est passé ?
0: Du tout. Comme l'indiquait Madame la procureure adjointe hier soir, l'enquête débute. Bien évidemment, toute la lumière devrait être faite sur ce point-là. Mais pour l'instant, on n'a pas plus d'éléments. Les professionnels étaient sur place hier pour commencer à faire toutes les investigations nécessaires. Donc, je ne ferai pas spéculation à ce niveau-là. Beaucoup de choses circulent sur les réseaux. Les professionnels sont en marche. Il faut les laisser faire leur travail pour
20: tenir. Est-ce qu'il y avait des travaux dans votre secteur aux abords de ces voies?
0: Non. Du tout. Il y avait pas du tout de travaux. C'est pour ça que l'enquête doit faire toute la lumière, parce que il y avait absolument rien. Un train est passé une heure avant sur le même trajet.
20: Voilà. Vous parlez de rumeurs et de réseaux sociaux et d'informations qui circulent. On dit qu'il pourrait y avoir eu un objet sur les rails qui aurait provoqué ce déraillement spectaculaire.
0: L'enquête fera toute la lumière.
20: Comment vous allez accompagner les passagers que vous avez encore avec vous là? Comment ça se passe maintenant concrètement ce matin?
0: Nous, on n'en a plus du tout depuis 4h du matin.
20: D'accord.
0: Ce qui nous reste, c'est quelques bagages, puisque on s'est fait le relais pour récupérer tous les bagages et les mettre en sécurité. Donc toutes les personnes qui n'étaient pas blessées, qui n'ont pas été orientées vers les quatre centres hospitaliers qui ont accueilli des blessés, ont pu récupérer leurs effets personnels. Pour les autres, tout a été récupéré et du coup mis en sécurité. Et on les mettra à disposition de la SNCF dans l'après-midi pour que les personnes puissent les récupérer, puisque certains ont même laissé sur place leur sac à main, etc. Donc,
20: la maire de Cléon qui témoigne et nous explique les choses ce matin sur RTL. Merci Mélanie Delacour. Vincent Serrano, notre envoyé spécial reporter sur le terrain, avec ses passagers et avec ses images face à lui qu'il nous décrit. Vincent, ils vont pas bouger tout de suite ces wagons de ce TER là, hein. Comment ça va se passer ?
21: Écoutez Stéphane, on les voit puisque ces rails sont en fait en milieu de forêt, on est à une centaine de mètres et au travers des troncs d'arbres, on voit ce train à l'arrêt avec les portes latérales ouvertes. Toutes les portes sont ouvertes et effectivement, on voit l'un des wagons de tête à moitié couché sur le sol, l'autre devant qui est littéralement, lui, pour le coup, couché. On voit beaucoup, évidemment, d'officiers de la police judiciaire qui sont encore en train de prendre des photos, des constatations, de tenter de trouver des preuves, des éléments sur les rails. Ils sont accompagnés pour ça par des équipes, des techniciens de la SNCF qui viennent d'arriver sur place. Ça va prendre à minima plusieurs jours.
1: Eh ben, on vous retrouve tout à l'heure à 9h dans le journal. Merci à vous, Vincent Serrano, envoyé spécial de RTL en Seine-Maritime, donc au niveau de la commune de Cléon, où a eu lieu hier soir ce déraillement, cet accident de train. Je rappelle ce matin le bilan, au moins 44 blessés, dont une jeune femme, surtout dans un état grave. On vous dit tout dans le journal de 9h. RTL.fr à disposition pour toute l'actualité. On va changer de décor, on va parler potimarron dans un instant, ça va faire du bien à tout le monde. On va cuisiner avec le beau sourire de Cyril Lignac. Le chef est en approche, à tout de suite.
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13: Le samedi matin, c'est le bonheur parce que nous cuisinons avec le chef de la bande, c'est Cyril Lignac qui nous accompagne sur RTL. Lignac chez vous, il est là pour vous. Bonjour Cyril.
14: Bonjour.
13: Et on s'intéresse ce matin, tiens, on avance un peu, on se rapproche de l'automne là, hein, potimarron.
14: Et oui, potimarron, il va y avoir des cèpes, on va avoir les champignons. Donc là, j'avais envie de parler de ce légume que j'adore. Il est arrivé du Japon dans les années 50. Son nom vient de la contradiction de potiron et marron parce que sa chair développe un léger goût de châtaigne une fois cuite. Et contrairement à beaucoup de courges, sa peau devient tendre à la cuisson.
13: Ça, alors, ça veut dire qu'on peut la garder.
14: On peut la garder. Alors, pas quand on fait un velouté, mais moi, par exemple, quand je cuis des tranches de potimarron au four que je veux manger comme ça, avec une volaille rôtie pour changer des patates, eh ben, je laisse la peau et je la cuis au four avec de l'huile d'olive et je mets comme ça. Et en fait, c'est hyper bon parce qu'on peut l'enlever la peau après.
13: Bon, on le fait comment ? En soupe ? En velouté, comme
14: là,
13: dirait
14: en chef. En velouté.
13: C'est quoi la différence entre une soupe et un velouté au passage?
14: Ah ben, il y a de la crème dans le velouté. C'est tout ce que j'aime, ça. C'est tout ce que j'aime. Une soupe, c'est un mélange de légumes cuits et mixés, ou non. Un velouté, lui, est plus onctueux. Donc, on y ajoute de la crème, du beurre, de la crème double. Hein. Voilà, mon général. Pour que ce soit bien gourmand. Ah, moi, je peux pas vivre ça. De toute manière, la soupe, chez moi, ça existe pas.
13: Bon, on y va. Donc, on prend une casserole d'abord.
14: On prend une casserole, on fait suer, on met du beurre. Ensuite, on ajoute les oignons. On met les morceaux de potimarron à l'intérieur. Comme c'est à goût de châtaigne, on ajoute des châtaignes. Et là, on met du sel, du poivre. Moi, j'ajoute un petit peu de cumin. On cuisine à feu doux. Et ensuite, on met de l'eau. Allez, si on a un bouillon de volaille, on peut le mettre. Mais sinon, juste l'eau pour avoir le meilleur goût de ce légume que j'adore. Ensuite, à côté, on fait toaster des amandes au four pendant 10 minutes à 180 degrés. Et vous pouvez les remplacer par quelques noisettes, noix de cajou. Voilà, pour quand même se faire plaisir. Au terme de la cuisson, eh ben, on mixe. Dans une poêle, on met une noix de beurre. On fait sauter quelques petites châtaignes pour qu'elles deviennent un petit peu croustillantes. Et ensuite, ben, dans une assiette, on met le velouté. On ajoute, bien entendu, les petites châtaignes. Et moi, ça c'est mon secret, je monte une petite crème fouettée, crème fraîche, montée comme une chantilly, dans laquelle je mets du sel, du poivre et des morceaux d'amandes hachées. Et là, ça c'est vraiment l'astuce. Vous prenez une grosse cuillère, vous versez le velouté dans votre assiette et là vous la mettez dessus.
13: On la dépose.
14: La crème elle fond. Ah ouais. Et on a un petit chaud-froid. Et là, il est où le bonheur? Et il est là.
13: Il est là. Un peu de coriandre ou pas?
14: Et un peu de coriandre, des herbes comme on aime, voilà. Et là, c'est vraiment le

0: velouté de dingue.
1: C'est un régal.
0: C'est un régal, quoi.
1: On résume.
0: En tout cas, c'est ce que je fais moi à la maison. Hein.
1: Ouais, c'est très très bien.
0: N'oubliez pas cette petite crème fraîche.
1: Très importante. Sandrine a une question pour vous, Cyril Lignac. Elle demande pourquoi mon beurre mousse quand je cuis.
0: Alors en fait, dans le beurre, il y a de la caséine, ce qu'on appelle le petit lait, puis il y a toujours un peu d'eau. Et donc, ça crépite, c'est normal, parce que la chaleur, l'eau, le beurre et la matière grasse, ça crépite.
1: Quentin a besoin d'une astuce. Comment savoir si une huile est assez chaude?
0: Alors, on plonge le manche d'une cuillère en bois. Si des petites bulles se forment autour, quand on plonge dedans, là, c'est qu'elle est prête. C'est un peu comme la friteuse. C'est-à-dire, dès qu'on met quelque chose à l'intérieur, on remue, il y a les petites bulles qui font.
1: Super astuce, c'est signé Cyril Lignac. Toutes les recettes, bien sûr, à disposition sur l'appli RTL. Allez vous régaler. Vous avez aussi sur les réseaux sociaux les ingrédients, les recettes. C'est comme ça sur RTL avec le grand chef. Bon, on espère que tout va bien, hein, les amis. Il y a un petit miracle qui est en train de se produire. Nous sommes samedi matin.
2: Wow.
1: Nous sommes à l'heure. Et il est 9h.
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1: Bienvenue à vous tous, toute l'actualité, tout ce qu'il faut savoir avec Nathalie Michet. Bonjour Nathalie.
2: Bonjour Stéphane, bonjour à tous.
1: Des enquêteurs à pied d'œuvre en Normandie après le déraillement de train qui a fait hier 44 blessés.
2: Donc une jeune fille dans un état grave, sous la violence du choc, une partie du train s'est détachée des autres voitures. Les 186 rescapés sont choqués et un long travail d'enquête a commencé. RTL est sur place. C'est aussi le titre incontournable ce matin, le grand concert de Céline Dion, premier grand concert de sa série du côté de Nanterre à Paris. Et on va en parler avec notre expert musical Anthony Martin. Nous irons également à la fête de l'UMA, la grand-messe des partis de gauche, avec un duel de meeting cet après-midi entre Jean-Luc Mélenchon et Fabien Roussel. Et puis la Ligue 1, le football, les grandes ambitions du Paris FC qui affronte Lyon ce soir.
1: C'est donc un accident si rare en France qu'il soulève évidemment beaucoup de questions.
2: Les 186 passagers sont sous le choc après le déraillement d'un TER hier soir entre Rouen et Caen. Le bilan est lourd, 44 blessés, dont une jeune femme de 18 ans qui a dû être héliportée en urgence absolue. Et pour tous les rescapés, il y a ce sentiment d'avoir échappé au pire. Xavier était dans ce train.
4: J'ai senti un petit truc, puis ça a été de plus en plus fort. Des morceaux de ferraille, je sais pas trop quoi, qui sautaient. Il y avait de la fumée. Comme tout le monde, j'ai cru que j'allais mourir au bout d'un moment. J'avais une voisine, on s'est pris dans les bras pour se tenir. À partir du choc, il a mis beaucoup, beaucoup de temps à s'arrêter. Enfin, ça paraît interminable, je sais pas. Deux minutes après, on lui dit de sortir le plus vite possible. Après, éloignez-vous le plus possible du train. Quand j'ai entendu les hélicoptères, je me suis dit qu'il devait y avoir des blessés graves. Alors, les brancards de pompiers qui passaient les uns après les autres.
1: À même les rails.
4: Juste à côté de la voie ferrée, ouais. Tous les gens qui étaient dehors. Alors il y a une psychologue qui m'a dit que ça pouvait être un peu nerveux, mais il y a plein de gens qui rigolaient parce qu'ils étaient soulagés d'avoir rien du tout.
1: Vous avez quelque chose autour du cou, c'est votre identité.
4: Identité. Et puis il y a un pompier qui m'a vu en train de pleurer dans un coin. Alors il m'a dit allez hop, choc.
2: Xavier, un des rescapés du déraillement de train entre Rouen et Caen. Tous ont été accueillis après l'accident dans une salle municipale de Cléon, en Seine-Maritime. C'est vous qui êtes sur place, Vincent Serrano. On sait déjà que l'enquête va prendre beaucoup de temps. Et ce matin, les enquêteurs sont toujours sur la zone de l'accident.
5: Oui, puisque vous avez toujours sur place la police judiciaire qui continue de récolter des indices, de prendre en photo le wagon éventré. Les débris qui ont pour certains été propulsés à plusieurs dizaines de mètres. Un travail d'enquête qui ne s'est pas arrêté pendant la nuit. L'avantage maintenant, c'est qu'il fait jour et des équipes, des techniciens de la SNCF sont arrivés sur place pour aider les enquêteurs dans leur tâche. La zone est bouclée par des rubalises qui forment un cercle autour de ce qu'il reste du train. Mais on l'aperçoit, ce train, au travers des arbres à une centaine de mètres de nous. On voit ce train à l'arrêt, un wagon à moitié couché, la totalité des portes latérales ouvertes. Il va falloir aussi entendre, interroger tous les voyageurs qui n'étaient pas en mesure cette nuit d'être questionnés à cause du choc. Pour certains, des blessures qui nécessitaient un transfert d'urgence à l'hôpital, ce qui prendra à minima plusieurs jours.
2: Vincent Serrano, envoyé spécial de RTL en Seine-Maritime. Alors, on l'évoquait, un déraillement de train, c'est très rare en France. Christophe Bourou, ce type d'accident n'est pas arrivé sur le réseau français depuis 2013.
5: Ah oui, même si on a tous effectivement en mémoire cet accident de Brétigny-sur-Orge en 2013 qui avait fait 7 morts et 400 blessés, les déraillements sont rares alors que chaque jour près de 5 millions de personnes prennent le train. L'an dernier, aucun décès. En comparaison, la route, c'est plus de 3200 morts par an, soit près de 9 par jour. D'ailleurs, les gros accidents se déroulent surtout avec des voitures au passage à niveau. 22 automobilistes ont perdu la vie l'an dernier. Les enquêteurs vont donc devoir maintenant comprendre pourquoi le TER qui roulait à 140 km/h a pu dérailler. Une source policière parle d'un objet sur la voie, mais cela reste à confirmer. L'enquête devra aussi dire s'il s'agit d'une défaillance humaine. Hier soir, le conducteur a été testé. Alcool et stupéfiant, tout est négatif selon le parquet de Rouen. Un long travail va maintenant commencer pour un accident encore une fois rarissime. Le train reste avec l'avion, le moyen le plus sûr de transport en France et en Europe.
2: Christophe Bourou, et pour les conséquences d'ordre pratique sur le rail, la circulation des trains qui relient Rouen à Caen est suspendue. Trafic totalement interrompu précisément entre Rouen et Elbeuf jusqu'à jeudi inclus dans les deux sens. Et pour aujourd'hui, eh bien des retards, voire des suppressions en gare de Rouen, en direction notamment de Dieppe et du Havre.
6: 9h05, la fin d'une si longue attente pour Céline Dion et surtout pour ses fans. C'est le coup d'envoi ce soir des concerts RTL de la star.
2: Première étape d'une résidence de 16 dates à la Plénitude Arena de Nanterre. Ce soir, plus de 30 000 fans auront la chance d'y assister. Le monde entier ou presque, hein, on peut le dire, les envies. Anthony Martin, que sait-on pour l'heure de ce grand show de Céline Dion?
7: Alors, ce qu'on sait, c'est que Céline Dion apparaîtra sur scène vers 20h15 dans un décor très moderne de gigantesques cylindres qui pourront s'ouvrir et sur lesquels pourront être projetées des vidéos qu'elle a tournées cet été. Son show durera un peu plus de 2 heures, pas de première partie avant. Au programme, une trentaine de chansons, les deux tiers en français, et c'est un concert de retrouvailles. Alors on aura droit à ses plus grands succès jusqu'au dernier single, Bonjour, Pardon, Merci. Céline Dion a vu les choses en grand, plus de 10 musiciens, des choristes, une chorale. Elle a choisi comme metteur en scène le Québécois Willow Perron qui a conçu le dernier show XXL de Beyoncé. Dans la salle, 30 000 personnes, tout le monde sera assis, y compris en fausse. Dans le livret du spectacle qui sera en vente ce soir à la Plénitude Arena, Céline Dion évoque sa voix en disant qu'elle l'a retrouvée, qu'elle est différente et résiliente. Elle était tombée au fond d'un puits, écrit la star, et je suis allée la repêcher.
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6: Anthony Martin, expert musique de RTL, évidemment. Vous avez rendez-vous sur l'application RTL avec la série de podcasts RTL Archives Secrètes, hein, consacrée très largement à Céline Dion. Il y a 5 épisodes, c'est signé Nathan Laporte. Et puis à midi tout à l'heure, journal inattendu avec vous, Stéphane Boutsog, bonjour.
9: Bonjour tout le monde.
6: Consacré à cet événement.
9: Je vais garder Anthony Martin, figurez-vous, parce que j'ai l'impression qu'il a pas mal d'infos, donc il sera avec nous. Entre
10: tu ne le savais pas encore.
9: Autre invité, Laurence Pio, c'est une des biographes de Céline Dion. Éric Benzi, grand complice de Jean-Jacques Goldman, il nous parlera des possibles chansons inédites signées Goldman sur le prochain album de Céline Dion. On écoutera les fans, on sera au Royal Monceau parce qu'on sera peut-être dans le moment où Céline Dion va quitter son hôtel, et puis on écoutera les archives parce que figurez-vous qu'on a plein de documents où Céline Dion parle ici à RTL. Donc émission spéciale 12h-13h.
6: C'est noté, merci beaucoup Stéphane.
9: Et il y aura 2 places à gagner.
2: C'est ça que je voulais dire.
9: Vous êtes sérieux? Mais oui, 2 places à gagner entre midi et 13h. Le type il vient, il s'oublie l'essentiel. Voilà. Deux places
6: midi 13h. Il est 9h07, l'insoumis Jean-Luc Mélenchon contre le communiste Fabien Roussel. Il y a un duel de meeting cet après-midi à la fête de l'Huma.
2: Oui, c'est la grand-messe des partis de gauche à chaque rentrée de septembre, la fête du journal L'Humanité. C'est jusqu'à demain soir dans l'Essonne. Et le point d'orgue cet après-midi, eh bien, ce sera en 2 temps, à 16h30, le meeting du candidat Jean-Luc Mélenchon, et 2 heures plus tard, eh bien, celui de son adversaire du PCF, Fabien Roussel. Et ça divise les festivaliers, Arthur Bélier, y compris au sein même des familles de militants.
11: Oui, et il y a les irréductibles comme Mireille, encartée communiste depuis 52 ans.
12: Communiste, c'est pas un gros mot.
11: Prête à soutenir Fabien Roussel dans cette aventure présidentielle.
12: Jusqu'au bout. Et je dis à tout le monde, votez Fabien. Parce que c'est lui qui a le meilleur programme. Il n'a pas un programme fantaisiste comme certains. Jusqu'à présent, ce que font les communistes depuis des nombreuses années, ça a toujours amélioré la vie des Français.
11: Henri et Chantal aussi cumulent des décennies au Parti communiste français.
13: C'est enceinte des enfants et on est à la fête de l'Huma.
11: Et même si Henri ne compte pas lâcher Fabien Roussel.
14: On est toujours pas de problème. Je vote pour mon candidat communiste. Alors le seul regret qu'on peut avoir, c'est que depuis la dernière élection présidentielle, il aurait pu y avoir un rapprochement plus grand entre LFI et le PC.
11: Le reste de la famille sait déjà qu'elle votera Mélenchon.
15: Et vous, madame, vous voterez Fabien Roussel?
16: Hein?
10: Non, Mélenchon.
11: Le fils, Lenny, est le plus convaincu par l'insoumis.
15: Fabien, on le soutient, il n'y a pas de problème. Mais à un moment, il y a une union à faire, faut arrêter de se mettre un voile. Fabien, c'est bien, mais Fabien va pas aller loin.
11: Même le petit-fils a basculé.
16: Pour Mélenchon.
17: Il y a le dernier irréductible communiste dans la famille, vous, monsieur.
18: Ah ouais, je suis le dernier, mais s'il en reste aucun, je serai celui-là.
2: Arthur Bélier à la fête de l'UMA pour RTL.
1: Le football, Nathalie, en Ligue 1, la suite de la quatrième journée. Parmi les affiches, il y a un beau match ce soir entre le Paris FC et l'Olympique Lyonnais.
2: C'est à 20h45, deux clubs à égalité sur la troisième marche du podium et le Paris FC qui se déplace avec de grandes ambitions. Nicolas Georgerot, l'objectif cette saison, c'est de grandir.
19: Oui, un budget prévisionnel autour de 130 millions d'euros, le troisième de Ligue 1 derrière le PSG et l'OM. Le Paris FC avance sur et en dehors des terrains. Et l'idée n'est pas de subir la bataille pour le maintien, mais plutôt de s'approcher le plus vite possible des places européennes. Amari Traoré tempère, le défenseur malien de 34 ans, passé par Rennes ou la Real Sociedad, sait que le chemin est encore long.
20: On n'a pas gagné la Ligue 1 ou gagné la Coupe de France. On a un nouveau projet, un nouveau coach qui nous demande de faire des choses, donc on essaie de s'adapter à ça.
19: Mais la saison des Parisiens pourrait bien vite ressembler à celle de Strasbourg il y a 2 ans. Dénominateur commun, c'est Liam Rosenior, entraîneur qui sait faire grandir les jeunes talents. Le Paris FC a mis 79 millions d'euros sur la table pour attirer une dizaine de joueurs, moyenne d'âge autour de 21 ans et demi.
2: Un Paris FC Olympique Lyonnais, 20h45, au même moment le Havre-Angers, Auxerre, Nice et Lorient-Toulouse, et puis avant ça à 17h15 il y aura Strasbourg contre Monaco. Et hier, eh bien, en ouverture de cette quatrième journée, Marseille a été battu par Rennes 1-0.
1: C'est bien noté, on refait le match pour tout savoir de l'actualité du ballon rond, c'est 19h10, 20h30, Philippe Sanfourche et tous ses débatteurs. Les courses aujourd'hui, il y a un départ à 15h15 pour le Quintet Plus, c'est à 20.
2: Et Dominique Cordier vous conseille de jouer le 15, le 11, le 14, le 13, le 3, le 12 et le 9. Et l'outsider de RTL, on le note, c'est le numéro 14, Lisa Josselin.
1: Alors je le note, Nathalie Michel, voilà. 14, Lisa Josselin. 1 million d'euros la tirelire pour l'après-midi, hein. Faut tenter
2: ça
1: le
2: vaut
1: coup.
2: Le coup.
1: Ça vaut le coup, évidemment, il est 9h11.
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1: Allez, le temps, c'est bien.
22: Il fait beau, ouais. Il va faire beau, il fera beau partout. J'ai une petite masse de grisaille quand même ce matin dans les Ardennes ou encore près des Vosges. Bon, ça va se lever, hein. C'était vraiment histoire de dire quelque chose. On va avoir un ciel un petit peu mitigé sur la moitié nord, entre passages nuageux et très belles éclaircies, du plein soleil pour la moitié sud, un peu de mistral à 40 km/h dans la vallée du Rhône et un risque d'averse en montagne uniquement pour la Corse. Les températures, elles sont fraîches ce matin, mais ça va grimper cet après-midi. 20 degrés attendus au Havre, 25 à Paris comme à Vannes, 27 degrés à Lyon et à Strasbourg, 28 degrés pour Limoges, 29 à Mont-de-Marsan et 30 degrés à Avignon.
1: Valérie Quintin, bien sûr, toutes les infos des auditeurs, la page Facebook de l'émission, n'hésitez pas. Flavie Flamand, dans un instant avec Olivier Dauvert, on va parler consommation de votre quotidien comme tous les samedis désormais, 9h15 10h, ça s'appelle satisfait ou remboursé et c'est drôlement bien. Profitez bien de ce samedi, bon anniversaire à vous, si c'est la fête à la maison, ce sera la fête chez Mylène Farmer.

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23: Bonjour, bonjour à toutes, bonjour à tous. Bonjour Olivier Dauvert.
24: Bonjour Flavie Flamand.
23: Comment allez-vous depuis la semaine dernière?
24: Super, j'ai fait plein de courses.
23: On est très heureux, vous m'étonnez, de vous retrouver pour une nouvelle matinée placée sous le signe de la consommation et des bons choix. Bienvenue dans Satisfait ou remboursé sur RTL. Jusqu'à 10h, nous allons vous aider à remplir votre caddie et à protéger votre pouvoir d'achat. Olivier Dauvert, quel est le programme du jour?
24: Alors, on va parler de foire au vin notamment, puisque c'est la saison, évidemment, donc il y a des foires au vin dans presque tous les magasins.
23: Allez, sommaire! Satisfait ou remboursé, c'est vous qui allez nous le dire. Chaque semaine, trois d'entre vous testent un produit de consommation courante. Ce matin, Émilie, David et Nathalie ont croqué des nouveaux cookies Nutella. C'est le panel de la semaine.
24: Septembre, c'est donc le grand rendez-vous des amateurs de vin, les fameuses foires au vin qui s'installent partout dans nos hypermarchés, chez les cavistes, sur Internet. Alors, est-ce qu'il y a vraiment des bonnes affaires à faire? Comment peut-on éviter les fausses promotions? On vous propose le mode d'emploi des foires au vin millésime 2026.
23: Et c'est notre dossier de la semaine. Et puis, nous allons retrouver une grande grande marque française qui revient dans les rayons. Café Le Gall, vous vous souvenez ? Edgar Moxon, qui est dirigeant de Méo Fichot, sera avec nous pour nous expliquer comment on réveille une marque patrimoniale face aux géants du café. C'est la marque de la semaine.
24: Et puis on va se détendre en jouant et en apprenant, ça sera le quiz conso.
23: Avec une auditrice, le quiz conso dans un instant, mais pour l'heure, le panel. Trois auditeurs, un même paquet et aucune consigne pour leur souffler le verdict. Goût, texture, prix. 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Cette semaine, Olivier.
24: Alerte gourmand, on va tester les cookies Nutella. Alors, c'est une énième déclinaison de la marque Nutella. Tout le monde connaît normalement cette pâte à tartiner célèbre, évidemment. Elle existe en biscuits, elle existe en petites gaufrettes. Ça s'appelle Nutella Be Ready. Je sais pas si vous connaissez Flavie. Et donc, désormais, c'est dans des cookies. Le cœur du cookies est rempli avec du Nutella. Un petit indice sur le prix quand même, parce qu'on leur demande si, à nos auditeurs, si ça le vaut ou pas, s'ils sont satisfaits ou s'ils veulent être remboursés. 3,58€ pour 200 grammes, ça fait quand même 18€ le kilo. 18€ le kilo pour des biscuits, oui, c'est quand même cher. Je vous donne un indice, Granola, qui est une autre marque de cookies, c'est 10€ le kilo. Donc, vous voyez, c'est presque deux fois moins cher.
23: Donc, c'est censé être premium, si j'ai bien compris.
24: En toute logique, pour y mettre le prix, il faut qu'on soit très satisfait.
23: Alors, on va prendre Émilie. Elle nous appelle depuis Nancy. Bonjour, Émilie.
0: Bonjour, Flavie. Bonjour, Olivier.
24: Bonjour, Émilie.
23: Ça va, Émilie. Merci d'être avec nous en ce samedi matin. Émilie, vous êtes gourmande, vous aimez les cookies d'habitude ?
0: Oui, mais j'en mange peu parce que je privilégie la qualité. C'est mon mari surtout qui a été ravi de recevoir le colis.
23: Il s'appelle comment votre mari ?
0: Fabrice.
23: Fabrice nous écoute peut-être. Alors justement, vous allez nous expliquer dans un instant ce que vous en avez pensé. Bonjour David.
2: Bonjour Flavie, bonjour Olivier.
24: Bonjour David.
23: Le petit Quévilly en Seine-Maritime, quelle belle région, dites-moi.
2: Vous, oui, vous êtes près de Rouen.
23: Vous êtes, ah bah voilà, exactement. Vous êtes un bec sucré, vous David ?
2: Oui, assez.
23: D'accord, ok. Vous allez nous dire si ça vous a plu. Bonjour Nathalie.
3: Bonjour Flavie, bonjour Olivier.
24: Bonjour Nathalie.
23: Direction la Moselle avec vous. Et on va commencer justement avec vous. Est-ce que vous êtes gourmande ? Est-ce que vous avez une famille aussi à satisfaire ?
3: Oui, je suis gourmande et j'ai deux grands de 18 et 21 ans et un mari gourmand aussi. Donc le paquet s'est pas vu mourir.
23: Ah bah voilà, c'est ça, ça a dû être assez rapide. Qu'est-ce que vous en avez pensé justement ?
3: Alors très très bon. Je l'ai trouvé un petit peu sucré, un peu friable. Voilà, chaque fois qu'on a ouvert les petits pochons, on avait des miettes partout.
23: Ah, vous dites donc on a affaire à quelqu'un de très professionnel. Hein,
24: et dans ça s'explique remarques. Parce qu'en fait le cœur du cookies étant rempli de pâte de tartiner, Nutella, ouais. Évidemment, donc c'est moins sec, c'est moins formé qu'un cookies classique avec de simples pépites de chocolat dedans.
23: Émilie, qu'est-ce que vous en avez pensé, vous ?
0: Moi, je l'ai trouvé effectivement très bon, très sucré à mon goût, effectivement.
23: Ouais.
0: Moi, ce que j'ai vraiment regretté, c'est le suremballage.
23: Ah, c'est-à-dire qu'en fait, il y a le paquet et à l'intérieur du paquet, il y a d'autres paquets, c'est ça ?
0: Ouais. Les 7 cookies sont emballés individuellement, ça m'a un petit peu déplu, ça. J'imagine que c'est pour garder le croustillant. Voilà.
23: Ouais. Et Fabrice, il a dit quoi ?
0: Pour lui, la promesse était tenue, il était ravi.
23: Oui, il s'en fout, il boulotte.
24: C'est bon.
23: Voilà, c'est ça. Son idée, c'est de boulotter à Fabrice. Donc, même s'il faut la difficulté du petit paquet, mais ce que vous soulignez, c'est que c'est pas très écolo, quoi. David, vous ?
2: Ah, moi, j'ai adoré. Le côté intéressant, c'est le goût iconique du Nutella.
23: Ah oui, que l'on retrouve, donc.
2: Oui, c'est ça. Et ce qui est intéressant, c'est ce croustillant avec ce cœur crémeux. J'ai trouvé ça intéressant.
23: Ok.
2: Et le sachet individuel, je trouve que ça permet de le glisser facilement dans un sac, pour les enfants par exemple. Et ça permet aussi d'éviter qu'une fois le paquet ouvert, les qualités organoleptiques s'altèrent.
23: Oh là là, monsieur, organoleptique.
24: Parle bien.
23: Alors, c'est votre métier, c'est pas possible. Et alors au niveau du prix, est-ce que vous trouvez que ça le vaut ? Parce que vous devez connaître aussi les cookies granola, j'imagine. Donc vous les avez peut-être déjà goûtés. Est-ce que vous trouvez, Nathalie, que c'est un peu trop cher pour ce que c'est ?
3: C'est un peu cher. Pour ce que c'est, mais c'est vrai que pour le petit plaisir quand même, je rejoins du bon goût du Nutella et je trouvais que c'était bien équilibré le mélange pâte et Nutella. Pour un petit plaisir, je trouve que ça le vaut quand même. Allez, faut faire plaisir de temps en temps.
23: Et vous, David, vous pourriez mettre 18 euros justement dans un...
24: Au
23: 18
24: kilo.
23: Euros le kilo, bien
24: kilo.
23: Sûr. Non, mais au kilo pour des cookies ?
2: Oui, je suis de même avis. Ben, c'est un petit plaisir coupable qu'on se fait de temps en temps.
23: Oui, de temps en temps, voilà, c'est ça. C'est que vous ne l'achèteriez pas toutes les semaines, vous.
2: C'est ça.
23: Et vous, Émilie ? Bon, alors on va pas
0: demander... Oui, pareil.
23: Ouais, d'accord.
0: Maintenant qu'il y a goûté, je vais devoir le mettre sur la liste de courses pour mon mari. Mais je ferai que de temps en temps. C'est vrai que c'est un peu cher, 18 euros le kilo.
23: Bon, alors donc du coup, vous êtes satisfaite, Émilie, ou pas? Ou remboursée?
0: Allez, moi je vais dire satisfaite. La promesse est quand même tenue par Nutella.
23: David?
2: Satisfaite.
23: Et vous, Nathalie?
3: Satisfaite et mes gourmands aussi.
23: Ah bah dis donc, 3 satisfaits. Voici une bonne note, Olivier, oui, d'Auvergne. Vous avez aimé ou pas, Olivier?
24: Oui, évidemment, parce que c'est sucré, c'est gras, c'est chocolaté. Si on aime le Nutella, on tombe dedans et on a du mal à en sortir. C'est très addictif comme goût Nutella. Donc en fait, ils en jouent. Et c'est pour ça qu'aujourd'hui, cette marque, elle se décline sous plein de formes parce qu'il y a des addicts, pour ne pas dire des accros. Et c'est cher parce
23: que... On paye
24: que,
23: la marque aussi?
24: Ben, bien sûr, parce que Nutella, voilà, c'est pas n'importe quelle marque. D'accord. La pâte à tartiner Nutella à la base, elle est chère, donc le cookies, il est cher. Mais ce qui est intéressant, c'est qu'ils ont trouvé exactement ce que la marque veut faire. Mais ouais, j'aurais presque tendance à dire avec modération.
23: Bon bah oui, comme toujours, quand, lorsqu'il s'agit du sucre. En tout cas, merci mille fois d'avoir participé à notre émission en ce samedi matin. Émilie, David et Nathalie. Et puis si vous souhaitez, comme eux trois, participer à notre panel, satisfait ou remboursé à tertel.fr. On vous embrasse les gourmands.
0: À très bientôt.
23: À bientôt. Régalez-vous et bis à Fabrice. Allez. On va se retrouver dans un instant pour la suite de Satisfait ou Remboursé. On va aller dans le rayon du vin parce que c'est la foire au vin en ce moment. Et donc vous avez plein de choses à nous dire évidemment, puisque j'imagine que certains qui nous écoutent vont aller dans les supermarchés s'acheter peut-être quelques bouteilles à consommer avec modération. C'est comme le chocolat évidemment, mais on va vous permettre de déjouer les étiquettes. On se retrouve dans un instant sur l'antenne d'RTL. À tout de suite.
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2: J'ai l'impression de jouer à la marchande, exactement. Retour de Satisfait ou remboursé, votre émission conso, et place à notre dossier de la semaine, la foire au vin 2026. Comment profiter des bonnes affaires sans se faire embouteiller par le marketing? Réponse tout de suite.
3: Elle est bien visible à l'entrée de la cave, l'affiche qui annonce l'une des offres de la foire au vin. 4 bouteilles achetées, 2 bouteilles offertes. Franck Poénou est le gérant de la boutique Intercave de Suresnes.
7: Par exemple, là, on a un Saint-Émilion Grand Cru 2017. Et sinon, on a un vin qui plaît beaucoup, c'est un Savigny-les-Beaunes. Donc là, on est sur un Bourgogne, très haut de gamme, et pour lequel on fait une remise exceptionnelle pendant tout le mois de la foire au vin.
3: En tout, une 50aine de références en promotion, à partir de 7,50€ la bouteille. Mais ce ne sont pas celles qui prennent la poussière dans la cave, explique Franck.
7: La foire au vin, c'est pas une période de solde, c'est pas un déstockage. C'est une sélection qui a été faite par nos acheteurs à la centrale d'achat et par le caviste, en fonction de ses clients et de ses goûts.
3: L'an dernier, le chiffre d'affaires du réseau Intercave a progressé de 4% en septembre, mais surtout le nombre de cartes de fidélité a bondi, lui, de 16%. Alors font-ils de bonnes affaires? Pour m'en assurer, j'ai acheté le fameux Grand Cru de Bourgogne que le gérant m'a présenté. 29,90€ à la place de 35,90€ la bouteille. 17% d'économie. Et je l'ai montré à Xavier Tuisa, meilleur sommelier de France et meilleur ouvrier de France.
8: Un vin de Bourgogne prestigieux, hein, c'est Savigny-les-Beaunes 2023, millésime généreux. Pour un vin de cette classe-là, moins de 30€, c'est vraiment une excellente affaire. Pourquoi? Parce que on a un grand vin de terroir, une appellation communale de la Bourgogne, connue, jolie, prestigieuse.
2: Un sujet de Pierre Herbulot de la rédaction d'RTL. Alors, prix barré, médaille, sélection d'experts, grand cru, petite pépite. On va donner les repères utiles pour acheter mieux selon ses goûts et selon ce budget. C'est un rendez-vous, en fait, incontournable entre septembre et octobre, les foires au vin, Olivier Dauvert.
9: Ah oui, il y en a partout. Il y en a chez les cavistes, on vient de l'entendre. Il y en a dans les supermarchés, dans les hypermarchés. Il y en a sur les sites internet spécialisés sur le vin aussi. En fait, c'est devenu le rendez-vous. L'origine, c'était dans les années 70, c'est des Leclerc en Bretagne, qui ont commencé à déstocker du vin, parce que allez, l'automne, c'est le moment de la vendange, il faut vider les cuves, il faut vider les caves, il faut refaire de la place. Alors, c'est un peu plus compliqué que ça, mais je le fais simple.
2: Donc ça n'est pas un hasard que ce soit à cette période-là.
9: Non, puis en plus, il se trouve que dans la symbolique, dans l'imaginaire, le mois de septembre, c'est le mois des vendanges. Donc, en réalité, tout est venu se superposer pour que pour le client, lui parler de vin à ce moment-là de l'année, finalement, c'était pas plus mal. Et donc, c'est pour ça, et ça fait 50 ans que ça dure, c'est quand même pas rien. Et aujourd'hui, pour vous donner un chiffre, Flavie, on dépense à peu près 500 millions d'euros tous les ans dans les foires au vin. Donc, c'est un vrai rendez-vous commercial, un enjeu pour les supermarchés et pour les consommateurs avertis.
2: Et comment ça s'organise alors, justement?
9: Alors, là, on va rentrer en coulisses quelques instants parce que c'est pas les vins que l'on voit d'habitude dans le rayon qui se retrouvent en foire au vin avec une petite promotion en plus. C'est, la plupart du temps, c'est des nouvelles bouteilles qui ne sont pas là le reste de l'année. Okay. Et en gros, la sélection, elle commence à peu près un an à l'avance. Tous les vignerons qui sont volontaires...
2: C'est comme Miss France, en fait.
9: C'est un petit peu ça.
2: Un an à l'avance.
9: C'est un petit peu ça.
2: Okay.
9: Ils envoient des milliers d'échantillons dans toutes les enseignes qui sont dégustés à l'aveugle, pour déjà éliminer ceux dont l'enseigne pense que ça le vaut pas, que c'est pas des bons vins. Et puis ensuite, ils ont chacun une espèce de grand tableau où ils disent, moi, il me faut 2 Côtes de Bordeaux, il me faut 2 Minervois, il me faut 4 Côtes du Rhône Village, etc., etc. Ils remplissent un grand catalogue comme ça, avec pour chaque appellation, pour chaque type de produit, celui dont ils pensent qu'il le mérite. Et donc, en réalité, à ce moment-là, vous avez des vins qui ne sont pas là le reste de l'année. Et c'est en ce sens que la sélection est un vrai boulot. Et ça produit, pour encore une fois ceux qui aiment, une offre qui est différente.
2: Alors donc ça veut dire que Carrefour, Auchan, Leclerc ont des sélections différentes et nous on s'en remet en fait à notre supermarché et à son acuité.
9: Oui, mais j'allais dire, comme quand vous allez acheter une boîte de conserve, vous vous en remettez au choix qu'a fait Carrefour pour vous. Est-ce qu'il a mis d'haricots verts extra fins ou des très fins? Vous lui faites confiance.
2: On n'y pense pas toujours quand même.
9: Après, il y a la dimension, c'est vrai, un peu particulière du vin, et au final vous avez entre 300 et 500 bouteilles de vin différentes dans une foire au vin d'hypermarché. Donc avec le risque qu'on soit un peu perdu par moment. moment.
2: Ah bah, évidemment. Alors justement, comment est-ce qu'on s'y retrouve? Est-ce qu'on peut se fier, par exemple, moi j'aurais tendance à regarder les médailles, les coups de cœur, les étiquettes, quoi.
9: Aujourd'hui, c'est la foire à la médaille, c'est la course à la médaille chez les vignerons. Pourquoi? Parce que bah, les consommateurs, les consommatrices, comme vous Flavie, ont besoin de se raccrocher à quelque chose.
2: Il y en a tellement.
9: Eh oui, il y a tellement de vins. Et aujourd'hui, sur les 500 bouteilles qu'il va y avoir, par exemple, dans un hypermarché, on en a à peu près un quart qui porte une médaille. Parce qu'en fait, c'est devenu cette course-là, c'est un argument de vente. Alors, est-ce qu'on peut s'y fier? Plutôt oui, mais pas les yeux fermés. Parce que quand vous voyez, par exemple, le concours agricole de Paris qui donne les médailles les plus connues, or, argent,
2: exactement,
9: bronze.
2: C'est ça que je regarde, moi.
9: Il faut savoir que vous avez pas loin, là aussi, d'un quart des bouteilles qui sont proposées qui finissent avec une médaille. Donc, c'est pas extrêmement restrictif. Mais par contre, ça peut pas être des mauvais vins.
2: C'est ça.
9: Est-ce que c'est les meilleurs? Difficile à dire, parce qu'il y en a plein qui ont la médaille d'or. Donc, il y a plein de meilleurs, en fait.
2: Okay.
9: Donc, en réalité, des médailles d'or, il y en a plein, des médailles d'argent, il y en a plein, des médailles de bronze aussi. Donc, vous pouvez quand même plutôt faire confiance, sauf si vous avez un goût précis. Et dans ces cas-là, suivez d'abord votre goût.
2: Et les coups de cœur?
9: Oui, les coups de cœur, vous pouvez, j'allais dire, davantage, parce que l'enseigne, en réalité, quand elle met un coup de cœur sur son prospectus, souvent, elle le fait avec une revue spécialisée. Ça peut être, par exemple, la revue du vin de France. Et dites-vous bien que si l'enseigne met un coup de cœur sur un produit que vous ne trouverez pas bon, vous ne lui ferez plus jamais confiance.
2: C'est ça.
9: Allez, dans le commerce, le plus important, c'est la confiance.
2: Okay.
9: Donc, ça peut pas être, encore une fois, totalement mauvais.
2: Très bien. Faire confiance au supermarché pour les foires au vin, ça, c'est un truc qui...
9: Oui, on peut, parce
2: qu'on pourrait se dire qu'on va chez son caviste, en fait. Moi, j'ai parfois tendance à me dire que le caviste est plus expérimenté.
9: On va d'abord là où on a ses habitudes, et les cavistes ne sont pas meilleurs ou pas moins bons non plus que les supermarchés. Mais la question qui revient souvent, c'est... Peut-on faire confiance à un supermarché pour vendre du vin? Et derrière, la question c'est, comment les a-t-il conservés?
2: Mais c'est ça.
9: Parce que si elles ont passé toute l'année sur le cinquième niveau de la gondole, dans le rayon, sous le néon, debout...
2: C'est pas comme à la cave.
9: Sauf que, je vous l'ai dit pour démarrer Flavie, les bouteilles de la foire au vin sont d'une nouvelle sélection. Et elles arrivent en réalité... quelques jours avant dans le rayon.
2: Okay.
9: Donc là-dessus, sur la dimension conservation, vraiment vous pouvez y aller, faites confiance. Et puis en plus, vous les voyez souvent visuellement, elles sont encore dans leur caisse en bois ou dans leur caisse en carton.
2: 60 millions de bouteilles, environ 10% des achats de vin. Il y a des tendances en fait?
9: Oui, il y a les tendances générales du marché du vin. D'abord, on en consomme quand même plutôt moins qu'avant. Il faut savoir que les Français boivent moins en général.
2: C'est vrai.
9: Qui boivent moins de vin en particulier.
2: Ouais.
9: Il y a une espèce de désalcoolisation de la société. Je vais juste vous donner deux chiffres parce qu'ils sont intéressants sur le phénomène générationnel qu'il y a derrière. Il y a presque 15% des jeunes qui ne boivent pas d'alcool du tout.
2: C'est vrai.
9: 15%. Si je regarde les seniors, les plus de 65 ans, c'est seulement 2%.
2: Donc en fait, ça s'adresse principalement aux seniors.
9: Eh ben voilà, ça veut dire qu'aujourd'hui, la foire au vin, c'est plutôt pour ceux qui boivent du vin. Ceux qui boivent du vin, c'est plutôt des seniors. Et puis ensuite, l'autre tendance, c'est les couleurs. On boit de moins en moins de rouge et de plus en plus de rosé et de blanc. Parce que le vin rouge servi à température ambiante, ça peut vite devenir trop chaud.
2: Et tout ça à consommer, évidemment, on ne le répétera jamais assez, avec modération. Merci et bonne course à vous. Bonne foire au vin. En tout cas, ce week-end. Vous prendrez bien un petit café, mon cher?
9: Oh, mais avec plaisir.
2: Un petit Legal?
9: Allez, soyons fous.
2: Allez, Legal le goût. Ça nous rappelle des souvenirs, ça. On va se retrouver dans un instant avec la marque de la semaine, les cafés Legal. Et le dirigeant, justement, de ces cafés sera notre invité. Et puis, il y a le quiz aussi, avec un cadeau à gagner. Ça va être super. À tout de suite.
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15: Dauvert,
16: à votre service.
15: Flamand, présente. Voilà, nous sommes toujours là pour vous aider à consommer plus malin. Satisfait ou remboursé, c'est votre émission de conso du samedi matin. Merci pour votre fidélité et les messages enthousiastes que vous nous envoyez au sujet de cette émission depuis le début de la saison. Vous le prenez comment votre café, vous, le matin, Olivier?
16: Ah, le plus allongé possible.
15: C'est vrai?
16: Ouais, pour moi.
15: Allongé, quoi. En fait, vous vous levez jamais, vous?
16: Non, hein, jamais.
15: Vous préférez la version horizontale?
16: Je ne suis qu'un gros feignant.
15: Très bien. Un café allongé. Moi, je mets un petit peu de lait dedans. Je sais, c'est sacrilège. En tout cas, c'est l'heure du café et l'heure du petit déjeuner. Une marque historique revient dans les rayons avec l'ambition de retrouver sa place dans nos cuisines. Ce sont les Cafés Le Gall et c'est la marque de la semaine.
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17: De Le Gall, le goût.
15: Le Gall, le goût, c'était Johnny Hallyday. On est en quelle année?
16: Vous l'imitez très bien, en tout
15: non
16: cas.
15: Mais... Non mais c'est, on est en quelle année?
16: Je sais pas, dans les années 80 je dirais.
15: Voilà.
16: Oui, parce que on va parler quand même d'une marque qui est très ancienne.
15: Mais c'est ça.
16: Date de naissance 1851, c'est pour
15: vous
16: dire que voilà, elle est beaucoup plus vieille que nous deux réunis. Alors, c'est une marque qui a connu son heure de gloire dans les années 50-60 hein, parce qu'en fait, elle a accompagné le début de ce qu'on appelait la réclame et avec un slogan, le fameux le gal le goût, oui, voilà, et donc qui a marqué les esprits, mais c'est une marque qui a connu de grandes difficultés, liquidation judiciaire, on a même vu il y a 4 ans les stocks de produits Le Gall vendus chez les déstockeurs. Et là maintenant, donc, elle renaît, c'est parti, c'est reparti.
15: Et ça nous rappelle des souvenirs, justement. Moi, j'ai souvenance de mon père en train de moudre le café le matin dans son
16: moulin
15: électrique. Dans son moulin électrique, et c'était du café Le Gall. On accueille aujourd'hui un invité pour nous en parler.
16: Le patron des cafés Le Gall, Edgar Méoxon.
15: Bonjour Edgar Méoxon.
2: Bonjour, merci de me recevoir.
15: Vous n'étiez pas né à l'époque de Johnny Hallyday?
2: Alors je pense tout pile au moment de l'enregistrement de cette pub qui date plutôt du début des années 90. Mais effectivement, Le Gall a une très longue histoire qui remonte, comme vous l'avez dit, à plus de 130 ans.
15: C'est fou ça.
2: Même plus de 150 ans. Donc c'est...
15: Comment est-ce que vous expliquez que cette marque soit rentrée comme ça dans les foyers? Elle est née comment? Elle a grandi comment dans les foyers français à cette époque-là?
2: Alors, elle est vraiment rentrée, comme vous l'avez dit, grâce à la réclame. Ça a été une marque qui s'est fondée sur ce slogan « Le Gall, le goût ». Et au cours des années 80, elle a commencé à tabler dessus, tout d'abord en s'offrant l'image de Jean Rochefort, une icône des années 80 par excellence. Donc avant Johnny, qui déjà faisait une pub pour les cafés Le Gall. On rentrait dans son intimité, on était chez lui, il nous présentait son chien, et son café était aussi doux que le regard de son chien.
15: Ah, bien vu.
2: Donc c'était quelque chose qui a marqué aussi toute une génération. Et donc, ensuite, avec l'arrivée de Johnny au sommet de sa grandeur, ça l'a rendu absolument iconique. Et donc, ça lui a toujours donné ce statut de marque vraiment très proche des consommateurs. Ouais. C'est une marque du quotidien, c'est une marque très populaire.
16: Le Gall, c'est une marque qui avait disparu, que vous avez reprise, hein, puisque vous êtes d'une famille qui fait du café depuis longtemps, le café Méo, notamment pour les auditeurs du Nord, qui le connaissent forcément parce qu'il y en a partout. Vous avez repris cette marque pour la relancer. Comment on croit dans une marque qui a disparu? C'est un peu un coup de poker quand même là que vous faites, parce que Le Gall était une marque en liquidation judiciaire, c'est quand même pas rien.
2: Exactement, alors on y croit puisque... Pendant longtemps, quand on a vu malheureusement la société Le Gall décroître, on se disait mais comment c'est possible une si belle marque justement avec un si beau patrimoine.
15: C'était face aux gros mastodontes du café.
2: Oui, alors il y a eu beaucoup de raisons, quelques raisons internes à Le Gall, mais aussi pas mal de raisons externes. On a vécu ces dernières années une situation très compliquée dans le monde du café, des cours qui se sont envolés, qui ont ensuite énormément fluctué, que ce soit les cours du café ou les cours de l'énergie. On n'était pas sur un environnement facile.
16: Et vous reprenez la marque, alors pourquoi vous la reprenez?
2: Oui, parce que justement, déjà c'est la plus vieille marque de café française. Il n'y a pas plus vieux aujourd'hui en France, aucune marque ne peut se targuer d'être plus vieux que 1851. Donc voilà, c'est vraiment l'histoire, le patrimoine du café en France. Et comme on l'a dit, c'est une marque très populaire. Tout le monde la connaît, tout le monde l'associe à un café simple. On n'est pas sur un café d'élite avec des promesses vraiment de goût très très compliqué. On est sur une promesse très simple qui est marquée depuis des générations et des générations, qui est le goût. Voilà. Le Gall, le goût, c'est tout simple, c'est populaire. Et donc, voilà, on se dit, il y a vraiment un patrimoine, il y a quelque chose à faire. Comme vous l'avez dit, nous, à ce moment-là, on travaille déjà notre marque Méo avec un beau succès. C'est une très belle marque que je vous encourage également à acheter. Mais on se dit, avec Le Gall, on peut adresser aussi un public différent, montrer que le

0: café a de très nombreuses facettes et ça nous permet d'aborder justement une de ces facettes du café avec une facilité que d'autres marques ne pourraient pas nous permettre.
1: Quand on récupère une marque comme celle-ci qui est très forte et très puissante mais qui en même temps en 2024 a fermé ses portes, qu'est-ce qu'on conserve, qu'est-ce qu'on modernise, comment est-ce qu'on met en place cette stratégie pour séduire à nouveau ou être à la hauteur en tout cas du souvenir qu'on a laissé?
0: Ça a été tout l'enjeu justement de l'année écoulée entre notre achat et l'arrivée sur les rayons, vraiment trouver ce juste équilibre entre tradition et garder l'histoire et changer quand même ce qui n'allait pas. On a choisi encore une fois de garder la promesse universelle de Le Gall qui est le goût, donc on l'a vraiment réintégré au logo. Donc justement, ce qu'on a changé, c'est le logo. On a voulu montrer que Le Gall était quand même un petit peu modifié, revenait dans les rayons, mais un petit peu différemment. Et on a réintégré cette notion de goût dans le logo. Et donc c'est indissociable aujourd'hui. Le logo Le Gall n'existe pas sans sa petite virgule Le Goût.
2: Ça veut dire que c'est devenu quasiment la nouvelle marque. Le Gall, Le Goût, ça ne fait qu'un.
0: Voilà. On vient pas promettre toute une gamme très profonde avec 50 choix différents. On vient pas promettre des pures origines d'un pays très précis.
2: Ça, c'est donc vous vendez du simple, c'est ça qu'il faut entendre en
0: fait. Voilà, on vend du goût, on vend de la simplicité, un café réflexe, pouvoir se dire tiens, j'ai besoin d'un bon café, j'ai pas besoin de réfléchir, je sais qu'avec Le Gall, j'ai le goût, c'est assuré.
1: Et au niveau du prix, alors ça donne quoi ?
0: Eh bien, on arrive à avoir un prix plus que correct puisqu'on se positionne donc sur un créneau accessible. Le Gall existe aujourd'hui en capsule compatible Nespresso et en dosette compatible Senseo.
1: Ça, c'est le changement. Ça, c'est la, vous vous êtes mis à la page quand même de 2020.
2: Ça n'existait pas en 1851.
0: Vous avez même du 1861. Et Le Gall, historiquement, était un peu plus sur le café moulu. Ouais. Ils existaient quand même déjà en dosette et en capsule, mais nous, on les a donc refocalisés complètement là-dessus. Et sur cette catégorie de produits, justement, alors sans citer la marque référence de capsule, hein, mais voilà, aujourd'hui, quand on sort dans un magasin Nespresso, on a l'impression d'acheter un petit sac de diamants.
1: Oui, c'est comme un petit bijou, quoi.
0: Voilà, et donc on était vraiment sur du très haut de gamme. Et puis, de l'autre côté, on avait les marques distributeurs qui font leur boulot de marque distributeur en vendant de la pure accessibilité, mais on trouvait qu'il manquait une offre au milieu, de simplement un café réflexe avec une seule promesse de goût, mais sans arriver sur des prix pharaoniques.
2: Le marché du café, c'est David contre Goliath, hein, parce que vous êtes une PME française, familiale, installée dans le Nord, vous avez face à vous des géants mondiaux, on peut citer Nestlé par exemple, hein, puisque Nespresso, Nescafé, c'est le groupe Nestlé. Comment on vit quand on est David face à Goliath aujourd'hui ?
0: C'est pas toujours simple. Après, là où on a de la chance, c'est que le marché, finalement, il est égalitaire. Et donc, quand les prix du café flambent au niveau de la bourse mondiale, ils flambent aussi pour Nestlé. Et là, on a peut-être même un petit peu plus de chance, c'est qu'avec notre taille, on est un peu plus agile.
2: Les auditeurs, ils trouvent que le prix du café a explosé. C'est justifié ou pas ?
0: Oui, mais en fait, historiquement, il était structurellement bas. Quand on regarde le prix du café depuis les années 70, il n'avait pas évolué en valeur absolue. On achetait son café 4$ dans les années 70 et en 2020, on l'achetait encore 4$. Et ça, c'est pas normal puisqu'entre-temps, le coût de la vie, notamment pour les producteurs, avait fortement monté. Donc, les producteurs de café s'étaient appauvris pendant des décennies. Et là, en fait, ce à quoi on a assisté ces dernières années, c'est plus une sorte de rééquilibrage, une remise à niveau, un retour à la normale du juste prix auquel doit être payé le café.
1: Eh bien, merci infiniment pour votre éclairage, Edgar Méoxon. C'était hyper intéressant et on aura compris, en tout cas, que cette marque veut simplifier l'achat et elle répond aussi donc à un contexte où le pouvoir d'achat est un petit peu malmené. On l'aura compris. Merci à vous, en tout cas. On vous souhaite plein de succès.
0: Merci beaucoup.
1: À bientôt et bon retour dans le Nord. On embrasse tous les auditeurs qui nous écoutent depuis le Nord. Ils sont très nombreux. À bientôt. On se retrouve dans un instant pour le quiz, justement, conso et un très joli cadeau à gagner.
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27: Dans Satisfait ou remboursé, nous vous donnons les clés pour acheter mieux. Mais maintenant, à vous de prouver que vous êtes un consommateur averti. Parce que, chers amis, c'est l'heure du quiz conso. Pour participer, une adresse, satisfait ou remboursé @rtl.fr. Et c'est ce qu'a fait notre auditrice cette semaine. Bonjour Stéphanie.
28: Bonjour Flavie.
27: Comment allez-vous ?
28: Je vais très bien, merci.
27: Vous n'avez pas encore entendu la chaude voix d'Olivier Dauvert.
2: Bonjour Stéphanie.
28: Oh, bonjour Olivier.
27: Oh, il fait son lover.
2: Ben, j'essaye.
27: Et Madame Dauvert qui nous écoute,
2: Madame
27: qu'est-ce
2: Dauvert,
27: qu'elle va
2: chérie,
27: en penser ? Non mais voilà, exactement. Vous nous appelez depuis Saint-Galmier dans la Loire.
2: Est-ce exactement. Que vous savez ce qu'il y a à Saint-Galmier, Flavie ?
27: Non, vas-y.
2: Ah, une grande marque
27: mais
2: connue.
27: Mais je...
2: Badois.
27: Ah, c'est pour ça c'est
2: pas vrai, Stéphanie ?
28: Absolument. Ah. Sur toutes les étiquettes des bouteilles de Badois,
27: exactement.
28: Vous avez Saint-Galmier.
27: Eh bien voilà, bravo. Mais c'est pas vous qui participez au quiz, mon cher Olivier Dauvert. Vous ne gagnez rien, vous êtes là chaque semaine. Stéphanie, vous connaissez le jeu.
28: Oui.
27: Trois questions, vous devez absolument nous donner deux bonnes réponses. Je tiens à vous préciser que si vous gagnez le quiz conso, vous ne ferez plus jamais vos vitres.
28: Ah
27: bah attendez, je sais pas, vous avez un mari, vous avez quelqu'un dans votre vie qui fait les vitres ou pas ?
28: Non, je les fais moi.
27: Eh bien, vous allez être tranquille, parce que vous pourrez envoyer votre Winbot Mini 2 d'Ecovax le faire. C'est un robot laveur.
2: Oui.
27: Ben oui, oui, exactement. Vous n'avez pas à le nourrir. Hein. Il nettoie les vitres, les fenêtres, les baies vitrées. Il fait le travail à votre place. Voilà.
28: Génial.
27: Donc ça... Il va venir jusqu'à vous, il va venir bosser, il vous fera peut-être le café le matin. Et puis après, il vous fera les vitres si vous remportez donc ce quiz. Est-ce que vous êtes prête ?
28: Oui, je suis prête.
27: Allez, première question, ma chère Stéphanie. Question raisin blanc. Lequel de ces raisins est le plus cher? Le raisin Italia ou le Chasselas de Moissac?
28: Italia.
27: Et

0: Il faut trouver une marque à partir d'un slogan. Si je vous dis deux doigts coupe fin.
1: C'est Raider, je crois.
2: Bravo.
0: Deux doigts coupe fin. Oh, dis donc, on a envie de monter sur une mob.
2: Alors, vous auriez pu dire aussi Twix, parce que peut-être mais vous oui. en rappelez-vous, Raider est devenu Twix, alors c'était au début des années 90. Et là, on parle sur une marque, normalement, qui parle à tout le monde. Vous avez un peu plus de 50 ans, vous avez forcément mangé des Raider.
1: Absolument.
0: Bravo, voilà. Un point pour vous, ma chère Stéphanie. Allez, troisième question. Vous n'avez pas le droit à l'erreur.
1: Ok.
0: Pour faire une meule de 40 kilos de comté, il faut plus ou moins de 300 litres de lait.
1: J'irais plus.
2: Oh là là, c'est une bonne...
0: Ah, oh, super, là, bravo, je suis contente pour vous. Alors, il faut combien de litres pour
2: ça? Il faut
0: ça
2: à peu près 10 litres de lait pour faire un kilo de comté.
0: Ah.
2: Et pour vous donner un élément de comparaison, pour faire un kilo de camembert, il faut 2 litres de lait, un peu plus de 2 litres de lait. Pourquoi pour le comté, il en faut autant? Parce que le comté, c'est un fromage qu'on fait affiner, qui est sec.
0: Oui.
2: Donc, il y a toute une partie de l'humidité
0: qui s'évapore.
2: Eh ben voilà. Et c'est pour ça qu'à la base, il faut mettre beaucoup plus de lait. 10 litres par kilo, donc une meule de 40 kilos, ça fait 400 litres de lait.
0: Oh Stéphanie, je suis tellement contente pour vous. On va vous envoyer le Winbot Mini de Decovax.
1: Génial. Je suis une maniaque en plus, donc c'est super.
0: Eh ben, vous allez le faire bosser autant que vous voulez. Voilà, pendant tout le week-end, on est ravis pour vous. Merci pour votre fidélité, Stéphanie. On vous embrasse bien fort.
1: Moi aussi, je vous embrasse.
0: À très bientôt. Merci beaucoup, Stéphanie. Oh, c'est bon de faire gagner des cadeaux à ceux qui jouent avec nous.
2: Je vois ça.
0: Allez, Olivier. Tiens, avant d'appeler Mamie Dauvert, j'aimerais bien que vous nous disiez ce que vous mettriez dans votre panier ce week-end.
2: Ben, vous savez que je suis gersois.
0: Oui.
2: Eh ben, dès que je vois une magret de canard.
0: Voilà.
2: Ben, évidemment que je plonge. Non, tout ça pour vous dire que le magret de canard, quand il arrive, à peu près autour de 15 euros le kilo. Et c'est le cas cette semaine chez Leclerc sur le prospectus. Je l'ai lu comme n'importe qui peut le faire. 15,47 € un kilo de magret. Moi, je tombe. Et quitte à être chez Leclerc, ben, je vais acheter des crevettes. Les crevettes, 6,48 € le kilo. Ça fait de la protéine, pas très cher. Vous les décortiquez. Vous mélangez ça avec des pâtes et un peu de crème, par exemple. Vous avez à la fois un plat complet, bon et pas cher. Vous voyez, moins de 7 € le kilo de crevettes, ça vaut le coup. Et puis, parce qu'il faut quand même équilibrer, on va manger des fruits.
0: Bah, c'est ce que j'allais dire, le magret,
2: des
0: pâtes aux crevettes.
2: Et des légumes. Ouais. Les courgettes, c'est encore la saison des courgettes françaises.
0: Ouais, puis c'est tellement...
2: Si vous avez un Intermarché près de chez vous, bah, moi, je vais en acheter 1,19 € le kilo de courgettes. Franchement, c'est vraiment pas cher. C'est même moins cher que la version surgelée. Et puis, ça vous fera un repas équilibré. Et puis, en dessert, je vous ai trouvé toujours chez Intermarché. Pourquoi multiplier les magasins? Des mangues. Les mangues, quand elles arrivent à moins d'un euro 50 la pièce, il faut y aller. Là, elles sont à 2,29 €. Les deux mangues, vous faites la division, ça fait 1,15 € pièce. Alors après, on les trouve parfois dures. Ben, vous savez, vous les achetez, vous les oubliez 4-5 jours, et vous allez voir après, elles seront bonnes. Et tout ça pour l'équivalent d'1,15 € la mangue. Vous voyez, vous pouvez manger bon et pas cher. La condition, c'est de regarder les prospectus avant. Et c'est comme ça que je remplis mon panier toutes les semaines pour vous, Flavie.
0: Et on dit merci qui? Merci Olivier Dauvert.
2: Évidemment.
0: Bon, comment va Mamie Dauvert?
2: Ah ben, écoutez, pas mal.
0: On va rappeler que Mamie Dauvert, c'est votre maman.
2: Oui, c'est ma
0: et
2: maman.
0: Que ça n'est pas un hasard si vous êtes passionné par les sujets qui nous concernent dans cette émission. C'est qu'en fait...
2: Et je n'étais même pas un projet dans ses yeux qu'elle visitait déjà des hypermarchés. Elle a été client du premier hypermarché de France le premier jour, le 15 juin 63 à Sainte-Geneviève-des-Bois. Vous voyez, encore une fois, comme je le dis souvent, les chats ne font pas des chiens à moins que ce soit l'inverse.
0: Eh bien, c'est donc la consommatrice la plus fidèle de l'émission Mamie Dauvert, c'est à vous.
3: Bonjour ma petite Flavie, ici c'est Mamie Dauvert. Aujourd'hui, je vais te parler jambon. J'entends souvent mes copines grand-mères se plaindre du prix des jambons pour leurs petits-enfants. Tu sais pourquoi? Bah parce qu'elle l'achète en barquette au rayon libre-service. Et elle le paye souvent 20 € le kilo ou plus. Mais moi, jamais je m'esprit là pour du jambon. Parce que je vais au rayon coupe, tu sais, là où on te sert. Déjà, je dois te dire que j'adore qu'on me serve. Et ensuite, il y a toujours une promo, toujours. Et c'est facile d'avoir du jambon à moins de 12 ou 13 € le kilo. Alors, tu n'oublies pas, Flavie, le jambon, c'est à la coupe. Bon, bah je te laisse et je te rappelle samedi prochain.
2: Et le problème, c'est qu'elle a souvent raison.
0: Mais oui.
2: Vous savez que ce week-end, chez Leclerc, prospectus que j'ai feuilleté pour vous, bah à la coupe, il y a précisément du jambon label rouge en plus, donc haute qualité, à 12,95 €. C'est deux fois moins cher que la même qualité que vous trouveriez en rayon libre-service, où vous allez payer la marque, la barquette et le fait qu'on voulait trancher. 12,95 €, franchement, elle a encore raison. Oh là là là.
0: Merci Mamie Dauvert, elle est trop forte, on note l'astuce. Et évidemment, on l'entendra la semaine prochaine. Olivier, c'est normal que les heures durent 5 minutes avec vous ou pas?
2: Eh oui, je sais.
0: Ah oui.

0: Le temps passe trop vite.
1: Ça doit être ça. On se retrouve samedi prochain, même heure, pour Satisfait ou Remboursé. Merci pour tous les messages que vous nous laissez au sujet de cette émission. 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Bon, vous, je vous laisse d'ici là aux amis de la matinale. Oui. Julien Courbet aussi, non, ça peut vous arriver. Dans un instant, c'est Stop ou Encore avec Éric Jean-Jean. Comment ça va, mon cher Éric?
2: Ça va très bien, Flavie. Je suis ravi de vous entendre tous les deux. Je vous embrasse très fort. Aujourd'hui, c'est l'anniversaire de Mylène Farmer. On commencera avec elle. Et puis, j'ai plein d'autres trucs pour vous tout à l'heure. Ce sera après le journal.
1: Eh bien, on vous retrouve tout de suite. Passez un excellent week-end à l'écoute d'RTL. Olivier, je vous embrasse.
0: Tout pareil.
1: RTL, il est 10h. Chez Caglini pour les infos. Bonjour Claire.
3: Bonjour Flavie, bonjour à tous. La piste de l'acte malveillant privilégié dans l'enquête sur le déraillement d'un TER en Normandie, on l'a appris il y a quelques minutes. Nous serons en direct avec notre spécialiste des transports ici à RTL, Christophe Bourou, pour faire le point sur cette avancée dans l'enquête. Nous serons aussi à Cléon, en Seine-Maritime, là où s'est passé le déraillement de ce train hier soir. Déraillement qui a fait 44 blessés. Une jeune femme est toujours entre la vie et la mort. Nous serons donc sur place. Le RN fait sa rentrée parlementaire au Touquet ce week-end. L'occasion pour Marine Le Pen et pour Jordan Bardella de s'afficher ensemble. Et puis la fièvre Céline Dion monte d'un cran à quelques heures de son premier concert événement à Nanterre. Le premier d'une série qui doit réunir 480 000 fans cet automne. Devant le Royal Monceau, on attend que la star sorte avant son spectacle et salue comme à son habitude la foule. La météo, Valérie Quintin, c'est presque le retour de l'été.
4: Oui, presque. Alors j'ai un petit peu de grisaille quand même dans les régions les plus au nord entre la Normandie, la Champagne et les Ardennes. C'est pas grand chose, ça va se lever, ça pourrait même aller jusqu'à l'averse probablement près des côtes de la Manche, mais rien de plus. Hein. Pour tous les autres, c'est du soleil.
3: Merci beaucoup Valérie, on vous retrouve évidemment à la fin de ce journal pour un point complet. Au lendemain du déraillement d'un train, d'un TER en Normandie, c'est donc la piste d'un acte malveillant qui est désormais privilégiée, selon une source policière à l'agence France-Presse. Une rame s'est couchée, une autre s'est à moitié couchée hier soir vers 19h30 à Cléon, en Seine-Maritime, près d'Elbeuf. Bilan 44 blessés, dont une femme qui est toujours entre la vie et la mort ce matin. Bonjour Christophe Bourou.
5: Bonjour.
3: Vous êtes évidemment le spécialiste transport de RTL. L'enquête vient de faire un grand pas.
5: Oui, alors on parle d'actes de malveillance qui, pour l'instant, même s'il faut rester extrêmement prudent, permet d'aller dans le sens d'une découverte hier soir sur la voie d'un objet métallique, selon une source policière. Reste à savoir maintenant si cet objet est bien impliqué dans le déraillement. C'est maintenant tout le travail des enquêteurs, policiers et gendarmes qui vont aussi recueillir toute la journée les témoignages, force de l'ordre épaulée par le bureau d'enquête rattaché au ministère des Transports, qui va lui faire également une enquête avec notamment la lecture des enregistrements de bord, l'équivalent d'une boîte noire capable de reconstituer la vitesse, le freinage ou encore les commandes du conducteur. Conducteur de ce train qui, d'ailleurs, a été testé hier soir. Alcool stupéfiant, résultat négatif selon le parquet. Acte de malveillance avéré, ce qui reste à connaître maintenant tous les détails et les motifs. Une enquête qui, selon la procureure en charge du dossier, s'annonce très longue et compliquée.
3: Merci beaucoup Christophe Bourou. Alors le réveil, c'est un réveil sous le choc pour la commune de Cléon en Seine-Maritime, donc au lendemain de ce déraillement hier soir. Hier, il était aux alentours de 19h30 quand soudain, ce TER qui assurait la liaison entre Rouen et Caen est sorti des rails. On vient d'apprendre éventuellement pourquoi. Vous êtes sur place à Cléon, Pierre Coplo, bonjour.
6: Bonjour Claire, bonjour à tous.
3: Et vous êtes tout près du lieu de cet accident, donc, et les enquêteurs sont en train de poursuivre leur travail et récoltent des indices, justement, pour savoir qui aurait pu être à l'origine de cet acte de malveillance.
6: Absolument Claire, plusieurs agents de la SNCF qui s'activent en gilet orange à balayer toute la zone, à quadriller la zone de l'accident, là où les rames sont notamment couchées, les vitres brisées, des gravats sont également à l'intérieur de ces voitures, ce qui témoigne de la violence de l'accident. Michel.
3: Nous avons un petit problème technique. Pierre Coplo était en direct de Cléon. Nous allons évidemment essayer de le rappeler. Je vous rappelle l'information essentielle que nous avons appris quelques minutes avant le début de ce journal. Le déraillement de ce train en Normandie serait dû à un acte de malveillance. Week-end politique chargé des LFI au RN. À gauche, trois discours sont particulièrement attendus. Deux à la fête de l'humanité, avec une bataille de meeting à 2 heures d'intervalle entre Jean-Luc Mélenchon et son concurrent communiste, Fabien Roussel. Au PS, François Hollande est attendu à la fête de la Rousse de Frangy-en-Bresse en Saône-et-Loire. À droite, Bruno Retailleau s'exprimera devant un milieu de jeunes militants. Alors qu'il est passé sous la barre des 10% d'intention de vote, objectif tenter de grappiller des voix au RN dont le programme devrait être moins libéral avec Marine Le Pen qu'avec Jordan Bardella. Les deux élus d'extrême droite se retrouveront au Touquet, dans le Pas-de-Calais, pour la rentrée parlementaire du RN. Marion Maréchal, elle n'est pas annoncée, mais elle fait un retour en force dans l'orbite du parti, Julien Fautra.
0: Oui, pas un rendez-vous avec un élu RN ces derniers jours sans que ce nom fasse un retour fracassant dans les conversations. Marion Maréchal, les cadres du parti ont bien compris que sur ce sujet, affaire de famille, il ne fallait pas déraper. Le même député qui disait pique-pendre quand Marion Maréchal a quitté le RN pour rejoindre Zemmour. Elle met le bazar, bon débarras. Le même raconte aujourd'hui. Elle a du talent. Elle a sa petite base d'électeurs. Jordan Bardella est finalement le plus constant sur cette affaire. Le président du RN s'est toujours demandé, en faisant la moue, si elle revenait Marion Maréchal, qu'est-ce qu'elle nous apporterait vraiment ? Aujourd'hui encore, en bureau exécutif du parti, il proteste quand Marine Le Pen veut donner plus de place dans la campagne présidentielle à sa nièce. Il y a un an, un opposant au RN anticipait, un peu sur le ton de la boutade, « Vous verrez, Le Pen mettra Marion Maréchal dans les pattes de Bardella pour le flinguer. Et si ça n'était plus une boutade ?»
3: Les explications de Julien Fautra. Le compte à rebours n'affiche désormais plus que 10 heures. 10 heures encore à devoir patienter avant le grand retour sur scène de Céline Dion. Seul entre 30 000 et 40 000 chanceux qui ont obtenu des places à la Plénitude Arena de Nanterre pourront dire « j'y étais ». C'est donc un événement exceptionnel auquel se préparent les fans et des dizaines d'entre eux sont devant le Royal Monceau où se trouve la star. Bonjour Antoine de Carne.
7: Bonjour à tous.
3: Et vous attendez avec eux un signe de l'idole.
7: Oui, exactement. Cela fait près de 15 jours que Céline Dion séjourne ici au Royal Monceau. Et c'est un peu aujourd'hui le point de départ de cette grande journée pour les fans. Avant de rejoindre la Plénitude Arena ce soir, ils sont moins d'une centaine en ce moment à s'être installés face à l'hôtel et à attendre la sortie de Céline Dion. Je suis avec Aurélie. Bonjour Aurélie.
8: Bonjour.
7: Bon, vous êtes là depuis quelle heure là ?
8: 7h20.
7: Et pourquoi vous êtes venue ce matin ? Pourquoi c'était important pour vous ?
8: C'était important de la voir sortir et lui montrer qu'on était là pour son grand retour, en fait.
7: Bon, Aurélie, vous avez la panoplie, le pull, Céline Dion. Je vois que vous avez ramené un tableau également.
8: Oui, c'est une toile, en fait, d'une photo d'un rêve réalisé en 2017 où ma fille était sur ses genoux.
7: Ah, donc un incroyable souvenir pour vous. Céline Dion représente énormément. Quel est le programme aujourd'hui pour vous ? Qu'est-ce que vous allez faire avant le concert ?
8: Là déjà on va l'attendre, on va attendre qu'elle sorte pour se diriger vers la Plénitude Arena. Et puis après on va vite filer se préparer pour pouvoir aller au concert de ce soir.
7: Qu'est-ce qu'elle représente pour vous, Céline ? Pourquoi vous attendiez ça depuis très longtemps ?
8: Parce que pour moi déjà c'est une immense artiste, vocalement mais surtout humainement en fait.
7: Et en tout cas, déjà plus d'une centaine de personnes attendent ici. 9 millions de spectateurs ont essayé d'avoir des places. Et c'est ce soir le premier jour de bonheur pour les chanceux qui ont réussi à dégoter des billets.
3: Merci Antoine de Carne. Alors l'icône québécoise ne s'est plus produite en concert depuis 6 ans. Alors comment s'est-elle préparée à ses représentations alors qu'elle est atteinte d'une maladie rare, on le sait, la maladie de l'homme raide ? Réponse avec Anthony Martin.
9: Il faut rappeler que Céline Dion revient de loin. Pendant 4 ans, de 2020 à 2024, elle n'a pas pu chanter. Elle a commencé à retravailler sa voix il y a 2 ans. Aujourd'hui, la maladie de Céline Dion est sous contrôle. Une équipe médicale la suit 24 heures sur 24. Dans sa préparation, beaucoup de kiné, du pilates, du yoga, du cardio, 5 jours par semaine. Depuis 1 an et demi, Céline Dion refait de la danse. Elle a répété les chansons du concert tout l'été. Des répétitions avec ses musiciens en visioconférence, eux à Montréal, elle à Las Vegas. Ils se sont retrouvés dans la même pièce pour la première fois il y a 10 jours à la Plénitude Arena. Mercredi soir, Céline Dion a fait un concert zéro en conditions de direct dans le décor, en tenue avec les déplacements. Elle a fini à 2h du matin et Céline Dion applique la même règle depuis plus de 30 ans. Elle ne parle quasiment pas pendant les 48 heures qui précèdent un concert. Hier, elle a juste fait un coucou aux fans depuis le balcon de son hôtel. Céline Dion, très entourée en coulisses, une vingtaine de personnes à ses côtés en permanence. Et ses trois fils sont là, Les jumeaux, Eddie et Nelson, ont voyagé avec elle et l'aîné, René Charles, est arrivé à Paris jeudi après-midi avec sa petite amie qui s'appelle Angélique.
3: Les explications d'Anthony Martin et on rappelle qu'évidemment, les spectacles de Céline Dion sont en partenariat avec RTL. Au Moyen-Orient, l'oléoduc Est-Ouest est toujours fermé par Riyad ce matin. Décision prise après des attaques de drones hier venant d'Irak à la frontière avec l'Iran. Or, ce pipeline qui débouche sur la mer Rouge est vital pour exporter du pétrole et contourner le blocage du détroit d'Ormuz. Vladimir Poutine a de nouveau mis en garde les Européens hier. Tout déploiement de troupes européennes en Ukraine signifierait pour Moscou une entrée en guerre contre la Russie. Football, Rennes s'empare provisoirement de la place de leader de la Ligue 1. Les Bretons ont gagné à domicile face à Marseille 1-0 en ouverture de la quatrième journée du championnat hier soir. Aujourd'hui, 5 matchs au programme. Strasbourg qui accueille le Dauphin, Monaco, coup d'envoi à 17h15. Les autres rencontres se joueront à partir de 20h45. Le Paris FC contre Lyon, Lorient contre Toulouse, Le Havre contre Angers et Auxerre face à Nice. 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En basket, les Françaises en train de réaliser une prouesse historique. Elles jouent pour une place en finale au Mondial à 16h30. Elles affrontent à Berlin les Allemandes. Jamais depuis 1953, l'équipe de France des basketteuses n'avait été dans le dernier carré du Mondial. La rentrée, c'est aussi les bonnes résolutions, notamment pour faire du sport. Et c'est pour cela que la Fédération française de golf relance son opération nationale Tous au golf jusqu'au 27 septembre. 400 clubs vous accueillent gratuitement. Objectif, gommer, Isabelle Langer, l'image d'un sport élitiste et snob.
10: Ah oui, les préjugés ont la vie dure et collent effectivement encore au golf. Philippe Pilato est le directeur du golf national à Saint-Quentin-en-Yvelines.
11: Ouais, c'est toujours agaçant parce que c'est un sport surtout qui est intergénérationnel, qui permet d'apporter du bien-être à des personnes qui peuvent pas courir, qui peuvent pas nager, qui peuvent pas faire d'autres activités sportives, et justement de marcher, de passer 4 heures en pleine nature, à évoluer dans un environnement généralement sans bruit, ça fait du bien à la santé.
10: Et le champion Grégory Avray d'ajouter...
12: Il y a beaucoup d'efforts qui sont faits par plein de golf et par plein de chaînes de golf qui démocratisent ce sport. On a envie de leur montrer qu'on est dans la nature, qu'on est bien, qu'on est entre copains, qu'on peut jouer avec, à plein de niveaux différents, sur des parcours différents et dans des conditions beaucoup plus décontractées et beaucoup moins lourdes financièrement que par le passé.
10: Par exemple, compter 350 euros pour l'année dans un club pour votre enfant, c'est quasiment aussi cher que le tennis, l'escrime et même le judo. Des petits équipements de proximité ont aussi été construits et permettent de jouer à moindre coût. Avec 450 000 licenciés, le golf est aujourd'hui le 7e sport le plus pratiqué en France, juste derrière le hand et le judo, mais devant la natation et le rugby.
3: Isabelle Langer, un coup d'œil sur le ciel.
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3: La météo, Valérie Quintin, ce sera de plus en plus chaud.
14: Oui. Après la nuit un peu fraîche que nous avons vécue, c'est vrai. Alors, on a un peu de grisaille quand même dans ce soleil ambiant entre la Normandie, la Champagne et les Ardennes. Ça va mettre du temps à se dissiper. Ça restera un tout petit peu incertain sur les régions au nord de la Seine aujourd'hui. Mais vraiment, ça va se traduire par un ciel partagé entre gris et bleu pour tous les autres. Et ben, c'est le bleu qui va l'emporter. Notez qu'on pourra avoir quelques averses quand même sur la montagne Corse et puis un Mistral à 40 km/h dans la vallée du Rhône. Les températures, donc, ça grimpe. 24 degrés attendus à Amiens, 25 à Paris, 26 à Colmar, 27 degrés pour Chambéry, 29 à Marseille comme à Bordeaux et 30 à Ajaccio.
3: Merci beaucoup Valérie Quintin. Le Quintet se dispute à Vincennes cet après-midi. Dominique Cordier vous propose de miser sur le 15, le 11, le 14, le 13, le 3, le 12 et le 9. Et l'outsider d'RTL, c'est le 14, Lisa Jocelyn. Et je vous rappelle l'information essentielle de ce journal, c'est que la piste de l'acte malveillant est privilégiée dans le déraillement d'un RER en Normandie hier soir. Bonne matinée à l'écoute de RTL. 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
3: Merci beaucoup Faustine, mais pour l'heure, place à Eric Jean-Jean pour Stop ou encore. Bonjour Eric.
16: Bonjour Claire.
2: Gilbert, bonjour Valérie.
16: Hello. Bon,
2: je vais vous poser la question que tout le monde pose aujourd'hui. Tu vas voir Céline?
16: Ah bah non.
17: Désolée, je n'irai pas voir Céline.
2: Mais pourquoi vous n'allez pas voir Céline, Claire?
17: Bah déjà, il faut avoir des places, hein, c'est pas gagné. Oui,
2: c'est pas bête comme réflexion, ça. Valérie, je sais que c'est son artiste préféré, mais...
16: ça manque un peu de saturation pour moi, mais...
2: mais vous savez pas.
16: C'est vrai.
2: Peut-être qu'en fait, elle va rentrer habillée avec des cornes de danseuse.
16: En mode death metal, ouais, bien
2: exactement,
16: sûr.
2: Exactement, je ne sais pas. Bon, en tout cas, voilà. On va en parler peut-être un petit peu de Céline tout à l'heure. Vous savez qu'RTL est la radio hein, de Céline Dion. J'ai pas dit qu'on allait vous offrir des places. J'ai pas du tout dit ça, c'est pas le cas. Mais en revanche, on va aussi parler de la valise RTL. Arrêtez de vous marrer, on va Valérie. J'arrivais pas à me sortir de cette phrase.
16: Ça partait bien, ça finit pas bien.
2: Je vous embrasse toutes les deux.
16: Salut.
18: Salut. Bonne journée sur RTL.

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21: Salut, c'est le retour en studio. Après 2 week-ends passés dans le cœur de la chaleur de la foire de Chalon en Champagne, qui a été un succès fou, hein. Je bavardais avec Bruno Forger, qui en est le patron et que j'embrasse tendrement. Je crois qu'on a passé les 260 000 personnes pour cette foire. Il y a eu des concerts, on a eu des rires, des sourires, des pleurs, des larmes, et puis beaucoup de concerts très formidables. Ça se dit pas très formidable, mais c'était très très formidable. Voilà ce que j'ai à dire. Je vous embrasse et je vous aime très fort tous à Chalon. C'était chouette d'être avec vous, mais je suis ravi de retrouver mes girls ici en studio à Neuilly. Alors aujourd'hui j'ai plein de choses. D'ailleurs tout à l'heure il y aura un indice pour la valise RTL, mais pas tout de suite. Il y aura Eric Clapton, Eddie Depreto, Earth, Wind & Fire, Marc Lavoine. J'espère qu'on aura le temps d'aller jusqu'à Taylor Swift. Mais commençons par souhaiter un bon anniversaire à Mylène Farmer. Elle est née le 12 septembre 1961 à Montréal. Alors elle n'est pas du tout canadienne, simplement son père était muté. Il travaillait comme ingénieur des ponts et chaussées et il a été muté au Québec pour travailler sur la construction d'un barrage. Voilà, sa maman était secrétaire administratif, tout ça, tout ça. Et Mylène, donc, elle a un peu près, je dirais, elle a 7-8 ans quand elle revient en France à Ville d'Avray. C'est la plus grande star française, 30 millions de disques vendus. Elle est absolument incroyable. Et il y a un nouvel album qui va arriver le 30 octobre, on en parlera. C'est un album qui s'appelle Égrégore. Je vous expliquerai ce que c'est que l'Égrégore. Mais pour l'instant, voici la première chanson tirée de cet album qui s'appelle À qui le tour. Chanson un peu désabusée par un monde qui devient de plus en plus sourd, irrespirable et sombre. Il me faut 50% d'encore, on vote sur l'application RTL ou sur RTL.fr. C'est parti pour le premier stop encore de cette matinée. Avec Mylène.

70% d'encore pour Mylène Farmer, avec une chanson que vous connaissez pas bien, c'est quand même une très bonne nouvelle. Alors, C'est à qui le tour, c'est le 13e album de Mylène qui va s'appeler Égrégore. C'est ce que c'est l'égrégore, c'est quand en fait plusieurs personnes font mieux que quand elles sont ensemble que quand elles sont séparées. Je sais pas, par exemple un chant de supporter, si vous prenez un supporter tout seul qui chante, ça va donner un truc un peu bizarre. Mais si vous prenez 1000 supporters qui chantent ensemble, ça donne un très joli son. Alors ça marche aussi pour un orchestre ou même pour un groupe de personnes qui réfléchissent ensemble. Quand on réfléchit ensemble, on réfléchit beaucoup mieux que quand on réfléchit chacun séparément. 70% d'encore, je vous propose de poursuivre avec un énorme tube. 1988, c'est le deuxième album de Mylène. Bon, c'est une chanson qui fait référence à son enfance. Vous savez, quand elle dit qu'elle était un garçon manqué, etc. Et cette chanson s'appelle Sans contrefaçon. Vous la connaissez par cœur. Et surtout, on va voter sur l'application RTL ou sur RTL.fr. Juste une parenthèse pour vous dire que si vous voulez parler de musique sur cette antenne avec moi sur RTL, vous êtes les bienvenus. Si vous avez une anecdote à me raconter sur un des artistes qu'on va passer, sur Mylène par exemple, ou si vous l'avez croisée, ou si vous êtes allé la voir en concert, ou si vous êtes une fan hardcore, comme on dit, je compte sur vous pour m'appeler 3210. C'est Charline, la douce Charline, qui vous attend au téléphone.

0: 77% d'encore pour Sans Contrefaçon et Mylène Farmer, qu'on va retrouver avec une troisième chanson tout à l'heure pour laquelle il faudra 90%. Mais pour l'instant, si on parlait de la valise RTL.
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0: Et vous êtes au courant, hein, on a lancé un jeu de pistes toute la semaine pour trouver des valises RTL et surtout les remporter. Alors, le gagnant de la valise d'hier, c'est Thierry. Il a été le premier à donner le mot de passe à la tienne, Étienne, après en maille en Mayenne. Alors, ce qui va se passer, c'est que je vais vous donner un premier indice maintenant et puis il y en aura un autre juste avant la fin de cette émission. Voici donc mon indice. La valise se trouve aujourd'hui dans un magasin Hyper U à 67 km du Mont-Saint-Michel. Et le mot de passe, notez-le, c'est important, parce que je ne le redirai pas, c'est Hasta la vista, baby. Je répète, la valise se trouve aujourd'hui dans un magasin Hyper U à 67 km du Mont-Saint-Michel. Le mot de passe, Hasta la vista, baby. Bonne chance à tous. Dernier indice avant la fin de cette émission.
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6: Et retour à Mylène Farmer. C'est la troisième chanson. Ça veut dire que vous votez sur l'application RTL ou sur RTL.fr. C'est complètement gratuit, mais qu'il me faut minimum 90% d'encore si vous en voulez une quatrième. On reste sur l'album Cendre de Lune en 1986 avec une chanson qui va beaucoup faire parler. Elle s'appelle Libertine, une chanson sur la liberté sexuelle qui, au début d'ailleurs, est proposée à Mylène sous le nom de L'amour tutti frutti. Elle va bricoler un peu les paroles et ça va donner ceci. Et ça, c'est ce qui s'appelle un tube. L'un des nombreux numéro 1 de Mylène Farmer qui a réussi à classer des numéro 1 avec tous ses albums et sur toutes les décennies de sa carrière.

0: Bonjour Alice, bienvenue sur RTL, comment ça va ?
1: Bonjour Eric, très bien, et vous ?
0: Très bien, je suis ravi de vous parler et j'aime bien les fans de Mylène Farmer. Vous aimez bien Mylène Farmer pour une raison très précise, vous aimez ses textes et vous avez absolument raison parce que c'est passionnant les textes de Mylène. Qu'est-ce qu'on trouve dans les textes de Mylène Farmer, Alice ?
1: Des messages subliminaux à double sens, c'est pour ça qu'il faut s'y intéresser et quand on n'arrive pas à comprendre ses paroles lorsqu'elle chante et je peux comprendre, ce qui est bien c'est de prendre le temps de lire ses textes et en fait il y a plein de messages qui sont envoyés, qu'on interprète personnellement et uniquement on a l'impression que les messages... en fait, il faut les interpréter à sa façon et comprendre que ce qu'elle dit, c'est juste la vérité, ce qui se passe au quotidien et depuis nombreuses années, quoi, tout simplement. Moi, c'est ce que je ressens.
0: Et puis il y a une immense culture aussi, une immense culture à la fois des arts, de l'histoire. Enfin, elle a une plume absolument incroyable. J'étais toujours fasciné par ce qu'elle écrit, Mylène Farmer. Alice, je suis ravi de vous avoir eu. Je vais vous envoyer une montre RTL parce que ça me fait plaisir. On est à 77. Oh. 7%, on va être obligé de dire au revoir à Mylène et j'en suis désolé. Mais en tout cas, merci d'avoir été avec nous. Et vraiment, si vous, de l'autre côté du poste, êtes en train de nous écouter, ce que dit Alice est super important. C'est-à-dire, si vous connaissez pas bien Mylène Farmer et que vous pensez que c'est cette petite voix éthérée, vous trompez. Voilà, c'est une autrice de grand, grand, grand talent. Ouais, j'ai hâte d'écouter d'ailleurs le nouvel album qui va sortir le 30 octobre et qui va s'appeler Égrégore. D'ailleurs, rien que le nom de cet album, voilà. C'est de la culture. Hein. Et puis le 27 octobre, il y a une sortie cinéma en avant-première de l'album qui sera mis en image. Merci infiniment Alice, à bientôt.
1: Merci, bon week-end à tous, au revoir.
0: Alors ce que je vous propose maintenant, c'est le temps d'un générique et on retrouve Dieu Clapton.
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0: Après Mylène Farmer, je vous propose Dieu Clapton. Pourquoi je dis Dieu Clapton ? Parce que dans la deuxième partie des années 60, il y avait des tags sur les murs en Angleterre, notamment à Londres, où il y avait marqué « Clapton is God ». C'est un des premiers grands guitares héros à partir des années 60. Après, il y en aura plein d'autres. Hein. Mais avant Jimi Hendrix, avant Jimmy Page, il y avait... Clapton, surnommé Slow Hand. D'ailleurs, vous savez pourquoi on l'appelle Slow Hand? Parce qu'en fait, il était capable de changer une corde pendant qu'il était en train de jouer. Et les types étaient tellement épatés qu'ils applaudissaient, mais genre... Le fameux applaudissement Slow Hand. Alors, Eric Clapton, c'est une histoire un peu triste. Hein. C'est un type qui naît d'un soldat canadien de 25 ans, qui retourne au pays avant sa naissance. Donc, sa mère a 16 ans quand il naît. Et pendant les 9 premières années de sa vie, il va croire que ce sont ses grands-parents qui sont ses parents parce que sa maman l'a pas dit. Et puis, elle va partir avec un autre soldat canadien. Et quand il retrouve sa maman, il a à peu près une dizaine d'années. Et il comprend que, en fait, elle est sa maman et non pas sa sœur. Et elle refuse de l'amener avec lui. Ce sera un deuxième abandon. Alors, ça amènera beaucoup de drogue, etc. Mais aussi beaucoup de musique. On va parler d'Eric Clapton avec, pour commencer ce Stop ou encore qu'on lui consacre, une reprise, si vous êtes d'accord. Une reprise d'une chanson de Bob Marley and the Wailers qui date de 1973 et qui parle des violences policières en Jamaïque. Ça s'appelle I Shot the Sheriff par Clapton. Il faut 50% d'encore. À vous de jouer.

0: 84% encore pour un shot de shérif. J'ai tiré sur le shérif. En fait, ça se passe en Jamaïque. C'est un homme qui est accusé à tort d'avoir tiré sur un adjoint du shérif qui le poursuivait. Et lui dit non, j'ai tiré sur le shérif, pas sur son adjoint. En fait, ce qui se passe, c'est que ça dénonce les fameuses violences policières en Jamaïque. Alors pourquoi Clapton reprend cette chanson en 1973? Personne connaît le reggae. Bah, simplement parce que quand on grandit en Angleterre dans les années 50-60, il y a les émigrés jamaïcains qui ont rien à bouffer chez eux, qui arrivent en Angleterre, hein, la maison mère, pour essayer de trouver du travail à Londres. Ce sera le premier numéro 1 aux États-Unis pour Eric Clapton, I Shot the Sheriff, sur l'album 461 Ocean Boulevard. Et ça nous permet d'avoir une deuxième chanson, alors qui sera un petit chef-d'œuvre. Je vous passerai la version acoustique, mais je vous raconterai tout à l'heure. C'est Layla.
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0: Avec King Clapton maintenant, on a tout à l'heure quitté I Shot the Sheriff avec 84% encore. Et voici donc Layla. Alors, il faut comprendre que Clapton, donc c'est le dieu de la guitare, et son meilleur ami, c'est le guitariste des Beatles, qui s'appelle George Harrison. Et George Harrison, il a une femme, Patty Boyd, dont Clapton est secrètement amoureux. Et en fait, bah, il ne peut pas faire autrement que de lui déclarer sa flamme. Et pour lui déclarer sa flamme, il va faire quelque chose de très romantique. Il va écrire une chanson avec son groupe, Derek and the Dominos, inspirée d'une légende arabe qui s'appelle Layla et Majnoun. Ça raconte une histoire d'amour un peu tragique, une espèce de Roméo et Juliette orientale. Et ça va donner la première version de cette chanson que vous connaissez bien parce que c'est un tube de pub. Rappelez-vous, Opel, c'est ça. C'est ce riff-là. Ça, c'est Layla dans la version originale. Bon, voilà, ce sera un énorme succès dans les années 70. Ça sort en 1970. Mais la version que je vais vous passer date d'un enregistrement unplugged, c'est-à-dire en acoustique pour la chaîne de télé MTV dans les années 90. Le 16 janvier 1992, Eric Clapton revoit cette chanson avec la guitare sèche et ça donne cette petite merveille pour laquelle il me faudrait, s'il vous plaît, 75% d'encore.

Alors la fin de l'histoire, c'est que Patty Boyd finira par quitter George Harrison, se mariera avec Eric Clapton qu'elle quittera parce que à ce moment-là, il est plongé dans ses addictions. On va y revenir dans quelques petites secondes. 94% d'encore, c'est génial. Ça veut dire qu'il va y avoir une troisième chanson qui justement parle de ça. Cocaïne. C'est une chanson de Gigi Kell. Alors attention, cette chanson est vraiment une tirade contre la drogue. On vote sur l'application RTL ou sur RTL.fr. Il faudrait 90% d'encore et si vous me les faites, je vous passe la plus belle chanson écrite par Clapton.

0: 96% d'encore génial. Dans les années 70, hein, Clapton sombre dans l'héroïne, la dépression, l'alcool. Il vit comme un ermite pendant 4 ans et court ses concerts. Bref, c'est une catastrophe. Et puis finalement, il va réussir à sevrer, à s'en sortir. En 98, il ouvrira même le centre de désintoxication Crossroads à Antigua, dans les Caraïbes. Désormais, il aide les autres. Et cette chanson Cocaine de Gigi Kell, son ami, c'est vraiment une longue tirade contre l'abus de cette saloperie. Dans 2 minutes, 33 minutes, c'est les infos. Pour l'instant, il faut une petite pause et on revient.
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15: Merci d'être là, bon week-end à tous, il est 11h.

0: Et pour les informations, c'est Simon Barbin. Bonjour, cher Simon.
1: Bonjour, Eric. Bonjour à tous. TER en Normandie.
0: Les enquêteurs, on récupère le micro. Bonjour Eric, bonjour à tous. Après le déraillement d'un TER en Normandie, les enquêteurs annoncent étudier de près ce matin la piste d'un acte malveillant. L'accident survenu hier soir a fait 44 blessés. Parmi eux, une personne a été évacuée en urgence absolue. Les 186 autres passagers étaient en état de choc. Conséquence également, le trafic ferroviaire reste perturbé. Il est même totalement interrompu dans les deux sens entre Rouen et Elbeuf jusqu'à jeudi inclus. De 100 à 140 euros, le plafond annuel des franchises médicales va augmenter au 1er octobre. Les assurés vont donc mettre davantage la main à la poche. Des plafonds qui n'avaient pas évolué depuis 20 ans, affirme le ministère de la Santé. Le gouvernement cherche à résorber le déficit de la sécurité sociale. Après 6 longues années d'attente, Céline Dion est enfin de retour. Début ce soir de son premier concert à la Plénitude Arena de Nanterre. Il y en aura 16 au total jusqu'au 17 octobre. Plus de 30 000 fans sont donc attendus à 20h. Concert en partenariat avec RTL, et ce grand retour fera l'objet ce midi d'un journal inattendu spécial. Bonjour Stéphane Boutsock.
2: Bonjour Simon, bonjour tout le monde.
0: Quel est le programme?
2: Alors, riche programme, nous serons avec les dernières infos. On a aussi un petit problème de micro. On va faire le tour, mais bien sûr.
0: On est bien côte à côte là.
3: On sera donc avec Anthony Martin qui vous donnera les dernières infos sur ce concert. Laurence Piau, c'est une des biographes de Céline Dion, nous parlera de son état de forme. Nous serons au Royal Monceau, son hôtel, avec les fans. Et puis nous écouterons les précieuses archives RTL de Céline Dion. Sans oublier la musique, Eric Benzi, un des bras droits de Jean-Jacques Goldman, sera aussi avec nous. Et puis belle cerise sur ce très beau gâteau, on vous fera gagner deux places pour vous aussi aller voir Céline en concert. À tout à l'heure midi.
0: Et je reprends le micro, merci Stéphane. On vous retrouve donc à midi sur RTL. 11h02, la météo de votre samedi. Les températures sont en hausse avec un ciel bien lumineux. Le nord-ouest sera toutefois touché par une légère dégradation. Avec un ciel nuageux de la Bretagne aux frontières du nord. Nuages qui devraient disparaître ces prochaines heures entre le pays nantais et l'île de France. Les températures cet après-midi entre 21 et 30 degrés. Et puis le quintet, on fait le point sur les courses avec vous. Dominique Cordier, bonjour.
4: Bonjour à tous, ils sont 15 au départ du Critérium des 5 ans. C'est une épreuve qui réunit les meilleurs trotteurs de cette catégorie d'âge. C'est un classique, un groupe 1, sur la distance de 2850 mètres. Une distance qui va parfaitement convenir à mon favori, le numéro 15, Lombok Giel, que je place devant le 11, l'As des Bois, le 14, Lisa Josselin. Attention à cette Lisa, elle est drivée par Jean-Michel Bazir, et c'est l'outsider de RTL. Le 13, Lionheart, le 3, Lariano, le 12, Lancier du Goutier, et enfin le numéro 9, Lord du Bassin, le 15, le 11, le 14, le 13, le 3, le 12 et le 9 pour un départ à 15h15.
0: Merci Dominique, je rappelle que ces pronostics sont à retrouver sur notre site et l'application RTL. 11h03, l'heure de retrouver Eric Jean-Jean pour Stop ou Encore qui est derrière moi.
5: Ouais, bah oui, on est très fiers Stéphane et moi d'avoir Simon parce que Simon a travaillé avec moi sur la petite sœur d'RTL RTL 2. Eh oui. Et Stéphane, toi aussi tu le connais.
3: J'ai été dans un jury qui était censé évaluer son travail. Et ma foi, il s'en est bien tiré.
5: Mais il était majeur de promotion, bravo.
0: Ah bah oui, écoutez, ça fait plaisir.
5: Bah voilà, c'est la famille RTL qui est réunie pour ce Stop ou Encore. À tout à l'heure Stéphane, dans une petite heure évidemment, pour le journal inattendu. À tout à l'heure Simon également dans une petite heure. Allez, c'est reparti.
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5: Ouais, c'est chouette la famille, voilà ce que j'ai à dire. Il est 11h04, salut tout le monde, on est là jusqu'à midi, c'est Stop ou Encore. Si vous nous rejoignez maintenant, on a quitté Eric Clapton, je ne vous avais pas donné le score exprès. On était à 96% d'encore pour ce fameux I Shot the Sheriff. Alors je vous avais promis la plus belle chanson d'Eric Clapton, et je crois, en tout cas, moi c'est une chanson qui me fait pleurer à chaque fois, et vous allez comprendre pourquoi. On va écouter la version acoustique, toujours dans ce fameux Unplugged, hein, qu'il voulait pas faire. Il avait parié avec son manager que s'ils en vendaient plus de 5000, il lui offrait $100, il lui a fait un chèque, et le manager l'a encadré parce qu'ils ont vendu des millions. Et cette chanson s'appelle Tears in Heaven. Alors Tears in Heaven, ça parle du moment le plus dramatique de la vie d'un homme, et particulièrement de celui d'Eric Clapton. 20 mars 1991, il vient d'avoir un petit garçon, donc il va très bien. Ce petit garçon s'appelle Connor, il a 4 ans, il est chez sa maman, les parents sont séparés, et il doit passer la journée avec son papa. Et puis il est près d'une fenêtre qui est ouverte, il est au 53e étage d'un immeuble new-yorkais, il va tomber, chute fatale évidemment, et Clapton s'en remettra jamais vraiment, et ça inspirera cette chanson qu'on va écouter maintenant, qui s'appelle Tears in Heaven, c'est-à-dire des larmes au paradis. Cette chanson tire les larmes, faites-moi 100% d'encore, et je vous en rajoute une de plus, parce qu'on est comme ça le matin sur RTL dans Stop ou Encore. Respirez un grand coup, ça commence comme ça.

0: Cette chanson est bouleversante. Connaîtrais-tu mon nom si je te voyais au paradis? If I saw you in heaven. Ressentirais-tu la même chose si je te voyais au paradis? Je dois être fort, continuer à vivre, car je sais que je n'ai pas ma place au paradis. Me tiendrais-tu la main si je te voyais au paradis? M'aiderais-tu à tenir si je te voyais au paradis? Cette chanson, elle est complètement bouleversante et c'est une chanson d'Eric Clapton sur la perte de son fils. On est à 97% encore. Alors, on peut pas mettre une dernière chanson parce qu'on a dit qu'il fallait être à 95% tout le temps et la première, I Shot the Sheriff, c'était 84. Donc, au revoir avec regret à Eric Clapton. Ce que je vous propose maintenant, c'est alors complètement de changer de style avec un des plus beaux auteurs de langue française de ces dernières années. Il s'appelle Eddy de Préto.
1: C'est la fête de trop.
0: Eddy de Préto qu'on va retrouver dans quelques petites secondes sur RTL. Et si vous avez envie de nous parler d'artistes que vous aimez, Eddy de Préto ou Earth, Wind & Fire qui aura après, vous appelez le 3210, Charline vous attend au téléphone et vous me racontez pourquoi vous aimez ces artistes-là, est-ce que vous aimez chez eux ou si vous les avez croisés, si vous avez une anecdote à me raconter, je compte sur vous, ça se passe au 3210, c'est désormais comme ça dans Stop ou Encore le matin du samedi et du dimanche sur RTL.
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0: Alors voici maintenant un garçon.
1: Ah bah voilà, j'ai parlé sur le jingle, bravo Eric. C'est pas comme si c'était mon jingle depuis des années en même temps. Ok, il est 11h15, on est en direct, tout va très bien. Eddie Depreto, c'est un garçon passionnant. C'est un des auteurs, compositeurs, interprètes les plus intéressants de ces dernières années. Parfois trash, cru, mais toujours brillant. C'est très brélien parfois dans les accents de ce qu'il raconte. Et pourtant, rien ne prédestinait ce jeune homme de 35 ans, originaire de Créteil, à devenir un artiste. Papa chauffeur de poids lourd qui aurait préféré qu'il fasse un métier plus viril. Maman technicienne de laboratoire. Pourtant, il fait de la comédie, il monte sur scène, il travaille dans les bateaux-mouches où il chante pour gagner sa vie. Et puis, arrive en 2018 un premier titre, celui que je vais vous passer, où tout le monde écoute en se disant « Waouh, qui est ce bonhomme ?» Ça raconte, vous savez, ces lendemains de soirée qu'on regrette parce qu'on a fait n'importe quoi. Cette chanson s'appelle « La fête de trop ». Si vous ne la connaissez pas, mais je pense que vous la connaissez parce qu'on l'a beaucoup passée sur RTL, écoutez bien les paroles, elles sont trash, je vous le disais, elles sont dures, mais c'est formidablement bien écrit et surtout formidablement bien interprété. Il me faut 50% d'encore. On vote sur l'application RTL ou sur RTL.fr. On gagne des montres RTL ce matin. Et si vous aimez comme moi Eddie Depreto, n'hésitez pas à appeler Charline qui vous attend au 3210 pour nous expliquer pourquoi vous l'aimez autant.

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1: Ouais, c'est un peu léger pour l'instant. J'espère que vous allez partager avec moi l'amour de la modernité de ce garçon avec la deuxième chanson qui arrive maintenant et pour laquelle il faut 75%. Si vous faites pas 75, on passera à autre chose, il y a pas de sujet, hein. C'est vous qui décidez, de toute façon c'est votre émission. Love and Tendresse, c'est tiré de son troisième album Crash Cœur. Alors là, c'est inspiré de son enfance et de son adolescence, durant laquelle il dit qu'il a pas connu l'amour et la tendresse. Sa maman voulait pas qu'il soit homosexuel, elle voulait pas qu'il exerce ce métier. C'est une chanson qui renvoie aussi au harcèlement scolaire dont il a été victime. Écoutez, il raconte sa vie une fois de plus dans ses chansons. Eddie de Pretto sur RTL.

enfin 80% encore pour la vanne tendresse. Ça veut dire que je vais pouvoir vous faire découvrir le tout nouveau single d'Edith Préto qui a beaucoup d'actualité, hein, le 9 septembre sorti alors au cinéma en Belgique du film Vigilance. Edith Préto y incarne un néo-justicier qui traque les pédophiles. Et puis le 27 janvier prochain, c'est l'adaptation au cinéma de la BD Peau d'homme. Écoutez bien, elle va jouer aux côtés de Karine Viard et de Catherine Deneuve. Quant à la nouvelle chanson, elle s'appelle Sous influence.

0: ça parle fait de cette influence qu'on subit en permanence, évidemment les réseaux sociaux, les influenceurs. Au fond, est-ce que ça nous ressemble vraiment? Est-ce qu'on fait un truc parce que les autres le font, ou est-ce qu'on fait un truc parce qu'on a envie de le faire nous-mêmes? C'est ça qu'il raconte. C'est ce positionnement qu'il a dans cette chanson Sous Influence qu'on écoute tout à l'heure sur RTL avec Eddy Depré.
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0: Bonjour Anne-Marie, bienvenue sur RTL, comment ça va?
23: Ça va. Très intimidée d'être au téléphone avec vous, donc je vais avoir une voix assez spéciale. Je suis très très heureuse d'être avec vous.
0: Anne-Marie, oui, elle a dit que c'est la première fois qu'elle parlait à la radio, c'est vraiment très chouette de vous avoir avec nous. Vous avez croisé, vous, Eddy Depré?
23: Ouais, j'ai eu le privilège parce que ma fille Alice est sa régisseuse et je suis allée le voir en concert et puis trois fois voire deux fois je lui ai apporté mes petits plats et un jour au hasard je savais pas quoi faire, ma fille me dit écoute maman, tracasse-toi pas, tu fais toujours bien à manger, tu fais comme à la maison. Je dis ok, alors j'ai fait comme à la maison, je lui ai apporté un cake enfin toute l'équipe bien sûr, hein, je dis à lui hein, mais bon l'équipe, un cake aux olives au jambon, une côte de bœuf parce que je suis agricultrice et nous faisons de la bonne charolaise.
0: Génial.
23: Et puis, j'ai mon jardin, j'avais fait des petites rades, tout ça, enfin voilà. Et quand il a vu le cake aux olives, jambon, il a dit, oh mais non, mais c'est le truc que j'adore, que ma maman me fait quand j'étais gamin, tout ça. Alors, j'ai dit, ok. Non, c'est un artiste vraiment complet.
0: Ouais,
23: que j'adore.
0: Et puis, c'est un être humain très chouette.
23: Ah,
0: moi.
23: Oui.
0: Alors, Anne-Marie, la prochaine fois que vous venez à Paris, moi, je compte sur vous, parce que l'entrecôte, moi, ça me plaît bien avec vos charolaises. Hein. On fait comme
23: ah,
0: ça.
23: Ah ouais, mais il y a pas de souci, mais c'est vrai que ça fait un peu loin, mais vous pouvez venir parce que dans la bonne charolaise, mais à Anville-Duc, un petit village à côté de Marcigny, il y a un boulanger, alors je leur fais un grand coucou parce qu'ils nous écoutent, Christophe et Christine, ce sont des boulangers artisans vraiment à l'ancienne et ils sont extraordinaires et ils vous écoutent tout le temps. Je peux y aller à n'importe quelle heure, 6h30, 19h.
0: Ah, mais dites pas ça, RTL, les croissants chauds du matin quand on arrive à la radio, il y a
23: ouais,
0: que ça de vrai.
23: Moi,
0: je vous embrasse, Anne-Marie, à bientôt.
23: Moi aussi, très très fort. Ciao, ciao. Et
0: salut.
23: Rigueur.
0: Alors,
23: bonne
0: voici la nouvelle
23: merci,
0: chanson d'Eddie de Préto que Anne-Marie a rencontrée à notre place. Et je vous dis, ça parle d'influence. Il faut 90% d'encore, sinon on passe à autre chose.

0: vous influence.
1: 78% d'encore pour Eddie Depreto. Il y a un album qui va venir, le quatrième, ce sera dans, je pense, les mois à venir. Alors, vous savez ce qui va venir aussi sur RTL tout à l'heure, c'est que je vais vous donner un indice pour cette fameuse valise. Je vous dirai où se trouve la valise d'ici la demi-heure qui vient. Il y a plein de rendez-vous aussi à ne pas rater sur RTL. On l'a entendu tout à l'heure, Stéphane Boutsock, spécial Céline Dion dans ce journal inattendu, avec entre autres Eric Benzi, Anthony, Martin, que vous retrouverez également ce soir, 20h30, pour son Top France. Et puis, à 13h, c'est Un jour, une vie avec Faustine Bollard. Et à 15h, dans Variété, Augustin Trapenard reçoit pour nous le chanteur marseillais soprano. Bref, plein de choses à faire, y compris d'ailleurs un prochain Stop ou Encore avec lequel on va réfléchir et danser. Je vous explique ça dans quelques secondes.
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1: Alors je vous l'ai dit, on va danser et réfléchir avec un groupe de jazz, funk, disco, soul américain. qui arrive de Chicago. Alors, Earth, Wind & Fire, c'est 50 disques d'or, 90 millions d'albums vendus, intronisés au Rock'n'Roll Hall of Fame, une étoile sur le Walk of Fame. C'est colossal, ce groupe formé en 1969 par un type ultra spirituel qui s'appelle Maurice White. C'est du yoga, il faisait de la méditation. Dans ses textes, vous allez voir, on en parlera chanson après chanson, mais il y a toujours une réflexion derrière la danse. Et le nom même, Earth, Wind & Fire, ça correspond à son signe astrologique. Sagittaire, dominé par le feu, l'air, remplacé par le vent, wind, et la terre. Earth, la terre, wind, le vent, and fire, le feu. Au début des années 70, en plus de Maurice White, arrive un nouveau chanteur qui s'appelle Philippe Bailey, qui va tout transformer avec sa voix de tête, et ça va donner des tubes et encore des tubes qui ne sont pas que du disco, mais aussi de la funk et de la soul. C'est absolument merveilleux. 9e album, I Am, en 1979, dans lequel il y a cet énorme succès. Boogie Wonderland. C'est la première chanson que je soumets à vos votes pour ce Stop ou Encore, consacré à Earth, Wind & Fire, inspiré d'un film, Looking for Mr. Goodbar, film de 77, je vous raconte tout à l'heure.

96% d'encore. Donc je vous disais, inspiré d'un film qui s'appelle Looking for Miss Goodbar. C'est un film de 77 avec Diane Keaton qui raconte la vie d'une femme qui va danser chaque soir parce que sa vie s'effondre. Et dans la chanson, il est question de ça, justement, une personne au bord du gouffre qui va dans les boîtes de nuit mais qui rêve peut-être de rencontrer l'amour qui pourrait la sauver. 96% d'encore, ça veut dire qu'on enchaîne avec une des plus jolies chansons d'Earth, Wind & Fire. Là, on est sur l'album All in All en 1977 et l'idée, c'est d'échapper au monde égoïste et envieux en s'immergeant dans son propre monde, dans sa famille, dans ses amis, dans la fraternité. Et ça donne ce joli titre interprété par le chanteur Philippe Bailey qui s'appelle Fantasy. Avec cette délicieuse montée que vous allez entendre tout à l'heure. Une espèce de pain de jouvence, ce stop ou encore. Faites-moi un énorme score, s'il vous plaît, pour Earth, Wind & Fire. Écoutez ça.

0: Voilà, 95% d'encore pour cette délicieuse chanson écrite par Philippe Bellet alors qu'il est en famille au bord de la plage avec ses potes et qu'il sent un sentiment de plénitude, fantaisie sur RTL. Je propose qu'on enchaîne dans quelques secondes avec la grosse artillerie. Ça commence comme ça. Ça, c'est l'album Raise 1981. Et le pouvoir de la musique pour vous transporter dans une dimension spirituelle. Je vous l'ai dit, hein, c'est vraiment un être spirituel qui était ce compositeur, auteur, interprète d'Earth, Wind & Fire.
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0: Earth, Wind and Fire, ça parle du pouvoir de la musique, je vous le disais, pour sa spiritualité et le fameux groove. Avec, vous allez entendre, aujourd'hui on en parle tout le temps de l'autotune pour les rappeurs, c'est cette voix un peu modifiée. Bah eux, ça a été parmi les précurseurs à utiliser cette autotune sur l'intro de la chanson. Écoutez. Alors c'est pas un autotune, c'est un vocodeur. En plus de la pochette ou pas? Une déesse égyptienne. C'était très à la mode, hein. Je vous expliquerai pourquoi d'ailleurs à la fin de la chanson. Let's groove, allez, 90% encore.

0: La déesse égyptienne sur la pochette. Vous vous rappelez de Let's Groove, 83%. Il va y avoir une quatrième chanson, ce sera September dans quelques secondes. Pourquoi? Parce que c'était la mode du disco aux États-Unis et c'était aussi la mode de l'Égypte. Parce que de 76 à 79, le Metropolitan Museum of Art de New York a organisé une expo, les fameux trésors de Toutankhamon. 8 millions de visiteurs. La collection qui a été exposée dans 7 musées différents aux États-Unis. Donc en fait, il y avait l'Égypte partout et donc voilà, les artistes s'en inspiraient. C'était Let's Groove sur RTL. Écoutez ça.
1: Mais où se cache la valise?
0: Eh ben oui, c'est la bonne question. C'est qu'hier, notre gagnant, c'était Thierry. Il a été le premier à donner le mot de passe à la tienne, Étienne. À Pré-en-Paille, c'est en Mayenne. Alors attention, voici maintenant le dernier indice. Je vais vous dire où se trouve la valise RTL. Vous êtes prêts? La valise se trouve aujourd'hui à Planquée. Attention, je vous redonne pas le mot de passe, évidemment, parce que je l'ai dit tout à l'heure, j'espère que vous l'avez noté. Donc je répète, la valise se trouve aujourd'hui à Planquée. Si vous êtes la première personne à donner le fameux mot de passe, vous repartirez avec. C'est comme ça que ça se passe désormais sur RTL. Allez! Je pense que ce sera la dernière chanson de cette émission. Chanson co-écrite avec

0: l'excitation du moment, 83%, c'était 93 évidemment, sinon il n'y aurait pas eu de quatrième chanson et je vous aurais ramené un petit Clapton. 86% d'encore pour cette chanson d'Earth, Wind & Fire qui sera la dernière de cette émission. On n'oublie pas les rendez-vous du jour. Tout à l'heure, Augustin Trapenard reçoit Soprano. 13h, c'est Faustine Bollard. C'est 15h hein, pour Augustin. 20h30, Anthony Martin avec cette nouvelle émission qui est géniale, top France. 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Deux mots pour vous dire que Alice, Anne-Marie, Gilles et Sandra ont gagné une montre RTL et pour vous dire que ce soir c'est le premier concert de Céline Dion, ce fameux concert évidemment qui est très attendu par beaucoup et donc tout le monde se pose la question dans le métier. Tu vas voir Céline ce soir? C'est une question que je peux poser à Stéphane Boutsol d'ailleurs. Tu vas voir Céline ce soir, Stéphane?
1: Bonjour Eric. Non, pas ce soir. C'est pas prévu ce soir, mais je te retourne la question. Est-ce que tu vas voir Céline ce soir?
0: Eh bien non, je ne vais pas voir Céline ce soir. J'irai plus tard. Bah je crois que c'est aussi. Le 30 que j'y vais. Mais en revanche, autour de toi, je crois, dans le joint inattendu, il y a des gens qui l'ont vu. Hein. Je pense à mon copain Anthony Martin, notre copain Anthony Martin, qui l'a vu et pas qu'une fois, hein, Céline.
1: Alors, il l'a vu sur scène, il l'a interviewé, on en parlera aussi avec Anthony. Puis surtout, on va écouter Céline Dion. Puis, parce que pour l'instant, elle ne parle pas d'interview, mais nous avons puisé dans les 13 heures RTL dans nos archives, ouais. Et on va largement l'écouter durant ce journal inattendu.
0: Il y aura Laurence Piau avec toi et puis surtout l'immense Eric Benzi que j'embrasse très très fort, qui est l'un des architectes hein, de l'album francophone le plus vendu de toute l'histoire, l'album 2. Je vous embrasse à tous, bonne émission, c'est le journal inattendu avec Stéphane Boutsock qui commence dans quelques petites secondes. RTL, il est pile midi.
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0: décennies plus tard. C'est maintenant, la star revient ici en France, en concert, et c'est avec RTL. Bonjour à toutes et à tous, bienvenue dans cette émission spéciale consacrée à cette série exceptionnelle de shows dont le coup d'envoi est donné ce soir à la Plénitude Arena. Près de 800 000 spectateurs attendus au total, puisque d'autres shows sont déjà prévus pour le printemps 2027. En attendant, et pendant une heure, nous allons vous faire découvrir les coulisses de cet incroyable retour. D'ici 13 heures, nous allons pour cela accueillir plusieurs invités. D'abord vous, Laurence Piau, bonjour.
1: Bonjour.
0: Soyez la bienvenue, vous êtes chef de la rubrique People à Paris Match et vous publiez un ouvrage passionnant, Céline Dion, la vraie histoire. On va largement en parler. Avec nous également, Tony Martin, tout à l'heure, spécialiste musique à RTL. Il nous donnera les toutes dernières infos sur les concerts. Nous serons devant le Royal Monceau, évidemment, le Palace Parisien où la diva se trouve en ce moment, avant son premier concert. Vous entendrez ses fans en ébullition, on s'en doute. Autre invité, Eric Benzi, c'est le plus proche collaborateur de Jean-Jacques Goldman. On parlera avec lui des titres du prochain album de la chanteuse. Au menu aussi, Céline Dion par elle-même, vous allez l'entendre, la réentendre grâce aux documents, les archives RTL. Et puis cadeau exceptionnel, notez bien, je vais vous offrir durant l'émission les toutes dernières places pour aller assister à l'un de ses concerts. Voilà le programme, merci d'être au rendez-vous de ce journal inattendu spécial Céline. Ça commence par les infos de ce samedi 12 septembre 2026. Et d'abord, votre météo pour cet après-midi. Bonjour Valérie Quintin.
2: Bonjour Stéphane.
0: La question, journée estivale partout en France, c'est ça ?
2: Oui, et toute la journée. Alors, en dehors du plein soleil qui va s'imposer quasiment partout, il faudra tout au plus prévoir quelques passages nuageux, parfois denses. D'ailleurs, au nord d'une ligne, La Rochelle-Strasbourg, on notera quelques averses sur la montagne Corse ce soir et un mistral modéré dans la vallée du Rhône. Ambiance donc très estivale, confirmée par les températures qui seront en hausse partout en France. Fourchette de 20 à 30 degrés cet après-midi entre Cherbourg et Montpellier, 25 à Paris, à Quimper, à Besançon, 27 degrés à Dijon et Lyon, 28 à Toulouse, 29 degrés pour Marseille et Bordeaux. Et puis ce soir à la Plénitude Arena, ce sera probablement bien chaud à l'intérieur. Mais en sortant, comptez 19 degrés sur le parvis.
0: Merci Valérie. L'enquête a démarré à Cléon, Seine-Maritime, quelques heures après le déraillement hier soir d'un train express régional qui reliait Rouen à Caen. 44 personnes ont été blessées, dont une jeune femme qui a été évacuée en urgence absolue. On retrouve sur place pour RTL Pierre Coplot. Bonjour Pierre.
3: Bonjour Stéphane, bonjour à tous.
0: On rappelle d'abord exactement où s'est produit cet accident.
3: Eh bien, tout s'est produit à proximité d'un passage à niveau, au milieu d'un espace boisé et à quelques mètres d'une usine Renault. Le train circulait à vive allure en direction de Caen hier soir lorsqu'il a déraillé soudainement, propulsant certains passagers dans les différentes voitures. Une rame est depuis immobilisée, complètement couchée sur les rails, les portes ouvertes, les vitres brisées. Un bogie a même été éjecté directement sur le ballast, ce qui témoigne de la violence de l'incident. Michel habite juste derrière le chemin de fer. Il a enfilé ses baskets pour constater les dégâts.
4: C'est catastrophique, quoi. Surtout que c'est une ligne, moi j'habite à côté, le train passait souvent et c'est incroyable que ça déraille là, quoi.
3: Il n'y a jamais eu de problème sur cette ligne ?
4: Jamais, jamais, jamais. C'est pas pensable, quoi.
3: On sent que vous avez été choqué, ému un peu.
4: Oui, quand même, oui, quand même. Une émotion, quoi. Les petits-enfants et tout ça, je pense à tous ces gens-là, quoi.
3: D'après les premières expertises, l'incident aurait été causé par un acte de malveillance. Pour le moment, plusieurs agents SNCF en gilet orange s'activent sur les opérations de déblayage.
0: Pierre Coplot à Cléon, Seine-Maritime pour RTL. On en vient justement aux circonstances de cet accident. C'est le premier en France depuis 2013. Les dépistages sur le conducteur du TER sont négatifs. Bonjour Thomas Proutot.
5: Bonjour.
0: On le disait à l'instant, en fait c'est la piste de l'acte malveillant qui semble être étudiée de près.
5: Oui, et cela pour une raison simple. Un morceau de rail a été retrouvé sur les lieux du déraillement, d'après plusieurs sources contactées par RTL. Rail qui se trouvait en fait posé sur les voies et que le conducteur du TER lancé à 140 km/h, eh bien, n'a pas pu éviter. Vous le disiez, les dépistages d'alcool et de stupéfiants sur le cheminot se sont avérés négatifs hier soir. Sa responsabilité semble donc être écartée. Les enquêteurs restent malgré tout prudents ce matin quant à l'hypothèse d'un acte volontaire, tout simplement parce qu'ils n'ont pas encore établi comment la pièce de métal a pu se retrouver là. Les enregistrements vidéo du train et d'éventuelles caméras de surveillance de la la SNCF sont en cours d'exploitation. Les techniciens de la police technique et scientifique quadrillent la zone du déraillement à la recherche du moindre indice. C'est lorsque tous ces éléments seront disponibles que la police judiciaire de Rouen, chargée de l'enquête, pourra donner une première appréciation des causes. Pour l'heure, ni le pôle accident collectif du parquet de Paris, ni le parquet antiterroriste se sont saisis des faits.
0: Précision signée Thomas Proutot, chef du service police-justice à RTL. Conséquence de ce déraillement, le trafic SNCF reste interrompu entre Rouen et Caen, mais il a été rétabli sur l'axe Paris-Rouen-Le Havre et Rouen-Amiens. La rentrée politique, le Rassemblement national se retrouve au Touquet Paris-Plage dans le Pas-de-Calais jusqu'à demain. Marine Le Pen et Jordan Bardella voudront sans doute effacer l'impression de leur brouille sur fond de rumeurs d'un retour en grâce de Marion Maréchal. À lire cette semaine dans l'hebdomadaire Le Point, partenaire de cette émission, une enquête intitulée Le destin contrarié du dauphin Bardella. Les communistes se donnent rendez-vous au Plessis-Pâté dans l'Essonne pour la traditionnelle fête de l'UMA. Fabien Roussel, secrétaire général du parti et candidat à la présidentielle, est attendu en fin d'après-midi sur la grande scène pour son discours. Parmi les invités, Jean-Luc Mélenchon, leader des Insoumis, qui lui s'exprime à 16h30. Le parti communiste qui appelle les Français à se mobiliser sur les ronds-points si le gouvernement n'agit pas dans les prochains jours face à la flambée des prix de l'énergie. On commence à entendre la petite musique d'un retour des gilets jaunes. Exemple ce midi avec ce rassemblement organisé sur le rond-point des parapluies à Grande-Synthe, c'est près de Dunkerque dans le Nord. Écoutez Marc, il est venu de Lens, il a renfilé son gilet jaune délaissé ces dernières années.
1: Bon, on est venu rejoindre nos amis gilets jaunes, à se réconforter, à se relancer un petit peu, à relancer la machine. Regardez, s'il y a un gars qui se prend un PV en partant, il vient déjà de faire le plein à 150 euros, puis en plus il se prend un PV, bah, c'est le PV qui sera la goutte d'eau. C'est un enchaînement de plein de choses. C'est le prix de l'essence, on touche à notre pouvoir d'achat. Enfin, là c'est plus le pouvoir d'achat, c'est le pouvoir de survivre. Hein, donc voilà. Il y a plus de sympathie. Là, je crois qu'aujourd'hui on va tracter, ça va partir comme des petits pains. On garde une réserve, on attend. Wait and see, comme on dit, on regarde.
0: Témoignage recueilli par Romaric Caillé pour RTL à Grande-Synthe, près de Dunkerque. Le décret est paru au journal officiel. Le plafond annuel des franchises médicales restant à la charge du patient passera de 100 à 140 euros le 1er octobre. 70 euros pour les consultations, 70 pour les médicaments. Le gouvernement indique qu'il n'avait pas augmenté depuis 20 ans et qu'à partir de 2028, eh bien, ce plafond sera réévalué en fonction de l'inflation. Deux mots de sport, football, la suite de la quatrième journée de Ligue 1 après la nouvelle défaite de Marseille à Rennes. 1-0 hier soir. Au programme ce samedi, Strasbourg-Monaco, Le Havre-Angers, Paris-FC-Lyon, Auxerre-Nice et Lorient-Toulouse. Décryptage sur RTL dont on refait le match 19h10, 20h30 avec Philippe Sansfourche et son équipe. Et puis du basket féminin, l'équipe de France en demi-finale du Mondial en Allemagne. Les Bleus jouent à 16h30 cet après-midi face aux Allemandes. C'est la première fois qu'elles atteignent ce stade de la compétition. L'autre demi-finale opposera les États-Unis et l'Espagne. 12h et quasiment 9 minutes sur RTL. Bienvenue, journal inattendu spécial Céline Dion. On entre dans le vif du sujet dans un instant.

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20: Céline Dion, en concert, c'était en 2013, J'irai où tu iras, et bien la destination est claire, 26 concerts prévus à la Plénitude Arena de Nanterre, près de Paris, en septembre-octobre, puis en mai prochain, le tout avec RTL, premier show ce soir, 20h, et première invitée de cette émission spéciale, Laurence Piau. Vous êtes donc journaliste, rédactrice en chef People à Paris Match. Vous publiez avec Hervé Tropea une nouvelle édition de votre livre Céline Dion, la vraie histoire. C'est chez Robert Laffont. Bouquin absolument passionnant, Laurence, qui démarre avec la mort de René Angélil, le mari, manager et mentor de l'artiste, et qui se termine avec ce que vous appelez sa renaissance parisienne. On est dans cette idée-là. C'est la renaissance du phénix, Céline Dion.
21: Oui, on est dans cette renaissance qu'elle a effectivement un peu amorcée déjà après la mort de René Angélil. Il meurt dans la nuit du 13 au 14 janvier 2016. Après 3 ans d'agonie, ils ont tout prévu, il a prévu le déroulé de ses obsèques, il a entendu cette chanson encore un soir qu'on écoutait tout à l'heure, que Céline a commandé à Jean-Jacques Goldman, et tout de suite après, aussi grand soit son chagrin, elle remonte sur scène et elle va arriver, effectivement, elle va faire une tournée dont elle va sortir complètement épuisée, mais elle va faire cette tournée en 2016, elle va chanter à Paris et elle va il va y avoir comme une libération de la parole et une libération tout court, c'est-à-dire qu'elle va multiplier les déclarations en disant maintenant c'est moi le boss, elle va faire ce qu'elle ne faisait jamais avant, c'est-à-dire qu'elle va mettre le nez dans ses comptes, elle va lancer une marque de vêtements, elle va prendre non pas un styliste mais un architecte d'image qui s'appelle Lo Rauch, qui est le styliste de Zendaya, et elle va effectivement un peu s'affirmer, aller dans tous les endroits en fait où René Angeli la freinait, lui déconseillait d'aller, par exemple le Met de New York qui fréquentait ce showbiz dont elle était finalement assez éloignée jusque-là.
20: On est 10 ans après, il s'est passé plein de choses, hein. Il y a eu cette maladie, il y a eu le Covid, on va en parler, mais cette renaissance parisienne de 2026, vous qui connaissez bien le dossier Céline Dion, est-ce que vous y croyez avant que ça ne se confirme? Est-ce que vous auriez cru qu'elle pourrait remonter sur scène?
21: Alors moi, j'avais, on l'a vu, hein, on l'a vu au Giro, on l'a vu remonter le temps d'une chanson. De là à faire autant de dates, 16 dates, vous le disiez, en septembre, octobre, et puis 10 autres dates au printemps 2027. C'est vrai que ça semble vertigineux compte tenu de tout ce qu'on sait aujourd'hui de cette maladie et compte tenu de ce qu'on sait aussi de son état de santé, non pas à l'instant T, mais sur les 17 années précédentes. C'est-à-dire que Céline Dion, quand elle apprend sa maladie et qu'elle communique en 2022, c'est-à-dire que dès qu'elle connaît enfin le nom de sa maladie, elle communique parce que derrière elle, elle dit qu'il y a 17 ans de panique. Donc il y a 17 ans où elle comprend pas trop ce qui lui arrive.
20: On rappelle, c'est une maladie extrêmement rare.
21: Extrêmement rare,
20: qui touche le système nerveux et qui la paralyse par moment.
21: Qui la paralyse, en fait, qui paralyse les muscles. Or, la voix est un muscle. Et puis, son médecin le dit dans le livre, qui aussi paralyse la cage thoracique. Donc, il faut pouvoir respirer, évidemment, pour chanter. Donc, c'est extrêmement handicapant. Mais de là, effectivement, à faire 16 dates, c'est vrai que c'est une vraie surprise. Maintenant, ce qui se dit, ce que disent ses médecins et ce que disent ses proches, c'est que si elle revient, elle revient à 100%. Oui. Et Amanda Piquet, qui est son docteur spécialisé, dit que son état est stabilisé. Donc il y a tout un protocole qui a été développé autour d'elle. Elle a évidemment une équipe médicale qui est là. Et puis il y a aussi le Plénitude Arena et le rythme de ses concerts qui a été aménagé. C'est-à-dire elle se produit le mercredi, le vendredi, le samedi. Si elle défaille une journée, elle a un plan B sur le jour suivant.
20: Je vous propose, Laurence Piau, d'aller avenue Hoche. C'est juste derrière l'Arc de Triomphe à Paris. On y retrouve Arthur Guillamot. Bonjour Arthur.
0: Et bonjour.
20: Vous êtes devant le Royal Monceau. C'est le palace où Céline Dion a ses habitudes depuis des années quand elle passe par la France. Alors je l'entends un peu autour de vous, Arthur. Quelle est l'ambiance là? On est à 8h du premier concert.
0: Alors on est à 8h et là on sent l'impatience monter progressivement. Il y a eu plusieurs faux espoirs devant le Royal Monceau avec le staff de l'artiste qui est sorti puis re-rentré. On espérait qu'elle sorte rapidement. Je suis avec Mathieu, vous êtes là depuis 9h ce matin et vous avez préparé un vrai comité d'accueil pour la star.
13: Oui, exactement, donc je fais partie d'un fan club qui s'appelle The Redheads, les têtes rouges en français, qui existe depuis 2008, et là on lui a fait un stand d'accueil avec des pommes d'amour. Alors pourquoi ce stand? Dans le documentaire I am Céline Dion, je suis Céline Dion, elle parle à un moment donné qu'elle est comme un arbre et qui porte des fruits. En ce moment, avec sa maladie, elle regrettait de plus donner des fruits et qu'elle voulait pas revenir tant qu'elle serait pas en forme. Et là, c'est un clin d'œil à ce passage dans I am Céline Dion, mais c'est surtout pour lui dire qu'on vient avant tout pour l'arbre et pas pour les fruits, et que voilà, et qu'on l'aime, et d'où les pommes d'amour et la couleur rouge, et voilà.
0: Et vous serez là ce soir pour la première?
13: Alors, je vais la voir trois fois. Je vais la voir ce soir, évidemment, il fallait y être parce que quand elle va arriver sur scène, ça va être une ambiance de folie. Puis je reviens le 18 et ensuite l'année prochaine également le premier soir, le 8 mai. Et voilà.
0: Oh bah super, et à part les pommes d'amour, il y a aussi les casquettes, les cœurs rouges, bref, tout le monde est prêt pour accueillir la star québécoise.
20: Arthur Guillamot, donc envoyé spécial de RTL devant le palace parisien de Céline Dion. Évidemment Arthur, si Céline Dion devait apparaître d'ici 13h et venir rencontrer ses fans comme elle le fait souvent, vous avez la priorité. Laurence Piau, vous parlez d'ailleurs dans ce livre Céline Dion, la vraie histoire, de cet hôtel, le Royal Monceau, qui est le pied-à-terre parisien maintenant de Céline Dion. vous dites que ce palace met à sa disposition deux pièces entières pour sa garde-robe, 100 tenues différentes, 200 paires de chaussures. C'est vrai qu'on l'a vu là ces derniers jours venir à la rencontre de ses fans, même très tard ou très tôt, dans la nuit. C'est une sorte de fashion week permanente.
21: Exactement, elle a une passion pour la mode et elle a une styliste. Elle est revenue d'ailleurs à sa styliste des débuts qui est Annie Ors, et elle choisit ses tenues et sa styliste, sa charge pour sa styliste effectivement de faire rentrer ses tenues, et évidemment c'est un honneur pour les marques qui s'empressent de lui faire parvenir des vêtements, des chaussures. Elle a une passion pour les chaussures, peu importe que les chaussures soient pas à sa taille, elle le dit d'ailleurs dans le documentaire d'Amazon, si c'est du 40 et qu'elle fait du 38, c'est pas grave, elle les met quand même parce qu'elle adore ça. Donc elle est à Paris, capitale de la mode, et elle a cette silhouette qui lui permet effectivement de tout porter. Et vous parliez de ses fans aussi, il y a toujours aussi cette constante quand elle est au Royal Monceau ou ailleurs, mais beaucoup, enfin les dernières années c'était le Royal Monceau, c'est-à-dire qu'il y a toujours quand elle sort un moment pour les fans et puis un moment un peu plus court pour les photographes, et elle fait le show avant de faire le vrai show. C'est quelque chose qui a toujours existé, hein. C'était aussi l'école René Angélil de on revient aux fans, on parle aux fans.
20: On n'oublie pas d'où on vient, en fait.
21: On n'oublie pas d'où on vient, et c'est assez étonnant parce qu'elle se rappelle même du prénom de certains fans qu'elle n'a pas vu il y a 10 ans. Donc c'est assez inouï. Mais c'est vrai que là, la seule différence en réalité, c'est qu'elle va pas au contact. Donc elle peut pas faire de selfie, elle peut pas signer d'autographe parce que c'est quelqu'un qui a un traitement, donc il faut l'aménager. On sait que ça, le stress aussi est un facteur déclencheur des crises. Et puis elle est, vous l'aurez peut-être remarqué, sur aussi extravagante soit ses tenues, aussi belle soit ses tenues, en tous les cas elle est quand même assez couverte parce qu'il faut pas qu'elle prenne froid.
20: Évidemment, avant les concerts. Ces concerts, on le disait, donc il y a cette session septembre-octobre, 16 premiers concerts, il y en aura 10 au mois de mai l'année prochaine, toujours à la Plénitude Arena. Si on fait les comptes, on arrive à 780 000 places vendues. Il y a eu 9 millions de personnes qui sont inscrites pour avoir une place. Alors, la salle sera pleine, la jauge est à 30 000 personnes par soir. Je sais que vous y allez ce soir. Vous, Laurence, êtes parmi les vénards d'aller voir le premier show de Céline Dion. Mais la terre entière, en fait, va venir. C'est-à-dire que les gens viennent du bout du monde. Et puis, côté personnalité, puisque vous êtes chef aussi de la rubrique People de Paris Match, il y aura tout le monde.
21: C'est incroyable. On attend, alors peut-être pas forcément le premier soir, mais pendant cette série de concerts, effectivement, on attend un nombre hallucinant de personnalités. Je pense qu'il y en aura déjà ce soir. Des chefs d'État vont venir. Enfin, c'est.
20: Vous pensez que le président Macron sera là, par exemple, sur cette.
21: Je pense qu'il viendra probablement. Est-ce qu'il viendra là sur ce concert Je sais pas, ou au moins Brigitte Macron, qui l'avait vue d'ailleurs la dernière fois qu'elle était venue à Paris. Mais c'est quelque chose qui va, je dirais, presque au-delà de Céline Dion. On vit quand même un moment incroyable de cette façon qu'elle a de fédérer les gens. Mais effectivement, il va y avoir un nombre considérable de personnalités qui vont venir à ce concert. C'est, elle aurait pu remplir deux fois, trois fois plus. C'est quand même, enfin, on a le sentiment que ça fait du bien aussi. On regarde les gens autour. Moi, je vois dans les studios de radio, de télé, quand on met du Céline Dion, les gens ont la banane. Et c'est, je pense qu'au-delà de Céline Dion, on vient aussi admirer cette leçon de résilience qui est la sienne, parce que Dieu sait si elle a eu des drames dans sa vie, particulièrement les 10 dernières années.
20: Alors Céline Dion en concert, c'est très très bien d'en parler, c'est ce qu'on va faire dans ce journal inattendu jusqu'à 13h avec nos invités, mais c'est bien aussi de vous envoyer voir Céline Dion sur place. 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C'est donc parti, bonne chance à vous, il est 12h24 sur RTL.
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20: C'est donc parti hein, pour ce jeu. Résultat, juste avant 13h sur l'antenne. Laurence Piau, je reviens à ce livre hein, dont vous êtes l'auteur avec Hervé Tropéas, Céline Dion, La vraie histoire qui paraît dans une édition augmentée puisque on la suit jusqu'à ce quasi retour sur scène qui est donc prévu ce soir. Ça paraît chez Robert Laffont. Quand vous regardez tout ce parcours, parce que vous évoquez aussi son enfance au Québec, cette famille nombreuse, les drames en effet qui ont jalonné la vie de Céline Dion et puis les grands bonheurs aussi, ce moment au-delà d'être un nouveau rebondissement, ce retour sur scène, c'est le pari le plus risqué aussi pour elle, parce qu'elle met aussi sa réputation de superstar en jeu, là, à partir de ce soir à Paris.
21: Absolument, mais en même temps, c'est sa vie. C'est-à-dire qu'elle, rappelez-vous, elle disait, même si je dois ramper, je vais remonter sur scène, à l'époque où personne n'y croyait. C'est toute sa famille vient d'ailleurs, ça fait une quarantaine de personnes, elle a ses proches qui sont là pour la soutenir. Clairement, l'enjeu est énorme, et il est d'autant plus énorme qu'on sait que voilà, le stress est quelque chose de très important dans le déclenchement de la maladie. Donc c'est l'aboutissement de... Oui, c'est en fait, elle dit, c'est un combat pour toujours, un combat tous les jours. C'est une maladie incurable et des combats, elle en a mené beaucoup. Sa famille aussi, hein, vous parlez de sa famille. Elle vient d'une famille avant d'être la femme de Renée Angélil, c'est la fille de Thérèse Dion, c'est-à-dire que c'est la fille d'une
20: 14 femme, enfants, hein,
21: 14 enfants avec une, elle n'était pas prévue, hein, oui, Céline Dion, oui. Mais avec une mère qui déteste l'apitoiement, avec une famille qui n'a pas l'habitude de s'écouter entre guillemets et avec cette certitude en fait que c'est pour ça que sa famille est importante, que c'est elle la chanceuse de la famille, parce que sa mère a eu pour elle ce qu'elle n'a pas eu pour ses 13 autres enfants, c'est-à-dire qu'elle a eu du temps, et dans la famille ils chantent tous, ils sont tous musiciens, et Céline Dion dit j'étais pas forcément celle qui chantait le mieux, mais je porte en fait l'espoir de tous mes frères et sœurs, et c'est cet aboutissement qui a fait que je suis devenue en fait une star. Je porte en fait le Québec, la famille, et puis cette résilience, ces batailles qui ont été vraiment très importantes dans sa vie. Je pense qu'au-delà de Céline Dion, il faut se rappeler les épreuves qu'elle a traversées, et puis cette façon d'être un livre ouvert. On l'a vu se transformer physiquement, on l'a vu se battre pour avoir des enfants. C'est la première star qui a parlé ouvertement de la fécondation in vitro. On l'a vu enterrer son mari, son frère, 3 jours après, sa mère. Et puis, non pas vaincre la maladie, mais apprendre à vivre avec.
20: Et cette renaissance, donc, ce soir, ici à Paris, Céline Dion, La vraie histoire, nouvelle édition augmentée chez Robert Laffont, signée Hervé Tropéas et Laurence Piau. Merci infiniment d'être passé.
21: Merci à vous.
20: Par RTL, et donc, bon concert.
21: Merci.
20: Ce soir, puisque vous serez à la première, 12h27 sur RTL. On marque une pause, le rappel des titres, et ensuite, nous accueillons Éric Benzi, grand complice de Jean-Jacques Goldman et de Céline Dion. Très bon samedi avec nous.
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20: RTL, il est 12h31. L'essentiel de l'actualité, la piste de l'acte malveillant regardé de très près dans l'enquête sur le déraillement d'un TER hier soir en Seine-Maritime. Un morceau de rail en effet a été retrouvé sur la voie. Ce déraillement de train qui transportait 186 passagers a eu lieu entre Tourville et Elbeuf-Saint-Aubin au niveau de la commune de Cléon vers 19h45. Au total, 44 personnes ont été blessées, dont une jeune femme évacuée en urgence absolue. En Ukraine, Volodymyr Zelensky prêt à rencontrer le président russe Vladimir Poutine lors d'un sommet du G20 à Miami en décembre. Interrogé par une chaîne allemande ce matin, le chef d'État ukrainien déclare « Nous devons nous rencontrer, parler et prendre des décisions ». Sport, basket féminin, l'équipe de France affronte l'Allemagne, demi-finale du Mondial, ce sera à 16h30. Des Allemandes qui jouent à domicile, en cas de victoire, les Bleus se qualifieraient pour la première fois de leur histoire en finale de cette compétition. Football, suite de la 4e journée avec un programme chargé. Aujourd'hui, Strasbourg, Monaco, Le Havre, Angers, Paris FC, Lyon, Auxerre, Nice et Lorient, Toulouse. À suivre évidemment dans On refait le match, 19h10, 20h30. Philippe Sanfourche et son équipe. Votre météo, ciel bien lumineux, le nord-ouest toutefois touché par une légère dégradation. Ciel nuageux de la Bretagne aux frontières du nord. Des nuages qui devraient disparaître ces prochaines heures entre le pays nantais et l'Île-de-France. Côté température, 21 degrés à Brest cet après-midi, 25 à Annecy, 25 à Paris, à Chaumont, 30 degrés à Montpellier.
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0: Rendez-vous surtout à partir de ce soir 20h, La Plénitude Arena, pour le premier des 26 concerts parisiens de Céline Dion jusqu'au mois de mai avec RTL. Cette chanson qu'on écoute est tirée de l'album S'il suffisait d'aimer, paru en 1998. Le deuxième écrit est composé par Jean-Jacques Goldman pour la chanteuse, après deux sorties lui en 1995. Si vous regardez bien les crédits de ces disques, vous verrez le nom de celui que l'on accueille à présent sur RTL. Bonjour Eric Benzi.
1: Bonjour, bonjour à tous.
0: Merci d'être avec nous sur RTL, Eric. Vous êtes le complice de Jean-Jacques Goldman depuis des années. Vous êtes aussi l'artisan de ces albums cultes en français signés Céline Dion. J'imagine que vous allez être un de ces soirs, vous aussi, à la Plénitude Arena pour la revoir sur scène. C'est prévu?
1: Ah ben oui, ça fait tellement d'années, oui, bien sûr, oui, je suis aussi comme tout le monde curieux, impatient de voir ce qu'elle a préparé.
0: Alors, on ne connaît pas encore tout à fait ce qu'on appelle la setlist, c'est-à-dire les titres que Céline Dion va chanter lors de cette série de concerts. On parle d'une trentaine de chansons au total. On imagine évidemment que ceux que vous lui avez mitonnés sur mesure avec Jean-Jacques Goldman seront largement au programme. Vous qui l'avez longuement et souvent côtoyé en studio pendant les enregistrements, c'est comment de travailler avec Céline Dion ?
1: Alors c'est particulier parce que c'est tout enfin on a eu la chance d'arriver à un moment où tout avait été fait pour elle avait travaillé dur avant, donc c'était que du bonheur. Comme c'est quelqu'un qui n'est pas une diva dans le sens péjoratif du terme, oui. c'était facile, c'était une voix exceptionnelle, c'est quelqu'un qui a une mémoire absolue, c'est que des moments de bonheur et d'amusement. Donc c'était sûr que par rapport à toutes les personnes avec qui j'ai travaillé, c'était un truc un peu à part parce que c'était vraiment quelque chose de particulier. Et j'ai fait 4 albums avec elle et à 4 fois ça s'est passé de la même manière.
0: Et elle accepte
1: très facilement.
0: Ça veut dire, Eric Benzi, qu'elle accepte, elle écoute les conseils, c'est-à-dire, j'imagine que personne ne la reprend sur la justesse de la voix, ça j'ai aucun doute, mais on se souvient de cette archive de Jean-Jacques Goldman qui lui dit, bah là, peut-être tu peux déchanter un peu, tu peux la jouer plus sexy, plus sensuelle, et on voit qu'elle entend, hein.
1: Oui, mais en fait, Céline, à partir du moment où elle met sa confiance dans quelqu'un, tout ça, après, elle est complètement au service de ça. Elle est entière dans la chanson, elle prend le texte, elle le fait sien, c'est pas du tout une mercenaire de la voix. Donc, du coup, après, à partir du moment où la confiance s'est installée entre elle et Jean-Jacques, et puis on était une équipe tellement réduite, c'était assez facile. Donc après, c'était que et puis on a, en dehors, en plus de la musique, on a les mêmes racines, en fait, un peu populaires, etc. Donc c'était simple, quoi. Il y avait pas de barrière. Et puis il y avait René qui était là aussi, qui est très important dans la relation aussi. Ce rapport de confiance, ce petit regard qu'elle jetait vers lui quand elle avait un petit doute sur la manière de faire. Cette intimité-là, c'était quelque chose que j'avais jamais vu avant.
0: Alors justement, Eric Benzi, écoutez, je vous propose une archive RTL, elle date de juin 2016. Céline Dion, au micro de Stephen Bellery, évoquait justement son travail avec Jean-Jacques Goldman.
2: On peut dire que c'est un magicien. Je pense que Jean-Jacques est très, très, très ancré au sol du cœur. C'est-à-dire qu'il bat avec les vibrations. Il ne s'invente pas des couleurs d'arc-en-ciel. C'est comme si un peu il se disait « Je vis aujourd'hui pour aujourd'hui ». Hier n'existe plus, demain n'est pas encore là. Il est père de famille, c'est son plus grand succès, j'en suis sûre. Je le connais assez bien. Il est très heureux. Je lui ai demandé à maintes reprises de m'écrire encore un album, mais effectivement, on a tout dit.
0: Elle parlait de magie, Céline Dion, lors de ses sessions de travail avec Goldman. C'est ça, vous pouvez en témoigner, j'imagine, Eric Benzi.
1: Absolument, absolument. De notre côté, parce que vu la rapidité à laquelle ça se passait, qu'il n'y avait pas ce problème de un peu fastidieux de refaire parce que c'est pas juste, ça n'existait pas. Oui. Donc, c'était que en fait du bonheur de se dire tiens, tu peux la faire un peu plus comme ça, un peu plus comme ça. Et comme elle a un gros capital de travail, de savoir comment mettre le bon ton au bon moment, c'était que du bonheur. Et donc du coup, on pouvait profiter des moments entre les chansons pour rigoler, pour s'amuser, etc. Donc ça, c'était sympa.
0: Alors, vous parlez de chansons, Eric Benzi. Il y a un nouvel album annoncé de Céline Dion. Ce sera logiquement pour le début de l'année prochaine. On connaît déjà deux extraits de ce futur disque. La chanson « Dansons », signée Jean-Jacques Goldman. On a découvert il y a quelques semaines aussi « Bonjour, pardon, merci » qui est signé Icar. Les premières infos ont commencé à fuiter sur celles et ceux qui ont participer à ce prochain disque. On a entendu parler de Grand Corps Malade, qui l'a confirmé, de Stromae, de Francis Cabrel, d'Icar, donc j'en parlais. On dit, Eric Benzig, qu'il y aurait aussi une deuxième chanson, un deuxième titre signé Goldman, qui aurait été enregistré cet été à Las Vegas. Vous, qui êtes quand même un des plus proches de Jean-Jacques, est-ce que vous pouvez nous le confirmer?
1: Non, je ne peux pas confirmer parce que là, j'ai eu Jean-Jacques il n'y a pas longtemps, là, on s'est vu. Il a parlé de ça, mais j'ai pas noté que c'était un truc récent. Il me semblait que c'était quelque chose qui était plus ancien que ça. Mais peut-être ça a été fait entre temps. Là, comme je suis pas dans la boucle, je peux pas ni confirmer ni infirmer la chose.
0: Oui, donc ça pourrait être des chansons en fait qui datent des sessions d'albums précédents et peut-être de.
1: Voilà. Elle a bien dit que par exemple pour la chanson Dansant, c'est la chanson qui lui a permis de retravailler sa voix alors qu'elle était malade, parce que c'est une chanson plutôt douce, donc elle a voulu vraiment commencer avec ça, parce que c'était la chanson de la résurrection.
0: Oui.
1: Mais cette chanson avait été écrite à l'époque du Covid, donc c'était déjà assez ancien. Donc je sais pas si depuis Jean-Jacques s'est remis à faire quelque chose, mais en tout cas on n'en a pas parlé ensemble.
0: Voilà. Et est-ce qu'il a évoqué avec vous, Jean-Jacques Goldman, la possibilité de peut-être se retrouver sur scène avec Céline Dion lors de ses concerts parisiens? Vous savez ça?
1: Il l'a évoqué. Il m'a dit que non. Voilà, qu'en principe, il le ferait pas. Bon. Je pense qu'il est dans une autre vibration en ce moment. Enfin, l'énergie qu'il a, il peut faire la mettre ailleurs plutôt que là. Je pense que c'est quand même beaucoup de travail d'énergie d'aller sur scène. Donc, je pense qu'il est pas dans ce mode-là. Donc, il m'a dit qu'il irait pas. Donc, voilà.
0: Bon, mais je
1: ne peux pas s'attendre à qui cela.
0: Je ne doute pas.
1: Peut-être un spectateur, par contre.
0: Oui, c'est ça. Il sera spectateur, évidemment.
1: Ça c'est sûr. Mais par contre, sur scène, c'est peu probable.
0: Merci infiniment, Eric Benzig, d'avoir été avec nous dans ce journal inattendu. On va se quitter avec, je crois, un titre que vous connaissez bien, qui a été enregistré ici à RTL lors d'un grand studio au milieu des années 90. Écoutez cette chanson. Merci à vous et à très bientôt sur RTL. On va écouter cet extrait. Et d'ailleurs, c'est un duo, me semble-t-il, entre Jean-Jacques Goldman et Céline Dion. La chanson s'appelle « Pour que tu m'aimes encore », c'est tiré d'un des albums cultes, évidemment, de Céline Dion. Merci Eric Benzig, à très bientôt.
1: Je vous en prie, au revoir.

0: Un des trésors, un des documents RTL que nous chérissons tant, nos archives, Céline Dion et Jean-Luc Goldman, enregistrés dans le grand studio. Très bon samedi avec nous, on marque une pause et on poursuit cette émission spéciale, ce journal inattendu consacré au retour de Céline Dion. A tout de suite, il est 12h41.
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27: Car en effet, le compte à rebours est lancé. Dans moins de 8 heures, Céline Dion va donner le coup d'envoi de sa résidence à la Plénitude Arena de Nanterre avec RTL. 16 dates en septembre-octobre, 10 nouvelles dates au mois de mai prochain. Je vous propose une archive RTL. En 2016, au micro de Steven Bellery, la chanteuse évoquait la scène, ce lieu qui alors lui permettait aussi de dire adieu à René Angélil. Écoutez comment elle nous parlait de son lien avec le public. Ces mots, évidemment, résonnent avec aujourd'hui.
28: Je ne veux pas imposer à mon public mon avenir. Je ne veux pas regarder dans leurs yeux en me disant « Dites-moi, à quoi dois-je m'attendre ?» Ils ne sont pas des magiciens, mais leur amour parle au-delà de leur regard. Ils chantent avec nous, ils dansent avec nous, ils sont au rendez-vous. J'espère jamais les décevoir. C'est un partage humain, et c'est ce qu'on a besoin dans le monde, partout.
27: Ce lien si particulier entre Céline Dion et ses fans, eh bien justement, nous donnons la parole aux fans de Céline Dion également dans cette émission. Bonjour Damien.
29: Bonjour.
27: Merci d'être avec nous en direct. Damien, alors vous, vous venez de Reims, vous avez déjà passé plusieurs jours devant le Royal Monceau, donc cet hôtel où séjourne Céline Dion à Paris. On me dit que vous avez carrément posé des vacances pour venir voir Céline Dion à Paris. Racontez-nous.
29: Oui, absolument. En fait, le retour de Céline Dion, c'est le moment à ne pas louper. Et effectivement, j'ai posé 2 semaines de congé pour profiter de tous les concerts et de profiter de ma passion à 100%.
27: Quand vous dites tous les concerts, vous allez la voir combien de fois là jusqu'au mois d'octobre ?
29: Moi, pour le moment, j'ai 3 dates, mais, mais je ne vous cache pas que si une 4e se présente, je l'accepterai volontiers.
27: Et vous l'aviez déjà vu sur les tournées précédentes, notamment la tournée de 2016 à Paris ?
29: Oui, en 2016, je l'ai fait également à Las Vegas. Et à chaque fois, c'est un moment suspendu.
27: Alors, ce soir aussi, hein, 20h, 20h15, quand Céline Dion va monter sur scène, ce sera un moment suspendu. On se pose tous des questions, dans quelle forme est-elle ? Il y a évidemment du stress, il y aura beaucoup d'émotions pour ses retrouvailles avec le public. Vous, Damien, et tous les fans, hein, les 30 000 qui seraient dans la salle, qu'est-ce que vous attendez de cette résidence à la Plénitude Arena ?
29: C'est très, en fait, le meilleur moyen de pas être déçu, c'est de rien attendre, je pense, et on attend. De toute façon, on sait très bien qu'elle va tout donner. On sait très bien qu'elle va nous offrir un show de folie. Et c'est le moment tant attendu, ça reste le lever de rideau qui sera décisif et très fort, incroyable.
27: Il y a des chansons, j'imagine, en particulier que vous attendez. Il y a des immanquables. Il y a des choses qu'elle doit absolument chanter.
29: Oui. Tout l'album 2 notamment, Pour que tu m'aimes encore, All by myself, My heart will go on. Après, on aimerait aussi des titres un peu plus anciens, un peu plus authentiques, des choses qu'elle a un peu moins chantées en France. Et je crois que ce sera le cas ce soir, donc on a hâte.
27: Alors, vous êtes devant ce Royal Monceau, ce palace parisien où Céline Dion séjourne. On a vu sur les réseaux sociaux, et on l'a raconté sur RTL, qu'elle passe régulièrement voir les fans, même des fois très tard dans la nuit. Vous avez assisté à une de ces rencontres, vous l'avez approchée ?
29: Oui, à plusieurs reprises, effectivement. Je l'ai attendue devant l'hôtel de nombreuses fois, de nombreuses heures. Et elle est toujours très généreuse à faire un tour, à faire un coucou, toujours prendre 5 minutes pour ses fans, même à 3h du matin, comme ça a été le cas mardi. Alors parfois elle reste une demi-heure, parfois elle reste une heure, parfois elle reste 2 minutes, 3, mais en tout cas elle prend toujours du temps pour donner quelque chose à son public qui l'attend depuis des heures, et elle a toujours ce respect. En fait, même hier, elle s'est posée à la fenêtre de son hôtel pour faire coucou à ses fans qui étaient en bas de l'hôtel. Donc ça, c'est incroyable.
27: Eh ben, merci beaucoup, Damien, d'avoir été en ligne avec nous. Je vous souhaite un très bon concert et merci deux très bons concerts, puisque vous êtes peut-être partie de Vénard à pouvoir voir Céline Dion de nombreuses fois. Puisque nous sommes au Royal Monceau, on y reste, on vous y retrouve. Arthur Guillamot, vous êtes vous aussi avec les fans. Toujours pas de Céline à l'horizon, on est bien d'accord. Hein.
0: Non, toujours pas de Céline à l'horizon, mais les fans sont de plus en plus nombreux. Il y en a même qui se sont mis de l'autre côté de la route, sur l'autre trottoir, et le long des barrières, ils s'agglutinent en espérant pouvoir parler à la star. Et puis les véhicules sont prêts, les véhicules pour acheminer le matériel, le staff, mais aussi Céline Dion elle-même. Et puis parfois on entend des chansons de l'artiste dans une petite enceinte, avec des chants qui sont entonnés, des t-shirts floqués. Une dame m'expliquait même que son t-shirt date de 1999, elle avait 13 ans quand elle a acheté ce maillot, et elle est là pour accueillir Céline Dion.
27: Merci beaucoup Arthur Guillamot, envoyé spécial devant le Royal Monceau à Paris. On marque une dernière pause et ensuite on parle du plus important, ses concerts. Ça commence ce soir à Paris. Que va-t-on voir sur scène ? Anthony Martin va tout nous dire. À tout de suite, il est pile 12h50.
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0: On imagine bien que My Heart Will Go On, chanson oscarisée du film Titanic, trouvera sa place ce soir et les suivants pour les concerts-événements de Céline Dion à la Plénitude Arena de Nanterre avec RTL. RTL où il y a un chanceux qui a eu l'occasion de la voir de nombreuses fois sur scène et même de la rencontrer. Bonjour Anthony Martin.
1: Bonjour Stéphane, bonjour à tous.
0: Une des voix de la musique dans cette maison. On parle de ce concert là depuis midi, de ce retour sur scène. Qu'est-ce qu'on va voir ce soir Anthony? On sait déjà?
1: On sait qu'il y aura deux heures et quart de show à peu près. Ce qui lui est pas arrivé depuis longtemps, ouais. Parce que la dernière fois c'était un peu moins. Pas de première partie. Céline Dion apparaîtra sur scène vers 20h15 dans un décor, nous dit-on, monumental, très moderne, avec des cylindres sur lesquels seront projetées des images, des vidéos. Au programme, une trentaine de chansons.
0: Ah oui,
1: il y a peut-être un medley dans tout ça, hein, aussi. Deux tiers en français, parce que essentiellement public français dans la salle, mais il y aura une partie de standard anglais, anglo-saxon, parce qu'il y a aussi des gens du monde entier viennent applaudir Céline Dion. Elle chante Bonjour, pardon, merci, son dernier single. Elle a vu les choses en grand. Voilà, il y aura plus de dix musiciens à ses côtés, une chorale, des choristes, ses fidèles choristes. Elle a choisi le metteur en scène qui avait géré la tournée Cowboy Carter de Beyoncé.
0: Ah, quand même.
1: Willow Perron, qui est un Québécois. Toute son équipe, tout son staff est Québécois, à 100%. Elle est entourée de gens de confiance. Dans la salle, 30 000 personnes. Configuration assise, y compris en fosse. Et dans le livret du spectacle, elle parle de sa voix, parce que tout le monde, c'est vraiment l'interrogation.
0: Ben, c'est la question.
1: Voilà, c'est la question. Ouais. Elle dit qu'elle l'a retrouvée, mais qu'elle est différente, résiliente. Elle écrit dans le livret « Ma voix était tombée au fond d'un puits, je suis allée la repêcher ».
0: Alors, vous parlez de la voix de Céline Dion. Cette voix, vous l'avez entendue, vous, de près, Anthony, parce que vous êtes, en effet, un des rares à l'avoir interviewée. C'est comment, une interview avec Céline Dion?
1: En fait, normalement, à ce niveau-là de notoriété, on a des consignes, parfois.
0: Ouais.

0: Elle a un côté clown aussi, Céline Dion. Moi, je me souviens, en pleine interview, elle s'est levée, elle s'est mise à mimer son guitariste sur scène. Enfin, elle s'est assise à nouveau, elle a pris le micro. Et puis, cinq minutes après, elle s'est mise à pleurer parce qu'elle évoquait son papa. C'est-à-dire que c'est un peu les montagnes russes. Elle a ce qu'ont les grands, c'est-à-dire ce supplément d'âme. Elle est à fleur de peau. Tout est démesuré, aussi bien dans l'humour que dans la mélancolie, dans les confidences. C'est ce qui fait aussi que c'est un moment à part. Voilà.
1: Je reviens à cette tournée, Anthony, en tous les cas, cette résidence à Paris, donc 16 dates là et puis 10 autres au printemps. C'est un baroud d'honneur pour vous ou c'est le début de quelque chose d'autre ?
0: Oh, je pense qu'elle a besoin de passer par là pour après entamer une nouvelle ère. Je crois que vraiment ces concerts-là sont conçus comme des concerts de retrouvailles, je pense. C'est d'ailleurs pour ça qu'elle remonte sur scène sans nouvel album. L'album ne sortira que plus tard.
1: Bien sûr.
0: Donc ça veut dire que elle est là, elle va être là pendant 16 soirs à la Plénitude Arena pour nous chanter ce qu'on aime entendre. On va la chanter avec elle et puis pour qu'on la prenne dans nos bras.
1: C'est une célébration.
0: C'est une célébration. Ouais. Et puis elle a besoin, je pense, de renouer avec le public. On l'a vu, elle est restée jusqu'à 40 minutes à 2h du matin devant son hôtel, discuter avec ses fans. Ouais. Elle a vraiment besoin de renouer ce contact-là parce qu'elle aime, c'est ce qu'on disait, c'est sa nature. Elle aime parler, elle aime échanger. Donc je pense que c'est d'abord une phase de retrouvailles avant peut-être de se réinventer artistiquement. On le verra peut-être dans l'album qui sortira en 2027.
1: Merci Anthony Martin. On vous retrouve ce soir, Anthony, dans le Top France RTL. C'est le classement exclusif des 25 titres de la chanson francophone. Oui. La plus vendue, la plus écoutée. On va rien révéler du classement parce que c'est le nouveau classement ce soir.
0: Oui, je viens de le recevoir.
1: À partir de 20h30. Mais j'imagine que Céline Dion y figure.
0: Mais oui, je peux même vous dire, la première, elle gagne une place. Elle est 8e du Top France RTL. Merci.
1: On vous retrouve ce soir, 20h30, 22h pour le Top France RTL.
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1: Et on vous offrait dans cette émission deux places pour vous aussi faire partie des chanceux qui iront voir Céline Dion. Résultat, maintenant, nous allons faire sonner le téléphone quelque part en France. J'espère que ça va décrocher, surtout. Première tentative. Allô ?
3: Oui.
1: Camille ?
3: Oui.
1: Bonjour Camille.
3: Oui, bonjour.
1: Vous êtes en direct sur RTL, Camille, parce que j'ai une bonne nouvelle pour vous.
3: J'adore.
1: Vous allez voir Céline Dion, Camille.
3: Oh, merci.
1: Ah ben, je vous en prie. Vous allez y aller avec qui, vous savez déjà ?
3: Je pense mon père ou ma mère.
1: Ah, un des deux parents. Vous êtes dans l'Essonne, hein, Camille, c'est ça ?
3: C'est ça.
1: Vous l'avez déjà vue sur scène, Céline Dion ?
3: Mais non, jamais.
1: Ah ben alors. C'est la tournée à ne pas manquer, je pense. Ça sera donc à la Plénitude Arena, une des dates de la résidence de Céline Dion avec RTL. Félicitations, Camille.
3: Merci beaucoup.
1: Je vous souhaite pas bonne journée. Je sais qu'elle sera bonne.
3: Ouais,
1: vous êtes donc notre grande gagnante. C'est la fin de ce journal inattendu spécial Céline Dion. Merci à vous de nous avoir suivis. Merci à Dany Matou qui a réalisé l'émission, à Marie-Caroline Mondon qui m'a aidé à la préparer. On se retrouve samedi midi prochain dans quelques minutes. Place à Faustine Bollard pour Un jour, une vie. Faustine, le programme.
4: Bonjour Stéphane. 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
1: 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Le point sur l'actualité, c'est avec vous, Simon Barbin. Bonjour.
5: Bonjour Stéphane, bonjour à tous. L'enquête se poursuit en Normandie après le déraillement d'un TER hier soir faisant 44 blessés. Parmi eux, une jeune femme de 18 ans évacuée en urgence absolue, mais ses jours ne sont pas en danger selon le procureur de Rouen. Les autorités étudient l'hypothèse d'un morceau de rail sur les voies. Écoutez le ministre des Transports, Philippe Tabarot, joint au téléphone par Raphaël Bardena.
6: Premier élément, la piste de l'acte malveillant est activement travaillée par la police en lien avec notamment le gestionnaire du réseau qui est SNCF Réseau. Par rapport aux personnes qui étaient présentes, les 186 personnes qui étaient présentes dans le train et qui ont senti de manière assez claire qu'un obstacle est une des causes ou la cause essentielle du déraillement du train. Il reste une situation grave avec une jeune victime qui est aujourd'hui en service de réanimation au CHU de Rouen. Et heureusement, le pronostic vital n'est pas engagé, mais gardera probablement des séquelles importantes de cet accident.
5: Philippe Tabarot, ministre des Transports pour RTL. Conséquence aussi sur le réseau ferroviaire. Le trafic est interrompu dans les deux sens entre Rouen et Elbeuf jusqu'à jeudi inclus. Les politiques sur le terrain ce week-end, LFI et communistes se donnent rendez-vous cet après-midi à la fête de l'UMA en Essonne. Jean-Luc Mélenchon,

0: Chef de file des Insoumis prendra la parole à 16h30. Le leader du PCF, Fabien Roussel, s'exprima quant à lui en fin de journée. De son côté, le Rassemblement National se retrouve au Touquet Paris-Plage dans le Pas-de-Calais jusqu'à demain. Après un été très sec, la Garonne visée par une alerte sécheresse de niveau 3, elle est donc renforcée par la préfecture de Haute-Garonne. Conséquence, de nouvelles restrictions d'eau entrent en vigueur. Elles concernent principalement les agriculteurs. L'irrigation de leurs terres passe de 2 jours à 3 jours et demi par semaine. Les autorités étendent aussi l'interdiction d'arroser les potagers entre 8h et 20h. Le sport avec la suite de la Coupe du Monde de basket féminin. Aujourd'hui, rendez-vous à 16h30 pour nos Bleus avec cette demi-finale contre l'Allemagne. L'autre demi opposera ce soir l'Espagne aux États-Unis à 20h. Et à la même heure, c'est un autre rendez-vous très attendu. Céline Dion fait son grand retour à la Plénitude Arena de Nanterre. 30 000 personnes sont attendues ce soir. Voilà maintenant 6 ans que ses fans l'attendaient. 13h02 sur RTL, la météo.
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0: Les températures sont en hausse cet après-midi sous un ciel très lumineux. Le nord-ouest en revanche est frôlé par une petite dégradation peu active. Elle se traduira par un ciel nuageux de la Bretagne aux frontières du nord. Partout ailleurs, ciel bleu et noté un léger mistral dans la vallée du Rhône. Les températures dans la journée entre 21 et 30 degrés. Enfin les courses pour ce Quintet Plus à l'hippodrome de Vincennes. Dominique Cordier vous conseille de jouer le 15, le 11, le 14, le 13, le 3, le 12 et le 9. L'outsider de RTL, c'est le 14, Lisa Josselin. Je rappelle que ces pronostics sont à retrouver sur notre site et l'application RTL. 13h03, l'heure de retrouver Un jour une vie avec Faustine Bollaert sur RTL.
2: Oui Simon, dans un instant on va se plonger dans les coulisses des mariages les plus luxueux du monde avec Greg qui est photographe de stars et de milliardaires. Il a beaucoup d'anecdotes à partager avec nous. Mais d'abord, un témoignage spectaculaire et inédit, celui de Thibaut. Un dimanche d'automne ordinaire, Thibaut rentrait tout simplement chez lui et il a assisté au crash d'un avion de tourisme. Il était seul sur les lieux et il a dû donc sauver une famille entière. Tout a reposé sur ses épaules. C'est une véritable course contre la montre qu'il va nous raconter. Un acte héroïque également. Et je suis très heureuse de le mettre en lumière aujourd'hui. Bienvenue dans Un jour une vie.
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2: Bienvenue donc dans Un jour, une vie. Je suis ravie de vous retrouver comme chaque semaine. Vous le savez, tous les week-ends, de 13h à 14h sur RTL. Toutes vos vies et tous vos sauvetages, tous vos actes héroïques sont sur RTL. Thibaut, bonjour.
5: Bonjour.
2: Alors évidemment, quand je dis héros, c'est pas forcément facile d'arriver derrière quand j'annonce ça, mais pourtant je le fais à dessein, puisque je trouve que vous avez fait preuve d'un courage exemplaire. Vous vous rendez compte des risques que vous avez pris ce jour-là, Thibaut ?
5: Je m'en suis rendu compte qu'une fois que j'étais sorti de l'avion, je l'avoue.
2: Alors on va repartir avec vous, le 27 octobre 2024. Vous étiez où ? Racontez-moi cette scène complètement folle.
5: J'avais un repas à faire pour le dimanche midi, donc il me manquait des choses, donc je suis parti faire des courses.
2: Vous habitez à côté d'Orléans ?
5: Oui, c'est ça, un petit village qui s'appelle Mardié.
2: Ouais.
5: Voilà, et donc il y a un petit aérodrome pas loin, et donc je suis parti donc acheter des choses au seul endroit où qui était encore ouvert un dimanche matin, et du coup, ça m'a fait prendre une route que je prenais jamais d'habitude. Et donc sur le chemin du retour, il y a effectivement un avion qui a volé très très bas au-dessus de mon pare-brise.
2: Quand vous dites pare-brise, c'est-à-dire qu'il est vraiment passé juste, il a frôlé votre voiture, Thibaut ?
5: Ouais, on va dire que à une quinzaine de mètres, au-dessus d'un pignon de maison, en gros.
2: Vous avez eu hyper peur, en fait, non ?
5: Même pas, je me suis dit, il a l'air de bien s'amuser, il secouait les ailes, et en fait, au moment où arrivé plus loin, sur la droite, en fait, il y avait un champ, et juste après, des arbres, et en fait, il a redressé juste avant les arbres, et il a tapé la cime des arbres, et là, je fais, ah non, en fait, il s'amuse pas trop, là. J'ai vu des feuilles s'envoler, des branches d'arbres s'envoler, et là, j'ai fait, bon, c'est mort.
2: Mais qu'on ressent ? Parce que, quelque part, on s'est tous retrouvés avec un avion, et on a eu cette pensée, en se disant, mon Dieu, si on est en voiture et qu'on voit un avion se crasher. Vous, à ce moment-là, vous avez été saisi par quelle émotion ? La trouille, la peur, la réactivité ?
5: Non, je me suis dit, c'est pour moi. Vraiment, je...
2: Ça veut dire quoi, c'est pour moi ? C'est pour moi d'y aller, quoi.
5: Moi, je voulais juste aller faire à manger. Va falloir que je cours dans la forêt pour aller voir si tout va bien.
2: C'est-à-dire que vous n'êtes pas posé la question, vous êtes dit...
5: Ah non, on est sorti. En fait, j'étais accompagné d'une amie à ce moment-là, c'est elle qui conduisait. Et elle me fait appelle les pompiers. Donc, je les appelle. On se gare et ils me font vous avez moyen d'aller voir. Je fais ouais, là j'y vais. Donc je me suis mis à courir un bon 10-15 minutes à travers la forêt,
2: oh
5: à travers
2: là
5: les
2: là
5: champs
2: là
5: de maïs.
2: Le film.
5: un film.
2: Mais et vous encore, aviez vu des flammes, il s'était écrasé.
5: Il y avait rien, pas de bruit, pas de fumée, rien du tout.
2: Ah, vous avez juste vu la cime des arbres.
5: Et on s'est regardé avec mon ami, on a fait, oui, c'est sûr et certain. Enfin, un avion quand il touche quelque chose, c'est rare qu'il arrive à remonter. Et donc, du coup, je suis parti. Et au bout de 10-15 minutes à courir à travers la forêt. D'ailleurs, je savais même pas où j'étais. Je savais même pas si il fallait que j'aille à droite, à gauche. Enfin, je traversais des ronces, je passais au-dessus des troncs d'arbres, moitié en panique, les mains qui tremblaient un peu. Et au bout de 10-15 minutes à courir, tout en reprenant mon souffle, parce que si jamais je retrouvais la carcasse, je savais qu'il fallait que j'aie encore un peu d'énergie, donc je gardais mon calme.
2: Mais votre amie, elle était restée dans la voiture.
5: Elle était restée dans la voiture pour.
2: Vous êtes animé par quoi? Pardon, je vous ai interrompu, Thibault, mais j'ai l'impression de courir avec vous. Vous êtes animé par quoi pendant cette course? Vous vous dites, il faut que je sauve quelqu'un.
5: Non, je dois juste les retrouver pour voir si tout va bien. C'était la première chose à faire.
2: Vous allez arriver sur une scène de film. Restez avec nous et avec Thibault dans Un jour, une vie. À tout de suite sur RTL.
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2: C'est vraiment une histoire digne d'un film que vous écoutez aujourd'hui. Thibaut est notre invité. Il nous raconte ce jour où un matin d'automne comme les autres, il voit un avion raser sa voiture, un avion de tourisme, et puis il voit que il se crache dans la forêt. Vous avez foncé, Thibaut, n'écoutant que votre trip. D'ailleurs, vous me dites, hein, vous me disiez pendant la pause, c'était animal, quoi. Vous n'êtes même pas posé la question. Il fallait aller voir ce qui se passait pour cette famille, même si à ce moment-là, vous ne saviez pas qu'il y avait une famille. À quel moment vous êtes arrivé sur la zone du crash? On peut peut-être pas appeler ça un crash, mais qu'est-ce que vous avez vu? À quoi ça ressemblait?
5: Le chaos. En traversant la forêt, à un moment, j'enjambe un morceau de métal et c'est là que je me rends compte qu'en fait, c'était pas un détritus qui était là depuis des années. En fait, c'était un morceau de réacteur. Et donc, je l'enjambe. Ensuite, je traverse un champ de morceaux de métal. J'arrive en fait au niveau d'une carcasse. Je la vois à travers les arbres.
2: Elle était où, cette carcasse?
5: Vraiment...
2: au sol?
5: En fait... L'avion, lui, le pilote, je pense que chapeau, parce qu'il a réussi en fait à faire glisser le ventre de l'appareil sur la cime des arbres. Et au moment où il y avait plus de vitesse, l'avion, à la fin, il a juste plongé le nez, la tête la première vers le sol. Et donc, ça a tout arraché. Et il restait juste le tube de la carlingue, vertical au sol, le nez planté.
2: Le nez était planté?
5: Ouais.
2: Donc vous êtes arrivé devant cette scène-là avec l'avion de tourisme, avec le nez planté dans le sol.
5: Des morceaux d'acacia brisés dans tous les sens, des morceaux de métal partout, c'était le chaos.
2: Est-ce qu'à ce moment-là, vous vous posez la question, est-ce qu'il y a des survivants?
5: En fait, je me dis, c'est parti pour voir des morceaux de métal plantés dans des ventres, je me suis conditionné. Je fais, ok, c'est parti, ça va être gore.
2: Quand vous arrivez près de la carcasse, qui est-ce que vous voyez en premier?
5: Le pilote, la tête, en fait, le visage collé à une petite fenêtre. Personne ne pouvait bouger à l'intérieur. C'est-à-dire que comme ils étaient vraiment le nez planté dans le sol, il y a tout l'habitacle qui leur est tombé dessus.
2: Ils étaient ramassés.
5: Et en fait, voilà, tout était compacté. À ce moment-là, donc, je rappelle les pompiers. Ils m'envoient un SMS pour me géolocaliser. Je clique sur le SMS, je pose le téléphone, j'enlève mon manteau, je me mets en t-shirt. Je vais voir le pilote. Je lui fais, est-ce que ça va? Il me dit, écoutez. Je lui dis, vous êtes conscient? Vous êtes combien? Il me dit, on est 5, dont 2 enfants. Je lui fais, est-ce qu'il y a des blessés? Il me dit, non, pas de blessés.
2: Et il est conscient quand même. Vous avez tout de suite vu qu'il n'était pas décédé.
5: Il m'a expliqué plus tard qu'ils venaient tous de reprendre conscience au moment où je suis arrivé sur place.
2: Quand vous êtes arrivé, il y avait un silence vraiment
5: de
2: cathédrale. Et tout de suite, il vous dit, on est 5 et il y a des enfants.
5: Ouais, en fait, j'ai posé toutes les questions directes. Vous êtes vivant, c'est la première chose que je lui ai demandé. Parce qu'il y avait lui, sa joue pleine de sang collée contre la fenêtre.
2: Vous ne le voyez que lui.
5: Que lui.
2: Vous ne voyez pas qu'il y a dans la carlingue.
5: Je ne vois rien du tout. Je le regarde et je fais, vous êtes vivant? Et il me dit, oui, je lui fais, vous êtes combien? Il me dit, 5, dont 2 enfants. Et il me dit, il y a une trappe tout là-haut, il faut absolument que tu l'atteignes et que tu rentres dans l'appareil pour enlever les valises, en fait. Et là, il y a une voix de femme qui se met, mais à hurler, enlevez les valises, je vous en supplie, on étouffe. Et en fait, ils étaient clairement ensevelis vivants sous l'habitacle, en fait. Je vous ai expliqué après tout ce que j'ai jarté.
2: Expliquez-moi maintenant. Donc vous avez réussi à atteindre cette trappe.
5: Donc en gros, je grimpe sous les explications du pilote. Il m'explique où est la trappe, à quoi elle ressemble, où est la poignée. Donc je grimpe dans les arbres. C'était à 3,50 m, 4 m de haut.
2: Cette urgence, parce que là, une fois que la femme, elle a parlé, elle a entendu hurler, déjà ça a dû prendre le trip. Là, vous comprenez qu'il y a des vies vraiment en jeu.
5: Je faisais même pas attention, parce que sinon ça me déconcentrait. J'écoutais même pas. Moi, j'écoutais que le pilote. Il me dit, tu fais ci, tu fais ça. Je fais, ok, je fais ci, je fais ça.
2: Vous avez grimpé.
5: Je grimpe dans l'arbre. Il y avait en fait un acacia à moitié couché sur le bord de l'aile brisée. J'ai grimpé sur l'acacia. Je suis arrivé sur le bord de l'aile brisée. Et là, donc, il m'explique que la trappe, elle se trouve sur la gauche. Donc, en fait, vous savez, les petits avions privés, en fait, c'est une trappe qui s'ouvre en deux. La première partie est plus grande avec l'escalier qui descend. Et ensuite, il y a une petite partie qui se lève vers le ciel. Et donc, j'arrive à ouvrir que la petite partie. Donc, un trou de souris, 40 cm par 40. Et l'autre partie, à cause du choc, la tôle froissée, impossible. Impossible. Sauf que c'était à 1 mètre de moi. Donc en fait, j'étais là, en train de me tenir à un arbre, et à essayer d'ouvrir avec l'autre main. Et donc, j'arrive à l'ouvrir, sauf que maintenant, il fallait réussir à l'atteindre. Donc, ce qui,
2: parce que vous étiez encore une fois loin de l'habitat, vous étiez perché à un arbre.
5: C'est
2: quoi.
5: Ça. Ce qui fait que j'ai
2: pendu
5: dû,
2: à un arbre.
5: J'ai dû sauter, dû faire une sorte de saut de l'ange pour, et en fait, encore une fois, de manière inconsciente, parce que, en faisant ça, l'avion a,
2: au moment où mes mains
5: se sont accrochées sur le rebord. Donc, j'ai une main qu'à lâcher, j'ai réussi à me réaccrocher des deux mains. L'avion, lui, s'est mis à tanguer.
2: Oh, quelle angoisse.
5: Ouais, oui. Ensuite, donc j'ai attendu que ça se stabilise. Je me suis hissé à l'intérieur du trou de souris et là, je suis en passant à la tête la première et en fait, je suis tombé et je ne voyais personne en fait, en dessous mes pieds.
2: Vous êtes tombé dans l'avion.
5: Dans l'avion à l'intérieur d'un petit cercle de 1,50 m de diamètre.
2: Dans le noir, c'était dans le noir.
5: Non, il y avait de la lumière.
2: Et là, vous voyez pas les enfants,
5: je voyais personne. En fait, je voyais seulement des manteaux, un siège bébé. Donc, je me mets donc la femme criait toujours. Je retire tout un tas d'affaires. Je prends les valises, je les jette.
2: Par le trou?
5: Par le trou. Je lance tout. Chaussures, sac à dos, tout y passe. Et là, d'un coup, il y a une tête qui apparaît. Donc, c'était la tête de la maman. Elle me regarde avec ses grands yeux bleus, paniquée. Je lui fais, enchanté, je m'appelle Thibaut, je suis là pour vous aider.
2: Vous l'avez dit ça? Vous avez été sauveteur dans une autre vie ou pas?
5: J'ai été...
2: Mais vous avez une formation de pompier volontaire, quelque chose?
5: J'ai été pompier volontaire quand j'avais 20 ans, mais... Enfin, on garde pas.
2: On garde quand même ça, le sens de
5: se présenter et de rassurer.
2: Se présenter et puis même le fait de pas vous poser de questions. Cette adrénaline est incroyable. J'imagine que ça a été la plus jolie phrase qu'elle ait jamais entendue.
5: Oui, c'est possible.
2: Et là, ces enfants, ils étaient
5: en
2: où
5: fait, tout d'un coup, en fait, elle s'est calmée. Tout le monde s'est calmé dans l'habitacle et j'ai pu travailler dans le calme.
2: Travailler, ça veut dire quoi? Retirer tout. Avez sorti la mère en premier.
5: Donc non. J'ai continué d'enlever des affaires et là d'un coup elle me dit prenez mes enfants. Donc là en fait il y a un enfant de 3 ans qui apparaît en dessous un manteau et donc il me le passe, je le chope par le poignet et donc je le soulève, je l'installe sur ma cuisse droite et là il me passe un bébé. Et donc là je prends le bébé, je l'attrape avec ma main gauche en mode parachutiste par l'arrière et donc je
2: vous avez le bébé dans les bras, l'enfant
5: et puis tout ça en gainage en fait parce que si je posais les pieds en fait sur les affaires, je les écrasais encore plus.
2: Oh là là, donc, et comment les sortir après les enfants?
5: Attendez. Donc du coup, je me pose, donc un pied sur un accoudoir, le genou contre le plafonnier, et donc je récupère le bébé. Il y a des bouts de granit écrasés sur le front, donc je le enlève. Je pose le bébé sur mon épaule, et à partir de là, bloqué, je ne peux plus rien faire. Et donc en fait, timing parfait. Mon amie qui était dans la voiture, elle a pas attendu les pompiers, elle s'est repérée au bruit des valises qui touchaient le sol pour me retrouver dans la forêt. Elle est arrivée pile au moment où j'avais besoin de sortir les enfants. Donc il y avait un hublot brisé derrière moi, quasiment à hauteur d'homme, à 2 mètres de hauteur. Ouais. Elle a utilisé les valises, elle les a surélevées et elle s'est mise dessus.
2: Mais votre amie, elle est arrivée avant les pompiers, parce que pendant tout ce temps-là, les pompiers, ils sont pas arrivés?
5: Non, toujours pas.
2: Ils sont mis combien de temps à arriver?
5: 40 minutes à arriver.
2: Oh là là.
5: J'ai vécu un...
2: Vous êtes saisi par l'émotion. Hein. C'est une émotion quoi? De l'urgence, de la trouille, vous me dites, un enfer?
5: Un enfer. Attendez.
2: On va faire une petite pause. Restez avec nous sur les coups de marque.

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28: Et c'est un jeune homme très émouvant que vous écoutez depuis tout à l'heure. Après avoir assisté au crash d'un avion de tourisme, il se lance dans un sauvetage spectaculaire. Il y a 5 passagers. Il y a 2 secondes, Thibault, vous avez un petit peu perdu pied au moment où vous avez parlé de ces enfants qu'il a fallu sauver. C'est le moment le plus compliqué pour vous à ce moment-là?
29: Non, physiquement, c'était le plus facile parce que c'était les plus légers. Donc, du coup, comme il y avait un hublot brisé derrière moi et que mon ami était arrivé pile au bon moment, j'explique au jeune homme de 3 ans que du coup il va devoir passer à travers le hublot. Donc parfait, il regarde sa maman pour que sa mère acquiesce,
28: valide,
29: donc,
28: ouais.
29: Elle valide. Hop, je passe l'enfant donc par le hublot. Autour du bébé ensuite, donc je passe le bébé par le hublot, je fais à mon ami, j'ai lancé un siège bébé tout à l'heure par la trappe, trouve-le et mets le bébé dedans, et puis bah après éloignez-vous. Donc parfait, elle me dit qu'elle a trouvé le siège, elle met le bébé dedans. Donc elle s'éloigne. Ok, parce que il y avait quand même du kérosène pas loin, hein, donc fallait s'éloigner. Et donc là, du coup, je me dis bon, et bah qu'il tourne maintenant. Donc je me retourne, je remets à faire un déménagement, je sors les rideaux de fenêtres, des enceintes de plafonnier, sac à dos, chaussures, du lait pour bébé. Le pot m'explose dessus au moment où je le lance, j'arrive pas à viser la trappe en fait. Je me retrouve avec plein de lait en poudre sur mes bras, enfin c'était mélanger la transpiration, c'était bien compliqué pour réussir à hisser ensuite le papa
0: et le papa, la maman et les deux enfants.
29: Voilà, sauf que le problème c'est que la maman elle était physiquement pas mal touchée, elle était consciente, donc je me mets à échanger avec elle, et donc je lui explique qu'il va falloir du coup que je la hisse pour en fait extirper le papa qui était en fait, on va dire, les quatre fers en l'air, dos au pare-brise. Et le pilote, lui, il était à côté, on va dire en position égyptienne, complètement écrasé avec la jambe coincée sous le siège. Et elle, en fait, elle était à genoux sur les deux. Et sauf que dès que je la mobilisais, elle hurlait le martyr. Donc j'ai dû me reprendre au moins, je sais pas, une vingtaine de fois. Et physiquement, c'était
0: extrême.
29: Ah, c'était extrême. Je venais de me taper un quart d'heure de course, le saut de l'ange, le machin, le tout. J'avais déjà plus de force. J'avais tellement soif. J'avais soif. Je voulais juste boire de l'eau.
0: Les pompiers sont arrivés à quel moment pour vous?
29: Ah bah pas tout de suite.
0: Pas tout de suite. Vous avez sorti tout le monde.
29: Oui. Ils sont arrivés à la fin. En fait, pile au bon moment quand même, parce que du coup, donc j'explique à la maman qu'il faut que je la soulève pour sortir le papa en premier, parce que la maman, je pouvais pas du tout la sortir par la trappe là-haut. Le papa, donc j'arrive à demander à la maman de se hisser, en fait, une ceinture qui était encore fermée. Donc je la prends par les aisselles, elle se tient à la ceinture, juste 5 secondes le temps que je hisse le papa. Et donc il m'explique qu'il va s'évanouir. Je le prends entre quatre yeux, je lui fais « Écoute, il y a tes enfants qui t'attendent dehors. Tu mets un dernier effort, toutes tes forces, on va monter jusque là-haut, tu sors par la trappe. » Et après, tu pourras t'évanouir si tu veux, il y a pas de problème. Je le fais monter et je hissais avec mes cuisses son poids pour qu'il réussisse à atteindre les 4 mètres de haut la trappe. Ouais. On arrive en haut et là, soulagement, je commence à entendre un hélicoptère en train de faire un vol stationnaire au-dessus de nous. Et là, dans ma tête, je me dis putain.
0: Je suis sauvé. Et au bout de combien de temps, Thibaut, vous allez réussir à dégager tout le monde?
29: J'y ai passé peut-être 45 minutes.
0: C'est une épreuve physique absolument extraordinaire. Je vous regarde depuis tout à l'heure et je vous vois encore très imprégné par ce récit. Et je me dis, à quel moment vous vous êtes écroulé, vous?
29: À la fin. Les pompiers sont arrivés, on a réussi à sortir la maman par le pare-brise. Ils ont ouvert le pare-brise. Ensuite, le pilote, je lui demande ce qu'il veut que je fasse. Il me dit, tire de toutes tes forces sur ma jambe. On débloque sa jambe. Mmh. Il sort pareil par le trou du pare-brise. Je regarde autour de moi dans l'avion, je sors, et là je fais « Ok ». Mon ami qui me prend dans ses bras, en pleurs. En fait, de l'entendre pleurer dans mon oreille, j'ai fait « Ah ouais, c'était peut-être un peu dangereux ce que je venais de faire ».
0: Ouais, c'était dangereux.
29: Et en fait, à partir de là, j'avais des acouphènes, j'entendais plus rien, c'était horrible.
0: Ça a duré combien de temps, cet état de choc? Cette sidération.
29: Je sais pas.
0: Parce que je le vois encore. Vous tremblez encore quand vous me le racontez.
29: Au moins trois quarts d'heure, une heure, avant que. En fait, c'est pas compliqué. J'ai vu le chaos. Je suis sorti. J'ai vu le chaos. Les pompiers, ils viennent me voir. Je leur fais, vous avez pas de l'eau? Et ils me disent non, mais par contre, bien joué. Moi, j'allais juste faire des courses. Ils ont explosé de rire.
0: Bon second degré, quand même. Je le vois depuis tout à l'heure. Et quand on se retrouve chez soi après, quand est-ce qu'on réalise ce qui s'est passé?
29: J'ai vu le chaos. Je me casse comme un voleur. Je suis parti. Et en fait, à l'orée de la forêt, mon corps, il a lâché. Voilà. En fait, psychologiquement, j'avais fait le taf. Donc, lâché, terminé. Plus rien, plus de son, plus d'image.
0: Vous êtes parti sans prendre les coordonnées de personne? Vous aviez besoin de sortir de ça,
29: quoi. Je voulais juste me barrer.
0: Aller faire vos courses, surtout, parce que vous avez quand même un repas à préparer.
29: Ou rentrer manger. Enfin, je sais pas.
0: Combien de temps après, vous allez avoir un contact avec cette famille?
29: J'ai mis une semaine à m'en remettre, physiquement. Et ça a mis 5 mois avant qu'on se recontacte.
0: C'est eux qui vous ont recontacté?
29: C'est d'abord le pilote. Le pilote m'a payé une bière.
0: Comment il vous a retrouvé?
29: En fait, c'est à l'hôpital. On a été tous transportés ensemble à l'hôpital.
0: Ouais.
29: J'ai été, du coup, comme mon corps a lâché, j'ai été transporté avec eux.
0: Ouais.
29: Et arrivé à l'hôpital, en fait, c'est la femme du pilote. Donc j'étais dans le couloir, dans un lit, à côté, pas loin du pilote. Et donc le pilote me dit, c'est le monsieur qui nous a sortis. Et donc sa femme est venue me voir et elle me fait, merci parce qu'on vient d'avoir un bébé là. je peux prendre votre numéro. Et oui, ok, ça marche.
0: Et vous les avez revus après?
29: Et donc on s'est revus après. La famille m'a contacté un peu plus longtemps après, parce que ils étaient encore, eux, dans un vrai état de choc.
0: Évidemment.
29: Ils avaient beaucoup plus... ils avaient vraiment, vraiment besoin... Là, c'est pour dire, la maman a été héliportée en urgence absolue. Donc, on a mis beaucoup de temps. J'ai participé au 1 an de leur fille au mois de juin ensuite. C'était très émouvant.
0: Encore une fois, je le regarde depuis tout à l'heure, cette émotion, elle est réelle. Et vraiment, je la ressens en face de vous. Quelques mois plus tard maintenant, enfin même vraiment quelques temps plus tard aujourd'hui, il vous reste quoi de tout ça? De cet acte héroïque, de ce moment hors du temps? Parce que je vois bien que vous êtes encore à fleur de peau.
29: Ouais, c'est clair et net. Et je pense que je le serai toute ma vie, à mon avis.
0: Il y a un avant et un après?
29: Ouais, c'est sûr et certain. C'est comme ça. Ça fait partie de soi. Et tant mieux que tout soit très bien passé, parce que ça aurait pu... Ça, juste une étincelle, tout aurait pu exploser. Enfin, il aurait pu se passer n'importe quoi.
0: C'est-à-dire que l'homme que vous êtes, Thibaut, n'est plus le même?
29: Oh bah oui, forcément. Forcément.
0: En quoi vous avez changé?
29: Tout de suite, on relativise sur plein de choses derrière. Quand il y a un petit problème du quotidien qui intervient, on relativise tout de suite beaucoup plus facilement.
0: Une dernière question, vous avez toujours un lien avec cette famille? En tout cas, même si vous leur parlez pas régulièrement, il y a quelque chose qui vous lie pour toujours?
29: Les parents m'ont invité au restaurant pour me remercier et donc m'offrir 2-3 cadeaux. J'avais rien demandé. Hein. Moi, ça me faisait juste plaisir. On aurait pu juste se faire une petite bouffe comme ça, ça m'allait. Et donc, ça m'a fait très plaisir. Et donc, à la fin du repas, le père m'a dit « Bon, bah, mon gars, on est lié à vie. »
0: C'est le trajectoire et l'histoire folle d'un jeune héros. Moi, je dis un héros parce que, en tout cas, dans vos tripes, vous aviez ça et vous vous êtes pas posé question. Le travail était fait, il fallait sauver cette famille et vous les avez sauvés et vous étiez là au bon moment, comme vous dites, même pour juste aller chercher le poulet du dimanche.
29: Exactement.
0: Merci Thibaut, je suis très impressionnée, j'étais très heureuse de vous donner la parole, merci beaucoup.
29: Avec plaisir.
0: Merci d'être avec nous dans un instant, une autre ambiance mais qui va nous permettre de souffler un petit peu aussi. On va partir dans des mariages luxueux pour vous raconter l'envers du décor avec un photographe de mariage justement, à tout de suite.

0: le nouveau titre de Marine sur RTL. Merci d'être avec nous.
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0: Bonjour Greg.
3: Bonjour Faustine.
0: Est-ce que je pourrais vous demander quel a été votre plus grand mariage? Le climax de votre carrière de photographe de mariage?
3: On a fait un très gros mariage en 2023 à Paris qui était à l'Opéra Garnier.
0: Qui s'est marié à l'Opéra Garnier?
3: C'était un couple d'Américains qui se sont mariés avec à peu près 300 personnes. Donc ils avaient loué l'Opéra Garnier. Ils avaient également Maroon 5 en concert privé pendant la soirée du mariage. Donc c'est un mariage intéressant.
0: Ouais.
3: Et sinon on a fait le mariage de Charles Leclerc à Monaco, donc le pilote de Formule 1. Donc ça, c'était top aussi.
0: Qu'est-ce qu'il y avait de différent ou de hors norme dans ces deux mariages?
3: Alors,
0: déjà l'Opéra Garnier, j'ai envie de vous dire.
3: L'Opéra Garnier, il était hors norme effectivement en termes de production et en termes de taille. Donc c'est des gens qui avaient également privatisé le crayon sur la place de la Concorde pour tous leurs invités.
0: Ils l'ont fait?
3: Ouais, bien sûr.
0: Ah oui.
3: Ils l'avaient privatisé pendant une semaine. Ensuite, il y avait l'Opéra Garnier. Ensuite, il y avait un château en dehors de Paris qui s'appelle le château de Villette. Il y avait Maroon 5. C'est toujours sympa d'avoir des groupes pour ces événements privés. J'ai eu John Legend, j'ai eu Katy Perry.
0: Et là, vous me dites, c'est dingue. J'imagine que nos auditeurs se sont rapprochés en disant, mais enfin, il vient de dire qu'il y a quelqu'un qui a privatisé le crayon pendant une semaine pour se marier. Ça vous est déjà arrivé qu'il y ait plus de personnes qui organisent, on va dire, des corps de métier que d'invités?
3: Oui, bien sûr, ce mariage en question. Je crois que il y avait le chiffre qui était sorti. Il y avait 700 personnes, 500 prestataires qui avaient travaillé sur ce mariage-là à Paris. Donc, je pense qu'il faut être fier de ça aussi parce qu'on a la chance aujourd'hui d'être dans un pays qui attire beaucoup, notamment les Américains, les Asiatiques qui veulent se marier ici. Il n'y a pas de lieux dans ces pays-là qui sont aussi attractifs que les lieux qu'on peut avoir en Europe, notamment en France et en Italie. Je sais que j'ai beaucoup de clients d'Hong Kong. Ils me disent à Hong Kong, à part vous marier dans un hôtel et dans une, ce qu'ils appellent une ballroom. Une ballroom, c'est une grande salle.
0: Oui, une salle qui est faite pour ce genre de réception.
3: Oui, sans fenêtres, avec des lumières artificielles,
0: oui, un
3: etc.
0: Peu tristounette.
3: Donc, un peu tristounette. Donc c'est vrai que quand vous venez en Europe, que ce soit le sud de la France, Paris, le lac de Côme, la côte amalfitaine, il y a beaucoup, beaucoup de lieux qui sont très attractifs aujourd'hui pour cette clientèle internationale.
0: Alors on aura tout à l'heure un organisateur de mariage qui sera également en ligne avec nous. Mais juste, vous êtes-vous photographe de mariage? On va revenir sur votre histoire, mais ça serait quoi la pire galère dans laquelle vous êtes retrouvé?
3: Ah, la pire galère, elles sont souvent liées à la météo, on va pas se mentir.
0: Vous préférez qu'il fasse trop chaud ou trop froid?
3: Je préfère qu'il fasse trop chaud. Je préfère qu'il pleuve plutôt qu'il y ait du vent. Ça, c'est aussi un...
0: On peut faire des belles photos avec la mariée dans le vent?
3: Non.
0: Alors, expliquez-moi.
3: Non, ce qui est difficile, en fait, c'est toutes les interruptions qu'on va avoir. Donc, moi, je suis photographe, mais vous avez aussi des coiffeurs, des maquilleurs qui vont avoir tendance à sauter sur la mariée au moindre coup de vent pour lui remettre les cheveux, etc. Donc, beaucoup, beaucoup d'interruptions. C'est une mauvaise croyance, ça. Je préfère vraiment de la pluie à du vent et je pense que l'organisateur de mariage vous le dira aussi.
0: Et votre pire galère, ça a été quoi?
3: Ah, la pire galère, on était en Thaïlande l'année dernière sur un très gros mariage et il n'était pas prévu du tout de pleuvoir. Bon, en Thaïlande, on est sur un climat exotique, donc tout bouge très rapidement. Et donc là, des gros nuages qui arrivent 5 minutes avant la cérémonie. La wedding planner qui décide que ça va le faire, parce que la cérémonie durait 20 minutes, donc on se dit on peut y aller. Et au moment où la mariée marche vers l'hôtel, une pluie torrentielle, vraiment torrentielle. Et il y avait un truc qu'on n'avait pas forcément anticipé, moi en tant que photographe, c'est que les fleurs étaient teintées. Artificiellement.
0: Alors,
3: et donc là, la pluie a fait dégorger toute la teinture et donc il y avait de la peinture de partout par terre qui se mélangeait à de l'eau avec la robe blanche de la mariée. C'était,
0: ah oui, c'est limite infime,
3: c'était
0: c'est
3: un peu catastrophique.
0: Dans un instant, vous allez nous raconter d'ailleurs ce mariage de Charles Leclerc et puis on va parler de votre carrière. Peut-être que ça va, je sais rien, soulever des vocations pour ceux qui nous écoutent. Tout de suite sur RTL, c'est Un jour, une vie, plein de mariages.
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20: Merci d'être avec nous dans Un jour, une vie. C'est David Gregg dont on parle. Il est photographe de mariage ultra luxe. Il a photographié certains des mariages les plus prestigieux et spectaculaires du monde. Et vous me disiez que vous espériez que Charles Leclerc, donc, qui est aujourd'hui un pilote de Formule 1, devienne un grand champion. Parce que pour l'instant, vous avez photographié son mariage civil. C'est ce que vous me disiez. Ça fait partie de vos grands souvenirs récents. Est-ce que vous pouvez me raconter un peu l'envers du décor?
3: Oui, on a fait le mariage de Charles et Alexandra Leclerc au mois de février dernier à Monaco, mais c'était effectivement le mariage civil. Le vrai mariage aura lieu en 2027 et peut-être que j'aurai la chance de le photographier également, et donc j'espère qu'il sera champion d'ici là. Donc c'était une très belle célébration à Monaco, avec notamment une Ferrari de collection qui a fait le tour des réseaux sociaux, qui était absolument magnifique.
20: Il est pilote pour Ferrari.
3: Il justement. Est pilote effectivement pour Ferrari. Et non, ce qui était rigolo, c'est que je les ai rencontrés un mois avant le mariage, et donc on parlait de leur mariage pour 2027, et là ils me disent, non mais Greg, au cas où tu sois dispo, on fait un petit truc à Monaco fin février pour notre civil. Et ce mariage a été totalement viral sur les réseaux sociaux avec les photos qu'on a eu la chance de prendre.
20: Alors justement, je pense à ceux qui nous écoutent et qui se disent, c'est quoi une photo de mariage réussie?
3: Moi, je leur donne tous le même conseil, c'est vivez votre mariage, soyez dans le moment présent. C'est vrai qu'aujourd'hui, avec les réseaux sociaux, les gens sont inondés d'images, ils sont beaucoup dans la représentation. Moi, je vois beaucoup ça sur mes mariages, d'autant plus que j'ai une clientèle qui est internationale.
20: Donc ils se regardent se marier en fait.
3: Ils se regardent un peu se marier, ouais. C'est un trait de ce qu'on voit aujourd'hui. Donc moi je leur dis vivez le moment, parce qu'une bonne photo de mariage, faut qu'elle véhicule quelque chose et qu'il faut qu'elle transpire une émotion. Donc ça va être beau parce que vous êtes dans un lieu qui est beau, vous avez des fleurs, il fait beau, etc. Maintenant, s'il manque l'émotion, pour moi c'est pas une bonne photo.
20: Il paraît que vous en êtes voulu parce que vous avez raté le mariage d'Eddie Klum.
3: Oui.
20: Qu'est-ce que vous faisiez ce jour-là enfin?
3: J'étais en vacances avec ma famille à Bali.
20: Et on vous avait dit que c'était pour elle?
3: On m'avait pas dit que c'était pour elle. La particularité de mon métier, c'est que...
20: C'est une top modèle, évidemment, mondialement connue.
3: Hein. Oui. La particularité de mon métier, en fait, c'est qu'il y a un certain nombre de dates où les gens se marient. C'est essentiellement le week-end. C'est essentiellement pendant l'été. Et si vous faites pas du tri vous-même dans votre agenda à bloquer des dates pour soit vos vacances, soit passer du temps en famille, c'est vrai que vous pouvez être en déplacement quasiment toute l'année. Moi, je suis personnellement en déplacement entre 40 et 50% de l'année. C'était, je crois, en 2018 ou 2019. J'ai effectivement décliné cette date. Je ne savais pas qui c'était. Et il se trouve que j'ai vu ensuite sur les réseaux sociaux que c'était Heidi Klum.
20: Mais vous avez eu un peu les boules ou pas?
3: J'ai eu un peu les boules parce que j'aimais bien Heidi Klum.
20: Ça vous est arrivé de dire non à d'autres mariages pour d'autres raisons? Je sais pas, trop loin, trop long, trop d'invités?
3: Tous les jours. Une nouvelle fois, moi je fais entre 20 et 25 mariages par an. Je reçois à peu près 500 demandes par rapport à ça, donc j'ai le luxe aujourd'hui de pouvoir choisir mes clients. Et donc mes clients, je vais les choisir en fonction du fait que ça soit un projet qui m'intéresse. Ça va soit être par le lieu, parce que moi je travaille à travers le monde, ou ça va être par le fait que ce mariage-là spécifiquement va m'aider à peut-être atteindre encore un niveau supérieur l'année qui suit.
20: Ouais. Mais on dit « on », c'est-à-dire vous êtes combien? Vous, encore une fois, photographe pour des mariages ultra-luxe, vous arrivez avec un staff de combien de photographes autour de vous?
3: Alors, la société à mon nom, effectivement, c'est ma société. Maintenant, effectivement, l'équipe que je vais dédier sur une production va dépendre de beaucoup de facteurs. Le premier facteur, c'est le nombre d'invités. On a fait un mariage au Qatar au mois de décembre, il y avait 800 invités, on est parti avec 8 personnes. D'accord. Donc, généralement, j'ai un peu un...
20: Une personne par à peu près
3: 100 invités, effectivement. Donc, un petit mariage à Paris qui va être 5-6 heures de couverture, je vais y aller à deux, je suis jamais tout seul, mais ça peut aller jusqu'à 3-4, en moyenne on est 4 photographes par événement.
20: Ouais. C'est quoi la plus grosse facture que vous ayez réalisée?
3: Elle est à 6 chiffres et c'est sur ce mariage dont on parlait à l'Opéra Garnier à Paris.
20: 6 chiffres. Ouais. Il paraît qu'une fois vous n'avez pas demandé assez.
3: Alors ça m'arrive souvent, oui. Parce que les gens dans le mariage parlent
20: vous
3: beaucoup.
20: Vous demandez donc un devis, on parle encore une fois d'une catégorie hors norme de mariage prestigieux.
3: Ouais. Et donc une fois sur un gros mariage au lac de Côme, effectivement, j'ai été en compétition avec un autre photographe très connu qui est basé aux États-Unis. Et je ne suis pas passé sur le devis et la cliente m'a répondu que elle avait pas compris pourquoi j'étais si peu cher au niveau de mon devis.
20: Ça faisait moins rêver en fait.
3: Et donc c'était effectivement la raison pour laquelle ils ne m'ont pas pris. Quand bien même moi, quand j'ai envoyé ce devis, j'avais une petite goutte de sueur vu le montant qui était mentionné.
20: Comment bien choisir son photographe de mariage, puisque avant de vous spécialiser dans les mariages à l'international et les mariages de luxe, vous avez été photographe de mariage plus traditionnel.
3: Ouais.
20: Pour ceux qui nous écoutent, comment on sait? C'est quoi? On va regarder les photos, on va regarder le book. C'est quoi? C'est les tarifs? Comment on peut choisir le bon prestataire?
3: C'est une très bonne question et je dirais, il y a trois points sur le sujet. Le premier, c'est effectivement le style. Il faut que ça soit un style qui vous plaise parce qu'aujourd'hui, on a différents styles sur la photo de mariage. La deuxième, c'est vraiment la longévité et l'expérience du photographe. Moi, ça fait bientôt 20 ans que je fais ça. L'expérience va en dire long puisque finalement, plus vous avez photographié de mariage, plus vous êtes paré à toutes les conditions et au fait de savoir vous adapter. Nous, on fait un métier où il faut s'adapter à tout moment pendant le week-end. Et troisièmement, c'est la relation personnelle. Il faut que vous soyez à l'aise avec cette personne-là parce que vous allez passer beaucoup, beaucoup, beaucoup de temps avec lui. Moi, je fais toujours cette blague à mes mariés en disant vous allez passer plus de temps avec moi qu'avec le marié le jour de votre mariage. Donc, faut qu'il y ait un fit au niveau personnel. Donc,
20: oui, si rencontrez-le. S'il y a quelqu'un dans les parages avec lequel il n'y a pas de feeling et vous assistez à un moment un peu intime, faut vous fondre et que la personne soit contente de partager ça avec vous.
3: Exactement.
20: Ne
3: serait-ce que ça, rencontrer la personne, aller prendre un verre avec lui. Moi, je prends pas des verres parce que c'est des clients internationaux, mais je fais à chaque fois des meetings en ligne, etc. Donc, c'est trois aspects-là qui rentrent en jeu.
20: Parce que c'est difficile de photographier quelqu'un qu'on n'aime pas.
3: Ouais.
20: Il paraît que vous avez un copain photographe qui a déjà épousé une mariée dont il avait photographié l'union.
3: Oui, c'est vrai. Quand je vous dis qu'il y a un jeu de séduction, des fois avec les mariés, ça arrive.
20: Je vais me méfier avant de vous en parler.
3: J'ai un copain qui est effectivement au Portugal, qui s'est marié avec une de ses anciennes mariées dont il avait photographié le mariage. Ouais.
20: On va se retrouver dans un instant. On sera en ligne avec un traiteur, puisque peut-être que vous avez besoin de conseils. Greg nous en a donné pour les photographes, pour choisir votre traiteur. À tout de suite sur RTL. Merci d'être avec nous.

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29: On parle de mariage avec Greg, qui est notre invité, qui est lui-même photographe de mariage. Damien est avec nous. Bonjour Damien.
30: Bonjour Faustine.
29: Vous êtes vous-même traiteur de mariage.
30: Oui, tout à fait.
29: Damien, quel conseil vous pourriez donner à nos auditeurs pour choisir un bon traiteur? Moi, j'ai l'impression qu'aujourd'hui, quand vous choisissez une salle ou un lieu, on vous fourgue le traiteur qui va avec. C'est pas forcément toujours l'idéal. De quoi il faut se méfier?
30: Moi, je pense, comme le souligne Greg, ce qui est important, c'est... Lors du premier rendez-vous, il y a un temps d'échange qui est très important. Il faut qu'il y ait un feeling qui se crée avec le prestataire que vous choisissez. Et voilà, il faut qu'il soit à l'écoute et qu'il adapte le menu en fonction de ses futurs mariés sur le contenu du menu, mais également sur l'organisation de la soirée en général. Parce que nous, en tant que traiteur, on doit coordonner tout ça avec ce soir le DJ, le photographe. Il faut vraiment qu'il y ait en fait un échange commun et pour dans le seul but d'arriver à vraiment proposer la soirée parfaite à nos mariés.
29: Il y a des trucs aujourd'hui qui sont particulièrement chouchoutés et qui vous sont particulièrement demandés.
30: Oui, aujourd'hui, on est sur une cuisine beaucoup plus moderne. Avec nous, on a eu, il n'y a pas si longtemps que ça, des mariés qui avaient un régime alimentaire végan et qui ont souhaité en fait que le menu du mariage soit 100% végan. Et finalement, c'était une belle expérience. C'était osé, mais ils ont pris quand même une part de risque. Mais l'ensemble des convives étaient satisfaits. On a servi un menu 100% végan.
29: Aujourd'hui, si je vous écoute là, je me dis, j'ai envie de proposer un menu un peu original pour surprendre mes invités ou sortir un peu du cadre. Vous me dites, allez vers quelle direction?
30: Avant, on était habitué à passer des heures à table, à enchaîner des services de plats. C'était 3 heures, 4 heures à table. Aujourd'hui, c'est totalement différent. Les gens privilégient plus le temps du vin d'honneur où vous voyez, vous êtes libre d'échanger, de circuler. C'est pas un temps imposé en fait. Et aujourd'hui, les gens s'orientent vraiment vers ça. Donc, on fait des repas complets sans service.
29: Ah, c'est un buffet ou c'est juste qu'il n'y a plus d'entrée, on passe directement au plat?
30: Non, c'est simplement qu'en fait, tout au long de la soirée, en fait, les gens ne souhaitent plus se mettre à table en systématique. Et c'est un repas de mariage sous forme d'un cocktail dînatoire.
29: Il n'y a plus de dîner, il n'y a plus de dîner assis. Ouais, mais du coup, la soirée est longue, hein, parce qu'en gros, c'est un apéro dînatoire, quoi. Et on va rester.

0: peu en fait. Et avec effectivement cette figure imposeuse d'être resté très longtemps à table et entre chaque plat des espèces de, j'allais dire des speeches, c'est pas des speeches des fois.
1: Ah, ça se fait plus hein.
0: Si, ça se fait, mais aujourd'hui on revient plus à des vrais discours.
1: Les discours
0: que
1: quoi.
0: Des petits jeux de rôle comme on a pu voir, etc. Et donc vous prenez des mariages américains, c'est beaucoup plus rapide.
1: Alors c'est comment aux États-Unis?
0: Aux États-Unis, moi généralement je suis rentré à 22h.
1: Comment ça s'organise pour que ça dure aussi peu de temps?
0: Tout est beaucoup plus efficace et organisé autour de l'expérience des invités. Et donc, il y a relativement peu de temps mort. Donc, par exemple, aux États-Unis, ils ont un truc qui s'appelle le rehearsal dinner, qui est le dîner de la veille, où vous allez déblayer tous les speeches. Donc, si vous avez un discours à faire, vous allez le faire la veille. Généralement, ça va être le témoin, ça va être la demoiselle d'honneur. Et
1: d'accord.
0: Donc, effectivement, le discours principal qui va être les parents, lui, vous allez l'avoir le soir même. Mais,
1: la veille, tous les discours un peu relous, on les fait la veille.
0: C'est vous qui l'avez dit, pas moi.
1: Et alors, qu'est-ce qu'on fait qu'on gagne du temps autrement alors aux États-Unis? Donc, la veille, on fait ce dîner-là. Et il y a quoi d'autre pour qu'on arrive à terminer à 22h?
0: Du fait aussi que ça soit des mariages qui soient plus symboliques, généralement, tout se fait sur le même lieu. Donc, il va pas y avoir de logistique de il faut aller à l'église qui est à 30 minutes de route, ensuite revenir. Et donc, une journée de mariage aujourd'hui pour mes clients qui viennent de l'étranger, ça va être préparatif. On va direct à la cérémonie. Ensuite, on fait, ils appellent ça en anglais cocktail hour. Donc, c'est une heure de cocktail. C'est pas,
1: pas trois heures et demie,
0: quoi. Mm-hmm. Et donc, ensuite, vous passez au dîner qui va lui durer une heure et demie, deux heures. Et ensuite, vous passez directement à la
1: soirée. Ça doit être stressant, pardon, mais je me dis quand même, le moment où on attend les photos quand on est une jeune mariée ou un jeune marié, c'est le plus beau jour de la vie de quelqu'un, enfin, ou l'un des plus beaux jours, a priori. Il y a une pression gigantesque. Si vous les ratez, ces photos, pour eux, c'est la fin du monde, en fait.
0: Ouais, c'est une des raisons pour laquelle je vous ai dit tout à l'heure qu'un des trois critères de choix, ça doit être l'expérience et la longévité de ce photographe sur le marché, parce qu'à mon sens, ça en dit long sur le professionnalisme.
1: Merci beaucoup, Greg, d'avoir passé cette matinée avec nous. On peut aller regarder votre travail, découvrir votre site internet ou votre compte Instagram, @GregFink. Merci également, Damien, d'avoir été avec nous sur RTL. Merci d'avoir suivi Un jour, une vie avec encore beaucoup d'émotions aujourd'hui. Dans un instant, on va retrouver Isabelle Piana pour le grand récit. Bonjour Isabelle.
2: Bonjour Faustine. Et oui, dans le grand récit, retour au 5 juillet 1965, Bob Dylan monte sur la scène du Newport Folk Festival et déclenche une tempête musicale. Comment? En quelques accords électriques, le jeune troubadour folk a défié les puristes et déclenché une telle révolution. C'est dans un instant sur RTL. Sortez vos guitares.
1: 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L'essentiel de l'information en 3 minutes, c'est avec vous Simon Barbin. Bonjour Simon.
3: Et bonjour Faustine, bonjour à tous. Le grand retour de Céline Dion ce soir. La chanteuse québécoise effectue sa première étape de ses 16 concerts à la Plénitude Arena. Elle vient de quitter son hôtel et on est avec Arthur Guillermo. Bonjour Arthur.
4: Bonjour, bonjour.
3: Elle vient donc de quitter son hôtel.
4: Oui, elle a quitté l'hôtel il y a à peu près 10 minutes. Elle a pris le temps pendant au moins 5 minutes d'aller à la rencontre des fans qui étaient très très très nombreux à vouloir échanger avec elle, lui donner une pomme d'amour, une affiche. Elle a pris le temps, elle a parlé, elle a même demandé un moment le silence pour pouvoir dire quelques mots. On sentait qu'elle ne voulait pas trop pousser sur la voix. Elle chuchotait, mais on a pu lire sur les lèvres qu'elle remerciait les fans pour toute l'énergie qu'ils lui donnent à l'approche de la première date de concert. Et elle a même entonné une célébration au bord de sa voiture. Avant de monter dedans, vraiment, Céline Dion qui était très émue, on l'a senti très émue, et les fans qui ne s'arrêtent pas de célébrer, de chanter, même 10 minutes après le passage de la star québécoise.
3: Merci Arthur Guillamon, en direct de son hôtel à Paris. Évidemment, elle va se produire jusqu'au 17 octobre, 16 concerts à la Plénitude Arena. Dans le reste de l'actualité, le ministère des Transports promet la transparence totale après le déraillement d'un TER en Seine-Maritime. Accident faisant 44 blessés hier soir, dont une évacuée en urgence absolue. Ces jours ne sont plus en danger, confirme le ministre Philippe Tabarot. La piste d'un acte malveillant est étudiée par les enquêteurs. L'hypothèse avancée est celle d'un morceau de rail présent sur les voies. Enfin, sur le réseau ferroviaire, le trafic reste perturbé. Il est même interrompu entre Rouen et Elbeuf dans les deux sens jusqu'à jeudi. En Ukraine, Volodymyr Zelensky se dit prêt à s'entretenir directement avec son homologue russe Vladimir Poutine. Déclaration en vue du G20 à Miami en décembre prochain. Nous devons nous rencontrer, parler et prendre des décisions, estime le chef d'État ukrainien lors d'une interview avec un média allemand. Aux États-Unis toujours, le jour de finale de l'US Open sur le tableau féminin, la Biélorusse Arina Sabalenka sera opposée ce soir à la Kazakhstanaise Elina Rybakina. Début du match à 22h.

0: Demain, la finale masculine opposera l'Américain Ben Shelton à l'Allemand Alexander Zverev. Et puis du football ce soir, quatrième journée de Ligue 1, Strasbourg reçoit Monaco à 17h45 et à 20h45, quatre affiches au programme, notamment Auxerre-Nice, c'est Paris FC Lyon, 14h02, la météo.
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0: Le ciel reste lumineux, les températures sont en hausse, le nord-ouest est touché en revanche par une petite dégradation. Partout ailleurs, ciel bleu et un léger mistral dans la vallée du Rhône. Côté température, entre 21 et 30 degrés cet après-midi, elle reste donc très estivale. 21 à Cherbourg, 27 à Dijon et 29 pour Marseille et Bordeaux. Enfin, les pronostics du Quintet Plus sur l'hippodrome de Vincennes aujourd'hui. 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L'outsider de RTL, c'est le 14, Lisa Josselin. Je rappelle que ses pronostics sont à retrouver sur RTL.fr ou sur notre application. 14h03, l'heure de retrouver Isabelle Piana pour le grand récit sur RTL.
2: Merci Simon, prochaines infos à 15h et avant d'être ensemble bien sûr à 16h pour partager ensemble le meilleur des grosses têtes et puis bien sûr des jeux. Notez qu'Augustin Trapenard vous donne rendez-vous à 15h avec son invité aujourd'hui, soprano pour variété. Mais tout de suite, place à André Dussolier et Isabelle Choquet pour le grand récit. Aujourd'hui, la figure majeure de la musique folk et de la chanson américaine, Bob Dylan. Et l'invité d'Isabelle Choquet sera Julien Bitoun, écrivain, musicien et journaliste. Et ça, c'est dans un instant.
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19: La grande aventure du rock'n'roll est ponctuée de dates célébrant des rencontres, des concerts, des coups de génie, des drames et des scandales. Tenez, la plus connue, 15 août 1969, le festival de Woodstock. 50 000 personnes attendues et finalement 1 million qui se réunissent dans un joyeux bazar devenu historique. On pourrait évoquer aussi cet homme tué pendant un concert des Rolling Stones à Altamont, ou le premier déhanchement d'Elvis à la télévision. L'histoire du rock a marqué la mémoire collective de plusieurs générations. Ce soir, je vais vous emmener avec moi en 1965, le 25 juillet précisément.
20: This is called Hey, Mr. Tambourine Man.
19: Ce jour-là, comme chaque année depuis 1958, se déroule le festival de musique folk de Newport, petite ville de la côte est des États-Unis, pas loin de New York. Attention, c'est un festival pour les puristes. La musique folk suit des codes très simples mais intangibles. Guitare sèche, texte puissant, politique et poétique. On tolère l'harmonica, le piano, mais la base, la pureté recherchée, c'est une guitare et un texte. C'est important. C'est même le nœud de l'histoire. Ce festival de Newport, donc, c'est le pèlerinage annuel des amateurs de folk music qui viennent à cette grande messe écouter John Baez, Pete Seeger, Johnny Cash et bien sûr Bob Dylan. Cette année-là, Dylan, pour les puristes, c'est Dieu. L'homme est adoré comme un prophète. Il vient sauver le monde, guitare en bandoulière. Sa poésie porte un message engagé et humaniste. Avec Dylan, les passionnés de folk sont rassurés. Ils auront exactement ce qu'ils veulent, un poète contestataire, une guitare sèche et un harmonica. 50 000 personnes sont venues pour lui, trépignent, l'appellent. Et Dylan arrive sur scène. Flottement dans la foule. Et puis, c'est l'étonnement, la consternation même. Qu'est-ce que c'est que cette guitare ? Qu'est-ce que c'est que ce look ? Dylan porte une veste de cuir noir et une guitare, mais une guitare électrique. Les fans sont pris de panique. C'est une règle d'or gravée dans les tables de la loi de la folk music. Jamais de guitare électrique. Et que fait la légende de la guitare acoustique ce soir-là ? Ce 25 juillet 1965, devant 50 000 disciples, il branche la guitare. Ce sacrilège n'est pas un caprice de Dylan ou une simple provocation. C'est l'aboutissement d'une histoire, d'une époque, de luttes politiques et aussi de l'influence massive de quatre jeunes gars de Liverpool. Car oui, Dylan a rencontré les Beatles un an plus tôt, en août 1964. Les Beatles entament leur première tournée mondiale par un voyage à travers les États-Unis et le 28, ils jouent à New York. Bob Dylan, lui, habite à New York. Il est même l'un des piliers de la bande d'artistes, écrivains, chanteurs et poètes contestataires, les fameux beatniks, qui vivent à Greenwich Village. Les Beatles et Dylan ne se sont pas encore rencontrés. Chacun d'un côté de l'Atlantique, ils s'observent, s'écoutent, s'admirent. On sait aujourd'hui que John Lennon est déjà inspiré par les paroles de Dylan. Et on sait que Dylan écoute le son des Beatles et comprend que ces quatre-là sont bien plus qu'une bande d'étudiants pour midinette. La rencontre a lieu grâce à un dénommé Al Aronowitz. Il est journaliste, spécialiste du rock, et à force de rencontres et d'interviews, il est devenu le proche des Beatles et de Bob Dylan. Il faut rappeler qu'en 64, ils sont tous des stars. Dylan en est à son troisième album. Et il est déjà considéré comme un génie de la folk music. Les Beatles, eux, squattent régulièrement les premières places des classements de disques et sortent tube sur tube. Ce soir-là, Aronowitz vient chercher Dylan au Greenwich Village et l'emmène au luxueux hôtel Delmico, au coin de la 59e et de Park Avenue, où les Beatles attendent dans leur suite. La soirée fut, paraît-il, très enfumée. Les Beatles n'étaient pas des enfants de cœur concernant l'alcool et les stupéfiants, mais le cannabis, ils n'avaient jamais essayé. C'est McCartney lui-même qui le dit dans une interview. Avant Dylan, les Beatles la jouaient alors, genre alcool fort et cocaïne. Dylan les initie ce soir-là au cannabis, et ils passent la nuit à se marrer, à échanger sur la musique et sur la vie plus généralement.
12: C'était un véritable honneur de le rencontrer. La fête était complètement dingue. Je pense que j'ai compris le sens de la vie cette nuit-là.
19: Les Beatles sont fascinés par la puissance des textes de Dylan. Il leur ouvre une voie, celle de la chanson porteuse de messages politiques. Il leur donne aussi, avec le cannabis, les clés d'une musique psychédélique qui imprégnera désormais l'œuvre des Beatles. Dylan, lui, voit dans le son des Beatles tout ce que la guitare électrique peut apporter au folk classique, plus de force, de rage, de modernité. Si la folk musique, c'est la tradition, alors c'est la musique d'hier. Les Beatles, c'est l'avenir. Le rock, c'est l'avenir. Il comprend aussi que ce nouveau style qui émerge, que l'on pourrait nommer le folk rock, permet d'écrire des titres plus populaires, commerciaux, donc toucher plus de monde sans trahir son message. Cette nuit-là, dans une suite luxueuse d'un hôtel new-yorkais, les Beatles et Dylan vont donc s'influencer mutuellement. Et leur musique ne sera plus jamais la même. Le journaliste Aronowitz écrira que cette rencontre n'a pas seulement changé la musique pop, elle a changé l'époque. Un an plus tard, le coup d'éclat de Bob Dylan au festival de Newport confirmera sa réflexion. Au début des années 60 aux États-Unis, ce qui marche, c'est la folk. Et la folk, c'est, comme son nom l'indique, de la musique folklorique. Elle arrive dans les bagages des migrants venus d'Europe au XVIIIe et au XIXe siècle, des Irlandais, des Anglais, des Allemands, des Juifs d'Europe de l'Est, des Italiens. Au début du XXe siècle, ils sont alors plus de 20 millions de migrants à traverser l'Atlantique pour poser leurs bagages dans ce nouveau monde. Le père fondateur de la folk music est considéré comme étant Woody Guthrie dans les années 30. Il incarne l'idée d'une musique simple, portée par une guitare sèche, qui raconte la vie de ses pionniers, leurs espoirs, leurs amours, leurs déceptions. Elle raconte les joies et les peines d'un monde qui est en train de naître.
0: There's a great and a bloody fight around this whole world tonight. In the battle, the bombs and shrapnel rain.
19: La Grande Dépression de 1929 a jeté des millions de pauvres sur les routes du pays. Ils ont tout perdu dans la crise, leur travail, leur maison. Et comme leurs parents et leurs grands-parents avant eux, ils reprennent la route à la recherche d'une nouvelle vie. Ces cohortes de miséreux sont les premières victimes du dérèglement du système capitaliste américain et Guthrie sera leur guide. Il raconte la vie du petit peuple américain, courbé sous la tempête, obligé de subir et de se relever une fois de plus.
0: This land is your land, and this land is my land. This land was made for you and me.
19: Guthrie crée un style, la protest song, la chanson contestataire qui défend les petites gens, les travailleurs. Elle met en lumière les souffrances du peuple et dénonce la montée du fascisme et du nazisme en Europe. Sur la guitare de Guthrie sont écrits ces quelques mots « Cette machine tue les fascistes ». Il n'est pas le seul, d'autres suivent. Après la Seconde Guerre mondiale, ils soutiennent les ouvriers et les paysans qui se regroupent en syndicats et luttent pour de meilleurs salaires, les conditions de travail et les avantages sociaux. Des chanteurs de folk deviennent leurs porte-parole. On les surnomme les baladins syndicalistes.
0: Come gather around people, wherever you roam.
19: Arrivent les années 60 et les luttes changent. L'égalité des droits pour les noirs et les blancs, le féminisme et le pacifisme avec le mouvement contre la guerre du Vietnam dans laquelle s'engagent les États-Unis en 1965. C'est là qu'intervient celui qui deviendra leur maître à tous, l'empereur de la protest song, Bob Dylan. Dylan est un enfant de cette génération de migrants européens dont nous parlions tout à l'heure. Il est né en 1941 dans le Minnesota et ce sont ses grands-parents qui ont débarqué en Amérique, venant d'Ukraine et de Turquie. Ils étaient juifs et fuyaient les pogroms et la vague d'antisémitisme qui balayait l'Europe à la fin du 19e siècle. La musique débarque dans la vie du petit Bob Dylan quand il a 7 ou 8 ans. Il apprend le piano, l'harmonica, la guitare. Il écoute de la country, qui elle aussi est née d'un mélange de musique folklorique européenne, mais les thèmes abordés sont moins politiques. Ils exhortent des valeurs traditionnelles, familiales et religieuses. Dylan découvre aussi le blues et le rock blanc d'Elvis. En 1959, Dylan a 18 ans. Il passe son bac et s'inscrit en fac à Minneapolis en musicologie. Et c'est là, dans le quartier étudiant de la ville, Dinkytown, qu'il découvre le cannabis et le mouvement beatnik. Les beatniks, ce sont de jeunes artistes, poètes, écrivains, dont le plus célèbre est Jacques Kerouac. Il est l'auteur du livre « Sur la route », qui s'attaque au code traditionnel de la société américaine, capitaliste et puritaine. Les beatniks défendent une vie libre, sans attache, sans propriété privée, sans famille. Ce sont des vagabonds, des nomades. Kerouac invente pour eux l'expression « les clochards célestes ». Dylan plonge dans ce courant contestataire. Il trouve sa voix. Il sera chanteur folk, comme celui qu'il considère comme un maître, le créateur de la musique folk, Woody Guthrie. 1961, Dylan a 20 ans. Il apprend que Guthrie est malade dans un hôpital de New York. L'homme est atteint d'une maladie dégénérative incurable. Petit à petit, il perd ses facultés motrices. Alors, Dylan prend la route. Il décide d'aller le voir. Il ne l'a encore jamais rencontré, mais il veut saluer cet homme qui a transformé sa vie. Bob Dylan arrive en hiver 61 à New York. Il rencontre effectivement Guthrie et passera le voir plusieurs fois jusqu'à sa mort en 1967.
1: Hey, hey, Woody Guthrie, I wrote you a song.
19: Il lui joue ses morceaux et Guthrie approuve du fond de son lit où il s'éteint doucement. Il reconnaît le talent, l'encourage. Dylan est adoubé par Guthrie. Il s'installe à Greenwich Village, dans le sud de Manhattan. C'est le quartier beatnik de la ville. Le quartier du Chelsea Hotel, l'hôtel mythique où ils se retrouvent tous et où, selon la légende, Kerouac a écrit sur la route en ingé. Dylan se fait rapidement un nom dans ce petit monde. Il forme un couple iconique avec Joan Baez, la grande star féminine de la protest song et de la folk.
21: My little darling, oh how I love you.
19: Ces deux-là remuent les foules. Ils seront d'ailleurs spectateurs et acteurs d'un moment historique, le 28 août 1963. Ce jour-là, Martin Luther King lance la grande marche pour l'égalité des droits à Washington. 250 000 personnes sont présentes quand le pasteur prononce le célèbre discours « I have a dream ». Quelques instants après, Bob Dylan monte sur la scène. Il est la bande-son de ce moment charnière de l'histoire américaine.
22: There's a young man, Mr. Bob Dylan.
19: Bob Dylan chante un poème sur l'assassinat d'un jeune activiste noir. Joan Baez est là aussi, ainsi que Peter, Paul and Mary, un trio star de la folk music. Mais c'est Dylan que tout le monde acclame. Il crée ce jour-là son image de poète ténébreux, inspiré, quasi mystique. Il faut noter ici que Dylan n'est pas considéré comme un musicien ou un chanteur extraordinaire. Ses ballades sont simples, sa voix est nasillarde, pas toujours juste, mais ses mots, ses textes et son charisme font de lui une sorte de prophète. On dit alors que les textes de Dylan ne font pas que raconter le monde, ils l'annoncent et le changent. Rien que ça.
1: Well, it ain't no use sitting and wonder why, babe.
19: Dylan travaille jour et nuit. Il écrit de façon presque automatique. Mais il ne se désintéresse pas de la musique pour autant. Au contraire, il cherche, il rencontre des musiciens, fréquente des studios de rock'n'roll, il veut évoluer. En tant que bon rebelle, créateur, novateur, il refuse obstinément d'être catalogué. Il a très souvent déclaré, comme une rengaine, « Je ne veux pas être ce que les gens veulent que je sois ». Mais le public fait de lui l'icône absolue de la musique folk. Ça l'énerve. Il ne veut pas être un musicien folk, blues, rock, country. Il veut être Dylan. Un point, c'est tout.
23: One, two, three.
19: En 64, il travaille en studio dans le plus grand secret avec des musiciens rock. Il enregistre des titres électriques, notamment l'iconique « Like a Rolling Stone », qui devient le symbole de la mutation de Dylan. Cette même année, il y a aussi la rencontre avec les Beatles à New York qui l'encourage à poursuivre son expérience musicale. Et puis, il change de look. Jusqu'à présent, il ressemblait à un vagabond. Jean épais, chemise d'ouvrier, grosse pompe et casquette à la Gavroche. Le voilà qui apparaît comme un hippie dandy de Londres, chemise aux couleurs criardes, pantalon moulant, bottes pointues et tignasse indomptable.
24: I don't have to tell you, you know him, he's yours, Bob Dylan.
19: Le vendredi 23 juillet 1965 s'ouvre le festival de Newport, donc. Dylan monte une première fois sur scène le deuxième jour, le samedi. Il enchaîne quelques chansons qu'il interprète comme d'habitude, guitare sèche, harmonica. Les fans sont ravis. Pas Dylan. Il est frustré. Ce n'est plus la musique qu'il a envie de jouer. Il veut montrer au monde, à son public et aux autres musiciens que le monde change, qu'il faut s'adapter et que la poésie peut très bien être accompagnée d'une guitare électrique. Alors, il appelle les musiciens avec lesquels il travaille en studio, ceux avec qui il a déjà enregistré « Like a Rolling Stone ». Ils arrivent le soir même, répètent toute la nuit, secrètement, dans une maison, et le lendemain soir, ils montent sur scène. Dylan lâche alors les chevaux. Il enchaîne trois morceaux, dont « Like a Rolling Stone », avec une énergie presque exagérée. Un ouragan de fer et de feu s'abat sur la foule totalement choquée. Le son est violent, saturé, Dylan pousse ses musiciens à jouer toujours plus fort, toujours plus rude. C'en est trop. Le public le hue, le siffle, crie à la trahison, au scandale. Mais Dylan en rajoute et monte encore plus le son de ses instruments. Les ingénieurs du son qui tentent de mixer en direct la voix de Dylan et la musique sont complètement perdus. Ils ne savent tout simplement pas comment équilibrer un son aussi puissant. On raconte qu'un des organisateurs cherchait une hache pour couper les câbles et mettre fin à ce qui était pour lui, comme pour les fans, un massacre. Trois morceaux, un peu plus de 20 minutes, et c'est fait. Dylan a cassé son propre mythe, ouvert une nouvelle voie à la musique dans laquelle tous vont s'engouffrer, les Beatles, bien sûr, mais aussi les Stones, Springsteen, Lou Reed ou les Pink Floyd. Ce soir-là, en 20 minutes d'électricité brute, Dylan a fait plus que scandaliser une poignée de puristes. Il a posé là, sous les yeux ébahis d'un public qui se croyait à l'abri, une pierre angulaire de notre histoire culturelle. Ce 25 juillet 1965, à Newport, il est devenu un mythe. Un de ces instants où tout vacille, où l'on sent qu'un monde bascule pour de bon. Depuis, l'image de Dylan branchant sa guitare résonne bien au-delà du folk, bien au-delà du rock. Elle nous rappelle que l'art avance toujours en brisant les règles. Et que parfois, c'est dans le fracas d'un ampli qu'on entend battre le cœur du monde.

0: Merci à tous de m'avoir suivi. Tout de suite, c'est Isabelle Choquet pour la suite du Grand Récit RTL.
1: Oui, après ce grand récit sur la première nuit électrique de Bob Dylan, on a envie d'en savoir plus parce que c'est un personnage assez énigmatique finalement. Alors, on va lever le voile dans un instant avec notre invité Julien Bitoun. Il est spécialiste de l'histoire du rock. À tout de suite.
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1: Le grand récit consacré à Bob Dylan. On a donc découvert ou redécouvert avec André Dussolier cette nuit qui a tout changé. Cette nuit où Bob Dylan a fait exploser son image de chanteur folk pour entrer dans l'histoire du rock. Pour aller plus loin, j'ai à mes côtés un spécialiste de l'histoire du rock, Julien Bitoun.
24: Merci de me recevoir.
1: Avec plaisir. Vous êtes musicien, journaliste et conférencier. Et vous allez nous ramener précisément à cette année 65. Dylan, quand il joue à Newport, il est déjà connu et reconnu, c'est une star.
24: Absolument, et j'irais même plus loin que ça. Dylan, quand il joue à Newport, est à la fois connu et reconnu en tant qu'artiste, ça c'est évident. Il a déjà sorti 5 albums à ce moment-là, et je dirais qu'il est déjà connu et reconnu en tant qu'artiste électrique, paradoxalement.
1: Ah oui.
24: C'est-à-dire que Newport est son premier vrai concert électrique, ou si on peut appeler ça un concert puisque c'est 3 titres, mais les 2 albums précédents étaient déjà des indices de cette direction-là. Alors, je dis les deux albums précédents, pardon, l'album précédent et l'album qui s'apprête à sortir et qui est déjà enregistré. Mais pour donner une idée à peu près de la temporalité, en mars 65, on a l'album Bring It All Back Home qui a une face électrique, une face acoustique. Et cinq jours avant le concert, donc le 20 juillet, on a le single Like a Rolling Stone qui est sorti. Donc en fait, les gens étaient déjà au courant d'une certaine manière que Dylan s'intéressait de très près à ce qui se passait dans la galaxie rock à l'époque.
1: Oui, ce qui frappe, c'est surtout qu'il le fait dans un festival de folk.
24: Dans ce contexte-là, pour ce public-là, et pour ces organisateurs-là qui sont au moins aussi importants que le public.
1: Alors, il est connu en tant que Bob Dylan parce qu'il a changé de nom très tôt, au début des années 60. Son vrai nom, c'est Robert Zimmerman. Ça vient d'où, Dylan ?
24: Bah, de Dylan Thomas, tout simplement, le poète. Alors, Bob, c'est Robert, hein, tout simplement.
1: Bien sûr.
24: Mais oui, Dylan Thomas, dans cette idée de se situer dans une lignée de poésie américaine, de cette idée de transcender d'ores et déjà, avant même d'avoir commencé sa carrière, la musique folk dans laquelle il va devenir plus qu'important, quasi messianique. Mais il a déjà cette idée de vouloir plus, de vouloir être un poète et pas seulement un porte-étendard. D'où sa fascination aussi pour la génération beat qui a été mentionnée dans le récit, les beatniks, mais ce qu'on appelle en anglais la beat generation, donc Kerouac, mais aussi Ginsberg, évidemment, dont il sera assez proche. Donc toute cette
1: et puis les rencontres qu'il fait aussi quand il est à la fac, je crois, c'est là qu'il a le contact avec la génération beatnik, effectivement.
24: Complètement, oui, tout à fait. Et cette idée de faire la route, qui va assez bien avec l'image du hobo de la folk, cette image du voyageur avec son baluchon, sa guitare, qui va dans les trains de marchandises et qui va sans un penny en poche à New York rencontrer son idole Woody Guthrie. Donc il y a une certaine cohérence dans tout ça, effectivement.
1: Alors oui, précisément, parlons-en de Woody Guthrie. André Dussolli on a dit un petit mot. C'est ça qui l'a vraiment influencé au départ, ça, les Beatles aussi un peu. Alors, plus tard, les Beatles.
24: Les Beatles, oui, faut situer les Beatles aux États-Unis, c'est 64. En fait, même si dès 63, c'est des énormes stars au Royaume-Uni, en 64, ils arrivent pour leur première tournée américaine, ils font le Ed Sullivan Show, et c'est à ce moment-là, véritablement, que la Beatlemania déferle aux États-Unis. Donc les grosses influences de Bob Dylan, certes, il y a Woody Guthrie qui est très important, même pour son personnage, pour ce côté... Woody Guthrie était de tous les piquets de grève, de toutes les luttes sociales de son époque, de ce qu'on a appelé le Dust Bowl, donc la Grande Dépression des années 30, les famines qui allaient avec. Mais Bob Dylan était évidemment un enfant du blues aussi. Donc finalement, la musique folk, mais des Noirs américains et pas des Blancs. Et puis il a aussi l'influence plus immédiate du rock qui apparaît dans les années 50, donc de cette première version de la musique électrique qui va influencer directement Newport, en particulier Buddy Holly, qui est une de ses grandes influences de jeunesse, et qui influencera d'ailleurs en partie son look aussi dans les années à venir.
1: Alors, vous le disiez, c'est pour rencontrer Woody Guthrie qu'il se rend à New York. C'est là qu'il va vraiment rencontrer le succès. Avant, ça vivote un peu. Mais ça prend un peu de temps quand même. Il a pas une voix de dingue, Dylan, on va pas se mentir.
24: Alors, il a pas une voix de dingue au sens traditionnel. Il y a une chronique de magazine qui dit à l'époque de ses premiers concerts, Bob Dylan's voice is anything but pretty. Elle est tout sauf belle.
1: Et en surtout fait, au début, en fait, là, on parle des débuts, oui.
24: Oui, mais ce qui est fascinant, c'est dans le tout sauf. Et en fait, belle, c'est quasiment accessoire. C'est-à-dire qu'on arrive à une époque où les belles voix, c'est on s'en fout. C'est les crooners, c'est Frank Sinatra, c'est Paul Anka, c'est ces gens-là qui appartiennent à la génération précédente. Et là, ce qu'on demande à une voix dans les années 60, c'est d'avoir de la personnalité. C'est d'avoir quelque chose à transmettre, c'est d'avoir une histoire à amener, c'est de nous faire... prendre conscience de certaines choses, et pour ça la voix de Bob Dylan est parfaite. Et au final, il faut pas sous-estimer la capacité de Bob Dylan à nous mener en bateau aussi. C'est-à-dire que dans la voix de Bob Dylan, il y a aussi beaucoup de jeu. Il serait tout à fait capable de chanter de façon jolie, pour reprendre le terme de tout à l'heure. Il est tout à fait capable de passer d'un registre à l'autre, et il a changé de voix à peu près 4 fois au cours de sa carrière, de façon assez radicale. Donc il y a quelque chose de très conscient dans cette voix de Bob Dylan, et dans cette volonté de ne pas aller du côté joli du chant, de la même manière que Newport d'ailleurs est une volonté de ne pas aller du côté joli de la musique d'une certaine manière.
1: Vous êtes en train de nous dire qu'il fait un petit peu exprès d'avoir cette voix un peu nasillarde, un peu...
24: Complètement. Oui,
1: d'accord.
24: Oui, tout à fait. Il y a quelque chose de très surjoué, peut-être pour se rapprocher de la voix qu'avaient les bluesmen sur les disques des années 30. Sans doute aussi pour aller avec le côté fleuve de ces textes, puisque c'est quelqu'un qui a le réflexe d'écrire des textes très très très longs, et le côté lancinant de sa voix va très bien avec ça aussi.
1: Alors les textes, parlons-en justement. Moi j'ai lu que les premiers étaient jugés un petit peu niais, quand ils débarquent à New York précisément. Sa chance à ce moment-là, c'est de rencontrer John Baez.
24: Alors, la rencontre avec John Baez, ça vient à un moment où il est effectivement en quête de sa tribu, d'une certaine manière. Donc effectivement, Baez va le présenter à tout le milieu folk new-yorkais, ce qu'on appelle le folk revival du Greenwich Village de l'époque. Donc elle sera sa porte d'entrée pour ce milieu-là. Lui, de toute façon, avait déjà cet aspect politique dans ses textes, mais sans y aller vraiment. C'est-à-dire que il y a un terme anglais qui est très parlant, ce qu'on appelle les topical songs, qui sont des textes. Topic, c'est un sujet. Donc, c'est des textes qui parlent d'un sujet bien précis.
1: Des chansons à texte, on dirait en français. Alors, un peu.
24: Il n'y a pas vraiment d'équivalent, parce que il y a plusieurs types de chansons à texte, et les chansons de Dylan évidemment sont à texte, mais elles sont pas topical. C'est-à-dire que si on prend par exemple un exemple hyper tarte à la crème, qui est Blowing in the Wind, qui est sans doute son texte le plus célèbre, il y a un côté très biblique de l'anaphore, de la répétition en début de chaque phrase. How many times, how many years.
1: On peut l'écouter hein, si vous voulez, on l'a.
24: Plusieurs, toujours.
1: On l'a.

0: Pour autant, bien malin celui qui saura dire exactement de quoi parle Dylan dans ce texte. Si on prend un autre texte, Hard Rains Are Gonna Fall, donc là, une pluie rude va tomber, ou une pluie de rue va tomber. Certains l'ont interprété comme une référence à la pluie nucléaire, parce qu'on est en pleine crise de la baie des cochons, etc. Pour autant, c'est pas un morceau topical, puisque à aucun moment il ne parle d'un nom de président ou de leader quelconque. Il y a pas de nom propre dans ces textes. Il y a beaucoup de références.
1: C'est de la poésie avant tout, en vérité.
0: C'est de la poésie avant tout, et comme le dit lui-même le texte de Blowing in the Wind, la réponse au texte de Dylan is blowing in the wind. Donc elle s'enfuit avec le vent plus vite qu'on ne peut la rattraper.
1: C'est cette chanson qui fait de lui une vraie star de la folk.
0: Alors, c'est ce texte qui fait de lui une vraie star de la folk, c'est-à-dire que la version où lui la chante n'a pas été un tube. Par contre, elle a été reprise par Peter Paul and Mary, donc un trio folk qui était managé par le même manager que Bob Dylan. Et le manager en question voyait Bob Dylan comme un très bon compositeur, mais pas comme un chanteur, puisque c'était deux métiers relativement différent à l'époque, ou en tout cas qui pouvait être tout à fait séparé, et donc il le voyait comme quelqu'un qui allait écrire des chansons pour d'autres artistes de son écurie, et donc c'est effectivement le titre qu'il a fait connaître en tant qu'auteur, et après en tant qu'interprète ça viendra un peu plus tard.
1: En tout cas, c'est une chanson qu'on entend en 63, hein, à la marche pour les droits civiques à Washington. Bon, chanteur folk, même star de la folk, si on veut, c'est une étiquette. En tout cas, et Dylan n'aime pas beaucoup les étiquettes. Il fait ce qu'il veut, et pourquoi pas du rock. Dylan, le rock et les filles, on en parle dans une poignée de secondes.
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23: De retour dans ce grand récit RTL consacré à Bob Dylan en compagnie du journaliste Julien Bitoun. Alors, je disais que Dylan ne fait que ce qu'il veut. John Baez résume ça comme ça. Pour on ne sait quelle raison, il veut se libérer de toute responsabilité, n'importe quelle responsabilité concernant n'importe qui. De fait, il s'est pas engagé avec elle et avec personne ou presque. Même quand il s'est marié, c'était en très grand secret.
24: Oui, tout à fait.
23: Comme un truc honteux, un peu.
24: Complètement, oui. Bah, il y a. Alors, on pourrait voir la chose de façon très positive si on est fan amoureux de Dylan, en se disant qu'il garde son jardin secret pour lui et qu'effectivement ça ne regarde personne. Ce qui est pas complètement faux. Hein. Par exemple, les Beatles aussi se sont mariés dans le plus grand secret C'était aussi évidemment une technique marketing pour pas perdre les fans féminines, comme si elles étaient là que dans l'espoir de finir avec le chanteur, ce qui était évidemment d'un machisme absolu. Mais il y a aussi évidemment ce côté profondément macho du milieu rock, ce côté ce qui se passe sur la route reste sur la route et le mariage reste très séparé du reste. C'est assez probable que Dylan ait été un mari et un père très absent et très égoïste et On le voit déjà finalement dans les années 60, dans ses apparitions publiques. C'est quelqu'un qui s'aime énormément et qui aime beaucoup son propre personnage et qui devient... Alors, il se débrouille en parallèle pour le rendre insaisissable et c'est ça qui le rend fascinant. Il y a tout ça qui se mélange et qui devait faire de Dylan quelqu'un d'assez compliqué à vivre au quotidien.
23: Vous nous décrivez un Dylan assez cynique quand même. Il a quand même, je ne peux pas ne pas vous en parler, il a quand même été très amoureux de Françoise Hardy, une vraie fixation.
24: Fixation, justement.
23: Oui, excusez-moi.
24: Fixation,
23: elle l'a raconté hein, par la
24: muse,
23: suite.
24: Mais tous les Britanniques et les Américains qui venaient jouer en France étaient amoureux de Françoise Hardy. Les Beatles aussi.
23: Mais il n'a jamais concrétisé.
24: Pas que je sache.
23: Bon alors, Dylan va où il veut, on le disait, musicalement aussi bien sûr, c'est comme ça qu'il branche sa guitare donc en 65 au festival de Newport. Un journaliste a écrit ce soir-là, il a électrisé une partie de son public mais l'autre a été électrocuté. Et ça vous fait rire. Ça m'inspire une question, mais il s'en fiche de son public?
24: Je pense vraiment pas. Je pense qu'au contraire, il considère son public comme suffisamment intelligent pour pouvoir le suivre.
23: D'accord.
24: Je pense que vraiment Dylan a passé sa carrière à faire le tri dans son public. Et c'est encore le cas à l'heure actuelle. Si on va voir Dylan en concert, faut pas s'attendre à ce qu'il dise bonjour, faut pas s'attendre à ce qu'il fasse un concert best-of où on va reconnaître les chansons, etc. Dylan, c'est quelqu'un qui joue ce qu'il a envie de jouer. Et c'est comme ça qu'il a perdu plusieurs publics successivement. Mais au final, il a toujours réussi à garder ce noyau de fans qui comprennent où il veut en venir et qui sont en tout cas prêts à l'expérience. On n'est pas obligé d'aimer chaque album, mais on a le devoir de leur donner leur chance, sachant que Dylan lui-même a mis ce qu'il était de la façon la plus sincère possible dans chaque album, chaque performance.
23: À propos des fans, il y a cet accident de moto en 66 qui donc va quand même freiner considérablement sa carrière. Il est sur la touche pendant très très longtemps, pendant 3 ans. Et précisément à ce moment-là, les fans le harcèlent. C'est là un petit peu qu'il a pris ses distances avec le Star System.
24: Bien sûr. Alors, c'est même, on pourrait considérer que c'est l'œuf et la poule, c'est-à-dire est-ce qu'il a arrêté de tourner à cause de son accident de moto, ou est-ce que l'accident de moto est venu le sauver d'une période dont il ne voyait pas comment se sortir. Et je pense dans une large mesure que l'accident de moto est une excellente excuse pour se retirer de la vie publique. Il était arrivé à un personnage public qui marchait plus du tout pour lui. Ce personnage très très arrogant, très sombre finalement, hein, le Dylan de 65-66 est très sombre, avec littéralement avec ses lunettes de soleil, ses vêtements noirs, etc. Mais aussi dans ce côté un peu
23: distant,
24: distant, oui c'est ça exactement, et très cynique justement. Et quand il reviendra, alors il revient en deux temps. Il revient d'abord de façon discographique avec John Wesley Harding, qui est vraiment un album très aride, et puis il revient dans un deuxième temps à la scène, mais ça prendra énormément de temps.
23: Mais il n'est pas à Woodstock.
24: Il n'est pas à Woodstock.
23: Alors que les fans l'attendent précisément.
24: Alors que même les groupes l'attendent, puisque Joe Cocker reprend du Dylan à Woodstock. The Band, qui est le groupe qui l'accompagnait sur la tournée de 66, joue à Woodstock aussi. Lui habite à une centaine de kilomètres de Woodstock, du lieu du festival.
23: Oui, j'ai même lu que les hippies avaient choisi cet endroit précisément en espérant qu'ils viennent.
24: C'était le symbole, effectivement. Comme un pied de nez absolu, il jouera à l'île de Wight, de l'autre côté de l'Atlantique, à peu près au même moment que Woodstock. Donc il est toujours là où on ne l'attend pas. Et ce qu'il faut savoir, c'est qu'il ne reprendra les tournées qu'au milieu des années 70. Donc il y a quasiment un hiatus de 10 ans pendant lesquels il ne tournera plus après cette tournée extrêmement dure de 66.
23: Effectivement, c'est long dans une carrière 10 ans. Vous le disiez, hein, les fans sont toujours ne savent jamais trop à quoi s'attendre avec Dylan, mais il n'a pas fini de les dérouter. On va voir ça après cette courte pause.
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27: Nous poursuivons ce grand récit RTL consacré à Bob Dylan. À mes côtés, le journaliste Julien Bitoun. Alors Julien, je disais que Dylan est déroutant, le mot est faible. Alors il surprend musicalement, il surprend aussi en 1980 quand brusquement il se déclare chrétien évangélique avec la musique qui va avec. Bon, ça n'a pas duré, mais il est un peu mystique, Dylan, comme ça.
28: Bien sûr, oui. Il y a toujours un côté mystique chez Dylan dès ses premiers textes. Je disais, ce sont des textes bibliques tout à l'heure. On sent bien que la Bible, les personnages de la Bible font partie de ses grandes inspirations. On les croise à de nombreuses reprises dans ses textes. Et alors pour autant, il a jamais eu de pratique religieuse poussée jusque là, mais pour le coup, donc dans les années 80, il devient ce qu'on appelle aux États-Unis born again Christian, donc chrétien révélé à nouveau. Donc effectivement, à cette époque-là, on a droit au chœur gospel sur scène, aux prêches entre les morceaux, aux textes de morceaux assez plat finalement. C'est parmi ces textes les moins intéressants parce que c'est assez littéral pour le coup. Un morceau comme
27: ça perd en poésie.
28: Bah c'est ça, God gave name to all the animals. C'est pas son plus beau. Après, comme toujours chez Dylan, si on sait chercher, on trouve toujours les pépites. Il y a notamment dans ses démos, dans les morceaux donc qu'il a pas gardé pour l'album Slow Train Coming, qui est produit par Mark Knopfler de Dire Straits. Excusez du peu. Il y a une démo d'un morceau qui s'appelle Blind Willie McTell. Là, en termes de poésie, on est très très haut. Et ça fait partie de ces morceaux qui sont comme un mot de passe entre les fans. Jusqu'à Timothée Chalamet, d'ailleurs, quand il préparait le rôle de Dylan, qui a posté une reprise de ce titre-là sur ses réseaux sociaux. Comme une manière de dire, vous voyez, je connais Dylan au-delà de des tubes et des morceaux que tout le monde connaît. Moi aussi, j'ai exploré Dylan et j'ai trouvé cette pépite-là. Donc, il y a, quelle que soit l'époque, il y a toujours moyen de trouver des choses formidables chez Dylan.
27: Bon, il faut croire que oui, parce qu'il a quand même décroché le prix Nobel de littérature en 2016.
28: Bien sûr.
27: Absolument unique pour un chanteur. Sauf qu'il il n'a pas refusé, mais c'est tout comme.
28: Bah, en tout cas, il n'est pas venu le chercher.
27: Voilà.
28: Mais voilà, de toute façon, il vit dans son bus de tournée. Il a une vie sociale quasiment inexistante, une vie médiatique pour le coup totalement inexistante. Donc c'est effectivement un personnage qui est devenu un personnage mythique de son vivant, ce qui est quand même assez rare. Mais il a cette dimension mythique ou mythologique du personnage.

0: a influencé les grands artistes actuels qui se réclament de Dylan. On en trouve dans absolument tous les styles. Et il est aussi incontestable littérairement. Et en ça, le prix Nobel n'était pas galvaudé. Parce que il a véritablement apporté au corpus de la poésie américaine des poèmes et des textes qui ont amené la manière de voir la langue américaine d'une autre façon et qui ont à leur tour influencé d'autres poètes américains.
1: Et vous le disiez, depuis la fin des années 80 maintenant, il est en tournée quasi permanente dans le monde entier. C'est ce qu'on appelle le Never Ending Tour, la tournée sans fin. Il paraît qu'il aime pas tellement ce nom d'ailleurs. Il fait ça le comble partout, mais on le disait, on ne sait jamais à quoi s'attendre. C'est particulier, un concert de Dylan.
0: Bien sûr, et c'est ça qui est génial. Enfin, je parle en tant que fan inconditionnel, vous l'aurez compris, mais j'aime pas l'idée d'aller voir un groupe et de savoir exactement ce que je vais aller voir. Quand on va voir Dylan, l'idée c'est de ressentir quelque chose sur le moment. On n'est pas là pour dire qu'on y était, on n'est pas là dans l'espoir de retrouver un morceau qui nous a fait quelque chose au moment où on l'a écouté. On est là pour recréer une nouvelle expérience de toute pièce et avec un peu de chance, redécouvrir un nouveau morceau préféré. C'est ce que propose Dylan à l'heure actuelle et effectivement, c'est un contrat auquel il faut être prêt quand on va le voir.
1: Merci Julien Bitoun. Je rappelle que vous êtes journaliste, écrivain mais surtout guitariste. Votre livre Guitare d'exception est paru aux éditions Grune. Merci de nous avoir dévoilé une partie de la légende Dylan. Ce grand récit est à retrouver quand vous le souhaitez sur RTL.fr et sur l'appli RTL, celui-ci et tous les autres, avec André Dussolier bien sûr. À bientôt.
2: Prochain rendez-vous avec le grand récit Isabelle Choquet, André Dussolier. Demain, 14h, et vous découvrirez le parcours de Mike Tyson. Bonjour Augustin Trapenard. Alors le samedi à 15h, c'est Variété. Qui est votre invité cet après-midi?
3: Chère Isabelle, oui. Si je vous dis Marseille, oui. Roule et Voice, non. Trois indices, je suis sûr que vous savez déjà à qui on a affaire.
2: Me vu demain, je pense avoir trouvé. Vous écoutez RTL, il est 15h, Variété, c'est juste après l'essentiel de l'info en 3 minutes avec Simon Barbin. Bonjour Simon.
4: Bonjour Isabelle, bonjour à tous. L'enquête se poursuit en Normandie après le déraillement d'un TER hier soir faisant 44 blessés, parmi eux une jeune femme de 18 ans évacuée en urgence absolue, mais ses jours ne sont pas en danger selon le procureur de Rouen. Les autorités étudient l'hypothèse d'un morceau de rail sur les voies. La piste d'un acte malveillant est donc suivie de près. Le ministère des Transports promet une grande transparence sur cette affaire. Direction l'Essonne où le leader insoumis Jean-Luc Mélenchon doit s'exprimer cet après-midi à 16h30 sur le site de la fête de l'UMA, événement en présence des communistes. Leur chef de file Fabien Roussel doit prendre la parole en fin de journée. Le PCF qui appelle les Français à se mobiliser face à la flambée des prix de l'énergie. Gilets jaunes et colère noire, peut-on lire sur une affiche à Bandol dans le Var, où une cinquantaine de personnes sont rassemblées sur un rond-point. Parmi elles, Jean-Christophe, ancien pompier et gilet jaune depuis 2018.
5: Et aujourd'hui, c'est vraiment une journée de retrouvailles et de rencontres avec des nouveaux. Il va y avoir quelques paysans, il y a des artisans. Il y a tout corps de métier. Nous, on veut vraiment ressouder les liens avec l'ensemble de la population. Parce que les gens ont dit, qu'est-ce qu'ils font les gilets jaunes? Il y a les carburants. Là, par endroits, ça a dépassé 2,50 sur Paris. On perd nos acquis sociaux. J'accepte pas ça. Ils vont nous mettre la retraite à 70 ans. Mais quelle honte, ils ont honte de rien. Ces gens-là, ils sont gavés. Eux, ils ont le droit de tout. Ils font des grandes cérémonies à l'Élysée, au château de Versailles. Et puis nous, on doit serrer. Nos petits vieux, il n'y a rien. L'hôpital, c'est catastrophique. Ils n'ont plus de moyens. Les gens meurent dans les couloirs. Les écoles, elles sont délabrées. Il y a de l'argent, mais qu'est-ce qu'ils font de notre argent? Ils font quoi avec? Il y a quelque chose qui va plus. On se moque du peuple français et nous, on ne peut plus supporter ça. Moi, j'ai 5 petits-enfants. Je ne peux pas laisser mon pays couler comme ça.
4: La colère de Jean-Christophe, gilet jaune dans le Var, au micro de Manon Meyer pour RTL. Après un été très sec, la Garonne visée par une alerte sécheresse de niveau 3. Elle est donc renforcée par la préfecture de Haute-Garonne. Conséquence, de nouvelles restrictions d'eau entrent en vigueur. Elles concernent principalement les agriculteurs. L'irrigation de leurs terres passe de 2 jours à 3,5 jours par semaine. Pour les particuliers, il est désormais interdit d'arroser les potagers entre 8h et 20h. Le sport avec un rendez-vous historique pour le basket féminin tricolore. Dans 1h30, les Bleus feront face à l'Allemagne en demi-finale du Mondial. L'autre demi opposera l'Espagne aux États-Unis à 20h. Et puis toujours en basket, mais côté masculin, la Fédération française refuse l'engagement de Monaco en National 1. La Roca Team avait été rétrogradée administrativement de l'élite, et cela faute de garanties financières suffisantes. 16h02, la météo. Un ciel lumineux et des températures en hausse cet après-midi. Notez un léger mistral dans la vallée du Rhône.

0: Le thermomètre affiche entre 21 et 30 degrés, 21 à Brest, 25 à Paris, 28 à Toulouse et 29 pour Marseille, température qui devrait encore grimper demain. Enfin, les pronostics du Quintet Plus sur l'hippodrome de Vincennes, départ dans moins d'un quart d'heure. 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L'outsider de RTL, c'est le 14, Lisa Jocelyn. Je rappelle que ces pronostics sont à retrouver sur rtl.fr ou sur notre application. 15h03, l'heure de retrouver Augustin Trapenard sur RTL.
1: Merci Simon Barbin. Aujourd'hui, dans Variété, j'ai devant moi un artiste qui fait chanter et danser des stades pleins à craquer, des mariages, des cours de récré. C'est simple, jeune ou plus âgé, tout le monde le connaît et peut me citer une de ses chansons. C'est pas si courant aujourd'hui et il cultive ce succès avec discrétion. Mais toujours le sourire aux lèvres, il porte comme souvent un couvre-chef, aujourd'hui c'est une casquette rouge, t-shirt noir, pantalon noir, la classe, bonjour Soprano.
2: Et les lunettes, parce qu'avec le temps, on commence à plus voir de près, mais bon, bonjour.
1: Là je suis sur mon téléphone parce que la billetterie pour votre nouvelle tournée, elle vient d'ouvrir, vous savez qu'il faut être au taquet.
2: Je suis tétanisé, parce que là on va essayer de faire un truc qui est totalement historique. Il y a des stades carrément qui n'ont jamais eu de concert.
1: J'ai vu exactement, celui de Metz et celui du Mans.
2: Ouais. Et donc je suis tétanisé, même Johnny n'a pas été, donc du coup je suis un peu impressionné.
1: Alors on clique, ça vous est déjà arrivé vous de cliquer frénétiquement sur une billetterie pour avoir une place à un concert?
2: Il y a quelques semaines, c'était pour aller à Londres pour voir Ariana Grande.
1: C'est pas vrai?
2: Voilà, j'ai réussi à avoir des places pour mes filles et moi.
1: C'est pas
2: on
1: vrai.
2: S'est régalé, je chantais comme un fou, il y avait des gens qui me voyaient, qui hallucinaient de voir Soprano.
1: Thank you, next,
2: voilà.
1: Thank you, next.
2: Next, ils étaient tous là, ils ont dit mais qu'est-ce qu'il fait là? Mais j'aime bien faire ça.
1: Votre plus beau concert en tant que spectateur, c'est quoi? J'ai envie de savoir. Moi, c'était qui?
2: Coldplay.
1: Ah, c'est vrai?
2: Coldplay, je les ai vus 3 fois. Chaque fois, je suis halluciné par l'amour que les gens ont. Pendant au moins 2 heures, je suis scotché. C'est la fête, on oublie toutes les guerres qu'il y a derrière. Ouais. On est tous ensemble, c'est incroyable.
1: Et on chante.
2: Et on chante, j'adore.
1: Et vous, votre tournée, elle s'appelle Karaoke Stadium Tour. Ça veut dire qu'on va chanter, Soprano?
2: C'est le but. C'est vrai que ça fait 30 ans que je suis là et il y a plein de générations qui ont écouté mes chansons. Et je me suis dit, on va chanter toutes mes chansons. Je vais faire revivre tous les personnages que j'ai créés, le clown, le coach, le facteur dans Héros du quotidien, Héros, tout ce que j'ai pu créer en 30 ans, les faire chanter avec le public pour qu'on puisse passer un moment intergénérationnel.
1: Un scoop sur la tournée. Dites-nous un scoop, j'en demande pas plusieurs, Soprano, un seul.
2: Si, j'ai bien dit si. Si,
1: par hasard,
2: on est bon et que tout va bien et qu'il l'accepte, il y aura une des personnalités les plus aimées de France qui viendra chanter, j'espère, dans une des stades parce qu'il est sur mon prochain album, mais je ne peux pas dire qui c'est.
1: C'est une personnalité musicale ou sportive?
2: Oui, musicale. Donc,
1: là,
2: j'espère.
1: Là, je suis sur Zizou, moi, donc c'est pas Zizou.
2: Ah non, Zizou, non, je l'ai déjà appelé pour The Voice. Donc,
1: c'est
2: là,
1: Jul.
2: Maintenant, il est. J'ai pas dit Jul, sinon j'aurais dit Jul, mon. On verra. En tout cas, il y aura des invités extraordinaires.
1: J'accepte, mais juste un tout petit autre indice pour qu'on puisse essayer de deviner.
2: Je pense que Variété l'a déjà invité plusieurs fois.
1: Mais non.
2: Oui.
1: Allez, regardez, réécoutez Variété pour trouver l'un des invités exceptionnels de Soprano pour sa tournée.
2: J'espère.
1: J'ai vu qu'il y aurait une pelouse d'or. Ça consiste en quoi, ça?
2: Alors, c'est vrai qu'on a inventé un truc, c'est que moi, j'aime beaucoup les shows. J'aime bien que les gens puissent s'amuser, participer au show. Ce que j'ai beaucoup aimé justement, par exemple, au concert d'Ariana Grande, j'ai vu des gens venir avec des oreilles de lapin, habillés pareil, la couette et tout. Et ce que moi je voulais créer, c'est que je voulais faire une zone où les gens vont rentrer dans cette zone, dans ce carré or, où on va leur donner un matériel où ils vont participer au show.
1: Oh.
2: Ils vont complètement participer au show et tous ceux qui vont être dans les virages ou qui vont être dans la fosse vont le voir et vont...
1: Donc il n'y aura pas d'oreilles de lapin, il y aura des chapeaux, des casquettes, ce genre de choses, c'est important chez vous.
2: Il va avoir casquettes, chapeaux, nez rouge, lunettes vertes, lunettes rouges, on va voir. Mais en tout cas, on va s'amuser.
1: C'est complètement délirant en fait.
2: Mais un concert, c'est pour s'éclater, c'est pour s'amuser. Bien sûr qu'on va pleurer par rapport à plein de chansons touchantes, mais on va beaucoup faire la fête.
1: Ça donne quoi Soprano quand il est en délire?
2: Quand il est en délire? Mes enfants diraient que je fais des blagues nulles de tonton. Mais là, je suis dans l'extrême délire, mais je pense que tu dois être dans le même cas.
1: Oui, alors ça y est, on vieillit, mon pauvre. Je vous laisse lancer l'émission.
2: Soprano, Variété, c'est parti.
1: Est-ce que vous vous sentez chez vous? Ce sentiment d'appartenance, vous savez, qui tient à presque rien. Vous sortez de l'avion, de la voiture ou du train, et puis vous soufflez. Vous avez ce sentiment de sécurité ou plutôt de paix. Vous sentez bien. Ça peut être un goût. Pour moi, Auvergnat, celui de la crème dans le pâté aux pommes de terre. Ça peut être une intonation, un accent, un mot. Je sais pas moi, bougna. On n'emploie qu'à un seul endroit. Ça peut être un parfum, celui des arbres, des feuilles, des hortensias. J'aime bien cette idée de racine, moi. Et je pense à un texte d'une philosophe qui s'appelle Simone Veil. Un texte qui s'appelle L'enracinement, où elle dit que c'est peut-être le besoin le plus important et le plus méconnu de l'âme humaine. Une racine qui conserve vivant certains trésors du passé et certains pressentiments d'avenir. Le sentiment d'appartenance, c'est ça. Ça contient tout ce qu'on a été, tout ce qu'on sera, tout ce qu'on est. On est là, ancré, en paix.
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1: Où est-ce que vous sentez chez vous, vous soprano?
2: Je sais que ça va faire cliché, mais je suis obligé d'expliquer avec toute cette magnifique poésie comment tu l'as lancée, c'est incroyable. C'est à la sortie du train, quand le train sort du tunnel à Marseille.
1: Gare Saint-Charles.
2: Ah, même pas à Gare Saint-Charles. Vraiment, avant de rentrer, on voit le grand Marseille mis sur la montagne dans les quartiers nord.
1: Oui.
2: À chaque fois que le train sort du tunnel, je regarde, je me dis, mais quand même. Ça me ramène tellement de trucs parce que je vois mes quartiers nord, là où j'ai grandi, je vois la mer, je vois le port, je vois au loin Notre-Dame-de-la-Garde, j'entends direct les accents, les cigales. En fait, à la sortie de ce tunnel, à chaque fois, quand j'ai critiqué en me disant j'ai envie de partir de Marseille, me ressourcer, quand je reviens, je me dis mais en fait j'étais fou complet.
1: Ouais.
2: Et c'est ce truc-là parce que ça me ramène à mon adolescence quand j'étais là, que je courais partout dans ces quartiers nord. Même en parler là, ça me met les frissons à chaque fois.
1: La grande tournée, elle va se terminer à Marseille.
2: Toujours.
1: Ça veut dire quoi pour vous ça?
2: Moi, elle représente cette cosmopolitanie qui m'a donné l'amour de toute population, toute religion, toute personne, toute taille, toute classe sociale, parce que en fait, on a un caractère un peu spécial à Marseille. Je crois même qu'il y a un réseau social où on peut voir des trucs. Ça s'appelle Il n'y a qu'à Marseille qu'on peut voir ça. Il y a plein de vidéos où tu vois des trucs hallucinant qui ne se passe qu'à Marseille.
1: Et à chaque fois, vous êtes d'accord, il n'y a qu'à Marseille.
2: Mais oui, à chaque fois.
1: C'est intéressant que vous vous sentiez responsable de plus en plus, avec le succès aussi, de l'image qu'on donne de Marseille, de votre ville.
2: Mais oui, parce que en fait, je me rappelle d'un ami à moi avec qui j'ai composé plein de chansons qui s'appelle Jorafa. Il habite à Lille. Je lui dis, viens chez moi pour composer, on va travailler sur des nouvelles chansons. Il me dit, ma mère, elle me dit, si on vient, mais on va pas dans les quartiers nord. Il est arrivé à la gare, j'ai pris la voiture, je l'ai amené dans les quartiers nord. J'ai dit, regarde. Est-ce que c'est tout ce que les gens pensent? Non. Et ça, c'est le truc qui me touche, parce que moi, il y a mes amis, il y a ma famille, il y a plein de gens qui ont grandi là et qui se sont des gens très bien. Et en fait, on a des a priori sur eux, on les juge. Et encore une fois, dans un monde où il manque de nuances, on fait des raccourcis sur plein de choses et c'est un peu malheureux.
1: Ce qu'il faut dire, en tout cas, c'est que Marseille rayonne notamment par la musique, par le rap en particulier, hein, qui est le genre musical le plus écouté aujourd'hui en France. C'est une institution, le rap, à Marseille.
2: Bien sûr, grâce à IAM. Merci IAM. IAM fait que aujourd'hui, des mecs comme moi, je peux être ici à RTL à pouvoir m'exprimer.
1: Grâce à Kenny Arcana, grâce à Jul, grâce à vous.
2: Grâce à la Funky Family, grâce à Puissance Nord, un groupe des quartiers nord qui est super connu chez nous. Et après, il faut pas aussi oublier, il y a des artistes comme les Massilia Sound System qui nous ont donné envie de faire des concerts dans les quartiers. Nous, Marseille, la culture du rap et la musique urbaine et même d'autres musiques qui a cette ADN marseillaise, nous, c'est toute notre carte d'identité, c'est notre ADN, c'est notre vie, c'est notre oxygène.
1: Ah. Ça, c'est Cosmo, mais je pense aussi à ça.

en feu et roulent, qui fêtent leur 10 ans cette année, Soprano, avec l'album L'Everest, 800 000 ventes physiques quand même. Je me souviens qu'il y avait une chanson consacrée à Marseille, avec une autre de ces stars, qu'on a déjà évoquée, un certain Jul.

0: Ça vous fait marrer?
1: Eh oui, ça me fait marrer parce que cette chanson, on l'a jouée dans son stade il y a quelques mois.
0: Ouais.
1: Et dès que les premières notes sont parties, le public, il était fou au stade Vélodrome.
0: On en revient toujours à Marseille, au fond, soprano, mais il faut pas oublier que vos parents sont d'origine comorienne. Qu'est-ce qu'ils vous ont transmis des Comores?
1: Ils m'ont transmis, la gentillesse, parce que les Comoriens sont très respectueux, ils sont très empathiques.
0: Qu'est-ce qui veut dire ce pays, les Comores, pour vous?
1: Pour moi, c'est mon sang, c'est... J'ai beaucoup de frissons quand je parle des Comores parce que c'est pas un pays où chaque fois, comme je dis à mes amis, quand ils vont au Maroc, ils vont au Mali ou en Côte d'Ivoire, j'ai dit c'est pas comme ça les Comores. C'est vraiment le tiers monde avec le cœur sur la main. Ça me touche beaucoup, c'est pour ça que je fais beaucoup d'œuvres caritatives là-bas.
0: Vous y retournez parfois?
1: Quand je peux, mais c'est compliqué. À chaque fois quand j'arrive, il faut les militaires, il faut la police.
0: Oui, parce que vous avez été décoré là-bas, vous représentez quelque chose.
1: Ouais, c'est un peu compliqué. Ouais, je peux pas à chaque fois quand j'arrive, c'est un peu compliqué. Je reste 24 heures. J'y vais quand je peux ou quand je fais des actions, comme avec ma fondation. On amène plein d'ambulances et d'œuvres caritatives pour les écoles et pour les hôpitaux.
0: Soprano, on reste ensemble jusqu'à 16h. On va revenir sur votre irrésistible ascension, sur votre vision du rap et de la chanson dont vous êtes une des incarnations les plus fortes aujourd'hui. Et puis il y aura le diabolique questionnaire de variété et une surprise à la fin, complètement dingue, que vous nous avez concoctée. Je dis rien, c'est pas mon genre, vous me connaissez. À tout de suite.
1: C'est un spoiler.
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25: Variété sous le signe de la joie avec Sopra, Soprano, mon invité sur RTL jusqu'à 16h. On parlait tout à l'heure des Comores, mais aussi de Marseille, par laquelle vous clôturerez votre karaoké stadium tour. Marseille, votre ville de naissance, la ville de votre enfance. Vous avez grandi, vous le dites, vous l'avez rappelé, dans les quartiers nord. Vous étiez quel genre d'enfant, vous ?
26: À moi, j'étais un rêveur, parce que très très jeune, je voulais faire de la musique. J'étais l'enfant gentil.
25: Ouais. Une image qui vous revient là comme ça de vous petit.
26: J'ai une image que à chaque fois quand il y avait un problème, tout le quartier était toujours autour de moi. Ah, personne il embête Sopra. Voilà, c'était l'image qu'on a parce que je pense que les gens ils m'aimaient bien, genre peut-être par rapport à mon caractère. Donc c'est un peu l'image que j'ai dans mon quartier.
25: Et l'école ?
26: L'école, j'étais bon. Mais j'avais un côté un peu renfermé sur moi-même. J'avais un manque de confiance en moi.
25: Vous étiez au premier rang, au deuxième ou au dernier, Sopra ?
26: Alors, j'ai commencé au premier rang. J'ai terminé les années en étant au fond de la classe. C'est fait petit à petit. Ça veut dire chaque année, on commençait au début. Et après, à la fin de l'année, j'étais à l'arrière.
25: C'est vrai que vous aviez une prof de français qui écrivait des textes de Jacques Brel et d'Akhenaton au tableau ?
26: De Cabrel, oui. Elle nous a appris. Ouais, de Cabrel. Elle nous a appris les métaphores, les oxymores, les jeux de mots. l'émotion, la poésie. C'est elle et bien sûr beaucoup d'artistes qui m'ont donné l'envie de jouer avec les mots.
0: Mais c'est intéressant, vous avez été éduqué au rap.
26: Ouais, c'est ça. Moi, je dis toujours que c'était la meilleure manière de nous concentrer, parce qu'on était un peu perturbateurs. On était. Du coup, le fait qu'elle nous mette des rappeurs, MC Solar, je me rappellerai toujours quand on avait des textes d'MC Solar sur le tableau, ben on était concentrés. Hein? On n'avait pas un qui s'éparpillait, parce que c'était des sujets qui nous parlaient, qu'on connaissait et qui nous permettaient de pouvoir nous reconnaître.
0: Votre père, soprano, il travaillait sur des pétroliers. Votre mère était femme de ménage. Qu'est-ce qui comptait plus que tout pour eux?
26: Le bac. Pour eux, il n'y avait rien de plus important que le bac. Ils n'ont jamais été à l'école. On leur a dit, quelqu'un qui réussit sa vie, c'est quelqu'un qui a son bac. Donc du coup, ils ont tout concentré pour que nous, on ait le bac. Donc moi, j'ai raté le bac une fois. Et j'ai bien compris que c'était tellement important pour mon père. Il était traumatisé.
0: Et la musique, elle avait quelle place dans cette famille?
26: La musique traditionnelle et religieuse avait une place importante. Par contre, le rap, faut bien remettre un peu du contexte. Heureusement, attention, je dis du bien parce que je les aime beaucoup. Je crois même que c'est grâce à eux que j'ai commencé à écouter du rap français, c'est NTM. Mais c'est vrai que mon père, quand je lui ai dit que je faisais du rap, il a dit, comme le groupe qui s'appelle Nick ta mère, excusez-moi pour du terme, mais il s'appelait comme ça, NTM. Allez. Et moi, je disais oui, mais aussi comme MC Solar.
0: Ouais, c'était de la musique de bandit, comme vous dites parfois.
26: Ben ouais, c'était. Mais après, c'est une métaphore. Avec l'âge, j'ai compris que mon père était très énervé quand il entendait qu'on disait qu'on faisait des sons des bandits.
0: C'est quand la première fois que vous avez rappé ou chanté, vous vous souvenez?
26: La première fois. Je vais éviter ma chambre, parce que ma chambre, avec mes collègues, on a fait. Mais c'était un concert dans mon quartier. Il y avait un camion qui avait ouvert l'arrière du camion. Et en fait, ils faisaient des micros ouverts, parce qu'il y avait des tournois de basket, on leur donnait les trophées sur ce camion, et à la fin, celui qui veut venir s'exprimer, et nous, moi j'étais venu avec mes deux cousins, et mon meilleur ami Rachid, on était arrivé, on a mis la cassette, et on a commencé à rapper pour la première fois de notre vie devant des gens.
0: Vous aviez quel âge?
26: Je devais avoir 14, 15.
0: Et vous vous souvenez de quoi vous avez parlé? Ce que vous avez raconté?
26: Oh, c'était que du style. Attends, c'était quoi la chanson?
0: Ah, j'aimerais bien que vous me disiez.
26: Oh, le refrain, c'était Boum, KDB. Tout le monde fait Boum, KDB. Ah ouais. Voilà, c'était. C'était autre chose.
0: Vous écoutiez quoi avec vos cousins, justement?
26: On a voulu faire du rap pour ressembler à Chris Cross à l'époque.
0: Ah oui, Jump.
26: On avait le même âge qu'eux,
0: ouais.
26: Mais on écoutait beaucoup de rap américain.
0: Chris Cross will make you jump.
26: C'est ça.
0: Jump.
26: J'ai un gros poster d'eux dans mon studio à l'heure actuelle. Oh. Mes enfants, quand ils rentrent, disent c'est qui? J'ai dit, ben,
0: c'est Chris Cross.
26: C'est Chris Cross.
0: Je peux plus me les voir, les mômes.
26: Voilà. Mais ils disaient, mais pourquoi ils sont habillés comme ça? Ben, ils s'habillent à l'envers.
0: Ah. Voilà. Vous étiez le grand, quand même. En tout cas, le grand par rapport à vos petits frères. Vous les avez beaucoup influencés?
26: Tous. Par exemple, mes deux frères sont sur scène avec
0: manipulés.
26: Ah, je les ai manipulés. Tu sais, je les avais transformés en Jackson 5. On était dans ma chambre, on était sur le lit, on avait tous les balais de nos parents. Et moi, j'étais Michael et eux, ils étaient le reste. Et on chantait. Et en plus, maintenant, 30 ans plus tard, ils sont sur scène avec moi, les deux. Ma sœur, elle s'occupe de Louane. Et mon autre sœur, elle est là pour gérer que toute la famille tienne debout. Donc c'est magnifique.
0: Donc la musique, c'est devenu une affaire de famille.
26: C'est devenu une affaire de famille, ouais, c'est ça.
0: Je pense à vos cousins, notamment. Moi, Alonso et Vincenzo, oui. Avec qui vous fondez, avec un ami d'enfance, Rachid, alias DJ Sia Styles, le collectif Psychiatre de la Rime. Vous aviez 15 ans. Avec le recul, c'est quel souvenir, ça, pour vous?
26: Ça fait partie des meilleurs moments de ma vie.
0: C'est vrai?
26: On était innocents, insouciants, naïfs. On aimait que la musique, c'était, il n'y avait que la passion, il n'y avait rien d'autre.
0: Vous vouliez quoi? Vous recherchiez quoi?
26: Regarde, on est avec toi, je vais te dire les mots. On cherchait la plus belle phrase. À chaque fois, on cherchait la plus belle punchline. On faisait un truc, on faisait de l'impro. Beaucoup d'impro. On mettait deux chaises, on mettait un poste comme ça, et chacun devait se faire un battle d'impro, trouver les meilleures punchlines, les meilleurs jeux de mots. Celui qui trouvait la meilleure métaphore, ben, l'autre en face devait s'asseoir et il y avait un autre qui passait. On faisait que ça.
0: Et alors Akhenaton vous repère?
26: Akhenaton nous repère justement parce qu'on faisait beaucoup de concerts à Marseille où on faisait ce style de battle et aussi où on préparait la scène avec plein de shows et Akhenaton est venu nous proposer, avec les autres membres du groupe d'IAM, nous proposer un contrat pour sortir notre premier album.
0: Il y a encore du Psychiatre de la Rime dans le soprano d'aujourd'hui?
26: Oui, toujours. Moi j'ai toujours été celui qui était concerné par ce qui se passe dans l'actualité et le social.
0: On vous a accepté tout de suite dans la chanson française?
26: Alors, comment expliquer ça? On a dû avoir des gens, bien sûr, quand tu as des succès et que tu as des hits, on t'accepte très vite. Mais les gens devaient sûrement me sous-estimer par rapport au chant. Jusqu'au jour, je m'en rappelle, j'ai fait une grosse dédicace à Taratata et Nagui qui nous avaient laissé venir chanter Daniel Balavoine. Et je sais pas, il s'est passé un truc où il y a eu le monde de la variété ou de la pop qui ont commencé à me dire « Ah, lui, en fait, il chante quoi ? Il rappe et il chante. »
25: Aujourd'hui, Soprano, c'est quand même 3 milliards de vues sur YouTube. Vous avez vendu 3 millions d'albums, vous faites partie des Enfoirés, vous êtes au musée Grévin. Vous vivez bien, ça ?
26: Oh, ça, c'est dur.
25: Le musée Grévin, c'est dur. Mais c'est ce que j'allais vous dire, ouais. Elle est bien,
26: la statue est super. Ils l'ont bien fait et tout. Mais moi, je suis gêné à chaque fois. Et encore le week-end dernier, il y a mon ami qui m'envoie une photo avec sa femme, qui me pointe du doigt avec la statue. Je suis là, je regarde, je me dis, oh là là, c'est une dinguerie. Dans 100 ans, dans un siècle, si ce musée est encore là, on se rappellera de moi. C'est une dinguerie.
25: Il y a un moment où on pète un peu les plombs avec le succès, où il faut que l'entourage, la famille vous rappelle d'où vous venez, qui vous êtes.
26: Ben, dans mon cas, c'est un peu différent parce que je suis entouré des mêmes depuis toujours. En fait, tout est arrivé doucement. C'est pas comme un footballeur qui à 17 ans d'un coup reçoit un gros contrat. Moi, c'est étape par étape. Et du coup, j'ai grandi, organisé ma vie avec le succès. Donc du coup, même ma famille est organisée pour qu'on soit dans une stabilité qui nous permet de ne pas perdre les pédales.
25: Il y a un truc que j'ai pas dit. Selon le classement du journal de Mickey, ça fait 6 ans que vous êtes la personnalité préférée des 7-14 ans.
26: Ça, c'est une dinguerie. Avec certaines chansons que je fais qui sont très, très dures par rapport à la société, par rapport à plein de trucs, Je me dis, mais comment ? Je pense que ma bonne humeur, bien sûr, les mélodies aussi, ils font beaucoup.
25: Les refrains qu'on mémorise.
26: Bien sûr, les refrains qu'on mémorise, mais Jean-Jacques Goldman avait ça, Gims, il a ça, Jul a ça, il y a beaucoup d'artistes, mais quand je vois que 6 ans, on est dans le top 3 des plus jeunes, chaque fois je suis choqué, je suis... Oh,
25: le fait qu'on puisse chanter tous ensemble un refrain en chœur, j'aime bien cette expression en chœur, parce qu'il y a un chœur dedans, dans un stade rempli à craquer, quand tout le monde se met à chanter à l'unisson, ça fait quoi, Soprano ?
26: Ça fait battre son cœur, je m'explique. Ça veut dire qu'on le sent vraiment battre, parce que tellement on vit tous les jours, on court, on ne sent même plus son cœur battre, parce que tellement c'est devenu naturel et que notre charge mentale est prise par plein de choses. Quand on est en concert, on voit tout le monde qui a le même tempo cardiaque, on va dire ça comme ça.
25: Et même quand il chante faux.
26: Même quand il chante faux. Et c'est pour ça que le karaoké est magnifique. Parce que tout le monde devient chanteur, c'est magnifique.
25: Pour le meilleur et pour le pire, Soprano, reste ensemble jusqu'à 16h. Parce qu'il faut qu'on aborde les vrais sujets. Hein. Votre animal totem, votre plus grand défaut, votre plus grand crime, c'est l'indiscret questionnaire.
26: Ah, j'ai un crime de fou.
25: Oh, c'est sur RTL, à tout de suite.
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25: Avec Soprano, surtout mon invité jusqu'à 16h. Et on va entrer dans le dur là, avec les secrets, les obsessions, les crimes, je veux tout savoir. C'est le questionnaire de variété. Vous répondez en une anecdote, une phrase, un mot. Est-ce que vous êtes prêt?
26: Allez, on y va.
25: Quel était votre rêve d'enfant?
26: Faire des concerts.
25: Si vous deviez choisir un pseudonyme, quel serait-il?
26: A Joy Boy. Ça veut dire l'homme heureux, mais c'est une référence à mon manga préféré qui s'appelle One Piece. Joy Boy.
25: Quel est votre mot préféré?
26: Cupidon.
25: L'amour?
26: Ouais, Cupidon, je sais pas, c'est magnifique, je trouve. Je l'utilise beaucoup dans mes chansons.
25: Quelle est votre réplique de film favorite?
26: Le premier truc qui m'est arrivé, c'est pas le bon, mais bon, tu vas jouer à la vache dans Scarface, mais ça devrait pas être celui-là. Mais c'est pas celui, le premier truc qui est arrivé dans ma tête.
25: C'est bien, franchement, c'est un grand film. Quels sont vos petits surnoms? Comment on vous appelle?
26: On m'appelle La Colombe.
25: La Colombe?
26: Ouais, c'est mes amis, ils m'appellent comme ça, La Colombe.
25: Et votre mère, elle vous appelle comment?
26: Ma mère, elle m'appelle Saïd.
25: Saïd?
26: Ouais.
25: Oui, Saïd, c'est votre nom.
26: Ouais, mais c'est vrai, ça. Elle m'a jamais donné de surnom. Je vais la gronder, c'est quoi ces histoires?
25: Mais vos frères, ils vous appellent Saïd?
26: Il y a un de mes frères qui m'appelle So, il y en a un autre qui m'appelle La Colombe, et il y en a un autre, il m'appelle Big Bro.
25: Ah voilà.
26: Et les autres, ils m'appellent Big Bro.
25: Ça, c'est des bons surnoms. Qui est votre héros, Soprano?
26: C'est Mandela.
25: Et votre héroïne?
26: Michelle Obama.
25: Quelle est votre citation fétiche?
26: Puisqu'il faut vivre, autant le faire avec le sourire.
25: C'est qui?
26: Moi.
25: Quelle est la qualité que vous auriez aimé avoir dans la vie?
26: La confiance en soi, on va dire ça comme ça.
25: Quel est votre plat préféré?
26: Un plat comorien qui s'appelle le pilau.
25: C'est quoi?
26: C'est une sorte de paella comorienne faite avec un citron vert, avec le poulet ou la viande. Mais c'est un plat comorien que ma mère elle faisait, c'est magnifique, le pilau.
25: C'est un scandale, j'ai encore faim, alors que j'ai déjà déjeuné. À quelle époque est-ce que vous auriez rêvé de vivre, vous?
26: Années 80, je l'ai vécu en décalé, parce que je suis né en 79.
25: Comme moi.
26: Voilà, ouais. Donc je suis arrivé en 90, on ne m'a parlé que des années 80, des années 70. Donc c'est un peu la période que j'aurais aimé vivre.
25: Quel est votre animal totem?
26: Je sais celui qui ne l'est pas. C'est les chats sans poils, parce que j'en ai un à la maison et il me rend fou.
25: Il s'appelle comment?
26: Il s'appelle Ruby. Il me fait mal à la tête.
25: Surtout moi, j'ai très peur des chats sans poils. Vous savez que si j'en croise un dans un parking,
26: ah ouais,
25: il y a un parking qui clignote. Ouais. Je pense que je me pars en courant.
26: C'est... Ah mais faut pas. Quand si un jour tu viens à la maison,
25: j'ai peur.
26: On va le cacher.
25: Donc c'est pas le chat sans poils, c'est qui? La Colombe.
26: Ouais, La Colombe.
25: Quel est votre livre de chevet?
26: Au-delà des One Piece, des scans, et au-delà de Harry Potter, quand même, c'est j'aime beaucoup L'Alchimiste.
25: De Paolo Coelho. Qu'est-ce que vous détestez chez vous?
26: Les gens, ils vont devenir fous. C'est mon empathie. Parce que des fois, ça me crée des problèmes.
25: Vous voulez dire que ça fait mal?
26: Ben oui, parce que des fois, je mets en galère mes amis, parce que justement, je veux aider d'autres amis, ou je veux pas laisser en galère, et du coup, j'embarque tous ceux qui sont avec moi, et des fois, c'est compliqué.
25: C'est difficile de dire non, pour vous?
26: C'était difficile. Maintenant, avec l'âge, je sais ce que je veux, ce que je veux pas, donc du coup, j'ai moins de culpabilité à dire non.
25: Comment est-ce que vous aimeriez mourir?
26: À Marseille, déjà, et en dormant.
25: Quel a été votre plus grand mensonge dans votre vie?
26: Que j'ai dit à ma mère que j'allais faire des avions en étant en quatrième technologie. Que j'allais devenir ingénieur pour faire des vaisseaux spatiaux et tout ça. Bref, voilà.
25: Avec qui est-ce qu'on vous confond parfois dans la rue?
26: Une fois, on m'a confondu avec Thierry Henry parce qu'on m'avait fait une photo, j'étais mort de rire. Beaucoup avec mes frères.
25: Qui sont aussi musiciens, il faut dire.
26: Voilà, parce qu'on a la même tête. Et aussi, non, par rapport à quand tu es connu et que tu es noir de peau, vous êtes Maître Gims. J'ai dit, mais j'ai pas la barbe et les lunettes. Donc ça, c'est rigolo.
25: Quel est le parfum ou la saveur de votre enfance que vous n'oublierez jamais?
26: Là, directement comme ça, l'odeur de la classe avec la colle, la table avec
25: merci.
26: Un peu...
25: La colle Cléopâtra, voilà. Évidemment, personne voilà. N'en parle jamais, ça c'est un vrai parfum.
26: Je te jure, le parfum de la colle me fait repenser à ça.
25: Et... Mélange d'amandes, de noix de coco et disons-le clairement de drogue, parce qu'on sniffait ces pots de colle. Il faut dire les choses comme elles sont.
26: Mais oui, et tu sais même l'odeur du bois de la table, il y avait le trou où on mettait l'encrier et tout ça, qui pouvait s'ouvrir, qu'on pouvait mettre le cahier, le truc. Mais tout ce truc-là, ça me ramène à mon adolescence.
25: Quelle chanson d'un autre ou d'une autre est-ce que vous auriez rêvé écrire, Soprano?
26: Il y a tous les cris, les SOS de
25: Balavoine.
26: Il y a Si j'étais moi de Zazie.
25: Oui.
26: Il y a un morceau d'Oxmo Puccino qui s'appelle L'enfant seul.
25: Magnifique.
26: Ouais. Demain c'est loin d'Ayam. Je trouve, ils ont dit tellement de choses de mon environnement. Je vais faire le mec américain. And Lose Yourself de Eminem. Voilà, parce que quand même, c'est incroyable cette chanson.
25: C'est quelque chose que j'aime beaucoup chez vous, c'est que vous êtes un admirateur. Et c'est pas forcément quelque chose qui est très mis en avant, le fait d'admirer aujourd'hui. Et pourtant, ouais. Admirer, c'est se mettre en retrait, c'est faire preuve d'un peu d'humilité.
26: C'est tellement beau d'admirer les choses que je trouve que des fois, on est tellement concentré à la quête de quelque chose qu'on oublie de s'arrêter deux secondes et de voir un peu tout ce qu'il y a autour et d'avoir les yeux qui brillent, parce que je trouve que c'est beau.
25: Soprano, quel est le plus grand crime que vous ayez commis?
26: C'est d'avoir menti à tout un public sur un clip qui s'appelle « À nos héros du quotidien », que beaucoup de gens connaissent.
25: Oui.
26: Dans le clip, on me voit faire du vélo, je ne sais pas faire du vélo. C'est un crime.
25: Ouh là là.
26: Ça veut dire que, par exemple, je roulais, je faisais
25: 1, 2, 3,
26: je tombais, on disait « on coupe, on tourne une autre scène ». Voilà. Ça, c'est mon plus grand crime.
25: Mais on pouvait pas apprendre à faire du vélo, on voulait pas apprendre.
26: J'ai essayé. Je fais que tomber, mes enfants se moquent de moi.
25: Au début, c'est difficile, on est tous tombés, mais il y a un moment donné, on peut apprendre.
26: Je sais.
25: Chiche.
26: Mais bien sûr.
25: Prochain défi.
26: Bien sûr.
25: Le vélo.
26: Prochain Tour de France.
25: Vous avez fait des stades vélodromes, vous pouvez bien apprendre à faire du vélo, franchement. Franchement, je préfère pas insister. On va parler de fête, d'optimisme, de joie plutôt, et rien de mieux qu'une de vos chansons pour se mettre dans le thème. L'argent rend fou. Ça, on est d'accord. Vous êtes sur RTL avec Soprano. Vous écoutez Variété. Qu'est-ce qu'on est?

0: RTL Variété, l'argent rend fou, dernier single et succès de Soprano avec TK. Qu'est-ce que vous avez fait de plus fou, vous, avec l'argent?
1: Moi? C'est un truc un peu négatif, c'est pas fun.
0: Attendez, on est bienveillants, nous, hein, vous pouvez nous le dire.
1: Ouais. Pas... Bon, non, mais c'est parce que, en fait, mon père était très malade pendant le Covid, il est décédé du Covid, et le truc fou, c'est que je voulais être à ses côtés, et pendant la période, j'ai dit, je m'en fous, trouvez-moi même un jet privé, on y va tous, on y va, et j'ai pris l'argent, je sais plus combien ça m'a coûté, je m'en foutais complet, on a pris le jet, on est parti jusqu'aux Comores pour voir mon père. Malheureusement, on arrivait, c'était pour l'enterrer, mais c'était le truc où j'ai pas réfléchi et boum, voilà.
0: Soprano, vous n'allez pas vous en vouloir?
1: Ouais, je sais, mais c'était le truc le plus fou. Sinon, en général, je fais attention, c'est pas les trucs que j'aime faire.
0: Vous êtes papa de 3 enfants, ça aide à garder les pieds sur terre, ça?
1: Ah, 5, hein, j'en ai 5 maintenant. 5. Je viens d'avoir un bébé il y a un an et demi.
0: Comment ils vivent votre célébrité, justement? Comment votre entourage vit votre célébrité?
1: Pour mes enfants, ils ont l'habitude. Pour mes frères et sœurs, ben eux, même pour ma femme, ça a été imposé. Pour mes enfants, c'est un truc presque comme mes frères sont sur scène avec moi. Ils croyaient que tous les tontons, ils passaient à la télé.
0: C'est quoi le truc le plus marrant qui vous est dit, justement, vos enfants, sur votre vie, sur votre métier, sur votre... Parce que c'est pas une vie comme celle que tout le monde a, quoi.
1: Non, c'est pas... En plus, le pire, c'est que vraiment, par exemple, ils s'en foutent complet. J'ai l'impression, tous les jours, je le dis... En fait, moi, je suis votre banque à concert. Papa, il y a le concert de tel artiste, tu peux... J'ai dit, mais... Mais y a même pas un bonjour dans le message, il y a pas un, je sais pas moi, papa on t'aime, tu fais quoi, tu es en bonne santé? Non, papa, il y a un concert là-bas, tu peux me trouver des places? Et des fois ils me sortent des concerts de qui est à l'autre bout de la planète. Je dis voilà.
0: Faut dire non hein.
1: C'est dur.
0: Soprano est dans Variété jusqu'à 16h, n'êtes pas au bout de vos surprises. Allez, on le dit. Il y a un piano qui est rentré dans le studio, je sais pas pourquoi moi. Suspense. On reste là.

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25: Variété avec Soprano, dont on a appris qu'il répondait aussi au surnom de la Colombe, de Sceau, de Big Bro, qu'il avait déjà menti à sa maman et même un jour pris un avion. Mais moi je le dis pour des bonnes raisons. Si vous nous rejoignez maintenant, sachez que vous pouvez rattraper le début de cette émission en podcast sur le site et l'application RTL, ainsi que sur toutes les plateformes. Mais pour l'instant, restez donc avec nous, puisqu'on est en compagnie de Big Bro. Jusqu'à 16h, Soprano, Big Bro, qu'on aura la chance de voir sur scène en fin d'année pour une tournée des Stades de France. La billetterie vient tout juste d'ouvrir, ça s'appelle le Karaoke Stadium Tour et on va chanter, danser, être ensemble. J'ai l'impression que ce que vous recherchez, c'est quand même toujours ça, ça revient toujours à ça, la joie. Vous trouvez qu'on en manque de joie, de sourire aujourd'hui ?
26: Ben en fait, il faut prendre un peu de recul, c'est surtout les réseaux sociaux qui nous amènent ce côté un peu noir.
25: Ça peut être violent. Hein.
26: Voilà, c'est très violent. Par contre, quand moi je viens à mes concerts, j'ai l'impression que les gens quand même, j'en suis sûr qu'ils ont des idées politiques totalement différentes, qui viennent d'endroits totalement différents, de religions totalement différentes, et pourtant ils ont tout le sourire. Ils chantent ensemble, ils font la fête ensemble, et à chaque fois que je crie mon message de rassemblement, ou même mes coups de gueule, ils sont tous ensemble pour essayer de le transmettre aux plus jeunes qui sont avec eux et qui viennent voir le concert. Donc je me dis, il faut qu'on continue à être positif. L'exemplarité, elle est dans la positivité. Je pense que c'est le meilleur combat contre la noirceur qui est en train de nous tomber dessus en ce moment.
25: C'est intéressant ce pari constant de la lumière, de la joie, parce que ça emmène aussi le rap hors des sentiers battus et rebattus, hors des clichés. D'ailleurs, c'est quoi le pire cliché? Non pas sur Marseille cette fois, mais sur le rap.
26: Le pire cliché, c'est de croire que le rap est fermé et ghettoisé. Le rap, c'est tellement de choses.
25: Mais c'est vrai.
26: Même pour un jeune de quartier. Et en fait, chaque fois, je reviens sur le mot nuance, mais il faut avoir de la nuance. Il y a des cons un peu dans tout. Et il y a du bon, beaucoup plus que de cons partout.
25: Ça vous arrive de vous mettre en colère, vous ?
26: Oui, en général, c'est souvent chez moi.
25: Mais pour qu'on comprenne, Soprano en colère, ça donne quoi ? C'est un volume sonore très fort ? Ou alors, au contraire, le silence ?
26: Non, je commence à parler un peu fort, je commence à couper la parole, c'est un peu difficile. Par exemple, il y a tellement de sujets en ce moment qui me révoltent dans la société. La dernière fois, je parlais avec un jeune qui me disait qu'il dormait dans sa voiture pour aller à l'école, il était étudiant, ou même qui me disait qu'il faisait la queue au Resto du Cœur. Il y avait d'autres personnes qui me disaient qu'ils gagnaient plus de 2 000 euros et qui arrivaient pas à tenir la fin du mois, donc il était obligé de travailler au black et me demander faire ci, ça. Il y a tellement de problèmes. Quand j'entends qu'il y a des gens qui viennent nous parler, par exemple, du vol, moi, ça me révolte. Je me dis, pourquoi on perd du temps sur ce genre de sujet alors qu'il y a nos enfants qui sont pas en liberté? Il y a eu le petit loup il y a pas longtemps, moi, qui m'a révolté. Donc c'est ces petits trucs là qui me révoltent, là, tu vois. Par exemple, là, je me suis dit, calme-toi.
25: Mais là, je vous ai vu en colère, je suis content.
26: Je me suis dit, viens, on redescend, je suis en train de m'énerver là.
25: Voilà, exactement. Est-ce que vous êtes un optimiste, Soprano?
26: Oui.
25: Ça vous vient de votre mère. Je sais qu'elle était optimiste, vous le dites souvent.
26: Ouais. Ma mère, oui, ma mère, c'est positive attitude. Elle pouvait chanter avec Laurie. La positive attitude, je pense, je vais demander à Laurie qu'elle me donne les droits d'auteur. Je suis sûr que c'est ma mère qui a écrit cette chanson.
25: On l'embrasse, Laurie, au passage.
26: Plein de bises.
25: Quand ça allait pas, par exemple, quand vous étiez petit, elle avait des mantras, il paraît, votre mère.
26: Ah oui.
25: Et si il y avait certains de ces mantras dans votre musique encore aujourd'hui, Soprano?
26: J'en suis sûr qu'il y en a. Ma mère, elle connaît pas bien mes chansons.
25: Je suis sûr qu'elle les connaît.
26: Oui, elle les connaît.
25: Qu'elle découpe aussi les articles et qu'elle les met dans un cahier.
26: Ça, c'est ma belle-mère, ça. Ça, c'est ma belle-mère. Elle coupe tout, elle met les trucs. Ma mère, en fait, comme elle a pas été à l'école, elle a jamais été dans les concerts, tous ces trucs-là, c'est une autre culture. Mais quand moi, j'ai commencé un peu à être au devant de la scène, elle commençait un peu à s'intéresser. Il y a une chanson qui s'appelle Hero qu'elle aime beaucoup. Pourquoi elle aime beaucoup cette chanson? Parce que chaque fois, elle dit, en fait, ce que je ressens et ce que je comprends dans ta chanson, c'est que tu aurais changé les choses pour le bien. Donc je me dis, bon, ben ça va, ben en fait elle n'a pas capté que c'est le miroir de ce qu'elle est.
25: Ça m'intéresse la façon dont vous composez une chanson. Là, vous parliez des héros. Si on prend Cosmo, par exemple, qui est une chanson que j'adore, moi, pourquoi ça marche à votre avis? Pourquoi elle marche, cette chanson-là?
26: Déjà, elle marche parce que je pense qu'il y a un refrain fort, et je vais faire une dédicace à Zao, qui m'a fait la mélodie de ce refrain, parce que j'avais fait tout le morceau, je galérais, j'ai dit ce morceau, je l'aime trop, mais je trouve pas un super refrain, j'appelle Zao, s'il te plaît, est-ce que ça t'inspire? Elle me fait,
25: comme ça au téléphone?
26: Oui, comme ça.
25: Oh là là, là,
26: j'ai dit, j'ai le refrain, je commence à écrire le refrain, je le pose. Et c'est vrai que cette chanson, en fait, la force qu'il y a dans cette chanson, je pense, c'est que les gens, en fait, dès les premières notes, ils savent qu'ils vont sauter, danser, chanter, oui, et qu'on va pas les juger.
25: Ça prend combien de temps d'écrire une chanson comme ça?
26: C'est la chanson où je me suis pris le plus la tête sur la manière comment je l'ai posée, sur la manière où je voulais que la rythmique soit un peu comme celle de Macklemore, qu'on aime beaucoup, le morceau si tu vois cette chanson, j'arrive jamais à le dire en anglais, je crois que c'est Can't Hus. Vous allez m'aider?
25: Non, mais vous avez fait un bon yaourt là. J'aime bien.
26: Je suis le meilleur yaourteur du monde.
25: C'est vrai.
26: Ah, je suis le meilleur yaourteur.
25: Fais-moi un petit truc en yaourt pour que je vois comment ça fait.
26: Michael Jackson peut te faire un yaourt Michael Jackson.
25: Vas-y.
26: Mauvais Joe, ils l'ont fait. Pile, on a moins de pire. Mais Mauvais Joe, ils l'ont fait le pile.
25: Ah, c'est bien, pile, c'est parfait. Comment on sait, Soprano, quand une chanson, elle est terminée?
26: Moi, j'aime bien faire écouter mes chansons à mes enfants. Je regarde si, dès le départ, s'il y a une, tu vois, un petit éructus de sourire,
25: oui,
26: ça veut dire que ils aiment bien, ou il y a un petit truc qui les a pris.
25: Puis s'ils bougent aussi quand même un peu.
26: Alors quand ils bougent, ça veut dire que c'est tout droit, comme on dit chez moi.
25: Vous faites beaucoup la fête, vous?
26: Mes frères et sœurs, on aime que se marrer. Ça veut dire qu'on passe nos journées, nos vacances, parce que je pars en vacances avec mes frères, je travaille avec mes frères. On ne fait que rigoler.
25: C'est
26: partout
25: beau
26: où on va.
25: Vous diriez, Soprano, justement, que la joie, c'est quelque chose de politique, dans ce sens-là.
26: Oui, oui, je sais que ça fait bisounours, mais aujourd'hui encore plus, oui.
25: Il y a des moments quand même où vous n'arrivez pas à chanter. Vous n'avez pas le cœur à ça.
26: J'ai eu un moment, la chanson Roule est née comme ça.
25: Oui.
26: C'est que quand j'ai perdu mon ami, ben, j'arrivais plus à écrire. Ça, c'était très, très compliqué. J'arrivais pas à commencer l'album.
25: Vous parlez de Sia Style.
26: Voilà. Quand j'ai voulu trouver l'inspiration, je me suis dit, il faut que je vide ma tête. Et cette chanson est née pour vider ma tête. Elle n'était pas prévue pour un album.
25: En tant qu'auditeur, en tant que fan, ce que vous êtes aussi, il y a des voix qui vous ont sauvé, vous
26: Daniel Balavoine, il m'a sauvé. Je me reconnais beaucoup dans son message, dans son parcours, dans sa voix, dans ses textes. Il y a Stromae, que j'aime beaucoup. À chaque fois que je le croise ou que je suis à côté de lui, je fais le mec, mais lui, il capte pas. En plus, je suis plus âgé que lui, mais je bégaye, je dis des conneries. Chaque fois, je dis, mais pourquoi j'ai dit ça?
25: Ah ouais?
26: Ah ouais, j'ai tellement de respect pour lui par rapport à comment il a amené la musique, comment il a pu amener des sujets tellement importants avec de la positivité ou même changer les choses. Parce que sa dernière chanson sur la dépression, elle a changé les choses. Il y a des gens qui ont pris leur téléphone, qui se sont dit, je vais aller me soigner. Lui, il fait partie des gens que si j'étais adolescent, j'aurais eu un grand poster.
25: Soprano, dans Variété, je ne vais pas vous laisser partir. Vous
26: restez là, je suis bien, moi.
25: Un point, c'est tout. Parce qu'il y a donc ce piano, il y a quelque chose qui se trame. Je ne sais rien, moi. Sinon, c'est presque l'heure de la capsule temporelle de l'émission. Et que si ça se trouve, c'est une chanson. Restez branchés.
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25: RTL Variété, encore quelques instants avec Soprano. Vous le savez, dans cette émission, c'est l'invité qui conclut. Je lui laisse l'antenne pour un moment où il peut dire, crier, réciter, chanter, compter, siffloter, faire ce qu'il veut. Que me réserve Soprano qui est venu accompagner, vous l'entendez, d'un pianiste qui s'appelle Yannick Seri et d'un petit piano. C'est à vous.
26: Alors, il va falloir être indulgent. J'ai écrit ça dans le train tout à l'heure. J'ai demandé à mon ami Yannick de faire un piano totalement freestyle. Voilà, c'est des puzzles de pensée. 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

0: 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Soprambaba. Yes, monsieur Yannick, merci pour l'invitation.
1: Oh là là, yeah. C'est nous qui vous remercions, Soprano et Yannick Seri, qui vous accompagnaient pour ce morceau inédit. On l'appelle comment ce morceau? Il a un titre ou pas?
0: Non, je sais pas. Comment tu veux qu'on l'appelle?
1: Variété,
0: sais pas.
1: Ça s'appelle Variété cette émission, on peut l'appeler Variété.
0: On va l'appeler Variété.
1: On l'appelle Variété, la chance. Merci pour votre présence si chaleureuse, Soprano. C'est toujours un plaisir de vous recevoir. Je rappelle que les auditeurs peuvent dès à présent se ruer sur la billetterie de votre tournée des Stades de France, le Karaoké Stadium Tour, qui s'annonce absolument phénoménal. Vous serez à Lille, à Nantes, à Metz, au Mans, à Bordeaux, à Lyon, à Paris bien sûr. Et pour finir, à Marseille, on y sera aussi. Merci à ma productrice Marie-Caroline Mandon, à Oriane Leport au son, Yann Lemarchand pour le montage et Manon Grandière pour la préparation de cette émission. On se retrouve la semaine prochaine, nous, même heure, 15h sur RTL pour un nouvel entretien inédit de variété avec un certain Artus que j'aime et que vous aimez. Mais tout de suite, c'est Isabelle Piana avec les meilleurs moments des grosses têtes, n'est-ce pas Isabelle?
2: Absolument, merci beaucoup Augustin. Dans un instant, les meilleurs moments des grosses têtes, donc au programme et bien du rire, de la culture, des cadeaux pour les fans des grosses tête. À tout de suite sur RTL.
1: 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L'essentiel de l'info en 3 minutes avec Simon Barbin. Bonjour Simon.
3: Bonjour Augustin, bonjour à tous. La circulation des trains est interrompue entre Rouen et Elbeuf et elle le restera probablement jusqu'à jeudi. Conséquence du déraillement d'un TER hier soir en Seine-Maritime, accident faisant 44 blessés. 5 d'entre eux sont toujours hospitalisés, annonce le ministère des Transports. Leurs jours ne sont pas en danger. La piste d'un acte malveillant est suivie de près par les enquêteurs. Un morceau de rail présent sur les voies pourrait être à l'origine du drame. D'importants dégâts matériels suite à des tirs de mortier à Laval. C'est ce que dénonce la préfète de la Mayenne aujourd'hui. Des dégradations ont été commises hier dans le quartier Saint-Nicolas. Un magasin et des voitures ont été incendiées notamment. Une enquête est ouverte pour déterminer l'origine de ces violences. La mairie a porté plainte et appelle au calme. De 100 à 140 euros, le plafond annuel des franchises médicales va augmenter au 1er octobre. La décision est parue au journal officiel ce matin. Les assurés vont donc mettre davantage la main à la poche. Des plafonds qui n'avaient pas évolué depuis 20 ans, affirme le ministère de la Santé. Le gouvernement cherche à résorber le déficit de la sécurité sociale. Plus que quelques heures avant le retour sur scène de Céline Dion, l'artiste québécoise va lancer ce soir le premier de ses 16 concerts à la Plénitude Arena de Nanterre. 30 000 personnes sont attendues dans la salle. Avant cela, elle s'est offert un bal de foule à la sortie de son hôtel, un grand sourire et une pomme d'amour à la main. Un symbole pour Arthur, membre d'un fan club de Céline Dion appelé les Redheads, les Têtes Rouges en français. Il était au micro d'Arthur Guyamo.
4: Dans le documentaire I am Céline Dion, je suis Céline Dion, elle parle à un moment donné qu'elle est comme un arbre qui porte des fruits. En ce moment, avec sa maladie, elle regrettait de plus donner des fruits et qu'elle voulait pas revenir tant qu'elle serait pas en forme. C'est un clin d'œil à ce passage dans I am Céline Dion, mais c'est surtout pour lui dire qu'on vient avant tout pour l'arbre et pas pour les fruits. Et que voilà, et qu'on l'aime, et d'où les pommes d'amour et la couleur rouge, et voilà.
3: Voilà, et donc rendez-vous à 20h pour le premier concert de Céline Dion à la Plénitude Arena de Nanterre. Et pour les fans de football, suite de la 4e journée de Ligue 1 ce soir, 4 affiches au programme à 20h45, Le Havre-Angers, Auxerre-Nice, Lorient-Toulouse et le Paris FC contre Lyon. Avant cela, Strasbourg reçoit dans 1h15 le leader du championnat, l'AS Monaco. RTL, il est 16h02, la météo avec un ciel qui reste lumineux partout en France. À noter toutefois quelques nuages sur le quart nord-ouest, des averses sur le relief de l'île de Beauté et un mistral modéré dans la vallée du Rhône. Partout ailleurs, l'ambiance restera très estivale avec des températures en hausse entre 17 et 24 degrés ce soir. 17 à Saint-Malo, 20 à Chalon-sur-Saône, 24 à Toulouse. Et puis un coup d'œil sur le Quintet Plus à l'hippodrome de Vincennes. Les résultats sont tombés. Il fallait jouer le 5, le 15, le 17, le 19 et le 24. 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Le retour d'Isabelle Piana avec le meilleur des grosses têtes.
2: Merci Simon. Prochaines infos tout à l'heure à 17h. Bonjour à tous. toutes et tous, très beau samedi sur RTL. Les portes du club des grosses têtes sont ouvertes. Pendant 2 heures, eh bien, on retrouve bien sûr, vous le savez, Laurent Ruquier et sa bande, leurs meilleurs moments, nos souvenirs avec Philippe Bouvard et bien sûr des jeux rien que pour vous. Des questions, des cadeaux.

0: 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Elie Moon, Isabelle Mergot, Christophe Beaugrand, le 23 mai 2024, entre citations célèbres, cinéma et conduite en ville, qui n'est jamais très simple, il faut le dire. Certains sont bien plus à l'aise derrière un micro que derrière un volant. Écoutez ça.
1: Vous allez bien, monsieur
2: Très bien, je suis ravi de vous retrouver.
1: Oui, je sais qu'il s'appelle Semoun. Mais j'allais l'appeler La Touche, vous voyez.
3: Ah, parce que La Touche.
1: Du Cobu a un tel succès dans les salles de cinéma.
2: Bon, on n'est pas aussi fort qu'un petit truc en plus, mais on approche du million. Dans quelques temps, on approche le million.
1: Dépasser un million au cinéma aujourd'hui, c'est déjà formidable.
2: C'est déjà pas mal.
4: Dépasser une voiture dans Paris aujourd'hui, c'est formidable aussi.
2: Alors je sens que t'as mis du temps pour...
4: Ah, t'as mis beaucoup de temps, j'en veux plus.
2: T'as galéré, là.
1: Combien de temps t'as mis pour venir juste
5: J'ai mis 20 minutes.
1: Ah oui, ah ouais,
6: c'est pas très long.
2: Mais tu viens d'où?
5: D'à côté.
1: D'en face.
2: C'est ça. Non, mais quand t'es arrivé, t'avais la tête d'une meuf qui a passé une heure dans les embouteillages.
5: Oui, ça revient au même. Tu sais, il y a 20 minutes, mais ressenti 2 heures.
7: Voilà. T'es comment en volant, Isabelle? T'es
5: dangereuse. Quoi?
7: Tu es comment en volant? Tu es
2: Elle est aussi émaillée. Comment ça, je suis comment en volant, espèce de connard?
5: Ouais, c'est ça.
8: Je pense qu'elle aussi aimable qu'au micro.
5: Moi, ce qui me tue, c'est quand je vois une place libre de loin et paf, il y a une moto dessus.
2: Moi, c'est les handicapés, je comprends pas. Alors là, je comprends pas.
5: Ah, cela dit, il y a beaucoup de places handicapées.
1: Ah, oui.
2: Alors qu'il y a pas. Ils ont tous des bagnoles.
1: Il est malin, Artus. Maintenant, il se gare partout.
5: Il y a des aveugles.
1: Les aveugles se gardent n'importe où. Allez, une première citation pour Monsieur Radier, Mathieu Radier, qui habite Biganos en Gironde, qui a dit « La différence entre Los Angeles et un yaourt, c'est que le yaourt a une culture active et vivante. »
9: Sylvie Vartan?
1: Non, ça aurait pu, elle a vécu à Los Angeles.
9: Et les yaourts bulgares.
2: Danny Boone, non, il a vécu là-bas.
1: Mais c'est quelqu'un qui avait effectivement lui aussi vécu par
7: là. Ah, c'est Jean-Yann alors.
1: C'est Jean-Yann, bonne réponse. Regardez, une citation qui va remettre de bonne humeur notre camarade Isabelle Mergot.
10: Ah. Sacha Guitry!
7: Bravo!
8: C'est une bonne réponse.
1: Et vous voulez la citation maintenant?
5: Non.
1: L'un des mensonges les plus fructueux, les plus intéressants qui soient, et l'un des plus faciles en outre, est celui qui consiste à faire croire à quelqu'un qui vous ment qu'on le croit.
10: Sacha Guitry?
1: Oui.
7: Bravo.
1: Qui avait dit « Régine a subi tellement de lifting que quand elle hausse les sourcils, ses bras remontent. »
2: Oh là. Pierre Bénichou, un ami à elle.
8: Est-ce que c'est quelqu'un qui
2: Pierre Bénichou?
5: C'est un homme.
1: Qu'on a un peu oublié, qui j'ai eu la chance de travailler pendant plus de 20
5: Ramad.
1: Ans. Jacques Ramad, bonne réponse d'Isabelle Mergot. Pour Laurence Goussin, qui habite Vascal dans le Nord, a une citation liée à l'actualité du moment, le débat autour de la fin de vie, le droit de mourir dans la dignité, qui avait dit « Pour naître, on ne peut pas donner son avis, mais pour mourir, au moins, foutez-nous la paix. »
9: C'est Guy Bedos, non?
1: Non, ce n'est
7: c'est
1: pas
7: quelqu'un qui est mort.
9: Des proches.
7: Français?
1: Alors, c'est quelqu'un qui n'est plus là, qui était français. Il est mort en 2003, tiens, lui aussi.
9: Ah, lui aussi.
1: Et c'est quelqu'un qu'on n'a jamais cité. Il faut dire qu'il s'intéressait beaucoup à ce sujet.
2: À la mort.
1: Jean Guiton.
2: C'était un philosophe, un écrivain.
1: Il a publié, mais il n'était pas écrivain.
7: Un humoriste?
1: Humoriste, non.
5: Il a publié quoi, des pages blanches?
1: Non, il a publié des livres sur sa spécialité, vous voyez.
7: Un homme politique?
5: Arun Tadiev?
1: Et sur sa vie.
9: Non. Ah non, c'est quelqu'un de la cuisine?
1: Oh oui, qui parle de...
8: Maïté!
11: Alors, bonjour. Je ne suis pas une écrivaine.
12: On n'a pas demandé à naître, on n'a pas demandé à mourir.
11: Et laissez faire les anguilles.
12: Mais oui, bien sûr.
1: Ça, c'est vrai qu'elle a été pour la fin de vie de beaucoup de bétail.
11: Alors, une petite
5: larpée
11: de...
7: Un homme d'église?
11: De cognac.
5: Un scientifique.
1: Alors, plus un scientifique, en tout cas un médecin, bien sûr, un grand médecin.
9: Cabrol, le professeur Cabrol.
1: Non, qui fut ministre, d'ailleurs.
5: Ah oui, le mari de Marina Vladi. Oui, eh ben, je sais pas. Eh ben,
1: Léon Schwarzenberg. Bonne réponse. de Christine Ockrent, aidée par Liane Folly et par Isabelle Mergault. Léon Schwarzenberg, qui était un grand cancérologue français et qui, effectivement, fut ministre. Et voilà pourquoi il
2: s'est... Mais je crois qu'il a battu le record de brièveté à son poste.
1: Ah oui, il n'est pas resté très longtemps ministre de la Santé.
5: Ah, bah, vous traduisez, vous croyez qu'on n'avait pas compris?
8: Oui, brièveté, non, ça
1: mais
8: va.
1: C'est pas mal pour un médecin de ne pas rester longtemps avec la santé. En tout cas, bravo Christine, vous avez retrouvé le nom de Léon.
5: Bah, attends, non, mais pas aidé.
2: Très aidé par
5: j'ai pas aidé.
2: Notre ami Isabelle.
1: Vous avez dit Schwarzenegger.
5: Oui, mais c'était pas loin.
8: Physiquement, c'était les mêmes.
5: Non, j'ai dit le mari de Marine Abladi.
1: Oui, ça c'est vrai. Ça, c'est voilà. Et c'est ça, ça c'est qui a aidé.
5: Absolument.
1: Absolument. Il a été le mari de Marina Vladi.
5: On m'aurait laissé le temps, j'y allais par étapes.
1: C'est vrai.
5: Voilà.
1: Alors, ce qui fait plaisir, c'est que la moitié de nos auditeurs ne savent plus qui est ni Marina Vladi,
5: oui,
1: ni Léon Schwarzenberg.
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1: La version originale Billy Joel et là à l'instant bien sûr Barry White, Just the Way You Are en 1978 sur RTL. Allez, on va jouer maintenant. Maintenant ça suffit. Dans l'émission du 23 mai 2024, l'émission qu'on a entendue tout à l'heure, la séquence, Laurent Ruquier s'adresse à Elise Moon en l'appelant La Touche. Dans quel film à succès Elise Moon incarne-t-il ce personnage? Oh, c'est facile quand même. Allez, je vous attends au 32-10 à gagner l'almanach des grosses têtes 2027. Je vous rappelle la question. Tout à l'heure, Elise Moon, eh bien, on l'appelait La Touche. Dans quel film à succès Elie incarne-t-il ce personnage? C'est facile. Allez, retour au 12 février 2026. Il y avait dans le grand studio Olivier de Kersauzon d'Harry Bootbull, Sébastien Thoen pour parler sport, une discipline très difficile qui glisse et on cherche également une expression particulière. Laurent Ruquier est fier de sa question.
2: Commençons par parler patinage artistique. Un sport que Olivier de Kersauzon adore.
3: Ouais.
2: Je vous ai vu déjà faire des portées, Olivier, sur glace.
4: Et rouler des patins.
2: On a eu une médaille d'or. Soyez fiers de notre pays, tout de même.
4: Ah bah oui. Qui ça?
2: À Milan, Guillaume Cizeron et Laurent Fournier-Baudry, champion olympique. D'autant qu'il a échangé de partenaire. Hein. C'était pas simple pour lui, comme ça, de continuer.
4: Ah ouais, de patiner avec
5: bon, est-ce que Dari, tu peux parler? Parce qu'il est encore pire que toi.
4: Alors ça, c'est terrible.
2: Alors ma question concernant le patinage artistique, c'est une expression qui a été
5: les fringues de patinage artistique, t'as vu les, comment ils sont habillés, tout ça.
4: Je crois que c'est encore plus ouf que l'Eurovision.
2: C'est l'Eurovision sur glace.
4: Là, c'est fou l'Eurovision, l'équipe moldave là qui chante là, ils sont tous en fusion.
2: À la différence avec l'Eurovision, c'est que là on gagne.
4: Oui, c'est vrai. Et puis ça justifie, il faut qu'il soit souple.
2: Tout cas, depuis 1983, il y a une expression qu'on entend régulièrement, expression qui n'existait pas avant, et une expression inventée d'ailleurs par une juge finlandaise, Jen Erko. Quelle est cette expression qui n'existait pas avant 1983 et qu'on entend désormais chaque année dans les épreuves de patinage artistique?
3: Mais, c'est pas propre?
2: Propre, non.
6: Mais par rapport à quoi?
2: Comment ça, par rapport à quoi?
6: Une expression de quoi? Par rapport à une figure?
2: Au patinage artistique, vous regardez la compétition et vous entendez cette expression qui n'existait pas avant.
7: Est-ce que c'est pas le nom de la figure que faisait Surya Bonaldi?
2: Bonaldi. Ça, c'est le mec des gadgets,
6: Bonaldi.
4: J'ai raison, c'est Surya Bonaldi.
2: Surya Bonaldi, c'est une championne.
4: Tu connais Philippe Santoro aussi? C'est pas Candeloro, c'est Santoro.
7: Oh, tu verras quand t'auras mon âge.
3: Et Nelson Mandela, il commentait le patinage artistique.
6: Nelson Mandela.
4: On est là pour t'aider, Dari. On est là pour t'aider.
7: C'est le saut arrière.
2: Elle est vraiment courte, d'haricot, là. Alors,
7: Est-ce que c'est pas le saut arrière que faisait Surya quelque chose et qui était interdit?
2: Non,
4: ce n'est pas une figure, justement.
7: Ben voilà, il suffit de le dire.
2: Ce n'est pas une figure, c'est un moment.
8: Est-ce que ça désigne le rapport à la glace, à la façon dont on aborde
2: non
8: la
2: plus
8: glace?
2: C'est plutôt une fois que les patineurs ont patiné, pour tout vous dire.
5: Ah bon?
3: C'est un terme pour
8: dire qu'on
3: nettoie la glace?
2: Non.
4: Ah, écarte un peu, faut que ça glisse? Bah, dans les vestiaires, on se doute bien qu'après avoir fait les saltos, ils passent à l'horizontale. Et c'est la moindre des choses.
2: Non. Ah, les patineurs viennent de patiner. Et là, les commentateurs expliquent ce qui se passe. Il va y avoir des juges qui vont noter. Et justement, cette juge finlandaise, Jen Erko, c'est elle qui a inventé cette expression, qu'on retrouve d'ailleurs dans l'article du Parisien aujourd'hui, hein, signé Eric Brunat à Milan, puisque ça se passe à Milan. Mais on l'entend aussi, que ce soit à l'époque de Cordeloro et Nelson Montfort, ou encore aujourd'hui, leurs successeurs, on entend régulièrement ce mot, cette expression, c'est même pour vous dire trois mots, et ces trois mots-là, moi, je ne savais pas trop avant ce que ça voulait dire, et en fait, c'est depuis 1983 qu'on utilise cette expression.
3: C'est en anglais, Laurent?
2: C'est en anglais.
8: Ça désigne une très belle prestation?
2: Non, pas du tout.
6: Et on l'utilise juste pour le patin?
2: Oui, pour le patin.
4: Alors, ces trois mots.
7: Ça sert à rien d'autre. Il y a trois mots qui ne servent que pour le patinage tous les quatre ans.
4: Tu sais que c'est mais là, on peut l'applaudir parce que c'est super de trouver une question qui n'a aucun sens et qui n'a rien à voir avec la question d'origine. Non, mais c'est fou.
2: Ce n'est pas du tout ce que j'ai dit. L'expression, elle n'est utilisée que pour le patinage. Les mots, en revanche, qui sont l'expression, évidemment qu'on les utilise pour d'autres choses.
7: Mais pas dans cet ordre-là.
4: Mais non, mais. Alors, meublé, c'est bien, mais là, ça se voit quand même.
3: Mais là, il faut arrêter de maroufler.
4: Voilà, c'est pas possible. Patron, c'est quand ils sortent
3: ils finissent.
4: Ils vont au vestiaire et le juge leur dit un truc.
3: Non, ils sont pas encore au vestiaire.
2: Justement, non, ils sont pas au vestiaire.
8: Ils attendent les points.
2: Et où est-ce
3: Ils sont à un desk. Ah, il y a une espèce de desk.
4: César, wait and see.
8: Alors, ça doit être un truc du genre la chambre de torture ou quelque chose de ça.
2: Effectivement.
3: Ça dit en anglais.
2: Ça désigne le lieu où ils attendent les notes.
4: Go to quelque chose. Go to.
3: The waiting room.
2: Non, the waiting room, non.
3: Il n'y a pas doc.
2: Je suis bien content de vous piéger avec cette expression. Parce que elle est, vous voyez, la preuve, c'est qu'elle est d'usage, c'est qu'elle ouvre même l'article du Parisien aujourd'hui. Je peux d'ailleurs vous le dire, ça commence comme ça, l'article du Parisien. Sourire aux lèvres, Guillaume Cizeron, 31 ans, et Laurence Fournier-Baudry, 33 ans, s'enlace dans...
3: Dans le paddock, est-ce qu'il y a le mot paddock dans les trois?
2: Ah non, c'est pas un paddock. Vous avez déjà vu des chevaux sur patins, vous?
5: On a vu des putains sur cheval.
8: Est-ce que ce n'est...
5: Bon. Est-ce qu'il y a le mot torture?
2: Non, non. D'abord, c'est en
8: anglais.
2: Est-ce
8: que c'est ironique comme expression?
2: Non, ça désigne ce qui se passe dans, effectivement, ce lieu.
8: Il y a le mot waiting?
6: Stress.
2: Waiting, non.
4: Ils attendent les notes.
5: Il y a le mot suspense? Suspense?
2: Suspense, non.
3: The note? The note?
2: Non. C'est un, and, un. Vous voyez?
4: Un quoi?
2: Un.
8: Ceci, and.
2: And. Mais je vous dis qu'il y a deux mots qui manquent, et entre les deux mots, il y a and. C'est
8: comme
2: un
8: wait
2: et un.
8: Wait and see. And.
2: Exactement.
4: Je viens de le dire tout à l'heure.
6: Waiting, happy end.
2: Mais ce n'est pas wait and see.
6: Happy waiting, happy end.
2: Non. Non.
4: Wait and suck.
2: Non, non.
8: Ir, il y a le mot ir.
2: Ah, c'est drôle que vous ne connaissiez pas l'expression. Vous voyez, ça prouve que vous n'avez pas lu la presse aujourd'hui.
5: Oui,
2: c'est une expression
5: c'est
2: utilisée en plus depuis maintenant 40 ans.
4: Alors, il s'assoit, c'est genre sit, il y a sit.
2: Non, il ne s'assoit pas, parfois ils s'assoient, parfois ils sont debout.
5: Il y a rester, rester, écouter.
2: Non, non, non.
8: Listen, non, il n'y a pas.
2: Non plus. Non, parce que ça va nous coûter 300 euros,
4: c'est pas ça. C'est une injonction.
3: Ah, ça pourrait être luck and. Lock, il y a lock dedans?
2: Et non, une lock, j'en vois bien une.
3: Stay and count.
2: Non, non, vous êtes loin.
3: Pray.
2: L'expression a été inventée au championnat du monde d'Helsinki en 83. Elle est toujours utilisée depuis.
3: Est-ce qu'elle est imagée?
2: C'est la zone située au bord de la glace, hein, vous voyez, dans laquelle attendent les patineurs.
5: Oui. Ouais.
2: Ils attendent les notes du jury, vous voyez.
4: Mais on regarde pas le patinage, on est trop hétéro.
3: Board.
2: C'est vrai, ça.
3: Est-ce qu'il y a le mot ice?
2: À glace, non, pas du tout.
6: Est-ce qu'il y a le mot sky?
2: Non.
8: C'est un lien avec le jury?
2: Non, pas avec le jury.
4: Ça n'a aucun lien avec ni les notes, ni le jury. C'est imagé, en fait.
2: Ça a un lien, quand même, avec le fait que les patineurs sont là et qu'on va...
8: Relief avec
3: stand, stand God. Est-ce qu'il y a le mot Dieu dedans?
2: Non plus.
3: Standing.
5: Relax,
2: non.
4: La station de médaille, medal and
2: shit. Non, non plus. Non, on est très loin hein, pour l'instant.
4: Ouais, on voit bien.
2: C'est le lieu où effectivement.
8: Ah, bed and breakfast.
4: R&B. R&B.
3: Rue and Cambalusier. Parce que des fois, il y a des
4: trucs. R&B.
6: Lose or win.
2: Non, non, non. Bah écoutez, on va donner un petit chèque RTL. C'est le premier. C'est dommage, c'est une première question. Peut-être même que quelqu'un dans le public va donner la réponse. Pour l'instant, Mme Schneider de La Ciotat touche 300 euros. Et regardez les mains qui se lèvent.
4: Je tends le micro au monsieur. Il va se présenter. Il va nous dire d'où il vient. Et il va nous donner la bonne réponse s'il l'a. Bonjour, monsieur. Allez-y.
2: Alors d'abord, monsieur, quel est votre prénom ?
0: Philippe.
2: Philippe, d'où venez-vous ?
0: De Triel-sur-Seine.
2: Très bien, et quelle est votre réponse ?
0: Kiss and Cry.
2: Le Kiss and Cry.
6: Ah, wow. Ah,
2: bravo, monsieur.
6: Kiss and Cry.
2: Effectivement, Kiss and Cry, c'est effectivement le lieu où les patineurs attendent. Vous ne l'aviez jamais entendu ? Manifestement pas. Bravo, en tout cas.
4: Bravo,
2: Philippe. On perd 400 euros sur le Kiss and Cry. Kiss and Cry, wow.
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32: Ce mardi 23 septembre 2014, il y avait Laurent Baffy, Philippe Geluck, Bernard Mabille et Jean-Pierre Coff qui expliquaient la complexité d'un concours de fromage dans l'Aisne. Mais qui était le gagnant ?
2: Question qui concerne Christian d'Auteuil ou d'Hauteville, car il faut le dire, il a deux noms et il a pris un pseudo. Et il va devoir, ce monsieur, rendre 30 bouteilles de champagne.
33: Parce qu'il a... Je sais pourquoi.
2: Lui. Allez-y.
33: Il a menti lors du concours du mangeur de maroilles.
2: Bonne réponse de Jean-Pierre Coff.
33: Il y a lui qui pouvait savoir. Je suis désolé, hein, monsieur Pesce, mais il fallait pas me chercher.
34: Il a menti sur quoi ?
2: Expliquez alors, ben,
35: tu étais juré là-bas ?
36: Déjà, un concours de maroilles, ça s'explique.
33: Il y a un concours de maroilles qui se déroulait dans l'Aisne. Et
2: à la Capelle, précisément.
33: Exact, à la Capelle, justement.
34: Qui y était
2: Non, Jean-Pierre, il fait que les concours de marioles.
33: Et donc, les règlements de ce concours impliquent qu'on ne puisse pas se présenter deux fois de suite. Or, il s'était déjà présenté
2: il y a deux ans et il avait déjà gagné.
33: Donc, il y est retourné. C'est donc un type qui boit beaucoup.
34: Il y est retourné sous un autre nom, d'accord.
2: Le plus gros mangeur de maroilles.
33: Donc, il a triché.
36: Ah, je croyais celui qui produit le meilleur maroilles.
34: Non, et non, moi, j'imaginais celui qui lançait le maroilles le plus loin.
2: J'ai au téléphone monsieur Régis Faustier, qui est l'organisateur de la foire au fromage de la Capelle. Quelle affaire, quel scandale, monsieur Faustier.
37: Oui, d'abord, bonjour à toute l'équipe.
2: Bonjour.
36: Bonjour.
2: Alors, c'est donc le deuxième meilleur mangeur, au plus gros mangeur de maroilles, qui devient le premier, puisque le premier est disqualifié.
37: Le deuxième devient le vainqueur officiel, et puis monsieur d'Auteuil, qui avait gagné et qui avait mangé le plus de maroilles cette année, est disqualifié. Alors, bon, il avait participé déjà en 2010.
2: Aïe.
34: Mais attendez, monsieur, pour que vous l'ayez pas reconnu, il est arrivé avec une fausse moustache, comme un témoin de ça se discute un peu.
2: Vous l'avez pas reconnu à la laine.
37: Non, pas du tout. Mais en fait, chaque candidat s'inscrit sur une avec son écriture, un manuscrit. donc qui s'inscrit sur une fiche et ouais. On a lu pour 2010, on a lu d'Hauteville au lieu de d'Auteuil.
2: Ah, ah. D'abord, vous.
37: C'est-à-dire le U a été confondu. En fait.
33: Oh oui, mais c'est volontaire ou bien c'est les gens de vos services qui ont fait la connerie et qui n'ont pas lu convenablement?
37: Alors pour moi, c'est pas du tout volontaire de la part de Monsieur d'Auteuil.
2: Vous nous rassurez.
33: Et
37: en fait, en 2010, on a noté d'Hauteville, mais aussi la presse, dans la presse écrite, tout le monde a baptisé Monsieur d'Auteuil, Monsieur d'Hauteville.
0: Je me souviens de la une de Libé à l'époque. Ouais, c'est énorme. Effectivement, non, c'est d'Hauteville.
1: C'est vrai que j'aime bien le toute la presse.
2: C'est vrai, j'imagine. Est-ce que c'est vrai que le gagnant déchu compte faire appel auprès de la Cour de justice européenne?
37: Non, pas à ce point-là, quand même. Monsieur d'Auteuil viendra vendredi à la Capelle, rendre son lot.
33: Mais on m'a dit qu'il en avait déjà bu la moitié des 30 bouteilles.
37: Oh non, non.
33: Ah ben, c'est ce qu'on dit. Toute la presse en parle de cette affaire.
1: Non, mais dis-moi, si jamais il en a bu une et qu'il en rend que 29, ça passe quand même.
37: Mais bien sûr, on lui offrira la bouteille.
1: Ah, bon, bah, très bien. Monsieur, picolez alors avant de rendre les bouteilles. Allez-y.
0: Monsieur, une question, parce que nous nous faisons tous, ça consiste à manger combien?
2: Exactement. Merci Philippe de poser la question qu'on avait tous au bord des lèvres.
0: Y compris le gagnant d'ailleurs, il l'avait au bord des lèvres aussi.
1: Et dans la cuvette.
37: Monsieur d'Auteuil a mangé 966 grammes.
33: Oh, un kilo de maroilles. Il en a mangé que deux. Alors finalement, c'était du 500 grammes ou du 250 qu'il avait à déguster.
37: Sinon, il en a mangé. En fait, c'est présenté par morceaux. Mais le record, c'est 1 kilo 730 grammes.
33: Oh là là là là. Ça doit pas péter bon.
1: Et hein. Bernard, t'as gagné en quelle année, toi?
35: Je me présente.
1: Il est hors concours, Bernard.
35: Non, mais il y a une petite salade avec ça. Il mange pas ça comme ça.
37: Si, ils mangent que du maroilles, ils ont un verre de vin et un verre d'eau.
0: Et vous enchaînez sur le concours du plus long baiser après?
37: Non, même pas.
2: Est-ce que c'est bon le maroilles, Jean-Pierre Coff?
33: Ah, c'est bon quand c'est bien fait, oui. Ah. Qu'est-ce qu'il y a à boire là-bas avec le maroilles?
37: On est jumelé avec la confrérie des baillis de la Lande de Pomerol.
33: Ah, c'est pas mal. Mais alors, vous voyez, moi, avec le maroilles, moi, j'aime bien une bonne bière. Parce que ça va apporter un peu d'amertume derrière le maroilles. Et ça va éponger le gras du maroilles quand il est bien frais.
1: Oh, l'haleine de Fennec quand tu sors de ce truc, quand même.
0: J'aime bien de faire éponger le gras.
33: Si on est deux à manger du maroilles, c'est pas gênant.
1: Ah oui, mais enfin, on va pas se rouler des pelles toute la soirée non plus, quand même.
33: Pourquoi pas?
1: Ah bah non, merci, voilà. Jean-Pierre.
2: Votre sponsor, c'est Ultra Bright ou Très Près Rouge? On vous remercie, en tout cas, hein, monsieur Faustier.
37: Merci.
2: C'est tout grâce à vous sur ce scandale. Je crois qu'on peut dire c'est le scandale de la semaine.
1: C'est le scandale, oui.
2: Le scandale de la semaine. Cet homme qui avait osé se présenter 2 années consécutives au concours de la foire au fromage de la Capelle. Je ne sais pas pourquoi Jean-Pierre Pernaut m'a refilé ce sujet, mais on vous remercie, monsieur Faustier.
37: Merci à vous.

0: Vanessa Paradis, c'est bien sûr Rendez-vous, troisième extrait de son album classé 23e au Top France, RTL cette semaine. Émission ce soir à 20h30 sur RTL avec Anthony Martin et donc forcément nouveau classement. Retour à notre question dans l'émission du 23 mai 2024. Laurent Ruquier s'adressait à Elie Semoun en l'appelant La Touche. Dans quel film à succès Elie Semoun incarne-t-il ce personnage? Bonjour Marie-Paul.
1: Bonjour Isabelle.
0: Comment allez-vous?
1: Bon, écoutez, parfaitement bien. C'est la première fois que je suis tirée au sort, on va dire, sur quelque chose. Donc, je suis sur un petit nuage.
0: Eh bien, écoutez, on va rester sur le petit nuage. En tout cas, ravie de vous accueillir ici dans notre
1: Merci.
0: Club RTL des grosses
1: Merci.
0: Têtes. Alors, Marie-Paul, question facile.
1: Oui, c'est l'élève du Cobu.
0: Ben voilà, tout simplement. Marie-Paul, dites-moi, vous habitez en Seine-Maritime, on m'a dit.
1: Oui.
0: Mais dans une commune très connue.
1: Alors, très connue, non.
0: Mais quand même.
1: Minuscule, mais vraiment minuscule.
0: Ouais.
1: Mais qui est le village natal de Bourville, en fait. La ferme à côté de chez moi et la ferme où il est né.
0: À côté de chez vous?
1: Juste à côté.
0: C'est
1: la
0: fou,
1: maison,
0: ça.
1: Enfin, la ferme juste à côté, c'est un petit chemin communal et vraiment, voilà. Oui, oui, c'est le hasard, en fait.
0: Quel est le nom, donc, de cette commune? On va quand même
1: Oula, alors, préparez-vous.
0: Ouais, on est prêt.
1: Préto-Viquemard.
0: Préto-Viquemard, donc, en Seine-Maritime. Ah, bah, écoutez.
1: C'est ça.
0: On a appris quelque chose aujourd'hui, voyez-vous, sur RTL. Marie-Paul, vous gagnez, je vous le rappelle quand même, c'est l'almanach des grosses têtes 2027.
1: Oh,
0: édition des 50 ans chez Michel Lafon, une édition spéciale avec des pages, il y a des jeux, le meilleur des années passées et plein de surprises dédicacées. Alors par qui Marie-Paul, je vous propose? Bien sûr Laurent Ruquier, Karina Marimont, Bernard Mabille, Liane Folly, Charlotte de Turquem ou encore Jérémy Ferrari par exemple.
1: Alors, c'est un choix difficile,
0: hein. Ah bah oui.
1: Mais c'est vrai que j'adore Karina Marimont, et surtout ses rôles, en fait, qu'ils soient plus sérieux, ou alors dans La Petite Histoire de France aussi, elle est vraiment désopilante. Et puis, si Laurent Ruquier me rajoutait un petit truc, ce serait plutôt sympa, parce que je le suis depuis longtemps.
0: Et puis, l'adorable Laurent, il va vous faire ça également. Voilà, Laurent et Karina, on met ça de côté. Marie-Paul, je vous embrasse, passez un bon week-end et merci à vous.
1: Merci beaucoup, merci.
0: À bientôt.
1: À revoir. Bientôt.
0: Ne quittez pas. Au revoir. Atifé, Achopé, Paul Elkarat, Dari Boudboul et Antoine Duléry face à des verbes qui semblent simples, mais pas pour tout le monde apparemment. C'était le 26 janvier 2024 et c'est dans un instant.
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20: Comment dit-on habillé, paré avec mauvais goût?
21: Fagoté. C'est un truc comme ça.
20: Je suis pas sûr que fagoté ce soit
22: mal fagoté. Il faut rajouter mal fagoté. Mal fagoté. Alors, fagoté, c'est juste habillé.
20: Et voilà. Tandis que là, le côté péjoratif et on va dire de mauvais goût
21: sapé.
20: Et dans le verbe déjà.
23: Non, sapé, ça peut être bien.
20: Sapé, non.
21: Comment c'est là? Redites la définition.
20: Un verbe qui signifie s'habiller ou parer avec mauvais goût ou habiller.
21: Ah, quelqu'un aîné.
20: Non, habiller quelqu'un avec mauvais goût.
22: Satifé.
20: Atifé ou satifé. Ouais. Bonne réponse de Paul Alcaraz.
22: Atifé comme un pied.
23: Oui, c'est vrai. Comment es-tu atifé?
22: Malgré le fait que ça soit négatif, généralement, les gens, quand ils me disent, par exemple, moi, ça peut arriver, ils me disent, t'es atifé comme un pied. Ils rajoutent comme un pied, alors qu'atifé, c'est déjà négatif.
20: Exactement. Ou t'es mal atifé. Ma mère me disait toujours, mal. Regarde comment il est atifé, celui-là.
23: Comment t'es atifé ce matin?
20: Une question mathématique, maintenant, pour Joël Givray. Écoutez bien, parce que ça va vous rappeler l'école. Hein. Madame Givray habite à Bandol. Comment appelle-t-on une droite telle que la distance d'un point de cette courbe à cette droite tend vers zéro quand le point s'éloigne à l'infini?
21: Je sais, la Marisa.
22: Attends, c'est une.
23: Isocèle.
20: Oh, non,
22: ça.
20: Non.
22: Vous le connaissez, c'est une.
20: Ça vous rappelle vos mathématiques.
21: Oui, hein. Oh, c'est déjà chiant,
24: déteste ça, alors.
25: Mon angoisse.
21: Refaites la définition.
20: Une droite telle que la distance d'un point de cette courbe à cette droite tend vers zéro quand le point s'éloigne à l'infini.
21: C'est
26: l'inverse d'exponentielle. Exponentielle.
20: C'est ça, oui, sûrement, oui.
23: Oui, alors là...
21: Tête à Toto.
26: Il y a exponentielle, ça monte, et c'est l'inverse.
23: Il y a peut-être un prof de maths dans le public.
20: On dit que par rapport à une courbe...
22: Ah, oui. je sais.
20: Allez-y.
22: C'est une droite asyndète.
20: Non.
21: Asynète.
22: Asyndote.
20: Comment vous dites?
22: Asyndote.
20: Non plus.
22: Mais c'est pour ça que c'est un truc compliqué, là.
23: Asyndote.
22: Non.
26: C'est une
22: courbe. Est-ce que ça commence par asyn?
20: Oui, ça oui.
22: Asyndète.
20: Non.
22: Asyndote.
23: Asyndouille.
22: Asymptote.
20: Bonne réponse de Paul Alcaraz. Il y a des jeunes qui s'en souvenaient dans le public.
22: Ah, j'ai pas entendu. Hein.
20: On a appris ça en mathématiques, les droites asymptotes.
23: Oui, alors il y a longtemps.
20: Une autre question de vocabulaire pour Martine Canès qui habite Hombourg en Moselle. Bah, c'est encore un verbe, tiens.
22: Ah, j'adore les verbes.
20: Un verbe qu'il faut identifier, un verbe qui signifie heurter un obstacle avec son pied avant de trébucher.
26: Buter.
22: C'est pas buter, non.
23: Il y a beaucoup de syllabes.
20: Chahuter, non.
23: Il y a beaucoup de syllabes dans ce mot-là.
20: Heurter un obstacle avec son pied avant de trébucher.
23: Culbuter.
21: Pied-botter.
20: Non.
23: C'est pas culbuter.
22: Tituber.
20: Non.
26: Et alors, attendez.
21: Ah, t'es trop joli.
26: Buter, ça voudrait dire quoi, buter, alors?
20: Buter, ça, c'est ce que je pense en ce moment.
23: Tu vas mal finir.
26: C'est bien ça, buter.
22: Buter avec son pied.
23: Là, c'est forcément avec le pied, ce mot-là.
20: Buter, forcément avec son pied. C'est juste le moment avant de trébucher, vous voyez. C'est le moment. Où on heurte.
21: Le vol plané, quoi.
20: Non.
26: Donc on n'est pas tombé encore.
22: Non, mais bravo. Oui, c'est ça.
20: Alors évidemment, ça, c'est le sens propre et c'est un verbe que vous connaissez pour son sens figuré.
23: Un sens figuré, c'est quand on envoie balader quelque chose?
20: Pas vraiment.
21: Arracher.
26: Planter?
20: Oui, il y a de
26: un
20: ça.
26: Un truc comme ça?
20: Il y a de ça.
26: Ouais.
20: Planter. Il y a échoué.
21: Clouer.
26: Non.
22: Se rétamer?
20: Non plus.
21: Se niquer ça.
26: Envoyer bouler. Bouler.
22: Je me suis.
26: C'est un verbe transitif?
20: Alors, c'est un verbe.
22: Est-ce que c'est un verbe pronominal?
20: Alors, intransitif. transitif qu'on peut utiliser aussi de façon pronominale, mais c'est plus rare.
22: Je me suis laminé.
20: Ah non, non, non.
22: Je me suis fait... Non, non c'est je...
26: Tu te rien du tout, puisqu'il n'est pas pronominal.
20: C'est pas je me suis, c'est j'ai ou nous avons.
23: Ah. Ce qui nous aidera à trouver, c'est plutôt le synonyme d'échouer.
20: Oui, c'est absolument.
23: Ça. C'est plus ça.
20: Effectivement, vous avez raison, monsieur Beaugrand, c'est le même verbe qui signifie au sens propre heurter un obstacle avec son pied et finir par trébucher. Et évidemment, au sens figuré, on l'emploie un peu plus ainsi. Okay. Cela veut dire échouer.
23: Et là, on dit j'ai...
20: Ou faillir.
22: Ah, mais blackbouler.
23: Blackbouler, non. J'ai merdé, par exemple.
20: Merdé, oui. Par exemple.
0: Ou niqué, j'ai niqué.
20: Raté. Ah, ben, tant non. Mieux, c'est une bonne nouvelle.
23: C'est pas si souvent.
0: Je vous le confirme.
22: Faillir.
20: Comment?
22: Faillir.
20: Non, faillir, c'est un synonyme, effectivement. Ah. Ça veut faillir, échouer.
1: Raté, je sais pas.
20: Raté, non. Et vous connaissez ce verbe, mais sans savoir quel est son sens original.
0: Ah, d'accord.
23: Est-ce qu'il y a beaucoup de syllabes?
20: Quand même trois.
23: Ah oui.
26: C'est un verbe de quel groupe?
20: Premier groupe.
22: Capoter.
20: Capoter.
23: J'ai capoté.
22: Truman capoté.
26: Crotouiller.
20: Crotouiller, oui.
26: C'est joli d'ailleurs, crotouiller.
23: Qui dit j'ai crotouillé?
26: C'est mignon, crotouiller.
22: J'ai chiaillé.
21: Vous voulez pas qu'on chante plutôt?
26: C'est moi, j'ai dit.
23: La, la, la,
21: non, mais Christ. La, la, la, la, la,
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20: Heurter avec son pied, heurter un obstacle, trébucher, faire un faux pas, évidemment.
22: C'est une console.
20: Et on va donner 300 euros.
22: Oh là là.
21: Macroner.
20: C'est 300 euros qui vont s'en
22: c'est
20: aller.
22: Brouillé.
20: C'est brouillé, non, non.
22: Mais
20: non.
22: C'est une consonne ou une voyelle?
20: Ah non, mais je ne lui dirai pas, je laisse une chance à nos auditeurs et surtout à notre auditeur qui touche un chèque RTL.
21: Aïe, j'aime pas.
20: Plus peut-être 100 euros dans la salle, est-ce que quelqu'un a le verbe dans la salle?
23: Eh bien, il y a
21: personne.
20: Et c'était à choper.
0: Oh, alors là, on aurait
20: pas choper.
21: À choper, l'émission.
23: À choper.
20: À choper, A-C-H-O-2-P-E-R. Et on dit, voilà, on a à choper sur.
21: Mais qui dit ça?
20: Ah, bah si, ça se dit.
21: Mais non, qui dit ça?
20: À choper.
0: À choper sur
22: moi, personne au monde depuis que je suis né me l'a sorti ce verbe.
26: Si, on peut à choper.
22: Mais je le connais, mais personne ne me l'a sorti.
20: Ah, bah moi, je l'ai
21: déjà. Choper en boîte,
23: oui, tout. J'ai déjà entendu ça, du genre les négociations à choper.
20: Absolument.
23: Genre, je pas, j'ai à choper moi-même.
21: Faillot,
26: tu peux à choper sur un mot que tu as prononcé.
20: C'est
26: dingue, faillot.
20: C'est exactement ça.
21: Ah, les deux faillots, là. Allez.
20: Les négociations à choper, ça veut dire elles ont échoué. On a failli, c'est un échec. C'est un mot qu'on utilise dans le journalisme.
21: Mais non.
20: À choper.
21: Mais non, c'est n'importe quoi.
26: Et Laurent, ça peut se dire aussi si on bute sur un mot compliqué à dire, on a à choper sur un mot.
23: Ta gueule!
20: À choper, nous coûte 300 euros.
23: Ouais, bravo. C'est pas vraiment...

0: super sexy, oui. Feel good à l'instant, c'était Charlotte Cardin, c'est sur RTL. Allez, pour les fans des grosses têtes, retour à une émission de Philippe Bouvard, vous le savez à cette heure-ci, avec Vincent Perrault, Francis Perrin, Jean-Pierre Coff, et puis il y avait un certain Yvan Le Bolloc, en invité surprise. Une émission qu'on aurait manqué pour rien au monde, et c'est dans un instant sur RTL. Ne bougez pas.
1: Bon week-end.

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18: Alors voilà une question pour un instituteur. Mm-hmm. Ah, monsieur...
19: Ça, c'est bien parce qu'il ne met pas la pression.
20: La vieux, t'as une pression.
18: Non, monsieur Le Bolloc, là, il y a une chance culturelle qui ne repassera pas souvent.
20: Les gars, on dit rien, nous, hein. On le laisse répondre.
19: Laissez,
20: hein.
19: Vous la piquez pas, les gars. Lui,
18: ah, il a un droit de préemption.
21: Oui, voilà. C'est... Au bout de 20 minutes, est-ce qu'on peut parler?
19: Je t'enverrai un petit télégramme.
18: Et vous allez...
20: Tu nous faxes la réponse demain, Yvan.
18: Vous allez même m'épargner le commentaire rituel sur le patronyme du monsieur qui pose la question, qui est monsieur Ramon.
21: Ah, voilà. Ah,
18: bah, on ne dira rien sur monsieur Ramon et surtout sur madame.
21: Voilà.
18: Alors, quelle est la différence entre aïeul au pluriel et aïeux au pluriel?
20: Ah oui, ne soufflez pas, s'il vous plaît. Non, c'est pas cool.
18: Non, on ne dit rien.
20: Ah,
19: la différence entre... Vous pouvez répéter la question,
18: c'est bon. Un quart d'heure de tranquillité, c'est pas le moment.
22: Oui, c'est pas non plus, hein. Un petit quart d'heure de silence sur RTL, ça fait du bien.
20: D'ailleurs, on pourrait peut-être faire une pub, là, maintenant, un truc comme ça, non? Ou, petite page de pub.
18: Ou mettre l'affaire en délibéré, on se retrouve
20: voilà,
18: demain.
20: Voilà.
21: Ouais, on va pas. Enfin, moi, ça va. Moi, ça va parce que je connais la réponse, donc je m'en fous, mais ça va être long. Hein.
18: Alors, monsieur Le Bolloc,
1: il y a eu un bruit à un moment. Oui,
21: il n'a pas compris.
1: Pas la, saisi, hein. Ouais. La différence entre aïeul.
21: Entre un couteau, l'aïeul.
5: Et un homme d'aile. C'est sympa, Francis, tu le brouilles.
18: Aïeul, A-I-E-U-L-S et aïeux, A-I-E-U-X.
1: Ah ben, il y en a un qui écrit vite et l'autre qui écrit lentement.
18: Non. Il vend, mais il livre pas, hein.
21: Moi je sais, moi je sais.
1: Non, tu ne réponds pas, tu me la laisses.
18: Attendez, il a encore un petit délai.
21: Oui, je suis pas pressé, hein, moi-même. Je sais, moi je sais. Je sais même.
1: Non, mais moi je ne sais pas, Philippe, je préfère être honnête.
21: Non, si, si. Je suis sûr, si tu
1: Non, non, je te jure.
5: Mais qu'est-ce que tu apprenais à tes élèves?
1: Mais enfin, aïeul, attends, c'est hyper spécifique comme question.
21: C'est vieux surtout.
5: Ben non, un aïeul. Non, pas que.
18: Et je vous accorde d'ailleurs qu'il y a peu de gens qui ne font pas la confusion d'emploi entre ces deux mots.
1: Hein. Bon, bah, il y a Vincent qui veut répondre. Vas-y, Vincent.
20: Non, okay. Mais attends, on a si, dit. Si, ce qui est dit est dit. Attends.
18: Ah, s'il baisse les bras, s'il abandonne.
20: Oh, non, mais un combat par KO comme ça. Non.

0: C'est pas, tout.
1: Pas, mais oui.
2: Féminin ou pas, il y a peu à peu importe. Vous avez donné le très bon distinguo. Bonne réponse de Francis Perrin.
3: J'étais pas loin.
4: Je suis fatigué, hein.
5: Je pensais que c'était une question de sexe, effectivement.
4: Non, je vous avoue, c'est Yvan qui me l'a soufflé.
2: Non, mais quand vous avez dit « je connais la réponse », je ne l'ai pas cru, hein. Je dis « ah, il se vante, il se donne le temps de chercher ». Et total, vous connaissiez le...
4: Oui, c'est vrai.
2: Ouais, c'est bien, c'est bien. C'est des choses qu'on n'invente pas, ça, hein.
4: Non. Non, non, c'est la vraie culture. Question
2: celle
4: suivante.
2: Celle qui ne sert qu'une fois tous les 10 ans.
4: Voilà. Bon, au revoir.
6: 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Essentiel de l'info en 3 minutes avec vous, Simon Barbin. Bonjour Simon.
7: Bonjour Isabelle, bonjour à tous. L'enquête se poursuit en Seine-Maritime après le déraillement d'un TER hier soir. Accident faisant 44 blessés, leurs jours ne sont pas en danger. Un morceau de rail présent sur les voies pourrait être à l'origine du drame. Le ministère promet la transparence totale. À 8 mois de la présidentielle, les politiques sont sur le terrain ce week-end. Communistes et insoumis sont en ce moment même à la fête de l'UMA en Essonne. De son côté, le Rassemblement National est dans le Pas-de-Calais, au Touquet, Paris Plage jusqu'à demain. Le candidat républicain Bruno Retailleau est quant à lui à Nogent-sur-Marne. Le sport avec un moment d'ores et déjà historique pour les basketteuses françaises. Demi-finale du mondial en ce moment même face à l'Allemagne. Bonjour Nicolas Georgerot.
8: Bonjour.
7: La France qui mène au score 34-29.
8: Oui, un avantage de plus 5, 34-29 dans cette demi-finale animée, vivante, avec une équipe de France favorite très clairement de cette demi-finale. Le bilan est sans appel. En 70 ans, 11 matchs, 11 victoires face à la Mannschaft. C'est la première fois que les deux équipes jouent pour une place en finale de Coupe du Monde et pour l'instant la France tient son rang 34-29. Même si c'est accroché, il reste un petit peu plus de 5 minutes dans le deuxième quart-temps.
7: Nicolas Georgerot, merci beaucoup. Je rappelle que l'autre demi-finale opposera l'Espagne aux États-Unis ce soir à 20h. Et puis du football, quatrième journée de Ligue 1 aussi ce soir avec ce choc dans un petit quart d'heure. Strasbourg reçoit Monaco. Yannick Holland en direct de la Méno. Bonjour Yannick.
9: Oui, bonjour. Effectivement, Monaco qui va chercher à reprendre la tête de la Ligue 1. Pour l'instant, c'est le parcours parfait. 3 matchs, 3 victoires en ayant déjà affronté l'OM et le PSG. Alors, un seul changement dans le 11 monégasque par rapport au match face à Paris, c'est la première titularisation d'Anis Zuber, 19 ans, sur l'aile droite. Alors, cet après-midi, ce sera un nouveau test pour l'AS Monaco face à la meilleure attaque de Ligue 1, Strasbourg, qui avait très mal commencé ce championnat, mais qui vient de renverser Lens 2-1 et 3-6-2 à l'extérieur, avec à chaque fois des Alsaciens qui étaient menés et qui ont réussi à revenir. Ça rappelle des souvenirs, la dernière fois que les deux équipes se sont rencontrées ici à la Méno, c'était en fin de saison dernière. Elles nous avaient offert un feu d'artifice. Monaco menait 4-1 avant un retour canon de Strasbourg qui l'avait emporté 5-4. Et ben on espère le même spectacle aujourd'hui.
7: Yannick Holland depuis Strasbourg au stade de la Méno, coup d'envoi 17h15 et ce soir 4 affiches au programme à 20h45. Le Havre-Angers, Auxerre-Nice, Lorient-Toulouse et Paris-FC-Lyon. 17h02, la météo de demain.
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7: Et comme aujourd'hui, la matinée sera fraîche, mais le soleil va largement aider le mercure à grimper. Un peu d'instabilité néanmoins près de la Manche en matinée et des éclaircies partout ailleurs. Comptez 20 à 32 degrés du nord au sud au plus chaud de l'après-midi. Et puis les pronostics du Quintet Plus pour la journée de demain à Longchamp. Dominique Cordier vous conseille de jouer le 10, le 4, le 6, le 11, le 7, le 5 et le 14. L'outsider de RTL, le 11, Everio. 17h03, retour d'Isabelle Piana avec le meilleur des gros tête sur RTL.
6: Merci Simon, prochaines infos à 18h, vous serez là demain.
7: Évidemment que je serai là.
6: Très bien. Allez, encore une heure pour rire avec le meilleur des grosses têtes et jouer, bien sûr, avec nous et tenter de gagner l'almanach 2027 que tous les fans de l'émission s'arrachent, il faut le dire. Ici, vous êtes chez vous sur RTL. Allez, retrouvons Karine Le Marchand, Isabelle Mergaud, Philippe Claudel, Jean Benguigui ce 19 décembre 2023. Profitez de ces moments entre latin et oiseaux à pattes bizarres. Les grosses têtes ont pris leur envol.
11: Quels sont les deux célèbres mots qu'Horace a écrits à Leconoé?
12: À qui?
11: Leconoé.
13: Carpe diem.
11: Carpe diem. Ah. Excellente réponse de Philippe Claudel.
12: Mais parfois, il est...
11: Alors,
12: ils allaient à la

0: Je crois qu'on a...
1: C'est toujours du latin.
2: T'es poète.
0: Je crois qu'on a trouvé notre nouveau genre du tour. Ah oui, franchement, faut le dire. Ouais. Regardez, c'est à quoi je le vois. Je le vois à la jalousie dans les yeux de Jean-Benguigui.
2: Non, non.
3: Alors, je ne suis pas jaloux du tout.
2: Je ne suis pas jaloux du tout.
3: On est complémentaires.
2: Et j'aime beaucoup... Non, moi je suis admiratif.
4: Ah oui.
2: J'aime les gens de culture comme lui. De temps en temps, il dérape.
3: Oui.
2: Il demande si un tel est une chaudasse. Ce que Paul Claudel n'a jamais fait.
5: Préciser les circonstances de tout ça.
0: Mais bien sûr, mais à profit, le jour présent, carpe diem.
3: Tout le monde connaît
0: ces deux mots, cueille le jour. Évidemment, ça a été remis d'ailleurs à l'honneur. On s'en souvient par ce fameux film.
6: Le poète disparu.
0: Le cercle des poètes disparus. Mais c'est une.
3: C'est souvent un tatouage, carpe diem. Au-dessus des fesses. Non, mais c'est vrai, généralement.
7: Tu as la vue basse, hein.
4: Carpe diem.
0: Enfin, là, tu cueilles pas que le jour, tu cueilles parfois des maladies aussi.
3: Oui, tu peux cueillir des emmerdes.
0: Mais effectivement, vous avez raison, c'est un des tatouages les plus fréquents.
3: Bien sûr.
0: Mais c'est effectivement dans un poème signé Horace, un poème qui s'appelle Ode à Le Konoé. Le Konoé, alors il faut savoir.
4: C'est de Paris, ça.
0: C'est
4: ça,
0: la
4: ça,
0: non,
3: ça. Non, rien à voir avec les lacs du Konoé.
0: C'est la fille de Lucifer, le Konoé, et la mère de Philamon, par Apollon. Voilà. Et c'est à elle que, effectivement, Horace écrit, entre autres, hein, Carpe Diem, parce que c'est deux mots seulement dans ses odes, écrites par... On dit ode, c'est ça, monsieur?
1: Non, j'allais
0: ode,
1: vous comprendre. Ode.
0: Ode. Ça, c'est mon problème de normand. Les O et les E, j'ai beaucoup de mal. Alors, les odes, ode, ode. Oh, j'y arriverai jamais.
4: Ode.
0: Mais c'est mon problème. Horace, Horace.
3: Horace, les odes.
0: L'ode à Le Konoé. C'est comme ça que je dois dire?
1: Oui, oui, je
0: l'ode à Le Konoé. Et effectivement, dans cette ode, on trouve Carpe Diem. La phrase exacte, mais est-ce que je vais savoir lire le latin? C'est Carpe Diem, quam minimum credula postero.
1: Mais c'est pas mal du tout.
0: Cueille le jour présent sans te soucier du lendemain.
4: Oh,
0: voilà.
4: Beau,
0: parce que ça veut dire Carpe Diem.
4: C'est beau, c'est beau.
7: C'est mieux quand c'est en fait, la deuxième partie est redondante parce que cueille le jour, c'est induit, quoi. Donc Carpe Diem suffit.
4: Oui.
2: Ah oui. Pour un tatouage,
7: non, mais
2: tu peux mettre la prise de la semaine à Abdelkader, c'est pareil.
0: Signé Pierre Dac, mais bien sûr. En tout cas, c'est une magnifique réponse de Monsieur Claudel.
4: Ah, bravo, bravo. On voit qu'il a eu le concours.
0: Alors maintenant, j'ai une question sur les palmipèdes.
4: Si ah, vous voilà. Ah, j'aime bien ça.
0: Les palmipèdes, c'est vrai que ce sont des oiseaux aux pieds palmés.
7: Oui, oui, oui. Comme les labradors. Non, mais c'est vrai, les labradors, on les pâte pas
0: de palmipèdes. Les palmipèdes, pardon, les labradors ne sont pas des oiseaux, voyez-vous.
7: Non, mais je parle des palmipèdes.
2: Mais ils sont des palmipèdes.
7: Mais ils sont palmés.
0: Non, parce qu'un palmipède, c'est un oiseau aux pieds palmés.
7: Voilà.
3: C'est quoi un oiseau, Laurent? Ça veut dire que ça vole.
0: Pardon.
3: Qui part de tout en bas. Un oiseau, ça vole forcément.
7: Non.
4: Eh ben, il y a des.
5: Non.
3: Ah, oui, il y a des oiseaux qui volent pas.
5: Une poule, c'est un oiseau.
4: Les mêmes. Une poule.
7: Et puis un pigeon, il vole pas. Il est toujours par terre.
3: Si, si, il vole. Le pigeon, il vole.
7: Non,
3: il vole.
7: Non, il est mort. Alors moi,
3: poule, il vole. Dessus, il vole.
7: Non, tous les pigeons que je vois, ils sont toujours par terre.
4: Mais non. Mais tous les trucs qui ont des ailes, ça vole.
7: Tu vois pas beaucoup un pigeon voler et être heureux de voler.
5: Bah, dis-moi quand il chie sur les toits.
3: Excusez-moi de baisser.
5: Comment il prend l'ascenseur?
1: Non, mais tu fais bien l'oiseau en plus.
7: Non, ce que je veux dire, c'est que autant tu peux voir dans la nature des hirondelles, mais des oiseaux, des pigeons en train de voler, joyeux de voler.
2: Ah oui,
7: non.
2: Oui, moi,
7: soit ils chient sur ta voiture, soit ils restent par terre.
5: C'est vraiment la parisienne qui va jamais à la campagne.
3: Si, si, ça, ils volent.
7: Non, et le pigeon voyageur.
5: Ils ont un pigeon vole. Bah oui.
0: Moi j'en ai vu au milieu de petits pois, ils volaient plus. Hein.
3: Mais est-ce que les poules volent
7: Oui,
4: oui. Mais pas oui, les ailes que dans les poulaillers.
7: Mais non, ça fait des bon, ça fait.
3: Bon, pardon, c'était quoi la question?
7: Des poules.
4: Ah, si, ça vole, ça t'envole.
3: Les poussins, ça vole, les poussins, Laurent. Mais qui croit qu'il a un cours d'éducation?
7: Donc, c'est bien des bijoux, mon poussin.
0: Pardon.
7: C'est des bijoux très chers, là, le bijou, mon poussin,
0: oui.
7: Non?
0: Enfin, non, mon poussin.
7: Des chaussures,
5: ah,
7: non?
5: Non,
0: les chaussures, c'est loup ou oh putain. Oh, on n'y arrivera jamais.
4: Hein. Oh non, mais...
2: la question.
3: Alors,
4: c'est quoi la question du canard?
0: Alors, l'idée m'est venue en tombant sur un guillemot. Je ne sais pas si vous savez ce que c'est qu'un guillemot.
3: Bien sûr.
0: Le guillemot, c'est une sorte de pingouin, mais ce n'est pas tout à fait un pingouin, vous voyez.
4: Ah oui,
0: et puis je me suis dit, ce sera trop difficile, cette question,
3: oui,
0: parce que je suis tombé comme ça sur le mot guillemot. Oiseau palmipède, proche du pingouin, bec droit et long, nichant en colonie sur les côtes arctiques et atlantiques de l'Europe et de l'Amérique.
4: C'est voilà, un oiseau, le pingouin.
0: Oui, ah bah oui, oui.
3: Mais ils volent pas, ça vole pas.
0: C'est un palmipède, oui, oui.
4: Ah oui.
0: Alors,
4: oui.
0: Vous avez donc différentes familles de palmipèdes.
3: C'est où Arctique et Arctantique? Non, mais comment c'était déjà Arctique et Galactique? Je sais plus.
5: Oh là là là là.
0: Demandez à Ségolène, elle y a bossé.
4: La matadrice d'épaule.
0: Bon, alors, il y a plusieurs familles chez les palmipèdes.
5: Oui.
0: Hein, il faut le savoir.
2: Bien
0: même.
2: Sûr.
0: Ouais, vous avez les plongeurs. Alors, les plongeurs.
7: Pingouins, etc.
0: Alors, pingouins, manchots, guillemots.
7: Otaries.
0: Voilà. Non.
5: C'est pas un oiseau.
0: Chez les palmipèdes, je vous ai donné les palmipèdes plongeurs.
7: Oui,
0: alors,
7: oui.
0: Les pingouins, les manchots, les grèbes, les guillemots.
4: Oui.
0: Après, vous avez aussi les lamellirostres. Oui. Alors, les lamellirostres, ce sont les canards, les oies, les cygnes.
4: Ah oui, j'aime bien ça.
0: Et vous avez aussi les longipennés ou les...
7: Oh, quelle chance!
0: Appelez aussi, les grands voiliers qui sont
4: et à vapeur,
0: qui sont les albatros, les goélands, ouais. les mouettes,
7: et qui plongent aussi.
0: Les sternes et les... Ah bah ils ne plongent pas, non.
7: Puis pour avoir de la nourriture,
0: ils plongent pas, ils restent à la surface. Ils plongent pas. Les autres plongent et eux ils plongent pas. Et puis vous avez dernière famille, les totipalmes. Pouvez-vous me citer au moins un membre des totipalmes?
7: Alors, la
5: bite.
1: Pourquoi, Karine?
0: Il y en a une qui a dit la patte et l'autre la bite, voyez.
7: C'est moi qui dis la patte. La patte.
0: Alors,
3: la bite, ça m'a choqué.
1: Le cormoran.
0: Pardon?
1: Le cormoran.
0: Le cormoran ou le pélican ou les frégates, les fous, ou les pailles en queue. Bonne réponse. Bonne réponse de Philippe Claudel. Encore une.
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28: Un titre que l'on entend en ce moment à la télé dans une pub pour un parfum. Souvenez-vous, en 1979, Heart of Glass, c'était Blondie. Et on se retrouve tout de suite après pour jouer bien sûr ensemble au 32-10 sur RTL.

0: J'espère que vous êtes prêts. Allez, 32-10, écoutez bien cette petite question. Dans l'émission du 19 décembre 2023, Laurent posait cette question justement. Quelle célèbre locution latine tirée d'une ode d'Horace adressée à Leconoé invite à profiter pleinement du moment présent? C'est très simple quand même, ça a été cité plein de fois tout à l'heure. A gagné l'Almanach des Grosses Têtes 2027, édition des 50 ans sortie chez Michel Lafon. Allez, retour justement à nos Grosses Têtes. Ce 18 mars 2015, Pierre Bénichoux et Bernard Mabille ont remarqué quelque chose d'étrange chez une habituée du plateau. Cette sociétaire perdait peu à peu ce qui la rendait si reconnaissable. Écoutez ça.
1: Petit à petit, je ne sais pas si vous avez remarqué, elle perd son accent avec nous. Elle a moins l'accent qu'au début.
2: Ah bah alors elle est virée, hein.
3: C'est vrai qu'elle perd de son intérêt.
4: On voulait une touche d'exotisme. Si elle a plus d'accent, il n'y a plus aucun intérêt.
1: Comment allez-vous, Marcella?
5: Très bien, mais malheureusement, mon accent, il est toujours là.
2: Mais non, pas du tout. On dirait qu'on est au Batignol tout d'un coup. Mon accent, il est toujours là.
6: Où est passé le chien?
3: Ah oui, c'est vrai. Fait piquer. Enfin, la chienne.
5: Parce qu'on a interdit l'entrée ici.
3: Non.
7: Mais pourquoi t'es là alors?
1: Bon, on vous a demandé de ne plus rentrer avec votre chien.
5: Oui.
1: C'est fou ça, vous la donnez à qui votre chienne?
5: Elle reste, elle m'attend.
1: Oh,
3: elle pleure.
5: C'est triste, oh, oui. Oui.
3: Bah, là, elle écoute à la radio en ce moment?
5: Oui.
3: Bah, faut lui dire bonjour.
5: Bonjour Lola.
7: Pendant ce temps-là, elle écrit ses papiers.
6: Elle doit hurler à la mort.
4: Ah bah je peux dire bonjour à Charlie, alors il va déjà aller sinon. Bah moi, oui, c'est dégueulasse, il nous écoute aussi. Alors,
3: moi je dis bonjour à Colby. Comment ça va ma Colby?
4: Salut Charlie, mon amoureux.
3: Choupinette. Comment ça va ma choupinette?
4: Waf waf mon chéri.
3: Je peux dire bonjour au chat aussi?
7: C'est...
3: Bonjour Poppers.
1: Qu'est-ce que c'est un chat qui s'appelle Poppers?
3: Oui, c'était l'année d'épée. Avec les chats de race.
6: L'année d'épée, t'aurais pu l'appeler Cassoulet. Hein.
1: Qui a dit, et ce sera une citation pour Monsieur Ferron, qui habite Ronc, qui a dit « J'ai choisi de m'éclairer uniquement à la bougie. Il y a quand même un inconvénient, je suis obligé de rouler lentement.
3: » J'essaye de comprendre là.
4: Ouais. Il y a que ma bille qui rit, alors je sais pas si... Soit c'est pas drôle, soit il y a que lui qui a compris.
6: Parce que je pense...
1: Soit il est très bien payé.
6: Alors, non, je pense...
7: Ou alors c'est lui.
6: Je pense aux putes du bois de Vincennes qui ont des bougies dans leur camionnette. Alors.
1: J'ai choisi de m'éclairer uniquement à la bougie. Il y a quand même un inconvénient. Je suis obligé de rouler lentement.
3: Donc c'est-à-dire, oui. Bon.
1: D'ailleurs, ce que vous venez de dire a un lien avec l'auteur de cette citation, cher
4: Patrick Sébastien.
1: Bonne réponse de Caroline Diamant. C'est génial. Qui a dit, c'est une assez jolie citation, il faut la comprendre, mais elle est assez jolie. Faut-il réagir contre la paresse des voies ferrées entre deux passages de train?
3: Alors on essaye de la comprendre aussi.
4: Ouais, là.
1: Ah bah moi j'aime beaucoup cette
3: phrase. Non mais c'est poétique.
2: Alphonse Allais.
1: Non, faut-il réagir contre la paresse des voies ferrées entre deux passages de train?
3: C'est mort?
1: C'est mort, ah oui, ça c'est
4: quelqu'un. Ah oui, c'est vrai, je viens de la comprendre et c'est joli.
7: C'était un oisif?
1: C'est du rail, hein, c'est qu'à le dire.
6: Marguerite Durail.
4: Est-ce que c'est une femme?
1: Ce n'est pas une femme.
6: C'est Jules Renard.
1: Jules Renard, non.
4: C'est un français.
1: J'ai dit que c'était quelqu'un, une citation difficile, donc quelqu'un rarement cité aux Grosses Têtes, vous l'aurez compris.
3: Un français?
1: Un français, oui.
3: Écrivain?
1: Écrivain, pas seulement, il a écrit, mais c'est pas l'essentiel de son activité.
3: Il est connu pour autre chose?
1: Oui.
4: Alors, est-ce que Laurent, est-ce que ça vaut la peine que je cherche ou je me repose tout de suite?
5: C'est un politique.
1: Je pense que vous connaissez tout de même.
4: Ah bon.
6: Il peignait aussi.
1: Il peignait aussi.
6: Monet.
1: Pas Monet.
6: Non.
4: Manet.
1: Manet, non.
7: Renoir.
5: 19e ou 20e?
1: Alors, du 20e, fin 19e, il est né en 1887, mais essentiellement 20e siècle, puisqu'il est mort en 1968.
4: Cheval, il n'y a pas un mec qui s'appelait Cheval?
1: Le facteur Cheval.
4: Facteur Cheval. Voilà, le facteur Cheval.
6: Chagall.
1: Chagall non plus.
4: Broc.
7: Broc
4: et Schnock. J'entends des onomatopées, je me lance.
1: Il n'est pas seulement peintre et homme de lettres.
7: Dessinateur?
1: C'est un artiste au sens large.
6: Cocteau.
1: Cocteau, non.
3: Il a été sur scène?
1: Sur scène, non.
4: Attendez, quand on est artiste en plus de écrivain et peintre, est-ce que ça veut dire qu'on chante ou qu'on est acteur?
1: Non, c'est une autre forme d'art qui est liée à la peinture, mais qui n'est pas de la peinture.
6: Est-ce qu'il est dessinateur?
1: Dessinateur. Il a fait un peu tout ça aussi.
3: La sculpture?
1: Plasticien aussi.
3: D'accord.
7: Ouais.
3: Très bien.
5: Il faisait de l'art contemporain? C'est qu'on appelle l'art contemporain?
1: Plus que de l'art contemporain encore.
4: Ah, qu'est-ce que c'est plus
7: de l'art futuriste?
4: De l'art futuriste.
7: De l'art futuriste.
1: Futuriste, c'est pas le mot.
2: Ah, mais l'art brut, je dirais.
1: Brut, non.
4: Kandinsky?
1: Brut, non.
4: Non, pas Kandinsky.
5: Parce qu'il faisait des performances.
1: Des performances, pas tout à fait, mais je pense qu'il a été peut-être à l'origine de...
8: du surréalisme.
1: Oui, ah oui.
6: Duchamp.
1: Marcel ouais. Duchamp. Bonne réponse de Bernard Mabille.
7: L'idole de Julien Doré.
6: Ceci, il écrivait.
1: Marcel Duchamp, surréaliste, dadaïste. On lui doit le fameux urinoir de Duchamp et bien d'autres choses.
7: Belle Duchamp aussi, le fromage.
1: Non, non, non, mais le fameux LHOOQ aussi, c'est Marcel Duchamp. Vous pouvez citer quelques œuvres de Marcel Duchamp, Marcella?
5: Vous l'avez cité déjà, l'urinoir.
1: Oui.
9: Oui. La pissotière.
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0: Ariel Dombal, François Berléand, Az, le 13 novembre 2025. Un chiffre rond, une enseigne bien connue et une question qui a mis les grosses têtes dans tous leurs états. Écoutez.
1: Je peux vous annoncer, c'est le Figaro qui nous le dit, qu'il y en a un 600e qui ouvre, qui même a été inauguré hier.
6: Bah oui,
7: Burger King.
1: Pardon?
7: Burger King.
1: Bon, bah alors là, vous faites une collab avec Burger King?
7: Exactement.
1: Eh ben oui, c'est bien Burger King. Bonne réponse. Qu'est-ce qu'il y a?
26: Ah non, mais j'avais révisé les éphémérides, moi.
2: Pour une fois, et maintenant la question c'est Burger King. Je sais plus comment faire dans cette émission.
3: Non, mais c'est intéressant Burger King quand même.
1: C'est les pages saumon du Figaro. Effectivement, il y a un 600e Burger King qui ouvre. Alors, ils sont encore.
6: Burger King.
1: Ça, c'est le slogan. Burger King. Mais ils avaient disparu hein, de la circulation. Ils sont revenus dans les années, fin des années 90. Là, il y en a un 600e qui ouvre à Grand-Queville. En plus, c'est par chez moi, en Seine-Maritime. Ils ont même fait un slogan chez Burger King. On s'y sent vraiment bien. Ah. Vous vous rendez compte pour le 600e, c'est malin.
0: Oh là là,
1: c'est malin.
4: On va pas faire de la pub pour Burger King.
1: Ah bah, il y en a moins que des McDonald's.
2: Vous avez pris combien là, Laurent?
1: Il y a 1650 McDonald's.
2: Ah ouais?
3: Mais plus que des Quick.
1: Alors, des Quick, il y en a encore. Alors, les Quick, c'est Quick.
2: C'est fini. Ouais.
1: Ils sont remplacés par des Burger King, justement.
5: Et aussi par Five Guys.
1: Qu'est-ce que dites-vous?
5: Five Guys.
1: Oui, là, il y en a trois en France.
3: Il y en a trois, exactement.
2: Vous allez chez Five Guys, un peu, Ariel?
5: Mais j'ai vu qu'il y avait la queue chez Five Guys.
8: Five Guys est devenu halal. Hein. Voilà. Bah, le pire. J'ai l'impression que c'est pas le cœur de cible.
9: Oui, ça touche pas l'audience des grosses têtes.
8: J'ai vu les gens me regarder d'une manière, mais qu'est-ce qu'on en a à foutre?
5: Ah ouais.
8: Ils ont entendu halal, les audiences sont baissées.
1: Bon, en même temps, c'est une information qu'on n'aura pas sur Europe 1.
8: Ouais, voilà,
5: et Hippopotalamus.
3: Hippopotalamus, c'est pas mal.
8: Hippopotalamus, c'est tu manges de la viande, tu fais une thalasso en même temps.
3: Hippopotalamus.
5: Non, mais ça existe encore.
8: Non, mais Hippopotalamus n'a jamais existé. C'est comme Buffalo Bill, ça n'existe pas. Il y a Buffalo Grill, Hippopotamus, Flunch.
1: C'est vrai qu'il y a des gens qui disent on va dîner chez Buffalo Bill.
8: Buffalo Bill, ouais.
1: Au lieu de Buffalo Grill. Non, franchement, Ariel, faites attention quand même.
5: Mais je me demande si ça existe encore.
8: En fait, tu fais encore plus riche quand tu essaies de te rapprocher du peuple.
3: Le croissant, c'est 20 euros, non?
1: Un jour, j'ai réussi à l'avoir. J'ai cru que je l'invitais à un brunch. Je l'ai envoyé chez Flunch.
5: Et Flunch, il y a quoi? Du fromage?
1: Ah ben, non, mais Flunch, c'est pas mal, hein, Flunch,
5: ah
1: attention.
5: Oui.
8: Vous savez que la première fois avec ma famille, parce qu'on n'allait pas trop au restaurant, nous, on mangeait à la maison. Tu vois, bon, c'est pas non plus un truc de pauvre, mais on mangeait à la maison, quoi. On est parti au Flunch, je vous jure que c'est vrai. Et on a mangé. Et en fait, quand t'arrives au Flunch, ils te servent que les entrées en buffet. Et on a mangé toutes les entrées du buffet. Nous, on pensait qu'il y avait que ça. Et donc, en fait, on s'est gavé avec les entrées et tout. Et après, le mec, il nous dit, on vous sert quoi en plat chaud? Mais nous, on pensait pas qu'il y avait des plats chauds. Ouais, en fait, au Flunch, faites attention. Je vous le dis pour les gens qui vont encore au Flunch. Je sais pas s'il y en a encore. Et ben, en fait, il y a les entrées et après, il y a les plats chauds.
5: Oh, c'est mignon,
3: et
5: ton
3: ami. Tout est à volonté. Ariel, elle fait pareil au rythme.
8: C'est une...
3: Je me suis gavé de foie gras, je savais pas qu'il y avait du caviar après.
1: C'est mignon ce que vous racontez, mais nous avons les mêmes origines modestes, monsieur Haas. Moi, effectivement, le Flunch de chez Auchan, qui était à côté, pas très loin de chez mes parents quand j'étais au Havre, c'était un événement d'aller chez Flunch.
8: Oui,
1: c'était, on allait, pardon, mais on allait au restaurant, on n'allait pas chez... Voilà, il faut dire les choses comme elles sont.
5: Et il y a quoi comme
1: desserts? Pour la plupart des Français et des gens qui nous écoutent, aller chez Flunch, c'est aller au restaurant. Et mes parents étaient très, très fiers quand ils avaient enfin les moyens de nous emmener au Flunch le dimanche. Vous voyez, on avait frites à volonté.
3: La volonté.
1: Ah oui.
26: Mais est-ce qu'elles étaient aussi bonnes que sur l'autoroute là?
8: Quelle frite tu mangeais sur l'autoroute,
5: Valérie? Courte paille.
8: C'était le surnom de son ex.
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0: Frérot classé 15e au Top France RTL cette semaine. Et rendez-vous ce soir pour une nouvelle émission et donc nouveau classement. 20h30, 22h sur RTL avec Anthony Martin. Dans l'émission du 19 décembre 2023, Laurent Ruquier posait cette question. Quelle célèbre locution latine tirée d'une ode d'Horace adressée à l'Econoé invite à profiter pleinement du moment présent. Bonjour Pascal.
1: Bonjour RTL.
0: C'est facile.
1: Oui, bah oui, ça me paraissait facile.
0: Bah alors, dites-moi, j'écoute tout ça.
1: Carpe diem.
0: Bah voilà, Pascal, effectivement. Vous nous appelez d'où, tenez, je vous m'avais pas dit.
1: Je suis en Haute-Normandie, dans l'Eure, à AI, AI2LY.
0: D'accord, bah écoutez, ça se passe bien.
1: Je suis quasiment voisin de la précédente gagnante, en fait.
0: Il y a un nid là-bas, il y a quelque chose.
1: Oui, c'est peut-être Laurent Ruquier qui fait ça, la Normandie.
0: Mais effectivement, vous avez raison. C'est le club des grosses têtes, il dit. C'est tous groupés là-bas.
1: C'est ça, un rassemblement.
0: Non, écoutez, Pascal, en tout cas, je vous mets de côté l'Almanach des grosses têtes 2027, édition des 50 ans, vous le savez, chez Michel Lafon.
1: Je suis vraiment ravi.
0: Une édition spéciale avec des pages jeux, le meilleur des années passées, et plein de surprises. Alors, dédicacé par qui pour vous?
1: Vous me redonnez les personnes qui peuvent dédicacer?
0: Bien sûr, il y a Laurent Ruquier bien évidemment, Karina Marimont, Bernard Mabille, Liane Folly, Charlotte de Turquem ou encore cette semaine Jérémy Ferrari. Bon, il y en a d'autres aussi.
1: Écoute, Bernard Mabille et Laurent Ruquier, voire Charlotte de Turquem si c'est possible pour une troisième.
0: Et vous êtes gourmand, vous?
1: Oui, je suis un gourmand. Écoutez, je suis un bébé RTL en fait, je suis né RTL.
0: Vous écoutez RTL depuis quand?
1: Oh là là, la radio chez mes parents a toujours été branchée sur RTL. Donc j'ai 57 ans, imaginez, je rentrais de l'école, c'était des grosses têtes.
0: Eh ben voilà, je vais vous dire, c'était pareil. Voilà,
1: et puis la nuit, c'était Max Meyn.
0: Eh ben voilà, et on ne change pas une habitude comme ça. On reste branché sur RTL. Pascal,
1: c'est ça.
0: Bravo.
1: Merci.
0: Et merci à vous pour votre fidélité.
1: Eh ben super,
0: je vous embrasse. Donc on a tout bien noté les trois là, hein, c'est bien. Donc Laurent, on a dit, non, c'est bon, c'est tout noté. Pascal,
1: super.
0: À bientôt.
1: À bientôt, puis merci encore, je suis vraiment content.
0: Avec plaisir, à bientôt.
1: Je ne raccroche pas.
0: Non, vous ne quittez pas parce que Charlotte va vous prendre en antenne.
1: Ok, super, merci.
0: À bientôt.
1: Au revoir et bon week-end.
0: Merci beaucoup. Une seule question, apparemment anodine. Laurent Baffy, Isabelle Mergo, Caroline Diamant et Liane Folly ont failli ne pas s'en remettre. Le 31 octobre 2024, une question animalière très perspicace. Ça, c'est dans un instant.
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29: Quelle est la différence? C'est pour Nadège Marchand qui habite Vareil en Saône-et-Loire. Quelle est la différence évidente entre un chat et une chatte?
30: J'ai une idée. Oh,
8: bah j'ai envie de dire les couilles, mais ça va pas
7: mais
8: être.
7: C'est la couleur, la couleur.
29: En dehors, évidemment, de
7: la
29: son
7: couleur.
29: Sexe.
30: Une chatte peut être tricolore et pas un chat.
7: Voilà.
29: Non, non, non.
7: Bah, si.
31: C'est au moment où ils ont envie de s'accoupler, ils sont pas pareils.
29: Ah, non.
30: La
29: non,
30: queue?
29: Non, non, non. Non, il y a un truc infaillible pour savoir si le chat que vous avez chez vous est un chat ou une chatte.
32: Bah, alors, quand on l'achète, j'espère. Bah, moi, j'ai pas de chat. Mais,
30: on a l'info, oui.
29: Oui, mais imaginez, par exemple, puisqu'il faut que je précise tout, vous avez plusieurs chats chez vous, vous voyez.
32: Ok.
29: Un troupeau de chats, je ne sais pas comment on dit.
32: Oui, oui.
30: Oui, j'ai mis un troupeau, c'est bien.
32: Je ne déteste les chats, mais ok.
29: Moi, si je me mets, je suis allergique aux chats.
7: Une meute de chats.
30: Non, c'est pas un chat, vous.
29: Vous avez une dizaine de chats, vous voyez.
7: Ça s'appelle un chat.
29: Ils sont en haut de l'escalier. Vous arrivez chez vous, les chats sont en haut de l'escalier.
32: Ah oui, donc, alors attendez. J'habite avec 10 chats dans un manoir, puisque j'ai un escalier.
29: Enfin, il n'y a pas que dans les manoirs qu'il y a des escaliers.
32: Non, non, alors dans un duplex.
7: Alors, donc, c'est sa façon de déplacer, se déplacer.
30: C'est les oreilles.
7: C'est la queue en l'air ou pas?
29: Les chats sont tous sur le palier, les chats, les chattes. Ouais. Et là, d'un seul coup, quand ils vont venir vers vous, et vous allez vous rendre compte qui sont les chats, qui sont les chattes.
33: Les chattes, elles descendent pas les escaliers, elles ont peur.
7: Elles ont un sac à main.
29: Ah, les chattes descendent pas.
34: Les chats, ils arrivent quand on les appelle.
7: Bah alors, c'est une façon de marquer.
29: Ah oui, alors que la chatte, elle reste au téléphone.
7: C'est une façon de marquer.
32: J'aime bien les clichés.
30: Est-ce que les mâles...
32: Elle a de l'eyeliner.
7: C'est une façon de marquer.
29: Oui.
30: Est-ce que les mâles marchent l'amble?
32: Je le dis alors.
34: Non. Elle croise les pattes.
29: C'est pas tant une façon de marcher parce que les chats.
7: C'est la queue en l'air, ou pas.
29: Les chats et les chattes marchent de la même façon, mais il y a un petit détail.
34: Oui, elle bouge ses fesses comme ça, elle avance comme ça. Non.
30: Le mâle, il a les griffes sorties.
29: Non.
32: Non. Il y en a une qui marche en croisant les pattes.
34: Oui.
32: Non. Comme elle sur un défilé de mannequins.
29: Monsieur Boudère.
31: Excusez-moi, mais je sais pas si vous êtes au courant, mais c'est pas le même appareil génital. Est-ce que vous êtes au courant
29: de ça? Oui, mais je suis d'accord.
31: Mais
29: vous avez un troupeau.
32: C'est de loin.
31: Vas-y, par rapport à leur prénom, s'il s'appelle Eric, c'est un chat. Qu'est-ce qu'on va se prendre la tête pendant deux jours, là?
34: Ah, quand les garçons avancent, ils baissent la tête et les filles, elles regardent
29: non
34: devant
29: plus.
34: Elles.
32: Ah, je sais.
29: Allez-y.
32: Vous êtes des salauds. Les mecs qui sont un peu bêtes, ils reculent.
31: Quand on leur dit de venir.
30: C'est dans les yeux.
29: Ah là, je vais vous apprendre quelque chose, monsieur Bastien.
30: C'est dans la tête.
29: C'est dans le magazine Ça m'intéresse, le hors-série des savoirs inutiles. 582 savoirs inutiles dans Ça m'intéresse.
31: Ah, je crois que je sais.
29: Et là, on apprend qu'on peut distinguer les chats mâles des chats femelles, uniquement là, quand on les voit.
32: Oui. Quand on les voit marcher.
31: Bah, je sais, je crois que c'est les femmes, les chattes, elles font ron, ron, et les chats, elles font.
7: Non,
30: non.
31: Ils sont un peu énervés.
30: c'est quand on les appelle, on leur dit viens, viens Minet. Et
31: bah Minet, c'est un garçon.
30: Le mâle, il fait non, moi ça me casse les couilles.
29: Non plus.
7: Non mais c'est quand on les voit marcher, Laurent.
29: Alors,
31: mais tu l'as déjà dit, il a dit non.
7: Oui, non mais oui, mais comme il me répond pas, vous dites que des conneries. Moi, je voudrais resserrer le.
29: Quand les chats et les chattes marchent, là, on voit plus la différence.
34: Ah. Mais... Donc c'est immobile.
7: Ah, c'est quand ils sont à l'arrêt. C'est une façon de s'asseoir.
34: Eh ben oui.
29: C'est au début qu'on voit.
34: Ah bah oui.
32: Il y en a qui s'allongent sur le côté comme Caligula et d'autres qui sont sur les fesses.
7: Non, une façon de s'asseoir.
29: Non, pas une façon de s'asseoir.
30: C'est la queue qui les trahit.
29: Non plus.
33: Les chats courent.
7: Ah, si c'est leur façon de se lever.
29: Non plus.
30: Ils mettent la patte droite. Ils sont droitiers les mâles.
29: Excellente réponse. Ça. Alors c'est l'inverse, mais c'est quand même une excellente réponse de Monsieur Baffy.
30: On a plus vite fait de regarder les couilles, pardon.
29: Les chats sont gauchers, les chattes sont droitières.
30: Bah, je savais pas.
33: Mais alors elles mettent la patte de droite.
29: Exactement.
33: En avant.
29: Le chat mâle va mettre d'abord sa patte gauche pour descendre l'escalier.
32: Là vous avez mis votre patte droite.
31: On a dit mâle, non? On a dit mâle.
29: Comment vous dire?
31: Vous avancez.

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18: C'est quelqu'un qui aurait 100 ans aujourd'hui. Il était dans l'éphéméride et son nom est apparu à de nombreux génériques d'émissions de télévision.
19: Pierre Sabag.
18: Ah non.
19: Il est né en 1925.
18: Il est né le 30 septembre 1925 et son nom apparaissait par exemple au palmarès des chansons. Parfois même on le voyait d'ailleurs avec Guy Lux et Anne-Marie Pesson à l'époque du palmarès. Parce que c'est lui qui, vous savez, parce qu'à l'époque c'était très compliqué la façon dont les gens votaient. C'était sur des bulletins perforés. C'est lui qui tirait les bulletins. Après on l'a vu aussi parce qu'il a inventé chanté le Schmilblick avec Guy Lux, le francophonissime.
1: Pierre Dac.
18: Et on l'a même vu parfois remplacer lui-même, puisqu'il avait inventé l'émission, Maurice Favière, à la présentation des Jeux de 20 heures. Il a animé aussi les Jeux de 20 heures. Mais quel est le nom de ce grand créateur de jeux télévisés comme les Jeux de 20 heures, le francophonissime, le Schmilblick ou le palmarès des chansons?
9: Pierre Badel.
18: Ah non, non, non, non.
9: Est-ce qu'il a bossé à la télévision belge?
18: Il était barbu et ses émissions.
9: C'est pas du tout ma question.
1: C'est quand même la réponse. Hein.
18: D'accord, monsieur. D'accord, monsieur Vizorek-Mais. C'est ma réponse.
19: Jacques Solness.
18: Jacques Solness. Bonne réponse. Bravo.
20: C'est lui qui était dans les toits où il tirait les trucs électroniques pour donner les résultats.
18: Exactement, Jacques Solness, il était barbu, il avait des lunettes. Et de temps en temps, comme il était le créateur du jeu, il était là à chaque émission. Quand un présentateur était absent, c'est lui qui le remplaçait de façon provisoire. Voilà pourquoi.
19: C'est la première télé de ma vie, Laurent.
18: C'est pas vrai.
19: Oui, j'étais petit. Deux. Et ils étaient venus faire les jeux de 20 heures à Carry-le-Rouet où j'habitais. Et j'avais joué à Ni Oui Ni Non. Et Maître Capello, il avait voulu me tripoter un peu. Oui,
18: ça ne m'étonne pas.
19: Ouais. Et j'avais joué à Ni Oui Ni Non, je me rappelle, avec Micheline Dax.
9: Ouais, ouais. Et vous lui avez dit quoi, Capello? Oui ou non?
18: Ni oui ni non.
19: On m'avait pas encore dit. On m'avait pas encore dit que pour passer à la télé, fallait coucher. On m'avait pas dit.
18: Et après, il a fait le jeu du Thierry Pot. Il a fait quoi?
1: Est-ce qu'il a rajouté une pièce dans le Nourin, Capello?
18: Ouais. Il est venu ici aux Grosses Têtes parfois. Jacques Capello Vici se faisait alors moquer de lui. Ah, oui. C'était le souffre-douleur des Grosses Têtes.
19: Oh, il y avait Jean-Pierre Descombes aussi. Je suis super, 20 heures. J'arrive toujours à l'heure. Il chantait tout.
18: Moi qui pensais avoir eu une enfance malheureuse. Eh ben Jacques Solness aurait eu 100 ans aujourd'hui. Une autre question pour Clément Michel qui habite Saint-Mars-le-Blanc, c'est en Ille-et-Vilaine. En 1888, quelqu'un a lu dans un journal parisien sa propre nécrologie, on l'annonçait mort, il ne mourra finalement que 8 ans plus tard en Italie. De qui s'agit-il? Et c'est très important,
20: Stendhal,
18: le fait qu'il lise sa nécrologie, d'ailleurs parce que ça changera quelque chose dans sa vie.
1: C'était un politicien?
18: Un politicien, non.
1: Un historien?
18: Historien, non.
21: Un journaliste?
18: Journaliste,
20: un scientifique. Un savant. Scientifique.
18: Son nom est connu dans le monde entier.
20: Scientifique.
18: Ah. Alors, scientifique, le mot est un peu fort, mais oui, il a quand même déposé plus de 350 brevets scientifiques.
1: Un industriel, alors?
18: Un industriel.
9: Un inventeur.
18: Aussi, inventeur, industriel. Et effectivement, son nom est
19: italien.
18: Connu.
19: Marconi.
1: Un italien?
18: Un italien, non.
1: Un polonais?
18: Il est mort à San Remo, en Italie, mais il n'était pas italien.
9: Un belge?
18: Un belge, non.
1: Un polonais non plus?
18: Polonais, non plus.
20: Allemand?
18: Oh, si vous trouvez sa nationalité, là, tout de suite, vous allez savoir qui c'est. Parce que c'est évidemment quelque chose de très connu. Suisse? Non.
21: Un tchèque?
20: Un belge?
18: Non plus.
1: Un russe?
18: Un russe, non.
1: Un allemand?
18: Non.
1: Est-ce qu'on utilise encore une de ses inventions?
18: Alors oui, non seulement son invention, mais plus que ça encore. Quelque chose dont il a eu l'idée entre le moment où son nom est apparu dans le journal prématurément et sa mort.
1: Ah oui.
19: Bon, c'est pas Google.
9: Non mais par déduction, bah, on avance. Hein.
18: Ça peut pas être Jacques Solness à chaque fois.
1: Une gazette, hein?
18: Ah non.
20: Une appellation? Une appellation?
18: Ah oui, ça aussi.
1: Quelque chose qui a rapport avec la mort, alors, du coup.
18: Ah oui, bien sûr.
19: La rubrique nécrologique.
18: Et d'ailleurs, c'est ce qu'on lui reprochait, même pour tout vous dire, dans ce journal.
1: Ah, la nécrologie n'était pas positive.
20: Entre autres.
18: Ah, la nécrologie n'était pas positive et ça va changer beaucoup de choses.
20: On lui reprochait des choses.
18: Dans les 8 dernières années de sa vie.
1: Est-ce que son caractère a changé après? Est-ce qu'il est devenu philanthrope? Est-ce qu'il s'est mis...
18: Exactement.
1: Oui, c'est ça.
21: Ah, suédois.
9: Monsieur Nobel.
18: Ah,
9: Nobel.
18: Non, et c'est Alfred Nobel.
20: Bravo.
18: Bonne réponse.
20: Bravo.
18: De Valérie Mérès et d'Alex Vizorek.
21: Ouais, parce que j'ai dit suédois,
9: bien sûr.
21: Et après j'aurais dit Nobel, mais tu vois, j'ai tellement rapide.
18: L'histoire veut qu'Alfred Nobel, qui était en France à cette époque-là, voit sa nécrologie prématurée en...
20: Parce qu'il avait inventé de la dynamite.
18: Exactement, en 1888, et sa nécrologie condamne son invention de la dynamite. Il lit dans le journal, et voilà ce qui est écrit sur lui, alors qu'il est encore vivant, le marchand de la mort est mort. Le docteur Alfred Nobel, qui fit fortune en trouvant le moyen de tuer plus de personnes personnes plus rapidement que jamais auparavant, est mort hier. Et en lisant ça, il se dit, mais je ne peux pas partir avec cette image-là. Et voilà pourquoi il va laisser tout son héritage au fameux prix Nobel de la paix. Et son nom est aujourd'hui associé à des choses bien plus philanthropiques, effectivement, que ne l'était la dynamite. Vous connaissiez l'histoire ?
1: Oui. Non, mais c'est vrai que c'est une histoire intéressante, mais c'est quelqu'un aussi qui pensait à sa postérité. Et ça, c'est toujours déplaisant pour moi. Des gens qui pensent qu'ils vont survivre à eux-mêmes. Et donc, il faut absolument que le nom soit associé à quelque chose de positif. On parlait de la Suède, mais le prix Nobel de la paix, lui, il n'est pas remis en Suède.
18: C'est vrai.
1: Il est remis à Oslo, en Norvège.
18: Exactement.
1: Mais... Et le guignol orange va-t-il l'avoir cette année ? La réponse dans quelques semaines. Non, parce qu'il est obsédé par ça, quand même. Hein.
2: C'est marrant ce que vous dites.
1: Trump est obsédé par le prix Nobel de la paix.
2: Sur la postérité, parce que par exemple, Dupont de Ligonnès avait beaucoup moins cette envie de laisser un nom...
18: Pas sûr.
0: J'espère que vous avez passé un bon moment avec nous. On se retrouve bien sûr demain, 16h. Et puis n'oubliez pas que vous pouvez poursuivre l'aventure du rire et de la culture sur RTL.fr et l'appli RTL avec Laurent Ruquier et les archives de Philippe Bouvard. Tout de suite, place aux infos.

0: L'ambulance n'est ce soir pas écartée. À 18h30, on sera en tout cas avec un spécialiste, un expert des transports. Et puis n'oubliez pas, juste avant 19h, comme chaque samedi soir, votre petit tour par l'agence de voyage de Bernard Sabat, destination RTL. On ira en Grèce ce soir sur l'île de Zante. 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
0: Toute l'actualité de ce dimanche soir, donc, avec à la une l'hypothèse du sabotage de l'acte de malveillance qui n'est pas écarté pour le déraillement du TER Rouen-Caen au niveau de Cléon hier soir. Bilan 44 blessés, dont un grave, une jeune fille de 18 ans dont la vie n'est plus menacée mais qui gardera des séquelles. La piste donc est à l'étude car un morceau de rail a été retrouvé sur les lieux de l'accident. On sera sur place dans un instant. On fera le point sur l'enquête, ses dernières avancées pour le trafic. La ligne Rouen-Caen est toujours coupée, mais rétablie plus largement sur la Normandie. L'actualité de ce samedi, c'est aussi de la politique, avec des discours très attendus, notamment Jean-Luc Mélenchon à la fête de l'UMA, Bruno Retailleau à Nogent-sur-Marne, et puis c'est aussi Donald Trump qui ouvre une nouvelle polémique sur un sujet brûlant à Dublin pour un déplacement normalement consacré au golf. Il a plaidé pour une Irlande unifiée, alors évidemment, ça fait des remous. Le basket, les Françaises vont-elles se qualifier pour la finale du Mondial? La demi-finale face à l'Allemagne, pays organisateur, touche à sa fin. Il reste un peu moins de 5 minutes, Nicolas Georgerot.
2: Oui, 4 minutes 49 précisément. Et pour l'instant, les Françaises sur la route de cette première finale mondiale, 71 à 62, un avantage de plus 9 face aux Allemandes qui sont à domicile. C'est accroché, mais les Françaises en tout cas tiennent leur rang.
0: Bon, c'est bien parti. Et évidemment, on vous tient au courant au moment du coup de sifflet final. Le foot, la Ligue 1, un match en cours qui a débuté à 17h15. On approche de la mi-temps pour Strasbourg-Monaco. Yannick Collant.
3: Ouais, c'est 0-0 pour l'instant, un bon 0-0 avec deux équipes qui se craignent beaucoup, mais pour l'instant personne n'a réussi à trouver la faille dans la défense adverse.
0: On fera un nouveau point dans 20 minutes. Le temps, une première tendance pour demain, Valérie Cata, encore beau.
4: Avec une matinée juste un petit peu moins lumineuse au nord de la Seine et même quelques petites pluies locales. Les températures seront encore fraîches la nuit prochaine, en hausse dans l'après-midi, bref, un dimanche toujours aussi estival.
0: 44 blessés, dont un grave, une jeune femme de 18 ans dont la vie n'est plus en danger, mais qui gardera des séquelles selon le ministre des Transports Philippe Tabarot. C'est donc le bilan de ce déraillement du TER Rouen-Caen au niveau de la commune de Cléon. Hier soir, parmi les autres blessés, plus légers heureusement, Maëlys, âgée de 18 ans elle aussi, écoutez-la, elle est sortie de l'hôpital tôt ce matin.
5: On a senti le wagon qui commençait à trembler et après il y a tout qui a tourné dans tous les sens. J'ai pas été éjectée, je me suis pris des gens dessus et les valises avec celle qui était assise à côté de moi. Il y a plusieurs personnes qui criaient qu'on allait mourir, ensuite... Il y en a qui pleuraient, il y en a qui faisaient des crises d'angoisse. Et du coup, on était du côté qui est tombé, donc on n'a pas trop bougé. D'abord, j'ai été à la salle. Les médecins qui avaient à la salle, ils m'ont dit d'aller à l'hôpital. Parce que j'ai mal au thorax et à la cheville aussi.
6: On voit que tu as une attelle notamment.
5: Oui, c'est une entorse. Je pense qu'on a tous eu l'impression qu'on allait mourir.
6: Comment tu te sens à cette heure-ci, quelques heures simplement après ce qui s'est passé? J'imagine que tu es évidemment choqué, que évidemment aussi tu as une entorse, donc évidemment tu as mal. Comment tu te sens?
5: Je suis fatiguée. Je pense que je n'ai pas entièrement réalisé. Je pense que ça aurait pu être pire.
6: Il y a du coup un traumatisme chez toi autour de l'idée de prendre le train désormais?
5: Je ne veux pas le prendre. Plus du tout.
0: Je veux plus prendre le train, dit donc Maëly, cette blessée du TER de la ligne Rouen-Caen, avec Pierre Coplot, envoyé spécial que l'on retrouve sur place, près des lieux de l'accident. Bonsoir Pierre.
7: Bonsoir Vincent, bonsoir à tous.
0: Vous avez pu vous approcher, les enquêteurs sont toujours là?
7: Oui, les enquêteurs travaillent encore ce soir d'arrache-pied. Ils se trouvent en gilet orange juste derrière moi, aux abords de l'engin dans un milieu boisé. Un barrage filtrant est encore en cours également, ce qui retarde donc les opérations de déblayage, même si les premières nacelles catraques ont été acheminées pour dégager la voie ferrée, sur laquelle, on le rappelle, une rame est en partie couchée, ses vitres brisées, du gravat est également disséminé à l'intérieur. Une bougie, ce qu'on peut vulgariser par les roues du train, a été projetée sur le ballast. Il y aura donc beaucoup de travail après la fin des investigations.
0: Pierre, je crois que les différents témoins que vous avez interrogés, notamment la jeune femme qu'on vient d'entendre, vous ont parlé de ce rail, ce fameux morceau de rail qui est pour l'instant au cœur de l'enquête.

0: Absolument, un rail de presque 2 mètres de longueur, Vincent, d'après plusieurs témoins sur place qui se trouvaient donc entre les rails et le ballast. Maëly, que vous venez d'ailleurs d'entendre, confie avoir discuté hier soir avec le conducteur du TER qui lui confirmait avoir vu la même chose et que cet élément n'avait rien à faire sur la voie. Pour l'heure, je vous le disais, des dizaines d'agents de la SNCF se tiennent prêts à recevoir l'aval pour commencer les opérations de déblayage, mais d'après les policiers encore sur place, elles ne pourraient débuter que demain matin.
1: Pierre Coplot, donc envoyé spécial d'RTL sur les lieux de cet accident, et on le rappelle, donc ce morceau de rail d'environ 2 mètres, nous disait Pierre à l'instant, de 300 kilos, retrouvé sur place entre les deux rails et le ballast, et les enquêteurs donc qui s'interrogent. Thomas Proutot, bonsoir.
2: Bonsoir.
1: Pour autant, à l'heure qu'il est, pas de certitude.
2: Absolument. La piste d'un acte malveillant, intentionnel, est sérieusement étudiée par la police judiciaire de Rouen. Mais ce n'est pas la seule ce soir. Parmi les hypothèses envisagées notamment, il y a celle d'un vol de métaux qui aurait tourné court avec l'abandon de ce morceau de rail par des malfaiteurs. Ce que l'on sait, c'est que le train précédent était passé une heure avant environ. C'est la mère de Cléon qui l'indique. Par ailleurs, il n'y avait pas de chantier SNCF en cours. Pour tâcher de comprendre comment la pièce de métal s'est retrouvée là, les enquêteurs exploitent donc les données de la SNCF et notamment les systèmes d'enregistrement du TER, ainsi que tous les indices disponibles, empreintes, témoignages, éventuelles images de vidéosurveillance et téléphonie. En ce qui concerne l'hypothèse d'un sabotage, une source sécuritaire souligne que les précédents connus visant la SNCF, et notamment ceux liés à l'affaire dite de Tarnac en 2008, vous vous souvenez, où des crochets à béton avaient été placés sur les caténaires de plusieurs lignes TGV, n'avait jamais occasionné de victimes physiques. Le mode opératoire serait donc inédit. Beaucoup d'interrogations et de prudence, donc vous l'entendez. Le procureur de Rouen pourrait donner de nouvelles précisions dans la soirée.
1: Merci Thomas Proutot du service Police Justice Investigation d'RTL. Il est 18h07, la préfète de Mayenne dénonce les violences urbaines qui se sont déroulées hier soir à Laval, violences qui ont provoqué d'importants dégâts matériels causé par des tirs de mortier. Ça s'est passé dans le quartier Saint-Nicolas. Un magasin, des voitures ont été incendiées notamment. Une enquête est ouverte pour déterminer l'origine de ces violences. Elles pourraient être liées à un contrôle de police qui avait débouché sur des interpellations et une condamnation cette semaine. En tout cas, la mairie a porté plainte et a appelé au calme. On ouvre la page politique avec la campagne. Tout d'abord, Marine Le Pen qui, ce soir, entre-ouvre la porte d'un vote du budget tout en posant ses conditions. La patronne des députés RN, qui est bien sûr candidate à l'élection présidentielle, affirme, je la cite, qu'elle préfère qu'un budget, même imparfait, soit adopté au Parlement cet automne plutôt qu'une loi spéciale, car, je la cite également, il lui sera ensuite plus simple, en cas de victoire à l'élection présidentielle, de revoir la copie. Déclaration qu'elle a faite tout à l'heure devant les parlementaires de son parti réuni au Touquet. Nous y serons à 19h. Autre discours attendu aujourd'hui, celui du candidat des Républicains Bruno Retailleau au pavillon Baltard de Nogent-sur-Marne, près de Paris, devant les jeunes LR, avec un objectif, faire décoller sa candidature qui pour l'instant connaît plutôt une tendance à la baisse et écarter l'idée d'un retrait, d'un scénario écrit à l'avance. Dans son viseur, tout à l'heure, Jean-Luc Mélenchon, mais les autres n'ont pas été épargnés, Thomas Després.
3: Oui, se crée un espace dans une campagne où il ne joue pour l'heure que les seconds rôles. Bruno Retailleau sans pupitre, micro en main au milieu des jeunes, façon stand-up.
4: Chers jeunes de France, ne supportez pas ce qui est en train de se passer. Aujourd'hui, les privilégiés, c'est la jeunesse d'extrême gauche. Non, la jeunesse de France n'est pas la nouvelle France de Monsieur Mélenchon.
3: Il faut qu'on arrive à dire que la droite dans cette campagne, c'est nous et personne d'autre. Voilà ce qu'expliquait il y a quelques jours un très proche de l'ancien ministre de l'Intérieur. Voilà pourquoi aussi il a renvoyé en pleine figure la proposition de rassemblement formulée par Édouard Philippe cette semaine, l'ancien Premier ministre accusé d'être un rafistoleur. Mais l'extrême droite, elle aussi, a eu droit à son lot d'attaques cet après-midi. Marine Le Pen, Jordan Bardella, des bonimoteurs moqués pour leurs multiples revirements. Dernière en date, le voyage du président du RN au Royaume-Uni.
4: Qu'on m'ait dit un jour que le parti qui se réclamait jadis de Jeanne d'Arc soit vendu aux Anglais, franchement, je m'y attendais pas.
3: Bruno Retailleau qui continue de stagner dans les sondages sous les 10%, ce sera une bataille difficile, reconnaît-il, mais sans jamais entrouvrir la porte au moindre retrait.
1: Thomas Desprez à Nogent-sur-Marne pour ce discours de Bruno Retailleau. Alors, il y a eu d'autres discours aujourd'hui, par exemple celui de François Hollande. Il n'est pas candidat officiellement, c'est qu'il se pose en recours à gauche. C'était en Saône-et-Loire lors d'une fête de la Rose. L'ancien président a appelé à une union transpartisane contre les extrêmes. Le défi, dit François Hollande, n'est plus seulement de réunir la gauche, mais de réunir les Français. Et il a dénoncé la confrontation au sein de la population française qui serait poussée, selon lui, par l'extrême droite et par la gauche radicale. Alors cette gauche radicale, eh bien, elle s'est exprimée par la voix de son candidat insoumis aujourd'hui, Jean-Luc Mélenchon, dans le cadre de la fête de l'UMA. On va voir quand même ce qu'a dit Jean-Luc Mélenchon dans le cadre de cette fête de l'humanité, donc environnement du Parti communiste. Arthur Béguier, je crois quand même qu'il a assumé son statut de leader de la gauche dans son ensemble, dans les sondages.
5: Oui, clairement, ici, le peuple de gauche, disons de gauche radicale de rupture, semble avoir adopté Jean-Luc Mélenchon comme son champion pour 2027. Il n'y avait pas photo sur l'affluence devant le stand de LFI, qui n'a, comme attendu, pas suffi pour accueillir la foule qui s'est pressée par milliers dans les allées autour. Sur le fond, évidemment, en terre communiste, Jean-Luc Mélenchon a longuement parlé d'économie, de pouvoir d'achat, de capitalisme, de droit du travail, taclant au passage un de ses adversaires macronistes, Gabriel Attal.
6: Vous avez entendu Monsieur Attal déclarer que son premier projet était de ramener le code du travail à une petite constitution de 50 pages. Comme si les centaines de pages, les milliers d'articles du code du travail étaient autre chose que la lutte de nos pères et mères et de ceux qui se battent encore maintenant.
5: Le tribun insoumis a aussi promis la création d'un état d'urgence sociale pour pouvoir bloquer les prix de l'alimentation ou de l'essence. Un long discours, parfois technique, qui, couplé à la chaleur étouffante de cette grande tente, a quelquefois pu assommer un peu le public, qui n'en reste pas moins motivé pour se lancer dans la bataille présidentielle.
6: Oui, nous le disons, nous sommes prêts, nous allons gagner, nous sommes prêts à gouverner.
5: La démonstration de force de Jean-Luc Mélenchon. Et désormais, c'est Fabien Roussel, le candidat à la présidentielle du Parti communiste, qui s'exprime sur la grande scène.
1: Merci Arthur Béguier à la fête de l'UMA pour RTL, le Parti communiste qui appelle par ailleurs les Français à se mobiliser face à la flambée des prix de l'énergie, avec notamment le gasoil, souvent à plus de 2,30 €, ce qui amène à s'interroger sur une possible reprise du phénomène gilet jaune. Des appels au rassemblement ont été lancés pour aujourd'hui, en guise d'avant-goût, de préparation, de mise en chauffe avant une mobilisation qui, elle, est programmée déjà pour le 17 octobre. Alors, on ne sait pas vraiment qui est à la manœuvre, comme lors du premier mouvement des Gilets jaunes. Ce qu'on veut savoir, c'est si ça commence à prendre. Allons voir tout d'abord du côté de Dunkerque, sur le rond-point des parapluistes à Grand-Synthe, Romaric Caillé.
7: Oui, une quinzaine de gilets jaunes rejoints de temps en temps par des passants qui ont décidé de s'arrêter sur le rond-point pour discuter.
8: Bonjour monsieur, vous voulez un café, un gâteau ?
7: Allez. C'est le cas de ce Dunkerquois qui jusque-là n'avait jamais participé au mouvement.
9: Je pouvais pas, parce qu'il fallait que je bosse le week-end. On est sur un point de bascule. Pour reconstruire quelque chose, il faut pas se contenter d'aller à Paris, gueuler, se confronter à la police et dire nous on veut, nous on veut, nous on veut.
7: Christophe et Marc, père et fils, gilets jaunes lensois depuis la première heure, sentent qu'une reprise est possible.
10: Donc il y a quand même de plus en plus de sympathie des gens. Et plus, carrément plus aucune animosité qu'on avait parfois même.
11: Bah là je ressens quelque chose de plus émotionnel qui vient surtout de la jeunesse sur TikTok. C'est encore une fois la goutte de carburant qui fait déborder le vase.
7: D'autres sont beaucoup plus sceptiques, comme Asdine Masson.
12: Bon, après les réseaux sociaux, je trouve ça pas trop fiable parce qu'il y en a qui les utilisent pour faire le buzz. Et alors, dès qu'on leur demande de monter au front, il n'y a personne. Travaille 35 heures, on a des petits salaires.
7: Et avant le 17 octobre, ils souhaitent voir tous les samedis sur les ronds-points de plus en plus de citoyens.
1: Voilà, on l'a entendu, donc avis partagé, mitigé du côté de Grand-Synthe. Cap au sud maintenant dans le Var, où un appel là aussi a été lancé sur un rond-point, celui du péage de Bandol. Manon Maillard, sous un grand soleil, l'appel a-t-il été entendu ?
13: Eh bien, ils sont une cinquantaine sur ce rond-point, une cinquantaine de gilets jaunes qui sont restés toute la journée depuis 10 heures ce matin à l'ombre des palmiers, à entonner les grands tubes du mouvement. Pour Alexandra, une agricultrice, c'est une toute première fois.
14: J'ai décidé de venir soutenir le mouvement des gilets jaunes. Je pense que voilà, il faut redémarrer et redonner de l'élan. Et là, on est dans un moment crucial pour que ça reparte. On a des élections présidentielles dans peu de temps.
13: Autour d'elle, beaucoup d'habitués. Olivier n'a jamais cessé de se mobiliser et il croit un nouveau départ pour le mouvement.
15: J'espère que le Brasier reparte bientôt. Il va y avoir un mouvement national. Donc on sera là, plus que jamais.
13: Plus que jamais mobilisé parce que depuis les premières manifestations de 2018, rien n'a changé, disent-ils. Le prix des carburants a même augmenté et ce n'est pas tout.
16: Il n'y a pas de moyens pour l'hôpital, il n'y a pas de moyens pour l'école publique, il n'y a pas de moyens pour défendre la forêt. Et on n'a jamais tant généré d'argent en France. Il y a des profits records. Si on veut de la justice sociale, la fin des privilèges, voilà. Et on lâchera pas, c'est certain.
13: Alors ici, pendant la journée, les discussions ont notamment tourné autour des méthodes à employer pour les prochaines mobilisations, blocages ou manifestations. Ça n'a pas encore été tranché.
1: Merci Manon Meyer à Bandol. Mobilisation programmée donc pour le 17 octobre à Paris. Il y avait un appel qui a été lancé place Jussieu pour aujourd'hui. Il y avait une trentaine de personnes environ. Avant de marquer une pause, la très bonne nouvelle sport, c'est que nos basketteuses Nicolas Jean-Giraud vont jouer la finale du mondial.
17: Oui, la France tient sa première finale de Coupe du Monde avec une maîtrise tricolore lors des deux derniers cartons. Score final 86 à 64 plus 22 face aux Allemandes des Bleus portés notamment par leur meneuse Gabby Williams, 22 points. Et donc la finale demain à 20h face aux Espagnols ou aux Américaines, seconde demi-finale programmée dans la soirée.
1: Voilà, ça faisait très longtemps que les Français... Est-ce qu'elles ont déjà fait une finale?
17: Oui, il y a déjà eu... Non, elles n'ont jamais fait de finale, mais il y a déjà eu une médaille mondiale. Ça remonte, c'était 1953.
1: Ah, effectivement. Vous n'étiez pas né, je crois. Les courtes pauses. Dans un instant, Céline Dion a un peu plus d'une heure et demie de son entrée en scène pour son premier concert. À tout de suite, nous serons à la Plénitude Arena.

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16: Ça fait 20 minutes que les portes de la Plénitude Arena sont ouvertes, à moins de 2 heures maintenant de l'entrée sur scène de Céline Dion pour le premier d'une série de 16 concerts pour son grand retour sur scène à Paris. Et vous y êtes, Gauthier Dolombugard.
17: Oui, bonsoir. Eh bien Vincent, ça faisait longtemps que je n'avais pas écouté l'ensemble des tubes de Céline Dion. Il m'a fallu seulement quelques minutes pour me mettre à jour grâce aux milliers de fans qui s'échauffent avant d'entrer dans la salle.

0: Voilà, et au milieu de cette foule, ces deux cousines dansent un petit rock improvisé avant de pointer fièrement le doigt vers leur t-shirt. Céline écrit en lettres capitales noires au-dessus d'une photo de la star québécoise. Vous avez un t-shirt magnifique, merci. Fait pour l'occasion.
1: Acheté pour l'occasion. Il va surtout être griffé après avec la date pour qu'on se souvienne toujours de ce beau moment voilà, que je partage avec ma cousine, ma maman et mon frère. C'est nos mamans qui nous ont fait écouter les premiers albums.
2: Et après, on a suivi toute sa carrière.
0: Là, de la revoir après sa maladie.
1: J'avais prévu de pas pleurer avant le début du concert. Non, oui, c'est exceptionnel. On avait eu les places, son précédent concert qui avait finalement été annulé, donc grosse déception. Et là, de pouvoir être là et de repartager ensemble ce moment, c'est incroyable. C'est juste exceptionnel comme truc.
2: Sa voix, c'est tout. Elle a une aura. Elle est magnifique. Et puis, elle a tout pour elle.
0: C'est tout un quartier qui fête le retour de Céline Dion. Les bars autour de l'aréna diffusent ses tubes en boucle. Une pancarte à l'effigie de la chanteuse, un sac de sushi dont les mains a été placardé devant un restaurant japonais. Un gendarme a même esquissé quelques pas de danse au milieu des fans.
3: Ah ben ça, on veut bien l'image aussi. Merci beaucoup Gauthier Delon-Bugard. Elle a quitté son hôtel Céline Dion, le Royal Monceau, juste avant 14h. Et vous y étiez d'ailleurs, Arthur Guillemot.
4: Écoutez ce que ça donne quand Céline Dion sort du Royal Monceau. Et une foule complètement en délire sous le regard ému de la star québécoise qui aperçoit très vite juste en face un présentoir de pommes d'amour préparé par des fans. Elle se rapproche donc pour récupérer le cadeau. Sophie était au premier rang. Elle n'arrive pas à redescendre de ce moment magique avec Céline.
5: Ben nous, on était là avec notre groupe de fans, les Redheads. On lui a offert une pomme d'amour pour lui dire qu'on l'aime. Elle a dit qu'elle connaissait notre fan club et qu'elle nous remerciait de l'avoir jamais lâché, même quand elle n'était pas en santé. Et elle sait qu'on a toujours été là et que ça lui faisait vraiment plaisir.
4: La star est restée plus de 5 minutes devant les fans pour échanger, prendre une photo. Elle a même demandé le silence à un moment pour prononcer un petit discours de remerciement à voix basse pour préserver sa voix. Elle s'est ensuite offert une sorte de bain de foule, mais à distance, en longeant les barrières presque au pas de course, avant d'entonner une petite célébration avec les fans, puis de grimper dans sa voiture, direction la Plénitude Arena de Nanterre.
3: Merci beaucoup Arthur Guillemot. Effectivement, ambiance au Royal Monceau, ambiance sur place à la Plénitude Arena où nous retournerons après 18h30 avec Marie Jiquel qui nous en dira sans doute un peu plus sur ce qui attend les spectateurs.
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3: Alors certains diront que Donald Trump n'en manque pas une, capable de mettre les pieds dans le plat sur des sujets archi-sensibles comme celui outre-Manche des deux Irlandes. Et oui, le président américain de passage à Dublin pour une visite qui s'annonçait davantage consacrée au golf qu'à la diplomatie, a, comme souvent d'ailleurs, pris son monde de court tout à l'heure et il a plaidé pour une Irlande unifiée. Forcément, Marie Billon, ça fait du bruit, ça fait réagir.
7: Oui, de Londres jusqu'à Belfast. Les unionistes qui sont en faveur du statu quo disent que la destruction du Royaume-Uni ne sera pas décidée par Washington. Les nationalistes du Sinn Féin qui sont à gauche de l'échiquier politique et généralement pas des admirateurs de Donald Trump se contentent de dire qu'ils voient le vent tourner et qu'un référendum sur la réunification est dans un futur proche. C'est pas une nouvelle position de leur part. Downing Street aussi a réagi. On s'en tient à l'accord du vendredi saint, c'est-à-dire qu'il y aura un référendum sur la réunification quand il y aura une majorité en sa faveur en Irlande du Nord. En fait, la position de Washington n'a pas officiellement changé, une position de neutralité. Donald Trump, lui, n'est pas neutre.
8: Je pense que ce serait fantastique. Bien sûr, le Royaume-Uni aurait son mot à dire, mais je pense que ce serait une très bonne chose. Comment cela pourrait-il être une mauvaise chose?
7: Alors, parce que cette question a généré une guerre civile qui a duré 30 ans jusqu'à la fin des années 90, qui a fait 3500 morts civiles, la majorité sur l'île d'Irlande, mais aussi en Grande-Bretagne, parce qu'il y a encore des violences autour de cette question aujourd'hui et qu'il y a toujours des quartiers séparés par des murs et des portes qu'on ouvre et qu'on ferme matin et soir à Belfast pour limiter les violences communautaires autour justement de cette question de la réunification.
3: Marie Billon, merci beaucoup. On en arrive au sport. Je vous rappelle tout d'abord que les Français se sont qualifiés pour la finale du mondial de basket en battant les Allemandes, pays organisateur. En football, Strasbourg-Monaco, ça a commencé à 17h15, ça vient tout juste de reprendre 0-0. On fera un nouveau point tout à l'heure avec Yannick Collant. Et puis tout à l'heure à partir de 19h10, Philippe Sanfourche, eh ben vous allez refaire le match avec vos chroniqueurs. Bonsoir.
9: Bonsoir.
3: Et au programme, la course au ballon d'or.
9: Oui, au melon d'or, non, peut-être, parce que c'est quand même une histoire d'ego tout ça, hein. Donc on connaît depuis mardi dernier la liste des 30 nommés, et alors on s'aperçoit qu'il y a des stratégies très différentes de communication. On a Kylian Mbappé qui clame haut et fort que de toute façon c'est pour lui, il a plié le jeu, il est le meilleur, et puis il y a Ousmane Dembélé qui ne se cite même pas lui-même dans les trois favoris. Est-ce qu'il y a des stratégies de communication? Est-ce que il va falloir tenir jusqu'au 26 octobre dans cette campagne, hein, parce que c'est une véritable campagne, on se croirait présidentielle. Est-ce que ça vient ternir un petit peu l'activité collective? Est-ce que ça va jouer aussi sur l'équipe de France, par exemple, avec la liste qui va arriver ce vendredi? On va ouvrir la liste de Zidane. On va ouvrir. Non, on fait le match, le débat.
3: Voilà, vous l'avez compris, la course au melon d'or tout à l'heure, 19h10. Merci beaucoup.
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3: Valérie Quintin, le beau temps continue pour demain.
11: Toujours oui, mais avec une petite nuance. En matinée, tout du moins au nord de la Seine, le ciel sera couvert de la Normandie à l'Île-de-France et du nord au nord-est. Quelques petites pluies se produiront ici ou là. Cette humidité se limitera au long des frontières, hein, dans le courant de l'après-midi, entre le nord et le Bas-Rhin, alors que déjà les éclaircies reviendront de la Normandie à l'Île-de-France. Partout ailleurs, un temps très ensoleillé toute la journée. Les brouillards pourront toutefois être assez denses au petit matin, de la Bretagne jusqu'au Pays de Loire. Restent les températures, comptez 7 à 20 degrés au réveil, entre Rodez et Ajaccio, 20 à 32 l'après-midi, 27 degrés pour Annecy, pour Paris, pour Rennes et pour Nice.
3: Merci Valérie Quintin, on marque une pause et puis dans un instant on revient sur le déraillement du TER Rouen-Caen avec Julien Joly, il est expert transport au cabinet de conseil Wavestone. À tout de suite.

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16: Et pour nous rappeler l'essentiel de l'actualité, Émilie Broussoulou est avec nous. Bonsoir Émilie.
17: Bonsoir Vincent, bonsoir à tous. Les yeux du monde rivés sur Paris. C'est le grand soir, Céline Dion entre en scène dans 1h30 à peine. Ce sera alors le début de son tout premier concert, le premier d'une série de 16. RTL est partenaire de cet événement historique. Vous allez pouvoir le vivre avec nous au plus près. Nous serons devant et dans la salle avec nos reporters. L'autre actualité, c'est évidemment le déraillement de ce TER reliant Caen à Rouen. Et une question demeure. Que faisait ce morceau de rail de 300 kilos en plein milieu des voies? 24 heures après l'accident, la piste du sabotage n'est pas écartée. 44 passagers ont été blessés, dont une adolescente dans un état grave. Ses jours ne sont pas en danger. L'enquête, il en sera largement question dans un instant avec vous, Vincent Parisot, et votre invité. Et puis en basket, les Françaises se rapprochent d'un tout premier sacre mondial. Les Bleues filent en finale après leur victoire sur les Allemandes. Le match vient de se terminer sur le score de 86 à 64. Un parcours historique. Qui sera leur adversaire demain à 20h? On suivra évidemment de près. L'autre demi-finale, ce sera ce soir entre l'Espagne et les États-Unis.
16: Et puis en foot, il y a un match en cours. Strasbourg-Monaco, quatrième journée de Ligue 1. C'est la deuxième mi-temps, 55e minute. Et je crois qu'il y a un but, Yannick Collant.
5: Exactement, un but pour Strasbourg il y a 2 minutes par Sadi Boussané contre son camp, le défenseur monégasque qui a placé sa tête sur un superbe coup franc d'Ozo. Il a tenté de le détourner mais il l'a dévié dans son propre but. 1-0 pour Strasbourg.
16: Merci Yannick et merci à vous Émilie Broussoulou. Vous revenez pour le journal de 19h dans 27 minutes maintenant.
17: À tout à l'heure.
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16: Et l'invité d'RTL Soir est donc Julien Joly. Bonsoir. Vous êtes expert transport au cabinet de conseil Wavestone. Merci d'être avec nous pour nous éclairer. Presque 24 heures maintenant après le déraillement de ce TER Rouen-Caen au niveau de Cléon. On rappelle que le bilan est de 44 blessés, dont un grave, une jeune fille de 18 ans dont la vie aujourd'hui n'est plus menacée mais qui gardera, semble-t-il, des séquelles. Alors on parle beaucoup de ce morceau de rail de 300 kilos qui était posé sur la voie, apparemment entre les deux rails, sur le ballast, et évidemment d'une éventuelle hypothèse de sabotage. On n'en est pas là, ce n'est qu'envisagé. Tout d'abord, une question. Qu'est-ce que faisait ce rail à cet endroit-là? Est-ce que ça arrive? Est-ce que c'est fréquent? Est-ce que c'est normal?
18: Alors effectivement, c'est une des premières hypothèses qui a avancé ce soir. Alors il faut être très prudent sur les conclusions, ce n'est qu'une hypothèse. Il y a 3 enquêtes qui vont être diligentées, une enquête judiciaire, une enquête menée par le groupe SNCF et puis une dernière enquête menée par le BEATT. Donc c'est l'équivalent du bureau enquête analyse de l'aérien mais appliqué au transport terrestre. Donc il faut attendre, ça va prendre plusieurs semaines voire plusieurs mois pour avoir les conclusions. Mais en effet, il y a un élément un petit peu troublant, c'est la présence de ce morceau de rail à proximité du train qui a déraillé voilà, sur lequel portent tous les soupçons aujourd'hui. Après, c'est, faut savoir que pour faire dérailler un train, c'est assez inhabituel. À ma connaissance, j'ai pas d'événements similaires en France, d'actes qui auraient amené au déraillement d'un train, d'actes malveillants, je veux dire. Mais il faut savoir que déplacer un rail, ce n'est pas si facile. Donc,
16: ça 300 kilos, ça se porte pas sous le bras. Hein.
18: Oui, effectivement, donc 300 kilos, c'est l'équivalent d'un rail de 5 mètres. Effectivement, ça se porte pas sous le bras. Donc ça laisse peut-être à penser que c'était un acte prémédité, mais ça, l'enquête, une fois de plus, dira ce qu'il en est.
16: Parmi les témoignages, semble-t-il, des victimes, certaines disent que le conducteur leur a dit qu'effectivement, il y avait ce rail et qu'il n'avait rien à faire là. On peut penser qu'effectivement un rail, ça n'a rien à faire entre sur le ballast.
18: Oui, c'est effectivement, ça n'a rien à faire, en tout cas en travers de la voie, et ça peut mener malheureusement au déraillement d'un train. Ce qu'il faut bien avoir en tête, c'est les distances de freinage de ce type de train. Oui. Ça roule à peu près à 40 mètres par seconde quand le train roule à 140 km/h, ce qui était la vitesse au moment de
16: l'accident. Il roulait à 140 km/h.
18: En tout cas, c'est les premiers éléments, effectivement, de l'enquête disent qu'il roulait à 140 km/h, et un train met avec une telle vitesse, mais entre 600 mètres et 1 km pour s'arrêter. Donc le conducteur, au moment où il a vu malheureusement le rail, n'avait quasiment aucune chance de l'éviter.
16: On parle d'une boîte noire qui aurait été saisie par les enquêteurs. Ces TER sont équipés d'une boîte noire comme les avions?
18: Oui, c'est un peu à l'instar de ce que peut trouver dans les avions. C'est une boîte qui va enregistrer un certain nombre de données de fonctionnement du train, comme la vitesse, ça peut être des enregistrements d'éléments techniques à bord du train, des conversations également qui peuvent avoir lieu à la radio. Et du coup, ça va être un des éléments parmi d'autres qui vont être utilisés pour analyser ce qui a pu se passer. Les enquêteurs vont également bien évidemment recueillir les témoignages des voyageurs à bord du train, mais ce qu'il faut avoir à l'esprit, c'est que c'est une zone qui était pas équipée de vidéosurveillance, donc l'enquête risque d'être assez longue pour déterminer les causes exactes de l'accident.
16: Ce qui est certain, c'est que les déraillements sont très très rares. On se souvient évidemment de la catastrophe de Brétigny-sur-Orge, mais normalement, par exemple, un TGV c'est fait pour ne pas dérailler. Qu'est-ce qui explique que les TER, eux, puissent dérailler?
18: Alors, les TER, c'est des trains très fiables. Donc là, le train en question, c'était une autre automotrice à grande capacité. Donc c'est un train qui est extrêmement fiable. Après, la spécificité des TER par rapport au TGV, c'est qu'ils circulent sur des voies qui ne sont pas sécurisées. Par exemple, au passage à niveau, les TGV évoluent dans un environnement qui est dédié, qui est sécurisé sans passage à niveau, avec des barrières de protection pour éviter les intrusions sur les voies. Et sur les voies classiques, malheureusement, on n'a pas ce type de protection. protection, ce qui explique qu'il y a plus d'incidents. Donc ça peut être lié, comme je l'ai dit, à des voitures sur les passages à niveau. On recense à peu près une centaine d'incidents de ce type en France, sur les 15 000 passages à niveau qui sont en France. Et puis ça peut être aussi des causes naturelles. On le voit par exemple quand il y a des événements climatiques intenses avec des glissements de terrain ou des tempêtes, ça peut amener des pierres ou des arbres sur les voies et ça peut mener à un déraillement.
16: Donc pas de protection des voies, par exemple pas de grillage le long des voies, pas de vidéosurveillance, ce qui explique que ces secteurs sont souvent l'objet de vols, notamment de vols de cuivre ou de métaux. Ça aussi, ça peut faire partie des hypothèses.
18: Alors oui, effectivement, c'est pas écarté. Quand on regarde les événements passés, on recense plusieurs dizaines, malheureusement, de vols par an sur les infrastructures ferroviaires en tant que telles. Donc ça vise les infrastructures de signalisation, les infrastructures électriques, et les malfaiteurs recherchent le cuivre qui est extrêmement, dont le cours est extrêmement élevé en ce moment, et ça se revend à peu près 15 000 euros la tonne. Donc c'est ça, bien souvent, que les malfaiteurs vont rechercher. Et l'enquête dira si effectivement les malfaiteurs cherchaient à aller voler ce type de matériaux dans le cadre de ce qui s'est passé hier.
16: Il y a déjà eu dans le passé, relativement récent, comme ça, des actes de malveillance, pas forcément qui ont d'ailleurs conduit à des déraillements de trains, mais qui ont visé des trains.
18: Alors, pas à ma connaissance. Les éléments les plus récents qu'on a vus, j'en ai deux en tête. Il y a en juillet 2024, juste avant la cérémonie d'ouverture des Jeux Olympiques, il y a une attaque de grande ampleur sur les quatre axes ferroviaires principaux français, axe TGV, qui avait paralysé le réseau pendant de nombreuses heures. Alors l'enquête est toujours en cours, mais les premières conclusions laissent à penser à un acte malveillant ou un acte criminel. Donc les conclusions le diront. Et l'autre événement tragique que j'ai en tête est un incident sur l'infrastructure en tant que telle, un incident technique, et c'est la catastrophe de Brétigny-sur-Orge, où là c'est une éclisse qui était en cause et qui a fait dérailler un train.
16: Merci en tout cas de cet éclairage. On attend bien évidemment, peut-être d'ailleurs pour ce soir, nous disait tout à l'heure Thomas Proutot, les premières explications du procureur qui est chargé de cette enquête. Trois enquêtes, hein, vous nous disiez, une enquête de la SNCF, une enquête de l'équivalent du bureau enquête accident, c'est ça ?
18: Et ça, puis une enquête judiciaire. Et l'enquête judiciaire, effectivement, qui fera la lumière sur cette affaire.
16: Merci beaucoup, Julien Joly. Je rappelle que vous êtes expert transport au cabinet de conseil Wavestone. Et dans un instant, direction la Plénitude Arena, puisque on imagine qu'à l'heure qu'il est, Céline Dion est dans sa loge, en train de peut-être revêtir sa tenue de scène. À tout de suite.
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16: Oh bah tant mieux pour eux, tant mieux pour tous ceux qui y sont. On prend la direction de la plénitude à Arena parce que à 20h, elle sera sur scène, Céline Dion. Et on commence maintenant à 1h15 de cette entrée en scène à en savoir un peu plus sur ce qui attend les spectateurs, parmi lesquels Marie Jiquel. Bonsoir Marie.
12: Bonsoir Vincent, bonsoir à tous.
16: Vous êtes sur place évidemment. Dites-nous Marie, à quoi va ressembler ce show? On parle d'une mise en scène grandiose.
12: Oui, alors Céline Dion devrait arriver sur scène vers 20h15 pour un show d'un peu plus de 2h. On s'attend, vous l'avez dit, à une scénographie monumentale confiée au designer Willow Perron, qui a notamment travaillé sur la dernière tournée grandiose de Beyoncé. Il aurait imaginé une scène très architecturale, dominée par d'immenses écrans, de grands cylindres qui projetteront plusieurs films pour retracer les différentes époques de la carrière de Céline. Alors 7 jours de montage, jusqu'à 300 personnes mobilisées, on est clairement dans une production hors norme. Sur scène, Céline sera accompagnée d'une grosse dizaine de musiciens et choristes. Et puis, Vincent, il y aura évidemment les tenues. Céline Dion est une fashionista. Plusieurs changements sont prévus, préparés notamment avec sa styliste historique Annie Hortz. Des silhouettes très couture, mais suffisamment confortables pour lui permettre de bouger et de tenir plus de 2 heures sans entracte. Et puis, les fans s'interrogent ici sur la coiffure de la diva, chignon ou cheveux lâchés. Enfin, Vincent, dans la salle, les 30 000 spectateurs seront assis, même en fosse.
16: Bon, bah, en tout cas, vous allez profiter. On a eu le visuel, le musical maintenant, la setlist, c'est-à-dire la liste des chansons qui seront interprétées ce soir, est toujours secrète, mais j'imagine qu'on doit s'attendre au meilleur de l'ensemble de sa discographie.
12: Oui, Céline devrait traverser 40 ans de carrière et satisfaire un public venu du monde entier. Il y aura donc les grands classiques en français, Pour que tu m'aimes encore, S'il suffisait d'aimer, ou J'irai où tu iras, mais aussi tous les tubes internationaux, I'm Alive, la chanson de Titanic. Au programme aussi, ses deux nouveaux singles, Dansons et Bonjour, Pardon, Merci. Il devrait être également interprété pour la première fois sur scène. Enfin, une autre chanson inédite pourrait même être dévoilée ce soir. Au total, une trentaine de titres, les deux tiers en français. Concernant sa voix, Vincent, Céline l'annonce dans le livret du concert. Sa voix sera différente, résiliente, une voix, je cite, qu'elle est allée repêcher au fond d'un puits.
16: Et alors, un mot quand même de l'aspect people. On sait s'il y aura des invités, des surprises?
12: Alors, il faut s'attendre à un tapis rouge avec plusieurs stars. Alors, pas sur scène. Ce soir, c'est d'abord le retour de Céline Dion après 6 années loin des grandes salles. Ses retrouvailles doivent lui appartenir entièrement. En coulisses, ses fils seront présents. On a vu l'aîné René Charles à la sortie du Royal Monceau pour accompagner sa mère ici à la Plénitude Arena. Dans le public, on pourrait croiser Beyoncé, Adèle ou Garou. Mais sous les projecteurs, il ne devrait y avoir qu'une seule star, Céline Dion. Enfin, Vincent, je peux vous dire qu'il y a plusieurs Céline dans le public. minutes, les spectateurs portent leurs meilleurs t-shirts, sweats et masques de Céline Dion, des kilos de paillettes, de sequins. Certains ont même sorti les costumes et robes longues. Il faut imaginer une foule très Céline Dionisée. Glamour est déjà surexcité.
16: Bah évidemment, vous avez beaucoup de chance, Marie Jiquel, de faire partie de tous ces privilégiés pour le premier concert de Céline Dion. Et évidemment, Marie, vous nous direz tout, vous nous raconterez tout demain.
12: Tout.
16: Dans la matinale.
12: Minute par minute.
16: De Stéphane Carpentier. Belle soirée
12: avec
16: à
12: plaisir.
16: Vous.
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16: Et avant de partir en Grèce, arrêtons-nous sur cette journée mondiale des premiers secours. C'est aujourd'hui. En France, moins d'une personne sur cinq connaît les gestes pour sauver une vie. Et on estime que 20 000 de ces vies en France pourraient être sauvées chaque année si on était environ 80% des Français à les connaître, à être formés au secourisme. Alors l'entreprise D'un seul geste propose des sessions de formation où on est équipé de casques de réalité virtuelle, donc en totale immersion pour les pratiquer ces gestes d'urgence. Agathe, vous avez pu y assister à Paris dans le 8e.
2: Sous l'œil d'un secouriste, Jules se déplace dans une salle, casque de réalité virtuelle sur le nez. Il apprend d'abord à faire un massage cardiaque.
5: Massez bien au centre de la poitrine. Vous allez appuyer vite et fort.
2: Après la théorie, Jules est plongé dans une situation d'urgence. Un homme est allongé au sol.
8: Pouvez-vous intervenir ? Je ne sais pas quoi faire.
10: Je vais appeler les secours et je vous laisse commencer le massage.
5: Super.
2: Cette chanson des Bee Gees doit servir de repère pour donner le bon tempo à un massage cardiaque.
5: Bravo.
2: Jules nous raconte ce qu'il a vu dans son casque.
13: On est à la cafette, il y a un collègue qui est par terre et on fait tous ces gestes pour essayer de réanimer la personne. On est plongé dedans, quoi.
2: Emeric, son formateur, peut ensuite revoir avec lui les gestes qu'il a pratiqués. Il a longtemps été secouriste pour la Croix-Rouge.
14: Comme la personne se retrouve complètement immergée dans une situation, ça permet une meilleure mémorisation. Si jamais ils ont besoin de s'en servir, pour eux, retrouver l'information sera beaucoup plus facile.
2: L'entreprise D'un seul geste propose aussi des formations pour savoir réagir face à un incendie ou une crise de santé mentale.
16: Voilà, c'était la journée mondiale des premiers secours aujourd'hui. Il est 18h49, un point score, toujours 1-0 pour Strasbourg face à Monaco. On va marquer une courte pause et dans un instant, destination RTL.
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9: Le foot, on fait un point score. Strasbourg-Monaco, un but partout. Les Monégasques ont égalisé. 75e minute. On fera un nouveau point dans le journal de 19h dans 7 minutes.
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9: Destination RTL, c'est parti pour votre rendez-vous tourisme et voyage avec Bernard Sabat. Bonsoir Bernard.
12: Bonsoir Monsieur Vincent Parisot.
9: Et ce soir, destination...
12: Hop.
9: Ah, c'est le Sirtaki. Vous nous emmenez en Grèce, mon cher Bernard. Mais attention, pas à Athènes, pas à Santorin. Ce que j'aime chez vous, c'est que vous aimez nous faire sortir des sentiers battus.
12: Oui Vincent, direction Zante, ou Zakynthos pour les Grecs. Je me suis rendu cet été avec le voilier du Club Med 2 et j'en suis tombé amoureux.
9: Ah, le voilier, ce fameux trois mâts fin comme un oiseau.
12: Non, le Club Med 2 possède 5 mâts. Ah oui. Mais c'était mes 42 ans de mariage, j'ai voulu faire plaisir à mon épouse et on est parti en vacances avec Garou et Céline Dion, parce que c'est la grande mode de ce moment.
9: Comment ça?
12: Et oui, parce que vous savez qu'on navigue avec un moteur, mais aussi avec les vents. Et donc là, on sort les voiles, comme on dit.
9: Et quand même, est-ce qu'on peut revenir sur Terre, Bernard?
12: Oui, bien sûr. Alors, Zante, c'est une ville des îles Ioniennes. Ouais. À l'ouest de la Grèce, on y trouve des falaises blanches, une mer turquoise, des oliviers à perte de vue, ouais. Et une histoire qui est beaucoup plus italienne que vous l'imaginez.
9: Comment ça, italienne?
12: Oui, Zante a été sous domination vénitienne pendant plusieurs siècles. Et ça se retrouve dans l'architecture, mais aussi dans la cuisine.
9: Bon, on mange des pâtes là-bas.
12: Non, vous allez voir. D'ailleurs, si vous voulez vraiment comprendre l'île, je vous conseille de commencer par la vieille ville et surtout de monter jusqu'à Boali.
9: Boali, c'est-à-dire?
12: C'est là où vous avez l'un des plus beaux panoramas sur la ville et la mer. Et mon conseil, allez-y en fin de journée, juste avant le coucher de soleil. Vous aurez la lumière sur toute la ville et la baie.
9: Donc, la première règle de Bernard à Zante, c'est ne pas suivre l'heure de l'apéro, mais plutôt l'heure du soleil.
12: Exactement. À Zante, le soleil est le meilleur guide touristique.
9: Bon, alors comment on y va? On doit passer par Athènes?
12: Non, pas la peine. En saison, le plus simple, c'est de prendre un vol direct sur l'aéroport de Zakynthos. Le vol dure à peu près 3h10 de Paris, au départ d'Orly, et vous profitez pleinement de l'île. Et je vous recommande de louer une petite voiture.
9: Pourquoi faut louer une voiture?
12: Parce que tout simplement, Zante, pour aller voir le vrai Zante, ouais. Ça commence parce que les zones touristiques, évidemment, sont très fleuries. Vous savez, il y a 40 000 personnes qui vivent à l'année, ouais. Et on monte, évidemment, jusqu'à plus de 2 millions de personnes qui voyagent l'été. Ouais. Donc, c'est pour ça que c'est important de monter au nord, dans les villes, dans les villages, au centre, les falaises de la côte ouest et les plages du sud.
9: Vous nous disiez que Zante était très marqué par Venise.
12: Eh oui, pour comprendre cette histoire, je vous conseille une visite très précise, le musée byzantin de Zakynthos sur la place Somolos.
9: Et pourquoi particulièrement celui-là?
12: Parce qu'il me permet de comprendre ce que la ville était avant le terrible tremblement de terre de 1953.
9: Il y a eu un séisme.
12: Oui, un séisme qui a pratiquement détruit toute la ville. Au musée, on apprend l'anecdote étonnante. Après le séisme, les incendies, une grande partie de la ville a disparu. La reconstruction a dû intégrer des normes antisismiques tout en essayant de préserver l'identité de la ville.
9: Et vous avez un conseil particulier pour découvrir ce lieu, cette plage?
12: Oui, ne vous contentez pas du point de vue touristique et les conditions d'accès, si ça le permet, hein, évidemment, prenez un petit bateau, partez le matin, la mer est calme, il y a moins de vent et c'est plus accessible.
9: Mais avec quelle compagnie?
12: Alors, je vous conseille de prendre Sota Travel. Vous pouvez privatiser un bateau avec un skipper local pendant 5 heures pour 550 euros et ça va jusqu'à 7 personnes. Donc ça veut dire que ça revient à 80 euros par personne, ouais. Et le repas est inclus le midi.
9: Ça vaut le coup donc, vous dites.
12: Oui, donc à 7, franchement, c'est bien quoi.
9: Comment on profite au mieux de ce voyage?
12: Alors, moi, je vous conseille de ne pas partir directement sur Zakynthosville. Vous pouvez l'éviter. Allez jusqu'à Agios Nikolaos. Mais on est bien du côté de on n'est pas en Crète, là. Hein. C'est la même ville. Au nord de l'île, elle porte le même nom. Prenez un petit bateau. Vous êtes beaucoup plus près des grottes. Et surtout, le bateau peut entrer à l'intérieur des grottes.
9: Et on visite ça à quelle heure?
12: Toujours le matin de bonne heure. Avant midi, s'il vous plaît, la lumière est encore beaucoup plus spectaculaire et la mer est généralement calme, comme je vous le disais.
9: Vous avez quand même une adresse pour déjeuner, justement.
12: Oui. Allez, déjeuner au Prasini Varka. J'y étais. Ça s'appelle le Green Boat. C'est une vraie taverne de poissons installée au bord de l'eau. Petits anchois marinés, 11 euros. La feta, 6 euros. Ça vaut vraiment le coup. Et c'est devant la mer, on peut même se baigner.
9: Donc les pieds dans l'eau.
12: Exactement. Vous vous installez en terrasse, face à la mer. Petite salade grecque, un petit verre de blanc.
9: Arrêtez de dire petit, parce qu'on peut avoir une grande salade grecque.
12: Une grande salade grecque pour 12 euros. Voilà. Un verre de vin blanc. Et ne soyez pas pressé. Voilà, un petit verre. Et ne soyez pas pressé, surtout.
9: Non, voilà. Faut prendre le temps, hein, dans ces conditions. Même ça serait un crime de manger en 20 minutes.
12: Non, il faut surtout pas le faire. Je suis d'accord avec vous.
9: Bon. On peut même dire que le déjeuner va se transformer en après-midi.
12: Oui, parce qu'on va plus loin. Après, vous savez, pour le dessert, les Grecs ne sont pas des spécialistes. Mais j'ai trouvé, pour prolonger le plaisir, je vous conseille d'aller chez Gelato di Nonna. Ouais. J'ai goûté deux boules, évidemment, des parfums que j'adore. Ouais. Melon, pistache. Exceptionnel, cher ami. Oui, qui est gourmand, c'est bon.
9: Enfin, le melon, d'abord, vous l'avez.
12: C'est pas gentil.
9: Le melon, pareil. Mais on est plus montagne que mer, non?
12: Alors, on peut aller direction Volimès au nord. C'est une autre Zanté, Olivier, petit producteur, maison en pierre. C'est ce que je vous ai évoqué tout à l'heure.
9: Vous avez une adresse pour mon GPS?
12: Oui. To Canoni, une adresse parfaite pour goûter une cuisine plutôt rurale avec des guides locaux, pour sortir des restaurants touristiques dans le littoral.
9: Donc là-bas, j'y commande quoi au To Canoni?
12: Le stifado, sans hésiter. C'est un ragoût de viande longuement mijoté avec des petits oignons, de la tomate et des épices. C'est l'un des plats emblématiques de la cuisine grecque et à Zanté, il porte aussi cette petite influence vénitienne qui rend la cuisine de l'île différente du reste de la Grèce.
9: Donc là, j'y vais et je demande un stifado al dente.
12: Oui, d'accord.
9: J'étais sûr. Le mec n'a rien compris.
12: Bon, si vous voulez un séjour vraiment réussi, privilégiez l'hôtel Zakynthosville, parce que le soir, vous avez un coucher de soleil qui est magique.
9: Ça, c'est bien. Merci, Bernard. Votre chiffre du jour?
12: 41 180.
9: 41 180 quoi?
12: Ce sont les nombres d'habitants permanents à Zanté. Mais l'été, comme je vous l'ai dit tout à l'heure, en 2025, son aéroport a accueilli 2 200 000 visiteurs. C'était étonnant.
9: Une île de 41 000 habitants qui accueille plus de 2 millions de visiteurs par an.
12: Oui, c'est ce qui explique ce contraste étonnant. Une Zanté très calme en hiver et une île qui peut devenir

0: mondiale. La star québécoise s'apprête à donner le coup d'envoi d'une série de 16 concerts dans la capitale. Son grand retour sur scène, vous allez pouvoir le vivre à nos côtés, RTL et partenaires. On file tout de suite à la Plénitude Arena. Bonsoir Gauthier de Lombugard.
1: Bonsoir.
0: Vous êtes juste devant l'entrée de la salle. 30 000 spectateurs sont attendus ce soir et ils sont justement en train de s'installer.
1: Oui, et dans cette foule, on peut facilement organiser le concours du plus beau t-shirt à l'effigie de Céline Dion avec de nombreuses photos de la star québécoise à ses débuts ou plus récentes. Votre prénom ?
2: Moi, c'est Valérie.
1: Il y a quoi sur votre t-shirt ?
2: Il y a Céline, toutes ses dates de concert.
1: Bon, rassurez-moi, vous n'allez qu'à un seul concert.
2: Ah, bah, si on avait pu aller à toutes les dates, on y serait allé, hein, je pense.
1: Vous êtes fan depuis toujours ?
2: Ah, bah, moi, elle a mon âge, donc j'ai grandi avec Céline, moi. Son style, sa gentillesse, sa simplicité et ses chansons.
1: Vos prénoms ?
3: Léa,
4: Marie.
1: Comment vous vous sentez là, quelques minutes de la voir sur scène ?
2: Bah, surexcitée. Surexcitée, mais on réalise pas trop.
5: Trop hâte qu'elle arrive.
1: C'est la première fois que vous allez la voir en concert ?
5: Oui. C'est un rêve, parce qu'on croyait ne plus la voir.
1: Vous n'avez pas encore vu, vous pleurez déjà.
2: Oui, c'est ça, ça va être compliqué.
5: Et puis elle n'a pas changé, elle est toujours pure, elle est nature.
1: J'imagine que vous n'avez pas eu besoin de réviser le répertoire avant de venir, ça c'est connu par cœur.
5: Oui,
2: j'espère quand même que Jean-Jacques Goldman sera là.
5: Croisez les doigts très très fort.
1: Réponse dans quelques minutes pour savoir si Jean-Jacques Goldman sera dans la salle ou qui sait sur scène.
0: Et on vous retrouvera évidemment toute la soirée. Merci beaucoup Gauthier de Lombugard à la Plénitude Arena pour RTL.
6: On est près de 24 heures après le déraillement d'un TER en Normandie. Et ce soir, l'hypothèse d'un acte de malveillance n'est pas écartée.
0: Un morceau de rail pesant 300 kilos retrouvé au beau milieu des voies. Il n'est pas arrivé là par hasard, c'est ce qu'affirme Hervé Morin, le président de la région. De nombreuses questions entourent l'accident de ce TER, blessant 44 passagers entre Caen et Rouen. Selon les premiers éléments de l'enquête, un acte de sabotage fait partie des pistes étudiées. Le procureur évoque un vol de métaux qui aurait mal tourné. Que faisait ce rail sur la voie ? Bernard Aubin, secrétaire général de la Fédération indépendante du rail, évoque plusieurs scénarios possibles.
7: Si la SNCF détecte un défaut dans un rail, elle va tronçonner le rail de part et d'autre du défaut, le retirer, le remplacer par un neuf, et puis par la suite venir chercher le rail en question. Le rail ne se déplace pas tout seul. Un rail, ça fait 50 à 60 kilos au mètre. Apparemment, il faisait 3 ou 4 mètres de longueur, alors je vous laisse faire le calcul. Selon le positionnement de ce rail dans les voies, ça aurait pu arrêter la circulation. Alors, est-ce le fait du hasard que ce rail n'ait pas arrêté la circulation ? C'est une hypothèse. Est-ce que c'est une connaissance spécifique de cette spécificité qui fait que le rail a été justement placé pour ne pas arrêter les circulations ? Ça interpelle également.
0: Bernard Aubin au micro de Raphaël Bardena pour RTL.
6: Allez, on parle de politique et pour la direction des Hauts-de-France où Marine Le Pen fait sa rentrée.
0: Et son week-end est chargé. Avant son discours demain à Hénin-Beaumont en présence de Jordan Bardella, Marine Le Pen a pris la parole devant les députés du Rassemblement National au Touquet. Julien Fautra, vous étiez à cette rentrée parlementaire. Elle a fait cette déclaration qui ne vous a pas échappé. Elle préfère un budget imparfait plutôt qu'une loi spéciale. Qu'est-ce que ça veut dire, Julien ?
8: Explication de texte d'un député RN. Changer un budget, c'est simple. Changer une loi spéciale, c'est pas possible. On est un peu dans la mécanique budgétaire. Par quels moyens la France se dote d'un budget ? Mais les enseignements politiques sont bien réels. Enseignement numéro 1, Marine Le Pen fait comprendre au Premier ministre que s'il ne dépasse pas quelques lignes rouges sur l'immigration, l'énergie ou les hausses d'impôts, elle ne bloquera pas l'adoption d'un budget. Et en laissant passer un budget du gouvernement, enseignement numéro 2, Marine Le Pen prépare ses électeurs, souvent très fâchés contre l'exécutif, en pleine campagne électorale, à être accusés de faire le jeu des macronistes avec, je cite, un budget imparfait. Elle sait qu'elle peut perdre des plumes dans cette affaire, Marine Le Pen. Nous allons engager un rapport de force subtil. Elle invite ses électeurs à être subtils, en gros à comprendre que dans l'intérêt du RN, il va falloir composer avec le gouvernement. La candidate résume ainsi, suivre la corniche étroite entre la responsabilité et une compromission qu'il faut éviter. Mais sur cette corniche étroite, le risque pour la candidate du Rassemblement National est de tomber dans le ravin.
0: Julien Fautra au Touquet pour RTL.
6: On parle de sport, de basket avec une bonne nouvelle parce que les Français seront bientôt sur le toit du monde. En tout cas, là, elles sont au dernier étage.
0: Oui, on y croit. Elles filent tout droit vers la finale du mondial. Victoire 86-64 face aux Allemandes. Une victoire historique. C'est la première fois qu'elles vont disputer une finale de Coupe du Monde. Elles affronteront l'Espagne ou les États-Unis demain à 20h.

0: connaîtront leur adversaire dans la soirée. Quatrième journée de Ligue 1 avec une belle affiche en cours. Strasbourg reçoit en ce moment même Monaco. Yannick Holland, vous êtes sur place. Alors, les Strasbourgeois ont ouvert le score à la maison, mais Monaco est en train de leur gâcher la fête.
1: Exactement, égalisation il y a quelques minutes de Paris Brunner qui s'est avancé à 20 mètres, une frappe fantastique qui a nettoyé la lucarne de Philippe Jorgensen, un partout, un but refusé également pour Monaco il y a quelques secondes, et donc ça s'agite toujours ici sur le terrain, 88e minute, un partout.
0: Yannick Holland à Strasbourg pour RTL, on finit par la météo, bonsoir Valérie Quintin.
2: Bonsoir.
0: On a de la chance, l'été n'a pas dit son dernier mot.
2: Comme aujourd'hui, la matinée sera fraîche, mais l'ensoleillement va largement aider le mercure à grimper. Alors nous aurons tout de même un petit peu d'instabilité près de la Manche en matinée, puis le long des frontières du Nord dans l'après-midi, à chaque fois, quelques petites pluies possibles. À l'avant, misé sur un ciel partagé entre gris et bleu aussi, de la Normandie jusqu'à l'île de France. Et pour tous les autres, ce sera du ciel bleu toute la journée. Comptez 20 à 32 degrés du Nord au Sud au plus chaud de l'après-midi. 21 degrés pour Lille, 27 à Paris et Rennes, 28 à Grenoble, 30 à Marseille, à Toulouse, à Montpellier, 31 à Bordeaux et 32 degrés à Brive.
3: C'est bien noté, on va en profiter. Merci Valérie Quintin, merci Émilie Broussoulou. Vous revenez tout à l'heure à 20h, à peu près au moment où Céline Dion est sur scène. Une courte pause et dans un instant, celui qui arrive sur scène, c'est Philippe Sanfourche. Il va refaire le match. Belle soirée.
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1: Bonsoir à tous, merci d'être fidèles au rendez-vous dont on refait le match. On est ravis de vous retrouver comme chaque samedi, 19h10. On est ensemble jusqu'à 20h30, direction la Méno, Strasbourg, dans un instant, pour vivre les toutes dernières secondes de ce match face à Monaco. Un partout pour l'instant, dans les derniers instants de la rencontre. Le premier dossier dans la première demi-heure dont on refait le match, le Ballon d'Or. On connaît les 30 nommés, la campagne est ouverte et elle est partie sur les chapeaux de roue. Tout le monde y va de sa déclaration, à commencer évidemment par le seigneur Mbappé qui revendique carrément le trophée. A-t-il raison de faire son auto-promo ? Est-ce la bonne stratégie ? Ou est-ce qu'il vaut mieux faire profil bas comme Dembélé par exemple, qui se cite même pas dans son top 3 ? On va décortiquer tout ça. On va jouer ensuite. C'est devant ou c'est derrière ? Allez, c'est le nouveau jeu de la c'est le nouveau jeu de la rentrée.
24: Ah, on aime bien ce jeu.
1: Et on va jouer ce soir avec l'équipe de France, puisque vous savez, il y a la liste de Zidane, la première, qui va être dévoilée ce vendredi 18. Et donc, bah, les entrants, on va les citer les uns après les autres. Par exemple, les Le Pol, les Gagnou, qui sont présélectionnés, préconvoqués. C'est devant ou c'est derrière les derniers mondialistes ? On va essayer de se positionner comme ça pour voir qui peut rentrer et qui va rester à la porte. Je vois les yeux de Jeannot, là, j'ai déjà envie de faire le jeu.
25: Qui frise. Hein.
1: Le deuxième dossier, avant 20h, Gianni Infantino, lâché par la Fédération Française de Football et Philippe Diallo.
25: On change tout.
1: Quel profil, quel candidat idéal pour diriger la FIFA au printemps prochain ? Si Infantino, évidemment, n'est pas réélu. Quatre spécialistes sont à mes côtés ce soir pour vous aider à décrypter cette actualité extrêmement chargée, tranchée. Je vous propose d'accueillir dans On refait le match, monsieur Dominique Sévrac du Parisien.
25: Bien le bonsoir, bonsoir Philippe, bonsoir Dominique. À tous.
1: Dave Apadou, le groupe L'Équipe, France Football, c'est important.
25: Hein, c'est, pressing, alors, bonsoir.
24: J'ai l'impression qu'on a des interviews comme on veut à France Football. Hein.
1: Exactement.
25: C'est le charisme. Et puis, c'est juste une histoire de charisme.
1: Non pas un, mais deux attaquants de pointe de la Maison Rouge et ce soir. Jeannot Rességuier et Florian Gazan. Bonsoir messieurs.
26: Bonsoir Philippe, bonsoir tout le monde.
24: Bonsoir Philippe, bonsoir, bonsoir tout le monde. Il y a un faux neuf quand même ou pas ?
27: Il y a deux faux neufs.
26: Est-ce qu'il y en a un qui décroche ?
28: Il y a deux escroqueries chez les neufs.
1: Des faux pieds. Après 20h,
25: des faux joueurs.
1: Débat flash, 4 questions à trancher, 45 secondes pour convaincre l'assistance. Lens qui renverse tout en 2 minutes pour s'imposer en Ligue des Champions, retient ce scénario explosif ou le contenu ? Assez poussif, il faut bien le dire. Sinayoko, le buteur du PFC, auteur d'un triplé à Marseille dimanche dernier. Et c'est le finissait meilleur buteur de Ligue 1 cette saison. Tiens, qui va prendre le pari ? Arsenal sera-t-il le rival numéro 1 du Paris Saint-Germain en Ligue des Champions, encore une fois cette saison ? Et puis Genesio, battu hier à Rennes et qui demande à sa direction de clarifier les objectifs de l'OM. Est-ce nécessaire ou est-ce suicidaire ? On est ensemble jusqu'à 20h30. Ilkay est à la réalisation. On refait le match, c'est parti.
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1: Allez, le direct tout de suite, direction Strasbourg, la Méno, où on retrouve Yannick Collant pour un sacré match, beaucoup d'intensité à l'arrivée, un partout entre Strasbourg et Monaco. Salut Yannick.
29: Exactement, bonsoir à tous. Ouais, effectivement, c'était un très bon match, un partout entre Monaco, le leader du championnat, et ça se sentait, hein. Ils avaient des certitudes, les monégasques, et puis face à une belle équipe de Strasbourg qui a joué le jeu, et puis effectivement c'est Strasbourg qui a ouvert le jeu, qui a ouvert le score avec Sadi Boussané, hein, qui a dévié de la tête dans son propre but un coup franc d'Ozo qui était très bien tiré, et puis au moment où les Strasbourgeois tenaient le match, eh bien c'est Paris Brunner qui a pu s'avancer en dans l'axe du terrain. Et puis à 20 mètres, il a décroché une de ses frappes en pleine lucarne. Magnifique, un partout. Et les Monégasques qui sont assez frustrés par ce résultat. On le voit aux réactions après le coup de sifflet final. Ils tapent dans la balle de rage parce qu'ils ont eu un but refusé pour hors-jeu, un pénalty refusé par la VAR. Voilà, ils avaient le sentiment qu'ils pouvaient arracher la victoire ici sur la pelouse de la Méno dans les derniers instants.
0: Merci beaucoup Yannick Holland qui va donc aller recueillir les premières réactions en zone mixte et en conférence de presse à écouter dans la matinale de RTL.
2: Ils ont surtout fait une grosse première période,
0: Jeannot et Séguier.
2: Pas du tout récompensé. Hein.
0: Ah, c'est ce que vous retenez en premier, vous.
2: Ah ouais, en premier, oui. Bah, à l'histoire de la VAR, tout ça, ok, d'accord. Ce sont des faits de jeu. Mais je trouve que la première période, elle a été bien maîtrisée par les Strasbourgeois. On est loin de l'équipe qui a pris 4 buts à Marseille lors de la première journée. C'est une équipe costaud, solide. Alors après, c'est vrai que les Monégasques ont marqué ce but contre leur camp, mais je trouve que cette équipe-là est assez séduisante et quand on voit comment elle a été renouvelée avec changement d'entraîneur, c'est une équipe sur laquelle il va falloir compter.
3: J'ai trouvé le match un peu faible, moi. Je m'attendais compte tenu de la dynamique.
0: Ah oui, c'est marrant.
3: Ouais, non, mais compte tenu de la dynamique de ces deux équipes.
2: Faible dans la globalité, alors.
3: Ouais.
4: Ah oui, de l'intensité, quand même.
3: J'ai trouvé que techniquement, il y avait des erreurs, mais pas possible. J'ai pas trouvé qu'il y avait un rythme incroyable. J'ai pas vu des gestes complètement fous.
2: But de Brunner, quand même. Hein? Le but de Brunner.
3: Oui, voilà. Bah, t'as un éclair dans la nuit, mais je trouve, tu vois, t'as un CSC. Je trouve pas que t'aies eu 10 000 occasions non plus. Moi, je m'attendais à ce que ce soit un peu le match des prétendants. C'est-à-dire qu'on, bon, on a à peu près une idée à peu près précise sur qui va être champion. Mais sur ces dernières semaines, je me dis tiens, Strasbourg finalement c'est mieux régénéré que ce qu'on pensait après la première journée et Monaco a quand même une bonne tête de dauphin. J'ai vu ni l'un ni l'autre.
4: Alors donc, justement, je suis pas d'accord avec Dave.
3: Ah bon. T'as abaissé ton niveau d'exigence.
4: Non, j'ai vu. Ah bon, j'ai retrouvé le Strasbourg parmi les équipes les plus emballantes de Ligue 1, alors que tout a changé. L'entraîneur, c'est plus le même. Bon, il y en a eu deux l'année dernière.
2: Oh, même les joueurs, c'est plus les mêmes.
4: C'est plus les mêmes. Donc, je m'attendais à plus de temps. Puis j'ai vu le match à Marseille. Je me dis, ça va être catastrophique. Puis finalement, voilà, c'est reparti. C'est vraiment une équipe emballante. Il y a une espèce de permanence, un jeu qui se maintient, quels que soient les entraîneurs et les joueurs. Je trouve que le but de Paris Brunner vient d'ailleurs. C'est un des plus beaux buts. C'est un des plus beaux buts de la saison, quoi qu'il arrive.
2: Surtout qu'on l'a pas vu du match. Hein.
4: Il est extraordinaire. Ce gars, il n'est pas allemand pour rien, parce que ça, c'est des buts de Bundesliga qu'on voit.
0: Ah, vous savez quoi, il m'a rappelé un but. Erling Haaland face au Paris Saint-Germain.
2: Ah oui, l'année du Covid.
0: Ouais. Une espèce de mine.
2: Exactement. C'est ça. À l'aller, il met un truc.
4: En revanche, Philippe, il y a un truc que j'aime pas, c'est que les joueurs, quand ils enlèvent leur maillot, ils prennent un carton jaune. Lui, il a fait le signe de couper la gorge après son but, et il ne prend rien du tout. Ah, c'est ça pour moi. L'arbitrage doit changer.
2: Ça, c'est pas normal. On a été surpris d'ailleurs. Regarde le
4: public et il leur fait le signe.
2: C'est pas normal.
4: Je vais vous couper la gorge. Sans et il prend rien du tout.
0: C'est dommage quand on marque les esprits de cette manière.
4: Ce genre de célébration peut pas exister sur un terrain.
2: Il doit être heureux, tu vois ce que je veux dire. Je comprends pas comment
4: au minimum carton jaune, quoi. C'est pas possible, quoi. Et quand je dis carton jaune, pour moi, ça pourrait aller même plus au-delà, quoi.
0: On célèbre pas. Restons sur le terrain. Florent Gazan, il nous le disait, Yannick Holland, à la sortie du match, les Monégasques étaient déçus. Ils vont chercher un bon nul à la Méno. Est-ce que ça veut dire que dans leur tête, ils se disent, mine de rien, s'ils gagnent ce soir, parce qu'ils ont des occasions après le but de l'égalisation, ils peuvent l'emporter.
2: Oui, ils ont le momentum.
0: Peuvent, mine de rien, avoir 10 points d'avance sur le PSG.
5: C'est ce que j'allais vous dire, parce que, mine de rien, Monaco, quand même, fait un début de saison assez, assez costaud. Le fait d'avoir gardé Lamine Camara, ça fait quand même une grosse différence. Ils ont mis le terrain très fort avec Zakaria. Brunner.
2: S'ils n'ont pas fait exprès, de garder Camara.
5: Ils n'ont pas fait exprès, mais ça tombe plutôt bien sportivement. Et c'est vrai qu'ils sont quand même sur une super dynamique, ils ont une défense en béton armé, et ça quand même c'est pour voyager loin, c'est pas mal. Typiquement ce match...
2: Ils vont récupérer Balogun.
5: Oui, Balogun. Il y a des Monaco, des saisons où ce match-là à Strasbourg, ils l'auraient perdu. Ils arrachent un nul et ils peuvent même aller le gagner. Et je pense qu'ils sont frustrés aussi parce qu'ils se disent qu'ils pouvaient effectivement mettre Paris à 10 points. Paris à 10 points, c'est pas rien.
4: Après Flo, tu connais le problème de Monaco, c'est quand t'arriveras le 4 décembre contre Lorient à domicile, Brest, Le Mans, tous ces matchs-là anonymes dans un Louis II dépeuplé, c'est des matchs nuls à répétition.
5: Mais je suis pas sûr.
4: C'est une défaite qui ne provoque aucune crise parce que là-bas perdre, c'est pas grave.
5: Mais je pense qu'ils ont un coach. Je pense qu'ils ont un coach cette année avec Philippe Luis qui est justement dans cette exigence un peu que peut avoir Luis Enrique. Je pense qu'il va pas les lâcher.
4: Ouais, mais c'est un super coach sans doute. Mais c'est pas. Il y a un contexte monégasque.
2: Je suis d'accord avec toi. Mais cette règle ou en tout cas ce fonctionnement que tu décris, qu'on constate tous.
3: une ou deux fois par décennie.
0: Bah, ça n'a pas empêché Monaco d'être.
3: Et ça peut cette fois.
6: 2017, la dernière fois, pourquoi pas.
0: Exactement.
6: Mais moi, je vous entends dire, on connaît déjà le champion. Respect, d'accord, ok, parfait.
0: Bon, on ne connaît pas forcément le champion. Est-ce qu'on connaît déjà le Ballon d'Or?
6: Oh là là.
0: Ben vous savez quoi, on va faire une petite pause.
6: Une petite respiration
0: pour ça faire et on revient après, on ouvre la campagne parce que c'est comme la présidentielle, c'est parti.
6: Attends, ils ont commencé le débat.
3: Il y a beaucoup de candidats
6: calmés hein.
0: À tout de suite.
6: Bon, on fait le match.
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0: On refait le match avec surtout les chroniqueurs du soir, Monsieur Dave Apadou, groupe L'Équipe, France Football, le Ballon d'Or, on va en parler dans un instant. Dominique Sévrac,
24: bien le bonsoir, j'ai mis le casque pour faire plaisir à Jeannot.
0: Ça vous va très bien. Jeannot,
2: surtout la radio, c'est important le casque.
0: Notre professeur de radio. Hein. Ouais, mais la technique pour les auditeurs, on l'explique, c'est on met le casque sur une oreille et l'autre oreille.
2: Et l'autre, on l'a, comme ça, l'ambiance du studio.
0: À la fois
3: une sorte de DJ un petit peu.
0: Et à la fois ce qui se dit autour de la table. Et Florian Gazan, qui n'est pas en reste sur l'équipe. Expérience radio.
2: Je mixe beaucoup, moi.
0: Voilà. 19h24, il est temps de lancer le premier grand dossier, le dossier Ballon d'Or.
38: Je ne dis pas que
1: de gagner à l'unanimité, mais je pense que j'ai des arguments. Être meilleur buteur de l'histoire de la Coupe du Monde, passer devant toutes les plus grandes légendes de l'histoire du sport, dans le tournoi le plus important que le sport ait créé, ben c'est quelque chose qui brûle la rétine, c'est un événement mondial. Finir meilleur buteur de toutes les compétitions les plus importantes, où tous les meilleurs joueurs du monde jouent, c'est quelque chose d'important. Je pars toujours du principe que l'histoire, elle doit toujours être récompensée.
4: Je pense pas qu'il soit au-dessus de ce trophée. Il va rester dans les mois d'enjeux du Paris Saint-Germain. Mon top 3 va à Harry Kane, il a fait une bonne saison, et je pense à Mbappé. Non, je ne mets jamais dans la discussion de ça. Je ne vote jamais. Si c'est moi qui parle, je ne vote pas. Et après, il y en a encore plein. Lamine Yamal,
5: Samir Kylian.
15: Ousmane, c'est un copain de Kylian, non? Sincèrement, je m'en fiche. Chaque fois que j'ai joué contre les deux ensemble, ils ont des raisons de ne pas trop m'apprécier. Mais je m'entends bien avec Ousmane. Je comprends qu'il ait besoin de mettre d'autres joueurs dans son top 3. Mais bon, je suis très content de ma saison. Et je suis sûr que tout le monde l'a bien vu, si ce n'est pas son cas.
0: Ça tire à balles réelles, Lamine Yamal, le dernier que vous avez entendu brillamment traduit par Eric Silvestro.
3: C'est une vraie élection présidentielle.
0: Et auparavant, ça, normal, Kylian Mbappé.
3: T'es à deux doigts, d'organiser, tu sais, une émission, un tour de table comme ça, un grand débat présidentiel, mais
16: ça serait bien. Peut-être que Kylian doit
3: faire. Chaud, quoi.
0: Alors, on rappelle quand même.
16: Kylian doit faire la tournée des
3: bisous. De sources proches des décideurs, peut-être.
0: Il va falloir attendre jusqu'au 26 octobre, donc c'est pas tout de suite. On a l'impression que c'est comme si c'était dans trois jours. C'est-à-dire qu'on est dans la dernière ligne droite et que tout le monde est en train de dégainer. Quelle est la bonne stratégie? Parce que moi j'entends Kylian Mbappé, alors on va rentrer dans le détail de savoir est-ce qu'il en fait trop ou pas selon vous, mais le mieux c'est quand même de jouer sur carte sur table dans ces cas-là, non?
3: La bonne stratégie c'est que bon, on en parle beaucoup parce que les 30 ont été révélés le 8 et que France Football est sorti aujourd'hui avec quatre interviews, Mbappé, Dembélé, Fabien Ruiz et Kvaratskhelia, et que les votes commencent aujourd'hui. Donc la bonne stratégie c'est d'être bon maintenant.
2: Eh oui, bien sûr.
3: C'est-à-dire que pas sur le dans les interviews hein, d'être bon sur le terrain parce qu'en fait
0: voler la rétine comme dit.
3: Bah, oui. Non mais les survotants, c'est humain, ils n'ont pas le droit de juger la saison qui arrive, celle en cours, mais ils ne peuvent pas faire autrement que de voir les matchs, de regarder PSG, comment ça s'appelle, Slovan Bratislava. Real Madrid, Inter Milan, voilà, ils sont obligés, ils voient les images et forcément ça va influencer leur vote.
2: Et il a jamais été aussi indécis non plus le Ballon d'Or. Donc ils ont tous.
3: Ah, je suis pas d'accord.
2: Il y en a pas un qui se dégage.
3: Ah, je suis pas d'accord.
2: Eh ben vas-y, dis-moi.
3: Je suis pas d'accord. Il y a trois critères. On peut les rappeler, les performances individuelles.
2: Ouais.
3: Les performances collectives et la classe et le fair play du joueur.
2: Et pour tout moi, ça a été respecté ces trois dernières années.
3: Pour moi, Mbappé ne remplit que le premier. Les performances individuelles, c'est pour ça qu'il en fait des tonnes sur les buts, les matchs.
16: Ouais, et encore, ça peut prêter à discussion parce que le soulier d'or, c'est Harry Kane, hein, cette année.
3: Oui, non, mais en tout cas, il ne remplit que le premier critère.
2: Actuellement, c'est juste
3: le seul qui remplit les trois critères.
2: C'est légitime quand même.
3: Et on peut prendre les favoris, c'est Bellingham, mais ça sera pas lui puisque le Real choisit Mbappé. On peut prendre Messi, on peut prendre Lamine Yamal, on peut prendre Rodri, on peut prendre Fabien Ruiz.
2: On peut tous les prendre. Donc c'est bien indécis.
3: Non, mais sur les 30, il y en a qui l'auront pas. Nuno Mendes, Hakimi l'auront pas. Berquinhos l'aura pas.
16: Il réclame pas.
3: Oui, voilà. Donc parmi les favoris, donc ceux que j'étais en train de citer, il y en a 7, 8, il y en a qu'un seul qui remplit les trois critères pour c'est sûr et certain, donc ça ne peut être que lui qui est Ballon d'Or, c'est Visha Kvaratskhelia.
16: Mais il a pas fait la Coupe du Monde.
3: Mais c'est pas un critère.
16: Oui, mais
2: c'est Fabien Ruiz. Fabien Ruiz, parce qu'il a été blessé.
3: Il aurait fait
2: qu'il est champion d'Europe, et champion du monde.
3: Non, mais il a été blessé du 20 janvier à la demi-finale retour à Munich. Mais il manque 4 mois de compétition.
2: Le palmarès, ça sert à rien.
3: Lamine Yamal manque 3 mois de compétition parce qu'il manque la fin de saison du.
2: Moi, je pense que celui qui a le plus de bouche aujourd'hui, qui va le plus s'exprimer comme le fait Mbappé, a des chances effectivement d'obtenir le Ballon d'Or.
0: Moi, j'ai envie de recentrer le débat là-dessus parce que c'est quand même l'actualité de la semaine, au-delà des 30 nommés, c'est que, alors c'est vrai que les interviews conjointement menées par l'équipe et France Football font que ça offre un terreau supplémentaire effectivement pour cette expression. Mais moi, j'aimerais qu'on se recentre là-dessus sur finalement, ce qui se dégage de ces interviews. Déjà, Padoue, on le connaît par cœur, Kylian Mbappé. On sait de quoi il est capable. On sait. Mais là, je le trouve offensif comme rarement. C'est-à-dire que là, il assume totalement son côté « j'y vais en franc-tireur, c'est moi le boss ». Quand je prends la parole, de toute façon, parce qu'il pourrait ajouter au-delà de sur le terrain, dans la prise de parole, il n'y a pas un mec qui lui arrive à la cheville, en gros. Donc, autant qu'il assure le service après-vente lui-même, enfin, avant-vente, plutôt, la promotion du produit. Est-ce que ça peut pas se retourner quand même contre lui? Parce qu'on sait qu'il est déjà clivant à ce niveau-là. Et là, on sent que le clivage, il est de plus en plus net. C'est-à-dire, il y a ceux qui aiment ça et il y a ceux qui détestent.
3: Bon, sur le côté ultra-offensif, volubile de Kylian depuis quelques semaines maintenant, parce qu'il avait déjà commencé aussi en conférence de presse, fait plusieurs fois qu'il commence...
5: C'est la fin de la Coupe du Monde.
3: Exactement, cette musique, et la Coupe du Monde participait à ça, c'est aussi pour ça qu'il avait voulu jouer le fameux match pour la troisième place, des choses comme ça, parce qu'il y avait des enjeux aussi sur le caractère individuel, et comme c'est quelqu'un qui a déjà toujours un, deux, trois coups d'avance, il avait déjà un petit peu commencé là-dessus. Pourquoi est-ce qu'il est offensif? Ça, c'est mon interprétation. C'est parce que, moi, je suis assez d'accord avec Jeannot, c'est quand même une des années où il est le plus indécis, ce trophée. Parce qu'il y a plusieurs joueurs qui coche une voire deux cases, rarement les trois, quasiment jamais. On peut discuter pour Kvara, mais peut-être que pour pas mal de votants, la plus grande scène mondiale, c'est la Coupe du Monde. Il n'y était pas. Pas de chance pour lui parce qu'il est de la Géorgie. Tu peux peut-être pas le retourner contre lui, mais
24: il aurait gagné la Coupe du Monde.
3: Non, mais je dis juste que c'est quelque chose que peuvent recevoir les jurés, de se dire mince, il n'était pas à la Coupe du Monde, et la Coupe du Monde c'est ce qui est le plus important en année de mondial. Donc il est ultra offensif parce qu'il sait que le fait qu'il ait quand même un peu défié les lois statistiques un petit peu toute la saison, qu'il est Kylian Mbappé, c'est-à-dire que là où il met un but, ça marque l'esprit un peu plus que d'autres. C'est comme ça, c'est parce que il y a cette personnalité, il y a ce rayonnement qu'il a mondial, c'est une marque Kylian Mbappé. Donc il joue ça. Je pense que les jurés, mais là encore, c'est juste un sentiment parce qu'on ne discute pas avec eux, ils font leur truc. Je pense qu'ils ont admis que Kylian Mbappé est un joueur, même sur le tempérament, qui est différent. Ils attendraient pas ça d'Ousmane Dembélé, par exemple. Je pense que ça sonnerait quelque chose un peu faux pour eux, parce que c'est quelqu'un qui, même dans sa façon de jouer, est quand même tourné complètement vers les autres. Mbappé, parce qu'il est, parce qu'il monte, parce qu'il dit, depuis toujours, il est Mbappé, celui qui clame « je suis le meilleur ». Je vais écrire l'histoire, etc. C'est presque unique en ce moment, quelqu'un qui assume autant, parce qu'il a cette culture presque américaine. On sait qu'un de ses modèles, c'est LeBron James. Donc voilà. Donc je pense pas que ça puisse effrayer les jurés. Je pense pas que ça puisse les refroidir.
16: Moi, je suis pas d'accord. Pour moi, en fait, c'est un aveu de faiblesse. C'est-à-dire, je pense que Kylian Mbappé, il sait qu'il y a beaucoup de choses qui ne vont pas en sa faveur sur le Ballon d'Or. Il a rien gagné cette année. Il n'y a pas eu de titre. Il n'a pas été champion du monde.
5: Le palmarès compte pas.
16: Mais
3: c'est le deuxième critère.
16: Pourquoi non?
3: Je vous assure que c'est le
16: Il sait que Harry Kane est soulier d'or. En gros, il sait que il part
5: de. À ce moment-là, c'est Fabien Ruiz.
16: Il sait qu'il part de loin.
3: C'est le deuxième critère, pas le premier.
16: Et pour moi, c'est un aveu de faiblesse. C'est-à-dire, je suis là. Quand même, quand il insiste à mort sur le fait qu'il a brûlé la rétine en battant le record de buts à Coudon, c'est exceptionnel. C'est exceptionnel. Enfin, en 2014, Miroslav Klose, il bat le record du monde à la Coupe du Monde. Mmh. En plus, lui, il est champion du monde. Ouais. Il est même pas dans les 10 du Ballon d'Or. Donc, c'est pas non plus un critère exceptionnalissime. Moi, je pense qu'Mbappé, il est très intelligent et il sait qu'il part de loin. Et il sait en plus que la tendance naturelle du Ballon d'Or ces dernières saisons, c'est comme plus de récompenser un joueur qui s'inscrit dans le collectif, un Rodri, un Dembélé, ce qui n'est pas du tout son cas.
3: Je te rejoins là-dessus. C'est vrai que c'est la tendance du Ballon d'Or, parce que j'ai beaucoup entendu les mauvais coucheurs dire oui, le Ballon d'Or c'est qu'une affaire de stats et tout. Si regarde le palmarès du Ballon d'Or depuis maintenant plusieurs années, c'est plutôt la récompense, justement, tu l'as dit, des joueurs qui s'inscrivent dans un collectif et qui le subliment. Mais toi, tu parles uniquement de la Coupe du Monde de Kylian, sur le fait qu'il a battu le record, etc. Mais dans toutes les compétitions, et c'est ça qu'il avance comme argument, toutes les compétitions dans lesquelles il a pris part, il a été meilleur buteur de la Liga, meilleur buteur de la Ligue des Champions, meilleur buteur de la Coupe du Monde, indépendamment même de
0: l'être meilleur buteur de l'histoire des Ligues. Est-ce que ça peut pas lui porter préjudice? Est-ce que ça peut pas lui porter préjudice pour la suite de sa carrière? Parce qu'il est obligé de tenir un discours où il est en train d'assumer le fait que marquer des buts, c'est l'alpha et l'oméga, et que quand on l'interroge, alors que ce soit dans cet entretien,
3: moi c'est ce qui me dérange,
0: ou également en conférence de presse avec le Real Madrid, sur le débat en fait depuis plusieurs années, c'est-à-dire est-ce que en gros il ferait pas mieux, si on caricature, de mettre 10 buts de moins dans la saison, mais d'avoir une attitude sur le terrain qui, à des moments stratégiques d'un match ou d'une compétition, peuvent permettre à son équipe de basculer collectivement vers la victoire. Il est en train d'assumer de prendre son costard là, de face aux caméras, et de dire: bah écoutez, moi, je vais vous dire, c'est clair et net, le but dans le football, c'est de mettre un.
5: Mais oui, il a raison.
0: Marquer des buts, ce sera jamais un problème. Et donc, arrêtez de me demander de défendre, je ne défendrai jamais.
24: Mais souvenez-vous, la phrase Ousmane Dembélé, ce n'est pas ce joueur-là, ce n'est pas ce joueur que ses détracteurs voudraient qu'il le soit. Il est Kylian Mbappé, il pense ça. Pour moi, il se trompe, mais on va pas le changer. Il va avoir 28 ans en décembre. Il est ce joueur-là. Il est ce joueur qui pense que le foot, c'est de mettre un but de plus, et que si on met 180 buts par saison, c'est génial. Même si ton équipe finit
2: c'est le Pelé des temps modernes par rapport au fait qu'il a envie de marquer des buts, de marquer l'histoire, de rentrer dans le livre des records, dans les livres des records. Et il a compris aussi peut-être que parce que c'est indécis cette année et qu'il n'y a pas un seul joueur qui arrive à se dégager, peut-être que lui a justement touché la corde sensible avec cette histoire de Coupe du Monde et avec le fait qu'il ait marqué les esprits en étant devenu quelqu'un d'important dans l'histoire de la Coupe du Monde. Il est aussi un buteur déterminé, mais personne ne remplit les trois critères. Mais Dembélé, il a été ballon d'or avec 6 mois d'activité.
24: Les deux derniers ballons d'or, c'est Rodri et Ousmane Dembélé.
2: Mais Dembélé, 6 mois d'activité.
24: Les deux derniers ballons d'or, 24, 25, nous sommes en 26, c'est Rodri et Ousmane Dembélé.
2: Les
24: qui ont été élus parce que ce sont les deux meilleurs joueurs de la meilleure équipe du monde. L'Espagne puis le Paris Saint-Germain. Quelle est la meilleure équipe du monde aujourd'hui? Il y en a deux. En sélection, c'est l'Espagne. Au PSG, en club, c'est le PSG.
2: Oui, d'accord.
24: Donc, il n'y a pas un Espagnol, selon moi, qui se dégage. Lamine Yamal, Cucurella, Rodri et Fabián Ruiz, les quatre nommés, ne sont pas les meilleurs joueurs du monde. Et ne sont pas Rodri, il est pénalisé par sa saison. Il ne reste qu'une seule possibilité.
2: Mais ça, c'est ton point de vue.
24: Mais
2: je m'appuie sur deux votes,
24: 24-25.
2: Non, mais pour en revenir,
24: ils vont pas se c'est pas des nouveaux.
2: Mais pour en revenir
24: sur à la communication,
2: il y a pas 100 nouveaux votants.
24: Parce que ils ont voté comme ça.
2: Pour en revenir à la communication, c'était ça le cœur de la question au départ. Moi, c'est ce qui peut me déranger, c'est le fait que je ne ressens plus depuis un bon moment chez Mbappé la frustration de ne pas gagner de titres. C'est-à-dire que c'est quelqu'un qui, au tout départ, était ça. Vous vous souvenez, bien manger, bien dormir, etc. Enfin, il y avait ce truc de je veux booster mes partenaires. Il faut arrêter d'avoir peur. Souvenez-vous avant le match de Manchester, enfin des choses comme ça. Je ne ressens plus ça. J'ai l'impression qu'en fait, il y a deux saisons dans sa saison, c'est-à-dire la sienne et celle de son équipe. Et quelqu'un, et on parlait de ça dans l'équipe du soir cette semaine.
24: Très belle émission.
2: Excellente émission. On remontrait l'extrait où du documentaire de Luis Enrique où il le prend à part et il lui dit Michael Jordan, c'est le meilleur joueur du monde, mais il défendait comme un malade, etc. Indépendamment de la défense, j'ai repris cet exemple pour dire que Michael Jordan, pendant les 7 premières années de sa carrière, c'est long en NBA, 7 ans, il était le meilleur marqueur, le meilleur joueur indiscutablement, mais il ne gagnait pas de titre. Et dans la presse aux États-Unis, on lui renvoyait dans la figure, oui, mais tu n'es pas Bird, tu n'es pas Magic Johnson, tu n'es pas Abdul-Jabbar, ces gens qui arrivent à faire gagner leur équipe.
6: Tu n'as pas de bague.
2: Exact, tu n'as pas de bague. La bague, c'est sacré là-bas. Et c'est ce qui a fait que Michael Jordan a voulu absolument gagner le titre pour montrer qu'il faisait partie de cette famille-là et peut-être même encore au-dessus. Je ressens ça de moins en moins chez Mbappé. J'ai l'impression qu'il est de moins en moins frustré par le fait de faire des saisons blanches, de même pas jouer de finale, de finir à 10 points du Barça. C'est ce qui me gêne, alors qu'on parle d'un crack
0: absolu. C'est ça, c'est assez terrible. On arrête sur Mbappé parce que j'aimerais qu'on termine pour finir
2: deux secondes. C'est un trophée individuel dans un sport collectif. Et il a raison d'être individualiste. Je suis désolé. Dans la communication et dans la politique, la façon dont il a décidé de communiquer, puisqu'il y a une porte qui s'est ouverte, il a raison.
16: Mais Jeannot, ça fait un peu forceur en discothèque qu'il y ait une fille. Il faut que tu sortes avec moi parce que je sais
2: pas, je suis plus riche. Longtemps, moi. Je m'en rends pas.
0: Puisqu'on parle de stratégie et de communication, il y a un autre débat qui naît, c'est le fait qu'il y a neuf joueurs du PSG qui sont, neuf joueurs qui ont gagné avec des champions, plus le dixième avec Ferran Torres qui est arrivé cet été. Et on sent bien que dans la com du PSG, Luis Enrique, lui, il aime pas le ballon d'or, il aime pas ses trophées individuels.
2: Ils ont pas voulu choisir.
0: Globalement, il y a pas de choix.
2: Non.
0: Historiquement, quand on fait pas de choix, on rentre la queue entre les jambes. Est-ce que le PSG prend un risque en n'étant pas un peu plus...
24: Moi, j'ai compris autre chose, Philippe. J'ai compris qu'ils attendaient la divulgation des 30 et pour après choisir. C'est-à-dire pour l'instant, ils ne choisissent pas. Ils ont donné les trois, on va dire, favoris du PSG, c'est-à-dire Fabián Ruiz, Ousmane Dembélé et Kvaratskhelia à France Football, et que plus le vote va avancer, plus ils vont en choisir un. Et je sais qu'ils vont en choisir.
2: Kvaratskhelia.
24: Puisque c'est lui qui va l'avoir. je sais pas combien de fois il faut le dire, il répond aux trois critères.
2: On est pénible, on a du mal à comprendre.
0: Dernière chose que je voulais soulever, il y a eu un mini micro-débat aussi sur le fait que sur les 9 joueurs du Paris Saint-Germain, il n'y a pas Désiré Doué.
24: Oui.
0: Oui. Et ça fait débat pour vous ou pas?
24: Il y a pas Pedri en Espagne, il y a pas
2: pour vous révéler les coulisses, ça a été un des plus gros sujets de débat Désiré Doué lors du comité, alors c'est 14 personnes,
16: les 14 étaient pas Barcola, que Doué.
6: Ouais, Barcola, il y a un peu l'idée, un petit peu comme l'année d'avant, que dans les matchs qui comptent, c'était quand même plutôt le 12e qu'un titulaire. Donc c'était un petit peu pareil aussi en équipe de France. Barcola, ça a pas fait vraiment de débat, même s'il fait une belle saison finalement. Pour Doué, ça a été un petit peu problématique parce qu'effectivement, il y a l'idée que il est quand même là quand ça compte. Il a même été assez performant sur la finale. Il fait une bonne finale, des choses comme ça. Mais que globalement, c'est une saison qui a été beaucoup plus incertaine pour lui. D'ailleurs, on a fait beaucoup de débats autour de cette table pour dire on retrouve pas le Désiré Doué de 2025, etc. Même à sa Coupe du Monde, elle a été un peu mi-figue, mi-raisin. Et in fine, le cut, il a été que, ouais, il lui manquait 2-3 trucs quand même pour redevenir le joueur qu'on avait connu le printemps précédent. Donc cette fois, c'est pas passé. Mais on sait qu'il va revenir.
8: C'est subjectif.
9: Vous le piquez, vous l'avez piqué.
8: Pour faire des choix.
6: C'est pour son bien.
9: C'est comme quand t'es sélectionneur.
8: Je trouve qu'il a fait une saison assez moyenne et finalement, pour moi, il a pas sa place dans ses 30.
24: Le Mexicain qui est là dans les 30, c'est une blague.
8: Ah bon.
24: Par rapport à Doué.
8: Et bien sûr, ses paroles.
24: Par rapport à Doué.
8: C'est vrai. Par rapport à Désiré Doué. Je vous propose de faire une pause dans Refait le Match. On revient, on va jouer. Et on va parler de la liste avec Zinedine Zidane qui va peut-être nous faire rentrer des nouveaux joueurs, jamais.
9: Peut-être.
8: On va savoir ça dans un instant. Tout de suite dans Refait le Match.
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8: Et on refait le match ce soir avec Florian Gazan et Jeannot Rességuier de RTL avec Dave Apadou, l'équipe France Football.
6: Et les collègues qui sont aussi performants pendant la pub que
8: je vous jure. Et la Dominique Sévrac du Parisien qui est le soutien officiel de Ficha pour
6: c'est son
8: Ballon d'Or.
24: J'attends le vote des 20 décembre, je suis tranquille.
8: On a parlé du Ballon d'Or, on va parler de la FIFA, de la crise à la FIFA dans quelques minutes. Mais avant cela, j'aimerais qu'on joue un peu, qu'on se détende. Je sens que vous êtes un naturel à ses joueurs.
24: Ah ça, on est à terre.
6: Et donc, on n'est pas crispé non plus, quoi.
8: Non. Il vous a pas échappé que nous allons vivre une semaine importante dans l'histoire de l'équipe de France.
24: C'est l'Indian.
8: Ce sera la première liste de Zinedine Zidane.
24: C'est en ce moment. Ça sera pas dans la liste.
8: Donc vendredi 18 septembre 18h, on va connaître la nouvelle liste de Zinedine Zidane. Alors on ne sait pas combien il y aura de.
6: Jamais été aussi attendu.
8: Bah oui, bah normal.
6: Un rassemblement jamais été aussi attendu.
8: Forcément. Que... Alors 23 joueurs, 24, 25, 26, on verra bien. Hein. Il y a 4 matchs en plus, c'est un nouveau format de rassemblement. Donc a priori, il peut en prendre plus pour pouvoir voir plus de joueurs. Il y a toujours le jeu des pré-convocations. Hein. Donc il y a toujours une cinquantaine de joueurs
6: même qui sont plus
8: convoqués, même plus que ça. Donc on va essayer de sortir un ou deux noms comme ça. Et puis le jeu, ça va être je vais vous donner un nom. Et puis vous allez me dire, par rapport à des joueurs qui ont fait la Coupe du Monde, donc qui étaient dans la liste de Deschamps, eh bien, si le joueur que je vous propose, il est devant ou il est derrière pour vous. En termes de talent, en termes de bleu compatible. Enfin voilà, votre ressenti. Et en gros, est-ce qu'il peut prendre la place ou pas d'un autre. Il y en a un dont on parle beaucoup, c'est Esteban Le Poll, l'attaquant rennais, déjà 3 buts depuis le début de saison, meilleur buteur de Ligue 1 la saison passée avec 21 réalisations. On va commencer dans le sens des aiguilles d'une montre. Florent Gazan, vous êtes à ma gauche, vous allez débuter. Oui. Esteban Le Poll, si je vous cite Marcus Thuram, qui a eu une minute de temps de jeu à la Coupe du Monde, Esteban Le Poll, c'est devant ou c'est derrière Marcus Thuram?
3: Je mettrais devant. Je le mettrais devant.
24: Ah ouais.
3: Je le mettrais devant.
24: Qui? Esteban Le Poll?
3: Bah oui. Je le mettrais devant, ne serait-ce que je pense que pour marquer le coup, Zidane prendra des noms nouveaux. Il y aura des petites nouveautés histoire de marquer un peu son nouveau territoire.
8: Donc on a même pas besoin d'aller plus loin a priori.
24: Donc le gars est champion d'Italie, joue la Ligue des Champions chaque année.
6: Oui, il fait bien, mais en équipe.
24: Le gars est rentré en finale de la Coupe du Monde il y a 4 ans. Il est meilleur qu'un gars qui joue en Ligue 1, qui est meilleur buteur depuis une saison, qui a bien repris la saison.
8: Qui n'a jamais joué la Ligue des Champions.
24: Il fait une longue
8: Esteban Le Poll.
24: Il fait une longue
8: et anonyme carrière en équipe de France. Mais non, mais on a compris ton truc. Il a mis ses services.
24: Donc le gars, il a joué en équipe de France et à Angers. Il est meilleur. Qu'un gars qui a fait une finale de Ligue des Champions.
8: Il fait
24: champion d'Italie.
8: Il fait plein de trucs formidables ailleurs. Il reste ailleurs. Bon, les gars, c'est un jeu et on tourne rapidement.
24: Ma grand-mère est meilleure que tous les gens que j'ai cités.
8: Marcus Thuram, son cas est réglé. C'est-à-dire que tu as vu ce qu'il y avait au maximum. Il ne fera jamais mieux que ce qu'il a fait. C'est-à-dire toucher les équipements, ne rien faire en équipe de France. Quand il est là, il est anonyme à part 20 minutes en 2022, ce qui commence à dater. Et tu testes Esteban Le Poll qui peut peut-être t'apporter quelque chose. Marcus Thuram, son cas est réglé.
24: Donc pour 20 minutes.
8: Tu n'auras mieux, tu n'auras exemple, jamais mieux.
24: Donc c'est 20 minutes.
8: Tu n'obtiendras pas mieux.
24: Donc
8: je voulais faire par ordre. Il est au maximum ton Marcus.
24: Un peu de discipline.
8: Je voulais faire par ordre de temps de jeu. Donc Marcus Thuram parmi les attaquants.
24: Il reste à Milan, c'est très bien.
8: Mais il vous manquera. Il y a eu une minute. Celui qui a eu un peu plus, c'est Akliouche.
24: Mais c'est rien.
8: Esteban Le Poll, c'est devant ou c'est derrière Akliouche?
24: C'est pas les mêmes joueurs.
6: C'est pas les mêmes postes.
8: Ah oui, mais globalement, il y a un jeu de Rubik's Cube là, parmi les attaquants.
24: Mais Esteban Le Poll, c'est rien. C'est absolument rien. Voilà, il n'a pas joué la Coupe d'Europe.
6: Par contre, tu parles de Mateta.
8: Jean-Philippe Mateta.
6: Moi, je dis Le Poll devant.
4: Dans un autre registre.
5: Dans un autre registre.
24: Là, ok.
5: Merci.
24: Là, éventuellement. Et encore, il est champion d'Europe.
4: Oui, d'accord.
24: Mais enfin, et encore, ça, je veux bien.
3: Mais il y a être à avoir été, Dominique. Tu peux pas uniquement parce que t'as un palmarès ou gagné un truc.
24: Mais là, t'as rien fait. On a pas vu.
4: Comparons des postes. Justement, voyons-le. Les autres, tu les as vus.
24: Mais c'est pour jouer 20 minutes.
4: Oui, mais tu sais que tu n'obtiendras pas mieux de tous tes copains, là. Voilà. Et il y a toute une bande de gens qui viennent, qui prennent les équipements. Ils n'ont pas le niveau pour l'équipe de France. Marcus Thuram.
24: On va voir. Comme le prochain minute,
4: ils ne peuvent pas faire mieux.
24: Vous croyez que le foot va changer?
5: Vous êtes très intéressé, donc on va
7: Je pense que Dave Apadou a une frustration des équipements. À mon avis, quand il était jeune, il n'a jamais touché les équipements. Et il en parle à chaque fois.
8: Je tente quand même.
3: Allez-y.
8: Je fais un deuxième test.
7: J'ai très joueur.
8: Ismaël Gagnou.
7: Oui.
8: Le défenseur central lensois qui fait une très belle impression depuis le début de la saison. Eh ben, on va débuter. Allez, Jeanne, on repart dans l'autre sens. Par rapport à Lucas Hernandez, c'est devant ou c'est derrière?
7: Ah, c'est devant.
24: Ah, merci.
7: Ah oui, non mais tout ça, il m'aurait dit, Lucas, Théo, tout ce que tu
8: veux. C'est Jeannot qui répond.
7: Non mais c'est bon, c'est devant, bien sûr.
8: Très bien, je passe à la Dave. Ibrahima Konaté.
4: Non, Konaté, c'est quand même devant. Il est quand même défenseur. Non, il est défenseur du Real Madrid.
3: Il a la rue depuis deux ans, quand même.
4: Il a des états de service. On a vu Gagnou, là, en Coupe d'Europe, ça a été aussi un petit peu compliqué. Donc, moi, Gagnou, j'ai envie de le laisser grandir. Mais il y a de la place, hein, puisqu'il manque William Saliba.
3: Jacquet? Jérémy Jacquet.
24: Quoi? À un moment donné, il s'agit de jouer, par exemple, là, on parle de joueurs qui pourraient éventuellement jouer 20 minutes, 30 minutes en Turquie. Première sélection. Donc, les gars rentrent. Donc soit la France mène et c'est plus facile pour entrer une première sélection, il y a le poids tout ça, soit la France ne mène pas et là vous êtes en train de me dire que Gagnou, qui n'avait pas de sélection, qui a joué un match de Ligue des Champions dans sa vie, vous me dites que c'est meilleur que Lucas Hernandez. Ok, bah moi je j'écoute. C'est personne par rapport. S'il faut rentrer 20 minutes parce que ça se passe mal ou je sais pas, il y a un défenseur qui a pris un rouge, il faut colmater une brèche, j'en sais rien. Ouais. Lucas Hernandez sur 20 minutes.
3: Ouais, mais là tu parles de circonstances particulières. On parle dans l'absolu nous.
24: Bah dans l'absolu, Gagnou, vous savez ce qui sera dans 2 ans? Vous savez ce qui sera en 4 ans?
3: Mais tu peux nous trouver un joueur qui joue pas au Paris Saint-Germain pour voir un peu comment réagit Dominique.
8: Lacroix, Maxence Lacroix.
24: Jacquet, oui, parce que Jacquet il joue avec Liverpool depuis le début de saison.
4: Gagnou par rapport à Lacroix. Non, Lacroix c'est au-dessus. Non, mais Lacroix c'est au-dessus. C'est quelqu'un maintenant qui a des états de service en équipe de France. Je suis pas encore complètement convaincu, mais c'est quand même quelqu'un maintenant qui commence à être solide.
24: Jacquet c'est au-dessus. Le Gagnou.
8: Le défenseur de Liverpool.
3: Il revient de blessure, hein, Jacquet.
8: Il a été titulaire sur les 4 premiers matchs.
4: Ouais, il est très
3: avec
4: bon.
3: Avec le Liverpool, bon. Sauvetage énorme aujourd'hui.
24: C'est sérieux.
4: Non, c'est très
24: sérieux.
4: Très bon. Sur toutes les perfs avec Liverpool, ça
24: réussit. Il a joué un match de Ligue des Champions comme Gagnon.
8: Très bien. Eh ben, on arrête
4: de jouer. On peut prendre des postes qui nous agacent, là, le latéral gauche, le latéral droit.
3: Udol.
4: Plutôt que d'être dans les défenseurs centraux.
8: Mais on sait très bien qu'à gauche, il y a de la place, donc il n'y a pas de débat. Il n'y a pas de jeu.
4: Il faut surtout qu'elle soit faite, cette place.
8: Bon, allez.
4: On n'en peut plus, là.
8: On doit parler de choses sérieuses désormais parce que la FIFA est en danger.
9: Ah, je pense que une suite d'événements pendant la Coupe du Monde ont fait que la confiance placée dans le président de la FIFA actuel a été rompue. Nous ne croyons plus à une capacité de réforme de la gouvernance de la FIFA, une meilleure transparence avec le président actuel de la FIFA. Nous devons bâtir les grands principes de notre proposition alternative et trouver un candidat. C'est court, mais c'est pas impossible. J'ai déjà des noms en tête. J'en citerai qu'un, c'est Kevin Lamour, qui est un compatriote, qui a fait preuve d'un grand courage de se positionner comme il l'a fait.
8: Voilà, Philippe Diallo, le président de la Fédération Française de Football, donc qui lâche officiellement Gianni Infantino.
3: Alors qu'il y avait une lettre le 29 juin dernier qui était une lettre de soutien de la Fédération Française de Football. Hein.
8: Exactement.
3: Il y a eu un méli-mélo entre fin juin, fin juillet, on savait plus trop. C'était bien fin juin.
8: Alors Philippe Diallo répond à cela en disant qu'à cette époque, oui, il y avait suffisamment d'éléments qui pouvaient permettre...
3: Le 29 juin, l'arbitre somalien n'était pas à la Coupe du Monde. Ouais. Il y avait eu quand même quelques cas particuliers. Balogun aussi. Bon, bref, ok, d'accord.
8: Bon, donc la Fédération Française de Foot se range derrière le camp des opposants à Gianni Infantino. Est-ce que ce sera suffisant pour le faire tomber? Ça, l'avenir nous le dira. Mais j'aimerais avoir votre ressenti sur ce qui nous a été annoncé par la suite, c'est-à-dire cette espèce de réflexion globale du foot français et de la Fédération.
4: Pas que la France, d'ailleurs.
8: Non,
4: mais
8: non,
4: ça part de la France.
8: Ça part de la France. Alors l'idée,
4: on nous dit que ça part de la France.
8: Voilà, qu'on essaye de sonder parmi. Alors on a entendu que
3: Kevin Lamour,
8: l'ancien numéro 3 de la FIFA, démissionnaire, sera évidemment
3: entendu. On a entendu
8: également des grands dirigeants de d'autres organismes internationaux. Il a cité la Croix-Rouge, par exemple. Enfin, c'est son DG, Monsieur Villotte, qui a parlé de ça, notamment. Donc on va aller très très large. Il va falloir faire ça. Il va falloir que les Anglais, que les Allemands, que les Italiens, que tout le monde fasse la même chose. Puis on s'interdit pas non plus d'entendre ce que pensent les autres confédérations africaines, asiatiques.
4: Non mais c'est
8: ça. Il faut tirer un candidat idéal.
7: Il y a Montagnani, celui de la CONCACAF, le Canadien, qui est intéressé, qui serait prêt à y aller.
8: Est-ce que le 18 novembre, il peut y avoir un soutien, un candidat qui émerge, qui soit une vraie alternative?
7: S'ils veulent être crédibles, oui, ils sont obligés.
3: S'ils n'ont pas de candidat, de toute façon, ça va être compliqué.
7: C'est obligé.
24: Pour poursuivre votre jeu, Philippe, c'est derrière Noël Le Graët, Philippe Diallo. C'est affreux. Hein. C'est quand même le plus mauvais président qu'on a vu depuis longtemps.
3: Il remplit pas les trois critères.
24: Ah non. Il y a déjà 9 fédérations avant la France qui se sont désolidarisées de Gianni Infantino. Il est arrivé quoi? Il était en jet lag. Qu'est-ce qui s'est passé? Il s'est réveillé cette semaine. Ça fait très longtemps que Gianni Infantino pose un problème au football mondial. Et donc, pour répondre à votre question, le 18 novembre, à la fois c'est tôt et parce qu'il faut pas trop se découvrir trop tôt face à Infantino. Il a encore l'Afrique avec lui. Il a une partie de l'Afrique.
7: Une partie de l'Afrique, ouais, ça a un peu changé quand même.
24: Donc, s'il y a un candidat qui sort maintenant, il peut prendre, il faut être solide, hein. Parce que Kevin Lamour, moi, je connais pas. Il a fait preuve de courage. Mais est-ce qu'il est suffisamment solide pour se prendre une campagne virulente? Parce que Infantino,
3: il va y aller, hein.
24: Il va y aller.
3: Il va sulfater, ouais.
8: Il a d'ailleurs pas dit que ce soit un Européen qui sorte.
3: Voilà. Ce serait une bonne idée.
4: Alors voilà. Moi, j'allais venir à ça. Je pense que c'est une mauvaise idée. Stratégiquement, hein, c'est de prendre un Européen. Pourquoi? Parce qu'en fait, l'UEFA est tellement à visage découvert dans son opposition à Gianni Infantino que ça voudrait dire pour certains, ou en tout cas ce serait interprété comme une espèce de grosse manœuvre pour placer quelqu'un, un Européen du giron de l'UEFA ou en tout cas de cet environnement-là, à la place de du patron de la FIFA. Je pense que ça peut être très mal reçu. On sera plus sur les programmes, on sera un peu sur les représentations.
3: Oui, le côté un peu colonialiste.
4: Exactement. Pareil pour la CONCACAF. La CONCACAF, là, c'est vraiment Amérique du Nord, en gros. Là aussi, ça peut être perçu comme une espèce de prise de pouvoir nord-américaine. Donc attention à la façon dont c'est reçu. Il y a quelqu'un de la... Il y a la Confédération Asiatique qui s'est mise avec l'UEFA contre Infantino. Et je pense que le Salman Bin... Alors, comment il s'appelait? Parce que son nom est un peu long, pardon. Je vais vous le donner. Mais qui était candidat déjà, il me semble. Voilà, c'est Salman Bin Ibrahim Al Khalifa. C'était quelqu'un qui avait déjà été candidat, qui est président de la Confédération Asiatique. Je pense que ce côté un peu sud global peut permettre aussi aux Africains, notamment,
3: de basculer.
4: Ouais, exactement. Qui est moins ce côté européen, nord, en gros Occident, qui viennent un tout petit peu empiéter sur le truc, parce que va falloir bouger Infantino.
8: Eh ben, ce sera pas simple. En tout cas, ce sera un long feuilleton. Novembre déjà pour trouver un candidat et le mois de mars pour l'élection.
4: Moi, je dépose celle-là.
8: On fait une pause. On se retrouve pour la deuxième, la dernière demi-heure d'Orphée de Match jusqu'à 20h30 avec les débats.
24: Réponds aux critères.
8: On va parler d'Arsenal. On va parler de Lens ou encore de Sinayoko qui peut, pourquoi pas, peut-être devenir meilleur buteur de Ligue 1. On verra ça. À tout à l'heure.
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0: Vous êtes sur place à la Plénitude Arena pour cette grande première. Tout le monde vous envie dans ce studio. La star québécoise va entrer sur scène d'un instant à l'autre devant une salle pleine à craquer.
1: Oui, et le succès est tel que les fans sans tickets sont tout de même venus. Ils achètent partout autour de l'aréna des tickets à la dernière minute, à la sauvette, avec des prix exorbitants. 350€ la place proposée tout à l'heure. Les fans sont prêts à tout pour voir Céline Dion. Les derniers spectateurs sont en train d'entrer dans la salle et de s'installer dans les tribunes, dans cette foule. De nombreuses célébrités, j'ai vu passer Louis Bertignac, Natacha Saint-Pierre, Amélie Mauresmo, Michel Drucker ou l'humoriste Jarry. Les stars internationales Beyoncé et Adèle sont annoncés dans les tribunes. Anonymes, célébrités de la télévision, chanteurs ou sportifs, tous veulent voir le retour de Céline Dion sur scène. Et ce show de 2 heures, une mise en scène grandiose. D'immenses écrans vont diffuser des films qui retracent la carrière de la star québécoise, des arches, des colonnes, une dizaine de musiciens et choristes. Et puis, les spectateurs pourront se délecter des meilleurs tubes de Céline Dion, les classiques français J'irai où tu iras, Pour que tu m'aimes encore. Et puis, ces deux nouveaux singles écrits par Jean-Jacques Goldman, le seul de Nanterre risque de trembler aux alentours de 20h15 avec l'entrée sur scène de Céline Dion.
0: Merci beaucoup Gauthier Delon-Bugard à la Plénitude Arena pour RTL. L'autre actualité, c'est évidemment le déraillement de ce TER reliant Caen à Rouen. Que faisait ce morceau de rail de 300 kilos en plein milieu des voies? C'est la question à laquelle les enquêteurs tentent de répondre. 24 heures après l'accident, la piste du sabotage n'est pas écartée. 44 passagers ont été blessés, dont une adolescente dans un état grave. Ces jours ne sont pas en danger. Un mot de basket avec des Bleus ES qui entrent dans l'histoire. C'est du jamais vu, elles se hissent en finale du mondial après leur victoire cet après-midi 86-64 face aux Allemandes. Leur sélectionneur est évidemment sur un nuage.
2: L'objectif est atteint, on est tous contents. Maintenant on va se reposer pour demain. Voilà, parce qu'on a encore envie d'aller plus loin. Je pense qu'elles nous ont fait déjouer. Malgré tout, on a continué en tout cas à se battre. Les filles ont retrouvé en tout cas à un moment donné des solutions en se partageant la balle. Mais bon, il faut rendre hommage à cette équipe allemande qui joue devant son public et qui est une très belle équipe. Donc les matchs, forcément, en fonction de l'adversité, c'est difficile. Mais on a trouvé les ressources en tout cas pour y arriver.
0: Jean-Aimé Toupane, le sélectionneur de l'équipe de France de basket féminin au micro de beIN Sport. Qui sera l'adversaire des Françaises? La réponse ce soir, l'autre demi-finale qui oppose l'Espagne et les États-Unis va démarrer. Il est 20h03 sur RTL, vous écoutez, on refait le match et c'est avec vous Philippe Sanfourche.
3: Et les informations étaient signées Émilie Broussoulou. Merci beaucoup Émilie.
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3: On refait le match, la dernière demi-heure, les débats flash, toujours avec Jeannot Rességuier d'RTL, comme Florian Gazan, avec Dominique Sévrac du Parisien.
5: Avec plaisir.
3: Et avec Dave Apadou,
5: bien le bonsoir.
3: L'équipe France Football. Les débats flash, vous connaissez par cœur, vous êtes 4 chroniqueurs, il y aura un débat flash par personne, faudra être saignant, faudra être précis, faudra être convaincant en 45 secondes, pas une seconde de plus. On va essayer d'être un petit peu discipliné, ce qui n'a pas forcément été le cas dans la première heure, lors du jeu. Vous l'aurez noté, 20h04 sur l'antenne d'RTL, c'est l'heure du premier débat flash. Le premier débat flash de la soirée. Ouh là là, Bruno Genesio, il est parti plus vite que prévu. Il va revenir dans les starting blocks, Bruno.
6: Il est prêt.
3: Il a été flashé. Ah oui. Bon alors, 3 points en 4 matchs. L'OM qui patine, malgré des prestations qui sont quand même tout de même honorables, mais qui s'incline à chaque fois face à des rivaux, comme Monaco, comme le Paris FC ou encore Rennes hier. L'OM a-t-il objectivement le niveau pour finir européen? Bruno Genesio, l'entraîneur, s'interroge.
7: La question, elle est là. Avec qui on va rivaliser? Aujourd'hui, je suis pas capable de vous le dire. Et c'est pas à moi de vous le dire. Mais il y a des raisons à tout ça. La situation, depuis le début de saison, est suffisamment compliquée. Et on a eu à faire beaucoup de bricolage pour l'instant. Donc, il va falloir du temps. Est-ce qu'on en aura? Je sais pas.
3: Alors, on entend Bruno Genesio qui interpelle une nouvelle fois la direction de l'OM, qui le pousse à clarifier la situation vis-à-vis des supporters. Annoncer un 12 septembre ou dans les jours à venir que l'OM fera une saison blanche et ne sera pas européen à la fin de celle-ci, est-ce nécessaire ou suicidaire? Jeannot Rességuier, vous avez 45 secondes.
5: suicidaire ou pas, Genesio dit les choses et c'est pas la première fois. Et je trouve qu'il a raison parce que d'abord il est malin vis-à-vis des supporters parce qu'il est en train de faire comprendre que ça va être compliqué. Il est conscient de la situation avec cette équipe, ce groupe. Ce sera compliqué, oui, et notamment pour aller chercher l'Europe.

0: Et peut-être que cela pourrait être encore plus compliqué, surtout par rapport aux autres dirigeants, Grégory Lorenzi à Monaco fin août, qui tape en touche sur le mercato alors qu'il sait très bien qu'il ne pourra pas recruter, Stéphane Richard chez nos confrères d'RMC début septembre qui parle le dernier jour du mercato, qu'est-ce qu'il fait là à parler dans une radio alors qu'il peut peut-être éventuellement recruter, mais non, il le sait, il ne peut pas recruter de joueurs, il vient faire de la politique et donne des réponses conventionnelles. Bref, Genesio, il est tout seul dans ce navire et bien évidemment réaliste face à cette situation et surtout il sait qu'il était en première ligne, il s'y attendait, mais peut-être pas à ce niveau. Non.
1: Voilà, donc pour Jeannot Rességuier, du coup suicidaire ou nécessaire?
2: Oui, voilà.
0: Suicidaire, mais parce qu'il sait où il va.
1: Très bien, d'accord, pas d'accord, tour de table.
2: J'ai pas bien compris la nuance là.
1: Florian Gazan.
0: Mais suicidaire, c'est pour faire passer un message. Et il sait très bien que de toute façon, si la situation se complique, c'est lui qui va être le premier fusible. Donc, au moins lui, il prend ses responsabilités.
2: Bah moi, je trouve qu'il a tort de faire ça. Donc, je sais pas si c'est mon point ou pas, mais je trouve qu'il a tort.
1: Bah non, du coup.
2: Donc non.
3: Mais moi, je suis embêté parce que je suis d'accord avec tout ce qu'a dit Jeannot. Mais pour moi, c'est nécessaire, en fait.
4: Oui, c'est ça.
3: C'est nécessaire ce qu'il a fait. Nécessaire. C'est pas suicidaire. Donc moi, je suis d'accord avec tout ce qu'a dit Jeannot.
1: Point avec Jeannot.
3: Mais pas sur le terme suicidaire. Moi, je considère que il fait bien.
0: Je commence en disant suicidaire ou pas. Mais de toute façon, aujourd'hui, il y en a un qui doit prendre cette position-là. Si c'est pas lui, qui va la prendre?
3: Je suis d'accord avec lui sur le fond. Donc je donne mon point à Jeannot. Alors.
0: Mais ça peut être suicidaire parce qu'il est entraîneur.
3: Et pour moi, c'est pas suicidaire de dire la vérité. C'est jamais suicidaire de dire la vérité.
1: David Padoue.
4: Ben, j'étais d'accord avec les arguments, mais pas avec la conclusion. Ouais. Donc, je ne sais pas.
2: Il est bizarre ce débat là.
4: T'as mon point, mais je sais pas. Je sais pas si...
2: Comme moi, quoi.
1: Bon, c'est une victoire.
2: Ouais, enfin,
0: une victoire. C'est suicidaire parce qu'il est entraîneur, les gars. Il serait directeur sportif. Voilà, c'est nécessaire ce qu'il a dit. Quand il sous-entend qu'il a mis sa démission en jeu au tout début du championnat, il est le président Richard. De notre côté, a pas pris position par rapport à ça. Et je pense que si ça continue comme ça, et quand tu vois la première mi-temps qu'il réalise sur le match contre Rennes, tu te dis waouh, il est capable d'eux avec cet effectif-là.
3: Parce qu'il y a bien, c'est que leur calendrier va commencer à être sympa parce qu'ils reçoivent le PSG la prochaine fois.
0: Là. Oui, mais n'empêche que voilà, s'il y a un fusible, bah c'est lui qui va sauter en premier. Et ça, il en est conscient. Ouais, donc c'est pour ça que ça peut paraître suicidaire.
4: Non, mais je crois que c'est nécessaire pour l'OM qu'effectivement quelqu'un d'autre prenne la parole parce qu'ils ont quand même un très très bon coach. Ils ont un très très bon coach. Voilà, il fait avec les moyens du bord, peut-être qu'il fait pas tout bien, mais ils ont sur la durée quelqu'un qui est très très fort. Simplement, Bruno Genesio, contrairement à ce qu'on a longtemps pensé, c'est quelqu'un qui a un fichu caractère, qui dit les choses, il s'est frité avec les temps plus d'une fois, et faut y aller.
1: On commence à le savoir, voilà, peut-être qu'à une époque...
4: Peut-être parfois le grand public aura l'idée que c'est pas De Zerbi le mec. Mais en fait, non, il a son caractère. Et effectivement, là, de le laisser un peu seul là dans la pampa, avec ce bateau qui est en train de couler, de prendre... Et lui de devoir écoper partout, et ben je pense que c'est nécessaire qu'il ait un backup, qu'il ait un soutien, ouais. parce que sinon il va leur péter entre les doigts. Et ça, ce sera la plus grosse perte du.
0: Il n'en a pas de soutien, c'est ça le problème.
2: Oui, enfin, les gars, vous êtes bien gentils, mais
4: qu'il est pas. Non, mais il faudrait qu'il bouge un peu.
2: Non, mais vous êtes gentils, vous savez. Enfin, il sait quand même où il mettait les pieds. Bon, il se doutait bien.
1: À ce point.
0: Non, pas à ce point-là.
2: Non, mais très vite, il s'en est rendu compte. Peut-être pas quand il a signé.
0: Enfin, je pense. Il s'attend pas à zéro recrue au mercato.
2: Oui, enfin, je pense qu'il s'est très vite.
0: Il a failli perdre Pechao.
2: Oui, mais il s'en est pas.
0: Si justement, il prend pas parole. D'accord. Il perd Pechao.
2: Il s'en est pas rendu compte la semaine dernière. Il a très bien, très vite senti que ça allait se passer comme ça. Et dans ces moments-là, bah, c'est se soumettre ou se démettre. Dans ces cas-là, s'il est pas d'accord, il démissionne vraiment. À partir du moment où il décide de rester, même si c'est compliqué, tu peux pas
4: Je dis pas qu'il n'allait pas être d'accord ou pas d'accord.
2: Non, mais tu peux pas faire.
4: Là, c'est juste que il peut pas être le seul comptable de ce qui se passe. Oui, publiquement, comme il y a que lui qui prend la parole. Oui, mais tu peux. C'est un petit peu ça.
2: Tu peux pas dire en conférence de presse, c'est pas moi de répondre, c'est au président. Tu dois quand même être soudé. Soit tu fais équipe avec ton directeur sportif et ton président.
4: Ça marche dans les deux sens, hein.
2: C'est pas sain. Et puis en plus de dire ça, les supporters, ils ont vu la liste des entrées, la liste des sorties. Ouais. Ils ont compris, les supporters, ils sont pas débiles. Hein, pas peine de leur rappeler.
3: Il faut, parce que le foot, c'est compliqué. Il est aussi, il y a un héritage à l'OM. Qu'est-ce qu'on fait Longoria, Mehdi Benassia pendant des années? On sait ce qu'ils ont fait. Du nul, du mauvais, ils ont mal travaillé.
0: Du trading.
3: ils ont fait n'importe quoi. Donc il peut pas être comptable de ça et l'ami Genesio. Et puis tu dis ça marche dans les deux sens, la solidarité. Bon, en tout cas, il devrait être solidaire du club. Moi, j'entends pas ses patrons venir se précipiter après Rennes pour dire on a le bon entraîneur, on a perdu 3 fois sur 4, ça risque malheureusement, ça sera compliqué contre Paris.
4: Il a raison.
0: Le directeur sportif peut venir en disant on va essayer de trouver deux joueurs libres qui ne coûteront pas d'argent.
2: Ça, tu l'as pas entendu. Oui, mais ce sera pas avant cet hiver, de toute façon.
0: Tu peux prendre des joueurs libres, là. Il n'y a rien qui t'en empêche.
2: Ah, mais c'est très bien que c'est compliqué. Et le président, généralement, quand il s'exprime sur l'entraîneur, ça veut dire qu'il va sauter. Donc, généralement, le football, après 3 défaites.
0: C'est pour ça que c'est un peu suicidaire.
3: Ou l'actionnaire, monsieur McCourt.
1: Bon, il est un peu seul. En tout cas, monsieur Genesio, Bruno Genesio. Et on sent que la saison peut éventuellement être très longue pour l'Olympique de Marseille. 20h11, deuxième débat flash. Le Racing Club de Lens, quasiment rentré dans l'histoire cette semaine. C'est la première équipe depuis 13 ans à remporter un match de Ligue des Champions en étant menée au début du temps additionnel de cette rencontre. 2 buts de Thauvin et d'Aguilar aux 91e et 93e minutes. Mais Lens a parfois été très inquiétant dans le jeu. Il est passé finalement tout près de la défaite en jouant quasiment une mi-temps en supériorité numérique à 11 contre 10. Alors, on chante les corons ou on tire la sonnette d'alarme? Dave Apadou, vous avez 45 secondes.
4: Oh non, c'était les corons. Bah non, évidemment que tu chantes quand c'est comme ça, quand tu as un scénario aussi renversant, parce que pour débuter ta Ligue des Champions, le pire quand tu joues contre l'adversaire réputé le plus faible de ta phase de ligue, qui était le Slavia Prague, parce que derrière tu vas avoir du Côme, du Manchester City, du Liverpool, etc. Il fallait absolument le gagner. D'ailleurs, on a vu que le Slavia Prague faisait à peu près la même tête, c'est pour ça qu'ils étaient effondrés. Moi, je pense que quand tu réussis à gagner ce premier match, ça tant qu'il te faut à peu près 9-10 points pour espérer atteindre les barrages, d'un seul coup, tu as plus que 2 victoires à avoir. 2 victoires sur 8 matchs. Allez, 2 victoires et mettons un nul. Je pense que pour les Lensois, ça va les libérer. C'est pour la plupart, ils découvraient la Ligue des Champions. On avait plein, à part Florian Thauvin qui a jamais été brillant là-dessus. Et je pense que c'était une très bonne chose de gagner. Ils l'ont fait.
1: Le coup de sifflet final dans le temps additionnel, hein, comme les Lensois.
4: Voilà, exactement.
1: Ben moi, vous avez fait la différence dans le temps additionnel, ça, je ne sais pas. Donc, c'est une dynamique positive et ça efface finalement le contenu quand même pas reluisant. Et j'ai envie de dire qu'il était consécutif aussi à des matchs de championnat où on commençait à se poser des questions. On va voir quel est le ressenti autour de la table, d'accord ou pas, avec Dave Janot.
0: Je veux bien le suivre sur la dynamique positive, parce que c'est vrai que oui, tu reviens de Prague avec une victoire, mais c'est vrai que le contenu, il est quand même très très très moyen, et que je m'attendais à autre chose, même si là on s'est resté
1: sur
0: le
1: match.
4: Chanter les corons.
0: Non, il aura pas mon.
1: On va y revenir après.
4: C'est fou ça.
1: Donc, non. Pas de point pour l'instant. Florent Gazan, point ou pas point?
2: Suicidaire. Pardon, c'est le débat. Non, je lui donne mon point parce que malgré tout, la finalité quand même est le plus important.
1: Donc c'est le suspense. C'est ce qu'on se préfère dans ce jeu. C'est quand on ne sait pas comment ça va se terminer et qu'un homme tient entre ses mains celle d'un autre.
2: L'homme des critères.
3: Tête, non, mais Dave, il y a un problème dans son raisonnement. Il dit ça va les libérer. Ben non, puisque il lui a même dit lui-même que Côme, City, il y a des gros clients après. Hein. Donc ça va pas du tout les libérer. Mais en revanche, tout ce qu'il a dit était vrai. Oui, effectivement. Vous avez vu comment t'es amené?
2: Oh, qu'il est malin.
1: Ah,
4: c'est terrible parce que Janot, il développe. T'as l'impression qu'il va me donner le point. Finalement, il me le donne pas. Et là, j'ai l'impression que j'allais me faire couper. Ils ont fait que des feintes, les gars.
3: Et bien sûr. Je suis faux pied, moi.
4: C'est le Brésil un peu.
3: C'est Di Maria.
1: Bon, Janot, soyons sérieux, cette équipe de Lens là, est-ce qu'on n'est pas un petit peu dans l'euphorie parce que tout le monde l'aime, parce qu'elle est sympathique, mais est-ce qu'elle a montré quand même des limites?
0: Mais sûr, mais bien sûr. Les deux derniers matchs, moi, depuis le trophée des champions, je m'attendais pas du tout à ce que cette équipe lensoise n'arrive pas justement à stabiliser quelque chose de cohérent dans le jeu. Oui, ce qu'ils réalisent sur la fin de match, c'est quelque chose d'énorme. Ça va être positif, j'espère. Mais il n'empêche que ce qu'ils ont produit pour un match de Ligue des Champions, c'est plus que limite. Et quand on voit la poule que va avoir ou tout du moins les adversaires dans le championnat de la Ligue des Champions que vont avoir les Lensois, moi je suis assez inquiet, quoi.
2: Ils ont quand même des circonstances atténuantes. C'est le match à l'extérieur, premier match de Ligue des Champions. Il y a plein de joueurs qui l'ont jamais joué. Il reste sur 2 défaites en championnat. C'était pas un Lens flamboyant.
4: T'as dans le début de 20 ans derrière.
2: Voilà. Donc je trouve que quand même c'est encourageant de réussir à s'en sortir.
0: On a l'impression qu'il faut pas la toucher, cette équipe lensoise, tu vois.
2: Si, ça, on peut la toucher. Mais
0: Bah si, mais non, pas vraiment, parce que les critiques, tu les lis le lendemain du match vendredi, il y en a pas tant que ça, quoi. C'était vraiment le fait de dire, ils ont gagné, ils ont réussi à se surpasser.
5: Une équipe par
0: le
5: temps expérimenté. C'est très bien, ça prouve qu'il y a un vrai esprit,
0: mais il y a un état d'esprit.
5: Tu construis pas une saison uniquement.
0: Mais les deux précédents, il y avait pas d'état d'esprit pour aller chercher la victoire.
1: On est d'accord. 20h15, il nous reste un quart d'heure. Non, on fait le match, il nous reste deux débats flash. On va parler d'Arsenal. Est-ce que Arsenal est le rival numéro 1 du PSG en Ligue des Champions? Puis on va parler d'un joueur dont on n'a pas finalement parlé si
4: souvent. Kylian
1: Mbappé. Sinayoko, qui est passé d'Auxerre au PFC avec beaucoup de réussite. Et on va se poser la question de savoir si ce garçon, il n'a pas tout simplement une bonne tête de meilleur buteur de Ligue 1. A tout de suite, on fait le match.
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1: On refait le match, la fin des débats flash avec Dave Apadou, Dominique Sévrac, Florian Gazan et Jeannot Rességuier. Pour l'instant, deux débats flash remportés par Jeannot et par Dave, mais remportés avec deux points, hein, pas un triomphe total. Donc ça veut dire que Dominique Sévrac et Florian Gazan peuvent tout à fait s'emparer de la tête des débats flash.
3: Évidemment.
1: 20h20, troisième débat flash.
4: Évidemment mes votes en fonction.
2: Évidemment.
3: Ah, c'est le ballon d'or lui.
1: Avec une victoire 1-0 sur la pelouse de Naples, mais une domination absolument totale, écrasante dans le jeu. Un peu d'ailleurs comme face à Chelsea, notamment en seconde période, quelques jours auparavant en Première Ligue. Arsenal, finaliste de la dernière Ligue des Champions, sera-t-il encore le rival numéro 1 du PSG cette saison pour la victoire finale dans la compétition? Dominique Sévrac, vous avez 45 secondes.
3: Rival numéro 1, non. Je crois à la stabilité des projets en Ligue des Champions. Donc Arsenal n'a pas changé d'entraîneur notamment, n'a pas recruté non plus de manière... c'est pas devenu la folie comme à Manchester City, avec où il y a un nouvel entraîneur, trois nouveaux milieux. Je crois pas non plus qu'au Real qui a tout changé, au Liverpool qui a encore changé d'entraîneur. Donc il y a une prime à la stabilité, mais en revanche, il y a un deuxième critère en Ligue des Champions qui est le football offensif à tout craint. Et là, il y a deux clubs qui me paraissent nettement supérieurs d'Arsenal, qui sont pour moi les challengers numéro 1 du Paris Saint-Germain. C'est dans l'ordre le Bayern Munich et ensuite Barcelone, qui sont pour moi voilà ces deux menaces-là. Donc le Arsenal sera, si les équipes ne se rencontrent pas avant dans le dernier carré, mais c'est pas l'adversaire numéro 1 du Paris Saint-Germain qui devra beaucoup plus se méfier du Bayern et du Barça.
1: Voilà, c'est très clair. Dominique Sévrac qui nous fait un peu comme Ousmane Dembélé, mais avec Lamine Yamal, c'est-à-dire qu'il met même pas dans son top 3, mais en fait il y a deux équipes qui sont devant, qui sont le Bayern et le Barça. D'accord, pas d'accord, tour de table, Dave Apadou.
4: L'argument de la relative, pas faiblesse, mais un peu l'attaque à tonne, ouais, c'est assez convaincant. Je suis assez d'accord avec Doumé, il a mon point.
1: Premier point pour Dominique.
20: Ouais, même s'ils ont fait des efforts en matière pour essayer d'être plus justement percutant, mais ouais, il a mon point effectivement.
1: Donc c'est d'ores et déjà une victoire pour Dominique. Est-ce que c'est un triomphe? C'est Florian Gazan qui va en décider.
2: Grand chelem. Je suis obligé de lui accorder le grand chelem.
4: T'es ravi, hein.
2: Non, mais pour moi, le problème d'Arsenal, c'est qu'ils ont pas un grand buteur et qu'ils l'ont pas acheté cet été. Donc, je vois pas ce qui va changer. Il y aura un peu de continuité, mais ça peut bloquer à un moment donné, quoi.
3: Ils ont changé Trossard, qui est parti en Turquie par un Solis. Voilà, ouais. Le grec, mais c'est pas
2: voilà,
3: ça.
2: Voilà, mais t'as toujours Gyökeres, t'as pas The Buteur, quoi. C'est Kai Havertz.
1: Je suis un peu surpris, hein, que personne autour de cette table n'a
3: mais. Qu'est-ce qu'ils auraient amélioré en cet été?
1: Alors, n'allez pas sur le thème, en fait, de quelque chose qui s'est passé mentalement avec ce titre en Première Ligue, qui a un peu libéré finalement cet effectif. Moi, je trouve que dans leur jeu, on sent désormais une certitude, et notamment sur le plan offensif. C'est pour ça que je faisais référence à la seconde période face à Chelsea. Moi, j'ai vu un rouleau compresseur. J'ai vu une équipe qui, d'un seul coup, se mettait et un peu comme le Paris Saint-Germain, il y a une saison et demie, après le déclic face à Manchester City, quand ils commençaient à avoir des phases où pendant un quart d'heure, 20 minutes, ils se mettaient à attaquer. Moi, j'ai vu un Arsenal qui roulait sur son adversaire.
4: À relativiser quand même contre Chelsea. Chelsea, ils prennent 2-3 buts à tous les matchs en ce moment. Donc c'est quand même une équipe qui est ouverte à tous les vents.
3: Contre
4: Hull, Ipswich leur a collé 3 buts.
1: D'accord.
4: Fulham, voilà.
1: Et contre Naples, c'est la même.
4: Et oui, mais
1: à l'extérieur.
4: Mais d'accord. Mais le niveau de domination et ne gagner que 1-0 dans les toutes dernières minutes, c'est ça en fait que soulève Denis. C'est-à-dire que normalement, ce match-là, ils doivent se mettre une marge et le gagner 3 ou 4-0.
1: Mais par rapport effectivement,
4: tu sens que ça, c'est un truc où ils sont un peu plus limités.
20: Dimanche, vous y croyez pas? Bon là, il faut attendre qu'ils reviennent, qu'ils retrouvent le rythme là, parce qu'il
3: ça fera pas de.
20: Mais non, mais c'est quelqu'un qui dynamiser le jeu.
2: Mais il mettra pas des buts.
3: C'est pas lui qui va faire, qui vont égaler Neves. Non, mais par exemple, au milieu, ils vont pas égaliser Neves, Ruiz, Zahir Emery, Vitinha.
20: Non, mais je parle de l'aspect offensif. Quand tu disais, ils étaient pas tournés.
4: C'est pas trop Guimarães qui.
20: La prime à l'offensive pour la Ligue des Champions.
3: Non, c'est que moi, je trouve que c'est faible sur les côtés, aisé,
4: C'est même Saka qui plafonne, moi, je trouve.
3: Ouais, Saka, sans
4: compter. Non, mais c'est un bon joueur, mais je veux dire. Est-ce qu'il a passé le cap? Je trouve pas.
3: Mais puis, ce que vous dites, Philippe, l'année dernière, c'est le qui termine premier de la première phase, la phase de Ligue. Arsenal, ils marchaient sur tout le monde.
1: Ça porte pas bonheur.
3: Ils avaient battu le Bayern, qui avait Luisa s'était suspendu parce qu'il avait pris un rouge au parc, mais sinon ils ont quand même roulé sur tout le monde. Et puis après on a vu que dès que les matchs élimination direct arrivaient, le Sporting, l'Atlético de Madrid, et
4: ils étaient dans la voie la plus facile l'an dernier.
3: Ils sont passés, mais ric-rac.
4: Star Wars
3: fois,
4: c'était de l'autre côté, hein.
3: Ah bah
4: c'était
3: oui,
4: avec Paris, le Bayern, Manchester City, le Real.
2: On était là
4: de l'autre côté.
1: Ah bah c'est assez clair donc pour tout le monde. Arsenal sera.
3: Ils seront pas faciles à battre. hein. Attention,
5: les grosses équipes en Angleterre.
3: Voilà, oui, mais c'est plus ça, c'est plus ça.
1: Le Bayern et le Barça, ça paraît devant pour tout le monde. Quatrième et dernier débat flash. On va évoquer le Paris FC, qui est l'une des jolies sensations de ce début de saison en Ligue 1, qui d'ailleurs reçoit Lyon dans un gros quart d'heure.
4: Pas mal comme match, hein.
1: 45, ouais, ouais. Au stade Jean Bouin, donc, à Paris. Voilà, une grosse concurrence pour Céline Dion. Le PFC, vainqueur dimanche dernier au Vélodrome, grâce notamment à un triplé, hein, c'est quand même pas fréquent, du Malien Lassine Sinayoko. Une des très belles affaires du Mercato aussi, hein, arrivé pour 8 millions d'euros en provenance d'Auxerre et qui a donc déjà inscrit 4 buts en 3 journées. Il est en tête du classement des buteurs, alors avec le Marseillais Guiri, le Brestois Doumbia. Mais Sinayoko a-t-il le profil pour finir meilleur buteur de Ligue 1 cette saison? Il va falloir se lancer, oui ou non, Florian Gazan. Vous avez 45 secondes.
2: Bon, c'est un peu compliqué de faire des paris après 3 journées de championnat parce qu'on sait pas ce qui va se passer. Moi, c'est un super joueur, Sinayoko, et voilà, après c'était à Marseille, en ce moment ils sont pas au mieux. Moi, je pense pas, parce qu'il y a quand même d'autres joueurs qui sont là. On a parlé des Stéphane Le Bol, même s'il est moins fort que Marcus Thuram pour Dominique Cévrac. Mais il y a Paris Brunner qui a marqué ce soir et Monaco risque d'être assez dominant cette saison et Brunner risque quand même de marquer des buts. Il y a Paris Saint-Germain va se réveiller, Ferran Torres qui est un vrai buteur risque aussi d'en planter quelques-uns. Donc moi je mettrais pas un billet sur Sinayoko meilleur buteur du championnat à la fin de la saison. Il sera sans doute là, mais je pense pas qu'il finira meilleur buteur.
1: Voilà, il ne se lance pas dans ce pari effectivement un peu risqué, mais qui dans une équipe en pleine ascension, le Paris FC, pourra jouer sa carte. D'accord, pas d'accord, Dominique Cévrac?
3: D'accord.
2: Quel comédien.
4: J'avais oublié, c'est de
1: Florian. C'est formidable. Dave Apadou.
4: Ah, il lui a mis un petit coup de patte au doumé au passage, quoi, gratuitement. Il a complètement mon point. Il y a même mes deux points. Tiens, allez hop.
1: Donc c'est une victoire pour Florian. Est-ce qu'il peut égaler Dominique, c'est-à-dire faire un triomphe à 3? 3 sur 3.
2: Ah, il aura le grand chelem. Ouais, il aura mon point.
3: C'était cette partie de tableau qui, oui. Mmh.
1: Ouais. Vous êtes pas très joueur, hein, les amis.
2: Mais non, mais c'est pas une question d'être joueur. Il a mis 4 buts. Ok. Il en a mis 12 l'an dernier. Déjà, ouais. L'an dernier, rappelez-vous.
1: À Auxerre,
2: il devait quitter Auxerre. Mi-saison. Ça s'est pas fait. J'attends de voir, oui, parce que là, on est quand même à 4 journées. Donc, il faut voir ce que ça va donner ce soir. Est-ce qu'il va confirmer? En tout cas, il fait partie du système de Rosenior, ça c'est clair, puisqu'il le met déjà en pointe par rapport à Pablo Pagis, qui joue un petit peu plus en retrait, un peu d'ailleurs à l'image de ce qu'il faisait à Lorient. Mais oui, il peut être efficace, oui, mais il y a quand même des cadors au-dessus. Déjà, il faut qu'il arrive jusqu'à 12. Donc là, il en a mis 4. Mais meilleur buteur la saison dernière, le pôle, c'est 20-21. De mémoire. Donc, je pense que il peut arriver à dépasser la quinzaine, mais ouais, ça va être chaud.
4: Je trouve qu'il y a d'autres clients dans des équipes qui me paraissent plus armées. C'est-à-dire qu'ils vont avoir un volume d'occasion plus important. Parce qu'on peut même ajouter à la liste Openda. Moi, je pense qu'Openda, ça va être quelqu'un qui va te détruire des défenses. Je pense que Lyon va faire une bonne saison en championnat. Et là, c'est pareil. Je pense que ces équipes-là, Rennes, Lyon, je parle même pas du PSG, vont proposer un volume d'occasion à leurs attaquants qui va faire que mécaniquement, j'ai l'impression qu'ils auront plus de XG à convertir. Hein,
3: avec le retour de Balogun et déjà Paris Brunner, il a
4: aussi. Il faudra voir quel choix ils font. Mais
3: il en a combien, Brunner, avec son but aujourd'hui?
2: 3.
3: Donc c'est pas mal quand même. Hein, donc
1: quel but.
3: Et puis le PFC l'année dernière, quand ils étaient en difficulté, ils ont tout changé. Ils ont viré l'entraîneur. Ils sont allés chercher Tiro Immobilier pour se sauver. Mais ils sont capables, s'ils sont deuxième ou troisième à la trêve, d'aller chercher encore un attaquant meilleur que Sinayoko pour essayer d'accrocher encore mieux.
1: Ah, donc, un peu tortueux, mais c'est pas complètement.
3: Donc comme ils ont
4: on oublie que c'est
3: troisième, quatrième budget de France déjà le PFC. Hein. C'est beaucoup de moyens. Hein. Donc c'est officiellement 130 millions d'euros de budget. C'est pas mal quand même. Hein,
2: et trouver un neuf en cours de saison, c'est compliqué quand même.
1: On sait jamais. Paris FC dans les 5. C'est trop ambitieux.
2: Dans les 5, bah ça serait la logique des choses par rapport au budget.
3: Sur le 4e ou 3e budget, j'arrive pas trop à savoir parce que Monaco, par exemple, on sait jamais quel budget ils ont vraiment. Oui, ça finit dans les 4-5.
4: Ouais. Ah oui, ouais, ouais, ouais. Vachement haut. Ouais.
3: 4-5, ouais.
2: Européen en tout cas, moi
4: oui,
2: je pense.
4: Oui, c'est ça, moi.
3: Oui, européen, oui.
4: Top 5, pour moi, c'est un peu au-dessus. Là, je pense que Rennes, Lille, Lyon, Lens,
3: ils ont rien à...
4: Monaco,
3: ils ont rien d'autre à jouer.
4: Non, j'ai pas parlé du champion.
3: Ils ont que ça à jouer.
1: Messieurs, vous avez le chronomètre, 20h29.
4: Ah oui.
1: Il est temps de laisser la place à la musique ce soir. On va passer la main dans quelques instants à Anthony Martin. Et le Top France RTL de la semaine. Salut à tous et bonsoir Anthony.
5: Bonsoir. Merci Philippe, bonsoir et bonsoir à tous. Oui, c'est parti pour notre soirée musicale. On va découvrir ensemble les 25 chansons du Top France RTL. Belle soirée à vous.
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5: Bonsoir à tous et bienvenue dans votre nouveau rendez-vous musical du samedi soir sur RTL, 20h30, 22h, le Top France RTL. Il s'agit du classement des 25 chansons francophones du moment, catégorie variété, pop-rock. Le Top France RTL est vraiment pensé comme un baromètre de la variété d'aujourd'hui. On établit notre classement à partir de données solides, sérieuses. On prend en compte les chiffres officiels des écoutes en streaming, les chiffres officiels de vente en magasin. On tient compte aussi de la diffusion des chansons sur les antennes radio et de la vie de nos chansons dans nos smartphones. C'est important parce que de plus en plus de chansons deviennent virales sur les réseaux sociaux et s'imposent de cette façon. D'ici à 22h, on aura une belle photo de famille, des grands succès de moment où se côtoient à la fois des grands noms de la chanson et des jeunes artistes qu'on découvre et qu'on suit de semaine en semaine. À mes côtés, à la réalisation, Lucas Dindeleu. Le Top France RTL vit maintenant depuis 3 semaines et je peux vous dire que ça bouge particulièrement cette semaine avec des progressions et des chutes spectaculaires. Pour commencer, voici les chansons qui quittent le Top France RTL cette semaine. Sortie de Florent Pagny avec Le braquage des sentiments.

0: Ceci veut donc dire que deux nouvelles chansons intègrent le top France RTL cette semaine. On va les découvrir ce soir. On y va? Qui occupe les 25 places du top France RTL cette semaine? C'est parti! À la 25e place du top France RTL, on accueille le groupe Feu Chatterton avec leur pop poétique et la chanson « Ce qu'on devient, la clé ».
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Feu Chatterton, 25e du Top France RTL avec cette chanson sortie en juin. En fait, c'est une version resserrée du morceau Ce qu'on devient qu'on trouve dans leur 4e album et qui dure à l'origine 6 minutes. Cette version-là en fait 3 minutes. Leur album Labyrinthe, sorti l'an dernier, sera réédité le 4 décembre. Les 5 gars de Feu Chatterton se sont connus au lycée à Paris et font de la musique ensemble depuis 15 ans. Ils ont pris une toute autre dimension sur scène ces dernières années. Ils se sont produits cette année pour la première fois à l'Accor Arena de Bercy et après une tournée triomphale cet été dans les festivals, eh bien, ils repartent sur les routes et en février prochain, deux nouvelles dates à Bercy. C'est la deuxième entrée dans le Top France RTL cette semaine. La chanteuse Marine arrive à la 24e place du top avec son nouveau single dévoilé la semaine dernière. Cette chanson a pour titre Tricheur. Marine adore les chanteuses américaines Taylor Swift, Beyoncé, Miley Cyrus ou Sabrina Carpenter par exemple, qui dans leur répertoire perpétuent la tradition de ce qu'on appelle les revenge songs, des chansons de vengeance. Et Marine avait très envie de faire une chanson de vengeance à la française. Voilà comment est né ce morceau Tricheur. Marine s'adresse à quelqu'un qui lui a menti et plus globalement à toutes celles et ceux qui ont été victimes d'une double vie et de mensonges. Marine, 24e du Top France RTL.

0: Ah bah voilà, moi c'est dit. Tricheur, le nouveau single piquant de Marine sur l'infidélité qui annonce, je m'attendais pas une fin comme ça, qui annonce déjà son deuxième album. Marine enchaîne sans attendre, hein, parce qu'un an après Cœur maladroit, son nouveau disque est annoncé pour le 13 novembre. Marine, 24e du Top France RTL. La suite du classement dans un instant. Vous savez, chaque semaine, je passe un coup de fil à un des artistes présents dans le top. On sera en ligne avec un chanteur dans quelques minutes. À tout de suite.
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8: Merci d'avoir choisi RTL en ce début de soirée. C'est notre nouveau rendez-vous musical du samedi en début de soirée. On découvre les 25 chansons francophones du moment et on reprend le fil du classement. Pierre Demar perd 4 places cette semaine. Il se retrouve en 23e position du Top France RTL avec Je pense à vous. 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

Single sorti il y a maintenant 5 mois, Pierre Demar a dévoilé un nouveau son qui a pour titre Opinel, dispo en streaming. Le deuxième album de Pierre Demar, Ave Demar, arrive le 25 septembre. Un disque sur la séduction dans lequel le jeune chanteur se dévoile beaucoup. On sait déjà que son amie Clara Luciani passera une tête le temps d'un duo par exemple. Pierre Demar, 23e du Top France RTL. À la 22e place du Top France RTL, Christophe Maé.

0: Christophe Maé qui a tout donné sur les scènes des festivals cet été. Cette chanson La Lune était chaque soir très applaudie et sa tournée triomphale va reprendre. Je vous propose d'en parler un peu avec lui. Qu'est-ce que vous en pensez? Bonsoir Christophe Maé.
1: Et salut à tous. Salut Anthony.
0: Salut, merci de passer une tête dans le Top France RTL. Je suis ravi de te retrouver dans cette nouvelle émission, classement des 25 chansons francophones du moment. C'est simple, hein, je t'explique un peu le concept. Si une chanson est dans notre top, bah, c'est qu'elle fait partie des plus écoutées en streaming, des plus vendues, des plus diffusées en radio, des plus jouées en concert aussi. Et ta chanson La Lune est présente dans notre classement. C'est sympa quand même.
1: Ben écoute, c'est plus que sympa, c'est magnifique. T'imagines 20 ans après, si ben on m'avait dit ça, c'est juste magique, magnifique.
0: Single d'or, plus de 15 millions de streams. Tu sentais que ce titre, La Lune, avait du potentiel, il avait un truc?
1: On sent beaucoup de choses au moment où on compose un album. Tu vois, on imagine le meilleur, le pire, mais à un moment donné, ouais, l'instinct, c'est assez viscéral, en tous les cas, chez moi, dans la manière de proposer une chanson. Et c'est vrai que celui-là, ben, il avait quelque chose de particulier. Et j'ai pris beaucoup de plaisir, en tous les cas, à l'écrire, à le composer. Et c'est vrai que c'est un des premiers morceaux qui a débarqué quand il y a 2 ans, j'ai commencé à écrire cet album. La fête foraine tour, cette fête foraine, et cette chanson est arrivée dans les premiers, et donc ça fait quelques temps que, enfin voilà, j'ai pu vivre avec pendant quelques mois. Et à un moment donné, c'est vrai qu'elle avait quelque chose de plus évident que d'autres.
0: Ben oui, en tout cas, l'accueil fait par le public en termes de stream, de vente et à l'applaudimètre chaque soir fait que tu t'es pas trompé, parce que c'est vrai que La Lune a vraiment été adoptée. C'est quoi l'histoire de cette chanson, La Lune? Tu te souviens, tu l'as écrite où? Quel a été le déclic?
1: Ah, écoute, j'étais à la maison en panne d'inspiration dans le sud de la France, et je suis allé rendre visite à mon acolyte, un garçon qui s'appelle Paul École, avec qui j'écris la plupart de mes chansons depuis une dizaine d'années. C'est quelqu'un que j'ai rencontré quand j'ai la première chanson que j'ai écrite avec Paul, c'était Il est où le bonheur, c'était il y a 10 ans passés. Et depuis, j'ai du mal à me passer de lui, de son talent en tous les cas. Et donc je l'ai appelé, je lui dis écoute, j'ai une idée, c'est de faire un parallèle, la lune, ma mère, elle est jamais très loin quoi. Cette lune, elle est comme une mère, elle est toujours dans les parages, elle est jamais bien loin, jamais très loin. Et il me dit, allez, ok, ça me parle. Donc je suis allé en Bretagne, figure-toi, du sud de la France. Je suis parti à Saint-Malo, puisqu'il vit
0: chez
1: là-bas.
0: Ouais.
1: Et chez lui, on a passé une semaine, voilà, à tourner, retourner le texte dans tous les sens. J'avais les deux premières phrases. Tu vois, j'avais ce truc-là, je traînais ce truc-là. Elle est comme la lune, elle a... comme un truc qui s'allume, et basta. Ça s'arrête là, et voilà, et donc, à force d'échanger, on a écrit cette chanson-là, qui pour le coup est plutôt plus qu'une réussite, quoi.
0: Tu reprends la tournée des Zéniths et des Arénas, Christophe, à partir du 26 septembre, avec au programme, j'ai regardé, il y a eu 70 dates à peu près, dont 3 Bercy, les 19-20 novembre prochains, le 7 février 2027 aussi, déjà 400 000 billets vendus, les concerts sont programmés jusqu'en mars 2027. Bonne tournée, on se reverra bien sûr bientôt sur RTL, mais bonne tournée à l'automne et l'hiver, et t'es parti pour des mois là.
1: Yeah, ben écoute, j'espère que tu viendras me voir, en tous les cas,
0: évidemment,
1: sur scène.
0: Bien sûr.
1: Et on se croise très vite. En tous les cas, j'embrasse tous les auditeurs, je t'embrasse fort, et puis je vous dis à très vite.
0: À très bientôt sur RTL, Christophe Maé. Merci d'être passé par le Top. Salut.
1: Salut.

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1: Christophe Maé, 22e du Top France RTL avec cette chanson La Lune. Qui occupe la 21e place? Réponse dans un instant. A tout de suite.
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1: Et on découvre le Top France RTL, les 25 chansons francophones du moment. On progresse dans le classement. Tout va bien pour Vanessa Paradis, qui est entrée dans le top la semaine dernière et qui gagne 2 places cette semaine. Elle est 21e avec sa chanson Rendez-vous. Belle soirée avec nous sur RTL.

Rendez-vous, chanson signée Étienne Dao pour Vanessa Paradis. C'est la chanson sur laquelle la chanteuse entre en scène pendant toute sa tournée d'été. Vanessa Paradis gagne donc 2 places, 21e du Top France RTL. Elle repartira pour un tour des Zénith à partir du 6 octobre, fin de tournée, le 17 novembre à l'Accor Arena de Bercy. À la 20e place du Top France RTL, Mylène Farmer qui grimpe d'1 place dans le classement cette semaine.

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1: C'est à qui le tour, 20e du Top France RTL. Quelques infos de la semaine autour de Mylène Farmer. On en sait un peu plus sur la séance spéciale programmée dans les cinémas le 27 octobre prochain. Mylène Farmer proposera ce soir-là une mise en image inédite de son prochain album. Ça sera un film de 65 minutes projeté. On découvrira les clips de ses nouvelles chansons réalisées par 5 cinéastes. Julia Ducournau, réalisatrice de Titane, Palme d'Or à Cannes quand même en 2021. Gilles Lellouche, François Hans, qui est un fidèle réalisateur et collaborateur de la chanteuse, Antonin Baudry, qui est quand même le réalisateur des deux films de Gaulle qui cartonnent en salle depuis cet été. Ils ont tourné d'ailleurs cette semaine au Havre avec Mylène Farmer, et puis les frères Thierry et Didier Poirot qui signent le clip de la nouvelle chanson des LOL et des Quoi que Mylène Farmer a dévoilé hier. L'album Égrégore de Mylène Farmer sortira 3 jours après cette avant-première au cinéma. Il sortira donc le 30 octobre. Je vous rappelle la définition d'un égrégore, c'est l'esprit d'un groupe qui vibre à l'unisson. Alors eux, ils chantent à l'unisson. Marc Lavoine et Patrick Fiori en pleine forme. Ils gagnent 3 places cette semaine, 19e du Top France RTL avec leur duo Occupé. 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
1: C'est le premier extrait du prochain album de Marc Lavoine, prévu pour début novembre. Marc Lavoine était avec nous la semaine dernière. Il nous a donné pas mal d'infos sur ce prochain disque qui s'appellera Chers Amis, album de duo, mélange de titres inédits et de reprises de classiques de son répertoire. Il nous a dit par exemple qu'il avait réenregistré Les Yeux Revolver avec Louane. Il chantera aussi avec Kenji, avec Bernard Lavillier. Marc Lavoine, 19e du Top France RTL. Merci d'être avec nous sur RTL. La soirée musicale continue. Dans un instant, la suite du Top France RTL. On découvrira les chansons classées de la 18e à la première place. Voilà par exemple ce qui nous attend.
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1: On découvrira le bon spectaculaire dans le classement de la chanteuse Angèle avec sa nouvelle chanson Une seule vie entrée dans le top la semaine dernière. Dans le top France également, Oria, soirée mondaine.

0: Gloria occupe-t-elle toujours une des trois premières places du Top France RTL? Réponse tout à l'heure. Bon début de soirée à l'écoute de RTL. Encore plus de musique à venir. Il est 21h. L'essentiel de l'info en 3 minutes avec Émilie Broussoulou. Bonsoir Émilie.
1: Bonsoir Anthony, bonsoir à tous. La voix de Céline Dion résonne en ce moment même à la Plénitude Arena. Son retour sur scène est un événement mondial. Après 6 ans d'absence, la star québécoise a choisi la France pour sa série de 16 concerts. RTL est partenaire, nos reporters sont dans et devant la salle. Bonsoir Gauthier Delombugard.
2: Bonsoir.
1: Vous êtes isolé à l'extérieur. Gauthier, il y a eu un peu de retard, mais le show a bel et bien commencé.
2: Ouais, vous le disiez, 6 ans d'absence et ça y est, Céline Dion est entrée sur scène dans une grande robe noire bustier de haute couture, nous dit notre journaliste Marie Jiquel, qui est en ce moment comme 30 000 chanceux à l'intérieur de la salle de concert. On ne change pas. Les premiers mots de Céline et cette première chanson mythique ont résonné et recouvert les cris et l'ovation de la foule.

0: Journée de Ligue 1 et une belle affiche qui vient de débuter. Le Paris FC reçoit Lyon depuis un bon quart d'heure. Éric Silvestro, vous y êtes pour RTL. Bon, ça se profile comment ?
1: Pour l'instant, c'est du 0-0, Émilie, mais domination du Paris Football Club sur sa pelouse de Jean-Bouin. Déjà deux belles occasions pour la Sine Sinayoko qui avait inscrit un triplé contre l'OM, qui a frappé, bien stoppé la frappe de l'attaquant par Greif. Et puis dans la foulée, Pablo Pagis, recrue de l'intersaison également, qui a tenté sa chance. Mais au-dessus, les Lyonnais sont dominés, mais 0-0 après 17 minutes de jeu.
0: Éric Silvestro au stade Jean-Bouin pour RTL. Trois autres matchs ont lieu en ce moment même. Le Havre, Angers, Auxerre face à Nice et puis Lorient reçoit Toulouse. Aucun but pour le moment. Sachez que Monaco a arraché le nul sur la pelouse de Strasbourg. On passe à la météo.
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0: Et une bonne nouvelle, l'été joue les prolongations. Un temps très ensoleillé toute la journée, sauf en matinée. De la Normandie à l'Île-de-France et du nord au nord-est, partout ailleurs, le beau temps continue. Pour les températures, il fera frais au lever du jour, 7 degrés à Rodez. L'après-midi, comptez 20 à 32 degrés, 27 pour Annecy, Paris, Rennes et Nice. Il est 21h03, vous écoutez le Top France RTL et c'est avec vous, Anthony Martin.
3: Merci Émilie, à tout à l'heure, 22h.
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3: Et chaque semaine de 20h30 à 22h, on découvre les 25 chansons du moment au rayon variété française et francophone. Un classement de référence qui repose notamment sur les chiffres officiels communiqués chaque semaine par le syndicat national des éditions phonographiques, chiffres officiels de vente en magasin, chiffres officiels des écoutes en streaming. On tient compte aussi du succès des concerts, de la diffusion des chansons en radio et c'est important de la vie des chansons dans nos smartphones, celles qu'on entend partout sur les réseaux sociaux qui sont tendances et qui s'impose de cette façon. Le Top France RTL nous permet ainsi d'avoir une vision globale de ce qui marche en ce moment dans les catégories chansons, variétés, pop-rock, avec des piliers et des jeunes talents. On sait déjà que Feu Chatterton, Marine, Pierre Demar, Christophe Maé, Vanessa Paradis, Mylène Farmer font partie du classement. On s'est arrêté à la 19e place qu'occupent Marc Lavoine et Patrick Fiori. On est ensemble jusqu'à 22h et on poursuit la découverte du Top France RTL. Moins 3 places pour Jérémy Frérot. Sa chanson qui porte son nom, Frérot, occupe la 18e place cette semaine. L'automne qui se profile a peu raison des chansons qu'on a beaucoup entendues cet été. C'est un des enseignements tout à fait naturels qu'on peut tirer de notre classement ce soir. Jérémy Frérot, 18e.

On est au cœur du Top France RTL. Jusqu'à 22h, on découvre les 25 chansons variétés pop-rock de notre classement. Et tout va bien pour le groupe Indochine, en progression d'une place cette semaine. Il se retrouve 17e du Top France RTL avec Les Nouveaux Soleils, chanson de leur album Babel Babel. Le live de leur tournée Arena Tour sortira le 20 novembre et Indochine chantera à la scène musicale près de Paris les 26, 27 et 28 novembre prochains. Courte pause et puis on découvre les autres chansons classées dans le Top France RTL. On approchera du Top 10. Autant vous dire qu'il y a du beau monde à venir. À tout de suite. Bon.

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15: En effet, jusqu'à 22h, place au classement de référence de la variété francophone. On reprend le fil du Top France RTL. Après être sorti du top 10 la semaine dernière, le chanteur français Tibbs et le Québécois Zagata chutent encore de 5 places. Ils atterrissent 16e du Top France RTL avec leur duo Tube de l'été qu'on écoute. Take Me Away.
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Take Me Away a été un tube il y a 2 ans, signé par 2 musiciens québécois, Mike Demero, producteur, et Zagata, le chanteur. La chanson s'est offert une deuxième vie cet été, donc avec cette version franco-anglaise portée par Tibbs et Zagata. Zagata, il a été finaliste de La Voix, la version québécoise de l'émission The Voice. Et Tibbs, artiste français, bordelais, qu'on a pu voir en première partie de Vianney, de Louane, auteur de chansons notamment pour Jennifer, pour Zaz. Take Me Away, 16e du Top France RTL cette semaine. C'est le plus gros gadin de la semaine. Soprano dégringole de 7 places dans le classement. 15e avec DJ. Oh.

Cette chanson de Soprano fera partie de son prochain album Karaoké, annoncé pour le printemps 2027. Cette semaine, Soprano a annoncé sur RTL une tournée des stades, le Karaoké Stadium Tour, 8 villes, 8 stades, à Lille, Nantes, Metz, Le Mans, Bordeaux et Lyon, entre juin et juillet 2027. Puis Marseille et Paris en 2028. 300 000 spectateurs sont attendus en tout. Il y a très peu d'artistes quand même en France qui peuvent signer cet exploit. Mylène Farmer, Indochine, le rappeur Jul l'a fait aussi. Johnny Hallyday le faisait et Soprano va le faire. Soprano 15e du Top France RTL. Après avoir chuté pendant 2 semaines, Slimane reprend des forces. Il gagne 2 places cette semaine et pointe à la 14e place du Top France RTL avec sa chanson Première fois, extrait de son album Il faut que tu saches.

Slimane, 14e du top France RTL. Cette chanson approche les 4 millions de streams. Elle signait la semaine dernière la plus forte progression du top France RTL. La jeune chanteuse Estelle se maintient à la 13e place du top. Estelle tient bon avec sa chanson « Te rencontrer encore ». Mmh. ».

Le Top France RTL nous permet, et c'est son charme aussi, de découvrir, de connaître un peu plus et de suivre des nouveaux talents de la variété. Estelle, qui écrit son nom d'artiste E-S-T-L, en fait partie. Te rencontrer encore a dépassé les 5 millions de streams sur les plateformes. 13e du Top France RTL. Le 6 novembre, on découvrira le premier album d'Estelle. Il s'agira en fait d'un mini-album, un EP de 5-6 titres qui nous permettra de mieux découvrir l'univers de cette jeune artiste bordelaise. Il y a quelques duos dans le Top France RTL. La chanteuse suédoise Tove Lo et Stromae perdent 2 places cette semaine. Ils sont toujours bien classés, hein. Ils sont 12e avec le single Des Fleurs, sorti en juin. Ils ont enregistré la chanson chacun de leur côté. Par contre, ils ont tourné le clip ensemble. Tove Lo est fan de Stromae depuis qu'elle l'a vu au festival de Coachella en 2015. Voilà comment elle a eu l'idée de l'inviter sur cette chanson.

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1: Des fleurs, chanson coquine, hein, par Tove Lo et Stromae, 12e du Top France RTL. Le nouvel album de la chanteuse suédoise Tove Lo sortira la semaine prochaine, le 18 septembre. Et le nouvel album de Stromae, bah, on l'attend, hein, on l'attend vraiment. Allez, on poursuit la découverte du Top France RTL dans un court instant. À tout de suite, on va rentrer, bah, dans les 10 premières places du Top. Suspense.
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5: Bonne soirée avec nous sur RTL. On est au cœur du Top France RTL. On découvre les 25 chansons variétés pop-rock du Top France RTL du moment. On les découvre ensemble jusqu'à 22h. Et je vous propose de poursuivre la découverte du classement. Elle gagne 3 places cette semaine. Manon Lisa est en 11e position du top avec sa chanson Le Petit Pêcheur, inspirée d'une fable que lui racontait son papa. C'est un texte sur notre rapport au bonheur et à ce qui compte dans la vie. Elle en a fait un slam qui cumule aujourd'hui plus de 20 millions de streams.
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Ce son a fait partie de la playlist de l'été 2026. On peut s'arrêter un instant sur le parcours de cette chanteuse, Manon Lisa. Elle est dans la musique depuis des années. Elle a longtemps été dans l'ombre sous son vrai nom, Manon Romiti. Elle a signé des chansons pour Claudio Capeo, pour Amir, et elle est co-autrice de deux chansons pour Céline Dion. Des titres qu'on trouve sur l'album Encore un soir de Céline Dion, paru en 2016. Manon Lisa a par exemple participé à l'écriture de cette chanson pour Céline Dion, Le bonheur en face.

cette soir ou jamais, hein, pour écouter Céline Dion, puisqu'elle est en ce moment sur scène, là, ça se passe là, en ce moment. Nous, on n'y est pas, on est en studio. Elle fait son grand retour ce soir, près de Paris, à la Plénitude Arena. Céline Dion, premier concert après plus de 6 ans d'absence. Céline Dion, qui pour la 3e semaine consécutive, est présente dans le Top France RTL. On va la retrouver assez rapidement, d'ailleurs, dans le classement. Manon Lisa, donc, qui est 11e du Top France RTL, a été une des parolières de la star québécoise. Voilà. On entre maintenant dans le top 10 du Top France RTL. Quels artistes vont rejoindre Feu Chatterton, Mylène Farmer, Pierre Demar, Vanessa Paradis, Estelle et Marc Lavoine, pour ne citer que, hein, déjà présents dans notre classement. On découvre maintenant les 10 premiers du Top France RTL. À la 10e place du Top France RTL, Zazie, qui perd 3 places cette semaine avec son single Peu Importe. C'est le premier extrait de l'album Volatile de Zazie qui sortira le 2 octobre. 13 nouveaux titres à venir. Il y aura un duo avec Christophe Willem. Elle vient de dévoiler d'ailleurs un autre extrait qui a pour titre la même histoire. Une chanson beaucoup plus sombre, beaucoup plus torturée que ce Peu Importe, classé 10e cette semaine. On prend le temps d'écouter Zazie, marraine du Top France RTL. Et puis dans la foulée, on découvrira la chanson classée 9e du Top France RTL cette semaine. Merci d'avoir choisi RTL.

0: Jusqu'à 22h, on découvre les 25 chansons du Top France RTL. Et la chanteuse belge Angèle est donc 9e du Top France cette semaine. Elle perd 3 places avec ce titre What You Want, signé avec le duo électro-français Justice. Angèle est toujours la seule artiste à être classée 2 fois dans le Top France RTL. On va donc la retrouver un peu plus haut dans le classement avec la chanson qui a rejoint le Top la semaine dernière, Une seule vie. Ça veut donc dire quoi? Ça veut dire que Angèle est présente 2 fois dans le Top 10. C'est quand même un exploit et c'est le reflet de ce qui se passe autour de cette chanteuse. Angèle a pris une autre dimension. Il y a une attente phénoménale autour de son prochain album Instinct qui sortira le 16 octobre prochain. Angèle, 9e du Top France RTL. On poursuit la découverte du classement. Elle grimpe d'une place cette semaine. C'est Céline Dion, 8e du Top France RTL avec Bonjour, Pardon, Merci. Céline Dion qui est la star de la soirée. Elle est sur scène en ce moment, là, maintenant, elle chante là, près de Paris, à la Plénitude Arena, retour événement planétaire, après plus de 6 ans d'absence et de lutte contre la maladie. Demain matin d'ailleurs, soyez présents dans la matinale de Stéphane Carpentier parce qu'on vous racontera ce premier concert qui a lieu en ce moment même. On parle beaucoup de Céline Dion depuis 15 jours, depuis son arrivée en France. Chacune de ses apparitions devant son hôtel parisien a été un spectacle à la fois de mode et un spectacle tout court, parce qu'elle parlait, elle a beaucoup échangé avec ses fans. Ces moments ont envahi les réseaux sociaux. Résultat, depuis une semaine, les écoutes de ses chansons sur les plateformes de streaming augmentent considérablement. Plus 40% de streams quotidiens en France pour le répertoire de Céline Dion. Plus 45% chez les moins de 35 ans. C'est intéressant. Ça veut dire qu'elle touche aussi en chanson et en musique la jeune génération. Bonjour, Pardon, Merci est donc 8e du Top France RTL. Avant de l'écouter, je vous propose de retrouver celui qui en est l'auteur et co-compositeur. C'est Icar, qui doit être dans la salle ce soir. C'est ce qu'il nous avait laissé entendre. Il nous raconte, Icar, cette collaboration et nous dit tout le plaisir qu'il a eu de travailler avec Céline Dion. Icar, au micro RTL de Marie Jiquel, fier que la chanson Bonjour, Pardon, Merci soit dans le Top France RTL.
1: C'est Céline Dion, pour moi, c'est un pléonasme qu'elle soit dans le top. Après que j'ai participé un peu en faisant la chanson, je suis très très fier, bien sûr, mais il faut reconnaître que c'est Céline Dion. Lorsque j'ai su qu'elle allait revenir sur un album en français, sur des chansons françaises, j'en ai écrit quelques-unes, et celle-ci particulièrement, où j'ai pris le temps, avec précision. C'est une prière, le Ho'oponopono, qui est une révérence à soi, de se dire à soi pardon, de se dire qu'on s'aime aussi. D'abord, on m'a dit qu'elle avait apprécié la chanson, parmi d'autres chansons. Puis il était question de l'enregistrer et on était en studio ensemble. Elle a le naturel que toutes les images que nous avons vues d'elle nous laissent deviner. C'est la même. Mais c'était du travail avec des moments de rire et des moments d'émotion. Céline Dion a une case de résonance qui fait que... Et c'est pour ça que j'ai choisi ce message-là pour elle, parce que je savais, elle me dit, mais on est en studio, elle me dit, mais t'as gardé ça pour toi pendant tout ce temps et tu ne l'as pas chanté toi. Je lui dis, mais parce que c'est le gant d'une autre main, c'est pas à moi de la chanter. C'était pour elle. Parce que je savais que à Singapour, on l'entendrait, ce message d'amour, de paix, de résilience qui unirait un mot qui nous unit, je t'aime. Et ce mot est tellement galvaudé parce que je parle pas du sentiment amoureux, je parle de l'amour, celui duquel on vient tous et celui auquel on reviendra tous parce que c'est ainsi que nous sommes faits. Je sais que les gens attendent beaucoup de chansons déjà qui existent dans son répertoire. Si elle nous fait l'honneur de chanter ses nouvelles chansons, je serais ravi d'être dans un coin de la salle et de regarder les gens chanter cet hymne. Être au service d'une telle chanteuse, d'une telle star, c'est l'honneur d'une vie.
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Bonjour, pardon, merci par Céline Dion, 8e du Top France RTL. Depuis 10 jours, cette chanson gagne 30% d'écoute quotidienne sur les plateformes de streaming, ce qui explique sa progression et sa bonne place dans le Top France RTL. L'aura-t-elle chanté ce soir à la Plénitude Arena pour son retour sur scène? Réponse demain matin dans la matinale sur RTL, puisqu'on vous racontera compte rendu de ce concert, de ce retour. C'est vraiment un événement planétaire. On dit rarement ça, mais là on peut le dire. Le monde entier guette le retour sur scène de Céline Dion qui a lieu en ce moment près de Paris à la Plénitude Arena avec RTL, partenaire de ce retour sur scène. Pour les fans, je vous signale qu'il y a un vinyle collector qui vient de sortir. Vinyle collector avec deux chansons. Les deux chansons qui annoncent le prochain album. La chanson Dansons, signée Jean-Jacques Goldman. Et Bonjour, pardon, merci sur ce vinyle. Voilà, ces chansons feront bien sûr partie du prochain album de Céline Dion. Album en français qui devrait arriver l'année prochaine. Allez, on découvre maintenant les 7 premiers du Top France RTL. Il progresse à pas de géant. Après être entré directement 12e la semaine dernière, Vianney gagne 5 places cette semaine et se classe 7e du Top France RTL avec son single « D'or et d'éteint ».

0: Vianney frappe fort pour son retour avec cette chanson hommage à tous les couples qui tiennent bon. Premier extrait du prochain album de Vianney, morceau écrit et composé et enregistré dans la cabane en bois qu'il a construite de ses mains en pleine forêt, une parenthèse de 10 mois. Dans une vidéo publiée jeudi sur YouTube, Vianney revient sur la création de cette chanson d'or et d'étain. Il s'est filmé dans sa cabane avec une console et un enregistreur trouvé sur le bon coin. Et on le voit et on l'entend créer cette chanson. Vianney sera de retour sur scène l'année prochaine. Après plus de 4 ans de pause, sa tournée démarrera le 24 mars 2027 à Reims. Il a prévu un an de concert. Vianney, 7e du Top France RTL. Qui occupe les 6 premières places du top? On reste ensemble. Restez avec nous. À tout de suite.
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0: Et nous voilà donc dans le top 6 du Top France RTL. Pour résumer, dans les 10 premiers figurent déjà Zazie 10e, Angèle 9e, Céline Dion 8e, Vianney 7e et à la 6e place du Top France RTL, Diziz et Théodora, moins 2 places cette semaine pour leur duo Mélodrama.
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Mélodrama a dépassé cette semaine les 230 millions de streams, morceau de l'année à la cérémonie des flammes, sixième du Top France RTL. C'est un des titres de l'album On s'en rappellera pas de Dizzy's, un chanteur de l'année aux dernières victoires de la musique. Allez, place maintenant au top 5 du Top France RTL. Elle ne bouge pas par rapport à la semaine dernière. Eva est cinquième du Top France avec Sur la piste.

Eva, 25 ans. Cette chanson Sur la piste fait partie de son dernier album sorti début juillet, album qui a pour titre Summer Girl. Aujourd'hui, ses chansons ont dépassé en cumulé le milliard de streams. Faut dire qu'on l'a connue sous le pseudo Eva Queen. C'est vraiment la star des ados, Eva. Pour la petite histoire, son grand-père maternel était percussionniste. Il a été le batteur de Georges Moustaki. Eva, 5e du Top France RTL. Qui occupe les 4 premières places du top? Réponse maintenant. C'est l'exploit de la semaine, la plus forte progression, et elle est spectaculaire. Angèle gagne 16 places, je dis bien 16 places, et se hisse à la 4e place du Top France RTL avec son nouveau single Une seule vie, single dévoilé la semaine dernière, et déjà dans le peloton de tête de notre classement, la chanson a dépassé les 2 millions de streams. Une seule vie, 4e du Top France RTL.

0: Ne pas passer à côté de sa vie, c'est le thème de ce nouveau son d'Angèle, comme un appel d'urgence, hein, écrit à la première personne, un carpe diem qui fait de l'effet, puisqu'à peine sorti, il prend la 4e place du top France RTL. L'album d'Angèle sortira le 16 octobre, il s'appellera Instinct. Elle voit les choses en grand avec des ambitions internationales. Elle a signé un contrat avec la multinationale Live Nation qui produit les tournées de Beyoncé, de The Weeknd, de David Guetta ou encore DJ Snake. Coup d'envoi de la tournée d'Angèle le 3 mars 2027. Elle signe donc, Angèle, l'exploit de la semaine en gagnant 16 places d'un coup dans le top France RTL. Dans un instant, on découvre les 3 premiers du top. A tout de suite.
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0: Et nous voilà maintenant sur le podium. Voici les 3 premières places du Top France RTL. Toujours en 3e position du Top France RTL, Soirée mondaine, tube de la chanteuse Oria. Le dernier chiffre montre le phénomène. Plus de 40 millions de streams, plus de 3 millions de vues sur YouTube pour cette chanson qui s'est imposée au fil des mois. Oria a toujours rêvé d'être chanteuse. À 15 ans, elle écrivait déjà des paroles. Elle a fait une école de commerce tout en postant sur YouTube des reprises de chansons qu'on connaît. Chansons de Sylvie Vartan, de Marc Lavoine et de Françoise Hardy, par exemple. Écoutez ce qu'elle faisait avec la chanson « Mon ami la rose » de Françoise Hardy.

Voilà, on entend son univers, sonorité à la fois orientale, moderne. Elle a une patte oriale, fait penser un peu à Indila. Elle a écrit et composé la chanson phénomène Soirée mondaine, un texte sur les faux-semblants, l'histoire d'une femme qui cherche à combler un vide affectif dans les soirées à travers le regard des autres. Oria, troisième du top France RTL.

Cette chanson, Soirée mondaine, occupe toujours la troisième place du top France RTL. Solide succès. La chanteuse Oria a dévoilé un autre titre inédit qui est dispo sur les plateformes de streaming. Vous pouvez aller l'écouter. Une chanson qui a pour titre Bella Vita. Oria sortira son premier album le 16 octobre. Installé à la deuxième place du top France RTL depuis la semaine dernière, il y reste. Gims et sa chanson Soleil, cette chanson tube de l'été, est un titre inédit que Gims a dévoilé en mai dernier, quelques jours après sa mise en examen et son placement sous contrôle judiciaire pour blanchiment aggravé en bande organisée dans une enquête qui porte sur un projet immobilier promu par le chanteur à Marrakech. Et dans cette chanson, si je vous rappelle tout ça, c'est parce que dans cette chanson Soleil, Gims s'amuse de sa mise en examen. Ils vont me mettre aux arrêts, on va les désarmer. C'est ce qu'il dit dans ce titre ensoleillé qui fait pourtant référence à sa garde à vue. Gims, numéro 2 du Top France RTL.

Soleil de Gims qui brille à la deuxième place du Top France RTL. Le dernier album de Gims, Le Nord se souvient, est le deuxième album le plus vendu du premier semestre 2026, juste derrière celui du rappeur PLK. Gims reprendra son Carpe Diem Tour fin octobre à Nantes avec deux Plénitudes Arena à la Défense. Il pouvait pas y chanter ce soir parce que ce soir, il y a Céline Dion. Et ça sera pour plus tard, fin octobre à Nantes. Et les deux Plénitudes Arena pour Gims programmées mi-décembre. Nous y voilà, à la première place du Top France RTL. Elle a détrôné Gims la semaine dernière et elle reste en pole position. C'est Adèle Castillon et son hymne « Été avec toi ». Elle était avec nous la semaine dernière, Adèle Castillon. Elle nous disait sa joie d'être en tête de notre classement avec cette chanson écrite et composée en repensant à un été heureux qu'elle avait passé avec ses meilleurs amis. C'est la bande-son parfaite du bonheur, ce qui explique sa place en tête de notre classement. Adèle Castillon, numéro 1 du Top France RTL.

0: Cette chanson « Été avec toi » occupe donc la première place du Top France RTL pour la deuxième semaine consécutive. Les streams de ce morceau ont augmenté de 93% le mois dernier. Pourquoi ? Bien parce que la youtubeuse Lena Situation a utilisé ce morceau pour accompagner ses vidéos qui dépassent toutes le million de vues. C'est une explication au succès d'Adèle Castillon et de ce titre « Été avec toi ». La semaine dernière, la chanteuse était avec nous. Elle nous annonçait la sortie imminente de son prochain album avant la fin de l'année. Je vous redonne les 5 premiers du Top France RTL cette semaine. Classé 5e, Eva sur la piste.
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0: Classé 4e, Angèle, une seule vie. Numéro 3 du Top RTL, Soirée mondaine de Oria.

0: Et numéro 1 du top RTL, on vient de l'écouter, c'est Été avec toi d'Adèle Castillon. Occuperont-ils encore les 5 premières places la semaine prochaine? Les nouveaux singles sortis hier, je pense à des nouveautés de Mylène Farmer, de Jeanne, de Benjamin Biolay, de Bernard Lavillier, vont-ils venir bousculer le top France RTL? Réponse la semaine prochaine, samedi 20h30, 22h. Vous retrouvez bien sûr l'intégralité du classement sur le site ou sur l'appli RTL. Et puis moi je vous dis à demain matin, 9h15, avec le service culture pour votre émission Laissez-vous tenter, grand format. Après avoir fait le plein de chansons françaises et francophones, place à la collection de Georges Lang maintenant, Georges que je salue. Belle soirée à l'écoute de RTL, que la musique soit bonne. 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L'essentiel de l'info en 3 minutes avec Émilie Broussoulou. Bonsoir Émilie.
1: Bonsoir Anthony, bonsoir à tous. Après 6 ans d'absence, sa voix résonne à nouveau sur scène. On a juste les costumes.

0: Céline Dion se produit en ce moment même à la Plénitude Arena devant 30 000 personnes. RTL est partenaire de cet événement mondial. Gauthier de Lombugard, bonsoir.
1: Bonsoir.
0: Vous vous trouvez devant la salle. Céline Dion est donc entrée sur scène il y a un peu plus d'une heure sur le mythique titre « On ne change pas ».
1: Oui, et Céline Dion est en pleine forme, nous raconte Marie Jiquel, notre journaliste présente à l'intérieur de la salle. La star québécoise parcourt la scène, sourit en permanence, tape dans les mains pour haranguer la foule, un public qu'elle a remercié à de multiples reprises. « Je suis debout dans cette ville que j'aime tant grâce à votre soutien », a lancé Céline Dion. « La route était plus longue que prévu, mais je me suis accroché. Je chante pour vous, pour moi, pour la vie. » La chanteuse enchaîne ses tubes en français, en anglais, tout l'heure des hommes. La bande originale de Titanic. Elle enchaîne aussi les différentes tenues de haute couture, un bustier noir pour entrer en scène, puis une veste échancrée, et puis cette voix, sa voix, et bien là, maîtrisée, puis

0: animé que le concert de Céline Dion pour l'instant, Émilie, ce match 0-0 entre le Paris FC et l'Olympique Lyonnais. Le Paris FC qui domine largement cette rencontre, beaucoup d'occasions mais pas de but, et le vainqueur de ce match en effet prendrait la tête de la Ligue 1 puisque Monaco a été accroché à Strasbourg cet après-midi un but partout. Il rejoindrait donc les Rennais et les Monégasques en tête, mais pour l'instant ça ne sourit pas ni pour Lyon ni pour le Paris FC. Sachez simplement que Roberto Mancini, le sélectionneur de l'équipe nationale d'Italie, est présent ce soir à Paris au stade Jean Bouin pour surveiller les deux joueurs italiens qui évoluent au Paris FC, Diego Coppola et Luca Coleocho.
1: Merci beaucoup Eric Silvestro depuis le stade Jean Bouin pour RTL. Trois autres matchs ont lieu en ce moment même, toujours 0-0 entre Auxerre et Nice. Pareil pour le Havre-Angers. En revanche, Lorient mène 2-1 à domicile face à Toulouse. Et puis sachez que Strasbourg et Monaco se sont quittés sur un match nul. Du basket et des Françaises inarrêtables. Elles joueront la finale du Mondial après leur victoire 86-64 face aux Allemandes. C'est historique. C'est la première fois qu'elles vont si loin dans la compétition. Elles joueront le match final face aux États-Unis, qui se sont imposés à l'instant contre l'Espagne. Dénouement demain à 20h à Berlin. RTL sera sur place pour vous faire vivre cet événement. Il est 22h03, c'est l'heure de la collection Georges Lang.
2: Merci Émilie Brousselot et bienvenue sur RTL. On se retrouve tout à l'heure à 23h bien évidemment.
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2: Et là tout de suite, eh bien, nous allons démarrer une collection classique rock. C'est samedi soir, on n'a pas des habitudes, non, mais c'est comme ça. Le samedi, on aime bien que ça bouge. Donc je vous proposerai une quinzaine de titres qui vont vous rappeler certainement quelque chose, puisque elles sont toutes ces chansons issues de la décennie des années 80. The Good Old 80s. On a l'habitude de venir en 70, en 90, mais aussi en 80. Et je sais que vous êtes nombreux à aimer ce retour en arrière, cette chose qui nous permet de nous souvenir avec parfois de l'émotion. Chacun trouve sa petite Madeleine de Proust. En tout cas, on va commencer tout de suite avec Stevie Nicks, cet homme petit, après l'indicatif, bien évidemment.
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2: Et voilà, c'est parti pour une heure de souvenirs dans cette collection classique rock 80s. Stevie Nicks avec à ses côtés Tom Petty, et ils sont accompagnés par les Heartbreakers, le groupe de Tom Petty. Le titre, vous l'avez deviné, Stop Dragging My Heart Around, sur le premier album solo de Stevie Nicks. C'était en 1981 exactement, au début de la décennie.

après le top RTL France de notre ami qui nous écoutait tout à l'heure et qui nous a passé le relais, eh bien, on va parler maintenant de musique anglo-saxonne dans les années 80. Après Stop Dragging My Heart Around de Stevie Nicks et Tom Petty, je vous propose d'écouter Paul McCartney avec Michael Jackson. Et cette chanson s'appelle Say, Say, Say. Ça vous rappelle quelque chose? Ils se sont mis à deux pour écrire cette chanson. Paul McCartney et Michael Jackson. Et on trouve ce titre sur l'album de Paul McCartney qui s'appelle Pipes for Peace en octobre 83.

c'est le titre. Paul McCartney, Michael Jackson. Ça va, vous allez bien, vous avez passé un bon samedi. Eh ben, vous passerez un bon dimanche, toujours au soleil.

partons du côté d'Oslo, en Norvège. C'est là qu'un groupe s'est formé et qui s'appelle Haha. Quel drôle de nom. Leur grand succès, c'est Take On Me. Et le chanteur, le leader, c'est Morten Harket. Il est âgé aujourd'hui de 65 ans et il vient

vous rappelle que depuis le début de la nouvelle saison, la saison 2026-2027, nos horaires ont changé, vous l'avez remarqué peut-être. La collection à 22h, suivie des nocturnes à 23h et de minuit à 1h tout à l'heure, même le samedi, WRTL Country numéro 2, puisque c'était déjà comme ça la veille, c'est-à-dire hier, vendredi. Vous écoutez RTL, il est 22h15, tout va bien, on va continuer dans les années 80, les 80s.

0: rock dans la collection classique rock du samedi soir. La collection In the 80s.
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0: Direction l'Australie. Nous retrouvons Midnight Oil avec l'album Diesel and Dust. Ben.

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1: À sa façon de jouer de la batterie, on reconnaît tout de suite le style de Phil Collins. Sussudio. Après Beds Are Burning en 87 en Australie sur l'album Diesel and Dust avec Midnight Oil, voici l'album No Jacket Required. Phil Collins, 1985.

Phil Collins avec cet album qui s'appelle No Jacket Required. Il y a une histoire. La raison pour laquelle il a appelé cet album comme cela, c'est tout simplement parce qu'il s'est souvenu qu'on lui avait refusé l'entrée d'un grand hôtel, d'un restaurant à Chicago. Il y avait un dress code. Pour les hommes, c'était veste et cravate obligatoire. Et lui, il était venu en blouson. Alors, il l'avait fait savoir et il avait écrit cette chanson. Il disait, mais non, il n'y a pas besoin d'une jacket pour entrer dans votre restaurant. No jacket required. Mais la direction de l'hôtel l'a bien pris et ils l'ont invité à nouveau. Je ne sais pas s'il est venu en cravate par la suite. Hein. Ça m'étonnerait que Collins mette une cravate et une veste pour aller au restaurant. Ça ne lui ressemble pas. Bah tiens, on parle de Phil Collins. Voici un de ses anciens collègues de Genesis. C'est Peter Gabriel avec l'album Soul, Sledgehammer. Cinquième album de l'ancien chanteur de Genesis, qu'il a quitté en 75 d'ailleurs. 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

1986, Sledgehammer, Peter Gabriel, album So. Hier, dans la collection, ou dans les nocturnes plutôt, on a entendu un inédit de Prince, puisque ses ayants droit, la maison de disques, ont fait paraître un album de compilation qui s'appelle Timeless. Tout à l'heure, après 23h, on réécoutera Prince avec une autre chanson de cet album Timeless, mais là, dans cette collection consacrée aux années 80, dans cette collection classique rock, je vous propose de revenir en 1986, au moment où Kiss avait enregistré avec The Revolution, son groupe, l'album Parade. Et au dernier moment, il avait ajouté un titre en dépit des réticences de Warner. Ce titre, c'était Kiss. Et ce titre sera son troisième numéro 1 aux États-Unis et lui rapportera un Grammy Award.

0: Kiss.
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2: Et voici une chanteuse féministe, engagée, activiste, comme on dit aux États-Unis. Elle s'appelle Cyndi Lauper. C'est l'album She's So Unusual en 1984. Girls Just Want to Have Fun.

0: Franklin dans l'état de New York. 73 ans en 2026. Et toujours aussi folle sur scène. Girls Just Want to Have Fun dans quelques instants. Les Rolling Stones, Michael Jackson, Daryl Hall et John Oates, Dire Straits, ne bougez pas.
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0: Et ça aussi, c'était dans les années 80. En 81, sur l'album Tattoo You, les Rolling Stones. Un titre qui est devenu un standard dans leur répertoire. Start Me Up.

Là, je n'ai même pas besoin de vous dire qu'il s'agit de Michael Jackson. Vous avez reconnu l'intro, bien évidemment. Billie Jean, tube mondial. Et c'est sur ce titre que Michael Jackson a exécuté

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4: Et voici le duo américain d'Avril Olejonauts, plus communément appelé Olejonauts. Album Private Eyes. Nous sommes toujours coincés dans les années 80. Et pour notre plus grand plaisir d'ailleurs, c'est en 81 que cette chanson a été enregistrée. 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

Darylo, les John Oates. Darylo, c'est le grand blond. John Oates, c'est le petit brun. You américain qui a eu énormément de succès, mais pas beaucoup en Europe. Et c'est bien dommage. Voici notre dernier titre pour cette collection spéciale 80s, années 80. Collection classique rock avec Dire Straits et un extrait de l'album Brothers in Arms en 1985. Ça s'appelle Walk of Life. Et dans 4 minutes, il sera 23h. Ce sera l'heure des nocturnes après l'actualité, après les infos, bien évidemment. Hein. Vous avez vu qu'il y a le retour des infos depuis le début de la saison. Hein. Qui s'en plaindrait ?

0: Walk of Life, Dire Straits. Fin de cette collection classique rock des années 80. Et dans quelques instants, les Nocturnes avec un power play. Cette nuit, ce sera quelqu'un qui ne m'a pas laissé indifférent. Quelqu'un qu'on ne connaît pas, mais qu'on découvrira, qui s'appelle Alex Amen. Et il chante California Blues. Il y aura aussi d'autres nouveautés. Israel Nash, par exemple, ou bien encore Prince, dont j'en ai parlé tout à l'heure. Il y aura également Warren Haynes parmi les nouveautés. Et puis, on démarrera avec Foy Vance. 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Et avant de céder l'antenne à l'actualité, je voudrais encore vous dire que dans les Nocturnes, il y aura quelques classiques du rock, comme par exemple Guthrie, il y aura Bob Dylan and the Band, il y aura aussi les Birds, McGuinn, Clark and Hillman, etc., etc. On n'est pas encore couché. Vous écoutez RTL, je regarde ma pendule, il est précisément 23h et c'est l'heure de l'actualité. Pour le rock, on repassera, mais tout de suite, je vous propose d'accueillir Émilie Broussoulou, qui va nous informer en 7 minutes, en 3 minutes plutôt, avec l'essentiel de l'actualité. C'est à vous, Émilie.
1: Bonsoir Georges, bonsoir à tous. Son retour sur scène est un événement mondial. Céline Dion en concert ce soir aux portes de la capitale devant 30 000 spectateurs. Après 6 ans d'absence, elle enchaîne les tubes pendant près de 2 heures. Parmi les petites surprises, un certain Jean-Jacques Goldman. RTL, partenaire de cet événement inédit, Gauthier de Lombigard, bonsoir. Vous êtes à la sortie de la salle, le concert est sur le point de se terminer, c'est bien ça ?
2: Oui, les 30 000 spectateurs s'apprêtent à quitter la salle. Certains peut-être les larmes aux yeux, d'autres encore émerveillés par ce show de plus de 2 heures durant lequel ils ont pu retrouver leur Céline, la star, la bête de scène qui n'a cessé de parcourir le plateau de long en large à chacun de ses tubes. J'irai où tu iras encore un soir où I'm Alive. Céline Dion a offert sa voix puissante, maîtrisée, unique à son public. Mais pas seulement, elle a aussi pris le temps de remercier ses fans et de leur parler avec franchise, nous raconte Marie-Gilles. Notre journaliste présente dans la salle, la star québécoise est revenue sur sa maladie, le syndrome de la personne raide qui l'a empêché de monter sur scène pendant 6 ans. J'ai appris à vivre avec cette fragilité, a expliqué la chanteuse. J'ai décidé d'en faire ma force. Ce soir, on chante et on fait la fête. Céline Dion a chanté, elle a offert sa voix puissante, magique, et elle a même réussi à la fin de son concert à chanter cette chanson mythique All By Myself, et elle a pu passer cette note. Elle-même a été surprise d'ailleurs, passer

0: 1, Eric Silvestro, vous étiez au stade Jean Bouin pour suivre la rencontre entre le Paris Football Club et Lyon. Les deux équipes se séparent finalement sur un nul.
1: Oui, Midi, pas de vainqueur entre le Paris FC et Lyon et donc pas de nouveau leader de la Ligue 1. Monaco, malgré son match nul à Strasbourg un peu plus tôt dans la journée, reste co-leader avec Rennes avec 10 points pour le Paris Football Club. Et Lyon, ce sera 8 points au compteur et un statut toujours d'invaincu. Les regrets seront pour les Parisiens qui ont largement dominé cette rencontre avec des tentatives de Sinayoko, de Pagis, de Coléocho, mais un très bon greffe dans les buts lyonnais. À l'inverse, l'OL a été extrêmement timoré, timide dans cette partie, jusque dans les 5 dernières minutes. 0-0, Bleu Paris FC et Lyon se contentent d'un point.
0: Eric Silvestro depuis le stade Jean Bouin pour RTL. Les autres résultats de la soirée, Auxerre-Nice 1-0, Le Havre 0-0, Lorient 2 partout face à Toulouse. Demain à suivre notamment Brest qui reçoit le Paris Saint-Germain. Ce sera à 20h45. Il est 23h03 sur RTL. Vous écoutez la collection Georges Lang.
2: Oui, la collection qui se transforme en nocturne, ma chère Émilie. Je vous souhaite une belle soirée et je vous dis à très bientôt.
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Cravens est un auteur, compositeur, interprète irlandais, d'Irlande du Nord, de Bangor exactement, et il sera en concert à Paris le 15 septembre au Café de la Danse dans le cadre de son Wake World Tour. Rappelez-vous son nom, c'est Foyf, F-O-Y, Vance, V-A-N-C-E. Et ce qu'on a entendu s'appelait Feel the Cold. Voici Warren Haynes. On aime beaucoup Warren Haynes dans les nocturnes. On l'a reçu deux fois d'ailleurs dans ce studio. Le voici avec un triple disque qui s'appelle Dreams and Songs, enregistré à Asheville. Il est originaire d'Asheville, en Caroline du Nord. Le nom de l'album, le sous-titre, c'est A Symphonic Journey. C'est avec le Asheville Symphonic Orchestra. Ça, c'est le titre. Banks of the Deep End, Warren Haynes.

Warren Haynes and the Asheville Symphonic Orchestra, Bangs of the Deep End, enregistré en public bien évidemment, extrait donc de ce triple disque qui s'appelle Dreams and Songs. Hier, nous avons écouté un inédit de Prince dans les Nocturnes. Aujourd'hui, en voici un autre dans ces mêmes Nocturnes. C'est l'album Timeless qui vient de paraître, une compilation qui permet d'entendre des choses qui n'ont pas été encore été mises en CD, des raretés, des inédits parfois même. Là, c'est How You Come, Don't Call Me Anymore. C'est un titre, pour n'en rien vous cacher, qui était le B-side d'un single sur lequel, sur le A-side, la face A, il y avait cette chanson qui a été un succès, qui s'appelait 1999. Prince, en 2026, dans les Nocturnes, sur RTL, RTL.fr et Bell RTL.

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Prince dans les Nocturnes. Et là, tout de suite, eh bien, on va écouter quelque chose que vous n'avez peut-être jamais entendu, parce que vous faites partie de la nouvelle génération, vous ne pouvez pas tout avoir écouté. C'était en 79, ils sont trois, ils s'appellent McGuinn, Clark et Nilman, et ce sont d'anciens membres des Byrds. Et à l'époque, bah, ils avaient quitté les Byrds, ils avaient enregistré quelques chansons, dont voici une, c'est Long Long Time en 1979. McGuinn, Clark et Nilman. Vous ne connaissez pas? Eh ben, je crois que vous allez aimer.

Ça vous a plu? C'était McGuinn, Clark and Hillman, le son des Byrds. Tiens, les Byrds, on va les écouter maintenant avec un titre qui figure sur l'album Younger Than Yesterday. C'était en 1967 et c'est une reprise d'une chanson de Bob Dylan, My Back Pages. Vous savez que les Byrds ont construit leur notoriété au tout début de leur carrière avec des reprises de chansons de Dylan et notamment avec ces titres que vous entendez souvent dans la collection, dans les nocturnes, comme par exemple Mr. Tambourine Man. Voici My Back Pages, les Byrds.

My Back Pages. Et maintenant, on va écouter une autre nouveauté qui nous est arrivée cette semaine. Il s'agit de Israel Nash, qu'on a déjà beaucoup passé à l'époque où il sortait des disques. Là, il arrive avec un single qui est une chanson de Bob Dylan qui s'appelle You Ain't Going Nowhere. Et en cherchant un peu, je me suis aperçu qu'il allait sortir le 25 septembre, c'est quand même très bientôt, un album qui sera imaginé à partir des chansons de Dylan et de l'album des Byrds qui s'appelle Sweetheart of the Rodeo. En attendant, on a le single, on connaît la chanson, mais c'est toujours un plaisir de réécouter ce titre, You Ain't Going Nowhere. Et puis, puisqu'on parle de cette chanson et de Bob Dylan, juste après la version de Israel Nash, on écoutera la version de Dylan avec le band. C'était en 1967. You ain't going nowhere. D'abord, Israel Nash.

Israël nage donc avec cette chanson de Bob Dylan en 2026. Et 60 ans plus tôt, Dylan avait enregistré sa chanson avec le band. C'était en 1967.

0: Bob Dylan et le band avec You Ain't Going Nowhere. Et c'est l'heure du power play. Le power play, je vous l'ai déjà dit tout à l'heure, c'est un garçon qui s'appelle Alex Amen. Il est originaire du Texas et il est établi en Californie depuis l'âge de 18 ans où il développe son univers musical. Il pratique une musique indie folk, plutôt country aussi parfois, aux mélodies délicates et intimes. Le voici avec un extrait de son album qui s'appelle Son of Amen, California Blues.
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Hello Guthrie, The City of New Orleans. C'est le nom d'un train de nuit qui relie Chicago à la Nouvelle-Orléans, des bords du lac Michigan jusqu'à la Louisiane. Ça a été écrit par Steve Goodman en 1971 et c'est Hello Guthrie qui a remporté le succès avec sa version de The City of New Orleans. Parlons de Tess Liotto. Maintenant, Tess Liotto, c'est une franco-américaine qui est exilée en Nouvelle-Zélande. Elle sera en concert à Paris le 24 octobre au bateau El Alamein, qui est amarré dans le 13e au pied de la BNF, la Bibliothèque Nationale de France. C'est quai François Mauriac. Et quand, en 2024, on avait reçu son dernier album, on avait flashé sur un titre qui s'appelle Sleepless in Christchurch. Voici Tess Liotto.

0: là.
1: Voilà, c'était un extrait du tout nouvel album de ce groupe de San Francisco qui s'appelle Train, comme le train. Et cet album s'appelle Mad Dog in the Fog, ce que vous venez d'entendre s'appeler Weekend, et non pas Are You Ready for the Weekend, comme j'ai cru comprendre au départ. Non, non, c'est tout simplement The Weekend, le titre de cette chanson. Et puis on va terminer avec deux filles qu'on aime vraiment beaucoup et qui ne nous donnent pas beaucoup de nouvelles. Il est vrai que l'une d'entre elles a donné naissance à un petit garçon il y a un an maintenant. C'est Rebecca Lovell, et sa sœur Megan. Elles forment le groupe qu'on aime bien qui s'appelle Larkin Poe. Donc elles vont revenir, ne vous inquiétez pas. Elles sont à Nashville, elles sont en train d'écrire des chansons nouvelles pour un nouvel album. Et dès qu'elles seront prêtes à nous l'envoyer, ben on vous le diffusera. Larkin Poe, on va les écouter avec une captation d'une émission allemande de télévision. L'émission, c'est le Rock Palace, c'est une émission légendaire en Allemagne. On a beaucoup parlé de cette émission dans les années 90. Et bien, elle existe toujours, cette émission. Et ça a été enregistré à Cologne en 2023. Sur scène, Larkin Poe, Rebecca et Megan, avec Summertime Sunset. Et écoutez bien la fin, Jessica, la reprise d'une chanson des Allman Brothers.

Fender et sa sœur Megan à la Lap Steel Guitar pour ce duo de guitare exceptionnel emprunté aux Allman Brothers. Ça s'appelle Jessica. Avant, le titre, c'était Summertime Sunset, Larkin Poe.

0: dans quelques instants, nous allons partir à Nashville, Tennessee, pour WRTL Country, le WRTL Country du samedi soir. Vous écoutez RTL, il est minuit.
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2: Vous ne l'avez pas entendu sur scène depuis 6 ans. C'est avec cette chanson mythique que Céline Dion a signé son grand retour. Elle était en concert hier soir à la Plénitude Arena aux portes de la capitale devant 30 000 spectateurs et a enchaîné les tubes pendant plus de 2 heures.

La chanteuse s'est montrée très émue. Elle avait promis de ne pas pleurer sur scène et a évidemment failli à sa promesse. Elle débute une série de 16 concerts dans la capitale qui affiche complet. RTL est partenaire. Vous ne raterez rien de ces dates événements. L'autre actualité, c'est évidemment le déraillement de ce TER reliant Caen à Rouen. Que faisait ce morceau de rail de 300 kilos en plein milieu des voies? C'est la question à laquelle les enquêteurs tentent de répondre. Plus de 24 heures après l'accident, la piste du sabotage n'est pas écarté. 44 passagers ont été blessés, dont une adolescente dans un état grave. Ses jours ne sont pas en danger. La Coupe du Monde de basket féminin, les Bleus, ES, entrent dans l'histoire et disputeront pour la première fois la finale du mondial. Ce sera face aux redoutables américaines, septuples championnes olympiques. Match à vivre à 20h à Berlin. RTL sera sur place pour suivre cette rencontre historique, au parfum de revanche pour les Françaises, après leur défaite en finale des Jeux Olympiques de Paris 2024. Du foot, avec la quatrième journée de Ligue 1, Monaco prend la tête du championnat après le nul, un partout arraché sur la pelouse de Monaco. 0-0 entre le Paris Football Club et Lyon, même résultat entre le Havre et Angers. Auxerre s'impose 1-0 face à Nice, deux partout entre Lorient et Toulouse. Ce dimanche, Brest reçoit notamment le Paris Saint-Germain, ce sera à 20h45.

0: 5, le 14, l'outsider de RTL, le numéro 11, Everio.
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Et c'est avec une nouveauté, une fois de plus, que nous démarrons ce WSL Country. Cette country girl que vous venez d'entendre, elle s'appelle Mae West. Mae Est et pas West, non, non. Ne nous trompons pas, c'est une chanteuse de country, enfin une comédienne d'Hollywood des années avant la guerre. Non, non, Mae Est, ça s'écrit E-S-T-E-S, je sais pas comment on prononce, enfin bon, je me suis lancé. En tout cas, la chanson c'était The Night Is Cold. Elle est d'où? Elle est d'Arkansas, de Hope exactement. C'est la ville où est né le président Bill Clinton, c'est ce qu'on dit dans les... Sur Wikipédia, par exemple, on dit ça. Voilà. Parce que quand on reçoit des nouveautés comme ça, on sait pas qui sont les gens qui chantent. Alors, on regarde un peu partout. On essaie de savoir. Et là, on a appris qu'elle était de Hope, Arkansas. Voilà. My Next Broken Heart,

0: C'est un titre de Brooks & Dunn qu'on va écouter tout de suite, avec un invité d'ailleurs aux côtés de Brooks & Dunn, il s'agit de John Pardy. C'est sur l'album Reboot qui est paru en 2019. L'original de Brooks & Dunn sans invité, c'était en 1991. Vous savez tout.
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0: Hank Williams, The Third, Hank Williams 3, comme le roi Charles, Charles III. I don't know. Ah, c'est pas récent, ça date de 1999 exactement. Fait partie des choses qu'on aime bien réentendre en double country. Il y a des nouveautés, mais aussi des classiques de la country. Dwight Yoakam était en Suisse, à Gstaad exactement, ce week-end. Il était la tête d'affiche de cette Country Night. C'est une bonne raison de l'écouter maintenant. Avec à ses côtés, Maria McKee. Et ça s'appelle Bury Me.
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1: Voici Waylon Wyatt et Carter Faith. C'est nouveau et ça s'appelle I'm Sorry But I Love You.

0: Wallon Wyatt Carter Face. Wallon Wyatt, de son vrai nom Wallon Wyatt Porter, est un auteur, compositeur, interprète, musicien américain de 19 ans, originaire de Hackett, dans l'Arkansas. Quant à Carter Face, elle a 26 ans. Elle vient de Davidson, en Caroline du Nord, et elle a enregistré un album qu'on a passé de temps à autre, Cherry Valley, en octobre 2025. Elle a même assuré les premières parties de la tournée de Ella Langley.
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0: Don't be so hard. Presley Hale, quelle énergie pour cette country girl texane. En tout cas, maintenant, c'est l'heure du power play. Et le power play, eh bien, c'est un extrait d'un album que je vous recommande vivement. Il s'agit de Dan Seals and Friends. Dan Seals qui nous a quittés il y a bien longtemps, il y a une quarantaine d'années, et qui a enregistré des chansons assez exceptionnelles qu'on régulièrement on diffuse dans WRTL Country. L'album s'appelle, écoutez bien si vous le cherchez, Dan Seals and Friends, The Last Duet. Alors bien sûr, ce sont des duos virtuels, des duos qui n'ont pas été faits avec l'intelligence artificielle, mais comme on le faisait encore il y a quelques années, et c'est tout à fait parfait. Écoutez bien, le powerplay, c'est Dan Seals avec Jamie Johnson. Il y a beaucoup d'invités d'ailleurs sur cet album, je peux vous donner d'ailleurs la liste. Il y a Black Shelton, Ned Ledoux, Sarah Evans, Tanya Tucker, Mary Osmond, Luke Bryan, John Berry, les Castellos, Susie Bogus, Linda Carter, Vince Gill, Alabama et, comme je le disais, Jamie Johnson, qu'on va écouter maintenant avec Three Time Loser.
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0: Vous allez entendre quatre titres extraits de cet album.

0: Three Time Loser, Dan Seals, On You avec Jamie Johnson.
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0: Voici le même, Dan Seals, mais cette fois-ci avec le groupe Alabama. Still Reading.

Et un dernier titre, un dernier duo avant de passer à autre chose. Il s'agit de la reprise de Addicted sur cet album qui s'appelle, je le rappelle, Dances and Friends, The Last Duet. Alors, Addicted, c'est une chanson merveilleuse, fantastique, mais elle est très très belle aussi quand elle est reprise par les Castellos dans ce duo virtuel avec Dances. Écoutez ça, on l'a déjà entendu, je crois même qu'on a pris qu'en powerplay. Mais en tout cas, à cette heure-ci, on réécoute Addicted avec Dances et les Castellos.

Dan Seals, quatre fois, avec des invités qui ont accepté l'idée de chanter d'une manière virtuelle avec lui. 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Voici Ben Perry. The Ben Perry, c'est Beverly, la chanteuse, et son mari. J'ai dit Beverly, je me suis trompé, c'est Kimberly.

Lorsque le Ben Perry a démarré, c'était Kimberly avec ses deux frères. Mais ils ont quitté le bateau. Et Kimberly a voulu continuer l'aventure. Alors, elle le fait avec son mari.

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Après Ben Perry, Luke Combs, Alcohol of Fame. Sur l'album The Way I Am.

0: Luke Combs qui nous a prouvé qu'il était un vrai showman lorsqu'il est venu le 7 juillet dernier sur la scène de l'Accor Arena à Paris avec en première partie les Castellos. Quelle soirée magnifique quand j'y pense. On va terminer ce WRTL Country avec un titre qui est tout à fait d'actualité pour le moment puisqu'il s'agit de Closing Time, c'est la fin, c'est la fermeture de l'émission avec Little Big Town qui a demandé à Kelsey Ballerini d'être à leur côté pour cette chanson Closing Time.
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0: voilà, on ferme. Il est pratiquement 1h du matin. Je vous souhaite une très bonne nuit. Et je vous retrouve la nuit prochaine, non pas à 22h comme le vendredi et le samedi, mais à minuit pour la collection Soft Rock. Passez une bonne journée, un bon dimanche. Tomorrow is another day. 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L'essentiel de l'actualité, tout de suite, avec Émilie Broussoulou.
1: On ne l'avait pas entendu sur scène depuis 6 ans. C'est avec cette chanson mythique que Céline Dion a signé son grand retour. Elle était en concert hier soir à la Plénitude Arena aux portes de la capitale devant 30 000 spectateurs et a enchaîné les tubes pendant plus de 2 heures. La chanteuse s'est montrée très émue. Elle avait promis de ne pas pleurer sur scène et a évidemment failli à sa promesse. Elle débute une série de 16 concerts dans la capitale qui affiche complet. RTL est partenaire. Vous ne raterez rien de ces dates événements. L'autre actualité, c'est évidemment le déraillement de ce TER reliant Caen à Rouen. Que faisait ce morceau de rail de 300 kilos en plein milieu des voies? C'est la question à laquelle les enquêteurs tentent de répondre. Plus de 24 heures après l'accident, la piste du sabotage n'est pas écarté. 44 passagers ont été blessés, dont une adolescente dans un état grave. Ses jours ne sont pas en danger. La Coupe du Monde de basket féminin, les Bleus, ES, entrent dans l'histoire et disputeront pour la première fois la finale du mondial. Ce sera face aux redoutables américaines, septuples championnes olympiques. Match à vivre à 20h à Berlin. RTL sera sur place pour suivre cette rencontre historique, au parfum de revanche pour les Françaises, après leur défaite en finale des Jeux Olympiques de Paris 2024. Du foot, avec la 4e journée de Ligue 1, Monaco prend la tête du championnat après le nul, un partout, arraché sur la pelouse de Monaco. 0-0 entre le Paris Football Club et Lyon, même résultat entre le Havre et Angers. Auxerre s'impose 1-0 face à Nice, 2 partout entre Lorient et Toulouse. Ce dimanche, Brest reçoit notamment le Paris Saint-Germain, ce sera à 20h45. La météo, c'est encore l'été sur une bonne partie du pays. Le beau temps se poursuit, excepté le matin. De la Normandie à l'Île-de-France et du nord au nord-est, partout ailleurs, grand soleil. Pour les températures, comptez 20 à 32 degrés du nord au sud, au plus chaud de l'après-midi. 21 degrés à Lille, 27 à Paris et Rennes, 28 à Grenoble, 30 à Marseille, 31 à Bordeaux, 32 à Brive. Les courses, elles ont lieu ce dimanche à Longchamp à 15h15. Dominique Cordier vous conseille de

0: dans notre petit studio. Et j'ai beau faire le malin, je sais qu'il va plier le jeu dès qu'il prononcera ses premiers mots. Regardez-le avec sa veste grise et son t-shirt, ses lunettes qui pendent autour du cou, ses cheveux blancs, sa petite barbe de 3 jours et son air malicieux. Bonjour, Pierre Arditi.
1: Bonjour, mon cher Trapenard.
0: Ça y est, ça commence. Comment ça va?
1: Ne commençons pas par la question la plus difficile. On va dire que ça va, comme ça on gagne du temps.
0: Mais c'est-à-dire que vous travaillez, là, en ce moment, vous répétez, oui. Non? Vous répétez la pièce de Florian Zeller, Le Père, dont on va parler aujourd'hui.
1: Oui. Pour une fois, je ne fais qu'une seule chose à la fois, alors c'est très reposant, finalement.
0: On brise l'omerta, vous travaillez tout le temps, Pierre.
1: Je travaille beaucoup, mais maintenant un peu moins tout de même.
0: Parce vous prenez des vacances, parfois?
1: Oui, j'ai pris 2 mois pour apprendre mon texte, donc je me suis réfugié en Normandie. Ça m'est pas arrivé depuis 30 ans de partir comme ça, à ce point-là, 2 mois.
0: Et comment vous l'apprenez, votre texte? Tiens, moi, ça m'intéresse.
1: Tout seul, avec une sorte de petite feuille de papier comme ça, qui masque mon texte. Et alors, je descends de cette feuille de papier, je lis le texte des partenaires, et je suis censé, normalement, leur répondre et savoir ce que j'ai à leur dire.
0: Quelle relation est-ce que vous entretenez au travail, vous? C'est une drogue?
1: C'est pas une drogue, c'est la vie. Enfin, c'est la mienne, en tout cas, celle que j'ai choisie. Donc, je sais bien que la culture de la plainte est très à la mode actuellement, mais moi, j'en ai besoin. A fortiori, dans la mesure où, je vais dire que je parle tout le temps de ça, c'est vrai d'ailleurs maintenant, mais a fortiori, dans la mesure où quand on avance dans le temps, c'est-à-dire quand on vieillit, il faut en faire beaucoup. Parce que sinon, on commence à devenir une sorte d'arbre mort qui n'aurait pas d'intérêt. Tous les gens qui vous disent que c'est formidable de vieillir, parce qu'il y a l'expérience, et des trucs comme ça, sont de mauvais amis ou des cons. Voilà, c'est un choix, vous choisissez ce que vous voulez.
0: Vous avez encore des belles feuilles, quand même.
1: Oui, j'ai encore des belles feuilles, oui.
0: Pour un arbre. Je vous laisse lancer l'émission.
1: Pierre Arditi, Variété, c'est parti.
0: Bon, je vais vous faire une confidence de rentrée. Je me suis rendu compte très tard de l'amour que j'avais pour mon père et du sien aussi. Il y a quelque chose qui m'empêchait d'y penser. C'est pas très original, vous me direz. Une sorte de conspiration du silence qui parcourt les familles. On n'en parle pas, on dit pas ses sentiments. Et sûrement pas d'homme à homme, vous pensez bien, ce serait très gênant. Et au bout d'un moment, à force de rien dire, les gestes et les actes d'amour, on les voit plus. Ils passent complètement inaperçus. On a une vie, on a un travail, on a des amis. On y pense même plus, on peut même se perdre un peu de vue. Puis un jour, moi, c'est ce qui s'est passé. Je sais pas comment vous dire, pour moi, ça vaut 15 ans de psychanalyse. Un jour, il n'y a pas si longtemps, j'allume mon téléphone et dans les messages que j'avais sur les réseaux sociaux, messages que je regarde jamais, il y avait un message de mon père. Et je l'ai ouvert et c'était une invitation, je suis ému, pour jouer au solitaire. Il devait jouer à ce jeu tout seul, c'est le principe du solitaire. On avait dû lui proposer d'inviter des amis pour continuer à jouer ou pour payer moins cher. Au solitaire. On n'en a jamais parlé, mais ce jour-là, je l'ai appelé et ça a tout changé. À quoi ça tient, au fond? Un solitaire, avec mon père.
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0: Pensez à quoi, vous, quand vous pensez à votre père, Pierre Arditi? Quelle image vous vient tout de suite à l'esprit?
1: À l'enfant, c'est la continuité de ma vie avec lui et avec ma mère, bien sûr. Ça a toujours été un de mes héros, enfin mon héros d'ailleurs, mon père. Quand j'étais tout jeune, je le trouvais beau, il a toujours été beau. Il était très très intelligent, très très comme j'ai envie de rencontrer les gens. Et j'ai passé ma vie à rencontrer mon père, comme être humain, ma mère aussi. En plus, j'ai toujours dit que mon père avait fait l'acteur, ma mère avait fait l'homme. Ils se sont très bien complétés l'un et l'autre. D'ailleurs, je ne cesse pas de leur penser, en particulier en ce moment, puisque je tripote, si j'ose ainsi m'exprimer, ce matériau-là.
0: Ce qui est très beau dans ce que vous dites, c'est que vous choisissez de vous souvenir d'un père jeune, artiste, plutôt que du père de la fin.
1: Oui, le père de la fin n'existe pas pour moi. Je l'ai vu. Mais je n'ai pas fixé moi-même dans ma mémoire, c'est-à-dire dans mon âme, pour employer un mot que je ne devrais pas employer parce que je suis athée, le visage de cet homme mort.
0: Si je vous emmène sur ce terrain-là, Pierre Arditi, c'est effectivement parce que il est au cœur de votre nouveau rôle au théâtre. On vous verra très bientôt sur scène dans la peau du père, personnage éponyme de la pièce de Florian Zeller, un père âgé, touché par la maladie d'Alzheimer, qui est comme embrouillé, qui confond les visages autour de lui, qui a oublié aussi qui il a été. Et ça, c'est une maladie que votre père a eue également.
1: Oui, assez tard, hein, il a commencé à avoir ça. À 89 ans, il est mort à 97. J'ai assez vite compris qu'il était entré dans un monde qui n'était pas le mien ou pas le nôtre, qui ne pouvait plus vivre dans ce monde-là. Il vivait dans un monde qu'il avait fabriqué, qui était très très différent. D'ailleurs, bon, une fois, il m'a dit que je ne peux pas rester longtemps parce qu'il était dans une maison, la Maison des Artistes, qui est un endroit magnifique. Et il m'a dit, je ne peux pas rester parce que

0: Il y a la reine Elisabeth qui m'attend avec la Rolls parce qu'elle veut acheter un tableau. Il était peintre. Alors j'ai du coup de papa quand même, franchement, arrête, c'est... Elle n'est pas là, c'est... Donc j'ai vu qu'il fronçait les yeux comme ça, et la directrice de la maison m'a appelé en me disant « Monsieur Arditi, vous ne devez pas contredire votre père, parce que il a inventé ce monde qui est maintenant le sien, qui n'est plus le vôtre, et si vous le contredisez, vous allez le détruire. » Voilà, et donc je me suis foutu des gifles, et chaque fois que j'allais le voir, je lui demandais des nouvelles d'Elisabeth II.
1: Ce qui est fou, Pierre Arditi, Florian Zeller le raconte, c'est que cette pièce, Le Père, en fait, elle est née en partie d'une rencontre avec votre père.
0: Alors, je n'y ai pas assisté, mais il était venu voir sa grand-mère, qui était dans la même maison de retraite, appelons ça comme ça. Il était venu voir sa grand-mère, il a entendu, ah, mais monsieur Arditi, donc on se connaissait déjà, donc il est allé voir mon père. Qui n'a pas bien compris qui était Florian, qui l'a regardé un peu comme un personnage étranger, à la fois, après tout, familier. Cette rencontre l'a poussé à écrire ce qu'il a écrit avec ça.
1: Mais quand Florian Zeller vous raconte ça, vous êtes dans quel état, vous ?
0: Ça m'émeut, j'aurais bien... Enfin, j'imagine cette rencontre que je n'ai pas vue, mais au fond, c'est pratiquement comme si je l'avais vue. Je suis un prédateur, moi, je me nourris de tout, je mets tout dans ma poche, et puis à un moment donné, ça me sert, hein, je le sors, ou ça me sert simplement à ne pas être malheureux, parce que je me dis que ça existe toujours.
1: D'ailleurs, je parle sous votre contrôle, vous avez promis à Florian Zeller qu'un jour, peut-être, vous joueriez ce rôle.
0: C'est pas que je lui ai promis, c'est que j'ai vu la pièce jouée par l'admirable Robert Hirsch, qui est un autre de mes héros. Mon père aimait beaucoup le théâtre. D'ailleurs, il a fait un certain nombre de décors de théâtre, comme beaucoup de peintres de sa génération. Et alors, il nous emmenait à la Comédie Française. On était au poulailler, puisqu'on n'avait pas beaucoup de fric. Et nous, avec ma sœur, on l'adorait, Robert Hirsch. C'était un farfadet, c'est un arlequin, il se tordait dans tous les sens. On voulait voir que Robert Hirsch. Voilà. On l'avait vu dans Sosie d'Amphitryon de Molière, et son corps tremblait comme une gélatine, mais c'était le personnage. Puis le temps en temps ne fait pas trop mal les choses. Un jour, je rêvais de ça, je suis devenu son partenaire en attendant Godot.
1: En quoi vous lui ressemblez le plus, à votre père? À votre avis?
0: Dans mes exaspérations. C'était un homme impatient. J'entends le son de ma voix râler ou gratter ce qui m'entoure parce que ça m'énerve, parce que ça me bat pas. Et là, je suis venu en taxi tout à l'heure pour venir vous retrouver. Je voyais l'heure tourner. Pourtant, j'ai pris 50 minutes. Et je voyais les gens qui conduisent comme des cons. Ils n'ont pas peur de le dire. Alors moi, j'ai appris à conduire pas tellement loin. Là, on m'a expliqué quand on arrive dans un carrefour, il faut contourner et faire plutôt passer par la droite parce que sinon, on bouche le
1: carrefour. Merci, merci.
0: Voilà. Oui. Et ces crétins passent leur vie à faire ça. Et
1: ils mettent pas leur clignotant. Mais me lancez pas sur le
0: clignotant,
1: sujet.
0: Le clignotant, ils peuvent pas. Mais on a envie de descendre de la voiture pour leur dire, vous savez, il y a un truc formidable qui vient de sortir. Ah bon, le clignotant, je vous le recommande, ça peut servir.
1: Et vous, Pierre Arditi, quel père est-ce que vous avez été?
0: Un père moyen. Voilà, on va dire, pour être aimable avec moi-même. Mais mon fils, je le chéris toujours. Mais on était acteurs, on commençait à se fabriquer, ma première femme, Florence Giorgetti, et moi-même. C'est difficile d'être présent au point où sont présents des parents modèles et choses comme ça. Donc on était là, on adorait. Mais il y a des moments où on partait, on était en tournée, un truc comme ça. Donc il en a beaucoup souffert.
1: Vous regrettez-vous ?
0: Ben, je regrette pas de m'être consacré violemment à ce que j'ai eu envie de faire, et je regrette d'avoir perdu un temps avec lui que j'aurais dû lui consacrer, que j'ai consacré beaucoup plus tard, des années et des années plus tard. C'est son grand-père qui a influencé violemment mon fils, puisqu'il est devenu peintre lui aussi. Ouais. Mon père, quand on était dans l'atelier, qu'on lui demandait, mais pourquoi tu fais ça? Pourquoi tu peins comme ça? Pourquoi tu mets ça là? Il me disait, écoutez, si je pouvais vous dire pourquoi je peins comme ça, je peindrais pas. Ce qui est une très belle phrase qu'il avait empruntée d'ailleurs au peintre Delvaux. J'ai pas eu besoin, en réalité, de le pousser moi-même, parce que d'abord son grand-père l'a fait pour moi. Et puis, un bon père, c'est quoi? C'est de prendre l'enfant dans les bras et de l'emmener là où il veut aller, lui. Et pas où le père lui-même voudrait l'emmener.
1: C'est si émouvant de vous entendre parler aujourd'hui, je dois dire, Pierre Arditi. On reste ensemble jusqu'à 16h. Variété fait sa rentrée avec dans son cartable cartonné son questionnaire, toujours aussi coquin et indiscret, sa capsule ou carte blanche de fin d'émission, sans compter les surprises. Restez avec nous, on revient dans un instant.

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2: Variété avec l'un des plus grands acteurs français, autant le dire tout de suite, Pierre Arditi, qui revient sur scène, sur les planches du théâtre Édouard VII à partir du 24 septembre pour un rôle bouleversant, le rôle titre de la pièce de Florian Zeller, Le Père, aux côtés d'Isabelle Carré, et notamment un rôle qu'a tenu au cinéma Jean Rochefort d'une certaine façon, et puis Anthony Hopkins. C'est pas pour vous mettre la pression, Pierre Arditi, mais bon, on y pense, vous y pensez aussi, je suppose.
3: Oui, bien sûr, j'y ai pensé.
2: À quoi ça tient un grand acteur pour vous?
3: Je sais pas. Chacun fait ce métier avec ce qu'il veut. Dans ce métier, il n'y a pas de règles, mais il faut les connaître. Grand acteur, d'abord, c'est pas à moi de le dire, c'est à ceux qui viennent et qui regardent.
2: Je parle aussi aux spectateurs que vous êtes.
3: Heureusement, il y a un certain nombre de grands acteurs qui m'ont nourri. Moi, je suis un acteur stanislavskien, comme on dit, c'est-à-dire la méthode stanislavskienne de Constantin Stanislavski, qui était le metteur en scène de Tchekhov, d'ailleurs. C'est l'ancêtre de l'acteur studio. Use it, sers-toi de toi.
2: C'est-à-dire vous convoquez des souvenirs, des émotions que vous avez vécues.
3: Elles accompagnent, en tout cas. Le danger, c'est d'entrer en scène et de faire un psychodrame. Dans ces cas-là, on n'est plus un acteur. Un acteur, c'est quelqu'un qui s'empare de quelque chose, même qui lui appartient, mais que quand il s'en empare, il le sculpte d'une manière différente pour que ça puisse devenir une pièce, un film, mais lui-même et pas lui-même. Voilà.
2: Vous vous souvenez quand vous êtes monté sur scène pour la première fois?
3: Très bien, oui.
2: Qu'est-ce qui s'est passé? Vous pensiez à qui?
3: J'avais la trouille, mes jambes tremblaient comme des feuilles, je me suis dit, tout le monde va voir que je tremble, ça va être une horreur. Et personne ne l'a vu, bien sûr. C'est moi qui tremblais, mais intérieurement. Et c'était une pièce qui s'appelait Tambour et Trompette. C'était adapté de ça, d'une pièce de Brecht. Mais je jouais pas un très grand rôle, mais mon père était dans la salle.
2: Oui, parce qu'en fait, c'est bien votre père et votre petite sœur Catherine qui vous initient au théâtre. Qu'est-ce qui les passionnait dans cet art-là?
3: C'est l'art. Tout simplement l'art. Alors chacun voit l'art où il veut. Notre père adorait le théâtre, donc ça lui a plu quand on l'a dit. Ma sœur a été plus vite que moi. À 15 ans, elle a commencé à jouer, elle.
2: Catherine Arditi.
3: Oui, et elle savait déjà qui elle était, ce qu'elle voulait continuer d'être. Moi, je ne savais pas.
2: C'est le travail de toute une vie.
3: Ça peut aller plus vite qu'on ne le croit. On peut creuser les choses, mais c'est bien tout de même de savoir de quoi on s'empare et ce qu'on en fera, quitte à ce que ce soit quelques années plus tard.
2: Entre nous, faut être un peu taré pour faire ce métier.
3: Sans doute, oui. Mais taré n'est pas un bon mot. Il faut être gonflé, surtout. Il faut être gonflé pour penser que on serait suffisamment intéressant soi-même pour intéresser les autres. Mais c'est le but.
2: Dans quel état ça vous met de jouer, parfois, des états extrêmes?
3: Oui. Bah oui, puisqu'on tripote des matériaux qui sont parfois étrangers et le plus souvent familiers, qu'on sculpte, qu'on tripote, mais c'est quand même des choses qui viennent de plus profond de soi-même. Ben, moi, j'imagine pas la vie autrement, même aujourd'hui, où quand même j'en ai traversé un gros morceau de ma vie. J'imagine pas la vie sans ça, quoi. Je pourrais pas.
2: Ce qui me frappe aujourd'hui, plus que toutes les fois où je vous ai interviewé, c'est votre fragilité. Mmh. C'est quelque chose que vous avez en vous depuis toujours.
3: Oui.
2: Ça se travaille aussi, la fragilité.
3: Oui, comme tous les gens fragiles, je suis aussi extrêmement fort. Ça n'est pas contradictoire, c'est complémentaire.
2: Il faudrait une émission tout entière pour retracer votre carrière au théâtre, au cinéma, à la télévision, sur scène. Vous avez joué Shakespeare, Tchekhov, Hugo, Anouilh, Feydeau, Guitry, Beckett, Marivaux, Molière. Je me suis demandé, vous avez un regret? Vous avez un rôle dont vous auriez rêvé et que vous n'avez jamais fait?
3: C'est marrant, oui, c'est drôle que vous me disiez ça. Je crois pas, non. J'ai pu avoir des regrets quand j'étais plus jeune, sur des rôles que j'aurais voulu jouer, Roméo. Il y a un rôle qu'on m'a proposé 25 fois, que j'ai le roi Lear, donc ça, j'ai l'âge de le jouer. Et j'ai honte de le dire dans un lieu comme celui-là, mais ça m'ennuie, le roi Lear. Là, les gens disent, chacun fait comme il veut. Je ne le regrette pas de ne pas l'avoir joué. J'ai joué des gens et des choses que je n'imaginais pas jouer. Évidemment, Zeller, mais Yasmina Reza, par exemple, qui est un très grand auteur et qui est resté gravé, là aussi.
2: Mais quelquefois, il y a des rôles qu'on ne peut pas faire ou des rôles qu'on ne veut pas faire et c'est pas plus mal. Je me souviens d'avoir interviewé une comédienne qui me disait, en fait, un grand acteur, c'est aussi celui qui sait dire non, tout simplement, à un projet, parce qu'il n'est pas capable de le faire.
3: Alors, il est capable de juger, pas capable, c'est son droit, il peut avoir cette raison-là, mais... Il me semble que la première des qualités à avoir quand on fait ce métier-là, c'est la lucidité.
2: C'est ça.
3: On peut dire non quand on n'a pas envie, parce que ça vous intéresse pas, mais quelquefois on peut douter, on peut dire « Ah, peut-être je pourrais me coller à ça ». Si on dit non, c'est que c'est non.
2: Enfin, quelquefois la lucidité, elle nous aveugle, Pierre Arditi. Vous, par exemple, il paraît que vous n'aimez pas votre corps. Je trouve ça scandaleux.
3: Ah non, mais il n'y a pas que mon corps que j'aime pas. Mais c'est même pas de la coquetterie, de la fausse modestie. Je n'ai jamais aimé ni ma gueule, ni ma voix, ni le reste.
0: Votre voix?
3: Non, je déteste ma voix. Et alors, avec l'âge, elle devient un peu moins mal parce qu'elle commence à devenir rauque. Alors ça me plaît mieux, mais sinon elle a une voix, elle était très aiguë en plus. C'est vrai que c'est vraiment une voix de naze. C'est naze, on est naze, quoi. Bon, voilà, mais c'est pas grave.
0: Alors vous détestez, vous regardez, vous écoutez?
3: Ah, je me regarde pas, non.
0: Non?
3: Non. Alors je me suis jamais beaucoup regardé, mais là, je me regarde plus du tout. Donc c'est fini, ça.
0: Cela dit, la voix, c'est intéressant pour vous parce que vous avez fait beaucoup de doublages. Vous avez notamment été la doublure voix de Robert De Niro. De Christopher Reeve, alias Superman, de Maître Shifu dans Kung Fu Panda. Non, mais moi, j'ai pas oublié, Pierre.
3: C'est un rôle. Je vois bien, je suis tombé dans les pattes du loup.
0: Oui, c'est ça. Exact. Mais parmi tous les acteurs et les actrices avec qui vous avez partagé la scène ou l'écran, je me demande quelle voix vous a le plus marqué.
3: Bah, la voix qui m'a le plus marqué, mais avec lequel je n'ai pas joué, malheureusement, c'est Serge Reggiani. Je l'ai vu extraordinairement jouer, c'est un très grand acteur.
0: Qu'est-ce qu'elle avait, sa voix?
3: Une voix d'extraterrestre, il venait d'ailleurs, lui. D'ailleurs, il venait d'ailleurs. Et c'est marrant parce que ce soit Reggiani ou Bouquet, d'ailleurs, qui avait eu aussi des inflexions extraterrestres, on aurait rêvé d'avoir ces voix-là. Bon, ils les ont eues pour nous. Le problème est réglé, on va pas les imiter, ça n'a pas de sens.
0: Alain René, tiens, par exemple, avec lequel vous avez tourné 10 films, Smoking, No Smoking et Mello, pour lesquels vous remportez un César, mais aussi Mon Oncle d'Amérique, La Vie est un roman, On connaît la chanson. Quelle voix il avait, Alain René?
3: Très douce, très calme. Je ne l'ai jamais vu énervé, Alain René. Et pourtant, il y a des choses qui devaient le contrarier. Sur son travail, beaucoup sur son travail d'ailleurs, il était, je sais pas si je peux dire ça, mais on avait toujours l'impression qu'il se noyait dans les acteurs qu'il avait décidé d'employer, noyé au beau sens du terme, c'est-à-dire nager avec. C'est resté gravé dans ma mémoire quand il donnait des coups de téléphone en disant, alors voilà Pierre, avec sa voix douce comme ça, comme s'il voulait se présenter à moi alors qu'on avait déjà travaillé 5 ou 6 fois. Il aurait dit, voilà, je m'appelle Alain René, je suis réalisateur de films. Enfin, bon, alors qu'on voit un monument. Bon, c'était un galopin. D'abord, il mangeait énormément, très lentement, mais il mangeait énormément. Et avec ma copine Azema, avec laquelle nous avons beaucoup tourné, et en particulier avec René, on avait fini une journée, on allait au restaurant, la Cagouille, je me souviens. On allait bouffer des coques et des machins comme ça. Et comme lui, il vérifiait toujours son travail, comme ça. Donc, nous, on bouffait parce qu'on n'en pouvait plus. Donc, et lui, il arrivait 1 heure après et il mettait 2 heures pour manger. Donc, ça nous rendait absolument fous. Et c'est les souvenirs enfantins.
0: J'adore vous entendre parler de lui. Et de toutes les fois où vous avez parlé de lui, j'ai un souvenir. En 1994, peut-être que vous aussi vous en souvenez.
4: Moi, j'ai eu la chance de croiser le regard d'Alain René il y a 10 années. Alain René m'a toujours regardé comme un objet qui lui semblait précieux. Et j'ai eu l'impression que je devenais cet objet précieux. Cher Alain, le bonheur de ce soir, je vous le dois, mais je vous dois quelque chose de beaucoup plus important dans ma vie. C'est qu'à intervalles réguliers, dans cette vie, vous êtes venu avec votre longue silhouette, et à des périodes où probablement je m'égarais moi-même, où je savais plus trop bien qui j'étais, vous êtes venu me rappeler que j'étais cet objet précieux.
0: Vous êtes drôlement ému, Pierre Arditi.
3: Bah oui.
0: C'est-à-dire que c'est...
3: Je me souviens très bien de ça. Très bien. J'ai reçu deux témoignages comme ça, l'un de René, et René est toujours tombé à des moments où je m'égarais de moi-même.
0: Ça veut dire quoi, s'égarer de soi-même?
3: Ça veut dire qu'on se bourre la gueule avec des choses dont on découvre qu'elles n'ont pas d'intérêt. Et il faut un temps fou pour trier ça. Et l'autre, c'est celle de mon père. Il y a une lettre de mon père qui est punaisée sur mon bureau. Il m'écrit une lettre d'amour en me disant qu'il faut que je fasse attention de ne pas me perdre.
0: C'est si beau cette idée que quelqu'un vous rappelle à quel point vous êtes précieux.
3: Je l'ai cru hein, quand j'ai entendu. Enfin, oui, ils me regardaient comme un objet précieux. Ils m'ont tous les deux regardé comme un objet précieux.
0: Qu'est-ce qu'il y a de plus précieux en vous?
3: Ma mère m'a dit un jour, un homme qui ne pleure pas est un homme, il n'est pas un homme puisqu'il ne s'attache à rien. Et je crois ça profondément. Donc ce qu'il y a de plus précieux en moi, c'est que je m'attache à tout.
0: On reste ensemble, Pierre Arditi, jusqu'à 16h. Là, vous m'avez lancé, je veux tout savoir. Hein. J'ai 1000 questions à vous poser. Votre animal totem, votre plus grand défaut, votre plus grand crime, c'est le curieux, cocasse, coquin questionnaire de variété. Réponse dans quelques instants sur RTL.

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0: Avec Pierre Arditi, surtout, de retour au théâtre à la fin du mois de septembre pour la pièce magnifique de Florian Zeller, Le Père. Et c'est l'heure du questionnaire de variété, qui est redouté par les artistes, et à juste titre. Il y a eu des dérapages, Pierre. Vous répondez en une phrase, une anecdote, un mot. Est-ce que vous êtes prêt?
2: Toujours.
0: Quels sont vos surnoms?
2: Je n'ai pas de surnom.
0: Non, c'est pas vrai. Les mensonges commencent. On vous appelle forcément Pierrot.
2: Pierrot.
0: Déjà, ça fait un surnom.
2: Pas tout à fait un prénom. À part, j'en ai un. Pierre Arditi. C'est pas commode d'ailleurs, tous les jours, mais c'est comme ça.
0: Quel est votre livre de chevet?
2: Le Rouge et le Noir de Stendhal, que j'ai lu à 15 ans. Parce que je désespérais mon père, parce que je ne lisais pas comme beaucoup d'adolescents, donc je lisais Tintin, je lisais tout ça. Donc un jour, il m'a dit, mais lis Stendhal au moins. Alors, j'ai pris le Rouge et le Noir. Il a bien fait parce que j'ai lu Stendhal au plus. C'est-à-dire que j'ai dévoré Stendhal. Je me souviens, on était à Cannes. Je laissais la famille aller se baigner, puis moi, je mettais dans un jardin avec le soleil, parce qu'il fallait bronzer à un stage-là. Et alors, comme j'aimais pas mon corps, j'étais en t-shirt comme ça, avec des manches courtes. Et à la fin des vacances, je suis rentré à Paris, j'étais bronzé comme un cycliste.
0: Un cycliste stendhalien. Quel est le parfum ou la saveur de votre enfance que vous n'oublierez jamais?
2: L'odeur de la présence de mes parents, de mon père et de ma mère. C'en est une. C'est une odeur morale, métaphysique, artistique.
0: Avec qui est-ce qu'on vous confond, parfois, dans la rue?
2: Alors, on m'a confondu avec Jean-Claude Brialy, Jacques Weber, et essentiellement avec moi.
0: Quel est votre mot préféré?
2: Vivant.
0: Quelle est la plus belle chose que vous ayez vue dans votre vie?
2: La naissance de mon fils, que j'ai d'ailleurs en partie accouché, parce qu'à l'époque, oui, il y a longtemps, il a été accouché à la clinique des Métallos, là où ce médecin, dont le nom ne me reviendra pas d'ailleurs, a inventé l'accouchement sans douleur, qui n'était en fait pas un accouchement réellement sans douleur, c'est un médecin qui a appris aux femmes ce qui se passait à l'intérieur d'elles-mêmes quand elles accouchaient. Et le fait de savoir ce que ces douleurs représentaient, d'une certaine manière, ça leur enlevait cette appréhension, et donc même cette douleur pratiquement n'existait plus. Et donc à l'époque, il y avait des cours pour que le mari, l'homme qui avait...
0: Vous avez suivi les cours, Pierre.
2: J'ai suivi évidemment les cours, j'ai guidé ma femme en lui disant, là, ça va être fort, là, ça va, là, repose-toi, là, fais ceci, tout ça, et la sage-femme qui était là me dit, mais si vous voulez, on vous embauche. On ne m'a pas embauché, mais c'était magnifique, oui.
0: Quel défaut est-ce que vous supportez pas chez les autres?
2: L'avarice.
0: Quel était votre rêve d'enfant?
2: Il n'est pas fini.
0: Qui est votre héros?
2: Alors, on a parlé de Robert Hirsch, Tintin.
0: Et votre héroïne?
2: Ma mère.
0: Qu'est-ce qui faisait d'elle une héroïne?
2: Qu'est-ce que je peux répondre à ça? Le regard qu'elle portait sur le monde, et sur moi évidemment... Bon, je suppose qu'un certain nombre de mères font ça avec leurs enfants. Je ne peux rien en dire, je ne peux que pleurer sur ce souvenir qui n'est pas mort d'ailleurs. Au contraire, enfin, c'est une héroïne ma mère. D'ailleurs, pour être la femme de Georges Arditi, il fallait être un héros.
0: Quel est votre plat préféré?
2: La poule sauce suprême, la poule au riz, on appelait ça comme ça. Ma mère faisait ça extrêmement bien.
0: Quelle est votre réplique de film favorite?
2: C'est une boisson d'homme. Parce que c'est dans les Tontons Flingueurs, et c'est Lino Ventura qui dit ça. C'est absolument génial, mais parce qu'ils boivent une espèce de torboyau quand ils sont autour de la table avec Francis Blanche, avec les dialogues d'Audiard qui étaient absolument géniaux. Et là, ils boivent le truc, et puis Ventura qui se retourne vers Francis Blanche, et il fait « C'est une boisson d'homme !» C'est l'intonation de Ventura, qui était un acteur merveilleux. Merveilleux, hein. Ouais.
0: Quel est votre animal totem, Pierre Arditi?
2: Le chat. Ça peut paraître banal, mais le chat, parce que c'est un roi pervers. C'est-à-dire que c'est lui qui décide s'il a envie de venir vous voir, c'est lui qui vous fait la gueule, c'est lui qui dort sur vous, parce que comme ça, il fait bouillotte. Il est le contraire absolu d'un chien, les chiens, j'adore ça, mais lui, il faut mendier un petit bisou, quoi, parce que s'il a décidé qu'il n'en aurait pas, il n'en aura pas.
0: C'est le plus bel autoportrait de Pierre Arditi. Ouais. Qu'est-ce que vous détestez chez vous?
2: Bah, je vous l'ai dit.
0: Ah, le corps, la voix.
2: Est-ce que je suis physiquement ce que je suis physiquement? Le reste, on parlait de l'humilité, j'en ai une, mais elle n'est pas complète. Il y a des moments où je me reconnais certaines vertus, en partie dans mon métier. Voilà. Après, bon, je n'ai pas la grosse tête, je l'espère, en tout cas, non. Mais des moments où je me dis quand même que c'est pas si mal ce que je fais. J'ai répondu ça un jour, quoi, j'ai dit écoutez, je m'aime bien, comme ça c'est plus pratique.
0: Ça me rappelle le jour où j'interviewais cette grande danseuse et chorégraphe qui me répondait oui, j'ai réinventé la danse.
2: Oui,
0: c'était assez magnifique. Comment est-ce que vous aimeriez mourir, Pierre Arditi?
2: Mais qui aimerait mourir? Pas moi en tout cas. Je peux pas aimer mourir. C'est une question à laquelle je ne supporte pas de répondre. Je ne mourrai pas.
0: Quel a été votre plus gros mensonge?
2: Il y en a eu beaucoup. Beaucoup, mais des mensonges d'agrément, si j'ose ainsi m'exprimer. C'est-à-dire sur des choses, au fond, assez banales. Alors, quelquefois, je suis allé voir des collègues dont j'avais pas forcément aimé la prestation.
0: Ah, vous dites quoi dans ce cas-là, tiens?
2: Je mens.
0: C'est-à-dire?
2: Je fais pas de peine aux gens que j'aime, je fais comme Jules Renard, je crois qu'il disait ça, allons complimentir. Voilà, je vais donc complimentir. C'est mieux, parce que ça veut dire quoi? Oh, écoute, j'aime pas ce que tu fais.
0: Non, moi, je vous le dis, j'ai une technique, je devrais pas le dire à la radio, mais j'ai une technique. C'est-à-dire que je regarde la personne dans les yeux et je lui dis, après un silence, tu dois être tellement content.
2: C'est horrible.
0: Non, c'est pas horrible.
2: Non,
0: c'est vrai. Qu'est-ce qui vous brise le cœur, Pierre Arditi?
2: Les pleurs d'un petit enfant, mais d'un tout petit enfant.
0: Quelle est la promesse que vous n'avez jamais brisée?
2: Je l'ai brisée, mais en même temps, c'est la seule qui m'intéresse, c'est la fidélité.
0: Et enfin, Pierre Arditi, quel est le plus grand crime que vous ayez commis?
2: Je crois que j'ai dû en faire pas mal. Un jour, oui. Est-ce que c'est le plus grand? J'en sais rien. J'ai quitté une femme qui ne m'avait fait que du bien dans ma vie un jour, parce que j'en ai rencontré une autre, avec laquelle je vis d'ailleurs actuellement. Ça s'est passé au Palais Royal devant la Comédie Française, et j'ai pour la première fois de ma vie, je suis devenu un homme puisque j'ai cessé d'être lâche et que je lui ai avoué que j'avais rencontré quelqu'un d'autre. Donc je l'ai assassiné, il n'y a pas d'autre mot, et donc je suis l'assassin du Palais Royal. Voilà, c'est resté gravé pour toujours d'ailleurs, lorsque notre relation est devenue de nouveau fréquentable, parce qu'elle a beaucoup souffert, moi aussi d'ailleurs. Quand on est quitté, on souffre beaucoup, mais celui qui quitte souffre aussi. Une culpabilité, comme ça. Elle m'a offert une perle blanche et une perle noire. Elle m'a dit, ça, c'est ce que tendance à être pour le moment, mais tu peux être cette perle blanche. Donc, je les ai gardées.
0: N'en dites pas plus. Hein. Attention, d'ailleurs, je m'adresse à tous les invités de variété. Attention à ce que vous dites. Hein. Je propose d'écouter, pour la peine, Gainsbourg. Ah. Serge Gainsbourg, où que vous soyez, dans votre lit, dans le métro, dans votre cuisine, sur la route, montez le son. Parce que vous la connaissez, la chanson.
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0: RTL Variété et ce morceau de 1973 dans l'album Vue de l'extérieur de Serge Gainsbourg. Je suis venu te dire que je m'en vais, que vous chantiez Pierre Arditi en playback à une Sabine Azéma dans un état épouvantable. On parlait de rupture, en larmes, dans le film d'Alain René, on connaît la chanson. Comment on fait un bon playback, Pierre? S'il y a une personne à qui on peut demander, c'est bien vous.
1: Très difficile.
0: Ah, c'est vrai?
1: Ah oui, très difficile, parce que quand on a commencé dans le film à passer au playback, je suis le premier à être passé à la moulinette. Alors, je remuais les lèvres, je connaissais le texte par cœur. Il a revu René la séquence, et ça marchait pas. Parce qu'en réalité, ça marchait pas parce que je chantais pas. Il a fallu que je chante mal, parce que je chante mal, mais avec la voix, où le son de la voix sort vraiment, parce que sinon, il y avait les battements de la gorge, un truc comme ça, n'existaient pas, et donc on croyait à rien.
0: C'est une expérience de tournage incroyable, on connaît la chanson, parce que le film est devenu quand même culte, il est resté.
1: Oui, tous les films de René ont été des expériences incroyables, parce que Smoking No Smoking, par exemple, c'est un truc qu'on ne pourrait plus faire aujourd'hui.
0: Mais c'est vrai, deux films en fait.
1: Il m'avait téléphoné en me disant, écoutez, voilà, je vais vous envoyer un scénario, c'est une chose que vous n'avez jamais faite, et que, sans doute, vous ne referez plus jamais, vous auriez tort de le refuser. Et je l'ai évidemment pas refusé.
0: De quel œil est-ce que vous regardez les réseaux sociaux aujourd'hui?
1: Je regarde pas les réseaux.
0: Ah, c'est vrai, vous n'êtes pas sur TikTok?
1: Non.
0: Parce qu'il y a beaucoup de playback sur TikTok.
1: Oui, c'est bien possible, mais j'ignore.
0: Faire une petite danse comme ça, une chanson?
1: Pas besoin.
0: Non, pas besoin.
1: Non. Non, non, je ne fréquente pas les réseaux sociaux. Ce sont les marécages des autres et ceux qui seraient les miens ne m'intéressent pas.
0: Vous savez que vous êtes délicieux ou pas?
1: Je suis délicieux.
0: Ouais, vous êtes délicieux.
1: Tant mieux, tant mieux. 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
1: Variété avec Pierre Arditi, dont on a appris qu'il n'avait pas de surnom et puis dont on a compris qu'en fait, il était l'assassin du palais royal. Dont on sait désormais que son animal totem, c'est le chat et qu'il fond devant les enfants qui ont un petit cartable. Si vous nous rejoignez maintenant, sachez que vous pouvez rattraper le début de cette émission qui vaut son pesant de cacahuètes en podcast sur le site et l'application RTL ainsi que sur toutes les plateformes. Mais pour l'instant, restez avec nous jusqu'à 16h et quand je dis nous, je parle surtout de l'assassin du palais royal, Pierre Arditi, qu'on aura la chance de voir dans quelques semaines sur scène au théâtre Édouard VII dans la peau du père. C'est le titre de la pièce de Florian Zeller. Un père embrouillé par l'âge et par la maladie. Comment on fait pour jouer ça? Comment vous l'avez trouvé?
2: Je vais répondre comme mon père. Si je pouvais vous dire comment je fais, je ferais pas. Je cherche un peu partout des choses que j'ai vues, des choses que je connais, des choses qui, à certains moments, ont envahi ma vie, quelquefois d'ailleurs qui l'ont contrarié. Les acteurs, enfin certains acteurs en tout cas dont je fais partie, ont des valises. C'est leur instrument de travail. Dans ces valises, ils ont ce qu'ils ont vécu, peut-être ce qu'ils vivront. Il y a toujours de la place dans la fameuse valise. Et quand on a besoin de quelque chose, on ouvre la valise et on cherche à l'intérieur un objet, un matériau, un souvenir, une odeur, bien qu'il y ait très peu d'odeur dans ma vie. Et on la sort et on s'en sert.
1: C'est-à-dire qu'il y a quelques souvenirs que vous convoquez régulièrement.
2: Oui.
1: Le même, par exemple. Quel est le souvenir qui revient tout le temps?
2: Les souvenirs qui reviennent tout le temps, c'est mon père et ma mère. Et d'ailleurs, il n'y a pas tellement longtemps, avant que je ne joue le père, et je jouais une pièce qui s'appelait Je me souviendrai de presque tout, qui est emblématique chez moi. Alors, un jour, je rentre en scène, puis les trois premiers rangs au théâtre, contrairement à ce qu'on pourrait croire, on les voit. Après, au bout du quatrième ou du cinquième, ça vient des ombres. Et au troisième rang, il y avait mon père. Alors, ça m'a beaucoup perturbé. Et j'ai continué de jouer, mais de temps en temps, je jetais des regards. C'était lui. Il regardait comme ça. Et à la fin du spectacle, le rideau est tombé et il s'est relevé. J'ai regardé le rang et ça n'était pas lui. Mais c'était lui.
1: Ça veut dire quoi? Certain.
2: Ça veut dire qu'il est venu me dire bonjour. J'ai toujours rêvé que mon père et ma mère, d'un coin de rue, me feraient signe pour me faire savoir qu'ils sont vivants. Mais ils sont vivants. Ma vie avec eux ne s'arrêtera que lorsque j'espère j'irai les rejoindre, si tant est que ça existe.
1: Ça veut dire qu'il sera là, votre père, à la première du père?
2: Oui.
1: De Florian Zeller?
2: Oui.
1: Peut-être dans l'ombre, peut-être ses silhouettes qui s'effacent.
2: Dans l'ombre, pas dans l'ombre. Il est là déjà pendant que je répète.
1: Dans cette pièce, Pierre Arditi, la vieillesse, elle est vécue comme une perte de capacité, de repère, petit à petit une perte de sens. Qu'est-ce que vous perdez, en vieillissant?
2: Moi, je commence à perdre un certain nombre de choses mécaniques, d'ailleurs, par exemple, qui m'emmerdent. Je ne peux plus courir comme je courais avant. J'ai toujours dit ça quand j'étais rue des Martyrs. Mon père avait son atelier là. J'avais 7-8 ans, donc je cavalais. Je montais les escaliers 4 à 4. Et alors, à cette époque-là, il y avait une dame plus âgée, évidemment, qui disait « Ah, tu vas vite, toi, dans l'escalier, tu vas vite. » Je continuais. Et puis maintenant, quand je monte encore les escaliers à pied pour me dire que je fais quelque chose, il y a des enfants qui me ressemblent, qui montent, et auxquels je dis « tu vas vite, toi ».
1: Et la mémoire, vous la perdez?
2: La mémoire, j'ai toujours une mémoire d'acier, et là, elle s'émousse. Alors bon, c'est pas du tout dramatique, je sais pas, mais elle va moins vite.
1: Alors ce qui m'intéresse, c'est qu'est-ce qu'on fait avec ces manques-là, justement? Comment on fait avec? Si ça se trouve, ça vous aide, ça vous fait progresser, en fait, en tant qu'acteur. C'est-à-dire qu'une contrainte, ça peut permettre d'inventer des nouvelles choses, non?
2: Non. Les gens qui vous disent, c'est bien, il y a de l'expérience, rien, il faut pas les fréquenter, il faut se barrer en courant, parce que c'est pas bien du tout. Voilà.
1: Pour autant, est-ce que vous diriez que vous avez progressé en tant qu'acteur avec le temps?
2: Oui. J'ai progressé, c'est-à-dire que j'ai viré les scories. Ça m'est arrivé, moi, d'imiter Claude Riche, d'imiter Pierre Brasseur, tu vois, très mal. Après, au bout d'un moment, on se dit que celui qu'il faut imiter, c'est soi.
1: Oui.
2: C'est-à-dire, pour s'imiter, il faut se trouver, déjà. C'est un boulot énorme. J'avais vu un jour, à la télévision, jouer Arthur Rubinstein au piano. Mm-hmm. Il avait une grande crinière blanche, comme ça. Alors, quand je l'ai vu à 40 ans, il était là, les mains volaient, la tête. Et à 80 balais, il y avait absolument plus ça. Du tout, c'était plus la peine. Il était la musique. Bon, alors, est-ce que je suis pas Arthur Rubinstein, mais je pense qu'il y a toute une série de tics, de choses qu'on s'aperçoit qu'au fond, elles sont inutiles et qu'il faut les enlever.
1: Quelle chance vous avez, j'y pense en vous écoutant parler aujourd'hui, de faire ce métier d'artiste où mine de rien on se réinvente. À chaque rôle, à chaque partition, vous parliez d'un pianiste. Ça, c'est quand même une chance inouïe dans la vie, non?
2: C'est une belle vie.
1: Plein de belles vies, en fait.
2: Oui, l'avantage, ce sont des vies où on ne meurt pas. Et quand par hasard on a l'air de mourir, on se relève et le public applaudit.
1: Ouais. Ce personnage que vous incarnez sur scène, le père, il s'en mêle, je le disais, dans ses propres souvenirs. Il y a un passage très beau au début de la pièce, qui est pas encore tragique. En fait, c'est lorsque son infirmière lui demande ce qu'il a fait dans sa vie. Ouais. Au lieu de répondre ingénieur, son vrai métier, il dit qu'il a été danseur de claquettes.
2: Ouais.
1: En fait, il se réinvente.
2: Ben, c'est-à-dire qu'il est, encore une fois, il se promène, il se balade dans ce monde qu'il a fabriqué,
1: ouais,
2: et auquel il croit.
1: On a l'impression qu'il choisit certains souvenirs, qu'il choisit d'en oublier d'autres.
2: Oui. Et ce qui est très étonnant, j'avais vu ça chez mon père, il se souvenait pas de l'immédiat, mais il se souvenait très bien de ce qui lui était arrivé quand il avait 5 ans, par exemple. Et quand il est parti, un peu avant qu'il ne parte, c'était beau d'ailleurs, il chantait des comptines d'enfants. Il était retombé, plutôt, il s'était réélevé au rang d'enfant. Il y avait des choses comme ça qui étaient absolument délicieuses et déchirantes. Mais après tout, si quand on en arrive là, on arrive à se réinventer une enfance, allons-y. Hein.
1: De quoi vous choisirez de vous souvenir, vous?
2: De tout. Mon père, là aussi, m'avait dit, tu verras, avec le temps, même les choses que tu n'as pas aimées, elles deviendront attendrissantes. C'est vrai.
1: Vous n'oubliez rien?
2: Non, j'oublie rien. Je crois que, enfin, j'oublie rien. J'oublie les noms propres.
1: Vous avez souvent parlé de votre angoisse de mourir, une angoisse née d'une phrase de votre mère quand vous l'avez interrogée enfant sur ce que c'était que la mort.
2: Oui. Et oui, elle m'avait répondu, cette femme magnifique, pensant que ça me rassurerait. La mort, c'est rien, mon chéri, c'est juste comme quand tu dors mais que tu rêves plus. Donc, non seulement ça ne m'a pas rassuré, mais ça m'a terrorisé pour le restant de mes jours, même encore aujourd'hui. Donc, pendant très longtemps, j'ai décidé de ne pas dormir.
1: Et dans la vie, Pierre Arditi, aujourd'hui, vous rêvez de quoi?
2: Est-ce que je rêve encore là-dessus? Je me désole surtout sur un certain nombre de choses qui me semblent être à la fois majeures et en même temps dérisoires. Par exemple, le fait qu'un certain nombre de gens qui sont responsables de nous, d'une certaine manière, de nos vies, ne parviennent pas à s'entendre au moins sur des sujets vitaux. Ça me désole. Il me semble avoir connu une société plus solidaire. Et là, on ne voit qu'une cour de récréation qui n'en est pas une, d'ailleurs. C'est une cour de, pas comment il faudrait appeler ça, mais une cour où on fait un bruit qui ne sert à rien. Une cour de musique d'ascenseur.
1: RTL Variété avec Pierre Arditi. On veut pas que ça s'arrête, hein. Alors, on reste ensemble encore un tout petit peu.

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2: Variété sur RTL, encore quelques minutes avec Pierre Arditi et on va lui laisser le micro, parce que c'est la tradition dans cette émission, un texte, une chanson, un numéro de claquette, tout est possible. C'est la capsule temporelle de Variété, c'est un moment d'écoute, d'ouverture, de rêve. Pierre, c'est à vous.
3: Mon père est mort dans mes bras, 20 minutes après le début de la nuit de l'Avent, debout, comme un chêne foudroyé, qui, frappé par le destin, l'aurait accepté, mais tout en refusant de tomber. Je l'ai pris dans mes bras, déraciné de la terre qu'il avait soudainement quittée, porté comme aîné porta son père en quittant Troie. Ensuite, je l'ai assis le long d'un mur, et puis quand il fut clair qu'il ne reviendrait pas, je l'ai allongé de toute sa longueur sur le sol, comme pour l'aliter dans le néant qu'il semble avoir rejoint sans s'en apercevoir. En quelques secondes, j'avais perdu mon père. Ce que j'avais si souvent craint était arrivé en ma présence. Il mourait, là, avec moi dans mes bras, seul à seul. Il profitait de ma présence pour quitter le monde en me le laissant. Longtemps, vieux garçon, mon père le fut tardivement à l'âge de 38 ans. Quand j'avais 10 ans, il en avait donc 48, 58 quand j'en avais 20, autant dire, dans le regard des enfants et des adolescents de mon âge, un vieux monsieur qu'en pension mes congénères prenaient parfois pour mon grand-père. Souscrire à ce regard des autres, qui en faisait mon grand-père et non mon père, c'était le trahir. N'y pas souscrire, c'était être un fils de vieux, comme le disent les enfants, qui évolue dans la cruauté tel un piranha dans l'eau. Avoir un père âgé oblige, jeune, à faire face à la méchanceté de ses semblables. Plus tard, on comprend que ce fut une chance, un cadeau. On découvre alors qu'on a un père sage, posé, calme, serein, débarrassé des affaîtris des jeunes années, ayant assez vécu pour n'être plus dupe des miroirs aux alouettes, clignotant partout dans la société.
2: C'est un texte de Michel Onfray.
3: Oui, qui est la préface d'un de ses bouquins magnifiques, qui s'appelle « Cosmos ». Malheureusement, je ne sais pas écrire comme ça. Si j'avais pu, j'aurais écrit comme ça sur mon père. Donc c'est resté. De temps en temps, je le lis en public, parce que ça me plaît.
2: Vous n'avez pas écrit, mais vous le dites bien. Je voudrais vous remercier, Pierre Arditi, pour vos mots, pour votre présence si émouvante aujourd'hui. Je rappelle aux auditeurs qu'on pourra vous voir au théâtre Édouard VII jouer Le Père, pièce magistrale, écrite et mise en scène par Florian Zeller, avec Isabelle Carré notamment. Ce sera à partir du 24 septembre et jusqu'au 3 janvier. Merci à ma productrice Marie-Caroline Mandon, à Nicolas Godet au son, Yann Lemarchand au montage, ainsi qu'à la merveilleuse Manon Grandière pour la préparation de cette émission.

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2: Vous ne l'avez pas entendu sur scène depuis 6 ans. C'est avec cette chanson mythique que Céline Dion a signé son grand retour. Elle était en concert hier soir à la Plénitude Arena aux portes de la capitale devant 30 000 spectateurs et a enchaîné les tubes pendant plus de 2 heures. La chanteuse s'est montrée très émue. Elle avait promis de ne pas pleurer sur scène et a évidemment failli à sa promesse. Elle débute une série de 16 concerts dans la capitale qui affiche complet. RTL est partenaire. Vous ne raterez rien de ces dates événements. L'autre actualité, c'est évidemment le déraillement de ce TER reliant Caen à Rouen. Que faisait ce morceau de rail de 300 kilos en plein milieu des voies? C'est la question à laquelle les enquêteurs tentent de répondre. Plus de 24 heures après l'accident, la piste du sabotage n'est pas écarté. 44 passagers ont été blessés, dont une adolescente dans un état grave. Ses jours ne sont pas en danger. La Coupe du Monde de basket féminin, les Bleus, ES, entrent dans l'histoire et disputeront pour la première fois la finale du mondial. Ce sera face aux redoutables américaines, septuples championnes olympiques. Match à vivre à 20h à Berlin. RTL sera sur place pour suivre cette rencontre historique, au parfum de revanche pour les Françaises, après leur défaite en finale des Jeux Olympiques de Paris 2024. Du foot, avec la 4e journée de Ligue 1, Monaco prend la tête du championnat après le nul 1-1 arraché sur la pelouse de Monaco. 0-0 entre le Paris Football Club et Lyon, même résultat entre le Havre et Angers. Auxerre s'impose 1-0 face à Nice, 2-2 entre Lorient et Toulouse. Ce dimanche, Brest reçoit notamment le Paris Saint-Germain, ce sera à 20h45. La météo, c'est encore l'été sur une bonne partie du pays. Le beau temps se poursuit, excepté le matin. De la Normandie à l'Île-de-France et du nord au nord-est, partout ailleurs, grand soleil. Pour les températures, comptez 20 à 32 degrés du nord au sud, au plus chaud de l'après-midi. 21 degrés à Lille, 27 à Paris et Rennes, 28 à Grenoble, 30 à Marseille, 31 à Bordeaux, 32 à Brive. Les courses, elles ont lieu ce dimanche à Longchamp à 15h15. 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
3: Bonsoir à tous. Je suis ravi de vous retrouver dans le grand récit. Chaque soir, à 20h, revivons ensemble des histoires qui ont marqué notre époque et qui nous rappellent que le réel peut parfois dépasser la fiction. Après mon récit, vous retrouverez Isabelle Choquet et son invité pour la suite du grand récit. C'est sans doute le plus gros désastre de la télévision française. Un projet ambitieux, séduisant, mais qui ne va durer que 6 ans. Aujourd'hui, je vous raconte l'histoire de la 5.